0: cool de pouvoir partager ces bières-là qu'on fait. Du coup, on a fourni différents événements, souvent des événements politiques.
1: Pendant une heure, on se met autour d'un verre ou deux.
2: À la vôtre.
3: Vous avez beau dire, il n'y a pas seulement que de la pomme, il y a autre chose. Ça serait pas des fois de la betterave.
4: Pff, il fait sacrément chaud là.
5: Oh, tu m'étonnes là, presque autant que pendant la campagne d'Égypte. Hein.
4: Ah bah tiens, justement, regarde, il y a Claudius et Lucius qui se ramènent. Ah.
6: Ave, soldat.
7: Ave.
5: Salut, Ave. Ave tout le monde.
4: Vous venez boire quelque chose de frais ?
6: Oula oui, quand je pense qu'on a décidé de s'étendre plus au nord pour être au frais pendant l'été...
5: Ouais, c'est clair. Mais finalement, on se rend compte qu'il fait chaud à Lugdunum, pareil qu'à Rome.
4: Et encore, vous plaignez pas. On n'est pas allé envahir la Chine. Là, en ce moment, avec la fuite du réacteur de Taishan, les Han doivent avoir bien chaud au cul.
6: Bah, ouais, tu m'étonnes. Ça. J'ai entendu qu'ils dépassent les 250 becquerels par tonne d'eau. C'est bien au-dessus de la norme romaine.
5: Oh là là, il est toujours là, lui. C'est quand qu'il arrête avec sa lyre?
6: Et au fait, vous avez des nouvelles de Maximus?
5: Ah, bah alors Maximus, lui, il est dans la Légion en poste en Bretagne. En Bretagne, je précise, chez ceux qui boivent du thé, hein, pas ceux qui mangent des galettes.
6: Ah, mais c'est pas là-bas qu'il y a le variant Delta?
4: Le variant indien, non?
6: Hein? Oh, je comprends plus rien, là. Bon, allez, on se joint à vous. Qu'est-ce que vous buvez, d'ailleurs?
5: Oh, vous allez voir, il n'y a pas trop le choix.
4: Et dites, vous avez vu le match hier soir?
6: Bah, c'est les Gaulois hein, qui ont gagné, non? C'est ça? Ils jouaient contre qui, d'ailleurs?
5: Ouais, je sais plus si c'était les Visigoths, Ostrogoths, les Twingos.
8: Hein? Et voilà! Ah. Une chacun chacune.
4: Enfin.
9: Mais bah, on a quand même pas commandé.
5: Oui, mais non, mais je vous avais prévenu, hein. Il n'y a pas trop de choix. En fait, il n'y a qu'un choix.
6: Ah, mais vous arrivez à boire ça, vous?
4: Bof, on s'y habitue. Et c'est ça de vouloir étendre l'Empire romain en Gaule.
5: Mmh. Il paraît qu'ils arrivent à faire un peu de vin dans le sud, mais bon, sinon, ils boivent que ça, les Gaulois. Hein.
6: Ouais, ben, va falloir aller plus vite sur la romanisation. Mmh. Moi, si je dois faire tout mon service en buvant ce truc, je déserte.
9: Ouais, c'est vrai que la couleur, elle est pas belle et que ça donne pas trop confiance, la couche de mousse, là. Mais moi, je trouve que ça passe. Après, allez, 3-4 chopes.
6: Mais et c'est quoi, ces chopes? Pourquoi mettre une anse sur un verre?
4: Bah, je te rappelle que c'est des barbares. Hein. Mmh. Ils ont besoin d'une poignée pour tenir leur verre, écoute.
6: Oui, bon, tu peux leur reconnaître d'avoir réussi à transformer l'eau en alcool.
5: Ah, c'est pas faux. Certes.
6: Je vois pas pourquoi on chercherait à transformer autre chose que du raisin en alcool. C'est très bien le vin. Mmh. Ah mais attends, c'est fait avec de l'eau ça?
10: Pour faire de la bière, on a besoin d'eau. Nous, on prend l'eau du coup du réseau. Pour faire de la bière, on a besoin d'orge maltée. On se fournit dans des malteries. Nous, on est à la malterie du Château, qui est en Belgique. Pour les houblons, on prend à la coopérative alsacienne. Et pour les levures, c'est chez des levuriers industriels. Parce qu'on n'a pas de labo pour faire nos levures. Globalement, c'est les quatre choses dont on a besoin de faire de la bière, quoi. De l'eau, de l'orge maltée, du houblon et des levures.
0: Du coup, on a 5 bières. On fait une bière blonde, une bière ambrée, une bière blanche, une IPA, du coup une Indian Pale Ale, qui est une bière très houblonnée, assez forte, qui était faite pour se conserver. Et une bière au cassis, au bourgeon de cassis.
10: Nous, on fait de la bière un peu basique. On fait de la bière un peu simple, on veut faire de la bière pas trop chère, qui fait plaisir à boire entre potes.
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10: Ok, moi c'est Kevin, là on est en banlieue lyonnaise, je suis brasseur à la brasserie des Tourments, on est 4 à brasser ici.
0: Alors moi c'est Romain, là on est devant la brasserie, il y a le brassin qui est en train de se passer à côté.
10: On a une unité de brassage de 10 hectolitres sur une surface de à peu près 70 mètres carrés.
0: C'est beaucoup de cuves, parce que oui, c'est de la cuisine et de l'eau. Du coup, on a une chaudière qui nous permet d'avoir de l'eau à une certaine température. Et deux grosses cuves, une qui nous permet de faire tremper le grain et une qui nous permet de monter à ébullition. Sur celle qui me permet de monter à ébullition, il y a un gros brûleur en dessous. Un système de refroidissement pour refroidir la bière. On a des cuves cylindres coniques au nombre de 3. Et après, une embouteilleuse, quoi, du petit matériel de brasserie. Du coup, ça ressemble vraiment à une petite fabrique.
10: Ben, on a commencé dans notre cuisine à l'arrache avec du 20 litres entre potes. Je sais pas, je te parle de ça, il doit avoir peut-être 8 ans, 9 ans. On était en coloc avec des amis et du coup on avait commencé à se prendre un peu au jeu. On brassait un peu de temps en temps comme ça pour rigoler.
0: Au début c'était avec des espèces de petits kits ultra simples pour faire de la bière. Ça on n'en a pas fait très longtemps parce que c'est pas très passionnant. Puis après on est passé sur du 20 litres à base de grains comme on fait là. Pour ensuite passer sur du 50 litres puis du 150. Et là maintenant devenir une vraie brasserie officielle avec une capacité de production à chaque brassin de 1000 litres à peu près.
10: Ouais, ça partait surtout d'un délire. C'est après petit à petit quand t'as aussi une infrastructure qui se met en place où là tu dis ah ouais en fait on peut aussi faire la bière de soutien. Ah ouais, on peut aussi réfléchir à d'autres trucs autour de ça. Mais initialement, au début, c'était un délire. Hein.
0: Globalement, au cours du XXe siècle, il y a eu une réduction du nombre de brasseries un peu partout dans le monde par les espèces de gros groupes. Et du coup, depuis les années 80-90 aux États-Unis, pas mal avec le mouvement DIY, il y a eu ce truc de faire de la bière chez soi. Aux États-Unis c'était plutôt dans les années 90. Et là en France ça a une vingtaine d'années de retard. En gros ça, son essor c'est plutôt depuis les années 2010. Et où du coup il y a de plus en plus aussi de brasseries artisanales et locales un peu partout sur le territoire, quoi que ce soit à Lyon et un peu partout. Après c'est vrai que là la région Auvergne-Rhône-Alpes c'est un peu une région particulière qui est devenue en fait à terme la plus grosse région brassicole de France en termes de nombre de brasseries. Il y a des gens qui font aussi un peu le parallèle avec le truc altermondialiste de dire ah, les gens ils ont eu marre de boire tous la même bière et que du coup de se réapproprier ce savoir-là qui était avant très partagé, qui a été très restreint puis qui de nouveau est repartagé quoi.
10: Mais après nous on n'est pas tant en lien que ça avec d'autres brasseurs pros, on a quelques potes qui brassent et avant de monter la brasserie on était allé faire un tour d'autres brasseries qui existaient, on a été hyper bien reçus. C'est vrai que là-dessus, il y a un truc qui est chouette. T'as pas une espèce de jeu de concurrence où les gens ils vont te cacher les trucs. Sur Internet, les gens ils mettent beaucoup de leurs process en libre accès. T'as aussi beaucoup d'ingénieurs qui sont devenus brasseurs. Du coup, t'as quand même un niveau qui est assez élevé en France là-dessus. Et ouais, il y a pas mal d'entraide quand même. Parce qu'aussi, il y a plein de gens qui sont lancés au même moment. Du coup, il y a plein de gens qui cherchent des infos. Il y a plein de gens qui sont plantés. Et du coup, qui un peu font des retours d'expérience.
0: C'est une grosse cuve remplie de grains et d'eau. Et du coup là je mélange tout ça pour extraire les sucres qu'il y a dans le grain. Elle fait 1300 litres, il y a environ 200 kg de grains et 800 litres d'eau. C'est le moment de l'infusion où en gros ça permet d'extraire les sucres du grain qui vont permettre de faire l'alcool. C'est vraiment le tout début du processus de fabrication de bière. Après, ça va être filtré pour mettre les grains de côté et l'eau fait la descente par gravité. On va transférer dans la seconde grosse cuve qu'on voit un peu plus en arrière, du coup le mou qui est ce mélange d'eau sucrée là. Et l'idée c'est de monter à ébullition du coup à plus de 100 degrés cette eau sucrée extraite des céréales.
10: Et une fois que notre mou il est à ébullition du coup dans cette grosse cuve, là on va y jeter les houblons. On a deux types de houblons, des amers et des aromatiques.
0: Ensuite, on va laisser reposer ce truc-là pour vraiment que les petites protéines et le houblon aient le temps de s'agglomérer un peu au centre.
10: C'est la fin de la cuisson, en gros. Là, il va falloir qu'on refroidisse pour ensemencer, donc mettre les levures.
0: Et on va utiliser cette machine bleue qu'il y a derrière toi, qu'on va relier à la pompe et à la cuve. En gros, il y a l'eau froide qui passe dans un sens et la bière dans l'autre. Et ça va permettre, du coup, de faire tomber la température à la bière de 100 degrés à 20 degrés. Et du coup, pour les 1000 litres à peu près qu'on tire, ça nous prend une petite heure.
10: Et une fois que la bière arrive dans la cuve, là, on ensemence, on met les levures. C'est là où le travail de fermentation va commencer. Et les levures, elles vont manger du coup les sucres qui étaient dans le mou, si tu suis bien. Les levures, en mangeant ces sucres-là, elles vont se dégrader en alcool et en CO2. C'est là où on va avoir un produit qui est alcoolisé à la fin.
0: On peut voir que ces cuves-là, elles sont en forme un peu conique. C'est des cuves cylindro-coniques. Et l'idée, c'est que les levures mortes, parce qu'elles vont faire leur travail et transformer le sucre en alcool et en CO2, et pour faire une bière un peu claire et pas trop épaisse, nous, au cours de la fermentation, on va enlever des levures. La fermentation, elle se présente en deux étapes. Il y a une première étape plutôt à 20 degrés, là, comme derrière, où on essaye de maintenir du coup une température qui ne monte pas au-dessus. ça va être la première fermentation qui va produire l'alcool et l'essentiel de la bière. Puis après, il y a une seconde fermentation qui dure un peu plus longtemps, qui dure 2 semaines, et elle, qui est plutôt une fermentation à froid, qu'on commence à 12 et qu'on finit à 2 degrés.
10: Donc après tous ces processus de fermentation, de purge de levure, là, on a la mise en bouteille ou la mise en fût. Nous, on est en atmosphérique, ça veut dire qu'on remet du sucre dans le fût et dans les bouteilles. Et tout ça va repartir en chambre de fermentation pendant 2 à 3 semaines à 22 degrés. Et là, il va y avoir une autre fermentation qui va se mettre en place. On va gagner très peu de degrés, mais ce qu'on va chercher, c'est les bulles. Et comme on est dans un produit qui est fermé hermétiquement, les quelques levures qui restent vont dégrader le sucre qu'on met dans les bouteilles ou dans le fût. Ça va se dégrader du coup en un peu d'alcool et en CO2. Et ça va mettre la bouteille sous pression. Le CO2 va être enfermé dans le liquide et du coup, ça va faire les bulles et la pétillance. Entre le moment où on commence à brasser et le moment où on peut la boire, ouais, c'est 6 semaines. Plus 3 heures au frigo, histoire qu'elle soit fraîche. Il y a un volet qui est pensé un peu politiquement, dans le sens où on élabore un produit, ce produit-là, qui est beaucoup consommé en soirée, et comme les soirées de soutien, c'est quand même un revenu pour pas mal de collectifs. On a essayé de mettre ça un peu en lien.
0: Que ce soit par exemple la marche notable qui était la première fois où on brassait en très très grosse quantité, et après là sur Lyon il y a la caisse de solidarité, on fournissait le bien nommé bistrot de la caisse, où pour nous ça avait du sens de pouvoir faire de la bière pas chère et assez bonne. C'était un peu dans le truc de réussir à dégager des fonds pour ce collectif qui s'occupe de l'anti-rap, qui permet de filer des conseils juridiques et qui permettent de mettre en relation des avocats et des gens qui sont inculpés pour différentes raisons, souvent pour des embrouilles avec la police. C'était un bar mensuel, c'était tous les premiers jeudis du mois il me semble. Ça se tenait à côté de là où il y avait la réunion de la caisse, ça permettait aussi aux gens qui... aller à cette réunion, de pouvoir soit se retrouver avant et se poser pour discuter, soit après. Et du coup, c'était pas des sommes folles, mais ça permettait qu'il y ait 400 euros qui reviennent mensuellement pour le fonctionnement de ce collectif. Et malheureusement, le coronavirus a eu raison de tout ça.
10: Nous, on n'a pas le droit de s'appeler, par exemple, brasserie artisanale, parce qu'on n'a ni diplôme, ni 3 ans d'expérience pro. Là, du coup, le statut, bah, on est tous membres du Collège solidaire. On essaie de, même s'il y a 2-3 tâches un peu où on se spécialise, mais vite fait, on essaie de tourner au maximum.
0: On est tous les 4 à pas bosser de ouf. On fait souvent plein de petits boulots, ce qui nous permet soit d'avoir le chômage, soit on est vrai à ça. On y passait beaucoup de temps et on y passe encore beaucoup de temps. Et du coup, se dire, ah, ce taf-là, c'est cool si ça nous permet de se dégager du temps pour faire d'autres choses et pas forcément avoir à taffer à côté. Quoi, c'était aussi l'idée de se dire, ah, on réussit à se rendre autonome par le travail, de se dire, bah, ça va nous éviter de faire des petits jobs de merde ultra régulièrement. Ça va nous permettre de faire un truc qu'on aime et qui nous prenait déjà du temps. Il y a vraiment aussi ce truc-là dans l'institutionnalisation, quoi, c'est de réussir à pouvoir se dégager un revenu pas forcément super élevé, et sûrement on n'arrivera pas à bosser tous les 4 ensemble, mais de pouvoir tourner.
10: Et après, pour ce qui est se dégager un ou deux salaires, ouais, on verra, mais plus tard, quoi. Alors moi, ce que j'aime bien, c'est cette petite ficelle qu'on a attrapée un moment à quelques-uns, qui était juste de délirer et apprendre un truc dans notre cuisine. Jamais trop la lâcher, tirer. Et en fait, ça fait que là, maintenant, on a une brasserie qui tourne plutôt bien. Pas du moins. L'installation nous plaît. Il y a un certain confort de taf. Et c'est avec les potes. Et puis, c'est cette petite histoire-là, quoi, moi, qui me fait délirer. Et le truc de... Ouais, de pas lâcher le bazar.

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3: Bonsoir à toutes et à tous, heureuse de vous retrouver pour un nouveau numéro de Talk Show. Ce soir, je reçois Luc Albert Henry. Bonsoir Luc.
4: Bonsoir et merci de me recevoir.
3: Luc Albert, vous êtes titulaire du prix Nobel. Alors, la première question que j'ai envie de vous poser, c'est combien d'années de travail pour en arriver là ?
4: Ah non, non. Moi, c'est le prix Norbert.
3: Le prix Norbert ?
4: Oui, c'est Norbert, un copain qui l'a inventé.
3: Ah.
4: En fait, c'est au premier qui arrive en sautant sur le comptoir, en se mettant un doigt dans l'anus.
3: Ah, et donc, combien d'années de travail ?
5: 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Der hønsehuse brændte ville hænen en ikke ud. 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Donc ça, en gros, ça raconte que je suis pas encore bourrée, mais ça va bientôt être le cas. Alors, moi, je m'appelle Mai. Je viens de Odense, très difficile à prononcer. Toute petite ville comparée à la France, en tout cas, même si c'est le troisième ville du Danemark. C'est pile au milieu du pays, entre les deux ponts qui relient en fait les trois parties. C'est vraiment culture très insulaire, donc je pense que toutes les traditions, tous les rituels, c'est encore plus ancré parce que c'est sur une petite île. Donc il y a vraiment quelque chose qui est très dans la continuité dans tout ce qu'on fait sur cette petite île, une mentalité qui ne bouge pas tant que ça. Et l'alcool, du coup, dans le Danemark, c'est hyper central dans les traditions, dans les cultures et dans tout ce qui rite de passage, en fait. Et c'est très lié à la fête, ce qui est un peu différent, je trouve, par rapport à la France, parce qu'en France, il y a vraiment la culture d'apéro, où c'est tous les jours, on se prend l'apéro et ça marque bien la fin de la journée. Mais c'est moins lié à la fête comme un moment différent par rapport au quotidien. Et quand j'ai de l'alcool, d'ailleurs, c'est pas forcément le vin comme on va le boire en France traditionnellement, c'est plus de la bière, parce que ce qu'on fait pousser, c'est plus de houblon. Et aussi des alcools forts comme l'eau de vie, c'est du schnapps en fait infusé avec plein d'herbes différentes qui font aussi un petit effet peut-être en plus de l'alcool. Et ça s'appelle schnapps ou brandy, il y a plein de manières de le dire, mais en tout cas ça c'est des alcools qui se boivent même parfois quand il y a des fêtes, au petit déjeuner s'il faut, on se fait un petit schnapps en plus. Bon, pas au quotidien hein, parce qu'on est très healthy par ailleurs, mais quand c'est les fêtes, c'est la fête, on boit des schnapps, traditionnellement. Et donc en fait, ça fait partie de ces rites-là, mais aussi sur un parcours en fait de la vie. Donc un exemple, c'est la première communion. Donc on fait la fête d'abord en famille, tranquille. Et là, on va permettre aux enfants ou aux jeunes ados de goûter d'abord à l'alcool, mais pas juste goûter. Souvent, ça va être, encore une fois, traditionnellement, vraiment la première cuite. Le lendemain, on fait une teuf avec les amis et on fait une cuite. Ça commence en fait à partir de ce moment-là, à partir de 14-15 ans. Moi, ma toute première cuite, j'ai eu à 15 ans. Juste la veille de partir en voyage avec mon école d'ailleurs pour partir à Paris. Et j'ai bu presque une bouteille de vodka toute seule. Je ne me rendais pas du tout compte de ce que ça voulait dire parce que moi d'habitude je buvais 2-3 bières. Et là, grosse cuite. Et je suis partie avec l'école. Et en fait, mon prof, il m'a couvert. Il a dit en fait à l'autre prof que j'avais une gastro. Il s'est collé à côté de moi et il m'a tenu le front pendant que je vomissais dans l'avion. Donc ça, c'était un moment incroyable. Et après, ça continue. Après, en fait, il y a l'UC aussi. Il y a une tradition qui est hyper ancrée, c'est qu'on part faire le tour entre les maisons en camion. Tu mets ton chapeau d'étudiant, rouge-blanc, tout le monde est habillé en blanc, et tu pars, tu loues un camion, en fait. Et tu pars avec la classe, et tu pars à partir du petit-déj, tu fais 15 minutes dans chaque maison, tu as une cloche qui sonne, et puis maintenant, il faut que tu finisses ton verre, et tu pars, et les parents, ils te filent une grosse caisse de bière que tu prends avec toi sur le camion et ça continue comme ça toute la journée. Et même parfois, le prof, il monte un peu avec toi sur le camion aussi. Tu danses, tu fais la tour des maisons, c'est hyper festif. Ça reste un moment presque... Ma mère va m'en parler encore avec de l'émotion parce que elle voit toute cette jeunesse qui a fini son bac et en plus, ils sont totalement bourrés. C'est assez chaud, mais c'est très marrant. Donc ça, c'est plus parcours de la vie, mais sur l'année, il y a dans le calendrier des moments hyper précis, on sait qu'on va se coller une grosse cuite. Donc il y a bien sûr Noël, Et en fait, c'est pas juste un repas de Noël le 24 au réveillon. C'est tout le week-end. Et ça va commencer même souvent octobre et novembre et durer parfois jusqu'à mars, où tu sais que t'as les week-ends de ce qu'on appelle les Yule Frokost. Donc c'est, ça veut dire déjeuner de Noël, mais en vrai, c'est un repas hyper réglementé presque par rapport à ce que tu vas consommer. Et là, c'est shot sur shot de verre et de schnapps. C'est au point que, en fait, t'en as tellement parce que t'en fais avec les collègues, avec la famille, avec les potes, que même au bout d'un moment, on se dit, bah, tout ce qui se passe dans Yule Frokost, tout est permis. Et d'ailleurs, c'est aussi ça qui fait, je pense, qu'au Danemark, c'est une des cultures qui boivent le plus, qui consomment le plus d'alcool avec l'Angleterre, mais c'est plus concentré, en fait, sur des moments spécifiques et pas étalé dans la semaine, peut-être comme en France où c'est l'apéro, l'apéro, t'as l'impression de boire tout le temps. Non, c'est plus, ok, bah, on se boit la gueule samedi, c'est programmé, on sait qu'on va se boire la gueule, et c'est pas la spontanéité là-dedans, c'est qu'on en a besoin, parce que peut-être aussi un petit besoin de lâcher prise dans cette vie très réglementée. Et en fait, maintenant, ça fait 15 ans que je suis en France et je vois quand même que ça change un petit peu. Enfin, moi, je suis devenue un peu à moitié française, en tout cas parisienne. Et, mais même moi aussi, je me pose plein de questions, ce que ça veut dire pour moi, l'alcool dans ma vie, mon identité, qu'est-ce que ça représente. Moi, je me mets aussi une étiquette par rapport à ça. Je sens que les gens le font aussi. Ah, t'es danois, ça se colle. Ben, voilà, on te lie à la culture de bière, Carlsberg, tout ce que tu veux. Mais même moi, je me mets souvent un peu dans une case aussi de la meuf qui en tout cas est très capable d'aller très loin dans l'alcool et on rigole pas avec ça quoi, c'est du sérieux. Non, tu coupes en deux là, tout.
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7: Mais attention, le but, c'est pas de se biturer la gueule H24. On va écrire un essai. Qu'est-ce qu'on va pouvoir mettre comme intitulé ?
8: Étude de l'hypothèse de Finskor de Rude, selon laquelle il manquerait à l'homme 0,5 g d'alcool par litre de sang.
7: Bien, et ensuite, on décrit l'expérience qu'on va faire. Donc, consommation quotidienne d'alcool en maintenant un taux d'alcoolémie de 0,5 g par litre.
8: Afin de pouvoir observer les répercussions psychologiques, verbomotrices et psychorhétorique que cela peut provoquer. Nous étudierons également l'éventuelle augmentation des performances sociales et professionnelles.
7: On ne boira que pendant les heures de travail.
8: On se base sur le profil d'Hemingway. D'accord ? Pas d'alcool après 20h. Et pas le week-end. Peter, toi qui es fan de Klaus Hirschfeld.
9: Ouais.
8: Un des grands pianistes de ce monde. Tu veux pas nous le faire écouter ?
9: Bien sûr.
8: Il ne pouvait jouer du piano qu'entre ivresse et sobriété. Et là, c'était le meilleur. Dans une sorte d'état second, il devenait génial.
9: Écoutez, on va s'en jeter là et on verra bien.
8: Et doucement, tranquille, Tommy. Suite. Calme-toi.
9: Faut assumer, on est des alcoolos, oui.
8: On n'est pas des alcoolos. Tu vois, dans notre cas, nous, on boit seulement quand on décide de boire. L'alcoolo, lui, il contrôle rien.
9: Ouais, parfaitement. Je vous ai trouvé Klaus Hirschfeld accompagné d'un ami aussi raide que lui.

0: Elle était jeune et belle. Malgré quelques embûches, la vie était paisible. Elle dormait nue sur les plages du Midi. Ses amis la trouvaient drôle. Elle aimait danser, bricoler, retaper. Elle était heureuse d'avoir 40 ans. Et pourtant, sans frapper, est entré dans sa vie ce qui deviendra son pire ennemi. Celui qui la faisait jadis virevolter devenait son amant maudit. Comme une relation qui s'étiole, mais de laquelle on ne sait sauter. Un amour lancinant, grinçant. Un amour pour personne, finalement. 22 ans. 22 ans éreintants de solitude et d'isolement. 22 ans à essayer d'arrêter. 22 ans de sabotage de soi, de sabotage des autres. 22 ans à boire, chaque jour. Des tonnes de canettes, des centaines d'envies d'en finir avec la vie. Sans rendez-vous médicaux, sans promesses à elle-même. 10 arrêts, 9 rechutes, 6 cures de désintox, 2 séjours en psychiatrie. Une femme.
1: Ce que je ressens aujourd'hui, c'est combien j'ai fait souffrir ma fille. Et bien que j'ai eu peur de la perdre, j'ai pas arrêté tout de suite de boire, quoi. On est capable d'accepter de tout perdre pour cette merde, quoi. Je sais quand j'ai basculé, je sais un peu pourquoi. Mais après, l'enchaînement des événements est vraiment rude parce que c'est de pire en pire. L'été 99, je suis venue emménager dans l'ancienne maison de ma grand-mère avec ma petite fille qui avait 5 ans et demi. Après un mariage éclair. Et puis là, je crois que j'ai pu boire toute seule de temps en temps. Mais quand je buvais, c'était un litre, quoi. Malgré des moments simples, doux et légers, l'alcoolisme s'est amplifié. En 2014, j'ai fait une chute. Je me suis fracturé le pied. Je me suis retrouvé au milieu d'une pelouse à 3h du matin, sans savoir où étaient mes chaussures et sans savoir ce que je faisais là. Et une autre fois, dans la cuisine de la maison maternelle, par terre, dans des bouts de verre écrasés. Depuis 2-3 ans, les étés ont été bousillés par l'alcool. L'alcoolisme chez les femmes est jugé bien plus violemment que chez un homme, notamment parce que les femmes sont chargées de famille et que dans tout ce qu'on entend comme histoire où les hommes rentrent complètement bourrés, s'affalent dans un coin, on sait que la mère est là pour assumer. Je crois qu'il y a beaucoup de parcours encore au niveau de la société, des médias. C'est des choses qu'il faut faire circuler, ça circuler. J'ai pas perdu mon permis, j'ai pas perdu mon travail, mais j'ai failli perdre ma fille, mon frère, ma sœur, j'ai perdu des amis. C'est le soleil d'Icare, quoi. On se brûle, puis on tombe. Et moi, j'ai plus envie de tomber. Je suis fatigué. J'ai mis un terme, entre guillemets, à cet état lors de l'été 2019. Ça a été compliqué, moi, avec ma propre mère, mais j'adore la mer Méditerranée. J'ai un mal de mer. Donc là, j'ai envie de nager dans la mer. C'est de ça dont j'ai besoin pour goûter à la liberté.

début, Patrick avait vraiment morflé. Pire que tout ce qu'on imagine. L'alcool, à force, devient un organe parmi d'autres, pas moins indispensable. Il est là au-dedans, très profond, intime, utile à la marche des affaires, comme le cœur, un rein, vos intestins. En finir, c'est s'amputer. Patrick en avait chialé. Il avait crié la nuit et passé des heures dans son bain brûlant à claquer des dents. Et puis, après 2 mois de migraines, de courbatures et de suées nocturnes, il s'était réveillé un beau jour, c'est vrai. Tout avait changé, même son odeur. Au passage, il avait pris pas mal de bides à cause des sucreries, mais il avait également retrouvé un meilleur sommeil et sa trique du matin. Il avait découvert comme ça toute une nouvelle économie du corps, avec ses bénéfices et ses pertes sèches. Par exemple, il se sentait moins patraque au saut du lit, mais il ne retrouvait plus cette délicieuse énergie des premiers verres, quand on remet du fioul dans la chaudière et que cette brûlure de l'alcool vous tient lieu de deuxième jeunesse. Mais au fond, le problème d'une vie sans alcool n'était pas celle-là. C'était le temps, l'ennui, la lenteur et les gens. Patrick se réveillait d'un sommeil de 20 années, pendant lesquels il s'était rêvé des amitiés, des centres d'intérêt, des opinions politiques, toute une vie sociale, un sentiment de soi et de son autorité, des certitudes sur tout un tas de trucs, et puis des haines finalement. Or, il était juste bourré les 3/4 du temps. À jeun, plus rien ne tenait. Il fallait redécouvrir l'ensemble, la vie entière. Sur le coup, la précision des traits brûlait le regard, et cette lourdeur, la pâte humaine, cette boue des gens, qui vous emportait par le fond, vous remplissait la bouche, cette noyade des rapports. C'était ça,

0: C'est pour la soirée Clando.
1: Oui, enfin non, enfin moi je connais José, il m'a envoyé un message, j'ai pas tout compris.
0: C'est moi, c'est Herpès, la messagère des bières.
1: Ok.
2: José m'envoie à ta rencontre, j'ai des instructions à te donner. Tu vois là, au bout de l'impasse, à droite, tu trouveras une porte bleue. Merde, les flics, baisse-toi malheureuse.
1: Mais pourquoi, on n'a rien fait de mal?
3: Bah alors, monsieur, dame, qu'est-ce que vous faites accroupi derrière cette poubelle, là?
4: Mais oui, chef, c'est vrai, chef, ça doit pas être très confortable, chef.
3: Oh, je t'ai pas sonné, toi. Alors, monsieur, dame, tout va bien?
2: Dis quelque chose, toi.
1: Bonjour, non, c'est qu'en fait, j'ai fait tomber ma bague, là, dans cette bouche d'égout, et tout va bien.
3: Bon alors, c'est quelle idée, ça, monsieur?
4: Ah oui, ça, chef, quelle idée originale.
3: Non, mais, tais-toi.
4: Bah quoi?
3: Non, mais, on met vraiment que des branques. Allez, on se casse. Salut, les hippies.
2: On a eu chaud. Bon, je te disais, la porte bleue au fond de l'allée. Tu tapes 3 coups de ton poing. Après, tu attends et tu chantes « Églou, églou, c'est moi passe-partout ».
1: Églou, églou, c'est moi passe-partout.
5: Mais c'est quoi votre délire? Je comprends rien.
2: Bah c'est le code. Allez, bouge, on va se faire griller. La porte bleue au fond de l'allée. Allez, revoyure.
1: Églou, églou, c'est moi passe-partout.
6: Ah, c'est toi, rentre, allez vite. Tu t'es pas fait voir?
1: Non, je crois pas. Enfin, j'ai croisé le gars bizarre là, Herpès.
6: Ah, c'est ça.
1: Mais José, c'est quoi ton délire là?
6: Non, mais attends, c'est un bar clando quoi. Comme les ministres, mais nous, on va pas faire se gauler, hein, on va pas se faire gauler.
1: Mais José, ça fait 2 semaines que les bars ont rouvert. Pourquoi tu fais ça?
6: Attends, qu'est-ce que tu me racontes là? T'essaies de me tendre un piège, c'est ça?
7: Et José, c'est qui celle-là qui veut nous faire gauler là?
1: Mais enfin, vous écoutez pas la radio?
7: Arrête de voir tes conneries, ma grande, je vais te faire retourner d'où tu viens,
6: ouais.
7: Et tu fais.
6: Allez, barricadez les portes, on a une flic infiltrée.
7: Bien dit, mon Jojo, on va se faire faire la poulette ce soir.
1: Mais moi, flic? Oh, les brigands de bac à sable là, vous allez vous calmer, hein. Déjà, vous êtes complètement à la masse et en plus, vous me targuez de flic?
8: Églou, églou, c'est moi passe-partout.
4: Ah ouais, bien dit, chef, nous on passe partout. Hein.
6: Ah, ferme-toi. Bonjour, bonjour, monsieur l'agent.
8: Bonjour, monsieur, dame. C'est ouvert votre bicoque là, parce qu'on se boit.

0: On aimerait bien une mousse avec le Jeanne pendant notre pause.
1: Ouais, avec le chef, on aimerait bien une mousse avec le chef.
2: C'est-à-dire que...
0: Ah, voilà, la petite dame qui a perdu sa bague. Vous avez bien mauvaise mine, hein. Allez, je vous paye un canon.
3: Manquez plus que ça.
4: Maïdé, je suis membre de l'association de l'Amicale du Futur, qui a un petit bar associatif à la Guillotière.
3: Rencontre.
4: On est ouvert depuis avril 2018 à peu près. On a ouvert après un an de travaux collectifs dans le lieu. Et aujourd'hui, on est toujours un bar, un lieu associatif où il se passe des trucs, comme des présentations de bouquins, des lectures, des projections de films, parfois des petits concerts. On a une bibliothèque qui est ouverte de temps en temps. On fait beaucoup de soirées de soutien. On a un créneau spécial réservé pour les soirées de soutien, les mardis soirs, ce qui permet qu'on prête le lieu à des collectifs qui ont besoin de se faire de la thune. Dans le collectif de l'Amicale, on se connaît tous, plus ou moins, depuis longtemps. Selon les gens, ça peut faire quelques dizaines d'années. Et le projet de l'Amicale, il est né parce qu'à un moment donné, on faisait plein de trucs ensemble sur Lyon, plein de soirées ou de discussions, de projections, mais dans plein de lieux différents. Et au bout d'un moment, on s'est dit que ce serait chouette d'avoir un lieu à nous où on peut y faire tout ce qu'on veut, quoi. Au début, on n'était pas forcément parti sur un bar, mais plutôt sur un local. Et puis après, ça s'est précisé dans nos têtes et on s'est dit qu'un bar, ça pourrait être vraiment cool quand même. Du coup, on a fait un bar. C'était important pour nous que ce soit pas cher, accessible et ouvert et dans un quartier où il se passe déjà pas mal de trucs, ou en tout cas il y a la possibilité de faire des choses. Du coup, le 7e, ça a été assez rapidement notre cible. Du coup, là, on est juste à côté de la place Mazagran. On est copains avec plein de gens autour de nous. Il y a la Griffe dans notre rue, librairie sympathique. Il y a le CG et l'annexe qui ont ouvert ces dernières années, pas loin. Il y a l'atelier des canulars et la lutine, pareil, qui est pas loin. Du coup, on est en lien un peu avec tout ce petit monde et voilà, on essaie de rendre la vie à Lyon un petit peu plus agréable en vous vendant des bières pas chères. Alors à la base, on fait à manger aussi les midis. On fait des cantines qu'on avait mis au prix de 4 euros si t'as pas de thunes, prix précaire. Prix indicatif si on veut 8 euros et prix de soutien c'est 12. Les mardis soirs, souvent pour les soirées de soutien, il y a aussi la cuisine qui est utilisée pour que les gens puissent faire de la bouffe. C'est important pour nous d'avoir un peu ces deux côtés, qu'on soit pas juste un bar, parce qu'on trouvait que les moments de repas, c'est aussi des moments chouettes. Mais aussi, on voulait faire de la bouffe pour pas cher, parce que c'est un truc qu'on adore faire. Enfin, en tout cas, il y a des gens qui aiment beaucoup faire la cuisine. Ça fait que les gens peuvent venir manger entre midi et deux. Il y a des gens qui passent, qui restent un peu plus longtemps pour le café. C'est vraiment deux ambiances différentes, l'ambiance cantine et l'ambiance...

On a fait une réunion à plein pour se dire qu'est-ce qu'on faisait de ce lieu. Est-ce qu'il fallait qu'on le laisse un minimum ouvert ou pas? Est-ce qu'il fallait absolument qu'on ferme et qu'on ouvre que quand tout ça serait terminé? Au début, on était un peu flippés, mais je pense que tout le monde l'a été, quoi. On savait pas ce que c'était, c'était carrément nouveau, ce truc de confinement, donc on n'a pas été ouvert pendant un petit moment. Et au bout d'un moment, on a fini par ouvrir, mais à emporter. Ça nous emmerdait un peu que le lieu soit complètement fermé dans une période pareille. Assez récemment, parce que cet été, on n'a pas été ouvert, mais cette année, on a mis en place un truc qui s'appelle les cantines trottoirs le samedi. Pas cher, toujours, cuisiné par nos soins. Et sinon, la grande nouvelle de cette année, c'est qu'on est en train d'acheter ce lieu. C'était un peu la grosse surprise. On est arrivé en septembre avec la grosse incertitude au niveau de la pandémie. On ne savait pas si les bars allaient pouvoir réouvrir, quand est-ce qu'ils allaient pouvoir réouvrir, sous quelles conditions. Nous, on avait déjà essayé de négocier les loyers Covid, mais il fallait quand même qu'on règle ce problème de thunes qui risquait d'être conséquent. Il fallait qu'on continue à payer des loyers dans un monde où en fait, on ne peut pas ouvrir notre bar, où la jauge de personnes elle est limitée. Et en fait, dans ce moment-là de gros questionnement, de bon, comment on fait pour la suite, eh ben, on a appris que le lieu était à vendre. Et comme on est locataire, on a été prioritaire. Du coup, on en a discuté et on s'est dit qu'on allait acheter le bar. Alors, on s'est posé quand même plein de questions sur qu'est-ce que ça voulait dire d'acheter un bar aussi grand, un lieu comme ça, en plein centre-ville, au milieu de la Guillotière, sachant que c'est un quartier qui est quand même en proie à tout un truc bien dégueulasse que je crois qu'on appelle la gentrification. Enfin, est-ce que nous, en achetant ce lieu, on ferait partie de ce processus de gentrification? Ou alors est-ce que l'acheter, ça permettrait peut-être d'une certaine manière d'arrêter ce processus-là, de sortir ce bien-là du marché? Nous, c'est plutôt sur cette option-là qu'on a parié, quoi, que... En fait, si on achetait ce lieu, c'est pour qu'il reste dans un truc de propriété collective le plus longtemps possible. Donc, il va être acheté par l'association de l'Amicale. Et c'est des questions compliquées qui demandent un effort de projection assez lointain parce qu'il faut qu'on arrive à penser comment ce lieu y reste dans une propriété collective, comment il retombe pas dans le marché immobilier, comment on sort de tous ces flux économiques-là. On aimerait bien que ce soit récupéré par d'autres collectifs à la fin, quand nous, on en a marre que ce lieu y tourne et qu'il soit à tout jamais... aux gens qui l'habitent et qui le font vivre, quoi. Et je pense qu'on a tous et toutes des opinions très différentes vis-à-vis de qu'est-ce que ça veut dire être propriétaire. Là, on achète en collectif, pour un projet collectif. Et nous, ce qui est important dans le fait d'acheter, c'est de pérenniser un endroit qui, en fait, est un lieu génial, où en fait, on croise plein de gens, où il se fait plein de choses, qu'on essaye de porter à plein d'endroits différents, qu'on essaye d'ouvrir sur le quartier, ou qu'on essaye d'ouvrir vers ailleurs, où tu peux te croiser, boire, manger un coup, regarder un film, te poser avec un livre, travailler sur ton ordi si tu veux, ou venir faire la cuisine. Même il y a un moment pendant le confinement, on faisait des séances de sport. Bon, voilà. Bah ouais, d'essayer un peu de porter aussi nos luttes, nos combats, nos positions politiques, hein, qui sont diverses d'ailleurs au sein de l'Amicale. Essayer que ce lieu, il ait un sens... pour nous et pour les gens autour de nous et pour tout le monde, en gros. Quand on a lancé la campagne d'appel à dons en décembre pour récolter la thune pour acheter le lieu, bah en fait, on a été vachement étonnés d'une certaine manière de voir que les gens, ils étaient trop chauds que ce lieu il soit acheté, quoi. Il y avait des soutiens qui nous arrivaient de partout, on recevait des petits mails trop mignons qui nous disaient « Ouais, c'est trop bien, achetez ce lieu, ça va être super, je vous soutiens. » Et tout ça, je pense, ça nous a donné confiance aussi dans le fait d'acheter. De voir que, bah, en fait, on n'est pas tout seul à tenir ce lieu. Et même si parfois on avait l'impression que c'était le cas, parce que c'est fatigant de nettoyer les frigos, de faire les courses, de tenir les créneaux du bar, de se soucier de tout un tas de trucs, on a un peu la tête dans le guidon et on oublie en fait que c'est un lieu de croisement et de fourmillement de trucs qui fait du bien aux gens, quoi. Quand même, quand t'es en bar, tu peux pas. Faire abstraction du fait que tu vends de l'alcool et que bah, l'alcool, il y a un certain moment où ça peut poser des problèmes.
Et donc on a eu des embrouilles. On a eu des gens bourrés où c'était pas gérable. Il y a des gens qu'on a virés parce que vraiment c'était impossible. Et des fois, l'alcool n'était pas le seul responsable. Mais il y a des gens qui ont des problèmes d'alcool qui traînent au bar. On essaye de faire en sorte que ce soit pas un lieu où on fasse pas du tout attention à toi ou à ça. Vraiment que ça n'existe pas en fait. Il faut qu'on ait conscience que ça existe, les problèmes d'alcool. Et en même temps, que ce soit pas un endroit où on te fait la leçon de morale parce que tu bois une bière à 11h du matin, quoi. Aussi, c'est important pour nous, et on essaye, et je crois que là, on pense qu'on a trouvé les bonnes boissons, mais d'avoir des trucs sans alcool, parce que même parmi nous, il y a des gens qui ne boivent pas forcément de l'alcool. Que notre bar, il tourne pas uniquement autour du truc de la beuverie. C'est pas forcément des moments où les gens vont pouvoir se rencontrer, parler, discuter de trucs. Donc souvent, d'ailleurs, ce qu'on fait, c'est quand il y a des événements, genre des discussions autour d'un bouquin ou des projections de films, le bar, il est fermé, et tu peux pas boire de l'alcool. Sauf après, quand c'est terminé, mais... Voilà. J'adore tenir le bar. Je suis souvent derrière le bar. D'habitude, j'ai du mal à être dans les bars un peu bondés parce que j'aime pas la foule. Mais par contre, quand je suis derrière mon petit bar avec mes potes et que je sais pas, je sers des bières, je suis occupée, je fais des trucs, j'aime bien ces moments-là. Mais paradoxalement, c'est aussi un des trucs que j'aime le moins faire parce qu'il y a toujours un moment où c'est relou. Tu fais le bar à 17h, un mercredi, c'est vraiment chill, enfin, c'est tranquille, les gens ils viennent, tu discutes un petit peu. Voilà, c'est sociable comme moment. Par contre, un vendredi soir aux alentours de minuit, c'est juste l'enfer. Et heureusement que je fais pas ça tous les jours de ma vie, parce que je pense que je serais très très fatiguée. Quand on s'entend plus du tout parler, quand il faut hurler pour comprendre ce que l'autre dit ou pour entendre la commande, qu'il faut courir pour aller chercher de la monnaie et en même temps répondre aux gars relous qui se retrouvent là et à essayer de te draguer alors que bon, clairement c'est pas le moment. Enfin bon, ce genre de moments-là, je les apprécie pas trop, mais heureusement, ils sont plutôt minoritaires vis-à-vis de tous les autres moments cool au bar. Ou alors, j'adore venir rien faire à l'amicale. Je pense que c'est une de mes grosses activités de la vie. C'est j'y suis tout le temps, et pas forcément pour faire des trucs. Et d'ailleurs, anecdote à ce sujet, j'ai vécu à l'amicale très vite fait. En pensant à l'amicale, en pensant à ce lieu, on s'est dit, ça peut pas être juste un bar et une cantine, ça peut pas juste être ça, il faut quelque chose en plus, je sais pas, un canapé où tu peux venir dormir, faire une sieste, ce qui arrive plein de fois, il y a plein de gens des fois qui viennent faire des siestes, quand on est fatigué avant de prendre nos créneaux, on va faire des siestes dans la bibliothèque, on a même installé une douche dans les toilettes. Cet hiver, il y a un habitué du bar d'ailleurs qui venait souvent prendre des douches chaudes parce qu'il devait probablement pas avoir beaucoup l'occasion de le faire, et ça c'était assez cool, mais... Du coup, ayant toutes ces installations à disposition l'année dernière, je me suis retrouvée sans logement pendant un petit mois et j'ai passé une petite semaine à l'amicale. Voilà, c'était mon petit chez-moi. L'amicale du futur, c'est au 31 rue Sébastien Griff, dans le 7e, juste à côté de la place Mazagran. Et en ce moment, on est ouvert les mercredis, jeudis, vendredis de 17h à 23h et les samedis midi pour les cantines trottoirs où on fait à manger en portant.

0: chiotte. C'est pas une boisson pour mouillette.
1: Qu'est-ce que c'est cette merde?
0: C'est de la liqueur de chalotte. Mais c'est relevé au jus d'ail. Parce que les chalotes tout seules sont très trop fades.
2: Bien fouetté.
3: Ah, c'est goûtu. Ça a du retour.

0: J'ai mal dormi, moi.
1: Hein? Voilà, moi j'ai passé une super soirée. Vous vous rappelez la dernière 8-6 de la ville? Oh là là, Colombé, j'adore.
0: Non, mais vous pouvez pas éteindre Étienne de Crécy, là. Ça me tape sur le crâne, c'est insupportable.
2: Bah alors, vous avez une sale gueule. Moi j'étais peinard dans mon lit. J'ai maté Drunk de Vinterberg.
0: Oh là là, moi j'ai.
2: C'était pas vous dans le film?
3: Hey, tu te souviens, Marco, hier, il y avait aussi Drawing Butterfly de Sony... Comment on dit déjà Sony?
2: Sonic Youth.
3: Sonic Youth, oui.
2: Ah, mais t'y étais aussi, Tib.
3: Ouais.
0: Oh là là, j'ai mal partout.
4: Salut tout le monde. Pouah, j'ai tout arrêté depuis que j'ai lu Leurs Enfants après eux de Nicolas Mathieu.
5: Ah ouais, moi aussi, j'arrête tout. Là.
4: Bah, d'ici là, essaye de parachuter.
6: Ce soir, c'était la première de Mouche et la deuxième de Merco, la 101e du frigo.
7: Et l'amicale du futur a encore besoin d'un peu de thunes pour acheter le bar. Ils ont un Hello Asso et un site qui se trouve en tapant l'amicale du futur dans votre moteur de recherche favori.
2: On se retrouve la semaine prochaine et d'ici là, vous faites pas mal.
8: 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C'est quoi la suite?
3: Ouais, ou Arte Radio.
2: T'as commencé, hein.
3: Mayday sur un moteur de recherche, ça suffit, non?
7: Mais je crois qu'on tombe en fait sur le site de Radio Canu d'abord.
5: Ouais, c'est une bonne chose.
3: Super Radio, Radio Canu 102.2.
6: D'ailleurs, dans un instant, c'est les infos. Et avant ça, on vous passe un petit jingle pour annoncer la bootleg de ce week-end dans les pentes de la Croix-Rousse. Une bootleg, c'est une radio pirate et une déambulation festive. À mercredi prochain.

0: Salut à tous et bienvenue. L'émission c'est Encyclé, moi c'est Marianne et ça se passe sur Cause Commune, fréquence 93.1.
1: 2m10, 5 landos, un bon morceau, mais ce soir c'est sûr qu'aura de bons morceaux.
0: Une fois par mois, je vous raconterai un cycle entier sur un artiste ou un courant musical divisé en 4 parties complémentaires qui forment un tout. D'abord l'événement, donc un film, un documentaire, un livre, un album ou un concert. Ensuite l'avant, les influences, puis l'après, les résonances. Et enfin le presque inénarrable, le morceau qu'il faut chérir et retenir.
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0: Pour ce cycle, on va parler de Georgia Smith et le programme c'est le suivant. En partie 1, l'événement, ou plutôt les événements, des concerts de Georgia Smith en 2018. En partie 2, l'une des influences de Georgia Smith au travers du morceau The Miseducation of Lauryn Hill, sorti en 98 par Lauryn Hill donc. En partie 3, l'une des résonances actuelles de la soul avec le morceau Don't Leave Your Girl, sorti en 2019 de Kirby. Et en partie 4, le presque inénarrable, le morceau subjectivement le plus somptueux de Georgia Smith, Imperfect Circle, sorti en 2016. De la voix, de la subtilité, des textes incarnés et de la qualité instrumentale pour ce cycle consacré à la soul contemporaine, de la fin des années 90 à aujourd'hui. Tout de suite, la première partie, l'événement, et on va parler des concerts de Georgia Smith en 2018.

Deux salles, une ambiance. L'une ouverte le 21 avril 2018 au festival américain Coachella à Palm Springs au milieu du désert de Californie. Et l'autre salle fermée. Le 25 septembre 2018 toujours au studio 104 de la Maison de la Radio à Paris, en bord de Seine dans le 16e arrondissement. Alors deux salles, une ambiance, certes, alors c'est quand même deux salles et deux contextes presque diamétralement opposés. Coachella, c'est sous 40 degrés, entouré de 100 000 personnes, dont une proportion absolument abyssale d'instagrammeuses et d'instagrammeurs, un reflet absolument cliché de l'esprit coolness de Los Angeles. C'est cool, mais capitaliste, c'est végie, mais c'est pas bio. C'est une autarcie dont les portiques semblent être des neuralizers, les effaceurs de mémoire dans Men in Black, pour oublier que pendant deux jours, notre vie va être dédiée à la consommation et au paraître aux yeux de nos communautés sociales. De la bouffe, des concerts dans tous les coins, des attractions et des bars, et surtout un bruit continu qu'on ne supporterait pas pendant plus de deux jours. Ah, ça fait réfléchir au confinement. Le studio 104 de la Maison de la Radio, c'est une température normale, voire idéale. Des sièges comme dans une salle de cinéma, entourés de quelques petites centaines de personnes, habillées sorties de taf, donc pas avec des paillettes et des attrape-rêves en guise de boucles d'oreilles, avec juste de la musique dans une atmosphère concentrée et intimiste. Radio France, ou le temple de la radio publique, un accès libre pour tous à une multitude de propositions plus ou moins culturelles et intellectuelles, mais toujours variées. Tout cela sans presque aucun apparat, parce que ça reste de la radio, alors pitié faites que la radio filmée ne fasse pas l'objet d'une prochaine série dystopique sur Netflix, qu'on garde de la pureté tant qu'elle existe encore.

Les deux contextes de concert étant si différents, on était curieux de voir ce que ça pouvait donner dans un studio radiophonique. Le public France Inter, clairement et sans offense, c'est quand même pas la foudre du siècle, quoi. Le public Coachella, en revanche, c'est le feu. Et ben en fait, Georgia Smith, on a l'impression que ça ne change pas grand-chose pour elle, en tout cas dans la qualité musicale qu'elle offre à un auditoire. Pas mieux, ni moins bien, pas de changement en fonction du prestige, juste de la musique et le plaisir de donner un concert à quelque échelle que ce soit. Même puissance vocale, même geste, même regard à ses musiciens, même complicité scénique, et même regard surtout vers le public. C'est une gracieuse colombe anglaise d'une vingtaine d'années qui offre un spectacle soul tout droit sorti des années 90, mais avec des problématiques sociétales actuelles.

Georgia Smith possède ce côté diva d'avant qu'on n'entendait plus depuis bien longtemps, en tout cas si subtilement. Elle chante ses tubes, donc Blue Lights ou Teenage Fantasy, mais arrive à un moment une mélodie qu'on a l'impression de connaître, mais non en fait. Ah mais si, putain, c'est No Scrubs, putain, mais c'est TLC. Autant dire que c'est la fête de la nostalgie des bénies années 90, et chacun peut alors se remémorer avec horreur le concept du pantalon de trompette, du crop top, des chaussures écrase-mère de Comme Emma et Jerry des Spice, et du mascara pour les veuches. Qu'il est bon de grandir, bon sang. Hystérique collective au moment de ce morceau parce que tout le monde chante et elle sait y ajouter la nuance et la retenue qui nous font nous arrêter de hurler les paroles. Pas parce qu'on en a marre, non, parce qu'on a envie de l'écouter elle. Et si vous voulez la preuve en images, vous pouvez mater sur YouTube le live de No Scrubs dans l'émission Plus près de toi qui n'est plus diffusée sur Nova. C'était un véritable moment de grâce.

110 cœurs, 120 trèfles, cap au cœur, c'est bon. À chaque nouveau tour, un pli, gagné. À chaque nouvelle piste, un tube, plié. The Miseducation of Lauryn Hill, l'unique album studio de la chanteuse américaine, c'est ce qu'on appelle un vrai coup de maître. C'est du belote, du rebelote, des assons cascades et de la coupe sèche. Il n'y a aucun morceau à jeter, ils sont tous parfaits dans leur individualité et le deviennent encore plus lorsqu'on écoute l'album en entier et d'une traite. Une cohérence comme on en entend rarement. Le titre de l'album prend ses origines dans deux œuvres d'art, l'une écrite, l'une visuelle. D'abord l'ouvrage The Miseducation of the Negro de Carter G. Woodson, publié pour la première fois en 1933, puis dans le film de 1974 qui s'appelle The Education of Sonny Carson de Michael Campus. Les deux abordent la condition des Noirs américains, toujours dans le but d'instruire et de faire constater les inégalités. Carter Woodson dans les années 30, Michael Campus et Sonny Carson dans les années 70, Lauryn Hill dans les années 90 et toujours, évidemment. The Miseducation of Lauryn Hill, ce n'était vraiment pas un coup d'essai pour la chanteuse. On la connaissait déjà bien au travers des Fugees, le groupe qu'elle formera pendant 4 années puis 3 années supplémentaires après, avec Wyclef Jean et Pras Mitchell, donc de 93 à 97 et de 2004 à 2007. Au travers de leur album The Score sorti en 96, ils avaient su imposer une nouveauté, un groupe mixte mêlant chant, rap, soul, reggae et hip-hop, en même temps qu'ils exploraient la nouveauté musicale tout en rendant hommage aux grands qui les avaient précédés. On peut notamment citer The Delphonics qu'ils avaient samplé dans Ready or Not ou No Woman No Cry qu'ils avaient carrément reprise, donc évidemment de Bob Marley and the Wailers.

On se souvient tous surtout de leur version de Killing Me Softly, initialement un morceau de l'immense Roberta Flack qui d'un tube déjà à la base en avait généré un nouveau. Dès sa sortie, c'était presque devenu un hymne, vraiment. Chaque personne née entre 80 et 90 la connaît par cœur et l'écoute encore aujourd'hui avec bonheur.

Lauryn Hill a su surfer sur la vague du succès planétaire des Fugees et en 98, un an après la fin du groupe, elle redébarquait en puissance avec son album solo, donc The Miseducation of Lauryn Hill. Mais c'était comme si elle n'était jamais partie en fait. Donc que des tubes, certes, et surtout avec des samples super super cool, genre le Wu-Tang ou les Doors, des featuring à mourir de joie genre Mary J. Blige ou D'Angelo, et une reprise qui restera dans les annales, celle de Can't Take My Eyes Off of You de Frankie Valli, le premier des deux morceaux cachés à la fin du disque. La construction de l'album est extrêmement précise et les highlights savamment placés. L'alternance rap et chant d'un morceau à l'autre, ainsi que les changements de style, soit new soul, soit hip-hop, soit hispanisant, soit quasi gospel, permettent en un seul opus de mettre en lumière toute la puissance de Lauryn Hill. Il n'y avait qu'elle qui proposait ça à l'époque, dans les années 90. Une aussi bonne rappeuse que chanteuse, mêlant les codes de diva d'avant et ceux de son époque, un juste équilibre pour ne pas être étiquetée de manière tranchée, pour insister autant sur l'héritage que la nouveauté. C'est un full package parce qu'en plus d'être au sommet du style et de la production, elle fait preuve d'un goût très très sûr à la fois dans les vidéos ainsi que dans les photos du livret du CD. Oui oui, du CD, faites pas genre, on n'achetait pas des vinyles à 12 ans en 98, merde. Le dernier morceau de l'album, The Miseducation of Lauryn Hill, placé avant les deux morceaux bonus, est l'une des plus belles choses du monde. Presque une démonstration de ce qui peut se faire de mieux en matière de qualité vocale et instrumentale. Le morceau qu'il précède, c'est Everything is Everything, sorti en single et méga péchu, et on a besoin de calme ensuite en fait. Et c'est ce qui arrive, évidemment.

L'atmosphère est alors immédiatement feutrée, on a failli dire confinée, mais bon, oh grand Dieu, plus jamais ce mot. L'esprit concentré et le corps détendu. On est bien, quoi, au calme avec nos petites saucisses, comme François l'embrouille dans sa caméra cachée au péage, peut-être la plus gaulerie d'ailleurs. Le plus fou dans le morceau, c'est qu'il n'y a pas de rythmique insufflée par une batterie ou une boîte à rythme ou des percus. Du piano, des cordes, de l'orgue et une voix incroyable. C'est une impression de moment de grâce, sans aucune exagération, parce que rien ne heurte, tout n'est que sublime. Ici, pas de rap, juste un chant sur une instru, classique, mais un panel absolument immense. Du grave, de l'aigu et du très doux, et du très puissant et des vocalises impeccables. Bah ouais, quand on sait faire, bon, pourquoi se priver, quoi. On avait presque fini par se convaincre que c'était hardcore quand on regardait la Star Academy petit et qu'on n'en pouvait plus de tous ces concours de celle qui va gueuler le plus fort, la glotte en magnitude maximale et nos oreilles qui saignaient à torrents. Lauryn Hill, elle peut parce qu'elle a un véritable coffre. Les chanteuses à la voix grave ont ça en plus des autres, elles scotchent davantage et c'est comme ça, vous avez qu'à regarder Nina Simone. On a entendu beaucoup de choses sur le caractère de Lauryn Hill depuis plus de 20 ans, mais force est de constater qu'avec The Score et les Fugees en 96 et The Miseducation of Lauryn Hill en 98 et son mythique album MTV Unplugged 2.0 en 2001, elle a supplié tous les games possibles. Peu d'albums, mais une assise sûre, une artiste rare qui à chaque nouvelle apparition crée du mythique. À revoir ou à voir, Dave Chappelle's Block Party, le documentaire de Michel Gondry sorti en 2005, pour Mos Def, pour Talib Kweli, pour Erykah Badu évidemment, mais surtout pour cette bête de reformation des Fugees des années après la séparation du groupe. Rien n'a bougé, Killing Me Softly comme si on l'entendait pour la toute première fois, larmes chaudes, sourire niais et poils hérissés sur les bras.

0: Passons maintenant à la troisième partie, au travers du morceau Don't Leave Your Girl de Kirby, pour parler de la relève soul.
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l'autoroute du soleil. Alors Kirby, pour trouver des trucs sur elle sur les internets, c'est pas tu tapes, tu cliques, c'est bon, c'est l'autoroute du soleil, fréquence 107.7, t'as de l'info quoi. Bah non, parce que Kirby, c'est un nom qu'on connaît depuis longtemps, 92 pour être plus précis, mais au travers de l'univers jeux vidéo. Kirby, c'est une petite boule rose hyper mignonne, star de plusieurs jeux Nintendo, qui depuis presque 30 ans est un classique du jeu vidéo. Là pour nous, elle s'est transformée en sorte de troll, cette petite boule, parce qu'elle nous a fait galérer de ouf. Il faut gratter pour trouver de la fraîche sur Kirby, la chanteuse. Et on s'en est fait une religion parce qu'elle est vraiment formidable et qu'elle mérite clairement d'être référencée avant Kirby, le personnage japonais, aussi mignon qu'il soit. La clé, ça a été quand on a trouvé son vrai nom, lorsqu'on a découvert qu'elle avait coécrit le tube de 2015, 4-5 Seconds, interprété par Kanye West, Rihanna et Paul McCartney. Rien que ça, un délire quand même. En vrai, on aime ou on n'aime pas, mais dans tous les cas, on respecte. Et puis de toute façon, ce titre et tout ce qu'il a généré est chambé. Le live aux Grammys de 2015, le clip et les critiques qui en ont découlé.

Là, c'était bon, on avait le ticket doré et on a réussi à trouver son nom complet. Kirby Lorien ou Kirby Lorien Dockery. Grosse claque parce que définitivement, elle est trop forte. Elle a aussi écrit pour Kanye West, pour Christina Aguilera ainsi que pour Brandy pour le titre Begging and Pleading qu'on ne connaissait pas et qui est vraiment chambé. En plus de l'inspiration évidente de la chanteuse fictive Sho Gavri dans The Color Purple de Spielberg, le sample est celui de Boom Boom du grand John Lee Hooker, un grand classique et une très très grosse référence.

Et c'est en ça que Kirby plie tout. Elle a su faire mûrir ses influences, les moderniser et même en restant dans l'ombre, les sublimer. Par son écriture pour d'autres dans un premier temps, pour sa production personnelle dans un second. Elle avait, il y a 10 ans, alors pas connue du tout, pris la décision de diffuser un titre par jour sur YouTube et la mayonnaise a mis du temps à prendre, mais ça a fini par payer et heureusement. Kirby, c'est de la nouveauté, c'est de la fraîcheur, c'est du kiffer. Et de la référence à Gogo donc, comme en témoigne son EP 6

à une nouvelle génération de chanteuses dans la veine de Kirby, comme Cléo Sol, l'anglaise, ou Georgia Smith, toujours anglaise, ou encore Jamila Woods, qui elle est américaine. Dans le morceau Leon, c'est Minnie Riperton qui nous vient à l'esprit. Réécouter Loving You, vraiment c'est fou. Dans Penny, plutôt Erykah Badu, et dans Don't Leave Your Girl, c'est plutôt Lauryn Hill. Ce n'est pas imité, c'est inspiré, et il y a une nuance.

l'écoute de Don't Leave Your Girl, à la vue de la vidéo, à la découverte de la pochette du son, on les retrouve déjà beaucoup les références et hommages dont nous parlions précédemment. Et évidemment, des refs uniquement à des trucs cool. Lesquels ? Bah déjà le côté 90s, hommage à cette époque au travers des couleurs et des tenues et de l'esthétique générale, la référence très très claire au morceau The Boy Is Mine de Brandy et Monica, le mec entre deux femmes qui chine alors qu'il est déjà en couple, permettant de se rendre compte qu'évidemment, il n'en vaut pas la peine. L'expression « I heard it through the grapevine » qui instantanément nous met le morceau de Marvin Gaye du même titre dans la tête, ce qui procure toujours un plaisir immense. Le morceau ne dure que 3 minutes et ce n'est limite pas suffisant, mais bon, on a le reste de l'EP pour compenser quoi.

L'instru est assez minimaliste et ce qu'on retient le plus, c'est le piano qui nous remet tout de suite dans l'ambiance doo-wop de Lauryn Hill. Et qu'est-ce qu'on l'a saigné ce morceau ? Comme cette dernière, elle est aussi douée dans le phrasé mélodique que rappé, et c'est surtout y apposer des nuances qui ravissent parce que jamais il n'y a de moment qui agresse. Sa voix est parfois cassée, parfois même cristalline, parfois puissante, parfois très douce. Lauryn Hill avait pour nous posé la première pierre de ce qui allait nous bouleverser dans la musique, nous laissant néanmoins dans un désarroi relatif depuis plus de 20 ans. On préférait alors écouter celle d'avant, comme Nina Simone, celle de sa génération comme Erykah Badu, en attendant patiemment qu'une relève de qualité pointe son nez. Eh bien, c'est chose faite aujourd'hui grâce à des femmes talentueuses et charismatiques et jeunes et engagées comme Kirby, qui définitivement occupe la place la plus haute sur notre podium soul 3.0 imaginaire. À voir absolument la vidéo live de Don't Leave Your Girl, Kirby, deux choristes et un piano, quatre ingrédients sans artifice et largement suffisants pour comprendre que ça va être très très grand.

boucle sans fin. Et surtout une énorme claque pour ce projet datant de 2016, déjà 5 ans donc, et qui néanmoins pourrait tout aussi bien sortir aujourd'hui tant il résonne en nous face aux événements mondiaux actuels. Écrit par la jeune, et qui l'était encore davantage à l'époque, chanteuse anglaise Georgia Smith et Charles J. Perry, qui l'épaulera sur plusieurs projets, le titre Imperfect Circle est celui qui clôt l'EP Project 11. Il est apparemment sorti en vinyle à l'époque, certainement à une édition plus que limitée qui doit désormais être estimée à 1,5 sur Discogs. Vite, achète, il faut qu'on laisse un investissement, ça vaudra sûrement hyper cher dans plusieurs années. L'au secours de la course à la rareté, l'au secours par extension de la course au profit, putain. Imperfect Circle, c'est l'un des morceaux les plus complexes et profonds de Georgia Smith, selon nous en tout cas, tant dans sa construction musicale que dans son écriture. Il faut préciser qu'il est sorti 2 années avant son premier album Lost and Found de 2018, celui qui l'a propulsé sur le devant de la scène et l'a rendu incontournable. Elle a mis tout le monde d'accord, Georgia Smith, le public et les critiques, les non-professionnels et ceux qui sont censés savoir, et a seulement 21 ans. Impressionnant et impressionnante surtout. Au moment de la sortie de Project 11, 2 ans avant donc, elle n'en avait que 19. La maturité extrême d'une chanteuse qu'on a du mal à dépeindre autrement que de manière très admirative, parce que Georgia Smith, c'est un diamant qui justement n'était pas brut lorsqu'on l'a entendu pour la première fois. Une pierre déjà bien travaillée et aiguisée, et ça dès le début, comme si c'était inné. Alors les années qui viennent ne nous rendent que plus impatients, parce qu'elle a certainement une immense et très longue carrière devant elle.

Elle est née en 97, quoi, sérieux. Un an après la sortie du premier album des Spice Girls, 2 ans après Wonderwall, 1 an avant Les Yeux dans les Bleus et le 12 juillet 98, tant de repères pour nous qui avions déjà 10 piges à l'époque, mais qui ne nous paraissent aujourd'hui pas si loin en fait. Bah ouais, définitivement elle est jeune, plus cool à écrire que oui, définitivement, on vieillit. Imperfect Circle est un morceau de témoin, une amorce vers les lignes qui deviendront les caractéristiques de la chanteuse. Instrumentalement, c'est délicat, c'est humble, c'est mélancolique et c'est intelligent. De la batterie, du piano, de la basse et quelques mini-notes de guitare. Les rythmes très cadencés donnent envie toujours de bouger et sur chacun de ces morceaux, même si aucun n'est à la base une invitation à la danse. Vocalement, c'est très nuancé, parfois très aigu et cristallin et parfois plus grave et cassé, et parfois à la limite du parler en fait. Il y a parfois des imperfections, mais on s'en fout, et elle aussi d'ailleurs. Tout est encore plus plaisant à l'écoute parce qu'elle est anglaise et que l'accent, c'est le plus délicieux et charmant du monde quand même.

Textuellement, c'est engagé, c'est pas consensuel. Elle ne fait que poser des constats qui l'accablent et qui sont effectivement désolants, rattachés directement à sa vie ainsi qu'à la société en règle générale. Le premier single connu du grand public, Blue Lights, traitait tristement des violences policières, directement écrit après avoir pris conscience de la peur de certains de ses amis, noirs, face à cette autorité parfois et souvent abusive et injuste. Don't

Ici, dans Imperfect Circle, elle traite d'un sujet plus global en lien et tout aussi dévastant, celui de notre histoire qui ne fait que se répéter, notamment et surtout sur la question des discriminations raciales. Rien n'est agressif, tout est posé de manière lucide et très très raisonnée. Elle parle de la ségrégation, de l'impossibilité pour certains de s'asseoir ou aller quelque part librement dans les années 60. Elle fait référence à Martin Luther King, disant que finalement rien ne change vraiment des dizaines d'années plus tard, putain. Elle pose des questions simples qui ne font que soulever l'absurdité des comportements racistes. Du bon sens, il n'y a qu'à y répondre, lire et écouter le morceau et pas la peine de sortir de Saint-Cyr. La répétition du mot « round » dans l'intro et l'outro, ainsi que dans les refrains, est une manière de souligner la lassitude de la répétition des atteintes et discriminations raciales. La fatigue. Si l'on devait émettre une critique négative au morceau, il résisterait dans la partie vocale aux alentours des 3 minutes, qui casse un peu la dynamique rythmique du début et dure en plus jusqu'à la fin. Elle nous perd un peu en fait, et puis les notes très aiguës, elles sont pas vraiment celles qu'on préfère de la chanteuse à vrai dire. À l'image de ce qu'on a pu l'entendre dire dans plusieurs interviews, elle vit dans l'imperfection. Comme tout un chacun, certes, elle aime les défauts. Elle n'aime pas réenregistrer, et on se dit qu'ici c'était certainement un one-shot. Que c'est plaisant de se dire que la spontanéité vocale existe encore et qu'elle est délivrée telle qu'elle lorsqu'on écoute un titre, parce que l'ordi putain on n'en peut plus quoi. Certains artistes se transforment limite en R2-D2, ce qui par extension tue le plaisir d'un concert. Pourquoi ? Bah parce qu'on se retrouve à assister à des showcases à l'américaine stylées, chorégraphiées, mais finalement d'un creux mais abyssal quoi. Ce qui pour un amateur de musique live reviendrait à être cantonné au Kiri pour la vie pour un amateur de fromage. Georgia Smith, c'est du à l'ancienne tout en étant moderne, et c'est des one-shots, et c'est du feeling. Elle reprend certains codes de grandes chanteuses d'avant, comme Nina Simone par exemple, ou plus récemment Lauryn Hill, et Amy Winehouse, qui est l'une de ses idoles. 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

C'est du chaud, c'est puissant, mais c'est la musique qui scotche et c'est incarné. Pas besoin d'artifice, pour aucune des quatre, ce sont de vraies chanteuses comme il y en a finalement peu, honnêtes, justes et brutes. Préférez la beauté de l'intensité d'une émotion à celle de la clarté absolue d'une voix, préférez l'élégance de laisser son corps bouger instinctivement sur un rythme plutôt que de surtaffer une chorégraphie. On a parfois l'impression chez certains artistes que c'est pour compenser une lacune, en quelque sorte pour endormir l'assistance. Bah la Star Academy ça va bien, on a donné et on n'en veut plus putain. Des albums de Georgia Smith en revanche on en veut encore. Gloire à la grande

0: Merci infiniment de votre écoute, c'était En Cycliste, c'était Marianne, et tout à l'heure on se met l'épisode 1 d'un nouveau cycle qui sera cette fois-ci consacré au groupe français La Femme.
1: Un bon morceau, mais ce soir c'est sûr qu'on aura de bons morceaux. Dans les poches, plein de bifton,
0: ça se passera toujours sur Cause Commune et donc toujours sur 93.1. A plus tard.

0: Salut à tous, c'est Construit comme tous les dimanches de 18 à 20h sur Cause Commune 93.1 FM ou cause-commune.fm. Nous sommes le dimanche 7 juin 2026. Ça va chef, ça te va quand je donne la date comme ça?
1: Nickel. Mais comme ça on arrive à se repérer dans 35 ans quand ils vont écouter, les archéologues vont écouter les podcasts qu'ils ont retrouvés sous les débris de...
0: Les débris atomiques.
1: Les débris atomiques.
0: Exactement.
1: Voilà. Ah, en 2026.
2: Les débris à qui ?
1: En 2026, la radio existait.
0: Oui. La radio existait et l'émission Construit du dimanche 7 juin 2026, ils disent, ah ben, ça a commencé par un groupe étrange. Ben oui, c'est un groupe néerlandais qui officie depuis 1979. Un groupe qu'ils appellent The X, qui a à peu près 47 000 albums au compteur.
2: Seulement moins que The Fall.
0: Oui, moins que The Fall, ça c'est sûr. Plus de 2000 concerts. Et puis l'un des 2000 et quelques concerts, c'était vendredi soir au Petit Bain, où ils nous ont interprété en intégralité dans l'ordre leur dernier album qui est sorti en début 2025, qui s'appelle If Your Mirror Breaks. Après, ils ont rajouté deux morceaux de l'album précédent, et ça s'est arrêté là, c'était 70 minutes de bonheur. Et donc, ils ont joué ce morceau qui s'appelle In the Rain, et voilà, pour
2: comme
0: ceux qui connaissent pas...
2: Comme le cycliste.
0: Oui, c'est ça, Walking in the Rain, c'est ça. Voilà, pour ceux qui connaissent pas The X, vous pouvez y aller, il y a des phases très diverses dans toute la discographie. Si vous tombez sur la phase éthiopienne, ça peut surprendre un petit peu, mais globalement, c'est parti du punk pour arriver à ça, qui est du The X, en fait. C'est difficile de les caser quelque part. Voilà.
1: 2000 concerts, à peu près un peu comme nos invités.
0: Oui, c'est ça. C'est 2000 concerts et 47 albums, un peu aussi comme nos invités. Un groupe qui s'appelle Strugglers, non pas The Strugglers, mais Strugglers, visiblement. Bonjour les Strugglers. Qui est là et qui joue quoi dans le
2: qui
0: groupe?
2: Vous battez pas.
3: Moi, je me fais Harry. Je suis le chanteur.
0: Ok.
4: Moi je suis Enzo à la batterie.
5: Moi c'est Julien à la guitare.
6: Et moi c'est Titouan à la basse.
0: Voilà. Donc
2: bienvenue.
0: Donc le groupe Merci. Est au complet. Ça tombe bien puisque allez vers 7h moins le quart, vous allez nous faire un petit moyen long live en électrique, donc ça c'est cool. D'ici là, on a le temps de vous découvrir. On va vous découvrir par exemple avec l'un des nombreux morceaux qui sont sur votre Bandcamp. On écoute et puis on en reparle après.

0: de le dire après.
1: Voilà, c'était donc le premier extrait des Strugglers, un morceau en anglais, évidemment, puisque Harry, c'est toi qui chante, j'imagine que c'est toi qui écris les paroles.
2: Oui.
1: Hein, et c'est plus facile quand même de chanter dans sa langue natale.
2: J'ai essayé en français, mais ça marche pas très bien.
1: Ça marche pas très bien. Non mais en fait.
0: Tes collègues t'aident pas ?
3: Non, pas du tout.
2: Non.
0: Ah bah c'est dans le micro. Enfin. Bah c'est non, pas sympa.
1: Non mais en fait je pose la question un peu à la rigolade, mais les Français, il y a pas mal de Français qui chantent en anglais en disant on a du mal à chanter en français. Toi tu dis t'as essayé en français et puis en fait non t'es revenu à l'anglais. Mais ça, enfin donc toi en tant que anglophone, tu t'es rendu compte que c'était plus difficile de chanter en français qu'en anglais?
2: Oui, mais tout le monde me dit j'ai pas un très bon accent déjà quand je parlais français.
1: Oui, mais
2: chanter c'est même pire, je pense. Oui.
1: Il y en a qui ont fait toute leur carrière avec un accent, donc c'est pas.
2: Oui, c'est vrai. Mais j'ai essayé. Mais c'était, j'ai essayé d'écrire des choses en français des fois, mais c'est toujours plus difficile quand c'est pas ton langue maternelle.
1: Oui. Voilà.
0: C'est lié au fait que c'est pas ta langue maternelle ou au fait que le français ça sonne moins bien avec le rock?
2: Bah c'est intéressant, des fois je trouve le français, je trouve c'est très adapté. Bah pour l'instant ma copine m'a fait découvrir Georges Brassens par exemple, et quand il y a le long truc en français qui raconte les histoires par exemple, je trouve c'est hyper beau. Il y a plein de moyens à jouer avec le long et je trouve ça très intéressant. Mais après, pour l'anglais, pour le punk, pour le rock, bah, tu peux dire tout et n'importe quoi avec l'anglais. C'est tellement malléable comme langue, c'est très facile à faire les paroles, donc tu peux dire n'importe quoi et ça marche.
0: Ah, donc, même
2: je ne sais pas si ça marche en français.
0: Donc même quand c'est ta langue maternelle, c'est aussi un truc parce que quand c'est le français notre langue maternelle et qu'on essaie d'écrire en anglais, on se dit de toute façon les gens comprennent rien.
2: Mais nous aussi en anglais.
0: Nous aussi finalement. Ça rassure.
2: Oui, c'est ça.
1: Oui, ça y est, c'est un mythe qui s'écroule. Ouais,
0: on casse des trucs, c'est trop bien.
2: On a trouvé des rhymes, wood, good, butch.
3: Après, elles sont bien nos paroles, quoi.
1: Ouais, donc voilà. On l'a pas dit, c'était quoi le titre de ce morceau?
2: C'est la Kalachnikov. Et c'est rencontre, comme tout dans notre set, c'est un peu les galères dans la vie, quand on se parle mal entre nous, le truc comme ça, c'est un peu un morceau à base de ça.
1: Ouais, mais le titre officiel c'est It's not what you say, it's how you say it.
2: Exactement, it's how you say it. Du coup,
0: qu'on peut traduire.
1: C'est
0: pas comment tu le dis, c'est comment tu le dis.
1: Ouais, c'est pas ce que tu dis, c'est la façon dont tu le dis.
0: Oui, c'est
1: quoi.
0: Ça, voilà. Merci. Sinon, voilà. C'était nul comme traduction.
1: C'était original. alors, en fait, on va être clair et puis on va arrêter de se moquer un petit peu. Je disais l'un de vos morceaux, c'est le seul morceau qui existe pour l'instant sur votre Bandcamp. Ça veut dire que Strugglers, c'est un groupe qui est jeune. Et qui n'a pas encore eu le temps de beaucoup composer et beaucoup enregistrer, ou surtout de beaucoup enregistrer. Parce que moi, j'ai jeté un œil sur votre setlist, les morceaux que vous allez jouer là dans une grosse demi-heure. Elle est assez conséquente, donc vous avez écrit pas mal. C'est quoi? C'est le temps pour enregistrer? C'est les moyens? C'est
0: l'argent?
4: Oui, ça en fait partie aussi. Mais en vrai, on a retapé la DA avec Harry ces derniers mois là.
1: Ouais, la DA.
4: La direction artistique, pardon. Oui. Enfin, on s'est dit.
1: Attends, on parlait des punks. Hein, donc,
4: Non, en gros, on s'est dit.
0: C'est une aide. T'as fait ta demande d'ADA peut-être?
4: Non, on s'est dit qu'on avait envie de plus s'amuser sur ce qu'on faisait, même sur scène, du genre que tous les morceaux, on puisse transpirer dessus. Du coup, on a un peu tout accéléré. On s'est moins pris la tête sur les sons de guitare. Et surtout, Harry, il compose, il en a 150, je pense, déjà composés dans son petit stock. Et du coup, on s'est dit, vas-y, on va s'amuser avec. Il y a Julien qui nous a rejoint il y a pas longtemps. Tite qui était là solide à la basse quoi, et puis du coup on a mis plus de distorsion, on s'est moins pris la tête sur les sons, on y est allé tout droit, et puis du coup là on est en train d'enregistrer un album. Et il n'y a plus qu'à le mixer et à le sortir, quoi. Ça viendra sûrement à la rentrée septembre-octobre.
5: Ah, mais aussi, le truc, c'est que c'est, ça fait pas si longtemps que ça qu'on joue ensemble. Ça doit faire, si je me trompe pas, ça doit faire 1-2 ans, il me semble, depuis le tout début, à peu près. Et du coup, on a mis du temps à trouver, enfin, on a mis du temps, on a cherché notre identité qui commence à vraiment se créer maintenant, quoi. Et donc, on avait enregistré un premier projet qu'on avait sorti que en cassette, d'ailleurs. C'était assez rigolo. Mais depuis ce projet, on a évolué et là, vraiment, l'identité du groupe se définit beaucoup plus.
1: Ouais, ça fait 2 ans que vous existez, sous ce nom-là, ou vous aviez un autre
5: nom? On s'appelait North End Road à la base, parce que Harry est de, enfin, il vient de Sunderland au UK, mais il a vécu à Londres. Et North End Road, c'est une rue où moi et Enzo, le batteur, vivions quand on était plus jeunes à Londres. Et je sais pas pourquoi on s'était appelé comme ça, parce que ça nous avait fait marrer, quoi. Mais ouais, du coup on a changé ça aussi avec la nouvelle DA.
1: Ouais, la nouvelle DA. Et donc Julien, t'es le petit dernier. C'est-à-dire que t'as remplacé un autre guitariste, j'imagine.
6: J'ai remplacé un camarade guitariste pour faire de la guitare à mon tour. Et j'avoue, genre moi j'ai jamais fait de guitare de ma vie, normalement dans un groupe de rock, et là c'est la première fois que je prends vraiment autant de plaisir. Et c'est vraiment très agréable, quoi.
1: Ouais, jamais joué dans un groupe de rock. C'est-à-dire, t'avais fait de la guitare dans d'autres styles.
6: Oui, pour la variété, pour du jazz ou des trucs comme ça. Pas de la guitare, plus de la basse, etc. Et du coup, là, c'est un peu mon grand baptême du rock, on va dire, quoi. Et du coup, c'est très très agréable et ça me montre des nouvelles façons de jouer, quoi.
0: T'as vu, c'est moins compliqué.
7: Pardon. Excuse-moi, je veux dire que c'est plus intéressant quand même de jouer du rock que du jazz ou de la variété.
6: Oh, mais tout se vaut, monsieur, hein, mais j'avoue, en ce moment, j'aime plus le rock que le reste.
7: Ouais. Oui, nous aussi, oui, c'est vrai.
0: En ce moment,
1: oui. Oui, oui. Comment t'as été recruté?
6: J'avais déjà deux copains dans le groupe qui sont du coup Titouan et Enzo. Et du coup, par le biais de ces deux copains, j'ai rencontré après ce cher Harry et j'ai écouté ses petites chansons et ça m'a beaucoup plu. Et ils m'ont fait une petite place dans le groupe. Et ça s'est fait comme ça, naturellement, à force de jouer ensemble. On s'est dit que la formule a tourné très très bien comme ça. Et puis voilà, quoi. Du coup, là, ça fait beaucoup beaucoup de mois qu'on s'enferme dans des caves pour faire de la musique, et ça marche de mieux en mieux. On est très contents, quoi.
1: Ouais. Et pour revenir sur le changement de DA, ça correspond à l'arrivée de Julien, le changement de direction artistique, ou il s'est intégré dans cette évolution?
5: Je pense que c'était facile de bosser avec Julien parce que on le connaissait depuis bien longtemps et que enfin c'était facile de bosser avec tout le monde, mais la dimension humaine était pas mal, enfin c'est cool de connaître les gens depuis longtemps, quoi.
1: Ouais, mais donc voilà, le fait de vouloir un peu plus suer sur scène et accélérer le tempo, c'est...
6: Bah alors là, ça vient vraiment de Harry et Enzo qui ont vraiment envie de suer sur scène, et comme moi aussi j'aime bien ça, ils se sont dit genre pourquoi pas le foutre au job, et depuis j'essaye de faire le job, quoi.
1: Ok, donc ça répond. Moi
0: je trouve que ça fait, oui, non, ça fait sens. J'ai pas vraiment de truc à développer derrière, donc je te laisse te démerder.
1: Ok, et je me démerde, je me tais alors.
0: Avec de la musique.
1: Ouais.

0: C'est toujours construit, on est toujours sur Cause Commune 93.1, on est toujours avec les Strugglers qui nous ont amené de la musique. Qu'est-ce qu'on vient d'écouter, messieurs? Allez, dans l'ordre, pourquoi pas.
1: Wire, a Mannequin, c'est the first song. Pardon, le premier morceau.
0: Oui, mais... Après
1: Jam, Pretty Green et Yard Backwards.
0: Alors, donc...
2: Pourquoi?
0: Oui, alors
2: voilà, c'est tout.
0: Wire et Jam, pour ceux qui connaissent pas, c'est des groupes qui jouaient déjà à la fin des années 70. Wire continue d'ailleurs à exister. Les Jam, ils sont arrêtés en 82. Donc ça veut dire que vous avez des références un peu anciennes, ou c'est le côté anglais?
2: C'est votre âge?
1: C'est un peu les deux. C'est quand j'ai grandi à Londres, bah, Jam, c'était vraiment la référence pour tout le monde, bah, qui écoutait le rock en tant que songwriting et je peux dire aggression, ses scènes, il avait tout.
2: L'énergie?
1: Ouais, l'énergie et le talent, bah, je trouve, il est un peu dieu pour moi. Wire, j'ai découvert assez tard, en fait. On jouait un concert à Paris et il y avait l'ingénieur de son qui venait dire, tu sonnes un peu comme Wire. J'ai réécouté, je pense que j'avais un morceau, I Am The Fly, qui était en compilation quand j'étais gamin, mais je viens de découvrir Pink Flag, encore incroyable.
0: Ouais. Donc, Pink Flag, c'est
2: l'album le plus connu.
0: C'est classe. C'est le premier album.
1: Oui, 77, je pense.
0: Et puis après, il y a eu Chairs Missing. Et puis après, il y a toutes les envolées diverses dans lesquelles ils sont partis. Mais effectivement, Pink Flag, c'est un morceau qui a été assimilé au punk, alors que ça...
1: Mais ça expérimente un peu plus.
0: C'est ça.
1: C'était un bon découvert. Je regrette de découvrir assez tard, mais...
0: Oui, mais ça, après, on choisit pas. Donc voilà, ça, c'est déjà des bonnes bases. Vous avez déjà coché deux cases qui, moi, me vont bien. Et donc, le troisième groupe...
1: C'est un groupe, c'est les copains, Yard. En fait, on est tous roadies intermittents à Paris. On a construit la scène, loader les camions et tout ça. Et on a deux copains, Pierre et Tara, qui ont monté ce groupe qui s'appelle, c'est dans le mode un peu Strange Wave. Et franchement, si vous avez l'occasion d'écouter ou aller voir le concert, c'est super, c'est très riche en tant que les arrangements et l'énergie. C'est un côté agressif sur scène, les bonnes paroles, c'est tout ce que tu veux dans un groupe, je trouve.
2: Et ils ont aussi un chouette studio.
1: Ils ont un chouette studio. Où tu as enregistré.
2: Oui, mais on n'est pas là pour parler de moi. J'étais juste pour parler d'eux.
1: C'est pas mal, oui.
2: C'est un studio.
1: C'est la Hit Studios. Je pense que tous les deux font le rec là-bas.
2: Oui.
1: Je ne trompe pas. Oui. Mais c'est à Montreuil.
2: Oui, il y a plein de matériel vintage. C'est très agréable d'enregistrer avec eux.
1: Je pense qu'ils sont autonomes. Je pense qu'ils ont enregistré leur album tout seul. C'est le ethos un peu DIY, c'est cool.
0: Ouais. Yar, YAR.
1: C'est ça.
0: C'est ça. Hein. Voilà. Donc, histoire de dire les choses, parce qu'ils sont un peu moins connus que Wire ou les Jam.
1: Ouais, je pense que leur album, il a sorti l'année dernière, juste. Hysteresis, il s'appelle. Très bon album.
2: Donc, on a écouté trois morceaux de groupe où il ne fallait pas dépasser quatre lettres. Voilà, c'est tout. Je voulais faire mettre Capello.
0: Non, mais c'est
2: allez,
0: c'est
2: on fait un coup de chiffres maintenant.
0: C'est
2: on
0: bien.
2: Attend Bertrand Renard.
0: Alors les chiffres, on va voir Sham 69. Ouais. Attention, mais ça va limiter.
2: Sum 41, ouais, Green Day 83.
0: Exactement. Justement, en parlant de direction artistique du groupe, hormis le fait de dire tiens, on a envie de jouer plus rapide et de suer un peu plus sur scène, vous vous êtes fait un peu des listes de groupes référence où chacun a son petit truc dans son coin, et puis finalement quand vous croisez, vous vous rendez compte que vous écoutez pas du tout les mêmes choses.
3: Bah, il y a des trucs qu'on n'avait pas du tout en commun et certains, bah, c'était la base. Enfin, là, avec Tite, je sais qu'on écoute énormément les Viagra Boys, enfin, surtout à un moment. Au niveau de leur son, de leur prod et de leur approche de la scène, j'ai pris ma dernière claque là. Et puis sinon, avec Harry, bah, t'avais tout ce truc des clashs, bah, les jams qu'on avait en
2: du
3: commun.
2: Clash.
3: Ouais, pardon.
0: Merci Arnaud.
3: Et puis Julien, il a cette approche aussi vachement pop aussi, qui est du genre tout ce qui est harmonie ou les trucs comme ça que tu retrouves dans les clashs. D'ailleurs, je les réécoutais et puis j'écoutais ce qui se passait. Putain. Et je réécoutais ce qui se passait avec un peu plus d'attention et c'est super riche comme musique au final. Enfin, j'ai repris le London Calling, je me le réécoute même au niveau de la batterie, tout, c'est trop beau. Et du coup, c'était quoi la question? Pardon, je me suis perdu.
0: Non, c'était savoir si vous étiez retrouvés autour d'influences communes ou si finalement vous faisiez découvrir les uns les autres, mais vous êtes pas si loin que ça quand même.
3: Bah si, ouais, bah, comme j'ai dit, enfin je sais pas, vous pensez qu'il y a quoi aussi?
4: Moi, ce que je remarque, c'est que bon, on se connaît depuis longtemps et du coup, je connais vos goûts et je vois ce qui se rejoint. Ou les trucs qui sont un peu plus perso, mais ce que je remarque, c'est qu'on a tous des goûts super UK en fait.
3: Ouais, ça.
4: Le fait qu'on ait vécu en Angleterre avec
5: Angleterre, Enzo. UK et bien Angleterre.
4: Pardon. Le fait qu'on ait vécu.
2: C'est un équivalent de Youpi, mais.
0: Ouais. Alors UK, ça va au-delà de l'Angleterre.
4: Oui c'est vrai d'ailleurs.
2: Le Royaume-Uni.
4: mais bref, en tout cas, on a vécu là-bas avec Enzo Moi j'avais entre 18 et 22 ans, lui je pense que c'était à peu près pareil. Mais et du coup, c'est marrant parce que quand on a commencé à jouer ensemble, on se rend compte que on écoute beaucoup de musique qui vient de là-bas. Enzo, je peux le dire, il a aussi un projet électro qui est très enraciné là-dedans. Julien, c'est un fan des Beatles. Anglais, c'est Harry, c'est l'anglais le plus anglais que je connaisse. Du coup, et moi aussi, j'étais à fond dans. Bah, avec Enzo, on est allé au concert des Prodigy. On a passé un super moment. Enfin, j'écoute beaucoup de UK et j'ai l'impression que c'est ça qui nous rassemble un peu, quoi. C'est que on a des influences communes qui viennent de la culture anglaise.
5: Mais il y en a d'autres quand même, parce que la musique, elle est pas que anglaise. Enfin, elle est beaucoup anglaise, mais il y a quand même d'autres choses. Sans parler des Français ou des Américains, mais parlons-en quand même. Enfin, non.
6: Il y a d'autres pays.
5: Oui, il y a d'autres pays aussi, mais.
0: Après, les Viagra Boys ne sont pas anglais.
5: Non.
1: Les Swedish,
0: ouais.
5: Oui. Mais oui, des références en France, ça vous marque pas? C'est pas historique pour vous? Il n'y a pas de racines?
1: Pas trop.
5: Non, et j'ai pas l'impression.
4: Je me rappelle des Wampas quand j'étais petit. Non,
2: ah, donc trop, déjà, ouais. Tu dis Wampas, donc là, on est déjà perdu à la tout.
4: Excusez-moi.
0: Non, mais effectivement, visiblement, c'est. Oui, vous n'êtes pas. Vous n'êtes pas basé sur une forme de punk français, c'est plutôt britannique.
1: Je trouve qu'il y a des trucs cool qui sortent dans l'œil à ce moment. Et le bon groupe
2: Syndrome 81.
1: Syndrome 81, Kron et Alvida, c'est power pop un peu.
0: Oui.
1: Il y a le bon truc

0: Non.
1: Ouais. Non, alors c'est vrai que hocher les têtes,
0: on reste à la radio quand même, faites un effort.
1: Oui, on a éteint les caméras cette semaine, désolé.
2: Non, parce que quand même, depuis les chaussettes noires, il y a eu quand même des groupes, quoi.
3: Il y a eu Trust.
1: Oui, oui, non, mais c'est. Mais après, ça s'entend. Surtout si vous êtes déjà trois à avoir eu des bases communes en Angleterre même, et puis que le quatrième il aime bien les Beatles, bon, ça, c'est sûr que c'est pas des références habituelles, mais peu importe, c'est pas grave, on vous réinvitera plus, c'est tout, pour en profiter.
3: Sauf si vous faites, si vous enregistrez des trucs, quoi.
4: On va essayer.
1: Ouais. Je crois que c'est Enzo qui a dit que vous avez enregistré un album. Là, en gros, il est en mix et il est prêt à sortir à la rentrée. C'est à peu près ça.
4: On est sur la phase de mix là.
1: Oui. Moi, j'avais bien retenu, je crois.
0: Non, mais
1: j'en reviens pas. Vous l'avez enregistré où ?
4: On a fait ça à main d'œuvre. On a fait ça un peu à la mano, quoi. Je sais pas comment dire.
0: À main d'œuvre, à la mano.
4: Ouais,
0: incroyable.
4: C'est exactement ça.
5: On est en résidence à main d'œuvre dans un studio où on répète et on peut aussi enregistrer des trucs là-bas. Tout reste micé, tout ça, c'est assez pratique.
1: Ouais, mais il y avait un ingé son qui s'est occupé de vous.
6: On a fait nous-mêmes. Enzo, il connaît pas mal des trucs. Moi, j'ai appris petit à petit en tant qu'enregistré tout le répète, très chiant pendant 2 ans. Et petit par petit, on a amélioré. Donc, ça reste un peu DIY, mais ça sonne un peu mieux que ça sonnait il y a 2 ans.
1: Ouais, alors l'aspect DIY, on n'a évidemment rien contre. À la fois jouer, enregistrer, mixer, vous n'avez pas l'impression qu'il manque une oreille extérieure ou quelque chose pour vous aider un petit peu?
6: Des fois, oui, mais ça coûte tellement d'argent. Et comme on n'a pas de une encore dans le groupe, c'est un peu le, je sais pas si tu dis le poulet et le œuf en France, mais
1: oui, l'œuf ou la poule.
3: Ouais, ouais, voilà. C'est pareil, mais dans l'autre sens en fait, comme quoi.
6: Parce c'est effectivement, il faut faire le concert pour avoir le tune pour enregistrer, ouais. Et les gens veulent pas programmer trop sans avoir les enregistrements.
3: Mais ça peut pas être un pote que vous payez pas, parce que par exemple vous êtes pas hyper payé dans votre quand vous jouez, quoi. Enfin, je sais pas, c'est pas...
6: Ouais, c'est vrai.
3: Limite, vous payez.
6: On peut trouver quelqu'un, ouais. Non, là, j'ai pas trouvé.
3: Voilà. Okay, après, faut trouver la personne.
5: Moi, je suis de cet avis et je suis chaud qu'on cherche, en vrai.
1: Oui, mais...
5: Mais par contre, Enzo continue le mix.
1: Oui, c'est ça. En fait, faut commencer à chercher pour le deuxième album.
6: Exactement.
1: Non mais parce que là peut-être que c'est un peu tard pour trouver quelqu'un.
3: Ouais, il y a plus Steve Albini, en plus.
1: Ce serait juste sur le mix.
4: Là, et... oui, non, là, il est trop tard, ce sera pour le prochain truc.
1: On est d'accord. Mais voilà, en tout cas.
0: Mais genre, même le mastering, ça sera en interne?
6: Bon, peut-être quelqu'un pour faire le mastering. Encore, il y avait un lien en Angleterre, Barry Gardner, qui fait le Safe and Sound Mastering, qui est très bien. Mais on verra comment le résultat, qu'est-ce qu'il faut.
1: Oui, non, mais ça, de toute façon, il n'y a pas de... On verra, nous, on attend de voir ce que ça donne. On va déjà écouter ce que ça donne en live chez Constroy, avec un ingé son qui est caché pour l'instant. Et puis, peut-être que ça donnera aussi envie à des gens de vous dire, tiens, mais je vous filerai bien un coup de main pour le...
3: Ça avait l'air bien, le son était pourri, laissez-moi faire votre place à la place de l'autre.
1: J'ai pas dit ça, et je l'ai même pas pensé.
3: Ah non, c'est moi qui le dis,
1: t'inquiète. C'est ça. Ouais. Moi, ce que je propose qu'on fasse, c'est qu'on va mettre un peu de musique le temps que vous vous installiez. Et puis après, vous allez nous faire, vous allez passer à la question musicale et nous faire un beau petit concert. Ça vous va?
4: Ça nous va. Avec plaisir.
6: Ah, merci.
3: Ah bah youpi. Ah oui, je présente ce qui va passer alors.
1: Ah bah oui.
3: Ouais, d'accord. Alors, avec les lunettes, le papier trop près, je vois rien. Et sans lunettes, voilà, c'est un peu mieux. Ouais. On vous l'a présenté la semaine dernière, mais on vous la représente parce qu'il y a un énorme boulot quand même sur cette compilation qui s'appelle Les Voyageurs Punkify l'Hexagone. C'est la numéro 4 qui s'appelle Toujours là et partout ailleurs. Donc c'est une réunion sur 4 CD différents, enfin 4 CD. C'est une

0: compilation de 4 CD pour 101 groupes, pour 101 morceaux. Et comment il s'appelle, François. François Le Copon Voyageur, c'est le label, Le Copon Voyageur. François, il est un peu taré quand même de faire ça. Enfin, ça demande du boulot, un sacré boulot énorme. Il y a plein de groupes actuels.
1: Y compris des groupes étrangers.
0: Il y a 9 ou 10 plages de groupes étrangers, mais tout le reste c'est des groupes français. Il y a pas Strugglers dessus, c'est étonnant, mais ils viendront peut-être pour une prochaine compilation, puisque c'est que des groupes actuels et existants actuellement. Hein. Strugglers, mais peut-être dans l'année prochaine ils n'existeront plus. Hein.
2: On existera mieux l'année prochaine, je pense.
0: On trouve dessus un petit peu de tout, hein, du trash music, non? Ouais, si on peut dire ce mot-là. Jusqu'au pas trop post-punk, mais punk jusqu'au punk ska. Il y a quoi? Il y a les Vampas dessus, il y a les Shérifs pour les Wampas, pardon. les chiens, il y a les René Binamé, il y a Red Ring pour les connus. Bakunin, il y a même du grind, quoi. Il y a Human Dog Food, il y a plein de trucs. Enfin, 101 groupes, c'est quand même pas mal. La pochette, elle est de Gwen Tomao, qui est assez performante. Enfin, ça se dit pas au niveau pochette, mais ça le fait quand même.
1: Non, tu le dis.
0: Ça s'est tiré à 1000 exemplaires, donc n'hésitez pas à aller vous rencarder là-dessus, hein, Le Copon Voyageur, et acheter sa compile quand même, parce que c'est une bonne représentation de la scène actuelle. Là, on a choisi sur le morceau, sur le CD numéro 2, puisque la semaine dernière, on a passé Vicky's sur le CD1. Là, le CD2, un groupe qu'on connaît pas. On va essayer de privilégier ces groupes-là. Todo Esta Aquí avec J'irai pisser. Pisser, en français, ça veut dire aller faire pipi.
3: Génial comme nom.
0: Le groupe s'appelle Todo Esta Aquí. Voilà. Et le morceau s'appelle J'irai pisser. Voilà. Et après, je sais pas ce qu'on écoute d'autre.

Voilà, vous écoutez toujours Constroy sur Cause Commune 93.1. On est toujours avec les Strugglers qui ont pris le temps de se préparer et vont bientôt démarrer leur set électrique. On a écouté donc dans l'ordre, on rappelle, le groupe Todo Está Aquí avec le morceau J'irai pisser, c'est le temps qu'on vous a laissé. Sur la compilation Les Voyageurs Punky Fait l'Hexagone, toujours là et partout ailleurs. Ensuite, on a écouté un groupe américain entièrement féminin de San Pedro qui s'appelle Bad Cop Bad Cop avec le morceau Struggling sur l'album Lighten Up qui est sorti l'an dernier. Ensuite, on s'est rapproché puisqu'on est allé à Orléans avec les Burning Heads, un groupe qui existe depuis 1987. Et sur l'album de 2020, un album de reprise Under the Influence, on a écouté le morceau Uphill Struggle, qui était une reprise de Adhesive, un groupe suédois des années 90. Et là, on vient d'écouter les Epoxies, donc c'était un groupe de Portland qui a existé entre 2000 et 2007. Sur l'album de 2005, Stop the Future, on avait écouté le morceau Struggle Like No Other. Maintenant, je laisse la parole et je laisse surtout la musique aux Strugglers. C'est parti, c'est quand vous voulez.

0: Merci, Costa.
1: Et ben voilà, merci aux Strugglers pour ce long live, hein. on a rarement autant. On vous laisse vous occuper de vous remettre un peu de vos émotions. J'annonce les concerts de la semaine. Donc comme d'habitude, les concerts de la semaine, c'est sur razibus.net. Donc juste après Construy, vous pouvez aller à l'Harmonie, donc c'est 39 rue Édouard Vaillant à Montreuil. C'est prix libre. Il y a Crash Test de Accidental Rock'n'Roll et les Destroy Putas du Rock'n'Roll Punk. Ou vous pouvez aller au Zorba, donc c'est 137 rue du Faubourg du Temple, c'est 10 euros. Il y a les Skeleton Forest de l'Eco Punk de Paris, Paris, voilà. Paris USA, ah oui. Il y a UE, un groupe de post-hardcore Paris banlieue, Project Reject, un groupe de punk rock Paris USA, et 21 Children, un groupe punk de Soweto. C'est la première fois qu'ils viennent en France. Il y a juste un petit truc, c'est quand il y a l'un des trois membres qui a des petits problèmes parce qu'il a été condamné pour violence conjugale. Donc c'est moyen, mais musicalement c'était plutôt intéressant.
2: Tu veux qu'on sépare l'homme de l'artiste?
1: Non,
2: on va pas faire ça.
1: Je fais pas ça.
2: Viens, on fait pas ça.
1: Parce que sinon il faut que je démembre les gens et je sais pas faire. Mardi 9 juin à la télévision, donc pour ceux qui savent pas, c'est l'ancienne Olympique, 20 rue Léon, c'est 7 euros en pré-vente, 9 euros sur place. C'est une soirée Saint-Punk rock avec Eraser.
2: Saint-Punk,
1: oui.
2: Holy
1: Punk avec Eraser, un groupe de Philadelphie, Splinter, un groupe parisien, et Zook Rot, un groupe de Seattle. Moi aussi je ne sais pas.
2: Et on ne sait pas c'est quoi le style.
1: Non, c'est si Saint Punk ou Punk Rock, voilà, c'est une soirée.
2: C'est pas du Zook.
1: Non, c'est pas du Zook.
2: Ah, c'est dommage.
1: Jeudi

0: suis assez confiant. Et encore jeudi au club 14 rue Saint-Denis, 16,90€. Il faut être précis. Il y a Inhuman Nature.
1: Qu'est-ce qu'ils font des 10 centimes de chaque place ?
0: Eh ben, vu que c'est il y a un groupe londonien,
1: ça fera des pennies.
0: Oui, ça fera des pennies. Voilà. Inhuman Nature, un groupe de crossover londonien. Undown, un groupe de metallic hardcore parisien. Et Bravado, un groupe de hardcore parisien. Vendredi 12 16,90€, juin,
1: hein, je pense.
0: Cirque électrique, toujours place du Maquis, Vercors, c'est 8€. Il y a Lugosi du post-hardcore parisien. Il y a Rupture de l'Emo Crust de Rennes. L'Idyl du Screamo Emo Violence de Rouen. Et le Trademark du Parap Paris.
1: Parap,
0: voilà. Je me demande pas, c'est pas moi qui l'ai inventé.
1: Bien,
0: encore vendredi au club 14 rue Saint-Denis, prix libre, il y a Super Sports, donc dont on parle régulièrement quand même. Ils viendront d'ailleurs.
1: Parce que c'est cool.
0: Ils viendront à la rentrée présenter leur nouveau morceau. Il y a Catharsis, groupe qu'on connaît un petit peu, qui est un peu plus métallique. Et Black Pigs, Pigs, ils jouent plusieurs fois. Samedi 13 juin, au Patio, donc c'est 48 rue de Paris à Montreuil, c'est prix libre. Il y a LOL y Los Picaros, donc c'est du Spanglish Garage Rock, et avec David Nolan et les autres, et ça on sait pas ce que c'est. Encore samedi...
1: C'est dans le même groupe ça ?
0: Oui.
1: Ok, d'accord.
0: Ok. Encore samedi au Laro Café, 74 avenue Gaston Roussel à Romainville, c'est prix libre. C'est un concert qui a été annoncé la semaine dernière par Josh, puisque c'est la Résonance 93 partie, et c'est entièrement féminin.
1: Si seulement on savait qui était cette personne.
0: Ça fait beaucoup. Il y aura donc My Dog the Bear, post-punk de Pleine Lune qu'on a déjà reçu dans Constroy, Margarita du Doom qu'on n'a pas reçu, mais dedans il y a Julie de Beat Part et Prise Rapide, donc on connaît un petit peu, et Grotesque du Noise Rock Mélodique. Enfin, samedi, toujours le 13 juin, au TDTF, c'est 43 rue Cavendish, c'est entrée libre.
1: Cavendish.
0: Ah bon, ok. Tu préfères comme ça, comme Mark Cavendish ?
1: Ouais,
0: ça te dit rien, Mark Cavendish ?
1: Pas du tout.
0: Ouais, mais
1: t'es
0: pas très sportif.
1: Moi, j'ai pas de culture,
0: quoi.
1: Tu sais.
0: Destroy Putas de Rad'n'Roll, Cosa Nostra du Punk Oi et The Red Riding du Punk Garage rouge et noir.
1: Donc, une soirée sous le signe de la finesse.
0: Va pas nous fâcher avec les groupes qu'on a
1: vus. C'est quand même des copains, hein, mais c'est quand même de la finesse. Quoi.
0: Voilà. Dimanche 14 juin, c'est rendez-vous au CICP, c'est au 21 Terre rue Voltaire, prix libre. C'est une soirée de soutien pour le Fanzinarium. Au niveau musical, il y aura Monica and the Explosion, punk folk and roll suédois en version groupe et pas en version solo. Il y aura Prise Rapide, Power Trio Indie Punk Garage de Montreuil, Paris et Lyon. J'en ai parlé, puisqu'il y aura toujours Julie qui, la veille, aura joué au Cirque Électrique. Non, au Laro Café, pardon. Et Mylène Sardoum du Doom Noise Paris-Montpellier. Ça, rien que le nom fait envie.
1: Ça fait sourire.
0: Et pour ceux qui voudraient pas venir au CICP, mais je comprends pas pourquoi, ils pourraient aller à la bicyclette. C'est 6 boulevard Chanzy, c'est à Montreuil, c'est prix libre. Il y a les Subtle Turnips du Throatcore. Il y a les Punaises, les Pom-Pom Girls. Et les Trous Normands du Calva 70 degrés. C'est pas moi qui l'invente. Hein. Voilà. Et on...
2: Allez, les petits joueurs 70.
0: Toute petite pause musicale avec un vieux groupe. Un groupe qui s'appelle X, qui est...
1: Encore ?
0: Oui. Non, pas ZX. Ah oui, j'ai pas fait exprès en plus. X, un groupe de Los Angeles qui avait existé entre 77 et 83, puis qui s'est reformé sporadiquement.
1: Après, on écoutera Madame X.
0: Et on écoutera le morceau Struggle de l'album Smoke and Fiction qui date de 2024.
2: Comme quoi, par hasard. Hein,
1: comme toujours.
0: Exactement, c'est parti.
1: Le temps d'aller faire pipi ?
0: Oui,
2: vas-y.
0: Mais vite.

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2: Donc voilà, c'était un morceau récent de X. Comme quoi les vieux groupes peuvent se reformer et donner des choses pas mal. Moi j'ai vu les Strugglers nous faire un petit live dans le studio et en fait j'ai remarqué trois choses. Alors je vais vous les dire. D'abord Titouan. C'est uniquement pour nous que tu jouais, t'as retiré tes chaussures pour jouer ou c'est ton habitude?
3: Non, je sais pas, je l'ai fait comme ça, mais c'est pas mon habitude.
2: Ah d'accord, c'est juste parce qu'il y avait de la moquette.
3: J'avais chaud et la moquette avait l'air confortable.
4: J'ai respiré par la pied.
2: C'est ça. Voilà, c'était...
5: Oh, comment ça dénonce. Ah, il y en a qui se sont fait virer de groupe pour moins que ça. Hein.
2: Je pense que les trois autres l'ont vu quand même.
4: C'est on l'a senti, surtout.
3: Ah, vous l'avez senti. Ah merde. Désolé.
2: Harry, j'ai cru voir que sur certains morceaux, tu sortais ton téléphone. Il y a certaines paroles que tu ne maîtrises pas, c'est ça?
4: Qui étaient écrites très récemment.
2: Ah, c'est les morceaux les plus récents que tu maîtrises moins.
4: En fait, ça m'a fait très très longtemps pour les paroles, parce que ça change tout le temps en fait. Et d'accord. Du coup, c'est un peu pour le bénéfice de tout le monde, on a tous le même.
2: Ok.
5: C'est pas du tout parce qu'on a eu droit à des exclus. Des non. Exclusivités.
4: Complètement.
6: Je sais pas. Exclusivités. Il y en a eu plein.
5: Bah oui.
3: Il y a même eu que ça, j'ai envie de dire.
5: À part mais par rapport à ce qui a été enregistré, voilà. Oui, mais par rapport au live.
4: J'ai pas très bien compris. En
5: par fait. Rapport au concert, est-ce qu'il y a des morceaux que vous aviez jamais joués en concert et que vous avez joués ce soir?
4: Ah bah oui, il y avait pas mal de nouveaux. Je sais pas si on a cette liste.
7: Ouais, elle traîne quelque part, on leur
4: il y avait certainement 2-3 qui c'est la première fois qu'on a joué.
2: Donc, et c'est des morceaux qui seront sur l'album?
6: Oui, la plupart, oui.
4: La plupart, oui. Je me dis, il y a 3-4, on a ajouté depuis, on a fait le rec.
2: D'accord. Oui, donc, même si l'univers ne connaît pas encore grand chose des Strugglers, vous travaillez dans l'ombre.
4: C'est ça. Et dans un basement.
5: Et on a eu des exclus.
2: Ouais.
7: Donc leur premier album live, en fait.
2: Oui, c'est ça.
7: Ça sera leur premier album.
2: Oui, oui.
7: Qu'on va sortir en douce.
2: Oui,
4: voilà, premier bootleg avant le disque.
3: Merci, on va économiser plein d'argent, c'est génial.
2: Et puis.
5: On va à Porte de Saint-Ouen au puce.
2: Ouais, c'est pas loin en plus. Quelque chose que j'ai remarqué et je voudrais élargir. En live, alors je sais pas si vous avez déjà fait beaucoup de concerts. Et là, j'ai vu que entre les morceaux, c'était un petit peu calme plat. C'est-à-dire, Harry, tu t'interagis pas avec le public entre les morceaux.
5: Surtout quand il y en a pas.
2: Hein?
5: Quand il y en a pas, c'est compliqué.
2: Oui, mais quand t'as plein d'auditeurs.
5: J'essaie de défendre. Hein.
2: Oui, mais.
4: Merci. Mais c'est. Il y a quelques groupes que j'ai vus qui rencontrent un peu leur vie sur scène et ça m'a saoulé.
2: Ok.
4: Donc j'essaie de dire le minimum.
2: Oui, c'est
4: pour,
2: ça.
4: Pas pour everyone to tears, si vous comprenez.
5: Donc il y a une volonté quand même de pas forcément parler entre les
4: groupes. J'ai toujours préféré le groupe qui juste mettre sur scène, jouer la musique et rentrer chez eux après. Mais c'est.
2: Oui, mais ZX que j'ai passé en début d'émission vendredi soir, c'était ça. C'était à peine merci, ils enquillaient les morceaux et c'était super efficace en fait. Il y a parfois ça peut être ennuyeux les groupes qui s'étalent un petit peu trop.
4: Oui, je suis d'accord.
2: Je parlais concert. Alors, vous en avez déjà fait beaucoup et vous en avez beaucoup à venir. Alors, il y a deux questions là-dedans.
3: Qu'est-ce que t'appelles beaucoup?
2: Ben, je sais pas, plus de deux.
5: C'est vous qui nous dites.
3: Oui, hein. Plus de deux, oui, on en a fait beaucoup dans ce cas-là.
4: En tant que struggleuse En tant que struggleuse, je pense qu'on a fait...
8: Oui, on en a fait en tant que struggler.
4: Une.
8: Non, on a fait deux Supersonic, non? Ah non, c'était à North End Renault.
4: Ouais.
2: Ah oui,
4: je pense qu'on a fait. Et on a le prochain, c'est le 12 septembre Festival Saint-Ouen. Fantino.
9: Exactement, oui.
4: À Main-d'œuvre, c'est, okay. Non, c'est pas à Main-d'œuvre, je pense que il faut que je cherche l'adresse. Je pense que c'est dans le square. Square Marmottan.
2: D'accord.
4: Il faut que je vérifie ça.
5: Il y a d'autres trucs que Main-d'œuvre à Saint-Ouen.
4: Il y a plein de choses à Saint-Ouen.
2: Oui, il y a Master Poulet, mais à part ça. C'est, mais bon, hein, ça faisait longtemps qu'on n'avait pas parlé. Ouais, donc ça.
5: D'ailleurs, vous en pensez quoi? Non, pardon.
4: Parle pour le Master Poulet. C'est le grand poulet. Saint-Ouen.
2: Mais justement, par rapport à ce qu'on disait, que jusqu'à présent, alors vous avez changé de direction artistique, mais pas encore beaucoup travaillé au niveau de la com.
9: Clairement.
2: Comment ça se passe pour trouver les concerts? C'est qui? Il y a l'un d'entre vous qui est plus préposé ou
4: Bah, avec difficulté, en fait. Bah, c'est un peu comme j'ai dit par rapport aux enregistrements, les salles, ils sont un peu...
2: réticents. Oui,
4: ouais, voilà. Ça, c'est le bon mot, parce que j'ai rien à montrer. Donc, je pense après l'été, quand on a fini l'album et on a quelque chose à défendre, ça va être un peu plus facile.
5: Ça pourrait si être vous la avez même le plan, personne, n'hésitez pas. Ça pourrait être la même personne qui s'occupe de votre groupe et qui s'occupe du master et qui s'occupe après des concerts derrière.
4: Peut-être, j'espère.
9: C'est deux rôles bien différents quand même. Mais
5: ouais, je sais. Ouais.
8: C'est vachement différent, ouais.
5: Oui, mais comme vous n'avez pas le payé, autant qu'il est plus hors casquette.
9: C'est vrai, ouais, bah ouais.
3: Après, on comptait peut-être, compter sur nos pseudo-talents cachés pour en interne faire ça.
9: Voilà, non.
3: Mais c'est quand même un peu compliqué de faire du booking quand tu sais pas en faire.
7: Ouais, bah de toute façon, on serait bien obligé.
9: Ah oui, bah, oui, c'est vraiment, pas de souci. On a envie de jouer, on va faire des concerts, donc forcément, on va devoir booker, ça c'est sûr.
7: Ouais, ouais, quand même.
3: Après, on va faire appel aux copains aussi.
9: Mais là, du coup, aussi... Ouais. Vas-y, t'inquiète.
7: Non, continue.
9: La priorité, là, c'est de finir les enregistrements, de tout mixer, masteriser. Après, on s'occupe de faire la sortie. Et là, on va pouvoir démarcher correctement. Nous, ce qu'il nous faudrait déjà, c'est trouver une date pour célébrer un peu le fait de mettre le disque dehors, etc. Ouais. Et ensuite, bah, on espère que tout va rouler derrière, quoi. On va mettre tous les efforts possibles pour trouver tous les concerts qu'on peut. Ouais. Et ce, pas juste à Paris, en vrai. Parce qu'on se doute qu'il y a des gens qui ont foutre le bordel un peu ailleurs aussi. Donc...
3: Ouais, il y en a aucun qui est parisien dans le groupe aussi.
9: Voilà, ouais. Donc,
7: Ouais. Oh, Saint-Ouen, c'est pas loin de Paris.
9: Oui, non, c'est vrai.
2: Ouais. Julien, tu viens de dire la sortie du groupe, la sortie de l'album. C'est-à-dire que vous voulez faire une sortie physique de l'album?
9: Alors physique, je sais pas, mais en tout cas digital, ça c'est sûr. Le rendre le plus accessible possible, numérique, ça c'est sûr et certain. Et oui, Harry aussi a un petit kiff, c'est faire des petites cassettes. On en avait fait un pour le projet d'avant. Et là, ce serait rigolo d'en faire une deuxième.
3: Ça se vend bien en merch.
9: En mode petit objet collector, quoi.
5: Oui. Et vu que on est dans le monde du multimédia de nos jours, est-ce que vous avez des projets de type quoi, qu'est-ce que tu me regardes, de type clip, vidéoclip, comme genre via l'époque MTV, tout ça?
9: Alors clip pour l'instant non, du tout. Genre justement, on a beaucoup de questions à se poser sur la question de l'image, mais je vais laisser Harry parler.
4: On a peut-être avec on a quelqu'un à l'Azad Ludic qui a gentiment prêté la salle pour faire les répètes. Donc l'idée c'est peut-être pour faire un live session pour YouTube.
9: Ouais, une live session, ce serait pas mal aussi, ouais, pour présenter les morceaux
5: sur
9: live,
5: Twitch,
9: etc. Sur Twitch, j'y ai pas pensé, moi, personnellement.
3: Donc Twitch, ça peut être pas mal.
9: Mais c'est vrai, quoi, il y a pas mal de trucs qui se font là-dessus. Mais pour l'instant, j'ai pas encore réfléchi à toute la com, etc. J'aimerais qu'on finisse le disque déjà et ça sera déjà bien.
2: Ouais, et justement, j'étais resté sur l'idée, tout est enregistré, là on est au mix, et là tu viens de dire, oui, il faut qu'on finisse l'enregistrement, puis le mix.
9: Quand je dis enregistrement, c'est juste, voilà, genre, le foutre dans la boîte, voilà, genre.
2: Ok.
7: Mais il faut quand même faire un peu de sortie physique, ça peut aider. Parce que basé que sur le numérique, c'est un petit peu numérique, quoi, virtuel.
9: Oui, non, mais oui, ça j'entends bien. Genre, après, on verra au niveau des moyens, mais pour l'instant, on vise que la cassette en physique, en termes de, enfin voilà, un peu en mode objet sympa à avoir chez soi, quoi.
7: Ouais, ouais.
9: Mais pour les sorties,
7: que personne n'écoute,
9: oui, mais c'est pas grave, ça. Le but, c'est d'avoir l'objet. C'est pas la musique, elle est disponible partout.
3: Très juste.
9: Donc pour les CD, pour les vinyles, etc., on verra ça plus tard. Mais pour l'instant, on va se cantonner à une diffusion relativement simple et efficace pour notre part.
7: Non, je continue. Je vous couvre. Je continue. En fait, sur mon idée que j'étais parti tout à l'heure à dire qu'il faut, je sais plus. Ah oui, le manager et tout, qu'il faut un peu pousser les portes pour pouvoir entrer et se vendre entre guillemets. Mais faut une appellation aussi peut-être derrière de la musique que vous faites. Est-ce que vous avez des étiquettes, des semblants de style à coller à votre musique.
9: Cette question, je vais laisser Harry répondre parce que bah déjà c'est lui qui écrit les chansons. Non, moi je laisse le boss parler. Hein. C'est lui qui écrit les chansons. C'est de lui que vient la plupart de l'ADN du groupe. Donc, voilà.
4: Pas très bien compris la question en fait.
7: Oui, comment t'appelles ta musique? Quel style tu donnes
4: moi,
7: à ta musique? Dis,
4: c'est un peu c'est post-punk dans un sens.
7: Ouais.
4: Un peu punk rock dans un autre sens.
7: Ouais.
4: Un peu indie, je trouve. Il y a quelques influences comme ça.
7: D'accord, mais ça c'est dur à marquer sur un flyer.
4: Indie post-punk. Vous décrivez, je sais pas comment on a décrit ailleurs que ça. Si vous avez des idées.
3: Comment vous le décririez-vous?
7: Ah ouais, non, c'est nous qui posons la question.
5: Oh, dis donc.
2: Non mais effectivement la notion indie post-punk, ça, je pense.
5: Moi
2: que
5: j'aime
2: c'est
5: pas quand on met post devant un style musical, mais genre
2: indie punk, post,
5: indie, si tu indie punk, ça aurait pu être
2: post.
5: Cool, ouais. Non, pas poste.
2: On est derrière.
5: Non, moi je veux virer poste. C'est chiant poste. Dès qu'on met poste devant un genre musical, il devient chiant.
7: Ok. Bah, tu mets mondial relais. Je...
2: voilà. Indie colissimo punk. Ça peut être original. Mais je suis pas certain que ça te convienne, Arnaud.
5: Bah, j'avais une question, mais je l'ai oublié. Voilà. C'est à cause de la blague de Bibi.
2: Non mais
5: c'est ah non
2: mais,
5: oui
2: mais...
5: c'était justement par rapport au support physique où alors je sais pas où vous en êtes au niveau des connaissances des gens qui vont vous caler sur des concerts mais généralement les groupes se retrouvent souvent sur des plans où ils sont payés de la merde et le seul moyen d'avoir un petit peu d'argent en plus pour pas
9: c'est le merch
5: ouais. C'est quand même le merch et donc avoir des t-shirts, des disques et des machins et peut-être que c'est voilà c'est plus des
3: les cassettes c'était bien vendu la seule fois où on les avait faites on les avait vendues à l'époque où c'était l'ancien nom Northern Road et elles étaient bien parties au Supersonic alors que personne ne nous connaissait on jouait en premier tout ça c'est vrai que c'est un truc pas mal à avoir.
5: Bah, je pense, enfin, je sais pas, c'est juste là, je vais faire mon vieux connard. Hein, mais c'est bien d'avoir un support physique pour les gens qui viennent. Et effectivement, ça rejoint ce que tu disais sur l'aspect, ça fait un souvenir. Mais vous, en tant que groupe, ça fait aussi des petites entrées d'argent
9: que
5: vous aurez
9: complètement,
5: pas avec,
9: et de toute façon,
5: avec les gens qui vont vous caler des dates.
9: On a déjà parlé de la, enfin, on s'est déjà concerté sur la question du merch. On a des camarades qui bossent dans les arts visuels, notamment la peinture, etc., et qui ont déjà commencé à nous faire des ébauches de tout ce qui est visuel à mettre sur des t-shirts, des casquettes, des trucs comme ça quoi. Et le but ce serait de faire tout ça aussi avant toutes nos petites festivités qu'on a envie de faire à l'automne.
7: Ben voilà.
9: Oui. Et voilà, c'est tout ce que j'ai à dire, pardon.
7: Alors, il y a un truc que je viens de comprendre, parce que je comprenais pas en fait le terme qu'ils emploient en novlangue depuis quelques temps. Un groupe en devenir. Donc ça colle typiquement
9: à on est un groupe tout court. Non, on est un groupe tout court, genre on aime juste faire de la musique, mettez-nous dans des salles, on jouera et puis ce sera bien, genre on n'est pas un groupe émergent ou je sais pas quoi, genre je vais rester poli mais voilà quoi.
7: Ouais, ouais. Exactement. Et j'ai défendu avant, j'ai dit novlangue.
9: Ouais, t'inquiète,
7: c'était pas du premier degré, j'ai
9: relevé le terme, j'ai bien aimé.
2: Merci les Strugglers d'être venus.
9: Et merci à vous, merci pour l'accueil, c'était formidable. Donc,
2: discuter et puis jouer pour nous et puis pour les auditeurs aussi.
5: Moi j'ai bien aimé le concert, c'était cool.
9: C'est gentil.
2: Et on termine cette émission avec les Television Personalities, ça aussi c'est des petits jeunes, hein, avec le morceau The Angry Silence. La semaine prochaine, on se retrouve au CICP, au 21 Terre Rue Voltaire, pour la soirée de soutien au Fanzinarium.
5: Et oui.
2: Et ben, on attend maintenant la sortie de votre album.
5: Voilà.
9: Avec grand plaisir. Avec grand plaisir.
4: Merci beaucoup.
2: Allez,
9: et merci Cause Commune.
2: Merci les gars.
5: Bisous.
2: Merci, à la prochaine et bisous.

0: commémorer ce souvenir des 20 ans de l'attentat du 11 septembre, qu'est-ce qu'on peut dire à propos de ce retrait américain 20 ans après les attentats du 11 septembre?
1: Eh bien, on pourrait immédiatement, ce qui vient à l'esprit, c'est un peu tout ça pour ça.
0: Tout ça pour ça, oui.
1: C'est aussi le symptôme d'un certain nombre de problèmes, de défauts dans j'allais dire, l'emploi de la force armée par les grandes puissances, notamment par les États-Unis.
0: Oui.
1: En réalité, on pouvait prévoir l'échec dès le début de cet engagement. Moi, j'avais quand même écrit à cette époque en disant, voilà, la stratégie américaine dans cette région était extrêmement hasardeuse. Elle consistait à attaquer Al-Qaïda en réaction aux attaques
0: du 11 septembre.
1: Du 11 septembre, bon, ça c'est ce qui était logique et tout à fait normal. Mais la grande erreur à ce moment-là, c'est d'avoir voulu aussi s'attaquer aux talibans, qui étaient, sous prétexte qu'ils étaient les protecteurs d'Al-Qaïda, et d'en faire, voilà, avec l'idée d'en faire un exemple pour tous les autres États voyous qui fourniraient de l'aide à des organisations terroristes, et Al-Qaïda en particulier. Et en réalité, c'était la grande erreur, parce que les talibans, en réalité, sont alliés du Pakistan.
0: Oui.
1: C'est un petit peu l'instrument, le bras armé du Pakistan.
0: C'est là où ils se sont formés.
1: Oui, ils sont aidés, soutenus, encadrés, équipés par le Pakistan. Le Pakistan a une obsession, c'est d'éviter que l'Afghanistan ne devienne allié de l'Inde.
0: Oui.
1: Voilà. Et donc, ils protègent un peu leur arrière avec les talibans qui sont là pour écarter, en quelque sorte, cette menace.
0: Le scénario d'un Afghanistan pro-indien.
1: Exactement. Ce qui leur ferait,
0: tombant dans une zone d'influence indienne.
1: Tout à fait. Ce qui était tout à fait possible, hein, en réalité.
0: Oui.
1: Et donc, s'attaquer aux talibans, c'était contrevenir aux intérêts du Pakistan. Et donc, au lieu pour les Américains de considérer les intérêts pakistanais et de s'allier avec eux en considérant que voilà, le seul ennemi c'était Al-Qaïda et que le reste on n'y touchait pas, non, ils ont décidé de tout casser.
0: Ce couplage qui correspondait à une erreur stratégique.
1: Le problème c'est que ça imposait une victoire rapide et totale. C'est-à-dire que soit ils éliminaient Al-Qaïda et Osama Ben Laden d'emblée, soit ils détruisaient les talibans complètement d'emblée, soit ces gens-là se réfugiaient au Pakistan. Et à partir de là, les Américains n'allaient pas traiter le Pakistan comme l'Afghanistan, qui était inconcevable d'envahir tout simplement le Pakistan. Et donc à partir de ce moment-là, les choses étaient très largement compromises. Et c'est ce qui s'est passé en réalité. Donc l'intervention en octobre 2001, ils ont chassé effectivement les talibans, tout ce beau monde s'est réfugié au Pakistan, dans les zones tribales frontalières. Mmh. Et à partir de ce moment-là, la guerre continuait, les choses étaient très compromises, quoi. C'est-à-dire qu'on s'est retrouvé dans une situation où, d'une part, il y avait une sorte de vide politique en Afghanistan qu'il a fallu combler, et en même temps, la guerre continuait. Et on s'est retrouvé avec des choses... Malgré cet échec initial, on restait globalement très optimiste. On disait, ils sont à la frontière, ils sont réduits, les choses vont finalement bien se passer, il suffit de les contenir et de combattre sur la frontière, et puis pour le reste, on va mettre en place un nouvel État, une nouvelle société afghane. Et là aussi, les choses se sont mal faites. C'est-à-dire que parmi les éléments premiers de la stratégie américaine, il y a aussi, c'est un peu paradoxal, il y avait cette idée de ne pas trop s'impliquer en Afghanistan.
0: Oui.
1: Leur idée, c'est de dire, on ne va pas faire comme les soviétiques et on ne va pas s'engager très largement en Afghanistan parce que ça risque d'être un bourbier. Et donc, leur idée initiale, c'était de s'allier avec les seigneurs de la guerre, tous les Dostum, Massoud, avant qu'ils soient assassinés, et puis de faire avec eux, et de s'appuyer sur eux pour chasser les talibans et combattre les talibans. Et ce qui a été le cas, mais avec quelques défauts. Le premier, c'est que ces gens-là, qui ne sont pas pachtounes, l'ethnie dominante en Afghanistan, notamment dans le sud afghan, ces gens-là ont réussi à s'emparer de Kaboul, puis après ils ont dit non, on ne va pas dans les provinces pachtounes. Et donc les Américains ont fait appel à d'autres hommes forts, d'autres seigneurs, qui pour le coup étaient pachtounes, pour les aider dans la traque de Ben Laden et de Mullah Omar, mais surtout de Ben Laden, et ces gens-là les ont très largement floués et doublés et ont contribué à la fuite d'Osama Ben Laden. Ce que je veux dire par là, c'est que si les Américains, pour le coup, cette fois, s'étaient engagés tout de suite, eux, militairement, sur place, peut-être que là aussi, ils auraient eu un peu plus de chances de l'emporter. Toujours est-il que ça, c'est point de vue militaire, point de vue politique, il a fallu aussi composer avec ces seigneurs par la suite. Et ça a été un élément très important. Ces gens-là se sont répartis les ministères, se sont répartis les gouvernorats de province.
0: Oui.
1: Ils ont occupé la nouvelle assemblée, ils sont devenus un pouvoir important. Et dans le même temps, comme on est dans un vide, on a créé de nouvelles institutions, et une autre erreur, ça a été de créer des institutions à l'américaine.
0: Oui.
1: Donc on aurait pu imaginer, par exemple, de restaurer la monarchie. Hein. La boîte de Pandore en Afghanistan, elle s'est ouverte lorsque le roi a été destitué, a été chassé. Donc il y avait peut-être la possibilité de restaurer une monarchie avec un personnage qui aurait été peut-être considéré comme légitime un peu par l'ensemble des différents peuples afghans. Non, pour les Américains, il n'était pas question, évidemment, de remettre en place une monarchie. Et donc, ils ont fait un État à l'américaine avec un
0: système
1: pouvoir
0: présidentiel.
1: Un système présidentiel, un président fort, Hamid Karzai, et une assemblée forte.
0: Mm-hmm.
1: Voilà, un peu comme aux États-Unis. Quoi.
0: Ouais.
1: Donc, il y a à part que l'Afghanistan, ce n'est pas les États-Unis. Et donc, ces gens-là, ils ont passé leur temps en tractations diverses et autant le dire, en magouilles diverses. Et,
0: avec un afflux aussi d'organisations non gouvernementales, enfin de l'argent, mais qui part essentiellement aux organisations non gouvernementales et un régime kleptocratique qui se met en place.
1: Ben complètement, c'est-à-dire qu'on se retrouve... Il faut imaginer que le produit intérieur brut de l'Afghanistan, il est inférieur à celui du département de la Creuse, pour situer à peu près ce que c'est pour un pays de 36 millions d'habitants.
0: Mm-hmm.
1: Et donc, vous avez là-dedans, vous avez tout un afflux d'argent, tout simplement, d'aide internationale, d'organisations multiples, d'une galaxie d'organisations non gouvernementales ou gouvernementales d'aide. Vous avez des organismes qui se mettent en place, c'est-à-dire que pendant que la guerre continue le long de la frontière, on appelle ça l'opération Enduring Freedom, il y a une autre opération militaire, c'est quand même un cas particulier où vous avez deux opérations militaires au même endroit
0: en
1: même temps. C'est ce qu'on appelle l'ISAF, c'est la Force Internationale d'Assistance et de Sécurité à laquelle la France participe et qui pense à ce moment-là on va faire comme juste avant en Bosnie ou au Kosovo, donc on va contribuer à stabiliser la région, c'est-à-dire qu'on va aider les nouvelles institutions à se mettre en place, la police, l'armée, voilà, on va juste appuyer, puis il n'est pas question pour l'immense majorité des pays qui font partie de cette coalition de faire la guerre.
0: Mm-hmm.
1: C'est complètement exclu. Et donc on est dans une situation...
0: pense plutôt à des opérations de force de police plutôt que militaires.
1: Voilà, et qui plus est, comme tous les seigneurs de la guerre qu'on évoquait, ils n'avaient pas très envie de voir des forces internationales s'implanter, venir dans leur province.
0: Mm-hmm.
1: Tout ça, c'est resté très confiné à Kaboul pendant très longtemps. Et puis petit à petit, cette force internationale, ça a commencé à se mettre en place dans les zones qui étaient relativement calmes, au nord et à l'ouest, des zones qui ne sont pas les provinces pachtounes. Mm-hmm. Et puis la vraie rupture, le vrai changement, c'est en 2006, lorsque on décide d'aller dans les pays dans les provinces du sud, les provinces pachtounes. Et là, c'est une immense surprise.
0: Laquelle ?
1: On s'aperçoit que ces régions, elles sont tenues
0: par les talibans.
1: Les talibans sont revenus. Enfin, ils n'étaient pas complètement partis. Ils avaient déposé les armes, ils étaient restés.
0: Ouais.
1: Ils étaient revenus chez eux pour la plupart. Puis il y avait une sorte de gouvernement à l'exil qui s'était mis en place à Quetta, en Afghanistan. Et ces gens-là, petit à petit, se sont réimplantés, ils ont réorganisé des réseaux. Ils ont mis en place, en réalité, une administration parallèle. Et qui est une administration qui est, et c'est ça la grande force en réalité, qui était souvent plus attrayante pour les paysans, enfin pour
0: les populations locales,
1: pour les populations rurales surtout, que l'administration officielle qui était corrompue, pour dire simplement, ben les talibans disaient voilà, ben nous on propose un système de justice, donc c'est important, hein, et c'est on trouve le même phénomène au Sahel, voilà, nous on rend la justice, c'est gratuit, on a besoin, pas besoin de corrompre, de donner de l'argent, c'est gratuit et on rend la justice, voilà, c'est rapide, c'est fait. C'est, alors c'est ce, est-ce qu'elle est,
0: oui.
1: Mais et par ailleurs, suivant des procédés, des, je dirais, des codes qui ne sont pas très éloignés du Pashtun Wali, qui est le code de conduite de Pashtun, hein, entre l'idéologie socio-religieuse des talibans et des de l'ensemble de la population traditionnelle, enfin Pashtun, c'est pas très très très éloigné, quoi. Bon, et ces gens-là finalement, ben, ils se réimplantent comme ça. Et en 2006, on décide d'étendre complètement l'action de la force internationale sur l'ensemble du pays.
0: Du territoire.
1: Et donc là, on s'est une surprise. C'est-à-dire que juste avant, vous aviez par exemple le ministre de la Défense britannique qui disait, bon voilà, nos forces, nous allons envoyer une unité britannique dans le sud du pays, dans les provinces de Helmand en particulier, qui est le premier province qui est le premier producteur mondial d'opium, au passage.
0: Ouais.
1: Et voilà, et j'espère qu'aucune cartouche ne sera tirée.
0: Oui.
1: Donc, vous avez un responsable politique qui dit ça. Et quand les Britanniques arrivent dans la province du Helmand, ils tombent sur. Les combats sont plus violents que pendant la guerre de Corée, par exemple. Vous aurez 457 soldats britanniques qui vont mourir dans cette, en Afghanistan et particulièrement dans cette région. Donc, on est en complet décalage en termes de réalité. Quoi.
0: On s'y attendait pas du tout.
1: Pas du tout.
0: À trouver ces combats.
1: Pas du tout. C'est une immense surprise.
0: Et cette intensité,
1: donc, qui montre bien l'illusion dans laquelle on.
0: Bah, oui, parce qu'on n'avait pas vu qu'ils seraient implantés et qu'ils étaient devenus très forts et que ce n'était pas simplement une petite milice religieuse,
1: mais c'est
0: vraiment un mouvement qui est devenu adopté par la population, qui s'est transformé en.
1: Oui,
0: organisation.
1: Oui,
0: enfin, il a organisé la société. Vous parliez de rendre la justice, mais en fait, l'organisation administrative des territoires, dans l'incapacité d'un gouvernement central afghan de régner sur toute la région, enfin, d'être efficace sur toute la région, c'est eux qui tenaient.
1: Oui, c'est ça. Oui. C'est-à-dire que, alors, eux et d'autres alliés, hein, en réalité, vous avez une multitude de pouvoirs parallèles, d'hommes forts, de petits
0: de clans,
1: seigneurs,
0: de tribus,
1: de clans,
0: de
1: voilà,
0: seigneurs.
1: Ce sont des fédérations, souvent, plutôt que de véritables organisations très centralisées. Mais voilà, ces gens-là, bah, ils proposaient quelque chose. Ils proposaient de lutter contre une présence étrangère, ce qui est un élément important.
0: Et mobilisateur, en général.
1: En Afghanistan, oui. Surtout lorsque cette présence étrangère, en plus, devient maladroite. On va dire comme ça, soit parce que elle tue des gens, on va dire simplement. Hein. Vous avez le nombre de mariages, par exemple, qui ont été frappés par les
0: forces aériennes. Ce qu'on appelait les dommages collatéraux, de cette expression,
1: ça, c'est absolument,
0: vraiment...
1: Ouais. Absolument désastreux. Hein. Ouais. J'étais allé en 2009, je crois, c'était au moment où les Américains, sur la demande de soldats allemands, avaient organisé une frappe sur une citerne qui avait été citerne de carburant qui avait été capturée par les talibans dans le nord du pays. Et donc on a demandé à ce qu'on détruise cette citerne, ce qu'ont fait les Américains, ils ont fait exploser. Mais le problème, c'est qu'entre temps, les talibans avaient donné cette citerne à la population, en disant voilà, vous venez vous servir, voilà, on vous offre tout ce carburant gratuitement.
0: Ouais.
1: Et donc en réalité, cette citerne, en faisant exploser cette citerne, on a tué plus de 80 personnes, 80 civils totalement innocents.
0: Et on les a privés de ravitaillement aussi.
1: Oui, et puis voilà, et donc forcément, c'est en termes l'image, c'est absolument désastreux. Et puis ensuite, il y a aussi l'idée de, pour certains quand même, de l'évolution d'une société qui va à l'encontre un peu de certaines valeurs, on va dire traditionnelles, qui pour nous paraissent très rétrogrades. De la même façon que le rejet de la présence soviétique, c'était le rejet contre le communisme, contre des étrangers, et qui voulaient transformer la société dans un sens... différent, quoi, d'une certaine façon, même la moderniser, c'était un peu aussi la même chose. Et donc voilà, donc petit, on voit que y a une guérilla qui se met en place. Enfin, il y a une les gens sont là et puis ils sont solidement implantés. Et là, ça va être très compliqué, quoi. Et puis derrière tout ça, vous avez une corruption. L'Afghanistan devient le pays le plus corrompu au monde. Je disais tout à l'heure, vous avez le PIB de la Creuse, donc vous imaginez qu'on déverse dans le département de la Creuse des dizaines de milliards de dollars, dont à peu près 10 à 20% se retrouvaient réellement
0: sur la pour la population,
1: dans la population, et puis le reste était passé par différents canaux, alimenté différents comptes en banque.
0: Oui, une partie disparaît, mais
1: s'évapore mystérieusement.
0: S'évapore mystérieusement. Une partie aussi, elle sert essentiellement à financer les étrangers qui viennent au nom des organisations
1: gouvernementales. Oui, on s'autofinance.
0: En plus, on s'autofinance nous-mêmes.
1: On s'autofinance, puis aussi, on finance aussi, très indirectement, mais on finance quand même aussi les talibans.
0: Tout à fait.
1: Vous avez dans le sud, par exemple, les Américains payaient 3 milliards de dollars par an. 3 milliards. Tous les seigneurs de la guerre qui régnaient un peu dans qui étaient présents dans les provinces du sud, afin qu'ils protègent les convois logistiques qui venaient du Pakistan.
0: Ouais.
1: Bon, et que faisaient la plupart de ces gens-là? Ils allaient voir les talibans, leur disaient écoutez, voilà, nous on paye. Voilà. Alors vous nous attaquez un petit peu pour montrer qu'on est utile, mais pas trop pour montrer qu'on est efficace, quoi. Un peu efficace, quoi. Et voilà, ils seraient partagés. Donc, et puis par le biais de raquettes diverses et variées, une grande partie une partie de cette aide, en tout cas, alimenter les caisses des talibans, qui n'avaient pas besoin non plus d'avoir un budget de fonctionnement extraordinaire. Mmh. Et donc tout ça s'auto-alimenté, on a créé une sorte de d'état Potemkin, qu'on a nourri. Alors on parle de tombeau des... l'Afghanistan, tombeau des empires, mais là c'est même pas le tombeau, mais c'est... le pays des vampires, d'une certaine façon. Et donc voilà, on est dans une situation qui était en réalité inextricable et complètement corrompue. Et la France, là-dedans, est venue sans aucune stratégie, il faut bien le dire. La seule raison de notre présence, c'était montrer notre solidarité avec les Américains.
0: Après
1: le 11 septembre. Il fallait en être. Et puis parce qu'on est la France et qu'on se croit toujours obligé d'en être, du fait de notre statut, de notre place de membre permanent du Conseil de sécurité, il faut être dans les affaires du monde. Donc là, on ne pouvait pas ne pas en être. Bon, mais on est resté quand même très longtemps un peu en périphérie des choses sérieuses. Sous l'époque Chirac.
0: Ouais.
1: Donc on participait à la formation de l'armée, essentiellement de la police, quelques frappes aériennes un petit peu, on avait envoyé un groupement de forces spéciales un peu dans le sud, mais ça restait quand même très timide et très, très périphérique en réalité. On n'était pas dans les zones de combat, notre contingent restait principalement stationné à Kaboul, qui n'était pas en dehors d'attaque, d'attentat, n'était pas une zone de guerre.
0: Kaboul, dont on a oublié de dire, pour donner une idée aussi quand même, c'est que sa population, la population de la capitale, elle est multipliée par 4 en une dizaine d'années.
1: Ah oui, oui, c'est... injectez beaucoup de ressources, ça attire évidemment beaucoup de gens. Vous avez Kaboul à plus de 4 millions d'habitants. Vous avez trois compagnies aériennes à Kaboul qui sont apparues comme ça avec cet afflux. Ce que je veux dire, c'est que la France, situation un peu prudente, et en 2006, quand on a vu toutes les difficultés qui apparaissaient
0: sur le terrain,
1: la tendance était plutôt au retrait. Et puis, changement complet de programme avec Nicolas Sarkozy, où là, on décide au contraire de s'engager
0: davantage.
1: Et donc, très concrètement, on va... prendre en compte les responsabilités de la province de Kapisa, qui se trouve juste à côté de Kaboul, mais qui était une province qu'on savait qui était très largement tenue par les groupes rebelles, et un district au sud qui est le district de Surobi, qui sont accolés. Et donc on décide d'y aller, et là on rentre en guerre, véritablement. Jusque-là, il y a assez peu de soldats français qui sont tombés en Afghanistan. Mais là, on rentre véritablement en guerre. Et on le fait. pas tellement pour vaincre l'ennemi, hein, on le fait très clairement parce que pour des raisons politiques internationales, quoi. C'est-à-dire qu'en gros, Nicolas Sarkozy annonce ça dans une réunion de l'OTAN,
0: oui.
1: Et quand il annonce ça, il pense aux États-Unis, hein, très clairement. On est là pour montrer que on est un allié important de
0: des
1: l'alliance.
0: Les États-Unis, on compte
1: dans l'OTAN, dans laquelle on rentre complètement oui. dans les structures de commandement intégrées qu'on avait quittées en 1966.
0: Oui, on se souvient du premier voyage de Nicolas Sarkozy aux États-Unis. Enfin, voilà,
1: c'est très clairement, c'est un objectif, de diplomatie.
0: Oui.
1: Mais je crois qu'il ne se rend pas bien compte de à ce moment-là de ce que ça représente. Typiquement, il n'en parle pas aux Français.
0: Oui, tout à fait.
1: On rentre en guerre, mais
0: mais on ne le sait pas.
1: Sans le dire. Et la première fois qu'il en parle officiellement, c'est quand même devant des parlementaires britanniques. Ce qui provoque quand même un petit émoi dans, malgré tout, l'Assemblée, enfin, au Parlement français, qui provoque un débat où vous avez le Premier ministre qui intervient en disant « Mais la France n'est pas en guerre en Afghanistan.
0: Ouais. »
1: Quelques semaines plus tard, vous avez une embuscade dans la vallée d'Usbin, dans le district de Surobi, où là vous avez des combats très violents et où 10 soldats français vont perdre la vie. C'est un peu un tournant à plusieurs points de vue, mais c'est vraiment le début de l'entrée en guerre de la France contre les organisations armées ouvertement en tout cas. Pas officiellement, on a un peu de mal à l'admettre. Hein, le lendemain de l'embuscade, on demande au ministre de la Défense « Bon, monsieur le ministre, nous sommes en guerre et répondons.
0: Mm-hmm. »
1: Bon, ça, c'est un peu de mal à comprendre qu'on avait basculé dans autre chose. Depuis, on n'est pas sorti de la guerre.
0: Hein,
1: très, très clairement, elle est plus clairement assumée, mais on y est toujours. Donc ça, c'est en 2008. De 13 ans après, on est toujours en guerre.
0: Ouais.
1: On y va et on s'engage dans un truc qui est long, qui est difficile, qui contredit aussi certains critères. Bien comprendre que quand un président de la République lance une opération militaire, il s'adresse à plusieurs publics.
0: Il pense en tête à plusieurs
1: choses. En tant que militaire, on a toujours tendance à considérer l'ennemi, se dire tiens, bon, voilà, on va avoir un objectif clair contre l'ennemi. En fait, pas du tout. Peut-être que. Et là, en l'occurrence, l'objectif premier, le public visé premier, sur lequel on veut avoir des effets, on l'a dit, c'est en l'occurrence, c'était plutôt les États-Unis. Mais ça peut être l'opinion publique, ça peut être d'autres pays alliés, européens, africains, etc. Éventuellement, un peu local, et puis de temps en temps on pense à l'ennemi. Quoi. Et ces publics d'ailleurs peuvent être contradictoires.
0: Oui.
1: Et on s'en aperçoit très vite, c'est-à-dire que lorsque des soldats français commencent à tomber en nombre en Kapisa et sur Obi, là vous avez très vite une sorte de.
0: Une émotion aussi.
1: Oui, bien sûr.
0: Et donc
1: du coup au niveau de politique, une sorte de rétro-pédalage et de mainmise qui montre bien que la priorité. N'était pas de vaincre l'ennemi. La priorité, c'était d'être là, de se montrer. C'est souvent un critère important des opérations militaires. Mais très vite, le politique s'est immiscé dans l'action militaire pour la réfréner, pour la contraindre, pour en réalité éviter les risques. Or, si vous ne prenez pas de risques, vous avez peu de chances d'atteindre
0: des
1: objectifs militaires. Hein. C'est quand même, prendre des risques, c'est quand même la meilleure façon, enfin, c'est au moins la seule que l'on connaisse pour parvenir à vaincre.
0: Oui, plus les objectifs ne sont pas clairement définis, c'est un peu plus compliqué.
1: Ah oui, c'est beaucoup plus difficile d'atteindre des objectifs lorsqu'il n'y en a pas, ou qui ne sont pas indiqués en tout cas. Et puis, on l'a bien vu d'ailleurs sur la fin, lorsqu'on s'approchait de l'élection présidentielle, il y a une sorte de course parmi les candidats à celui qui allait faire revenir plus vite le contingent. Ce qu'on a fait, au bout du compte. Donc initialement, on devait avoir quitté la Kapisa sur Obi en 2014. Finalement, ce sera fin 2012. Bon. Et les derniers éléments français en Afghanistan partiront fin 2014. Mais il restait plus grand-chose, en réalité. Bon, voilà. Au passage, vous noterez que depuis cette époque, on n'en a plus parlé en France. On s'est battu pendant 4 ans en Kapisa. Vous avez 68 soldats français qui sont tombés dans cette région, sur Obi. Si vous êtes capable de dire quelle était la situation en Kapisa avant l'arrivée des talibans, enfin, la victoire des talibans. Bah, en fait, plus personne n'en parlait. Donc, ça a passé dans l'oubli. Il y avait un oubli, enfin, dans la trappe de l'histoire. Mais ce qui s'est passé ensuite, c'est que non seulement la France a quitté militairement l'Afghanistan. Mais la guerre a continué quand même avec des moyens réduits. Donc on avait passé, c'était la fin des opérations précédentes, à la fin de la force internationale de sécurité, c'était la fin de l'opération Enduring Freedom. C'était une nouvelle opération dans laquelle on appuyait, on soutenait, enfin très concrètement, les Américains soutenaient à bout de bras un État dans sa lutte pour essayer de contenir les talibans. Mais c'était un soutien avec quelques forces, forces spéciales, forces aériennes qui exerçaient une pression sur l'ennemi, puis à coups de milliards. C'est-à-dire que l'État afghan était incapable de payer son armée.
0: Ouais.
1: C'était trop gros, trop cher pour lui. Donc c'était les Américains qui faisaient financer une armée qui, de toute façon, était de plus en plus creuse. C'est-à-dire que, là aussi, entre les effectifs qui étaient notamment avoués, enfin, qui étaient annoncés, et ceux qui étaient réalisés en termes militaires, ce qui étaient les individus concrets qui étaient sous les armes, il y avait souvent un hiatus énorme. Et ce hiatus, ben, c'était de l'argent qui n'était pas perdu pour tout le monde, quoi, etc. Et donc, au bout du compte, on avait c'était une sorte, j'y reviens, un village Potemkin dont les fondations étaient tenues par les Américains, bout de bras, qui au bout d'un moment ont considéré, comme au Vietnam, que ça commençait à devenir cher, et qui ont laissé tomber d'un coup. Et c'est là aussi que tout le village s'est effondré en réalité d'un coup, quoi.
0: Ouais. Alors on va revenir sur cet effondrement, mais je vous propose une première pause musicale et vous avez suggéré Moriarty, History of Violence.

0: 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Nous recevons Michel Goya et nous sommes en train de parler de l'Afghanistan et cette dernière période de, on va dire, de la guerre en Afghanistan avant le retrait complet actuel qui se met en place. On parle de l'ère Obama.
1: Allez.
0: Alors, qu'est-ce qui se passe à ce moment-là? En dehors du fait qu'on se rend compte que quand est-ce qu'on va se dire que ça fait beaucoup d'argent pour peu de résultats?
1: L'ère Obama, c'est-à-dire que Obama, c'est quelqu'un qui s'est opposé à la guerre en Irak. C'était un des rares, donc c'était apporté à son crédit, mais qui considérait que l'engagement en Afghanistan était un engagement juste, et qu'il fallait poursuivre. Donc, sous sa période, d'abord, c'est la fin de l'engagement en Irak, et en revanche, c'est un renforcement considérable de l'engagement en Afghanistan, avec cette idée qu'on va, très concrètement, qu'on va refaire ce qui a permis de s'en sortir en Irak, c'est-à-dire de mettre le paquet d'un seul coup, on appelle ça le surge, un sursaut, donc on va mettre le paquet, et puis on va changer un peu les méthodes, et puis ça va permettre de faire basculer complètement la situation. Je me souviens d'ailleurs, enfin, ce qui est, au passage, c'est que toutes ces réflexions qui ont lieu à ce moment-là aux États-Unis, donc on est au tournant de 2009-2010, se font entre Américains, c'est-à-dire qu'il y a une ignorance à peu près totale des autres.
0: L'absence de concertation, ce qui n'est pas nouveau, mais on s'en étonne à chaque fois. A entendu récemment, n'est-ce pas?
1: Vous savez, à ce moment-là, il y avait 47 000 soldats de l'Union européenne en Afghanistan. On n'a jamais fait plus avant et après. Il n'y a jamais eu la moindre vision commune européenne sur ce qu'on devait faire en Afghanistan.
0: Vision commune, effectivement, et en plus, pas de concertation des Américains.
1: Et par contre, je me souviens que lorsque le plan, ce qu'on appelle le plan Obama, a été décidé, les Américains ont quand même envoyé une facture aux différentes nations en disant, nous, on vous demande de mettre, je crois que pour la France, vous allez mettre 1500 soldats de plus. Et pour le coup, cette fois, la France a refusé. Il y a quand même cette idée d'impression d'être supplétif et non des alliés, tout simplement. Et donc, ça, c'est la stratégie d'Obama qui est portée sur place par les généraux McChrystal et puis le général Petraeus, le vainqueur entre guillemets d'Irak, mais ça marche pas, ça marche pas. Et puis en plus,
0: c'est très certainement trop tard.
1: L'Afghanistan, c'est pas l'Irak. Ce qui a fonctionné en Irak, c'est en partie l'effort américain, mais c'est aussi qu'il y a eu toute une partie de la rébellion, notamment la rébellion arabe sunnite nationaliste, qui a changé d'alliance, qui en a eu marre de l'État islamique, qui s'est retourné contre l'État islamique en Irak et qui a préféré s'allier avec les Américains. Il n'y a eu rien de tel en Afghanistan. Et donc, la situation est restée la même. En plus, Obama avait donné une deadline, c'est-à-dire qu'une date limite d'action, ce qui en stratégie est assez étonnant. Il dit 2014, on arrête. Quoi qu'il arrive, on arrête. Ce qui, après, vous êtes en face, vous dites, écoutez, moi je combats les Américains, je sais qu'en 2014,
0: ils s'en vont,
1: je vais attendre.
0: On joue la montre.
1: on va jouer. La montre est à nous, de toute façon, on reste sur place. Donc c'était, finalement, c'est une stratégie qui a raté, très clairement. Et donc, c'est transformé en lutte de pression avec forces spéciales, drones armés, une multiplication des raids, des attaques par drone, par raids de forces spéciales, par frappes aériennes, etc. Contre les différentes organisations, avec un bilan relativement mitigé. Mais ce qui est intéressant dans ce qui s'est passé par la suite aussi, c'est l'effondrement rapide, c'est la surprise de cet effondrement. Moi, le premier, j'ai pensé que ça résisterait plus longtemps. Mais en fait, non, on était abusé aussi par les comptes rendus des gens sur place et tout le monde. La politique américaine, c'est très difficile de savoir dans ce type de conflit qu'est-ce qui se passe réellement. Est-ce qu'on est en train de gagner, pas gagner?
0: C'est dur d'avoir une vue d'ensemble.
1: Exactement. Et on a le même problème, par exemple, au Sahel. Il y a deux modes deux types d'opérations militaires, bon, très schématiquement. Ouais. La première, ce qu'on appelle l'opération de conquête ou l'opération séquentielle, c'est-à-dire qu'on avance. Alors, c'est quelque chose qu'on peut suivre.

0: Et là, tout le monde se dit, bon, ok, là,
1: Mmh.
0: voilà, on voit quel est le sens de l'histoire, et puis
1: Voilà,
0: une
1: on a,
0: forme
1: c'est ça.
0: d'accélération et d'effondrement, un
1: Tout ça
0: effet
1: ne fait
0: d'avalanche,
1: qu'accélérer,
0: exactement.
1: effectivement, la chute. Alors, plusieurs fois, on a fait des parallèles et des comparaisons avec le
0: Le
1: Sahel.
0: sel.
1: Et peut-être que nous allons effectivement essayer, après avoir parlé de ce qui s'est passé en Afghanistan et le retrait actuel des États-Unis et de la France aussi et de l'Union européenne, on va parler de ce qui se passe actuellement avec la fin de l'opération Barkhane.
0: Alors, ce n'est pas la fin de l'opération Barkhane, c'est sa réorganisation, on va dire. On
1: Oui.
0: continue. Pour le coup, on ne part pas du Sahel. On se réorganise et on se réorganise.
1: On a été accusé à la tribune des Nations Unies,
0: Oui, d'abandon.
1: d'abandon en plein vol.
0: Oui, ce qui est quand même assez singulier de la part de gens qui, ben, qui souvent n'hésitaient pas à nous critiquer et
1: Pourquoi
0: à critiquer notre
1: la
0: présence.
1: présence? Oui, non,
0: Oui,
1: mais
0: oui.
1: c'est, on peut le rappeler, oui, effectivement, comment.
0: Oui, non, mais voilà, vous savez, c'est quand même un peu. Le problème de la France en Afrique subsaharienne, c'est qu'elle est présente militairement, c'est qu'elle est forte
1: Ouais.
0: militairement, pour le coup, dans la région où on est. On a une, on est, la France reste quand même la force de réaction rapide de l'Afrique subsaharienne. C'est la seule force, principale force, en tout cas efficace.
1: Ouais.
0: Et on l'a vu au Mali, hein, si on est intervenu au Mali en 2013, c'est parce qu'il n'y avait que nous, Français, être capable d'intervenir très très matériellement, très concrètement. Et donc du coup, quand vous êtes présent, ben, si vous faites rien, si vous n'intervenez pas, ben, vous pouvez être accusé de ne rien faire justement, d'assister à de la non-assistance en personne à pays en danger d'une certaine façon. Vous intervenez, vous restez, ben, très rapidement, il y a un discours qui va critiquer cette présence néocoloniale.
1: Oui.
0: Voilà, on peut en parler. Si ça dure, on va dire, mais tiens, en fait, pourquoi ça dure alors qu'ils sont si forts? Bah, c'est peut-être qu'ils entretiennent le problème, c'est qu'ils ont intérêt, etc. Enfin, il y a tout un tas de délires
1: Oui, et puis
0: qui
1: cette
0: apparaissent.
1: lassitude de l'opinion aussi, 10 ans après avoir envoyé des troupes à l'extérieur, on commence
0: Oui,
1: à
0: aussi,
1: trouver
0: bien
1: aussi,
0: sûr.
1: ça existe aussi, oui,
0: Bien sûr,
1: alors.
0: bien sûr. Et puis, rapidement, bah, et puis si finalement on décide de partir, bah, on va être traité accusé d'abandon. Bon, c'est souvent, enfin, c'est un peu la loi du genre, je dirais. Maintenant, oui, c'est. Alors, si on veut faire un parallèle à l'Afghanistan, il bah, faut se méfier, hein,
1: Oui,
0: les
1: non, le
0: situations sont.
1: parallèle, enfin, c'était une transition,
0: Oui, non,
1: justement, il
0: mais.
1: n'y a peut-être pas de parallèle et il faut se
0: Bah, il
1: méfier
0: y a
1: des
0: des parallèles,
1: comparaisons
0: c'est-à-dire
1: hâtives.
0: que.
1: Allons-y.
0: Comment dire? Généralement, ou presque toujours d'ailleurs, lorsqu'on intervient militairement, on
1: Oui.
0: intervient militairement à l'intérieur de guerres civiles, hein, enfin, à l'intérieur de la demande d'États, qui eux-mêmes sont faibles.
1: Oui.
0: Sont faibles, sinon ils résoudraient le problème eux-mêmes. Hein, ils n'auraient pas besoin de nous. Hein, si le Mali avait été capable de faire face direct, tout seul au groupe djihadiste en
1: Dans le
0: 2013
1: nord,
0: et
1: oui.
0: au groupe Touareg Iforas dans le nord, il n'aurait pas fait appel à la France. Hein,
1: Oui.
0: bon, et donc, on vient toujours au secours d'États faibles, on va dire
1: Oui.
0: simple comme ça. Et la question, c'est de savoir est-ce que ces États sont faibles conjoncturellement. Ça peut arriver. On a intervenu au Tchad en 1983. Voilà, on a fait l'opération Manta, Épervier face à la Libye. Puis finalement, bon, ça a été militairement, c'était une réussite, mais parce que les Tchadiens étaient forts. Finalement, au bout du compte. Mais généralement, c'est pas le cas, quoi. Et que ce soit au Rwanda, que ce soit, enfin, même quand on est revenu au Tchad en 78. Enfin, et là, typiquement, on est intervenu parce que l'État malien en particulier, mais c'est pas le seul, hein, les États voisins, Burkina, dans une moindre mesure, le Niger, sont des États faibles. L'État
1: Oui.
0: malien est un État qui sont structurellement faibles, ça veut
1: Ouais.
0: dire. Parce que corrompu, parce que avec une administration qui ne fonctionne pas, enfin qui est très, très faible, très légère, et qui
1: Oui. Et
0: revient
1: puis des
0: corrompu, une
1: différences
0: armée qui
1: entre le
0: est.
1: centre et la périphérie.
0: Oui, voilà, et une armée qui est sur le même modèle, quoi,
1: Ouais.
0: qui fonctionne pas. Donc, les problèmes sont très profonds. Et à partir de là, bah, quelle attitude avoir, quelle stratégie, on va dire autrement, face à ce genre de situation, bah, c'est extrêmement délicat, quoi. Au bout du compte, la situation ne pourra s'améliorer que s'il y a, on va dire, des réformes profondes. Dans
1: Oui.
0: ces États, et ces réformes profondes, il y a une lutte contre la corruption, il y a la mise en place d'institutions un peu plus, j'allais dire, professionnelles dans leur comportement,
1: Oui.
0: fiables, notamment de la part des élus, des représentants du peuple. Oui, ça ne peut passer que par là. Mais ça, c'est quelque chose qui doit venir des

0: société elle-même, quoi, la transformation des sociétés elles-mêmes. C'est, oui, pas impossible. Hein.
1: C'est pas impossible, mais ça prend en ça tout prend, cas beaucoup de temps. C'est autre temps. Chose qu'un calendrier militaire et oui. Ça n'est pas facile. Enfin, oui, state c'est... building. Ah, mais,
0: non, c'est pas facile. Et puis imaginez qu'on va remplacer d'abord de quel droit, enfin qu'un État qui disparaît, c'est très compliqué. Mais
1: oui, c'est pas forcément bien perçu non plus. Enfin, c'est
0: ah, mais, complètement. Mais voilà. Et donc
1: où c'est utilisé.
0: Oui, oui, oui. Non, mais voilà. Mais globalement, on aussi, ce sont des situations locales qui sont toujours très complexes. Mmh. Faut bien comprendre ça, c'est que au sommet, nous en France, on a un système très centralisé ouais. qui aboutit où un président de la République prend beaucoup de décisions dans plein de domaines. Alors quand je pense à ça, je pense au Rwanda, par exemple. Mmh. Et quand on regarde, par exemple, les prémices et la vision stratégique que l'on avait du Rwanda, ouais. on est effaré quand même un peu de. Et puis moi j'étais sur le terrain, hein, donc ouais, je voyais ouais, aussi ouais. comment ça se passait sur le terrain, du décalage qu'il pouvait y avoir entre cette vision,
1: la vision à Paris,
0: très simpliste, élyséenne, ouais. même très simpliste des mm-hmm. choses, et puis la complexité des choses. Quoi,
1: sur le terrain.
0: Voilà, et vous rajoutez ça, vous rajoutez aussi quand même des peintures médiatiques mm-hmm. Qui sont faites des événements, qui sont aussi souvent des réductions, des abstractions. Moi j'ai un peu l'habitude de dire, voilà, c'est, on fait du cubisme. Mm-hmm. On fait du gros cubisme, alors que sur le terrain, ben, c'est...
1: du pointillisme.
0: C'est du pointillisme, c'est de l'expressionnisme allemand. C'est, de, ouais. C'est infiniment plus complexe. Mais c'est, et ça, c'est un vrai problème, hein, entre la représentation...
1: Ouais. Et la connaissance.
0: Et le terrain, quoi, et le terrain complexe.
1: Et surtout, faire une espèce de savoir quels sont les leviers.
0: Voilà, voilà.
1: Parce que...
0: Comment adopter une stratégie dans, comme ça, c'est... Et ça c'est toujours très compliqué. Ensuite, il faut rappeler que voilà, les stratégies, enfin, ou on va dire autrement, les guerres, ce ne sont pas les armées qui les font, ce sont les nations, ce sont les États et les nations. Et l'armée n'est qu'un instrument là-dedans. Mm-hmm. Souvent l'instrument principal. En France, c'est aussi celui qui réagit le plus vite, qui est peut-être le plus efficace et le plus visible. Ça mm-hmm. aussi, c'est toujours un critère important. Mais elle peut faire que ce qu'elle peut donner, que ce qu'elle peut offrir. Hein.
1: Ouais.
0: Elle ne peut pas faire beaucoup d'autres choses. Et donc, il faut aussi de manière efficace. Et je reviens à ce que je disais un peu tout à l'heure en Afghanistan. L'opération Serval, donc c'est l'engagement ouais. au Mali en janvier 2013, c'est pour le coup une bonne conjonction de planètes.
1: Ouais.
0: Assez rare. Les militaires ont été assez surpris et favorablement surpris de cette conjonction de planètes qui arrive très rarement mm-hmm. Pour nous. Hein,
1: qui d'où les fleurs.
0: On a un peu l'impression de parfois que c'est les bonnes stratégies surviennent un peu par hasard quand même.
1: Ouais.
0: Mais là, oui, vous avez d'un seul coup un président qui assume ouais. la guerre. Donc ça, c'est un peu,
1: c'est-à-dire,
0: oui, voilà, c'est un peu un retour d'expérience de l'Afghanistan, ouais. des difficultés qu'on avait connues en Afghanistan. Là, au moins, on assume la guerre, comme François Mitterrand l'avait fait en 90 pendant la guerre du Golfe,
1: mm-hmm.
0: et voilà, il avait assumé la guerre, il avait dit voilà, voilà pourquoi on va faire la guerre. Il avait fait voter symboliquement mm-hmm. Le Parlement, il avait ouais. fait consulter tous les chefs de parti, c'était adressé aux Français. Bon, voilà, les choses étaient claires.
1: Mm-hmm. Il avait annoncé. Première guerre du Golfe.
0: Oui. Voilà, il avait annoncé de la sueur et du sang et des larmes,
1: ouais.
0: Et c'était accepté. C'est-à-dire qu'il y a toujours cette idée qu'il faut ménager l'opinion et pas lui faire peur, mais l'opinion publique, c'est un rassemblement de citoyens adultes et
1: ouais.
0: qui sont capables aussi
1: de
0: comprendre les choses. Et donc, on a peut-être basculé dans l'excès inverse maintenant, de déclarer la guerre un peu pour tout et n'importe quoi, et de considérer cet aspect mobilisateur. En tout cas, voilà.
1: Ouais.
0: Mais toujours est-il que en 2013, oui, au début de l'engagement, il y a un discours qui est relativement clair, une mission qui est relativement claire donnée aux forces armées. Et je reviens à ce que je disais tout à l'heure. Voilà, il faut libérer le nord du Mali de
1: stopper.
0: Déjà stopper, oui, effectivement.
1: Stopper.
0: Vous avez déjà stopper l'attaque,
1: l'avancée
0: des forces djihadistes
1: ouais.
0: que les forces maliennes étaient incapables d'arrêter.
1: Mm-hmm.
0: Donc ça, et puis ensuite, libérer les villes du nord de mmh. l'emprise des trois groupes djihadistes qui étaient alors présents, et puis même après détruire leur base dans la région. Donc ce sont des missions qui sont relativement claires pour les militaires. Alors, sur l'exécution est difficile, hein, ouais. Attention, hein. C'est violent, c'était très dur, mais c'est clair. Et ça, c'est très appréciable. Et ça a été fait. Et ça a été fait. Et donc, au bout de 2 mois, la mission a été remplie. L'ennemi, Gao, Tombouctou, Kidal, ont été libérés de l'emprise des groupes djihadistes, Al-Qaïda au Maghreb islamique, le groupe Touareg en Sardine, et le groupe multiethnique, on va dire, du Mujahou. Oui. Tous, bon, voilà, ces gens-là ont été chassés et en grande partie neutralisés. Ouais. Au moins jusqu'en 2015, ils étaient pratiquement hors de combat. Ouais. Donc, ils ont subi des coups très importants. Et là, le vrai tournant, c'est après. Qu'est-ce qu'on fait? Je pense, pour ma part, que on aurait dû probablement se replier à ce moment-là. Quitte à revenir, hein, on est capable de le faire en quelques jours. Là, on a décidé de rester sur place, et notamment de rester au Mali, un peu au cœur des problèmes. Alors avec cette idée qu'on allait, voilà, comment dire, assurer le transfert ou la relève, enfin. On allait servir un peu de bouclier derrière lequel allait se mettre en place la force des Nations Unies, d'abord la MINUSMA, donc la mission des Nations Unies au Mali.
1: Oui.
0: Ensuite, qu'on allait mettre en place, il y a une autre opération de l'Union européenne de formation de l'armée malienne, donc on allait avoir maintenant des bataillons maliens qui allaient être bien formés, qui allaient pouvoir assurer la relève, et donc on s'est dit, on va faire le bouclier en attendant ça. Mais en réalité, c'est là que la stratégie pour moi a péché. Ouais. C'est pour deux raisons. D'abord, parce que le bouclier il était quand même assez faible.
1: Ouais.
0: On a été pris d'une sorte on appelle ça lubris, ou enfin d'optimisme. À ce moment-là, on avait réussi. Rappelez-vous, hein, François Hollande, on sent que c'était le plus beau jour de sa vie politique lorsqu'il est arrivé au Mali.
1: Et qu'on l'a accueilli avec des fleurs.
0: On a accueilli, voilà, en libérateur. Et donc, on s'est un peu senti pousser des ailes, peut-être. Et puis, je reviens, c'est facile d'engager la force armée en France. Donc, on a des résultats. Bon, bah, pour le président de la République, il peut avoir tendance à en abuser, en user, en abuser. Parce que ça a été le cas. Hein. Donc, dans la foulée, on est parti en Centrafrique.
1: Ouais.
0: On parle plus beaucoup de cette opération, mais opération Sangaris en Centrafrique, opération de stabilisation, c'est pas une opération de guerre, c'est une opération de police, on va dire.
1: Ouais.
0: On essaie de sécuriser le pays, ça a été très dur, très très dur, pendant 3 ans, là où le ministre annonçait 6 mois. On s'est engagé en Irak et puis en Syrie contre l'État islamique. Et puis, à partir de 2015, on a surdéveloppé l'opération Vigipirate pour faire engager 10 000 soldats dans les rues de France. D'ailleurs, qu'on avait complètement.
1: Opération Sentinelle.
0: Et le tout, suprême inconséquence, on fait tout ça alors que. On continue à supprimer par milliers des postes dans les armées et à réduire le budget. Quoi.
1: Oui.
0: Là, il y a une incohérence complète qui est résolue après les attentats et à cause des attentats, non pas à cause d'une réflexion véritable stratégique, parce que après tout, les attentats, ils étaient inscrits dans le livre blanc, dans tous les livres blancs, notamment celui de 2013 qui faisait un exposé de la situation. Et donc, dès qu'il y avait des attentats, possiblement des attentats en France, c'était quelque chose.
1: Il fallait
0: s'y préparer, c'était écrit partout.
1: Ouais.
0: Or, voilà, les attentats arrivent, donc fondamentalement, il n'y avait aucune raison de changer de cette. Pourtant, on le fait. Ce qui montre bien que décisions, parfois, peuvent basculer très vite et souvent pour des raisons beaucoup plus émotionnelles ou psychologiques que véritablement rationnelles. Et là, effectivement, on inverse un peu notre politique de défense. Mais toujours est-il que, pour revenir au Sahel, quand on remplace l'opération Serval par l'opération Barkhane en août 2014, concrètement, ça consiste à réunir tous les moyens qu'on a dans la région sous un seul commandement. Hein.
1: Ouais.
0: Donc on avait des forces déjà au Tchad, on en avait au
1: Centrafrique.
0: Au Niger. Dans la zone d'action, c'était au Niger. Et puis vous avez des forces spéciales qui sont basées au Burkina Faso, qui fait pas partie de Barkhane, mais qui est associée à cette opération. Mais c'est un volume relativement faible. Et quand on parle de réorganisation maintenant, en fait, on va revenir en termes de volume à ce qu'il y avait en 1914, hein, dans les années à venir. Et ça, c'est le premier élément. Et le deuxième élément, c'est que le deuxième prémisse, c'est de dire, voilà, ben, on va rester là jusqu'à ce qu'on soit relevé. Mais c'était une illusion complète. Et je reviens à ce que je disais, c'était une illusion complète parce qu'on est face à des problèmes de fond, problèmes structurels, des problèmes profonds. C'est pas simplement en faisant des stages de formation à l'armée malienne de trois semaines que d'un seul coup vous allez transformer en armée efficace, en véritable armée, je dirais presque même. Derrière tout ça, vous avez pas.
1: Oui, ni qu'on obtiendra la bonne gouvernance.
0: Oui, oui, alors je parle même pas de l'administration. Je parle déjà, la base, c'est essayer d'assurer la sécurité dans les zones rurales, d'avoir des forces qui sont capables de protéger la population. Ça, on en est incapable. Et c'est pas, j'y reviens, c'est pas parce que vous faites des formations technique que ça va changer. Si les gens ne sont pas payés, si les gens ne sont pas suivis, comment ça se passe les stages? Tiens, je vous donne un petit exemple.
1: Comment se passent les stages?
0: Il y a plein de stages de formation qui sont organisés dans ces différents pays. J'ai participé, moi aussi. Hein. Comment ça se passe? C'est très simple. Les gens que vous retrouvez en face de vous, c'est des gens qui sont là essentiellement pour toucher ce qu'on appelle le pré-franc, parce qu'ils sont payés quand ils sont en stage. Quand on leur demande, tiens, poser la question une fois, pourquoi vous êtes venu, vous, on m'a dit, c'est moi qui ai proposé de rendre le plus d'argent à mon chef. Parmi ceux qui étaient possibles, mon chef a dit, voilà, qui c'est qui va me donner le plus sur le pré-franc? Ok, c'est toi qui partiras.
1: D'accord.
0: Est-ce qu'il y avait un besoin de formation?
1: C'était pas la question principale.
0: C'était pas la question principale, d'autant plus qu'une fois que le stage est terminé, il n'y a personne qui suit. Il n'y a aucune gestion des ressources humaines.
1: C'est ça, on ne les reprend pas pour les intégrer. Voilà, on le remet dans son village.
0: Ou dans son administration, souvent. Mais il n'y a pas forcément, ça ne correspond pas du tout à un besoin. Et puis même, il n'y a pas de suivi. Il n'y a pas de gestion des ressources humaines quelque part qui dit, voilà, tiens, telle compétence, truc, on va faire. Ouais. Non, les soldes sont souvent payés avec un carton avec des billets, puis on distribue ce qui reste dans le carton, quoi, etc. Enfin, bon, les équipements, c'est relève de la même façon. C'est-à-dire que, vous avez, tant que vous avez des armées qui sont structurellement organisé comme ça. L'armée malienne, vous avez beaucoup plus de généraux maliens à Bamako que de généraux dans toutes les forces armées françaises. Une armée qui doit faire 10 fois moins, qui est 10 fois inférieure.
1: Alors il y a sur trop de généraux pour...
0: Trop de généraux et pas assez de bras.
1: Et pas assez de fantassins,
0: oui,
1: de
0: oui, non,
1: troupes.
0: Mais très, très clairement. Et puis des fantassins qui sont recrutés dans le sud, qu'on envoie dans le nord, dans une zone désertique où ils ne sont pas du tout chez eux, ils ne comprennent pas, qu'on va laisser pendant un mois ou on ne va pas laisser...
1: Sans relève,
0: avec des munitions réduites, avec rien, ils vont se retrouver assiégés, qui vont multiplier les exactions auprès d'une population qui n'est pas la leur et qui... Parce qu'aussi ils ont peur très souvent, mais qui peuvent le faire d'autant plus librement qu'aucun d'entre eux ne sera jamais poursuivi. Parce que là aussi, si vous commencez à poursuivre des officiers, ils sont tentés de prendre le pouvoir. Pour bien comprendre que pour le gouvernement à Bamako en particulier, mais ça peut être le cas au Burkina, la véritable menace, c'est pas tellement les groupes djihadistes, c'est l'armée. C'est l'armée qui peut prendre votre pouvoir, qui peut prendre et donc vous êtes dans des situations qui sont de...
1: Et puis quand il y a beaucoup de généraux aussi, ça...
0: Ah oui, il y a le choix le choix pour former des gouvernements, on s'appuie sur des États qui sont faibles, mais nous on reste au milieu. C'est ça la grande erreur, on est resté au milieu de tout ça. Et très rapidement, manque de moyens, on exerce une pression insuffisante sur un ennemi qui, lui, s'adapte, se réorganise, recrute, et revient.
1: Lui progresse pendant que l'autre stagne.
0: Exactement. L'autre progresse parce qu'aussi on n'exerce pas une pression peut-être suffisamment forte sur lui. Et petit à petit, il revient. À partir de 2015, ces gens-là sont replétés. D'autres groupes sont apparus, l'État islamique au Grand Sahara, la Katiba Bassina, et tout ça, ça s'est réimplanté petit à petit jusqu'en 2019, où là la situation était devenue catastrophique. Ouais. Et on a décidé de se réengager plus fortement.
1: Alors on va y revenir, mais tout de suite une seconde pause musicale. Nous allons écouter Matthew and Atlas Glacier.
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0: 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Nous recevons Michel Goya. Nous sommes en train de parler de la situation au Sahel. On en était arrivé à 2019 et là, ça devient à nouveau, ça explose de partout.
1: Oui,
0: et on ne voit qu'on n'a plus aucun moyen de peser sur le contexte. Enfin,
1: bah, si, alors on peut poser encore militairement, on décide de changer complètement de. On fait l'équivalent du surge américain, hein, c'est-à-dire qu'on décide, voilà, pour le coup, de renforcer les moyens, les effectifs, on décide d'être beaucoup plus présent sur place avec les armées locales. Il y a des moyens nouveaux, techniques, hein, les drones armés par exemple, c'est une nouveauté dans les armées françaises.
0: Dans l'armée française, dans son utilisation.
1: Dans son utilisation, bien
0: sûr.
1: L'armée
0: française,
1: et,
0: oui.
1: 40% des ennemis que nous éliminons, ce sont par les drones.
0: Tout à fait.
1: Bon, donc c'est un élément très important, etc. Donc là, on renverse, du coup, effectivement, ça permet de renverser au moins la situation militaire, de contenir, on porte des coups très forts à l'État islamique dans le Grand Sahara, qui est présent dans...
0: Grâce à des opérations ciblées aussi.
1: Oui, aussi, l'opération de forces spéciales, mais aux opérations en présence aussi sur le terrain. Donc, on retourne d'une certaine... Enfin, la situation qui était critique fin 2019 l'est beaucoup moins. Le problème, c'est qu'on fait ça alors qu'on est déjà présent depuis X années. Quand vous enclenchez une opération militaire, vous enclenchez un compte à rebours, hein, c'est-à-dire qu'il y a une forme d'usure qui va se faire mécaniquement avec l'accumulation des pertes, le doute qui va commencer à s'installer sur justement sur l'utilité de ces sacrifices et à partir du moment où l'opinion publique française majoritairement ne soutient plus une opération militaire.
0: Ben, on a oublié comment elle avait commencé,
1: pourquoi. J'y reviens, je pense que pour ma part, il vaut mieux... Enfin, il y a une règle un peu non écrite dans les opérations extérieures, j'ai fait quelques-unes, c'est dire, voilà, si le problème ne peut pas être résolu en 3 ans, il ne faut pas rester. Il ne faut pas rester, on va rester dans un piège.
0: Donc il vaut mieux se retirer. Se retirer au bout de 3 ans.
1: Quitte à revenir, dans la situation se dégrade à nouveau, on fera appel à nouveau à nous, on reviendra comme des libérateurs, etc. Plutôt que de rester au milieu des problèmes, au bout d'un moment, on devient bouc émissaire, hein, très clairement. Hein,
0: oui.
1: Beaucoup de gens qui disent, mais attendez, ça fait 8 ans que vous êtes là, vous êtes là, l'armée française est puissante avec tous les moyens, et puis finalement, il n'y a pas de... le problème n'est pas résolu. Si le problème n'est pas résolu, c'est que il y a peut-être des raisons cachées, c'est que vous avez peut-être intérêt, enfin, vous avez tout un tas de discours complotistes qui se met systématiquement en place, quelle que soit l'opération, des accusations, qui sont parfois nourries par des gens du gouvernement, parce que c'est pratique pour eux de se défausser
0: sur les Français, on est incapable ou on est corrompu.
1: Bien sûr, donc ça c'est un processus classique qu'on aurait dû anticiper au passage.
0: Ouais. Oui, parce que c'est classique. Oui.
1: C'est tout à fait classique. Après, vous avez des accusations diverses. Bon. Donc ça c'est un phénomène qu'on pouvait très largement prévoir qui fait que au bout d'un moment on se retrouve avec un potentiel, on peut pas mener une opération éternellement visible, ouverte, au passage coûteuse, hein, ça nous coûte 1 milliard d'euros par an quoi, l'engagement militaire au Sahel et puis les aides civiles, enfin voilà, la France dépense 1 milliard d'euros au Sahel en plus du sang de ses soldats, donc au bout d'un moment...
0: 57.
1: Voilà.
0: 57 soldats.
1: À ce jour.
0: Qui sont tombés à ce jour.
1: Mais, et donc, oui, forcément, au bout d'un moment, l'opération, elle avait un potentiel de 2-3 ans, quoi, avant qu'on change complètement de braquet, de posture. Quoi. On l'a décidé. Effectivement, le président de la République, hein, c'est toujours à ce niveau que ça se décide, de changer, de réorganiser l'opération dans un sens où on quitte pas le Sahel, on continue la guerre, hein, mais très concrètement, on se retire du Mali, on se retire de la zone de critique, à dire ça comme
0: de
1: ça.
0: Ces trois bases.
1: De ces bases particulières au Gao, je pense, et on va se réimplanter à côté, hein, au Niger, essentiellement.
0: Hein,
1: on va réduire globalement le format.
0: De moitié à peu près.
1: Voilà, mais on revient à la posture initiale. Hein,
0: ouais.
1: Au bout du compte, hein, ce qu'on aurait dû faire fin 2013, on va le faire maintenant. Quoi.
0: Mmh.
1: Avec peut-être, depuis cette époque, on a des moyens un peu nouveaux, bon, et qui permettent de maintenir une pression sur les différents groupes djihadistes. Concrètement, quand je dis pression, on continue à leur taper dessus, infliger des pertes.
0: Ah, oui.
1: Et surtout, on les empêche un peu de faire des choses importantes.
0: Ouais.
1: Pour dire très clairement, hein, voilà, si vous avez une colonne d'une centaine de véhicules armés avec un gros bataillon de plusieurs centaines de combattants, il sera très vite repéré par les forces françaises et il sera très vite détruit. Partir de là, bah, ça freine, ça entrave un peu les possibilités d'action. Et puis au bout du compte, si ça se dégradait à nouveau très fortement, on a toujours la possibilité de refaire Serval, de refaire ce qu'on a fait en 2013, très clairement. Mais on se met dans une posture qui est, on va dire, plus économique, au sens où on réduit simplement nos coûts. Mmh. On va réduire nos coûts financiers et humains, on l'espère, pour justement peut-être rester plus longtemps, être plus endurant, et voilà, maintenir la pression, sachant que d'un point de vue stratégique et politique, tout ça est en réalité assez flou.
0: Ouais.
1: On dit, voilà, si on s'en va, tout va s'écrouler, et puis ça va avoir des conséquences sur la sécurité en Europe, soit directement avec les attaques terroristes, soit indirectement par les flux migratoires. En fait, on ne sait pas très bien, quoi. Tout ça, c'est des prémices assez floues.
0: D'où les positions entre les deux. On se retire, mais pas
1: voilà,
0: complètement.
1: Voilà, mais on est toujours présent.
0: On se replie, on est
1: présent.
0: Toujours
1: présent,
0: mais
1: on agit toujours.
0: Moins, mais...
1: On surveille ce qui est beaucoup plus important d'un point de vue stratégique pour nous, c'est ce qui peut se passer en Côte d'Ivoire ou au Sénégal, des pays du Golfe de Guinée, où là, pour le coup, les intérêts purement français sont plus importants. Ou simplement, on a beaucoup plus de ressortissants français qui peuvent être menacés. Enfin, c'est beaucoup plus dangereux. Donc ça, on surveille, on est dans une posture de présence active sur le terrain aussi. Hein, on continuera à avoir des gens qui vont aider, encadrer des forces locales, et puis par des actions, des actions coup de poing, des actions d'élimination, on va continuer à maintenir la pression. Jusqu'à quand, on verra, quoi. Le problème, c'est qu'on ne connaît pas très bien quelle peut être la fin dans ce genre de guerre, quoi. Quelle est la théorie de la victoire? On peut dire, voilà, la mission est réussie.
0: C'est la définition. Voilà. Quel objectif y a-t-il pour pouvoir dire qu'on a gagné ou qu'on a mission a été réussie et qui légitime un départ ou rester? En attendant, la nature a horreur du vide et il semblerait que retrait partiel, repli tactique. Le Premier ministre malien a dit qu'il avait été obligé de faire appel à des forces de sécurité privée, à des...
1: Oui, alors ce qui est c'est intéressant, donc oui, il parlait de la société Wagner.
0: Tout à fait.
1: Des mercenaires russes. Et alors c'est intéressant. D'abord, il faut revenir un peu dans un temps un peu plus long. Le Mali a toujours eu des liens particuliers avec la Russie et l'Union soviétique avant. Hein. Au moment de l'indépendance, le Mali n'a pas d'accord avec la France et ne fait pas partie du camp qui reste, de la France-Afrique. Ouais. Hein, c'est pas du tout le cas. Hein. Au contraire, il se tourne résolument.
0: C'est bien de le rappeler.
1: On est revenu dans la région militairement, en dehors du Tchad, à l'ouest du Sahel, à partir de 2009-2010, à partir du moment où il y a déjà la crise des otages, où Al-Qaïda au Maghreb islamique s'installe au Mali. Là, on revient petit à petit, mais c'est nouveau. C'est nouveau, on n'était pas du tout présent. On n'était pas forcément en odeur de sainteté. L'Algérie n'était pas du tout chaude pour que la France soit présente ses frontières.
0: À ses frontières aussi, oui.
1: Voilà, et les pays, et en particulier le Mali,
0: qui
1: était peut-être le plus réticent en la matière, et on voit qu'il reste quand même encore quelque chose, qui eux avaient des liens avec l'Union soviétique d'abord, avec la Russie ensuite. Hein,
0: ouais.
1: leur équipement Beaumont est en grande partie équipement russe, hein, toujours.
0: De l'armée malienne, oui.
1: Oui, de l'armée malienne, j'entends, oui, bien sûr. Mm. Vous avez des officiers maliens qui sont formés ouais. à Moscou, donc ouais. voilà, il y a toujours des liens. Donc le côté russe, on fait appel russe, c'est pas complètement nouveau, mais on voit très clairement qu'il y a la volonté, il y a un jeu politique voilà. intérieur. Hein.
0: Oui, tout à fait.
1: Donc on joue la carte un peu nationaliste, j'allais dire anticolonial, mais voilà, en se démarquant d'acteurs que l'on trouve un peu pesants. Alors il y a la France, ouais. il y a même l'Union européenne ouais. En tout général, mais il y a aussi les pays voisins, hein, la communauté économique des pays voisins qui a imposé des restrictions économiques sur la junte, enfin sur le pays après le coup d'État. Et donc c'est une manière de dire voilà, de jouer cette carte.
0: C'est se donner une petite marge.
1: Dire voilà, ben voilà, oui c'est ça, c'est se donner une marge en disant ben, nous on fait appel à d'autres. Ouais. Notre souveraineté. En montrant qu'on n'est pas dépendant de la France en particulier, et on peut faire appel à n'importe qui, et pourquoi pas aux Russes. Au passage, ce qui est intéressant, c'est que d'abord, c'est des mercenaires.
0: Oui.
1: Ça, c'est nouveau. C'est nouveau. C'est pas Wagner.
0: On a promis à nos auditeurs, hein, Michel Gouillat, de faire un jour une émission sur la privatisation des armées. On va la faire.
1: Mais c'est nouveau, alors que normalement, c'est en Afrique, les compagnies de mercenaires, c'est quelque chose d'affreux. C'est le cas de le dire, hein, parce qu'on est surnommé comme ça. Et puis finalement, ben, on y revient, parce que c'est quand même des organisations qui sont efficaces, à la fois militairement, mais à la fois aussi pour les pays qu'ils utilisent. Hein, pour la Russie, c'est une manière d'être présente sans l'être véritablement officiellement.
0: Oui, officiellement, mais on est quand même présent.
1: Et donc ça, c'est une tendance forte. Hein, la Turquie utilise aussi des mercenaires.
0: Enfin, bon,
1: ça, c'est une tendance forte.
0: C'est
1: les Américains
0: vraiment
1: aussi.
0: Une nouvelle donne. Absolument, mais c'est une vraie. C'est pour ça qu'on va faire une émission.
1: Oui, tout à fait. Je pense que la France devrait peut-être aussi y réfléchir un peu. Ouais. Mais bon, mais donc oui, c'est des mercenaires, donc ça fait de nouveau. Et ce qui est aussi, au passage, parmi les théories les plus délirantes sur la présence de la France, il y a celle que la France vient piller les ressources minières. Bon, c'est délirant, autant le dire tout de suite. Et puis là, d'un seul coup, on se retrouve avec une société de Wagner qui sera payée avec des parts dans les concessions minières.
0: Mais en général, ils achètent quand ils arrivent.
1: C'est autosuffisant.
0: Ce qui est... les ressources, oui.
1: Mais c'est, eux, les Maliens vont payer pour Wagner, alors qu'ils ne payent pas
0: pour la France,
1: la présence de la France, hein, au passage.
0: Mais la Chine et la Russie se font payer. Enfin,
1: Mais tout à fait. Et puis, ce qui est important aussi, c'est alors Wagner aussi, mais pourquoi faire c'est pas Wagner qui va aller combattre les groupes djihadistes, hein, à moins qu'ils soient présents par plusieurs milliers de combattants, ce qui m'étonnerait. Non, en fait, ils vont rester à Bamako et ils vont protéger le gouvernement. Et le protéger contre qui? Protéger contre l'armée malienne.
0: Contre l'armée futur coup d'État.
1: Oui, c'est ça. Une force étrangère, une force mercenaire étrangère, elle est fiable. Mm-hmm. Elle est fiable politiquement, c'est ça qu'il faut comprendre aussi. Plus fiable que les forces nationales locales. Donc voilà, oui, alors c'est pas encore fait, hein, mais alors évidemment, ça nous prend ça un peu comme camouflé, quoi. Hein,
0: ouais.
1: On dit, c'est un manque de confiance. Ça veut dire, voilà, vous faites appel à des gens avec qui on n'est pas forcément en bon terme. Vous avez des pays européens, je pense aux pays européens de l'Est, l'Estonie, qui disent, mais attendez, nous, on devait participer, la force Takuba, c'est un groupement de forces spéciales qu'on va mettre en place, enfin qui est déjà en place. Mais c'est hors de question d'être sur le même endroit qu'avec
0: les
1: Russes.
0: Avec les mercenaires russes,
1: Donc voilà, faire des choix. Donc oui, c'est... Mais j'y reviens, c'est un choix essentiellement politique intérieur. Ouais. Quand, le gouvernement Bamako, il contrôle Bamako et le sud du pays, quelques villes, mais c'est tout. Quoi.
0: L'État reste fondamentalement faible et centré autour de sa capitale. Notre émission touche à sa fin. Je vous remercie, Michel Gouillat. Merci en régie à Olivier. Nous allons continuer avec effectivement une prochaine émission qu'on a promis à nos éditeurs depuis très longtemps. Très bonne journée à tout le monde. Au revoir.

0: fait d'être un participant et un observateur. Alors, je sais pas, si peut-être on fera une séquence média, on reparlera de cette question inouïe qui m'a été posée par l'assistante du rédacteur en chef de la matinale de France Info, qui m'invitait pour être le grand témoin le lundi, donc suite au week-end de Sainte-Soline, et qui, tout d'un coup, étonné, m'a demandé « Mais vous êtes bien allé à Sainte-Soline ?» Alors, j'ai dit « Oui, c'est comme si c'était un acte de bravoure. » Et puis, elle me dit « Mais... vous étiez comme observateur ou comme participant ?» Bon. La meilleure réponse, c'est qu'effectivement, c'était d'abord quelque chose que je voulais pas louper. J'ai observé de façon inséparable beaucoup de choses. Mais là, c'est vrai que l'acte 1, l'acte 2 au mois d'octobre, bon, je l'avais loupé et celui-là, je l'ai pas loupé. Bon, mais évidemment, partir dans le Poitou-Charentes, dans les Deux-Sèvres, faire 55 heures de voiture, se retrouver dans un champ complètement détrempé sous la pluie, installer sa canadienne qui n'a pas été installée depuis 10 ans, qui prend un peu l'eau, essayer de trouver un barnum pour être à peu près au sec, bon, il y a rien à manger, il y a rien à boire, mais il y a une bonne ambiance. Bon, ouais, il y a un côté un peu route. Encore une fois, c'est pas du tout un acte de bravoure, mais il y a une sorte d'engagement déjà par tout ça, par le fait d'y aller. Enfin voilà, il y a un côté qui était largement partagé. Alors c'est une manière de rentrer aussi dans l'événement, mais pas sa dimension disons policière ou militaire ou guerrière, mais il y avait un côté route. C'est pas exactement ce que je dis dans le papier qui a été publié dans AOC, c'est pas exactement faire bastination. Et donc l'engagement, il passe déjà par le fait d'y aller, le fait d'accepter un style de vie qui va être un peu ascétique quand même, qui va être on n'est pas dans notre zone de confort, bon, et plus encore, bon, et je pense que de toute façon le problème est réglé par les sciences sociales depuis le début du XXe siècle et l'école de Chicago. Observer de l'intérieur est la meilleure manière de comprendre les choses. Bon, alors si par ailleurs effectivement la joie, la colère, la haine, l'enthousiasme des foules, qu'on trouve dans les rassemblements, si par ailleurs effectivement ils rencontrent une sensibilité personnelle particulière, bon, effectivement de cette manière-là aussi, on est d'autant plus galvanisé ou on est d'autant plus engagé dans son travail, parce qu'effectivement des violences policières, on en voit l'injustice. En même temps, on essaye de les décrire le plus précisément et avoir l'impression qu'on contribue à un débat public un peu général sur faut-il désarmer les braves. Hein, au fond, ça se passe comme ça. Donc, tant pis pour la neutralité. La neutralité, ça n'existe pas. On sait bien que, par exemple, en sociologie, bon, là, ça pose cette question-là. Hein, cette dissociation entre participer et observer. Bon, parce que les scientifiques, c'est vrai que tu les décris de façon très caricaturale, mais bon, on voit l'image, mais ils devraient être neutres. Il devrait adopter le principe d'impartialité. Donc, aller à un rendez-vous qui est interdit par deux préfectures, la préfecture des Deux-Sèvres et la préfecture de la Vienne, c'est un acte illégal. De la même manière qu'il y a des députés qui sont allés à Sainte-Soline, qui ont manifesté leur solidarité avec les manifestants et qui ont été repris en cause comme punis, par notamment le ministre de l'Intérieur, Gérald Darmanin, en disant « Je vous félicite pas, monsieur le député ou monsieur l'élu, vous montrez l'exemple. » Bon, non, effectivement, on n'est pas du tout dans cette dynamique-là. Et la neutralité qui est revendiquée, on le voit très bien en sciences sociales, en général, ce sont des gens de droite qui appellent à la neutralité et à l'impartialité. Bon, moi, je suis pas du tout neutre, hein. Je suis un sociologue engagé, mais je sais faire la part entre mon métier et mes engagements militants. Et je pense que, les auditeurs vont penser que je suis très prétentieux. Et bon, au moins, toi, Patrick, tu pourras dire que je ne le suis pas, mais je pense que c'est bon, j'ai fait mes preuves. Bon, donc si je mets si je et on, parce que je pourrais en citer d'autres, hein, Et toi y compris, d'ailleurs, je te mettrai dans la liste, puisque quand même, t'es un des premiers à avoir écrit sur les violences policières dans la fin des années 90, mais voilà, s'il y avait un problème, on n'aurait pas affaire à des gens qui sont reconnus par les institutions, qui sont directeurs de recherche au CNRS, qui sont pas des terroristes intellectuels. Alors peut-être ça aussi, il faudra en reparler. Voilà.
1: La question... En fait, n'est pas secondaire parce que la question de l'engagement, par exemple, là, je suis en train de lire un travail extraordinaire d'une chercheuse qui s'appelle Mongoste et qui a suivi un grand voleur, un voleur de Bordeaux, qui voilà tout un réseau. Et elle montre comment à la fois elle était vraiment dans le partage, dans le lien social, et en même temps, elle était testée par le voleur qui lui a demandé de porter un certain nombre de choses en Thaïlande notamment, où elle était elle-même. Donc c'est la question aussi de la frontière que l'on met aussi dans cette participation obligatoire quand on fait de l'ethno. On est avec les gens, on vit avec les gens, on dort avec les gens comme tu as fait à Sainte-Soline. Et donc, comment toi t'as vécu par exemple...
0: J'ai pas dormi avec tout le monde quand même.
1: Pourquoi pas, on retournerait dans les années 70. Mais en tout cas, avec des limites en tout cas qu'on pose nous aujourd'hui par rapport à certaines choses. Mais la question elle est celle de, effectivement, comment par rapport aux actions... Par exemple, dans les trois groupes qu'il y avait, la question de comment tu te situes, toi, en termes de ressenti, c'est-à-dire, est-ce que tu as ressenti un appel pour aller avec les gens qui étaient au front avec les forces de l'ordre, ou par rapport à ce que tu estimes être ta mesure à toi, tu voulais quand même observer et être à distance pour pouvoir mieux voir ce qui se passait?
0: Non, mais parce que, bon, alors ça, il faut peut-être dire deux mots du cadre. Donc, parce que tout le monde, voilà, Sainte-Soline, Mel, Vanzay, les Deux-Sèvres, le Poitou-Charentes, c'est quand même une région un petit peu particulière. J'ai dit loin des villes, c'est un drôle de paysage parce que c'est beaucoup de soit de colza, de maïs et de champs pour le fourrage, soit et surtout à cette période de l'année, on a traversé, c'était fatigant d'ailleurs, après on avait des courbatures, des grands champs. Qui était juste voilà des champs de terre tout bosselés, on savait pas trop ce qui allait se mettre là-bas, mais enfin quand même on est bien on est dans une région un peu particulière. Et pour organiser ce rassemblement, donc les trois co-organisateurs, Bassine Non Merci, qui un collectif qui existe depuis une quinzaine d'années, qui est concentré sur des luttes très locales, des luttes écologiques qui peuvent être effectivement rattachés à l'économie de l'eau, qui peuvent être liés aux projets et aux travaux de déforestation. Il y a évidemment les soulèvements de la terre, qui en fait n'est pas une association, mais un conglomérat de collectifs. C'est pour ça que le dissoudre, c'est encore plus difficile, qui est plus récent, qui émane en partie, mais pas simplement des gens qui étaient sur Notre-Dame-des-Landes, donc de toute une culture aussi, de la ZAD, de l'action, ça peut être en matière écologique, mais ça peut être aussi en matière de ciblage de la logistique, d'une réflexion où les gens se disent si on n'avancera jamais si on s'attaque pas à la logistique du système, qui est effectivement sa colonne vertébrale. Et puis le troisième organisateur, j'aurais pu commencer par lui, c'est la Confédération paysanne, qui s'est fait connaître dans les années 2000 avec José Bové notamment, avec des arrachages de maïs, avec un certain nombre d'actions offensives, et qui a pour pire ennemi le syndicat majoritaire de la filière agricole, et qui est la FNSEA, dont on reparlera peut-être d'ailleurs, parce que on apprend des choses sur la FNSEA, vraiment une espèce de terreur qui est tout à fait sidérante, en plus du fait que ce syndicat donc favorise tous les projets extrêmement coûteux en consommation d'eau, et dans une perspective productiviste, c'est le secteur agroalimentaire. Mais ces trois organisateurs, ils nous réunissent le vendredi, le samedi matin, quand on est un peu encore mouillé, mal réveillé, et ils nous proposent d'organiser trois cortèges, effectivement, les outards de Rose, rose, les loutres jaunes et les anguilles turquoises. Bon, donc c'est très joli. Alors effectivement, la consigne qui c'est celle de dire bah ceux qui vont le plus lentement peuvent se retrouver dans les outardes jaunes ou roses, pardon. Donc la outarde, c'est une espèce d'animal, un oiseau avec des grandes pattes, des grandes ailes. Bon.

0: voilà parti à cheminer sur un petit voilà un petit sentier de campagne, une petite route de campagne, et on et la file s'allonge, et la file s'allonge, et bon, voilà, on passe pas notre temps à se demander combien on est, mais enfin, on voit qu'on est nombreux. Alors, on rencontre aucune présence policière, il y a pas de garde mobile, en fait, c'est plutôt le secteur gendarmerie, donc c'est les gardes mobiles. Il y a pas cette stratégie du harcèlement, du quadrillage qui avait sévi lors des deux premiers rendez-vous en 2022 et surtout en octobre 2022. En gros, les forces de l'ordre ne sont pas présentes, elles laissent venir. Bon, mais nous on avance, on sait pas trop ce qui se passe dans le dispositif. Alors peut-être que c'est mon point de vue est très situé, hein, parce que y a les gens dans d'autres cortèges, bon, ils regardent peut-être leur smartphone et puis ils ont peut-être des informations. Bon, il faut dire que tout le monde n'a pas de smartphone à la main parce que les piles vinrent à manquer. Et donc comme il n'y a rien pour recharger, d'une certaine manière, c'est aussi peut-être un outil qu'on laisse un peu à distance, en tout cas qui est moins présent. Petite observation comme ça au passage. Bon, le fait est qu'on arrive les premiers sur la bassine et avec ces loutres jaunes, donc finalement on a bien marché après avoir fait 10 km à peu près. Hein, sur notre petit chemin et puis un peu à travers champs, donc bon, c'est quand même pas mal, 10 km. Il pleut plus, donc ça c'est aussi une très bonne nouvelle, et on découvre la catastrophe.
1: Donc là c'est interdit. C'est une mobilisation interdite, mais aucun barrage de gendarmes, non. Aucun filtre, donc non. Les gens peuvent aller jusqu'à la méga bassine.
0: Non, t'as tout à fait raison de le souligner. C'est-à-dire que le seul filtre, en tout cas que avec mon ami on a constaté, c'est en arrivant le vendredi soir à 6 km du campement, du champ qui sert de campement, il y a un barrage de gendarmes et les gendarmes nous invitent à prendre une autre route, et moi je leur demande « Ah oui, mais on passe par où ?» et tout ça, et le gendarme commence à me répondre comme un gendarme, un peu débonnaire, en disant « Bah vous prenez par Sainte-Maxime ou par tel bourg, etc. » Et puis il se reprend, parce qu'on est quand même voilà dans une opération importante, et il dit « Ah, vous avez qu'à suivre les voitures là-bas, bon. » Voilà, après, c'est tout, ils nous ont pas arrêtés, ils nous ont pas fouillés, ils nous ont pas... Bon. Peut-être que d'autres ont pu être fouillés. Ça a été pas mal le cas à la sortie. Mais effectivement, le personne n'empêche les manifestants d'accéder au campement alors que effectivement l'événement est interdit. Bon, donc on n'a pas un sentiment d'illégalité, d'être des Robins des Bois. Enfin bon, on s'installe, on monte notre tente, je l'ai déjà dit, et on part dans notre cortège pour arriver à la méga bassine, qui n'est plus une méga bassine, qui n'est plus un trou, mais qui est une forteresse, qui est devenue une forteresse puisque a été construit une sorte de remblais, de murs de plusieurs mètres de hauteur, avec un fossé, un grillage qui entoure, et puis surtout évidemment des quarts de garde mobile, hein, qui font l'équivalent de à peu près du Stade de France. Hein. Mmh. Qui borde l'équivalent d'une surface qui fait le Stade de France.
1: Bon. Alors, on va reparler de l'événement à proprement parler, mais ce qui serait important de préciser pour que les auditeurs comprennent, parce que toute personne en fait qui n'a pas l'information ne comprend pas cette mobilisation. A priori, on est en période de sécheresse, on a des problèmes d'eau, et donc des gens ont des bonnes idées pour se dire, on va faire des retenues d'eau. Donc, en quoi cette retenue d'eau pose problème? Est-ce que déjà on peut dire en termes d'objectif pourquoi c'est une revendication écologique que d'aller contester ces méga bassines?
0: Parce que c'est une mise en cause de l'accès partagé, égalitaire à l'eau. Parce que c'est une façon de vider les nappes phréatiques. Parce que c'est une manière de dérégler en fait un écosystème. Bon, on sait qu'effectivement on a un problème de pluie, on a un problème de sécheresse, on a un problème récurrent. Et donc les méga bassines sont ont été imaginées pour régler ce problème de sécheresse et de pouvoir disposer pour les agriculteurs. Les exploitants d'eau, par exemple en période de sécheresse, en allant puiser donc dans cette bassine artificielle, dans ce réservoir artificiel. Sauf que ça règle pas le problème des, disons, ça appauvrit les nappes phréatiques, et ce qui est contesté, c'est pas simplement ça, c'est parce que ces réserves d'eau sont destinées

0: à des exploitants qui font une grosse consommation d'eau parce qu'ils ont effectivement des grandes surfaces à arroser avec un schéma de productif qui est très consommateur d'eau. Bon,
1: donc, notamment le maïs.
0: Donc, du coup, ça déséquilibre la gestion des ressources, la distribution de la ressource eau, et ça prive d'autres exploitants agricoles qui sont de plus petits exploitants agricoles qui peuvent éventuellement faire pousser des artichauts qui n'ont pas besoin forcément de tant de quantité d'eau, mais qui au moment où elles ont besoin de cette eau, n'en trouvent plus. Hein. On pourrait dire les choses comme ça. Excusez-moi, je suis pas un spécialiste en écologie des nappes phréatiques, mais bon. Donc c'est une entrave au principe d'égalité, au principe de justice, et c'est une participation au désastre climatique. C'est ça, au fond. Hein. C'est-à-dire, c'est une pièce. L'eau est un bien rare. Il y a une semaine avant le rendez-vous de Sainte-Soline, il y a une conférence à l'ONU qui s'est tenue sur l'économie de l'eau. Donc l'ONU considère que l'économie de l'eau, c'est un vrai sujet. C'est la première conférence qui a lieu depuis 10 ans. Bon. Et donc, effectivement, on voit bien que c'est un problème international et que, d'une certaine manière, la lutte contre les méga-bassines en France, c'est qu'un aspect. Hein, c'est l'aspect national d'un problème plus large. Donc, ces collectifs se réunissent et dénoncent ces projets inutiles que sont les 17 méga-bassines qui sont prévues dans les Deux-Sèvres. Et d'ailleurs, ils ne sont pas les seuls, puisque comme c'est un projet qui a le vent en poupe, il y a 5 préfets qui ont refusé, pour des problèmes de malfaçon, des projets en considérant qu'ils n'étaient pas aux normes. Bon, donc la machine n'est pas parfaite. Bon. Et évidemment, à travers le thème des méga-bassines, il y a une façon de remettre l'écologie sur le devant de la scène, alors que les gouvernements et le gouvernement français a tendance à lui tourner le dos. C'est une manière aussi de remobiliser les militants avec des formes plus offensives, et y compris des formes offensives qu'on a pu observer en France à Notre-Dame-des-Landes ou en Italie autour du projet de ligne TGV entre Lyon et Turin.
1: Hein. Je fais un petit point. Tu me corriges. Il me semble que tu viens de dire à l'instant que le Conseil d'État, en tout cas, a invalidé un certain nombre de mesures. Donc le préfet a cassé un certain nombre de mesures parce que, en fait, les études d'impact n'ont pas été faites. Et en fait, ce que ça révèle aussi, c'est-à-dire, c'est toujours, on se sert d'abord, on mobilise pas la science, les experts, tous les diagnostics qui peuvent être faits autour des nuisances et des dérèglements possibles au niveau d'un biosystème. Local, et on y va, on fonce en fait comme on a pu foncer à l'époque coloniale, où on fonce dans le pillage des ressources. Donc il y a aussi cet état d'esprit de pas être dans une vigilance, une veille, une attention, et d'être modérément dans cette dialectique avec la nature. Il y a aussi ça qui est remis en cause, en fait, dans le projet des écocidaires des méga-bassines.
0: Absolument, absolument, avec tout ce que ça implique aussi de démocratie locale, j'ose pas dire de consultation, parce que c'est vraiment un grand mot. Non, on est parti, et donc, c'est ça aussi peut-être l'effet de stupeur, c'est que on se met à parler de méga-bassines comme si on était des experts, mais en fait, c'est un mot nouveau que les Français apprennent à connaître, et en découvrant effectivement ce qui recouvre, et le lien avec des problèmes beaucoup plus généraux, dont on discute quand même un peu dans l'espace public, autour de ce qu'on peut appeler le désastre climatique, ce lien, il est évident. Hein. On est là pour ça, et alors le paradoxe, c'est que, mais c'est pas pour ne pas en parler, mais le rassemblement va être kidnappé, va subir le hold-up du ministère de l'Intérieur, qui a prévu des images d'une violence extrême la veille. Bon, ces images, il les aura, dans quelles conditions? Peut-être on aura l'occasion aussi d'y revenir, parce qu'on sait maintenant que les conditions ont été requises pour que les images de casseurs soient faites, et qu'à un moment où notamment les forces de l'ordre ont reculé, ce qui a permis à plusieurs véhicules de brûler. Bon. Et donc cette espèce de d'hystérie à laquelle on a assisté du pouvoir sur la violence des manifestants d'ultra-gauche, a complètement évacué la dimension de désastre climatique qui était évidemment le problème de fond. Donc ça c'est quand même très à la fois il faut maintenir les deux bouts, bien sûr, il faut maintenir la dénonciation des violences policières et de l'impuissance climatique ou du suicide qu'impliquent notamment des projets comme les mégabassines, mais c'est vrai que c'est quand même assez consternant. C'est consternant.
1: On pourrait dire que la stratégie du pouvoir, de toute façon, c'est le néolibéralisme, et la tactique, c'est de tout faire porter le chapeau systématiquement à ce qu'ils appellent l'ultra-gauche ou les black blocs, pour faire la diversion tactique, pour ne pas regarder le centre du problème, voilà. Qui est effectivement le profit, et ce profit se fait sur le dos, en l'occurrence, là, de la biodiversité.
0: Oui, oui, sauf que la diversion tactique, elle a du mal à marcher. Elle peine à marcher, et personne n'y comprend rien. Les journalistes viennent voir les experts parce qu'ils ne comprennent pas ce que c'est que l'ultra-gauche. C'est quoi ce bordel? Et on sait que à Sainte-Soline, il n'y avait pas 30 000 membres du Black Bloc. Il y en avait peut-être, difficile à estimer, impossible à estimer. Mais enfin, disons, il y avait peut-être un cinquième des participants qui ont pu plus ou moins participer, être sur en première ligne ou en deuxième ligne, mais disons que les 15 000 autres étaient en soutien de la même manière que les gens en manifestant sont en soutien de ces mêmes groupes, de ces mêmes binômes, de ces mêmes trinômes, c'est des groupes affinitaires, hein, c'est pas des gens qui se connaissent. Bon, lorsqu'ils vont casser le Crédit Agricole ou tel abri bus, il y a un soutien, il y a une solidarité. Et donc, du coup, la diversion tactique, effectivement, on comprend pour combien elle est acharnée, parce que ce grand spectre de la fusion, de la réunion entre les étudiants et les ouvriers, entre des générations, entre des classes, entre des gens qui sont éventuellement un peu violents, un peu énervé, un peu enragé, et des gens qui sont pacifistes, cette réunion, elle se fait. Elle est en train de se faire, on la voit sous nos yeux. Bon, et ça, évidemment, ça inquiète beaucoup le pouvoir. D'où la surenchère verbale. D'où la rhétorique du mensonge, de la division, c'est l'ultra-gauche qui est à la manœuvre. Bon, alors que... C'est une partie, peut-être pas une partie du pays, là je suis d'un optimisme démesuré, mais enfin, c'est beaucoup plus large. Mmh. Et c'est activement plus large, hein, et encore une fois, par exemple, moi j'ai pas entendu, parce qu'il faut quand même un peu s'appuyer sur ce qu'on voit et pas simplement dire ce qu'on pense, mais j'ai pas entendu des invectives, des appels à la raison, des n'y allez pas, vous prenez des risques, quelque chose qui serait une réserve, hein, à l'égard d'un mode d'action violent, frontal, même si quand même la violence des membres du Black Bloc est incomparable avec la violence des forces de l'ordre, quoi. Enfin bon, il faut le dire et le répéter, quoi. Des cailloux contre des grenades explosives. Bon, ben à aucun moment on assiste à des scènes de la même manière en manifestation, comme on avait pu un peu les observer lors des Gilets jaunes, ou lorsqu'on s'en prend à une banque, il y a des gens qui s'interposent en disant non, arrêtez, non, déconnez pas, alors c'est pas qu'on est des voyeurs et qu'on est des vampires et qu'on se repaît de cette violence de rue, mais on est d'abord, peut-être il y a une espèce de banalisation, ça c'est pas impossible. Et on est dans le soutien et ça change tout.
1: On revient dans quelques instants sur la notion de diversion tactique et on rentrera bien sûr dans le vif du sujet. On va faire en attendant une petite pause musicale, on se retrouve dans quelques instants.

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4: Voilà, nous reprenons l'antenne après cette petite pause musicale avec notre invité Michel Kokorev qui nous parle de son, alors quoi, expérience,
5: mon
4: observation,
5: terrain,
4: Sainte-Soline.
5: Mon observation participante.
4: Voilà. Et donc, on en était à la notion de diversion tactique et il est important effectivement de déconstruire les mécanismes du pouvoir. Et pour cela, je voulais faire une petite remontée dans le temps pour montrer que c'est structurel, que la façon dont Darmanin fonctionne n'est pas différente de la façon dont Marcellin fonctionnait, de la façon dont Lépine fonctionnait à la fin du 19e siècle, et à la façon dont encore un peu partout dans le monde, le pouvoir diabolise un spectre, comme c'est le titre d'un des ouvrages d'ailleurs, le spectre de l'ultra-gauche. Et donc ça correspond à ce qu'on étudie beaucoup en sciences sociales, hein, la fabrication par les dominants d'un monstre qu'on appelle les déviants en sociologie, hein, le concept de déviance. Et donc cette catégorisation finit par créer quelque part des effets de réel, surtout dans l'opinion publique, hein, notamment la peur. Alors, le petit passage, il vient d'un ouvrage qui est très très très important, un ouvrage qui a été écrit aux éditions Sociales et qui est le dernier bouquin d'une trilogie qui s'intitule « L'assassin était chez Citroën ». Et à cette occasion, donc, un ouvrier a été tué par un syndicat jaune, la CFT, et Alain Perfit a un débat à la radio avec le responsable de la CGT. Et si on enlève Alain Perfit, on a l'impression de retrouver Darmanin. Écoutez ce petit passage. Alors, donc Perfit nous dit « C'est profondément douloureux qu'il y ait eu mort d'homme, parce que je suis un homme de cœur, comme disait d'ailleurs Giscard. Hein, » à Mitterrand, vous n'avez pas le monopole du cœur. Et Perfit poursuit en disant c'est encore plus grave parce que cette mort est le résultat d'une violence et d'un déchaînement de fanatisme. Alors bien sûr, le René Andrieux, le rédacteur en chef de l'Humanité, est fou furieux, mais de la part de qui? D'où vient le fanatisme? Des syndicats représentatifs ou bien des milices armées constituées par le patronat? Bon, c'est comme ça qu'on parlait à l'époque, d'autant plus qu'elles existaient. Et Perfit reprend un peu plus tard la parole et dit « Vous pensez ainsi, monsieur Andrieux, que quand un meurtrier est membre d'une organisation, c'est l'organisation tout entière qui est en cause, en l'occurrence la CFT. Je déplore ce crime autant que vous, mais je voudrais vous rappeler que celui-ci n'est pas arrivé tout seul, mais au terme d'un cycle de violence. » Donc ce terme, cet acharnement à toujours dire qu'il y a des extrémistes. Souvenez-vous la loi Casseur, c'est Perfit qui l'avait aussi porté. La loi anti-casseur, on retrouve encore ce terme-là. Les Black Blocs, etc. Et Michel, justement, à juste titre, nous rappelle que au-delà des Black Blocs, c'est aussi de larges fractions de la population qui se mettent d'accord à un moment donné dans la rage, dans la frustration, dans la détestation d'un mode autoritaire de gouvernement, dans une forme d'exploitation, pour effectivement contester et se mobiliser. Donc effectivement, les modalités sont différentes, mais voilà, c'était un petit rappel pour dire que il y a une constante dans le pouvoir pour toujours faire peur, diaboliser et dire que finalement la violence d'État n'est pas une violence, quelque part elle redevient légitime parce qu'elle n'est qu'une riposte des forces de l'ordre, hein, le mot le dit, l'ordre établi, les forces de l'ordre, des forces pacifiées, rationnelles, maîtrisées, pour pouvoir neutraliser les uluberlus qui eux sont incontrôlables et qui sont éminemment dangereux.
5: Il y a un slogan, un tag que j'ai beaucoup aimé hier, c'est Nunez, fils de Papon. Il est bien celui-là, en rose en plus. Explication, donc l'actuel préfet de police de Paris, qui est par ailleurs l'ancien secrétaire d'État à la sécurité, qui était proche de Christophe Castaner. Donc la préfecture de police de Paris, on dit souvent que c'est un État dans l'État. Hein, donc c'est quand même pas rien. Et Papon, évidemment, l'horrible Papon qui voilà, des mains couvertes de sang, que ce soit en 42 suite à la déportation de 650 selon Serge Klarsfeld juifs, et après évidemment selon lors de la 5e République et lors de la nuit du 17 octobre 1961 où près de 200 Algériens ont été balancés par la Seine et tués, et où il a toujours, Papon, invoqué son innocence. Bon. Et donc, à travers cette filiation entre Nunez, on se souvient bien aussi de l'Allemand, voilà, on a le préfet de police de Paris, sont bien connus, on voit bien la continuité de l'État. Et de la même manière qu'il y a une continuité de l'État, même si les hommes changent, il y a une continuité du discours. Et ce que l'on entend effectivement aujourd'hui, c'est l'éternel, enfin en tout cas depuis le 19e siècle, discours de l'ordre. Alors soit contre le désordre, on peut penser aux anarchistes par exemple de la fin du 19e siècle, soit contre le crime. Hein, la vieille guerre de l'ordre contre le crime, qui est réduit à une sorte de lumpen prolétariat, de sauvage. Quand M. Darmanin parle de la foule, vraiment, on a l'impression que tout d'un coup, c'est pas Max Weber, c'est Gustave Le Bon qui se revient à son souvenir. Bon, et que en fait, il ne connaît de la psychologie des foules que Le Bon, qui ne racontait que des conneries. Enfin, ou disons que tous les grands clichés sur la foule violente, la foule grégaire, la foule horde. Voilà, ça vient de ce monsieur Le Bon qui a écrit à la fin du 19e siècle. Bon, et de la même manière, quand on parle des supporters, ou on parle des manifestants, ou on parle éventuellement, ça peut être les jeunes. Bon, ils sont en foule, donc ils sont dangereux, ils sont violents. Bon, or ce à quoi on assiste, c'est pas la mobilisation de foule, mais un mouvement de masse, et un mouvement de masse qui mélange des générations, qui mélange des âges, qui mélange des hommes et des femmes. Bon, on parle souvent des hommes, notamment dans les cas d'un peu de confrontation, mais il faut parler aussi des femmes, et les femmes, y compris dans les Black Blocs ou les Blue Blocs, elles étaient présentes à Sainte-Soline. Bon, et cette espèce de masse, à un certain moment, fait corps. Bon, elle devient, alors moi j'aime bien, je préfère Sartre à Le Bon, j'aime bien les analyses de Sartre dans la critique de la raison dialectique, qui essaie de montrer comment on passe de la foule amorphe, de la masse stérialisée, coupée en petits morceaux, individualisée, chacun son smartphone, vous voyez la scène, comment on passe de ça au groupe sujet, à la masse qui devient un corps et qui éventuellement déploie une certaine intelligence collective. Bon. Alors on nous traite de tous les noms, mais c'est ça qu'il faut. Et donc c'est éventuellement là où on a un boulot en tant que journaliste, en tant que sociologue ou politiste ou autre. C'est que on nous traite de tous les noms, mais franchement, c'est l'intelligence de cette foule, elle est extraordinaire. L'intelligence collective dans des situations parfois qui sont vraiment vraiment tout à fait inhabituelles. Quand vous êtes complètement gazé, complètement nassé, vous pouvez plus respirer, vous êtes 200 l'un contre l'autre, à vous tenir l'un contre l'autre, bon, et que c'est pas que vous avez l'impression que la mort arrive, mais presque, bon, et qu'en même temps vous avez des gens qui disent des petits mots, qui rassurent, ça va aller, on arrive, on en sort, il y a de l'air, paniquez pas, bon là, c'est pas courez pas, bon, finalement on sort du nuage après peut-être 5 minutes, vraiment, qu'on a très très très difficile, mais vous voyez, il y a eu, la foule est devenue quelque chose d'autre en manifestant une espèce de, voilà, de prise en charge de la situation, de bien commun. Il y a du commun. Voilà.
4: Donc là,
5: tout ça est très vieux. Voilà. Mmh. Tout ça est très vieux. Et par certains côtés, on a l'impression, excuse-moi de juste pour finir la boucle, mais effectivement, on a l'impression que Darmanin est un homme du 19e siècle. Et que le gouvernement n'a pas compris qu'on est au 21e siècle. Mmh. Ben non, vous m'avez élu, vous avez bien signé la feuille de route avec la réforme à 65 ans. Bon, il a rebaissé à 64 ans. Ouais. Non mais, je veux dire, et donc il y a un décalage abyssal à l'occasion de ce mouvement entre la société fantasmée et la société réelle.
4: Mmh. Il y a quelque chose aussi qui, parce qu'on va parler après de, entre guillemets, ce qu'on appelle l'événement, puisque voilà, il y a cette tragédie, cette mort. L'intelligence collective dont tu parles, c'est un tout, puisque les images sont décontextualisées, mais avant, il y a effectivement le rassemblement avec tout le lien social qu'il y a, tous les gens se découvrent. Tu viens d'où? Tu fais quoi, toi? Pourquoi t'es là? Les jeunes, les vieux, les femmes, les hommes, des différentes régions, de différentes professions, qui se brassent, qui discutent. Donc tout ça se perd quand on ne garde que les dernières images. Mais c'est tout un vécu de la participation, de la mobilisation, qui dure des heures et des heures et des heures. Avec, voilà, c'est d'une richesse infinie à ce niveau-là. Et il y a les organisateurs qui ont planté, effectivement, tu disais un chapiteau. Il y a des réunions avec la Confédération paysanne. Il y a des analyses qui sont faites, etc. Donc il y a une organisation. Pourquoi je dis ça? Parce qu'à un moment donné, dans l'organisation, il y a aussi un mot d'ordre. Et un mot d'ordre qui est radical, qui consiste effectivement à aller atteindre cette méga-bassine pour la désactiver d'une certaine façon. Il y avait, il faut pas non plus jouer les bisounours ou les naïfs. Voilà. C'était un mouvement radical. Et ce que je voudrais dire par rapport à ça, c'est-à-dire aller mettre hors d'usage et ramener des souvenirs, des trophées, effectivement, des débris de cette méga-bassine. Ce que j'aimerais dire par rapport à ça, c'est que de la même façon que celui qui attaque une banque va se prendre 20 ans de tôle, là où un viol dans les années 70 sur une personne, c'était que 2 ans au maximum, et il a fallu attendre des années pour que ça soit effectivement du lourd pénal et de la criminalisation, on a par rapport à cette logique capitaliste, une disproportion équivalente entre le fait d'aller casser des objets et d'aller, de l'autre côté des forces de l'ordre, tuer des humains. Et c'est là où on voit que la dominance, l'état dominant, finalement va considérer que casser un bout de turbine ou un bout de tuyau, c'est plus grave que finalement tuer un être humain. Et ça passe totalement inaperçu. Et donc du coup, ouais, effectivement, dans la radicalité, il y avait bien cette intention d'aller jusqu'à la méga-bassine et d'aller effectivement la mettre hors d'usage. Effectivement, c'est la manif était illégale, le fait de s'en prendre à la propriété, c'est illégal, on le sait, ça fait partie de la lutte. Mais la question à se poser par rapport à des auditeurs qui pourraient se dire « oui, bande de voyous, vous allez tout casser », quelle est la proportionnalité dans un état de droit entre une action dite radicale et de l'autre côté, la préservation du corps d'un citoyen?
5: Ça, c'est une question de droit à laquelle je ne saurais répondre. Par contre, je pense qu'il faut aller, moi je dirais presque encore plus. On a tué quasiment une personne, parce que bon, il est entre la vie et la mort, mais enfin bon, voilà, c'est pour ça qu'effectivement la situation est grave, et on aurait dû commencer par là d'ailleurs, à manifester à toute l'empathie pour les blessés, et en particulier pour Serge, hein, si je ne m'abuse, et ses parents. Bon, mais enfin, tout ça, ces blessés, ce mort potentiel, pour un trou. Voilà, donc effectivement, là, la réponse est donnée, c'est-à-dire que la méga-bassine, c'est-à-dire l'équivalent du Stade de France, hein, en superficie, vaut plus que vos vies. Voilà, c'est dit de façon claire, et presque de façon comme un enfant qu'on aurait surpris à faire une bêtise. Mais non, moi j'ai pas dit ça, moi j'ai dit ça, moi je dis quelque chose d'honteux, mais non, pas du tout. Et, espèce de truc, ça, c'est complètement... sont-ils fous? Sont-ils devenus fous? Bon. Et donc, l'analyse, une fois qu'on a dit ça, l'analyse, l'observation, la production de contre-enquêtes, de contre-récits, parce que c'est ça qui est aussi très intéressant, c'est que voilà, il y a depuis le 25 mars sur Sainte-Soline, encore une fois, il y a eu énormément de reportages, de témoignages qui nous ont permis de découvrir ce que, évidemment, on n'a pas pu vivre et savoir sur le moment, hein. Par exemple, l'interdiction des secours. Pour ça, on pouvait ne pas s'en douter, même si on voyait bien sur le terrain que on appelait à libérer le chemin pour les ambulances, mais il n'y avait pas d'ambulance. Bon, on en a appris énormément, et on n'a sans doute pas terminé, et que partant de propagande, de faire ces contre-récits, ces contre-enquêtes, c'est absolument fondamental. Bon, et pour quand même prendre conscience de l'énormité de si un trou vaut plus que nos vies. Là, on n'est plus en... Si le 49-3 l'emporte sur tout débat, si la police et les braves en particulier peuvent tout faire en toute impunité, tout faire et tout dire. Si effectivement le respect d'un grand idéal de liberté, d'indépendance comme peut l'incarner la LDH est sujet à caution et on se demande si on va pas lui couper les vivres, hein, voilà, dans quel pays vivons-nous ?
4: Alors justement, on parlait de les barrages qui ont été faits à l'accès des secours pour les blessés, ça pose la question de la source du blessé, et donc ça interroge effectivement la violence policière et les moyens utilisés par la police. Donc à Sainte-Soline, il y a eu, comme dans d'autres manifestations, mais là particulièrement, il y a eu un défoulement gigantesque, notamment de cette fameuse grenade explosive, la GM2L dans ce nom barbare qui remplace d'autres noms barbares, la GLIF4 ou l'OF, je sais plus trop quoi, etc. Donc tous ces grenades qui ont ou pas des effets lacrymogènes, mais qui sont des énormes explosifs.
5: Et de plus en plus dosés en explosifs. Hein.
4: De plus en plus dosés, et qui, à peu près 5 mètres ou 10 mètres, en tout cas, sont au-delà du son supportable par une personne, donc plus de bruit qu'un avion qui décolle, et qui, avec les éclats, effectivement, peuvent produire des séquelles et ont des effets mortifères, des effets létaux très prononcés. Donc voilà, on va parler de ça, et ce que je voulais dire en introduction, c'est que le principe démocratique dont tu parlais, l'intelligence collective, le débat, etc., il se retrouve dans le code de sécurité intérieure et dans le code pénal sous la forme d'une absence totale des mots citoyens, droit de manifestation, etc. Il n'y a que de la répression. Dans le code de sécurité intérieure, on ne dit pas, voilà, le citoyen a le droit de manifester, il a le droit de défiler, de manifester ses opinions, de crier, de scander, de chanter, etc. Non, il y a tout simplement le droit des armes, dans telle situation on a le droit de tirer, etc. Et c'est pour ça que je rappelle que ce fameux code de sécurité intérieure, notamment l'article R431.3, mais il y en a plein d'autres, légalise l'emploi des armes à feu en faisant un amalgame permanent entre les armes dites démocratiques de grenades lacrymogènes et autres et les armes de guerre. Et il y a un cafouillage juridique entretenu par le pouvoir pour permettre justement l'utilisation un peu comme on veut de ces grenades explosives. Et ça fait partie justement de ce flou de cadrage juridique, alors qu'on devrait être dans un principe de démocratie, d'accueil, d'encouragement régulé et cadré à une manifestation. Et au lieu de ça, on n'a que des textes qui visent à interdire, réprimer, légaliser, légitimer l'usage des armes, l'usage de la force, l'usage de la contrainte. Et bien sûr, tout ça vient de Sarkozy, mais pas que de lui, puisque tous les autres présidents l'ont avalisé. Voilà, donc c'est ce contexte juridique qu'ont en tête les forces de l'ordre, qu'ont en tête les préfets, qu'ont en tête tous les élus au gouvernement, avant qu'ils répriment. C'est-à-dire que nous, on ne voit que la grenade qui nous arrive dans la figure, mais eux ont le droit en tête. Et ils disent, cette grenade est le prolongement d'un cadre juridique que nous, on a fait, qu'on a écrit, et qui nous préserve, et quelque part, qui nous font dire, c'est l'état de droit. Donc, on est dans un paradoxe et une contradiction absolue, puisque ce qui est totalement violent, arbitraire par rapport à la question démocratique, en fait, est positionné parce qu'il y a un texte, mais qui n'est que purement répressif, donc c'est pas du droit, c'est que de la répression, mais pourtant, comme c'est écrit sous la forme d'un texte, on va dire que c'est un état de droit. Voilà, c'est ça que je voulais dire, et qui fait que ces armes monstrueuses, et ça fait combien de temps qu'on lutte, effectivement, tout le monde, les militants, nous, sociologues, avec le peu de moyens qu'on a, etc., droite à gauche, dans les instances, pour dire qu'effectivement, toutes ces armes, ces grenades explosives, le LBD, les grenades de désencerclement, sont hyper dangereux et ne doivent pas faire partie du maintien de l'ordre. À la limite extrême, et là encore c'est très flou, on peut supposer qu'en état de légitime défense, vaut mieux les utiliser qu'une arme à feu, puisque sinon l'arme à feu de toute façon elle tue, mais on est très loin de scénario de légitime défense. Donc voilà, donc c'est ça, je voulais planter un peu le décor par rapport à ce cadre juridico-politique, parce que en fait c'est un paradoxe, une inversion et quelque part une perversion que de dire qu'on est dans un état de droit alors qu'en fait ces codes ne sont que des codes répressifs et il n'y a aucun droit pour le citoyen manifestant, là où les gens passent leur temps à dire mais là, on a un droit constitutionnel de manifester, etc. Et les gens en fait se mettent le doigt dans l'œil, c'est pas du tout le cas, il suffit de lire les textes, j'invite les auditeurs à lire les textes, vous les avez sur internet, le code de la sécurité intérieure, lisez-le, vous en aurez effectivement la nausée, vous n'avez aucun espace où la démocratie et le droit de manifester sont reconnus.
5: Oui, oui, on a pas pour rien parlé de régime liberticide, privatif de liberté. Donc effectivement, c'est aussi bien la liberté de le droit de grève que le droit de manifester. C'est pas pour rien non plus, mais très très très brillante démonstration. Donc effectivement, sur le paradoxe de l'état de droit que je partage tout à fait. Et sur le caractère liberticide, bon, il y a entre 70 et 80% des gens par sondage interposé qui rejettent la contre-réforme des retraites à 64 ans, mais il y en a aussi 53 ou 54% qui ne vont plus manifester et ont peur d'aller manifester. Donc ça, c'est aussi un signe indirect de l'emprise autoritaire. Voilà.
4: Donc à Sainte-Soline, par contre, ils n'avaient pas peur d'y aller.
5: À Sainte-Soline, on était peut-être moins nombreux. Et je pense que les gens qui... Oui, c'est comme... Bon, enfin, c'est comme aussi les gilets jaunes. Je pense que les gens continuaient à aller dans les actes des gilets jaunes après les deux, trois premiers actes quasi insurrectionnels. Bon, mais tout en sachant très bien qu'ils prenaient des risques. Bon, mais ils considéraient que l'enjeu était tel que... Voilà, puis en même temps, ils essayaient de faire attention. Bon, parfois ça marchait, parfois ça marchait moins bien. Et à Sainte-Soline, les gens savaient très bien ce qu'ils faisaient. Malgré l'ambiance festive qu'ils pouvaient avoir, on sentait quand même que voilà, l'ambiance était lourde et que si on oubliait, il y avait l'hélicoptère au-dessus de nos têtes qui pouvait nous le rappeler. Bon, mais ça n'entame pas la détermination. Alors sur les... C'est vrai que moi je trouve que le... un des meilleurs communiqués, un des meilleurs textes les plus précis que j'ai pu lire, c'est le communiqué de Désarmons-les, que je recommande à tous les auditeurs et les auditrices. Il est très court, en même temps il est punchy à souhait et très très très précis sur l'espèce de boucherie. Sur la débauche d'armement et puis sur la séquentialité, enfin le séquençage, pardon, d'une bataille qui a duré une heure et demie, hein, bon, qui a été violente, mais qui a été quand même relativement courte. Bon, et en gros, les gaz lacrymogènes marchant plus, les gaz lacrymogènes revenant parce que les vents étaient contraires, donc ne touchaient pas les manifestants qui étaient déjà arrivés, les fameuses loutres jaunes dont on a parlé tout à l'heure. Les vagues de Black Bloc et de Blue Bloc étant constantes.
4: Alors, tu peux rappeler le côté mise en dérision des Blue Bloc?
5: Alors, je ne sais pas si c'est une mise en dérision ou pas, mais en tout cas, on avait du noir et maintenant on a du bleu, donc le bleu de travail, que ce soit la combinaison ou éventuellement le pantalon et la veste, comme un second dress code radical, et en réponse à une phrase de Macron qui voulait voir du bleu partout. Donc, puisque tu veux voir du bleu partout, eh ben on va t'en mettre du bleu. Voilà. Enfin, c'est ce que j'ai compris en tout cas. Hein. Mais devant ces vagues, plus sérieusement, devant ces vagues constantes, bon, devant le fait que les gaz lacrymogènes leur revenaient, devant le fait que quand ils envoyaient, tout de suite, elles étaient enterrées par des gens qui prenaient d'ailleurs beaucoup de risques. Parce que ça, il faudrait en reparler aussi des risques, de l'équipement, de la position, de l'encadrement, de la coordination. Parfois, je pense qu'on a des, enfin, on avance, mais il y a des progrès encore à faire. Ils ont balancé, les policiers se sont mis, les gendarmes se sont mis à balancer des grenades explosives et des grenades explosives dans la foule. Pas simplement sur la première ligne, mais sur la deuxième ou sur la troisième ligne. Bon. Et donc là, on avait beau parfois, j'exagère un peu, mais c'est pour qu'on comprenne, être un peu au balcon, être un peu presque... Il y a une dame qui a dit « j'ai jamais vu un tel spectacle de la violence ». Bon, c'est vrai que ça avait un côté comme ça, bon, vous voyez, un côté presque napoléonien, où on voyait comme ça, sur l'espèce de plaine avec... La première ligne, bref, et puis il y a un moment où effectivement les grenades, elles tombent à 3 mètres, et quand elles tombent, elles font, comme les gens le savent peut-être, voilà, beaucoup de bruit, beaucoup de fumée, et beaucoup de dégâts, puisque notamment ça envoie des petits bouts de fer dans tous les sens. Donc il y a des gens qui se retrouvent avec 2-3 bouts de fer dans les mollets, c'est très douloureux, ils peuvent plus marcher. Pour se tirer d'affaire. Par contre, il n'y a pas eu de charge. Et à aucun moment pendant une heure et demie, si on fait un peu de tactique policière, de maintien de l'ordre, il n'y a eu de charge. Bon. Et moi, je voyais du haut de mon promontoire, et puis bon, comme je suis grand, c'est aussi pratique, je voyais qu'ils avançaient, que la première ligne avançait de plus en plus. Bon, je me suis dit, mais jusqu'où vont-ils aller? Bon. Et quand les cars ont brûlé, les deux voitures, j'en ai déduit qu'ils étaient arrivés vraiment très près, hein, parce qu'il y avait quelques cocktails Molotov, mais très peu, hein. Mais ouais, assez, notamment pour mettre le feu à ces engins. Donc là, je comprenais pas. Je me suis dit, mais ils sont partis. Les forces de l'ordre sont parties. Les gendarmes ont abandonné le poste pour qu'ils soient si près. Est-ce que avance le communiqué de désarmons-les, c'est que effectivement, il y a eu un moment de recul, de retrait. Il y a eu un moment où les manifestants et les Black Blocs notamment, bon, ont pu être vraiment presque au corps à corps très près, bon, mais sans qu'il y ait de charge. Donc, qu'est-ce qui s'est passé à ce moment-là? Sur ordre de qui il y a eu recul? Sur ordre de qui il n'y a pas eu charge? Bon, puisqu'on sait que la préfète était évidemment directement en lien, mais Beauvau aussi, qui avait sa cellule de crise. Bon. Donc, qu'est-ce qui s'est passé à ce moment-là? On peut avoir un gros doute. Est-ce que c'est là où on a laissé faire des images? Bon.
4: Ouais, j'allais poser la question par rapport aux camions brûlés. On les a suffisamment laissés approcher pour brûler les camions.
5: C'est une hypothèse qu'on peut pas exclure. Et à mon avis, effectivement, c'est ce qui s'est passé. Et par la suite seulement, il y a eu une charge particulièrement violente et unique. Il y a eu une charge. Hein. Pas d'autres. Bon. Et donc, il faudrait éventuellement qu'on explique en termes de maintien de l'ordre. Alors ça, je pense que est-ce que les députés en sont capables? Est-ce qu'ils peuvent aller jusqu'à là? Mais il faudrait qu'on nous explique un peu cette absence, ce manquement. Comment se fait-il que il y a eu qu'une charge unique et violente, et que est-ce qu'on peut dire qu'on a laissé approcher les gens pour au point de leur demander de reculer le dispositif? Bon. Mais ça a été, c'est vrai que ça a été un carnage. Alors, ce qui est important, moi, je pense, c'est que la violence de Sainte-Soline rejoint la violence des manifestants des manifestations contre la réforme des retraites. Ouais. Des manifestants aussi, d'ailleurs. Hein, bon, mais ce qui est intéressant, c'est de, évidemment, de pas dissocier les deux. Et c'est un peu ce qui s'est passé depuis le 25 mars, depuis le 26 mars. Hein, c'est-à-dire que on voit bien que c'est ni simplement les heurts dans les manifestations, ni simplement les violences ou les heurts à Sainte-Soline, hein, mais qu'on est face à un problème beaucoup plus général.
4: Est-ce que tu peux nous dire ton point de vue par rapport à Sainte-Soline? Tout à l'heure, tu évoquais la notion d'hystérie du pouvoir.
5: Oui.
4: Mais avant qu'on parle de ça, qui est une montée en généralité, j'aimerais qu'on reste sur la violence, les rapports de force. Tu parlais de l'asymétrie des forces en présence.
5: Oui.
4: Et c'est vrai que un des grands dadas des forces de l'ordre, c'est, pour rester toujours dans cette idéologie de l'état de droit qui n'est pas que entièrement faux, il y a la notion de proportionnalité. Et pour avoir étudié les manuels et avoir suivi les forces de l'ordre en situation, la proportionnalité que j'observais encore jusque dans les années 90, c'était grosso modo de rester relativement passif, même en recevant des jets de pierre. Là où aujourd'hui la proportionnalité, c'est une insulte ou de balancer par exemple de la peinture sur les forces de l'ordre, comme on l'a vu hier à la manifestation, donc le 13 avril, et automatiquement ça a produit un bond offensif, une charge avec des coups de matraque. Donc il y a dans la doctrine de maintien de l'ordre un abaissement drastique des seuils, et non seulement la symétrie est présente dans la protection, puisque les forces de l'ordre sont ultra protégées, j'ai longuement étudié ça sur la logique défensive des forces de l'ordre après mai 68, mais effectivement, en termes de capacité de riposte, c'est hors de proportion, il y a aucune commune mesure, sauf peut-être le cocktail Molotov s'il brûle vivant un CRS, comme on a vu une fois une torche en photo, mais l'essentiel de tout ce qui se passe en manif, il y a une disproportion qui est phénoménale dans les moyens, dans les capacités d'action, etc. Donc cette asymétrie n'est jamais pensée en tant que telle sur la surpuissance de l'État qui a le monopole de la violence, malgré tout ça, parce que depuis 1871, les forces de gauche ont renoncé à la lutte révolutionnaire armée, hein, depuis la fin de la Commune. Et donc on a cette...
5: La CGT, quand même, ça a été un peu plus tard. Il ne faut pas être injuste avec la première CGT...
4: Tu penses aux grèves insurrectionnelles de 47-48?
5: Non, à la fin, au tout début du 20e, la théorisation, la pratique du sabotage, bon... Ça a été un petit peu plus postérieur que 71, mais ça, en 1900, la guerre a tout réglé.
4: Disons que c'était quand même pas les canons, quoi.
5: Si tu me permets.
4: Mais ouais, voilà. Ça sera en tout cas un beau débat sur la légitimité, les armes à feu par rapport aux contestataires. Mais donc, cette notion de proportionnalité est utilisée par les dominants, par l'État, pour dire nous, on est toujours proportionnel. Et ce qui est faux, parce qu'aujourd'hui, on a un abaissement des seuils. Et donc voilà, par rapport à ça, sur Sainte-Soline, justement, est-ce que tu peux nous dire aussi un petit peu, avant d'accéder, le but étant d'accéder aux méga-bassines, mais comme c'était fermé par des barrages, par une sorte de fortification à la romaine, quoi, qui empêchait l'accès, donc que faisaient justement ceux qui étaient les plus décidés au départ? Comment ça s'est déroulé, la confrontation, le rapport de force au début?
5: Je reprends le récit de tout à l'heure, c'est-à-dire que les loutres jaunes sont arrivées en premier, elles ont vu la forteresse, elles se sont mises légèrement sur le côté, et certains ont continué avec la sculpture en bois pour faire le tour. Bon. Et pendant ce temps-là, on a vu en contrebas arriver un autre cortège qu'on n'a pas pu identifier à ça. Couleur, mais qui s'est fait copieusement gazer par les gardes mobiles qui étaient installés sur leur quad, leur nouveau joujou en terrain rural. Donc ils y sont allés, ils ont tiré une fois, ils sont revenus, ils ont tiré une deuxième fois. Bon, apparemment ça a été la panique dans ce cortège, puisque il y avait des familles, des personnes âgées, c'était pas le cortège des guerriers. Mais de ce cortège-là a émergé un groupe qui est allé au contact des quads. Bon, et effectivement, petit à petit, c'est comme ça que c'est constitué, une sorte de première ligne. Recevant des grenades, des tirs, se protégeant et envoyant des cailloux, en lançant des mortiers et parfois quelques molotovs. Bon, en gros, ça s'est joué comme ça. Donc effectivement.
4: Donc il y a eu du gazage tout de suite, quasiment, quoi. Dès que les gens sont arrivés quasiment sur la bassine.
5: Mais c'est pas tant les gens qui étaient en face que ceux qui arrivaient sur le côté. Bon, alors est-ce que c'est une histoire de renseignement, d'information? Est-ce que ils savaient que dans les loutres jaunes, il n'y avait pas de black bloc? Et effectivement, autour de moi, il n'y en avait pas. Personne n'était décidé à aller à la castagne. Mais ce qu'il faut rappeler aussi, qui est peut-être très important, que j'ai pas indiqué, c'est que il y avait une sorte de tactique décidée d'un commun accord et qui consistait à ce que le Black Bloc, en fait, ils viennent en écran entre les forces de l'ordre et les manifestants. Ils créent un point de fixation, mais qui ne soit pas tout le rassemblement et toute la manifestation, et de manière à ce que ce point de fixation laisse passer le reste éventuellement débordé et rentré par d'autres endroits et aller ramener un petit souvenir de la méga bassine. Donc, mais c'était vraiment la stratégie du tampon. Alors, en même temps, on n'est pas dans Guerre et Paix, on n'est pas au temps de Napoléon. Et donc, si c'était la tactique, comment elle a été communiquée, comment elle a été diffusée, comment elle a été comprise, bon. Là-dessus, bon, il faudrait regarder de près. Et dans ce qui est quand même aussi observable, c'est que dans ce front qui a été tactique, qui a été constitué en réaction et effectivement sans commune mesure en termes de... Parce que bon, les 5000 grenades lacrymogènes, même si elles revenaient avec le vent, il fallait quand même les lancer, quoi. Donc c'était une toutes les deux secondes, je crois. Bon. Donc à l'échelle d'un vaste paysage, c'est pas une rue, c'est tout à fait impressionnant. Et là on avait manifestement des forces aussi très très très très disparates. C'est-à-dire qu'effectivement, on nous montre toujours dans la presse le gars qui est parfaitement équipé. Alors il a le super masque à gaz, il a évidemment le caouet noir, les chaussures noires, les lunettes, le bon, il a tout. Bon. Or là, il y avait effectivement des gens qui avaient des masques un peu plus professionnels, mais il y avait des gens qui avaient des masques qu'on utilisait au moment de du confinement contre le Covid, hein, bon, qui avaient des lunettes de piscine qui étaient incomparables, ou parfois il y avait des gens qui étaient pas en binôme, qui étaient en trinôme, mais qui ont décidé d'y aller et qui avaient vraiment pas grand chose, bon. Et alors ceux en plus qui se jetaient sur les grenades lacrymogènes, voilà, avec une protection très très très très limite. Donc c'est une manière d'amplifier l'asymétrie dont tu parlais tout à l'heure, et en même temps de poser quand même la question de la coordination des in situ de l'action, parce que là il y a une responsabilité aussi collective. Et c'est la raison pour laquelle, d'ailleurs, la Confédération paysanne a décidé de suspendre. C'est qu'elle a dit, moi, je... Enfin, il y avait notamment son leader régional qui a dit, moi, je cautionne pas, j'ai pas envie d'envoyer les jeunes au casse-pipe comme ça, c'est terminé, on arrête. Bon. Mmh. Qui était sans doute la meilleure décision à prendre.
4: Toi, tu parles de, je te cite, les seuils de tolérance de la violence ont été bouleversés avec une hausse objective de la violence et de la terreur des forces de l'ordre qui est désormais acceptée. Et à l'inverse, les seuils de tolérance sont baissés du côté des manifestants. Donc est-ce que tu peux expliquer un petit peu ce différentiel entre les deux?
5: Ben, c'est-à-dire que... alors... Moi, je nuancerais quand même sur ce que tu disais à propos des jets, des projectiles, parce que il faut quand même dire, en tout cas dans les manifestations, voilà, le terrain est peut-être pas exactement le même, mais dans les manifestations, il y a des moments où ils se font canarder et ils bougent pas. Alors, il y a eu quelques situations comme ça, mais c'est pas à chaque fois qu'ils prennent une canette, hop, tout de suite ils chargent, ils gazent. Bon. Donc c'est un peu entre les deux. C'est-à-dire qu'il y a des moments où effectivement ils n'ont pas l'ordre d'intervenir, donc ils peuvent s'en prendre quand même pas mal. Hein. Bon, il faut bien dire que, parce que c'est une manière de dire que cette espèce de surviolence policière. Et parfois, et voilà, et ça dure 3 secondes, et puis bon, elle est quand même aussi accompagnée de pratiques plus offensives. Par exemple, l'utilisation des mortiers, bon, ça c'est complètement inoffensif, mais c'est quand même assez nouveau. Le fait est que c'est pas utilisé simplement dans les manifestations, c'est aussi utilisé dans les quartiers. Bon, donc il y a aussi toute cette c'est aussi de ce point de vue-là qu'il y a les seuils de tolérance sont modifiés. Alors quand on était autour de la rotonde, bon, la rotonde, évidemment, lieu bien connu puisque Emmanuel Macron y a fêté sa réélection. Bon, il y avait un certain nombre de gens qui canardaient et qui auraient bien peut-être aimé incendier la rotonde et qui étaient protégés par un petit groupe de CRS ou de gardes mobiles. Ils sont restés là pendant une demi-heure, ils ont pris des peintures, ils ont pris des cailloux, ils ont pris des bouteilles, ils n'ont pas bougé. Hein. Et ils tenaient la position, et derrière, ça envoyait. Mais ce que je dirais, peut-être aussi de façon plus générale, c'est que ouais, il y a peut-être un no limit, on le voit bien sur les casses. Alors effectivement, sur la, c'est pas tellement les projectiles qui reçoivent eux, les forces de l'ordre ou elles, mais sur la casse, notamment des vitrines, des assurances, des banques, éventuellement d'autres commerces, ils interviennent très vite, ils interviennent fort, ils interviennent sans détail. Donc on est très loin de la police de maintien de l'ordre préventive. Hein. On est vraiment dans l'offensive. Bon, et je pense que cette banalisation aussi des seuils, elle joue pour les téléspectateurs. Pour ceux qui ne voient pas l'événement en direct, mais qui le voient à travers leur écran, bon, et ça c'est quand même un peu inquiétant, voilà, parce que je dis pas que les gens s'habituent à la violence policière, hein, bon, mais voilà, on s'habitue quand même plus ou moins à un climat de violence, de dérive. Je sais pas, alors, il fallait s'interroger là-dessus.
4: Est-ce qu'on s'habitue ou est-ce que justement l'usage détourné des réseaux sociaux capitalistes même, derrière tous ces réseaux d'Instagram, TikTok, etc., non contrôlables par le pouvoir, souvenons-nous de cette loi justement importante qui est tombée à l'eau, qui n'est pas passée par le Conseil constitutionnel en 2018 sur le fait de pénaliser, le fait de filmer les forces de l'ordre. C'était la perversion absolue du pouvoir qui voulait retourner au Moyen-Âge en disant pas de traces, pas d'images, je t'interdis de me filmer. Et là, on a vraiment ce que j'appelle la fascisation de l'État. D'ailleurs, je dirais qu'il y a effectivement, on aurait là une opportunité pour attaquer l'article 68 de la Constitution pour forfaiture nos chères élites par rapport à justement le fait d'être dans ce type de fonctionnement. Et donc, ce que je voulais aussi te poser comme questionnement, c'était l'usage des médias, l'usage de l'audiovisuel permet justement cette tactique que nous on aime bien, James Scott, etc. Les dominés peuvent se servir d'un truc qui n'est pas contrôlable par les dominants. Ils ont essayé d'interdire toutes ces images, qui est une régression extraordinaire par rapport à ce flot incontrôlable. Et bah du coup, les citoyens peuvent montrer quasiment charnellement, à bout touchant, pourrait-on dire, en reprenant l'expression de la police, de la police judiciaire, à bout touchant, on peut voir presque la sueur ou le regard de la force de l'ordre avec ses dents quoi, acharnées dans un matraquage. Je rappelle cette phrase de Grimaud, qui disait frapper un manifestant à terre, c'est se déshonorer, se frapper soi-même, mais même une fois suffit, parce que le but de la police, je le rappelle, c'est pas de se faire justice elle-même, c'est d'arrêter la personne pour la déférer devant un officier de police judiciaire. Donc le flic qui se fait justice lui-même dans la rue, il est totalement dans l'illégalité par rapport à ce qu'on appelle encore l'état de droit, si ça existe quelque part. Donc le mec, il se fait justice tout seul. Ils se font dans des actes d'initiative permanents. Et donc la vidéo, elle vient neutraliser à un moment donné ça. Et donc du coup, je pense que c'est une arme extraordinaire aujourd'hui, puisqu'on l'opinion publique est quand même assez retournée, moi je trouve, grâce à cette prodigalité d'images.
5: Oui, je me rends compte que mon propos peut prêter à confusion. Mais moi, ce que je dis, c'est évidemment pas que on arrête de montrer des images de violences policières sur les réseaux sociaux, parce que effectivement c'est la seule manière de les voir. C'est pas dans ces chaînes d'information, de désinformation continue qu'on on les verra. Mais par contre, il me semble qu'il y a une banalisation qui se traduit par le fait que c'est tombé un peu dans un piège que de ne cesser de répéter tout le monde déteste la police et de faire de la police son ennemi central. C'est ça que je pense problématique dans la banalisation des images des violences policières. C'est prendre le bras armé de l'État pour l'ennemi. C'est éventuellement oublier que la police nationale, c'est la milice du capital. J'aime bien ce slogan parce que justement, il vient rétablir. C'est dans ce sens-là où je parle de risque de banalisation. Mais évidemment, les réseaux constituent un contre-pouvoir. Il y a une guerre des images. Donc c'est tout à fait fondamental. Après, on peut se dire que les audiences sont pas les mêmes. Alors moi, je suis pas assez calé en sociologie des médias, mais voilà, que valent quelques mots et quelques images de France 2 ou de CNews ou de BFM par rapport à ce qu'on peut voir sur les réseaux sociaux. Bon, je suis pas sûr qu'on soit dans un monde où on soit en tant que chercheur, en tant qu'universitaire, où on soit peut-être le plus lucide sur l'impact différentiel des images. Bon, mais c'est vrai que c'est un contre-pouvoir et que en même temps il y a un risque de tomber dans le piège d'un rapport un peu qui serait oedipien. Avec le pouvoir via sa police. Moi, ça m'énerve de quand on est sur un truc contre la retraite, de pas entendre un seul slogan pendant une heure ou deux heures comme hier sur la réforme, sur le travail, sur

0: conditions de travail, justement. On en a oublié les luttes pour les conditions de travail, faisant croire que le simple fait d'avoir un travail, c'était génial et qu'on sortait de l'exploitation. Donc, c'est la débilité des Touréniens. Et donc, voilà. Non, le travail est lui-même une exclusion. Le travail est lui-même une violence. Le travail est insupportable. Et Robert Linhart, donc, que je vais te laisser présenter, est mis en scène dans un film que nous avons vu tous les deux, qui est un film remarquable. Et donc, voilà, dont tu voulais nous parler autour, effectivement, de ce problème de l'épuisement au travail. Et donc de la retraite qui pose problème aujourd'hui.
1: Oui, mais parce que c'est vrai qu'on s'est précipité d'aller le voir de peur qu'il ne disparaisse, mais enfin bon, je pense qu'il va rester un peu. C'est un très beau film, donc qu'il faut aller voir parce qu'il a une dimension historique. On parle là de l'après 68, des usines qui n'étaient pas encore complètement robotisées et qui fabriquaient des bonnes vieilles deux chevaux. Mais ce que je trouve intéressant, c'est évidemment intrinsèquement intéressant parce que dans le livre formidable de Robert Linhart, qui est incroyable, qui est d'une précision chirurgicale, que ce soit sur le procès de travail, qu'est-ce que c'est de travailler à la chaîne, qu'est-ce que c'est d'être pris par la chaîne, d'être obligé de suivre le rythme de la chaîne. Il n'y a pas meilleure analyse de l'aliénation en situation que celle que propose Linhart. Mais ce qui est très intéressant aussi, c'est de relire tout ce qu'il dit sur la grève. Bon, parce qu'en fait, l'idée géniale du patronat, c'est qu'ils veulent faire récupérer à leurs ouvriers le temps de grève de mai et juin 68, et donc ils décident qu'ils ne sortiront plus à 5h, mais à 6h moins le quart, et les ouvriers et Robert Linhart, donc, qui s'est établi comme on le faisait à l'époque, pour goûter un peu de l'expérience de la condition ouvrière, mais bon, pour lui, c'est pas un destin, c'est qu'une expérience, mais voilà, est aux avant-postes pour organiser une réaction en disant on ne travaille pas l'argent, le temps non payé. Donc qu'est-ce que c'est que cette histoire-là? Donc ils s'organisent petit à petit, ils distribuent des tracts pour gagner toutes les parties de la chaîne et pour faire en sorte que les gens arrêtent à 5h et pas à 6h moins le quart. Et donc là, ils racontent. Bon. Alors, on peut se dire, oui, tout ça, c'est un peu ancien, tout ça, mais bon. Mais ce qui est intéressant, c'est que effectivement, il y a une espèce d'organisation scientifique du travail, avec tout un tas de capots, tu dirais peut-être, de contremaîtres, de chefs d'atelier, de chefs de rang, de rayon, de... Bon, et la réponse, par exemple, de Citroën, c'est de rien laisser passer, de les harceler. Ça va pas, cette soudure, elle est pas bien, il faudrait que tu reprennes ça, il faudrait que tu... Bon, ils sont sur eux, ils les tannent, bon. Et on voit bien, à la fois, la grève s'organise et se dérouler sous nos yeux, bon, au cinéma ou sous nos yeux en lisant le bouquin, mais on voit aussi tous les obstacles auxquels sont confrontés les grévistes. Bon, et évidemment, ça se finira mal. Hein, c'est pas dans le film, mais Linhart lui-même sera muté dans un trou où il range des carcasses de manière à pas avoir d'influence politique sur les autres ouvriers de Citroën. Donc ça se finira mal, et en général, effectivement, ça se finit mal. Mais ce qui est intéressant, c'est qu'on se dit, ah oui, tiens, là, la grève du comité de base de Choisy Citroën, si on transposait à aujourd'hui, c'est quoi faire grève aujourd'hui? C'est se confronter à quels obstacles, à quelles difficultés. Alors il y a le principe, notamment pour les services publics, de la continuité du service public. Il y a le service minimum. Il y a éventuellement les réquisitions. C'est-à-dire que à la fois les gens se mettent en grève, se mobilisent dans la durée. C'est coûteux. Bon, il y a des caisses de grève, mais ça suffit pas. Bon, et en même temps, évidemment, ils rencontrent tout un tas d'obstacles qu'on voit pas forcément, sauf pour ceux qui connaissent le droit du travail par cœur, mais là qui apparaissent de façon visible. À la fois le désir de grève et en même temps l'obstacle à la grève. La façon dont par exemple, bon, le fait de pas appeler de grève reconductible, je dis pas la grève générale, mais on se retrouve quand même dans une situation où, après 2 mois de conflit, on a pu faire grève 15 jours, pas d'affilée justement, pas de suite pour

0: des mobilisations, alors que si on avait bloqué pendant 15 jours, le coût financier aurait été le même, alors que l'effet politique aurait été complètement différent. Bon, donc on se dit que du coup des syndicats, ça freine. C'est pas que simplement le mauvais patronat ou le management qui fait en sorte que faire grève se rencontrer est de plus en plus difficile. C'est aussi éventuellement les syndicats qui freinent ou qui nous projettent dans une direction qui est pas la bonne. Alors dans le film, il y a la CGT qui apparaît, mais au début la CGT accroche pas au projet de grève des ouvriers sur les trois quarts d'heure non payés. Non, c'est pas, on attend le bon moment, donc il s'attarde pas trop là-dessus, mais c'est quand même intéressant, et donc c'est évidemment intéressant à replacer dans le contexte aujourd'hui, pas simplement voilà pour avec la mélancolie du temps passé, mais comment faire grève aujourd'hui et qu'est-ce que ça supposerait de pouvoir faire grève dans différents secteurs de façon peut-être un peu plus efficace, parce que c'est un peu le bordel, quoi.
1: Alors c'est marrant parce qu'on n'a pas du tout prévu. Moi, je suis venu avec un bouquin sur la queue de comète de ce dont toi tu parles, sans le savoir. C'est qu'après mai 68, effectivement, Robert Linhart essaye de relancer la lutte dans les usines et la direction de Citroën fait tout pour regrignoter les maigres acquis des accords de Grenelle. Et dans les années 70, dans l'État giscardien, la mise en place et la reconversion des services d'action civique, cette fascisation gaullienne qui, je le rappelle, 58, c'est comme un coup d'État par Pasqua et des militaires pour mettre De Gaulle, et il met en place après le service d'action civique qui sont des anciens de l'Indochine et de l'Algérie, qui terrorisent aussi. La grève appelle la contre-grève, et il y a, avec la Confédération française du travail, il y a un acharnement à harceler les syndicalistes, à taper et à massacrer aussi les ouvriers qui sont en grève, à les terroriser. Et le bouquin de Linhart te montre bien, au quotidien, cette terreur à l'usine. La terreur avec des capots, la terreur avec les jaunes, avec les mouchards, avec le chef du personnel qui vient personnellement parler systématiquement
0: avec les immigrés à qui on demande de rentrer dans le rang, sinon le contrat de travail sera pas reconduit, et qui sont virés du foyer Citroën. Donc du coup, c'est la solidarité ouvrière qui s'opère.
1: Et les interprètes, qui pouvait imaginer que des interprètes, soi-disant interprètes, soient embauchés par la direction pour venir parler dans la langue natale de l'ouvrier étranger pour lui dire, tu sais, t'as pas le droit de faire ce que tu fais en France. La France t'accueille et toi, tu es dans une situation illégale. Et c'est Olivier Gourmet qui représente une sorte de prêtre ouvrier qui est à l'usine et qui représente la CGT. Alors, c'est un mélange prêtre ouvrier CGT, j'ai pas trop compris.
0: Il est délégué CGT, c'est cluster, je me souviens plus dans le livre. Oui, la CGT arrive. Hein, au début, elle renacle un peu, mais en tout cas, lui, il joue pleinement son rôle.
1: Ouais. Ce truc, cette collerette là aussi du prêtre ouvrier. J'ai pas trop saisi là, mais en tout cas, ce qui est important, c'est de voir que tous les outils qui sont utilisés, cette intermédiarisation en fait de la domination par les petits chefs, les petits capots, les mouchards, etc. C'est un système extrêmement important, en fait, va prendre de l'ampleur, qui va aboutir à des syndicats jaunes, chez Simca, chez Michelin, chez Citroën, chez Peugeot, avec des ouvriers qui seront défoncés, des piquets de grève qui seront défoncés, et tout ça va courir dans les années 70, avec la collusion à l'intérieur de l'État, avec Giscard d'Estaing, avec Perfit, avec Dufour, avec tout un ensemble d'hommes politiques qui sont liés à cette nébuleuse de ces syndicats et du SAC, et qui vont aller jusqu'à ce point d'orgue qui est cette fusillade devant une usine. Et ce qui est incroyable, et je vous assure, chers auditeurs, qu'on ne l'a pas préparé avec Michel, figurez-vous que l'entreprise à Rouen, où je parlais donc de cet ouvrage de Marcel Caille sur l'assassin était chez Citroën, ben figurez-vous que le fils du propriétaire de l'usine où il y a eu les morts, c'était Papon.
0: Oh là là.
1: Et donc le propriétaire capitaliste de cette usine qui a laissé faire ses ouvriers, qui étaient des ouvriers de l'usine, mais qui appartenaient à la Confédération française du travail et qui étaient au SAC, et qui étaient des anciens d'Indochine, qui étaient des anciens militaires, tueurs, et qui ont été reconvertis en capital guerrier dans l'usine, tout en étant des ouvriers, des nervis de, des milices de patronales, eh bien, c'était dans l'usine de Papon, dont on a parlé tout à l'heure. Donc il y a une sorte de cercle, vous voyez, finalement, on retrouve les structures, on tient un film, et finalement, les structures sont toujours là, en train de parler. Et donc, le film qui vient de sortir sur l'établi est le début, en fait, du processus, avec, effectivement, ce que ça peut conduire aujourd'hui, avec Darmanin du côté des grandes officines de l'État et des grands conflits collectifs, et puis en grisé, en infini, en pointillé, je dirais, en filigrane, on a les luttes dans les ateliers, que montre très bien le film, et ces luttes dans les ateliers, effectivement, montrent tout le coup de la grève, que l'on ne voit pas de l'extérieur, mais qui sont effectivement très pesants quand on est face à des gens qui, aujourd'hui, compte tenu du fait qu'avant, moi je me souviens, mon père me disait, si on n'avait pas de travail, on disait merde au patron et on allait dans la boîte d'à côté. Mais aujourd'hui, dans ce qui est effectivement la difficulté de l'accès à l'emploi, les gens, ils regardent à deux fois à lutter et à faire grève, parce qu'on ne fait pas simplement des pertes de salaire, c'est que le patronat a l'instrument par excellence, et c'est pour ça aussi que la main-d'œuvre immigrée a été massivement recrutée dans les années 70 pour faire pression aussi sur les grévistes à ce niveau-là. Et aujourd'hui, plus que jamais, les gens ont peur tout simplement de tomber dans la pauvreté. Et lors des mouvements des Don Quichotte, on a bien vu que c'est transclassiste et que plus de 70% des Français avaient peur de devenir SDF et de se retrouver dans une tente le long du canal Saint-Martin.
0: Ouais, tout à fait. Mais je pense que là-dessus, il y a du boulot à faire. Et c'est formidable qu'on converge là-dessus, comme tu disais, sans l'avoir prévu. Mais je pense qu'il y a un vrai... Il y a des gens qui travaillent depuis longtemps et qui continuent de le faire sur les grèves, sur ce que c'est que les grèves aujourd'hui, etc. Mais là, encore une fois, à l'occasion de ce mouvement, elle bénéficie en gros quand même d'un déficit de visibilité. Et c'est quand même... alors on n'en est pas encore à la situation anglaise, où vraiment c'est un vrai parcours de combattants. Mais et pourquoi c'est important? Parce qu'on voit bien que la casse de l'État social, qui passe notamment par les réformes des retraites successives, depuis Juppé en 95, hein, et d'autres réformes, la casse de l'État social, elle passe aussi par la désyndicalisation, par une stratégie de désyndicalisation et de dépeçage des syndicats et de dislocation des unités de travail, de délocalisation. Bon, et c'est quand même bon, on pourrait dire c'est un peu le même combat qui se joue depuis 30 ans. C'est-à-dire que Thatcher y est arrivé, la Grande-Bretagne y est arrivée. En France, enfin moi je trouve c'est intéressant d'avoir peut-être aussi un peu de temps en temps de gagner en généralité ou d'avoir une vision plus générale, on pourrait dire que effectivement l'État social a été atteint et il y a un détricotage du code du travail, une montée de la précarité, mais en même temps ça résiste. Et on n'est pas très nombreux en Europe à exercer cette résistance. Je dis ça comme ça parce que c'est pas de l'auto-promotion, de l'auto-glorification, mais à la fois l'obsession de l'ennemi du pouvoir en place est la même depuis 30 ans, et on sent bien que Macron a vraiment c'est un point d'orgueil cette réforme des retraites. C'est la garantie d'un quinquennat réussi, quoi qu'il en coûte, pour reprendre sa formule. Bon, mais que d'un autre côté, même si on avait commencé à dire, moi le premier d'ailleurs, que les syndicats étaient en perte de vitesse, qu'il y avait effectivement un débordement des syndicats par d'autres formes d'action, moins centralisées, plus diffuses, éventuellement plus offensives, on ne peut pas ne pas constater que les syndicats ont été très présents depuis 2 mois et qu'ils ne sont pas morts. Donc je trouve que c'est un côté assez étonnant et plutôt réjouissant d'ailleurs, hein, plutôt réjouissant que ça continue de résister.
1: Eh ben c'est sur cette note positive et plutôt optimiste que nous allons donc achever cette émission. Donc merci Michel,
0: merci à vous, merci
1: à ta participation. À bientôt à tous pour une nouvelle émission.

C'était le morceau Assassin Dub du duo Dub Vegans qui a été réédité le 29 mai dernier sur le label Dub Phonics Records. Je vous propose maintenant de se tourner vers l'Allemagne avec l'artiste Livo qui nous a partagé le 3 juin dernier un morceau qui s'intitule Downstream.

Livo, morceau Downstream sur Cause Commune 93.fm. Livo, artiste allemand qui vient de Dresden, tout exactement, qui produit ses morceaux depuis à peu près, il partage en tout cas ses morceaux depuis 7 ans à peu près. C'était un extrait d'un mixtape qui sortira le 17 juin prochain qui s'appelle Good Times. Il y a déjà deux morceaux partagés, peut-être qu'on vous en partagera d'autres quand il en sortira d'autres. On va maintenant passer sur un morceau, un remix d'un artiste qui s'appelle Scott Nice. Il remixe le morceau Bright Side Blues, un morceau qui est featuring Lindsay Bellows et Anna Vaughan, qui est de base de Canto Alma. On s'écoute ça tout de suite. Si ça veut bien partir, petit souci technique, excusez-moi, c'est parti.

Canto Almar du Brightside Blues, Fit Lins Day Bellows et Amanda Vaughan, remixé par Scott Nice Remix. Alors excusez-moi, j'ai fait une erreur au début quand j'ai annoncé le morceau. Le morceau s'appelle bien Canto Almar et les artistes sont Brightside Blues, Fit Lins Day Bellows et Amanda Vaughan. Et c'était un remix de Scott Nice. C'était un morceau qui a été sorti il y a quelques jours sur le label Jumpsuit Records, un label californien qui nous vient de San Francisco, label dont je pense on écoutera assez régulièrement des sorties parce que c'est un label qui publie essentiellement des titres et des artistes sous licence libre. Et vous savez que si vous êtes un auditeur ou une auditrice régulière de Cause Commune, à quel point on apprécie les musiques sous licence libre. En tout cas, voilà, on s'écoutera sûrement beaucoup de morceaux de ce label. Il me semble pas qu'il y en ait d'autres pour l'instant dans cette sélection que je vous ai faite. On va partir maintenant carrément sur autre chose. On va s'écouter de la pop barcelonaise. L'artiste Luis DH qui nous sort son morceau Wild A Heart. C'est parti. Attention, c'est de la pop. Hein.

Louis DH avec le morceau Wild Heart sur Cause Commune 93.1 FM, morceau qui fait partie d'une mixtape qui sortira le 19 juin 2020. Qui s'appellera l'album, s'appellera Wild Heart. C'était un peu du coup le morceau phare de cet album qu'on s'est écouté. Et on s'écoutera aussi peut-être le reste de l'album lorsqu'il sortira le 19 juin prochain. En tout cas, maintenant on va passer sur autre chose sur Radio Cause Commune 93.1 FM. On va passer sur un morceau d'un artiste français qui s'appelle Hostin avec un morceau qu'il a créé il y a pas longtemps qui s'appelle Brune Mandarine. Il faut savoir du coup que cet artiste Hostin nous envoyait un mail au directeur d'antenne de Radio Cause Commune 93.1 FM qui me fait le bonheur des fois de me partager les morceaux qu'il reçoit afin que je puisse aussi à mon tour les écouter, et des fois on tombe sur des choses assez sympas, et je vous propose d'écouter ce morceau du coup de l'artiste Hostin, une espèce de musique française électronique. On s'écoute ça tout de suite, c'est parti sur Radio Cause Commune 93.1 FM.

C'était, excusez-moi pour le petit souci technique, c'était Austin Brune Mandarine sur Radio Cause Commune 93.1 FM, du coup un artiste qui nous a envoyé un mail pour qu'on diffuse sa musique et dont j'ai trouvé les airs un peu de à la Alain Bashung électronique, très sympa. En tout cas, maintenant on va partir sur un truc un peu plus sombre, un artiste qui s'appelle Sixcom, qui fait de la musique depuis 1986, et il est anglais. Il y a une réédition d'un de ses morceaux qui s'appelle Wasted Soul, et c'est aussi l'un des fondateurs du label Death in June Mother Destruction. En tout cas, on s'écoute ce morceau qui s'appelle Wasted Soul. Et attention, on part sur quelque chose d'assez sombre là. Ouvrez vos âmes sensibles.

Wasted Soul de Six Com sur Radio Cause Commune 93.fm. J'espère que cette ambiance un peu dark s'est bien passée pour vous. On va carrément changer d'ambiance et partir en Turquie avec la réédition du morceau Electro Ifeteli. Electro Ifeteli, c'est ça, excusez-moi, est réédité par le groupe Arsif Black. C'est parti, on s'écoute ça sur Radio Cause Commune 93.1 FM.

C'était Electro Infinity, produit par la musique disco turque de Arif Splak, groupe turc, mais qui aussi fait office de label de temps en temps. En tout cas, vous êtes toujours sur du Cause Commune 93.fm, et toujours dans notre émission Saturday Night Fresher. On s'écoute un peu les nouveautés, les sorties de ce mois de mai, ce début de juin. Et je vous avais dit tout à l'heure, il y a quelques chansons que de temps en temps nous recevons des mails de musiciens ou de diffuseurs qui cherchent à diffuser des artistes, des musiques. Ça arrive assez souvent qu'on reçoive ça chez Cause Commune 93.fm. Et là, on a reçu un morceau d'un groupe qui s'appelle Dreams, Dweamz, et je m'attendais à pouvoir vous faire un peu quelque chose, vous diffuser quelque chose d'unique, mais en fait les Inrecuptibles ont déjà écrit un petit mot sur eux en disant que c'est un groupe à suivre avec un R&B psychédélique, un quintet de Montreuil qui façonne une musique sensuelle et psychédélique et encourage à passer au-delà des étiquettes. On a même la grosse radio.com qui a dit que c'était un groupe qui avait une pratique quasi scientifique du groupe. En tout cas, ils nous ont partagé leur morceau qui s'intitule Friends Amusement Park, qui est sur le thème des violences policières et des manifestations. Il est d'ailleurs sorti le 1er mai dernier comme un petit hommage à la fête du travail et aux manifestations qui sont tristement un peu remplies de violences policières à certains moments. En tout cas, c'est une vraie bombe. C'est sûrement mon coup de cœur de ce mois-ci, ma grande découverte, le morceau Friends Amusement Park du groupe de Montreuillais Dweams. On s'écoute ça tout de suite sur Radio Cause Commune 93.fm. Attention, c'est vraiment très très bon. En espérant que vous passez un bon samedi soir, c'est parti pour le groove.

Park par le groupe Dreams. Alors j'espère que vous avez apprécié cette découverte un peu, ce titre unique chez Radio Cause Commune 93.fm. N'hésitez pas à nous dire ce que vous en avez pensé dans la rubrique chat que vous pourrez retrouver sur le site de cause-commune.fm. Cliquez sur l'onglet chat et allez faire le petit hashtag Saturnalie Fraîcheur ou même l'hashtag général pour vous donner vos impressions sur ce morceau que moi personnellement je trouve assez incroyable. C'est vrai, rempli d'un certain groove électrique et en même temps d'une chaleur dans la voix de la chanteuse très soul. Moi j'ai absolument pris une claque quand j'ai découvert ce morceau, et j'en ai pris une autre quand j'ai découvert cet autre morceau qui nous vient du là cette fois des États-Unis, qui nous vient de Chicago, Rick Wilson, qui s'est associé avec le producteur de Los Angeles Tyrese Martin, qui ont collaboré ensemble pour un EP qui s'appelle They Call Me Disco, une espèce d'approche d'un mélange entre le disco et le rap. C'est sorti le 13 mai dernier et je vous propose d'écouter ce morceau qui s'appelle Chicago Bay, qui est aussi très très très bon. On s'écoute ça tout de suite sur Radio Cause Commune 93.fm, le morceau de Rick Wilson et de Tyrese Martin, Chicago Bay.

Rick Wilson et Jerry Martin sur Cause Commune 93.fm avec le morceau Chicago Bay. Vous êtes toujours à l'écoute de Saturday Night Fresher et on se fait une petite playlist, une petite écoute des sorties du mois de mai 2020, de ce début juin. Comme vous avez pu le voir depuis le début, il n'y a pas vraiment de barrière de style, il n'y a pas vraiment de cohésion, même je dirais, sur les sélections qui sont faites. C'est un peu ce qui me tombe sous l'oreille et les morceaux qui me chuchotent et me susurrent des choses qui sont agréables. En tout cas, ouais, c'est pour prévenir qu'on change pas mal de style. Parfois, peut-être qu'on peut même aussi un peu trop rester sur des morceaux à tendance électronique. Je suis désolé, parce que on propose souvent des morceaux comme ça, parce que c'est quand même un style qui me parle beaucoup, surtout qu'il est assez vaste et qu'on peut avoir plein de choses différentes. Mais là, c'était autre chose, et on va encore passer sur autre chose. On va passer sur un morceau de la clarinettiste américaine Angel Pat Dewind, qui a sorti un EP le 12 mai dernier qui s'appelle Transition East. Et on va s'écouter le morceau qui s'appelle No Space For Us. Et on part sur autre chose, et un peu plus de jazz pour se calmer les oreilles.

Transition East, un très bon EP rempli du coup d'espèces de free jazz séquencé comme on a pu l'entendre à l'instant. On va maintenant partir sur un artiste qu'on connaît sur les ondes de Cause Commune et notamment sur cette émission Saturday Night Fresher, puisque c'était notre invité il n'y a pas si longtemps de ça. C'était l'invité de la nuit numéro 25. Pour vous situer, là on est dans la nuit numéro 29. On va s'écouter l'artiste argentin San Ignacio, dont l'album est enfin sorti le 15 mai dernier. Son album qui s'appelle La Identitate es una trampa. L'identité est un piège. Qui est sorti sur le Fertile Disco, le label Fertile Disco, le 15 mai dernier. On avait fait du coup une émission il y a du coup quelques semaines de cela où il nous présentait son album et un peu ses influences qui l'ont amené à composer cet album. Et là, on va s'écouter du coup un des morceaux qui n'avait pas été partagé lors de le podcast qu'on avait réalisé ensemble. On va s'écouter le morceau qui s'appelle I Pobre de Mi, du coup de l'artiste argentin San Ignacio.

C'était le DJ argentin San Ignacio et son morceau Hippo Redemi, un morceau rempli de cette couleur latino-américaine électronique qui lui est chère. Il nous avait dit dans l'interview qu'on avait consacrée avec lui lors de la nuit numéro 25 de Saturday Night Fresher à quel point dans cet album qu'il a sorti le 15 mai dernier, La Identidad es una Trampa, il a cherché à mélanger ces couleurs un peu de ses origines d'Argentine, cette couleur latino-américaine mélangée avec la musique électronique, essayer un peu de trouver autre chose, de faire une musique à la fois qu'on pouvait écouter posée assis dans le salon, en même temps une musique qui pouvait parfois coller avec un dance floor assez lent en tout cas complètement hypnotique, très beau morceau. On va rester sur un peu ces mélanges de musique traditionnelle et de musique électronique avec un artiste qui s'appelle DJ Click, un artiste français cette fois-ci qui est cependant installé en Espagne et qui est connu pour travailler, remixer avec des musiques traditionnelles du sud de l'Europe et beaucoup aussi de l'Europe de l'Est. Là il s'est lui qui nous a partagé un morceau qu'il a remixé il y a quelques jours, il y a 11 jours exactement, qui s'appelle Nous, un morceau qui vient de l'artiste italien Mascalimi, du coup un remix de DJ Click qui nous a envoyé une rencontre entre du coup la musique un peu française d'Europe de l'Est de DJ Click mélangée avec les couleurs italiennes du morceau initial. On s'écoute ça tout de suite, c'est parti.

C'était le morceau nous de l'artiste Mascalimi, remixé par l'artiste DJ Click, un morceau original de Mascarimiri. Excusez-moi, je l'ai mal prononcé, Mascarimiri. Eh bien, cette émission touche à sa fin de Saturday Night Fresher. Je vous propose que on se dise 2-3 mots et qu'en même temps, on s'écoute les 3 premières minutes d'un morceau en même temps. Enfin, on reprend un peu l'émission, les 3 premières minutes de Isabelle. C'est presque 3 premières minutes, en s'écoutant juste le début d'un morceau magnifique qui est issu d'une compilation du label berlinois qui s'appelle Peace on Earth, qui a sorti une compilation il y a quelques jours qui s'appelle Planet Earth, et du coup vraiment une compilation très douce et très sympathique. Je vous propose d'écouter le morceau de l'artiste Joaquin Cornejo qui s'appelle tout simplement comme morceau, il s'appelle Cotton Dub. On s'écoute ça tout de suite sur Radio Cause Commune 93.fm. On n'écoutera pas en entier, évidemment, on n'écoutera que le début lorsque je me serai tué. En attendant, j'espère que vous avez passé un bon moment sur les ondes de Cause Commune et que vous passez une belle soirée en ce samedi 6 juin et qu'on se retrouvera bientôt pour de nouvelles aventures.

Goulimi sur Radio Cause Commune, qui vient de l'album créé par Guy Buttery and the Bondura Express Marimba Ensemble, musique sud-africaine, jazz sud-africain, pour entamer cette playlist des sorties du mois de juin, même si nous sommes déjà en juillet. Et en parlant du mois de juillet, il y a eu aussi, pour rester dans un monde assez jazzy, une grande sortie qui a eu lieu hier. En tout cas, on n'est plus sur le mois de juin, mais en tout cas là, sur le début juillet. Il y a le jazzman éthiopien Mulatu Astake, grand jazzman éthiopien, qui a sorti un album qui est sorti du coup le 3 juillet 2020. Il s'est associé avec le Black Jesus Experience pour sortir un album qui s'appelle To Know Without Knowing. Un album assez surprenant du coup de la part de ce jazzman qui est né dans les années 40, qui du coup a atteint un certain âge, mais qui continue de produire et de nous faire rêver avec sa musique. On va s'écouter un extrait de cet album avec le morceau qui s'appelle, éponyme par rapport au prénom de l'artiste, Mulatu.

To Know Without Knowing, et le morceau Mulatu, composé par le jazzman Mulatu Astaké, qui signe son grand retour avec le Black Jesus Experience. Nous allons maintenant nous tourner vers un autre morceau, un morceau d'un groupe qui nous vient du Texas, un trio qui s'appelle Kurung Bin, qui a sorti un morceau déjà en avril qui a bien tourné, il me semble, qui s'appelait Time, entre parenthèses, You and I. Et ce morceau était extrait d'un projet plus grand, d'un album qui s'appelle Mordecai, je ne sais pas très bien comment le prononcer. Il est sorti le 26 juin dernier. Et je vous propose de se réécouter ce morceau qui avait bien tourné, du coup, qui s'appelle Time, You and I, par Kurung Bin sur nos ondes de cause commune. C'est parti.

Time, You and I de Kung Bin sur les ondes de Cause Commune 93.fm. Vous écoutez votre émission hebdomadaire Saturday Night Fresher et nous écoutons un peu, c'est l'instant des playlists des sorties du mois de juin. Du coup, concept d'émission qui est tout le temps en évolution. Excusez-moi pour le petit souci technique. Sinon, du coup, on va changer un peu d'univers musical cette fois et aller vers des choses un peu plus électroniques. Je ne sais pas si vous avez pu assister à cette émission, mais il y a quelques instants, nous avons enregistré un DJ qui s'appelait français, qui s'appelait Le Fritz. Un DJ français qui venait du label Kourouba et on avait annoncé peut-être, même sans vraiment l'annoncer, on avait prévenu qu'un EP sortirait prochainement de l'artiste sans pouvoir annoncer de date parce qu'on n'en a pas encore non plus, mais à défaut d'avoir un EP, il commence à sortir ses premiers un peu remix, premiers morceaux exclusifs, et ce que je vous propose d'écouter, il y a 8 jours, il a sorti un remix d'un groupe qui s'appelle Kalma Tensa et le morceau s'appelle Human Condition. Du coup, il nous propose un petit remix que nous allons écouter tout de suite dans une ambiance un peu plus trans électronique ralentie qui nous fera partir dans un autre espace que là on était déjà dans une ambiance un peu plus jazzy.

Calma Tensa Human Condition remixé par l'artiste précédemment invité dans cette émission Le Frit. On continue cette vague un peu à musique électronique en partant cette fois avec la productrice H2O qui a sorti un EP sur, qui s'appelle Soil sur un label qui s'appelle Tambien qui est plutôt d'ambiance de musique ambiante et un peu méditative. Elle a sorti déjà de cette EP et était en fait une suite de créations sonores et audiovisuelles des créations que l'artiste a elle-même réalisées et partagées sur YouTube qui peuvent être trouvées sur la page YouTube du coup du label Tambien. Chaque pièce est un peu un voyage visuel qui s'accompagne avec la musique. C'est très très beau à voir mais c'est aussi très très sympa à écouter. On va partir sur quelque chose de plus expérimental, méditatif. On va s'écouter le morceau Bloom, quatrième titre de son EP du coup qui je rappelle s'appelle Soil et est sorti à peu près au début du mois de juin. La productrice H2O, on s'écoute ça, c'est parti.

les créations de la productrice H2O, sortie sur le label Tambien, avec son EP qui s'appelle Soil. On s'écoutait le morceau qui s'appelait Biome, excusez-moi. Et du coup, je rappelle que ces pièces sont disponibles avec à chaque fois des vidéos expérimentales réalisées sur la page YouTube du label Tambien. On continue notre voyage un peu électronique des sorties sur Cause Commune 93.1 FM. En étant cette fois avec le label Kourba, label dont nous parlons souvent, mais qui vient de sortir il y a 3 jours un EP de l'artiste Diti, artiste que nous avions déjà invité l'année dernière avec les Joyeux Pingouins en famille. À l'époque, il était passé avec le Parti Pirate. Nous faisions une émission spéciale sur les élections européennes qui ont lieu à ce moment. Il a donc sorti un EP sur une ambiance plutôt électro, inspirée de musique traditionnelle indienne, ou musique plutôt populaire indienne. Son EP s'appelle Kao Peyo, et on va s'écouter le morceau qui s'appelle La Si.

ambiance électro Bollywood avec le morceau Lassie du producteur français DT, disponible du coup depuis 3 jours sur son EP qui se nomme Kaeo Peyo. On va rester sur les mélanges un peu électroniques, musique électronique avec d'autres choses. Vous êtes toujours sur Cause Commune 93.fm sur votre émission Station Life Fresher, c'est à peu près notre moitié d'émission, et direction maintenant Auckland avec l'artiste Beat Antique qui s'est associé avec un groupe de musique balkan qui s'appelle Balkan Bump, qui ont sorti le 12 juin un morceau qui s'appelle The Devil Dance, et c'est ce qu'on s'écoute tout de suite sur notre playlist spéciale des sorties et des réalisations musicales d'artistes partout dans le monde, surtout le mois de juin et début juillet.

The Devil Dance avec l'artiste Pete Santik qui s'associe au groupe Balkan Bump. On écoute toujours cette playlist des sorties du mois de juin. Et d'ailleurs, n'hésitez pas à rejoindre le salon de chat de Cause Commune. Pour cela, il faut aller sur le site cause-commune.fm, cliquer sur l'onglet chat, aller vers l'autre onglet Saturday Night Fresher pour rejoindre le salon de discussion et donner vos retours sur cette émission. Et aussi, vous, les musiques qui vous ont marqué sur ce mois de juin ou les musiques qui vous marquent à ce moment-là, peut-être qu'on pourra les écouter et en parler ensemble. En tout cas, peut-être qu'il va y avoir des modifications sur la manière dont ce type d'émission est approché, c'est-à-dire qu'on est un peu en décalé. Finalement, on s'écoute les mois

0: projet. Et on va rester dans une ambiance un peu musique de l'Est en parlant d'un rappeur qui s'appelle Tovaritch, qui vient de Russie, mais qui vient aussi du 93, qui sort sa première mixtape qui s'appelle Bratva, qui est sorti il y a quelques jours. Du coup, un artiste plutôt rap hardcore, rempli de testostérone, avec beaucoup de virilité dans sa musique. En tout cas, c'est ce qu'on va s'écouter tout de suite, et avec ce morceau qui rappelle ses origines, qui s'appelle Poutine. On s'écoute ça tout de suite, Tovaritch.
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morceau Poutine du rappeur Tovaré, du coup, rappeur qui, je rappelle, a sorti sa première mixtape Bratva le 26 juin dernier. Je vous invite à écouter, c'est assez sympathique si vous aimez bien le rap qui tabasse comme ça. Direction Marseille maintenant, avec sûrement l'artiste dans la classification rap qui domine sûrement un peu ce style de musique, avec l'artiste Jul qui sort un double album, qui a sorti un double album qui s'appelle La Machine le 18 juin. Jul qui est un artiste qui sort beaucoup beaucoup beaucoup de projets, et je crois que c'est pas son seul projet qui est sorti en 2020 d'ailleurs, mais en tout cas il a sorti un double album, ce qui n'est pas rien. Et je vous propose d'écouter un extrait avec un son qui s'appelle Fedor, qui est sorti pendant le confinement, et dont le clip est aussi très sympathique, et on s'écoute ça.

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1: Fedor de Jules sur Cause Commune 93.fm, c'est toujours la playlist des sorties du mois de juin dans votre émission Sunshine Fresher. On va quitter un peu ce milieu rap hip-hop pour retourner vers un univers plus électronique mais plus French Touch avec les sorties du label Headbangers et l'artiste Mid qui a sorti un morceau le 16 juin dernier qui s'appelle Together We Stand, qui est peut-être pour moi aussi un peu une musique qui pourrait avoir cette couleur et cette chaleur d'un tube de l'été. En tout cas, c'est peut-être aussi mon grand coup de cœur de sortie de ce mois de juin. Dites-moi ce que vous en pensez, on s'écoute ça tout de suite.

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2: Together we stand, de Mid sur Cause Commune 93.fm. Nous touchons à la fin de notre émission Saturday Fresher, émission spéciale sortie du mois de juin. On verra si on pourra renouveler l'expérience durant l'été en fonction des sorties qu'il y aura sur le mois de juillet et août. Peut-être qu'on fera une émission consacrée aux sorties de juillet et août directement. En tout cas, ce sera rendez-vous à la fin du mois cette fois et plus au début du mois prochain. Enfin bref, en tout cas, on se retrouvera soit à la fin de juillet, soit à la fin de août pour revenir sur les sorties qu'il y a eu pendant le mois. Et sinon, en tout cas, ce qui est sûr, c'est qu'on pourra se suivre tous les samedis durant l'été. On prend pas tous des vacances chez Cause Commune, et en tout cas, si vous voulez retrouver votre rendez-vous musical du samedi soir à 22h, ce sera possible avec moi, avec votre émission Saturday Fresher sur les ondes de Cause Commune 93.1 FM. On se donne donc rendez-vous la semaine prochaine pour une nouvelle émission, et on va se quitter avec un fond musical, un extrait, court extrait du nouveau projet qui va être lancé qui était sorti par l'artiste Breakbot, et son morceau Translight. On reste sur une musique du coup très French Touch, et sorti aussi sur le label de musique Headbangers. On se quitte sur ça, je vous souhaite une très bonne fin de week-end, une très belle soirée, et portez-vous bien jusqu'à samedi prochain. Bisous.

0: Alors, c'est très pragmatique, je comprends. C'est-à-dire, c'est les sujets, et c'est pour ça que ça nous intéressait ici, à un coin quelque part. Hein. C'est qu'est-ce qu'on habite et comment on habite les villes, par exemple, là, en l'occurrence. Mais quand tu dis... parce que Paris, quand même, c'est une ville qui est hyper déjà faite, déjà formatée. Qu'est-ce qu'on peut imaginer dans un PLU modifié de manière suffisamment radicale pour que ça vaille le coup d'en parler? Vas-y, raconte-nous.
1: Alors, avant... Peut-être le point sur lequel il faut insister, c'est-à-dire que la mairie de Paris ne fait pas ce qu'elle veut en dehors de l'espace bâti dans la ville de Paris qui est effectivement super important. Elle doit aussi tenir compte de l'environnement. C'est là qu'on voit qu'on est un peu tous liés, c'est-à-dire que le gouvernement lui donne des règles pour faire ce plan d'aménagement. La région aussi. Elle ne peut pas tout faire toute seule. C'est-à-dire que l'idée, c'est d'avoir quelque chose de cohérent. Donc de cohérent entre Paris et l'environnement et la politique en France. Et on retrouve la même chose à l'intérieur du PLU. C'est-à-dire cohérent entre quartiers, entre ce qu'on appelle les parcelles, qui sont vraiment des petits morceaux entre la rue du Schmoll et la rue du Pont,
0: ça, c'est à
1: l'intérieur,
0: etc. Tu peux préciser ou donner des exemples de quelles sont les règles qui sont applicables ou que une mairie doit appliquer, là, en l'occurrence à Paris? Tu dis le gouvernement donne des règles, ça peut être quoi par exemple?
1: Bah, par exemple, tu as eu la loi Egalim. Donc, alors la loi Egalim, donc du coup, la mairie a dû faire un plan d'alimentation territoriale. Alors là aussi, c'est un PAT. J'ai beaucoup appris.
0: Ça a nécessité
1: des heures, puisque moi, il y a 3 semaines, j'y connaissais rien. Je connaissais juste le nom. Et donc, du coup, l'idée, c'est de nourrir le plus possible en proximité. C'est-à-dire qu'est-ce que la mairie met en place pour apporter de l'alimentation de proximité. Alors à Paris, tu me diras, à part les toits, il ne reste
0: c'est
1: pas grand-chose.
0: C'est France, quoi, c'est ça?
1: Voilà. Mais en fait, ça vient du règlement. Alors,
0: Donc ça, c'est une réglementation. Ouais. Le gouvernement a dit, on va essayer partout dans les villes de rapprocher les sources d'alimentation, la production alimentaire des habitants, des consommateurs, des mangeurs et mangeuses. Et donc, donc ça, ils doivent le faire, c'est ça que ça veut dire?
1: Ils doivent tenir compte dans le PLU.
0: Okay.
1: Exactement. Et c'est pas que pour les villes, c'est pour l'ensemble des communes de France.
0: Mmh. D'accord.
1: Paris étant une commune comme une autre, bon, un peu spéciale.
0: Oui.
1: Voilà, mais.
0: Un peu spéciale. Et donc, quand on dit Paris, quel lien ça a avec leur affaire de Grand Paris? Est-ce que c'est Paris au niveau métropole, cette affaire de PLU, ou est-ce que c'est le Paris et ça s'arrête au périph?
1: Alors, non. Comme je te disais, c'est. Alors, le Grand Paris, j'ai appris. Le Grand Paris, j'ai appris que ce n'était que l'histoire du mode de déplacement. Donc dans le PLU il y a tout ce qui est transport également. Alors c'est pas la RATP, on va pas aller guider la RATP ou etc, mais c'est vraiment l'aménagement du transport, le maillage, et c'est le moment justement de faire ressortir ce qu'il faut. Et quand tout à l'heure je parlais de cohérence territoriale par rapport à la région et par rapport à ce qu'ils appellent les faubourgs, c'est effectivement qu'il n'y ait pas une barre toute nette entre Paris et Saint-Ouen. Alors moi je parle parce que ici on est ici là
0: dans Paris Nord et oui
1: dans
0: ça.
1: Paris Nord voilà. Et donc qu'il n'y ait pas d'un seul coup comme une frontière et qu'il y ait de la cohérence.
0: D'accord.
1: Une harmonie.
0: OK. On recherche ça.
1: On recherche ça.
0: OK. Dans le cadre du PLU. Et alors avant de rentrer dans celui-là, qui est-ce qui écrit? C'est qui la plume d'un plu?
1: La plume d'un plu.
0: Ouais. T'as vu, je te fais un
1: Elles sont nombreuses, oui.
0: Qui écrit dans ça? Qui tient le crayon là-dessus?
1: Alors en fait, ce sont les personnes de la mairie. Elles sont nombreuses. La mairie de Paris, comme je le disais tout à l'heure, a souhaité que pour écrire ces textes, parce que le PLU, c'est en fait comme qui dirait un gros classeur, avec des dossiers dedans. Donc, le premier dossier est le plus important, celui sur lequel... on est consulté en ce moment, nous, habitants de Paris et personnes travaillant à Paris, c'est-à-dire plus de 2 millions de personnes, plus de 2 millions 100 personnes parisiens, et plus, on va dire, je ne sais pas combien travaillant à Paris, il a un petit nom, il s'appelle le PADD. Alors ça veut dire projet d'aménagement de développement durable.
0: Oh wow.
1: Ouais, ça fait rêver, hein.
0: Non, le développement durable, c'est juste... Bon, vas-y, oui.
1: Alors, Il est développement durable dans le sens où l'objectif est de... Il répond à plein d'objectifs sur ces thèmes, en fait, que j'ai évoqués tout à l'heure. C'est vraiment l'idée d'avoir, d'être le moyen d'avoir une cohésion, à mon sens, sur des sujets qui sont éminemment politiques, si tant est que la politique, ça soit toujours la vie de la cité. Enfin, pour moi, c'est ça. Et donc, ça veut dire aussi bien le vivre ensemble par le logement, le bruit qu'on peut faire, par se garer, par les espaces verts où emmener ses gamins, par les écoles, par quel lieu on veut ensemble, qu'est-ce qu'on fait. Et c'est pour ça que ça m'a tenu à cœur, parce que il faut quand même le dire, j'aime bien la complexité, mais derrière ces mots et ces acronymes que je ne connaissais absolument pas, enfin, je ne savais pas ce qu'il y avait derrière le PLU il y a 3 semaines, 1 mois. En fait, ce que j'y ai vu, c'est vraiment le moyen de fédérer autour d'un projet pour notre quotidien et avoir un poids sur Paris, donc avoir une voix qui porte. Et par rapport aux personnes qui écrivent le PLU, qui sont donc les membres du conseil municipal de Paris, et l'opportunité qu'ils nous offraient de nous exprimer. Et après, mon expérience personnelle en entreprise ou avec l'association de Villepinte, l'ASV, pareil, en quartier prioritaire, que je fais, je vois toute l'importance d'aller voir les gens chez eux. Parce que je ne crois pas que les gens, d'un seul coup, aillent sur idparis.fr ou PLU Paris et s'expriment. D'ailleurs, on le voit pour la première partie du PLU et la définition des orientations.
0: Grande ligne, oui.
1: 6000 personnes se sont exprimées sur plus de 2 100 000.
0: 6 000.
1: Okay. 6 000. Avec, je l'avais noté, un nombre de contributions, peut-être de 2440. Et moi, je me dis là, alors je vais parler de mon quartier. Là, nous sommes à peu près 20 000 dans cette partie du 18e. Et je me dis, tous ces gens qui, pour beaucoup, enfin, on a quand même pas mal de gens qui n'ont pas le droit de vote, bah c'est l'occasion de se sentir inclus dans un groupe et de porter leur voix parce qu'il y a une richesse. Et donc, c'est aussi mon idée d'aller sur le terrain, comme je le fais en tant que DRH. Je vais voir les ouvriers, les employés, parce que c'est là où je peux sentir. Et il y a cette demande de la mairie. Et donc, je me dis, bah, aidons et profitons de ça pour créer du lien, pour montrer. Voilà, et pour participer concrètement, parce que le PADD... Donc ce fameux plan d'aménagement du développement durable, par exemple, ben on va dire il y a un point sur le logement ou il y a un point sur la proximité. Alors je ne sais plus dans quelle référence, puisqu'il y a trois directions prioritaires. Et dans ces trois directions, il y a 9 sous-thèmes, on va dire. Et dans l'un des sous-thèmes, par exemple, ici c'est un point qui nous préoccupe beaucoup, ça va être le quartier du quart d'heure. Donc est-ce qu'à un quart d'heure de chez nous, on a toutes les commodités qui nous font.
0: On a repris ces trucs-là du quart d'heure. Okay.
1: Tu connaissais
0: Oui, c'est un machin qui a été sorti il y a quelques années. Là, l'affaire de... Est-ce que à moins d'un quart d'heure de chez soi, on a tout ce qu'il faut? J'ai jamais compris pourquoi c'était absolument indispensable. Mais bon, apparemment, ça a l'air d'être un nouvel axiome des villes. Comme
1: voilà.
0: Comme s'il fallait une fois de plus, surtout cantonner les gens dans un petit entourage et qu'ils n'aillent pas ailleurs pour aller chercher ce qu'il leur faut ou ce qu'il leur faudrait pas. Je suis très étonné de ça. Bon, bref.
1: Alors, c'est vrai, c'est un angle de vue.
0: Oui. C'est un choix politique très important de dire ça. Enfin, dire, pour moi, c'est juste un...
1: Alors, tu vois, moi, je le voyais d'un autre angle. Parce qu'en habitant ce quartier, je vois que les gens ne se déplacent pas beaucoup.
0: Bah oui,
1: parce que,
0: absolument. Ils restent déjà beaucoup dans leur quartier.
1: Oui. Ils restent déjà beaucoup dans leur quartier.
0: et
1: justement,
0: on voudrait qu'ils y restent plus.
1: Alors, mais en fait, le quartier du quart d'heure, ça va être les commerces, ça va être les médecins, les hôpitaux. Nous, on a une problématique ici à Bichat, elle est beaucoup ressortie. Le fait d'éloigner Bichat, il y a une inquiétude sur le regroupement avec Beaujon,
0: sur les soins. Pour tout le monde, oui, c'est ça, oui, je comprends.
1: Alors, en dehors de l'aspect politique, le nombre de lits, etc.
0: C'est pas en dehors, ça va avec quand même, Christine, non? C'est lié.
1: Oui, mais alors, en fait, pour moi, ce sont différentes facettes d'une même problématique. Mais je le vois pour les gens d'ici.
0: D'accord.
1: Les premières informations que j'ai faites avec les gens d'ici.
0: Les réactions, ça donne.
1: Voilà, les personnes âgées, les personnes qui ont... qui ont peu de moyens, peu
0: oui,
1: de
0: ouais, des enfants, ouais,
1: voilà.
0: Qui ont besoin,
1: en fait, c'est très rassurant pour eux, justement, d'avoir à un quart d'heure à pied Bichat, d'avoir des urgences. Ils se demandent ce qui se passe. Et tu vois, parallèlement, en travaillant avec, en m'informant auprès des gens de la mairie, en collaborant, parce qu'ils ont vraiment été super, de la mairie d'arrondissement, les gens de qui s'occupent du PLU, les gens qui s'occupent Justine, Lauriane, qui s'occupent de la démocratie locale, elles m'ont vraiment aidé. Mmh. Et ben on voit que eux aussi ils ont envie de porter ça. Et là aussi on dit ben la mairie de Paris peut faire quelque chose, et pas forcément, et le soutien et l'adhésion des habitants, ce qu'on remonte dans le fameux questionnaire que j'essaye de rendre clair auprès des habitants en allant vers eux au pied des immeubles, et bien c'est important aussi, et c'est un soutien, et c'est là qu'on voit on peut toujours prêter des mauvaises intentions, bien sûr. Moi je vois que une porte nous est ouverte, une perche nous est tendue, c'est l'occasion de faire du lien, c'est l'occasion d'expliquer, c'est l'occasion pour chacun de s'exprimer s'il le souhaite. Des gens ne le souhaitent pas, ben tout va bien, mais j'adore parce que je récolte plein de trucs. Donc certes l'idée dans les sessions que je fais, que je propose, eh bien c'est d'expliquer ce que c'est et de répondre au questionnaire et de l'enrichir avec nos remarques, mais c'est aussi de recueillir en parlant avec les gens dans le quartier tout ça, et de faire remonter les informations à la mairie ou autre. Merci à toi d'ailleurs, et merci à Cause Commune de soutenir. Ça fait du bien aussi de sentir des gens qui sont animés aussi par ce projet, qui ont envie d'aider. J'ai senti ça aussi avec les associations comme la Maison de la Conversation, avec Malika du Point Presse de la Porte de Saint-Ouen, avec Pili de la Bricole, qui ont été les premiers à m'appuyer. C'est très encourageant.

0: ta démarche est singulière. C'est-à-dire que, c'est ce que je disais au début en ouvrant l'émission, c'est à la fois, effectivement, tant mieux si tu arrives avec toutes les informations, les réunions, les points de rencontre, etc., à faire avancer des choses pour de bon à l'intérieur du PLU. Mais majoritairement, ce que tu fais avancer surtout, c'est plutôt que les personnes auprès desquelles tu viens discuter, eh bien, puissent juste ouvrir une porte quelque part de « Ah ouais, un truc est possible. » Ou bien « Ah bah tiens, maintenant je sais ce que c'est qu'un PLU. » Peut-être que là, tout de suite, ils vont pas avoir d'idée parce que ça prend du temps de se demander ou de se poser des questions de « Qu'est-ce que je veux en fait dans la ville ?»« Bah, j'en sais rien. » Voilà. Mais peut-être que la prochaine fois qu'il y aura un... Parce que tu disais tout à l'heure que les PLU, c'est pas tous les 15 jours. Je suis d'accord, mais il y a aussi quand même des modifications ou des avenants possibles ou des choses comme ça. Donc voilà. En tout cas, c'est intéressant que des personnes puissent soudainement s'ouvrir à des terminologies ou même des fonctionnements qui étaient parfaitement inconnus jusqu'à présent. Indépendamment du fait de peut-être ils vont avoir des idées aussi sur le contenu de ce qu'il faudrait changer ou amender.
1: Alors là, c'est ce qu'on demande dans l'étape du PADD, mais j'ai une méga super nouvelle pour tout le monde. C'est que le PLU, comme je disais tout à l'heure, c'est un classeur avec différents dossiers. Le PADD, c'est le plus important. Est-ce qu'on choisit de mettre le focus, par exemple, sur les espaces verts ? Donc quand on a un terrain, on le rend non constructible. Vraiment, il y a plein de choses. Mais après, le PADD, c'est sur ce qu'ils appellent un secteur. Donc, un maillage, plusieurs rues, etc.
0: Là, par exemple, ça va être la Moscova, c'est ça ? Ça peut être
1: non,
0: un secteur
1: alors,
0: comme ça,
1: la Moscova,
0: c'est encore plus petit ?
1: C'est encore plus petit.
0: D'accord. Okay.
1: Donc, c'est pour ça que les gens, là, quand on les interroge, il y a vraiment toute une place. Dans ce thème-là, tiens, dans votre secteur, qu'est-ce que c'est ? Et la très bonne nouvelle, et c'est pour ça que j'envisage, si je le peux, de continuer la dernière partie. Alors, en me préparant plus, parce que là, je l'ai fait un peu au débeauté, c'est qu'il y a les OAP.
0: Maintenant, on avait dit c'était tout. Écoute, OAP.
1: OAP. Alors, en fait...
0: Vas-y, c'est quoi
1: alors, attends. Alors, là, j'ai besoin de l'antisèche.
0: Ouais, vas-y, regarde les parties.
1: Parce que c'est les orientations générales prioritaires.
0: OA, t'as dit OA.
1: D'aménagement.
0: Ah, merci.
1: Voilà, mais de rien, merci à toi.
0: Orientation d'aménagement prioritaire.
1: Prioritaire, ouais.
0: Ça veut dire, c'est qu'est-ce qu'on met d'abord en
1: alors,
0: premier
1: tu vois,
0: chef.
1: Par exemple, dans la petite présentation que je fais, parce que du coup, j'ai fait un petit PowerPoint.
0: Un petit quoi ?
1: Un petit PowerPoint de quand je fais les...
0: Non, un petit diaporama,
1: un petit diaporama,
0: dire,
1: je voulais
0: PowerPoint,
1: exactement
0: c'est une marque. On
1: ne
0: dit pas des marques à la radio, tu sais.
1: Tu vois, c'est comme frigo, c'est passé dans mon langage courant.
0: Non, s'il te plaît, justement, voilà. C'est un diaporama, tu as fait un diaporama. Parce
1: que c'est ma première radio,
0: Isabelle, il faut que tu me canalises. Non, mais tu pourrais dire Impress, tu vois, tu pourrais dire des tas d'autres noms de logiciels qui font ça, et notamment les logiciels.
1: C'est mon passé de DRH.
0: Ah ouais, mais même en tant que DRH, tu as le droit de faire mieux encore.
1: Oui, mais nous, on dit, tu peux pas me faire un poum poum.
0: Voilà, un diaporama.
1: Diaporama.
0: Yo.
1: Donc, par exemple, tu vois, on va dire dans la mobilité. Ben, dans la mobilité, on veut, imaginons aux entrées de Paris, d'ailleurs il y en a, aux portes, on veut favoriser dans Paris l'absence des véhicules. Donc on prévoit des endroits pour que les gens de banlieue stationnent leurs véhicules. Donc dans le PADD, on va dire, nous, habitants, là on pense que ça serait pas mal qu'il y ait... un parking, une zone, une aire de stationnement, et puis pourquoi pas faire quelques petits commerces autour, etc. Ça pourrait être intéressant. Ou un parking souterrain, parce que
0: l'activité
1: s'arrête,
0: laisse
1: là leur voiture, ça ferait une activité. Donc là, on va le dire, dans le PADD, on va dire, là, au sein du quartier La Moscova, dont je m'occupe, qui va en fait, en gros, de la porte de Saint-Ouen à la porte des Poissonniers, c'est le découpage dans l'arrondissement.
0: D'accord.
1: Et bien là, vers la porte de Saint-Ouen, entre porte de Saint-Ouen et porte de Montmartre, on fait ça. Ça, c'est le niveau du PADD. Et après, les OAP, donc ne me redemande pas ce que ça veut dire, mais...
0: Orientation d'aménagement prioritaire.
1: Merci.
0: J'ai écouté, moi.
1: C'est bien. Tu vois, comme quoi je m'écoute pas assez. C'est très révélateur. Et donc, du coup... là, on va dire, ça va peut-être être entre la rue Vauvenargues et la rue Arthur Ranc ou la rue ça. Donc, c'est vraiment encore plus un focus. C'est le confetti. Donc là, vraiment, là, c'est un exemple, mais ça peut être un espace vert. Par exemple, dans le 18e, on est un des arrondissements qui a le moins d'espace vert dans Paris.
0: Oui.
1: 1,8 mètre carré d'espace vert ouvert au public contre 7,2 à Paris. Voilà, on voit que on a finalement, on est à peu près 200 000, on n'a que 100 000 emplois sur l'arrondissement. Donc c'est très structurant. Par exemple, dans le PADD, l'idée de Paris, c'est de dire, une des actions pourrait être de faire rentrer Paris productif, ils appellent, donc avec des artisans, etc. Quand je vois que là, rue Béliard, à côté du hasard ludique, on a l'ébéniste qui est parti, le réparateur de scooter qui est parti, alors c'est vraiment très dommage. Les locaux restent vides, le luthier, pareil, rue Leibniz, est parti. Donc vraiment, c'était des choses qui vivaient jusqu'à l'année dernière. Et donc, c'est vraiment des points. Et là, à rentrer dans le PADD, les locaux sont là. Bon, ils ont été peut-être repris, mais on a des locaux vides. Je les vois loués. Donc c'est très concrètement pouvoir proposer ça.
0: Oui, mais proposer que ça ne soit pas donc des banques ou des agences immobilières, mais que ça reste à destination d'artisanat, par exemple, comme tu le cites là. Et ça, c'est pas un pouvoir qu'à la mairie. Si c'est des locaux, c'est du privé, comment ils peuvent pas empêcher que ça devienne autre chose, si ?
1: Alors, empêcher, non, c'est du privé. Donc, il y a toujours cette complexité. Mais je veux dire, sachant que c'est alloué ou autre, il peut y avoir des actions. En tout cas, ça peut être des demandes. Et rien de mieux que les habitants, les gens du terrain peuvent connaître et peuvent faire remonter ça, parce qu'on peut toujours crier sur la mairie de Paris, sur les gens qui sont dans les bureaux, etc. Mais si on ne leur fait pas remonter les infos, on ne pourra pas dire. C'est aussi notre responsabilité, donc on l'apprend, on ne l'apprend pas, qu'est-ce qu'on veut. Alors, c'est compliqué, c'est un long chemin. C'est ce que je fais en entreprise pendant 25 ans, donc je sais que parfois les gens me regardent bizarre, mais pourquoi elle me parle de ça, qu'est-ce qu'elle me veut. Je le vois là dans la rue, en fait c'est la même chose. C'est la même chose, et c'est vraiment... Je me dis, bah, si on agit tous ensemble, on fait notre... voilà, est-ce qu'on a envie ? Et je vois trop de gens. Et tu vois, pour revenir à un niveau macro, on se dit la politique est déconnectée, on voit l'abstention, etc. C'est un problème majeur. Et je me dis, en faisant ça, même si chez nous, il y a beaucoup de personnes qui ne votent pas, eh bien là, c'est un moyen de se sentir inclus. Je le vois avec mes gamins de la SV à Villepinte, c'est pareil. On s'intéresse à eux. Alors au début, ils nous regardent avec des yeux bizarres. Mais en fait, les gens me parlent, ils aiment bien. Et du coup, je passe par d'autres biais. Finalement, ils me voient la journée dans le coin. Ils voient que je connais les trucs. Et voilà. Et là, ça crée du lien. Et ça montre aussi que le politique peut servir. Alors, le politique ne fait pas des miracles, comme tu le disais. Mais le politique aussi a besoin d'être soutenu. Je l'ai ressenti en parlant avec les gens de la mairie.
0: Et donc, du coup, dans les réunions que tu as déjà faites, et tu vas en faire d'autres, là, puisque
1: je t'annoncerai les dates de ma tournée.
0: Ça va. Voilà, c'est ça. C'est une durée de vie, quand même. Ça ne va pas s'éterniser tout le temps. Et donc, du coup, tu as eu déjà, d'ores et déjà, des propositions d'habitants-habitantes ou de gens qui ont dit, bah là, vraiment, pour moi, ça, c'est très important dans le quartier où je vis. Des choses comme ça. Est-ce que les gens arrivent à se positionner sur des thématiques
1: Oui. En fait, ce qui ressort beaucoup, c'est en lien également avec les thématiques de Paris. Une des premières choses, c'est le bruit. Parce qu'en même temps, on adore Bichat, mais en même temps, les sirènes, même à 2h du matin, quand on n'est pas très nombreux sur l'avenue de Saint-Ouen, ils en ont un peu marre. La vie des portes, la vie aux portes de Paris, où les commerces s'arrêtent, où voilà... Bah, l'hôpital, vraiment, c'était
0: un point.
1: Ouais, la santé, en fait. La santé et l'accès à tout ce qui est soins. Et aussi les commerces, qui soient la diversité des commerces. Alors, ceux du centre de Paris, ils ont plus des boutiques de souvenirs. Nous, on va avoir plus des fast-food. Mais du coup, au bout d'un moment, on se dit, qu'est-ce qu'on fait ? Voilà. Donc, les gens sont très contents à Guy Moquet, mais ils disent, après Guy Moquet, en fait, on sent tout de suite... et vraiment cette mixité. Et là, ça fait partie du PADD. Et dans les questions, dans le questionnaire, eh bien, ce qui est demandé aux habitants, c'est de prioriser. Donc, ils peuvent le faire seuls. Donc, l'idée, c'est de présenter ce que c'est, d'expliquer un petit peu ce qu'il y a derrière chaque question. Parce que je me suis quand même, j'allais dire, je me suis paluché les 300 pages de résumé. J'ai fait le CAUE, Adrien, d'État d'esprit, m'a aussi beaucoup expliqué.
0: Le CAUE, alors, CAUE, conseil.
1: Non, c'est comité. Une association. Attends.
0: Oui, mais c'est un C.
1: Alors, c'est les architectes, ça, je sais. J'avais pris ma petite doc.
0: C'est A comme architecte.
1: Ouais.
0: UE,
1: urbanisme, tu vois,
0: urbanisme.
1: Conseil d'architecture, d'urbanisme et de l'environnement. Tu vois, ça a été créé par la loi sur l'architecture du 3 janvier 77. Il a pour vocation le conseil aux particuliers sur des projets de construction ou de rénovation. Et voilà, la formation des professionnels, des élus et le développement de l'esprit de participation du public.
0: Mmh. En 77, tu vois, on disait déjà ça.
1: J'étais à peine né.
0: Mais non, mais tu vois, on disait déjà ça, participation de...
1: Voilà, mais c'est ça. Mais c'est et donc, il faut la faire vivre, sinon, ouais. Sinon on reste dans les incantations,
0: dans les
1: quoi. Mmh. Et c'est ça. Et alors, tu vois, ouais, juste pardon, pour vas-y, dire vas-y. Vraiment, c'est que de ce truc qui est très rébarbatif de premier lieu, vraiment pour moi, c'est l'idée, c'est de montrer que c'est, ça crée du lien. Et là, je ne vais pas faire de la philosophie à deux balles, de la socio à deux balles, mais c'est vrai que récemment, j'ai relu Edgar Morin, et vraiment, c'est l'idée, quoi. L'individu agit sur la société et agit sur la culture, en fait, et sur nous. Et
0: là où il est,
1: et,
0: là où elle est.
1: Là où il
0: absolument.
1: Est, et sur la nature de l'être humain, parce que finalement, quand le concierge de l'immeuble HLM, puisque nous, on en a plein autour de nous, là, eh bien, et du coup, il était tout content, il avait les yeux qui s'ouvraient, il me disait, ben, je ne peux pas faire ça, mais ouais, c'est sympa et tout. Donc je lui dis, bah, comment est-ce qu'on pourrait faire ? Discuter avec les gens, revenez vers moi, je repasserai, etc. Et vraiment, du coup, ça, j'ai senti que ça lui, voilà, ça lui faisait plaisir et ça renouait avec bah, quelque chose de joyeux et de sympa, quoi. Mmh. Et moi aussi, ça me faisait plaisir, donc c'était chouette. Mmh.

0: J'avais une question. Dans les émissions précédentes dans lesquelles on a eu l'occasion de parler du PLU, c'était majoritairement par rapport à des choses qui doivent y être inscrites. Tu parlais tout à l'heure de réglementation ou de choses imposées. Il y a effectivement des thématiques imposées et notamment en lien avec des lois. Par exemple, je voudrais revenir sur un point et te demander si là, c'est inscrit quelque chose là sur le nord de Paris, aux portes où nous sommes, la porte de Saint-Ouen, avec la radio, notamment Cause Commune. Est-ce que, tu sais, il y a une réglementation qui donne un pourcentage d'espace, je ne sais plus si c'est en mètres carrés ou quelque chose. En tout cas, il faut qu'il y ait, dans les villes de plus de X 1000 habitants, des espaces pour que des voyageurs, voyageuses puissent venir s'installer. De manière, tu vois, de manière soit un peu longue, soit courte. Voilà, il y a des réglementations qu'on a vues assez précisément dans plusieurs des émissions, Un coin quelque part. Est-ce que ceci est bien inclus à l'intérieur, ou est-ce que tu as bien vu là quelque part, dans tout ce que tu as lu, cette référence à cette loi-là? Et du coup, quelles sont les propositions? Et est-ce que c'est marqué comme prioritaire pour... Les années à venir de l'évolution de ces quartiers aux portes de Paris, parce que c'est un vrai, vrai sujet.
1: Alors, je n'ai pas vu la loi en tant que telle. Ensuite, je te demande de la bienveillance ainsi qu'aux auditeurs, parce que ça fait un peu plus de trois semaines que je suis plongé dans le PLU. Donc, il y a des gens sur l'urbanisme et différentes lois qui font des années d'études, donc je n'ai pas du tout la prétention. Ce que j'ai vu, alors... je pense que c'est dans le logement. Oui. J'ai vu des choses dans les questions sur... alors évidemment, il y a les questions de salubrité. Sur alors je ne saurais plus exactement dire le thème, mais sur le logement pour les sans-abri, pour les personnes, justement, accueillir les personnes du voyage, etc. Mais le questionnaire est vulgarisé, si tu veux. Il est déjà complexe en tant que tel et à expliquer, donc oui, j'ai vu ça. Ce qui m'a frappé, moi, dans le logement...
0: Il y a bien une question là-dessus.
1: Oui, il y a bien un point là-dessus.
0: Ou des questions là-dessus, oui. Dans lesquelles on imagine et on dit, est-ce que, oui, non, il y a ici une possibilité de conserver un espace pour...
1: Oui.
0: Parce qu'on est d'accord que sur Paris, il n'y en a pas beaucoup, hein, des espaces, d'accord? Il y a des choses à Vincennes, des choses à Boulogne. Il n'y a pas ici, par chez nous, il n'y a pas vraiment... de terrains sur lesquels les voyageurs, voyageuses peuvent venir se poser, s'installer comme ils le souhaitent dans le cadre de leur mode de vie.
1: Eh bien, tu vois, Isabelle, j'insisterai très fort sur ce point, puisque je vais refaire remonter à la mairie pour le 1er avril. Ce n'est pas une blague, c'est la fin. Il faut avoir remonté toutes les informations. Je réinsisterai, je remettrai le focus là-dessus. Et si on parle du logement ou de l'accueil, il y a quelque chose, moi, qui m'a beaucoup... qui m'a interpellé dans ce point, c'est que la mairie de Paris annonce vouloir 30% de logement social pour éviter la gentrification. Oui. Donc là, dans le milieu, autour de chez moi, aucun problème, je les vois bien. Et du coup, ce que j'ai appris hier, c'est qu'en fait, par exemple, c'était les mairies d'arrondissement qui avaient la main dessus. Donc en fait, la mairie de Paris... Ok, dit ça, mais finalement, on se retrouve avec peut-être 50% dans le 18e, et finalement, il y a des arrondissements, je ne les citerai pas, ils m'ont été cités, qui, eux, refusent. Donc, en fait, et ce que j'ai vu aussi dans le PLU, et c'est là où c'est hyper riche en discutant avec les gens, c'est que certaines personnes disent, mais alors là, la mairie fait rien, etc., mais à la fois, ce n'est pas du pouvoir de la mairie pour certaines choses, comme jusqu'alors l'entretien des espaces verts, la police municipale, et à la fois... il y a des choses qui sont du pouvoir de mairie d'arrondissement et on va accuser la mairie de Paris de dire « Attends, comment ça se fait que tu mets tous les logements sociaux au même endroit ?» Alors, je traite la mairie de Paris et donc c'est très intéressant. Et dans les habitants, pour certaines petites choses, alors moi je ne suis pas une super pro de ça, mais le peu d'éclairage ou les questions que je vais poser au fur et à mesure au service de la mairie qui sont toujours un plaisir de me répondre, je les redonne. Et donc du coup... les gens sont contents parce qu'ils me disent on savait pas, alors du coup forcément on demandait pas à la bonne personne et puis ça nous répondait pas et puis c'était long et donc du coup voilà.
0: Et donc tu as donc fait un diaporama pour expliquer des choses de base, le fonctionnement, etc. dans les réunions d'information. Après tu te balades avec un questionnaire sur lequel donc il y aura un groupe, non Tu m'as pas parlé tout à l'heure d'un questionnaire sur lequel
1: alors, en fait,
0: il y avait
1: l'idée,
0: des...
1: le diaporama que j'ai préparé, c'était un petit peu dire ce que c'était le PLU et comment ça agissait sur nos vies et comment nous on pouvait agir dessus.
0: Et pourquoi c'était important de s'en préoccuper et de
1: pourquoi
0: pas laisser ça
1: important.
0: À la main. J'ai compris.
1: Et, donc, et après, après, l'idée, c'est vraiment d'expliquer parce que le langage du questionnaire, il n'est pas abordable. Derrière, tu vois, tu as des phrases résumées, tu ne sais pas ce qu'il y a derrière.
0: Bien sûr.
1: Donc en fait, je me suis basé, je pose le
0: traduit question. En fait, t'as interprété de manière audible.
1: Voilà, j'illustre parce que le questionnaire c'est juste des questions, mais je me suis basé sur le document fait par la mairie de Paris qui s'appelle Avant-projet du projet d'aménagement et de développement durable.
0: Avant-projet du projet ?
1: Yes. Ben oui, parce qu'en fait, à la fin, ça va dans le classeur, le document qui va être, ça va être le projet, mais en fait, ils nous consultent pour savoir. Alors, ils ont leurs idées, bien sûr, qu'ils ont des choses comme ça. On va pas, ils vont pas tout mettre par terre. Mais du coup, ils prennent les données d'entrée des priorisations que les habitants ou les personnes travaillant à Paris vont indiquer. Alors, plus on sera nombreux, mieux ce sera. Plus ça fera apparaître l'intérêt ou la priorisation. Et puis des points un peu plus détaillés par secteur, comme je l'ai dit tout à l'heure. Et on repassera, enfin en tout cas, ils ont prévu une consultation pour repasser vraiment dans les OAP, pour les OAP. Donc, je ne sais plus, aménagement prioritaire et...
0: orientation.
1: Et orientation, voilà. Et donc, en fait, l'idée, c'est de passer du temps. Donc, soit c'est des interrogations un peu comme ça, mais de passer du temps en passant les questions de chaque questionnaire et en prenant du temps avec les gens qui sont là pour faire collectivement nos choix, nos priorisations. Et ça n'empêche pas ceux qui ont eu cette explication d'aller sur idparis.fr et de remplir eux-mêmes le questionnaire. Mais ils auront les éléments pour le faire. Donc on passe chaque point du questionnaire avec les éléments plus détaillés, soit qui sont dans l'avant-projet, soit que j'ai obtenu par le questionnement à la mairie et aux différents intervenants qui ont bien voulu me répondre, soit par recherche personnelle.
0: Super. Écoute, tu sais, on va arriver bientôt à la fin de l'émission. Alors, regarde s'il y a des points importants que tu voulais nous... Au-delà de ce que tu vas dire à la fin des dates et des prochaines étapes, hein, ça bien sûr, mais s'il y a des points qu'on a omis d'aborder là ensemble aujourd'hui. Parce que, donc pour moi, ce que je retiens du point essentiel, c'est l'énergie que tu mets dans cette action, en fait, pour aller vers des gens, pour discuter, échanger et faire. C'est très politique comme acte, hein, d'aller leur dire, ben voilà, en fait, peut-être vous pourriez dire un truc. Non pas qu'on va se faire des fausses idées sur. C'est un peu comme l'affaire du budget participatif, hein, dans lequel on sait bien les limites de l'exercice, mais en même temps, on y va quand même. Enfin voilà, c'est ce que tu dis, toi. On y va quand même, en tout cas, on s'autorise à aller quand même dire des choses, et en tout cas à comprendre ce qui se passe, et pour ne pas être que en train de râler derrière nos, derrière nos journaux, ou à l'écoute des résultats après de ce qui pourra se passer politiquement dans l'aménagement des villes et des coins dans lesquels on est, quoi.
1: Alors, oui, je redis, pour moi, la politique, c'est vraiment la vie de la cité.
0: Ouais.
1: On parle de liens, et là, pour moi, c'est vraiment un projet fédérateur. Parce que c'est vraiment le quotidien de chacun. C'est l'occasion de se reparler, de voir comment je peux agir, comment l'autre peut agir, même si... il n'y a pas des miracles, c'est long, c'est un processus. C'est aussi la reconnaissance de la voix de chacun.
0: Et puis ce que tu disais tout à l'heure, c'est une très jolie image de l'interdépendance dans laquelle nous sommes, tous et toutes. Hein. Les choses ne vont pas se faire du jour au lendemain, et en même temps on sait que c'est parce qu'on avance à petits pas et qu'on tient compte de ce qui se passe à côté et de comment c'est pour l'autre que les choses peuvent avancer correctement.
1: C'est ça, parce que tu sais... si tu ne sais pas, tu ne vois pas. C'est-à-dire que si la mairie de Paris ne sait pas que dans la rue du Chemol, il y a un gros problème de logement insalubre, etc., eh ben, elle ne le voit pas. Parce que c'est pas vrai que 50, 100 personnes peuvent voir. Et pareil, de l'autre côté de nous, habitants, si je ne sais pas que je peux avoir cette possibilité d'expression, eh ben, je ne la vois pas. Et donc, j'ai l'impression que mon maire, mes ouais. élus, ils sont complètement perchés.
0: Alors, il y a la possibilité d'expression, mais il y a aussi quand même, tu me l'accorderas puisque tu as dû le voir en te plongeant dans tous ces textes, une terminologie qui n'est pas obligatoirement accessible à tout le monde. Par exemple, les grands machins, les grands concepts qui sont utilisés. Par exemple, on va te parler de mobilité. Ok, c'est mobilité pour tout, il faut que tout le monde soit mobile, tout le monde doit bouger dans tous les sens, machin. Bref, on s'en fout. Et en fait, il faut pouvoir dire aussi tranquillement et parler de quoi on parle. Ben, nous, ce qu'on veut, c'est pouvoir circuler, on veut pouvoir marcher, on veut pouvoir être un piéton, mais aussi... Enfin, tu vois, c'est, ça aussi, pour moi, ce sont des empêchements. Tout le monde n'a pas la capacité, on peut parler très clairement, de faire ce que tu as fait, d'aller gratter, lire tous les textes, les comprendre et pouvoir ensuite en faire quelque chose.
1: Et ben, c'est justement pour ça... parce que en
0: oui,
1: plus je me marrais parce qu'ils disent accès au numérique, mais j'ai fait ça pour ça et c'est

0: intelligence. C'est la base de mon métier, c'est mes 25 ans et c'est ce en quoi je crois vraiment. Donc c'est long, il y a du boulot. Mais moi, en tant qu'être humain qui est porté cette démarche, je tiens à dire que vraiment, je suis hyper contente parce que autant au niveau de la mairie que des associations, que des commerçants, que des radios, des associations, même les sans-papiers de la porte de Clignancourt, etc. J'en ai parlé, ils m'ont parlé de... justement, il y a quelque chose pour le logement, etc. C'est intéressant, le journal du 18e aussi qui s'intéresse. Du coup, je trouve... Et tu vois, tout à l'heure, tu disais, c'est une démarche originale. Et en fait, pour moi, elle est spontanée. C'est là où j'ai un peu de mal à avoir un regard là-dessus parce que, pour moi, c'est ce que j'ai fait depuis 25 ans en entreprise. Et là, je profite de ce temps très électoral, très focusé par les politiques, où on se pose plein de questions. Et la question du lien aussi. Okay. Et donc, pour faire ma petite part de colibri.
1: Allez, dis-nous les étapes prochaines, parce que là, on va arriver à la fin de l'émission.
0: D'accord. Donc, le dimanche 20 mars à 11h à la Maison de la Conversation.
1: D'accord.
0: Le 21 à 10h au kiosque citoyen sur le Mail, entre la rue Béliard et la rue Leibniz. Voilà, le 25 à ce kiosque citoyen à 17h30. Le 30 mars aussi. Et puis j'attends une date, j'aimerais aller Porte des Poissonniers, mais je ne les ai pas encore contactés au bistrot associatif. Voilà. Et puis j'ai déjà fait le 5 à la Maison de la Presse, c'était la première. Et le 12 à la Bricole, le petit bistrot.
1: Il y avait du monde
0: Béliard. Il y avait quand même pas mal de monde quand tu regardes que pour le 18e, 244 personnes se sont exprimées. Donc là, dans les deux premières, une quinzaine de personnes, je trouve ça chouette.
1: Ok. Bon, super. Donc, suite de réunions d'informations, on est d'accord qu'il y a une date butoir au-delà de laquelle on ne pourra plus prendre en compte un certain nombre de choses.
0: Le 1er avril, je dois tout rendre à la mairie.
1: C'est ça, d'accord.
0: Où les gens doivent répondre avant.
1: Tu vas le rendre ou non, voilà, où les gens peuvent le faire. Et toi, quand tu dis je vais le rendre, c'est-à-dire toi, tu vas faire une compilation de ce qui aura été dit.
0: Alors, à chaque groupe, je fais des questionnaires. J'ai mis le questionnaire sur papier et je peux le rendre à état d'esprit. Je me suis mis d'accord avec eux pour leur rendre directement.
1: D'accord. Bon, voilà. Écoute, merci beaucoup. Peut-être qu'on pourra faire une autre entrevue à l'issue de ça, pour voir un peu les résultats ou avoir une idée de ce qui a été transmis, voir les résultats de ton action là. Et c'est super. Je vais réécrire toutes ces dates là sur la fiche du podcast de l'émission d'un coin quelque part d'aujourd'hui. Et puis voilà. Autre chose, tu voulais dire?
0: Alors, je vois oui, parce que tu m'as fait penser à quelque chose.
1: Ouais, vas-y.
0: Le 30 mars aussi, tout ce qui ne concerne pas le PLU, parce que parfois on nous demande justement l'entretien, etc. Tous les moyens, parce que la question c'est comment faire vivre. C'est bien beau de prendre des décisions, mais comment faire vivre? Si tu mets plein d'espaces verts et que tu ne les entretiens pas, en fait, les gens râlent. Et donc le 30 mars, j'irai au conseil citoyen du 18e, du quartier de la Moscova, et je remonterai tout ce qui ne concerne pas le PLU. Oui, c'était très important. Okay. Et un immense merci. Donc, en tout cas, moi, je te remercie mille fois. C'est vraiment un encouragement à faire ça, et c'est un vrai bonheur.
1: Super.
0: Voilà. À toi et à tous les gens qui m'encouragent et qui m'ouvrent leurs portes.
1: Génial.
0: Merci.
1: Ça marche. À très bientôt. Merci beaucoup.
0: Merci. Salut, Christine. Au revoir. Salut, Isabelle. Bien.

0: mémoire est bonne. Mais aujourd'hui, nous allons parler avec vous et avec vous, Sophia Farhat, du lobby saoudien en France, à partir d'un livre que vous avez publié aux éditions de Noël et en compagnie d'autres chercheurs également, puisqu'il faut mentionner Aouez Seniger et Régis Sous-Brouillard. Le lobby saoudien en France, ça correspond à quoi et pourquoi faire un focus sur ce lobby-là alors qu'on a énormément de lobbies et que le monde est de plus en plus organisé en groupes de pression. Donc, quel est le point en premier que vous voulez faire, sur lequel vous souhaitez alerter ou appeler l'attention des auditeurs et des lecteurs?
1: Je crois que, si vous voulez, il y a deux choses qui ont motivé ce travail. D'abord, venez de sortir les bouquins de Chénaud et Malbruno sur le lobby qatari en France.
0: Lui, c'est sur le Qatar, oui.
1: Et qui, eux, avaient mis en évidence, si vous voulez, l'importance d'un petit pays qui était devenu soudainement richissime, qui était le nain, si vous voulez, du pays du Conseil de coopération du Golfe, et qui a rattrapé son retard avec une politique de lobbying extrêmement active, avec la création de la chaîne Al Jazeera, etc.
0: Donc, oui.
1: Les Saoudiens se sont sentis mal à l'aise et ils se sont d'autant plus sentis mal à l'aise après le 11 septembre.
0: Oui.
1: Donc, d'un seul coup, ils se sont rendus compte qu'ils pouvaient arrêter, grâce aux sociétés de relations publiques américaines, ils pouvaient arrêter, disons, certaines enquêtes gênantes. Mais fondamentalement, ils se sont aperçus qu'ils n'avaient pas les moyens du lobbying que les Qataris avaient réussi à développer.
0: Donc au départ, ils constatent qu'ils sont en manque de soft power, on va y parler comme ça.
1: C'est-à-dire ce qu'on a découvert avec Sophia, c'est qu'en fait, c'est pas qu'ils se sont rendus compte, c'est qu'il y a des sociétés de relations publiques qui sont venues leur dire, vous savez, vos affaires vont mal. Et il y a une société qui s'appelle Corvis qui est venue les voir le 12 septembre.
0: Ah ben, le lendemain du 11.
1: Le lendemain du 11, en leur disant, vous savez, vos affaires vont mal, etc. Et Corvis s'est focalisé exclusivement sur l'action à faire au niveau du Congrès, puisque le Congrès faisait ce rapport sur les origines et les causes du 11 septembre, etc. Et ils ont réussi une performance fantastique avec l'aide de la Maison-Blanche, c'est que finalement les 23 pages du rapport du Congrès qui ciblaient précisément l'aide que l'Arabie Saoudite avait fournie aux terroristes ont été classées secret défense et donc ont été enlevées du rapport. Voilà. Et il a fallu attendre Obama pour que ces 23 pages soient rendues publiques. Donc c'est ça qui nous a intéressés, c'est cette capacité, si vous voulez, qu'ont des sociétés de relations publiques de jouer sur le jeu démocratique avec des moyens qui sont loin d'être très honnêtes. Voilà. Et ensuite, ce qu'on a voulu, en particulier avec les autres co-auteurs, c'est justement essayer d'embrasser le problème dans sa totalité. C'est-à-dire, Sophia s'est consacrée, par exemple, à tout ce qui était source en arabe sur l'invasion.
0: Oui.
1: La façon dont l'Arabie Saoudite est vue dans le monde arabe, mais ça, elle en parlera mieux que moi. Et puis les deux autres, il y en a un qui était un journaliste, donc qui officiellement présentait ça comme une enquête de journaliste. Et vous savez, on refuse à des universitaires un rendez-vous, un journaliste, c'est difficile.
0: Ouais.
1: Et Aouez a traité toute la presse, toute la documentation scientifique. Voilà. Donc c'était pour ça qu'on s'y est mis à quatre.
0: Ouais.
1: Et c'était très rigolo.
2: Tout à fait, c'était très intéressant. En fait, le sujet m'a intéressé personnellement parce que je me suis dit que étudier un lobby et l'Arabie Saoudite est un État qui a déployé des moyens assez intéressants sur le plan de l'influence et notamment sur le plan médiatique. C'est sur quoi je me suis vraiment intéressée, moi, dans cette étude. Étant arabisante, j'ai pu avoir accès à des documents confidentiels, notamment les Wikileaks, donc les Saudi Cables, qui sont en fait les dépêches saoudiennes. Mm-hmm. Et ce qui ressort de cette étude-là, c'est que l'Arabie Saoudite, qui avait très tôt compris l'importance de la mainmise sur les médias arabes pour contrôler son image dans le monde arabe, mais pas uniquement, parce qu'il y a quand même des documents qui concernent des pays européens, comme l'Allemagne, en l'occurrence.
1: Elle cite le tarif, d'ailleurs, d'un article favorable dans un journal allemand. Je ne me souviens plus combien c'était le tarif.
2: Je ne me souviens plus exactement, mais il y a des budgets qui montent. Il y a des enveloppes budgétaires qui peuvent monter jusqu'à 10 000 euros par mois pour rémunérer un journaliste qui va régulièrement publier des articles positifs pour l'image de l'Arabie Saoudite. Et donc, il y a ce qui ressort vraiment de ces techniques de financement, c'est qu'il y a vraiment deux techniques principales. Il y a la technique de neutralisation, c'est-à-dire que l'Arabie Saoudite, via ses ambassades à l'étranger, dans le monde arabe, mais pas uniquement, donc va se mettre d'accord avec certains médias pour ne pas publier des nouvelles et des émissions qui...
0: Défavorables ou qui donneraient une image négative.
2: Exactement. Exactement. Et donc ça, c'est la première technique, c'est la plus courante, mais il y a également une autre technique qui s'appelle la technique du confinement,
0: oui.
2: qui là, pour le coup, va... donc les ambassades saoudiennes, tous les jours, vont être à l'affût d'une nouvelle négative, donc quelque chose qui porte préjudice à l'image du royaume, et va donc contacter des journalistes, des émissions, pour publier un nombre d'articles assez incroyable tout de suite pour noyer l'information.
0: Et ces articles sont sur d'autres sujets, peu importe l'essentiel.
2: Peu importe, peu importe. C'est-à-dire, ce qui était assez intéressant dans
0: notre cas... C'est détourner l'attention. C'est en fait contribuer à détourner l'attention de quelque chose.
2: C'est ça. Donc ce qui était assez intéressant dans notre cas, c'est que... Alors, j'ai fait le choix de m'intéresser à trois pays parce que c'est là où j'avais le plus d'informations. J'avais accès aux médias, donc j'avais accès aussi à des médias arabes. Ce qui était assez intéressant, c'était en Irak, par exemple, où... donc ce qui est intéressant entre l'Arabie Saoudite et l'Irak, c'est qu'il n'y a pas eu de relations pendant longtemps, et avec un rétablissement des relations à partir de 2015-2016, c'était assez... Ce qui était intéressant dans après l'affaire Khashoggi, ce qui s'est passé, parce que du coup, c'est ça qui nous intéresse aussi.
0: Du journaliste...
2: C'est ça, de voir comment...
0: Kamal...
2: avec Jamal Khashoggi. Oui. Ce qui était intéressant, c'est de voir comment est-ce que les médias irakiens traitaient la question. Et là, pour le coup, la technique du confinement était assez intéressante parce que l'Arabie Saoudite a donné énormément de moyens pour la reconstruction de l'Irak. Et ça a coïncidé en fait avec l'affaire Khashoggi. Ouais. Et donc tous les médias se sont ont détourné l'attention. Mm-hmm. Donc au lieu de se concentrer sur l'affaire Khashoggi et ce qui s'est passé, on a commencé à publier énormément d'articles relatifs à la reconstruction de l'Irak. Bon, super, l'Arabie Saoudite nous finance, elle est en train de sauver l'Irak, et donc les retombées étaient vraiment moindres en Irak. Et donc ça, c'était aussi une étude qui... Dans le livre, on traite aussi du cas du Liban, qui a un terrain médiatique assez intéressant pour la confrontation irano-saoudienne, mais aussi de la Tunisie, où après 2011, il y a eu énormément de nouveaux médias et indépendants, où l'Arabie Saoudite était un peu perdue, ne savait pas comment se positionner par rapport à ces médias-là, et c'était assez intéressant de voir que finalement, l'Arabie Saoudite ne contrôle pas au final, tout ce qui se passe dans les médias arabophones.
0: Alors peut-être, puisque vous avez commencé à nous expliquer comment s'est passé le traitement de l'assassinat du journaliste, alors je ne prononce pas aussi bien que vous, Kamal Khashoggi dans les locaux de l'ambassade de l'Arabie, ou du consulat à Istanbul.
1: Du consulat à Istanbul,
0: Du consulat saoudien à Istanbul, oui, puisqu'Istanbul, ce n'est plus la capitale, donc il n'y a qu'un consulat. Alors, on pourrait peut-être, donc vous en avez parlé dans le cas de l'Irak et le focus sur l'Arabie Saoudite qui contribue à la reconstruction de l'Irak, et donc on va minoriser effectivement des événements qui peuvent ternir son image. Au Liban, par exemple, alors on a une situation un petit peu différente où il y a à la fois et l'Iran et l'Arabie Saoudite qui se disputent un petit peu le pays. Donc comment les médias ont traité l'assassinat, par exemple, de Jamal Khashoggi?
2: Donc assez intéressant pour le Liban, effectivement, parce que l'Arabie Saoudite a très vite, donc à partir des années 80, a commencé à grignoter des parts dans les médias, notamment le média Al-Hayat, qui a d'abord été... petit à petit, enfin il y avait des petits pourcentages et des petites parts saoudiennes, et puis après progressivement c'est devenu quasiment pro-saoudien. Après l'assassinat de Khashoggi, les médias libanais, en fait les médias libanais, l'espace médiatique libanais est relativement fragmenté entre les médias pro-saoudiens, les médias pro-iraniens, notamment la chaîne Al-Manar, qui est une des chaînes les plus regardées au Liban, parce qu'elle appartient du coup à Hezbollah, et donc c'est une chaîne très très regardée. Et donc en fait on a quelques médias qui ne prennent pas vraiment position, qui sont vraiment entre deux. Et ce qui s'est passé par rapport à l'affaire Khashoggi, c'est que les médias pro-saoudiens n'ont pas réagi en défendant l'Arabie Saoudite. Ils ont dit, bah il s'est passé ça en Arabie Saoudite, on va laisser les Saoudiens gérer la question. Ils n'ont pas pris ouvertement position, ce qui était assez intéressant. Et de l'autre côté, Al-Manar a consacré énormément de temps à l'affaire Khashoggi. Mmh. Donc finalement, Al-Manar a réussi donc à publier donc 5 articles par jour, multiplier les temps d'écran pour dénoncer justement ce qui s'est passé. Et donc là, il y a eu vraiment un retournement de oui. l'affaire où vraiment l'Arabie Saoudite a vraiment perdu cette image favorable au Liban par rapport à ça. Et puis après, nous avons également, enfin, à mettre également en lien avec ce qui s'était passé avec Saad Hariri,
0: tout
2: etc.
0: à fait, qui s'était rendu en Arabie Saoudite,
2: oui, qui est
0: resté là-bas, qui a donné sa démission en signe, qui aurait démissionné en signe de protestation contre le gouvernement et la mainmise de l'Iran, n'est-ce pas, ou du Hezbollah, ou la présence du Hezbollah sur le Liban, mais et qui démissionne donc. Et puis qui reste prisonnier, que la France libère. Et depuis, effectivement...
2: Globalement, ce qui s'est passé par rapport à l'Arabie Saoudite, c'est que dernièrement, au Liban, l'Arabie Saoudite ne joue pas un jeu qui lui est favorable. En tout cas, elle n'arrive pas vraiment à défendre ses intérêts parce que le concurrent iranien est vraiment, fait les bons choix. Et ouais. donc... clairement, au Liban, l'influence médiatique saoudienne n'a pas été là, alors que c'était une de ses principales cibles médiatiques. Oui. Et donc, il y a vraiment ce paradoxe de comment est-ce que l'Arabie saoudite va réussir au Liban, qui est un de ses principaux espaces médiatiques, comment est-ce qu'il va réussir à faire ça, oui. alors que en face, nous avons un concurrent, Al-Manar, qui parfois prend même la défense des femmes qui sont dans les prisons saoudiennes.
0: Oui.
2: Pour dire, l'Arabie Saoudite, c'est clairement pas un État féministe, etc. Ce qui est aussi paradoxal, parce que Al-Manar non plus, avec l'Iran non plus, ce n'est pas non plus un État féministe. Mais ouais. Al-Manar qui prend la défense des femmes
0: en
2: Arabie Saoudite et qui réussit à en faire des émissions et qui décrit clairement comment sont traitées les femmes dans les prisons et la torture qu'elles subissent et les militants des droits de l'homme. Et c'est ça qui est assez paradoxal dans toute cette histoire au final. C'est qu'en fait, on essaie de s'approprier des luttes
0: oui.
2: Qui ne sont pas forcément en accord avec nos principes de base, mais on se les approprie, on les politise pour que ça aille dans notre sens. Et donc l'Arabie Saoudite n'a pas réussi à se défendre sur ce plan-là, non plus en Tunisie. Où,
0: alors en Tunisie, disons quelques mots pour terminer ce tour d'horizon.
2: Il y a eu une émergence. En fait, ce qui est intéressant après les printemps arabes, etc., en Tunisie, ouais. il y a eu énormément de nouveaux médias qui ont bourgeonné, si je peux dire ça comme ça, qui ouais. ont émergé. Et donc c'était des nouveaux médias, j'aime pas le mot indépendant, mais je pense pas que c'était vraiment indépendant, mais... En tout cas, qui n'était pas encore sous la mainmise d'un groupe.
0: Oui.
2: Et parmi ces médias-là, il y avait les médias participatifs, collaboratifs, oui. Donc surtout ce qui est réseaux sociaux et tout ce qui est site internet collaboratif. Et là, pour le coup, ils ont vraiment échappé à cette mainmise saoudienne,
0: oui.
2: Ceux qui étaient en ligne. Et du coup, ils arrivaient à publier des articles pour contrer... pour dénoncer justement l'affaire Khashoggi, de publier ce qui se passait dans les manifs, des vidéos, des interviews des manifestants, et ça circulait assez bien. Après, l'Arabie Saoudite a essayé de contrer sur certaines émissions, et du coup, il y a des documents dans l'ouvrage qui attestent de la démarche saoudienne pour faire taire certains journalistes, ou au contraire, faire des émissions, organiser des émissions pour dire qu'en fait, l'Arabie Saoudite, c'est un État qui n'est pas forcément responsable de ce qui s'est passé, etc. Donc, c'est assez intéressant de voir comment est-ce que ces deux discours s'opposent. D'un côté, donc, les médias participatifs collaboratifs, et de l'autre côté, les médias plus institutionnels, où là, pour le coup, l'Arabie Saoudite arrive clairement à les approcher et à souscrire à des abonnements pour les soutenir et leur dire écoutez, si vous voulez nous soutenir, enfin nous on peut vous soutenir, mais en échange vous organisez des événements et des émissions qui nous sont favorables. Et donc il y a vraiment ce paradoxe. D'un côté, les citoyens et les réseaux sociaux, parce que les réseaux sociaux, je vais finir sur ça, mais oui. les réseaux sociaux, c'est vraiment un espace qui est encore assez difficile à maîtriser par l'Arabie Saoudite et qui était un espace. Parce qu'encore, les médias, c'était institutionnel, on arrive à les influencer. Mais les réseaux sociaux, au début, on ne s'y intéressait pas. Et puis l'Arabie Saoudite s'est rendu compte que c'était important pour l'opinion publique de contrôler ça. Donc en fait, après l'affaire Khashoggi, ils ont embauché de nombreux trolls.
0: Ouais.
2: Et en fait, lors de l'affaire Khashoggi, ces trolls sur Twitter, etc., ont fait circuler des hashtags « Nous sommes tous avec MBS ». Donc, pour faire justement un effet de... Là, pour le coup aussi, une sorte de confinement, c'est-à-dire on est très positif, on est très ancré auprès de Mohammed Ben Salman. Et donc, ça va prendre de l'ampleur sur les réseaux sociaux, donc ça va noyer les critiques. Ouais. Et il y a vraiment beaucoup de personnes qui ont été embauchées, payées pour ça. Et voilà. Mais du coup, il y a aussi les influenceurs, Instagram et tout, ouais, qui sont en train d'être payés aussi pour aller en Arabie Saoudite et de décrire à quel point c'est un état ouvert, à quel point c'est un état féministe, etc.
0: En plein renouveau avec l'émergence d'un nouveau leader. Vous avez évoqué MBS, Mohamed Ben.
1: Je crois que le travail qu'a fait Sophia est très intéressant parce que très souvent, on est tellement ethnocentrique, si vous voulez, qu'on se demande qu'est-ce que les Occidentaux pensent. Ouais. On ne se demande pas qu'est-ce que les pays arabes pensent. Par exemple, il y a un aspect de l'étude qu'a fait Sophia que je trouve intéressant. C'est le cas de l'Algérie. L'Algérie considère que les années sombres, les 10 années de guerre civile, sont directement imputables à l'Arabie Saoudite, à l'influence du salafisme qui a été soutenu par l'Arabie Saoudite.
0: Ah oui, c'était un point que je voulais qu'on évoque.
1: Mais là où je trouve que la faillite est la plus terrible, c'est en Occident. Regardez, comparez deux choses. Alors, juste une remarque pour essayer de comprendre notre démarche. L'Arabie Saoudite n'a pas de diaspora à l'étranger. C'est-à-dire qu'elle ne peut pas avoir de moyens de pression comme l'Algérie, comme la Tunisie, comme le Maroc, etc. Et donc, son action de lobbying est essentiellement une action ciblée, avec trois cibles qui sont explicites, enfin qui sont évidentes, qui sont évidemment les hommes politiques en place, les faiseurs d'opinion, et puis la communauté, les élites de la communauté musulmane à l'étranger. C'est pas l'opinion publique qui s'en fiche. Ce qu'on pense d'eux, à la limite, c'est pas leur truc. Et ils se rendent compte le 11 septembre qu'effectivement, ils n'ont pas de système de lobbying. Ils en ont quand même un qui va vite contracter avec cette société Corvis, qui va avoir des effets qui peuvent paraître absolument extraordinaires, puisque rappelez-vous qu'en janvier 2002, George Bush, alors qu'il y avait 15 Saoudiens sur 19 terroristes dans les attentats du 11 septembre, il désigne l'Iran, l'Irak et la Corée du Nord.
0: Comme cible, comme état voyou,
1: guerre globale contre le terrorisme, etc. Bon, vous imaginez la tête des Nord-Coréens quand ils ont appris ça. Donc vous voyez comment on est capable de tordre le cou à la réalité sous le poids d'un lobby, encore une fois, qui était le poids de l'Arabie Saoudite. Autre exemple, si vous voulez, c'est Trump, qui, quand il fait sa campagne électorale, dit « l'Arabie Saoudite, il y en a assez, on les défend, ils ne payent pas assez, etc. » Et puis, son premier voyage officiel, il le fait en Arabie Saoudite.
0: Ouais.
1: Deuxième remarque, pourquoi moi je trouve que la faillite des systèmes occidentaux est encore beaucoup plus forte, si vous voulez, c'est que si vous comparez deux phénomènes tout à fait identiques, qui sont l'assassinat d'un opposant à l'étranger. D'abord, première remarque, il y a 5 princes qui ont disparu. Khashoggi n'étant que le 5e dans la liste. Bon. Pourquoi est-ce qu'on n'a pas parlé des 4 autres? Parce qu'en fait, on se dit, bon, un prince saoudien qui disparaît, je veux dire, le mec est richissime, si ça se trouve, il veut vivre tranquille, et puis après tout, est-ce que ça nous concerne, etc. Or, quand on les additionne, on se rend compte qu'ils étaient tous, si vous voulez, dans des lignes de fracture avec le pouvoir. Donc, première question, c'est pourquoi est-ce qu'on en parle? Deuxième question, si vous comparez l'affaire Khashoggi avec l'affaire Skripal, c'est-à-dire quand Poutine fait assassiner un de ses opposants à l'étranger, enfin, il le rate d'ailleurs, scandale, inadmissible, embargo, blocage des avoirs des oligarques, etc. Moi, j'attends toujours qu'on prenne des mesures contre l'Arabie Saoudite. On n'en a pris strictement aucune, alors qu'au fur et à mesure, rappelez-vous quand même que les Turcs ont très bien réussi la communication autour de cette affaire. Ils avaient totalement sonorisé le consulat. C'est-à-dire qu'ils avaient tout. Ils savaient tout ce qui s'y passait, il était enregistré, il était visionné, etc. Et au fur et à mesure, ils ont sorti les preuves que Khashoggi était rentré, qu'il n'était pas sorti, que la camionnette qui repartait avec des gros sacs, etc., etc. Ça n'a provoqué aucun scandale. Si, ça a provoqué dans les journaux, mais aucun scandale public et officiel. Donc on est face à
0: une réaction internationale.
1: Oui, c'est ça. Il n'y a pas eu un tribunal pénal international chargé de la chance, si vous voulez, par rapport aux 5 autres princes qui ont disparu, c'est qu'il était journaliste américain. Et là, effectivement, l'Arabie Saoudite s'est pas rendu compte que vraiment c'était une bêtise que de s'attaquer à un journaliste américain. Dernière remarque.
0: Donc, deux poids, deux mesures, ça, c'est la première chose que vous voulez faire remarquer.
1: Ah oui, absolument.
0: Voilà, d'accord.
1: Je vais aller dans le même sens que ce que dit Sophia. Il y a deux cas, si vous voulez, qui sont humainement tout à fait scandaleux en Arabie Saoudite. Le premier, c'est Raif Badawi. Raif Badawi est un jeune type, qui est un jeune blogueur qui, sur son blog, s'était simplement limité à demander la liberté de conscience. Il a été condamné à 10 ans de prison et 1000 coups de fouet. 1000 coups de fouet. Et on le sort régulièrement de sa prison pour lui infliger ces 1000 coups de fouet par tranche, etc. Est-ce que vous entendez parler de Raif Badawi? Visiblement, ce n'est pas une cause qui mobilise. Deuxième cas, c'est le cas de la femme, c'est Loujaïna Latloul,
0: qui est une jeune fille. Tout à fait.
1: Qui avait simplement eu l'audace de commencer à conduire alors qu'elle n'en avait pas l'autorisation officielle. Et on se dit, mais attendez, c'est incroyable, c'est la Corée du Nord. Vous voyez ce que je veux dire? On est dans ce niveau-là et on se dit, bah écoutez, voilà, vous avez là l'efficacité du lobby saoudien. Et alors après, on va rentrer, si vous en êtes d'accord, sur le cadre de l'action des acteurs français, si vous voulez.
0: Oui,
1: sur
0: tout
1: le lobby
0: à fait.
1: Saoudien. Donc, l'intérêt de travailler comme on l'a fait, c'est qu'on s'est volontairement, approché, on a essayé d'approcher le sujet sur par quatre aspects différents, c'est-à-dire. Évidemment, ce que faisait Sophia sur la presse arabophone, ce que faisait Aouès dans le monde universitaire, et Régis, qui est effectivement journaliste, allait poser des questions. Et ce qui est intéressant, c'est que on a donc reconstitué l'architecture du lobbying saoudien, qui en gros a contracté avec les cinq majors des relations publiques mondiales, les trois américaines, et les deux françaises, Havas et Publicis. Et on s'aperçoit en travaillant que Publicis est le plus gros opérateur de communication politique de l'Arabie Saoudite. Bon, ne me demandez pas ce qu'en pense Madame Badinter, puisque vous savez bien qu'elle défend les femmes partout, sauf en Arabie Saoudite. Bon. Et donc, on est face à ce genre de situation. C'est-à-dire, vous voyez bien que l'argent n'a pas d'odeur. Il a effet en sourd aussi, d'ailleurs, probablement. Et donc, vous voyez, quand on est sur ce genre de sujet-là, on attend. On attend qu'il y ait des réactions. Alors, personne ne nous a attaqué en diffamation jusqu'à maintenant. Donc, on pense qu'effectivement, probablement qu'un procès en diffamation serait beaucoup plus, aurait beaucoup plus d'écho, si vous voulez, que le faible gain, sur lequel, d'ailleurs, on est assez solide. Nous, on est prêts à en discuter sans difficulté. On n'a pas été proposé par l'Arabie Saoudite non plus de...
2: Non, je n'ai pas eu de proposition, moi non plus.
0: Bon, bah attendez, donc, peut-être ça, après l'émission.
1: Juste une remarque. Un des exemples les plus extraordinaires, c'est Alexandre Adler, qui fait un article un jour pour dire, selon mes sources, Adler, il a une technique extraordinaire, c'est qu'il cite les services de renseignement. L'intérêt de citer les services de renseignement, c'est que personne ne vient vous contredire. Vous n'avez jamais un type dans la salle qui lève le doigt et qui dit, excusez-moi, je suis le porte-parole de la DGSE, vous racontez des conneries. Donc il dit, d'après mes sources de renseignement, c'est Erdogan qui est responsable de la mort de Khashoggi. Manque de chance, Mohamed Ben Salman, deux jours plus tard, reconnaît sa responsabilité.
0: Ah.
1: Alors là, vous vous dites, ciel, j'arrête là.
0: Oui.
1: Ou bien, est-ce que c'est par bêtise, est-ce que c'est par corruption? Je ne me permettrai pas de me prononcer sur le fond. Mais sur le fond, je suis très surpris, si vous voulez, que... Un type comme celui-là occupe une position de pouvoir, parce que ça veut dire que c'est un type qui peut intervenir sur les radios, sur France Inter, sur France Culture, etc. Quand on a que ça, normalement, la dignité voudrait qu'on disparaisse du champ médiatique.
0: Eh bien, je propose une première pause musicale. Nous allons entendre Ibrahim Malik.

0: 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Nous recevons Pierre Conessa et Sofia Farhat. Nous parlons du lobby saoudien en France. Avant de nous enfoncer plus dans la question en France, quand même, peut-être pour nous tous, ce serait bien de rappeler historiquement les liens depuis la création de cet État entre les États-Unis et l'Arabie saoudite. Avec Aramco, voilà, donc ça on le connaît autour de la question du pétrole. Et puis après, il y a eu dans l'histoire, mais je compte sur vous pour nous refaire un Pierre Conessa ou Sofia Farhat de nous faire un point historique là-dessus. Il y a l'influence que beaucoup ont constaté effectivement de l'Arabie saoudite dans les pays musulmans avec le wahhabisme.
1: Si vous voulez, l'histoire de l'Arabie saoudite, si on la prend sur le temps long, hein, pour vos auditeurs, pour que ce soit simple. L'Arabie saoudite, en fait, c'est un immense désert en plein milieu, puis une colonisation qui s'est faite par les littoraux.
0: D'accord.
1: C'est-à-dire que vous aviez pour l'essentiel l'Empire ottoman qui s'est étendu le long de la côte ouest, c'est-à-dire prenant les villes saintes, etc. Ensuite, vous avez eu la colonisation britannique sur la côte est, si vous voulez, avec le Koweït, etc. Bon. Et pendant toute cette époque, si vous voulez, où l'essentiel des jeux géopolitiques se situait entre l'Empire ottoman, l'Occident, etc., en plein milieu du désert, du Hejaz, donc vous aviez un individu qui s'appelait Mohamed Abdel Wahhab, qui a considéré que tout l'islam s'était perverti en s'exportant. Et donc que le seul véritable islam, c'était celui qui s'était préservé à l'intérieur de ce qui allait devenir le royaume saoudien. Et donc c'est cette alliance entre Abdel Wahhab et la dynastie d'Ibn Saoud qui va effectivement constituer ce royaume d'Arabie saoudite. Bon. Et donc il faut rappeler que quand même la constitution de ce royaume se fait sur le thème du djihad, c'est-à-dire que Abdel Wahhab explique qu'il faut conquérir les autres États arabes de la péninsule, de faire l'unité de la péninsule, parce que ce sont des mauvais musulmans. Bon. Donc vous avez tous les éléments, si vous voulez, qui vont caractériser le wahhabisme, c'est-à-dire... Alors ça s'appelle wahhabisme là-bas, parce que c'est plus simple pour nous, mais en fait c'est du salafisme. Hein, dans la constitution du royaume, il est bien dit que la mission principale du royaume est de propager l'islam selon les salafs, donc du salafisme. Mais c'est vrai que c'est plus gentil de dire du wahhabisme, parce qu'on dit non, le wahhabisme et le salafisme, c'est pas pareil. Ouais, enfin, c'est comme Coca-Cola et Pepsi-Cola, quoi. Je veux dire, c'est exactement pareil. Et c'est dès le début, l'Arabie saoudite propage le salafisme. Alors, à l'époque, l'ennemi principal de l'Arabie saoudite, ce n'est pas l'Occident, c'est le socialisme arabe.
0: Oui.
1: Pourquoi le socialisme arabe? Parce que c'est la phase de la modernité, c'est-à-dire, rappelez-vous, Nasser voulait construire un État moderne, la religion, il l'avait marginalisée, etc. Et il disait d'ailleurs, les musulmans feraient bien de s'occuper des... Enfin, les Arabes feraient bien de s'occuper des États du Golfe plutôt que de s'occuper d'Israël. Mmh. Et donc, la première logique d'expansion du salafisme, ça va être d'abord dans la zone sahélienne et pour empêcher la diffusion du nasserisme, si vous voulez, dans les États d'Afrique. Ce n'est qu'après, si vous voulez, que progressivement, la chose va s'étendre, en particulier quand le socialisme arabe va s'écrouler, quand Nasser va disparaître, quand on va avoir ses poussées, notamment en Algérie, que le salafisme va commencer à se propager, en particulier chez nous. Donc, cet historique du temps long est un historique, si vous voulez, sur lequel on a fait semblant de ne rien voir, alors que ce pays était fondamentalement radical. Et d'ailleurs, dès 1979, quand les Soviétiques envahissent l'Afghanistan, très vite, les Saoudiens vont devenir le principal contingent de lutte contre les communistes en Afghanistan. Alors, il se passe un phénomène qui est extrêmement important et sur lequel, là aussi... on ne s'est pas suffisamment interrogé. La même année, 79, vous avez l'occupation de la grande mosquée par justement des jeunes qui sont des étudiants de Ibn Baz, le grand moufti.
0: Un des quatre événements principaux de cette année 1979, effectivement, l'occupation de la mosquée
1: par un groupe qui est justement un groupe d'étudiants radicaux qui sont directement sous l'autorité du grand moufti. Bon. Et donc, leur thématique, c'est la dynastie est corrompue, il faut renverser le régime, etc. Alors, comme c'est un lieu de culte, normalement, l'action armée est interdite, donc il a fallu trouver un justificatif théologique. Alors, c'est là que effectivement les Saoudiens ont des religieux qui sont au moins aussi astucieux que nos jésuites. Ils ont essayé de chercher, si vous voulez, les bonnes raisons pour pouvoir intervenir militairement.
0: Ouais.
1: Et donc, ils ont dit... un des membres du groupe d'attaque, si vous voulez, se prétendait être le Messie.
0: Mmh.
1: Et donc la prise de la grande mosquée correspondait à la première étape, si vous voulez, du retour du Messie. Alors les docteurs de la foi saoudiens ont dit, oui, c'est vrai que le prophète a annoncé que le Messie reviendrait, mais il a dit qu'il viendrait pour lutter contre les régimes corrompus et dictatoriaux. Or, l'Arabie saoudite n'est ni un pays corrompu, ni un pays dictatorial, donc ce n'est pas c'est le faux Messie.
0: Donc, très beau syllogisme.
1: On peut lui rentrer dedans. Alors, le problème, c'est qu'ils ne savaient pas faire techniquement. Puisque quand ils ont donné un premier assaut, ça a mal tourné, les types s'étaient installés sur les minarets qui entourent la grande mosquée, et donc ils tiraient à vue sur, sur tout ce qui bougeait. Donc, Poniatowski, notre ministre de l'Intérieur, a eu l'idée géniale de leur dire « Mais attendez, nous, on sait faire le GIGN, etc. » Alors, le GIGN donc, est intervenu, alors les conditions
0: Ali Omari
1: théologiques...
0: aussi avait proposé à Ben Ali...
1: Oui, mais enfin, bon, c'était dans un mauvais moment, oui. Et donc, il propose une intervention, mais dans des conditions théologiques respectables. Donc, les types du GIGN, je les ai vus, ils se sont convertis rapidement. Alors, vous savez que la Shahada, une fois que vous avez dit l'article premier, c'est bon, vous êtes musulman. Je leur ai demandé s'ils avaient été circoncis, ils m'ont dit, ils n'ont pas répondu sur le sujet. Enfin, donc, ils se sont... ils ont piloté, si vous voulez, l'opération de dégagement. Ouais. Et immédiatement après, quand les types, les insurgés ont été arrêtés, ben, ils ont été décapités, si vous voulez, dans cette ville d'Arabie Saoudite, histoire de bien montrer quand même qu'on ne plaisantait pas avec ce genre de choses. Mm-hmm. Opportunité historique formidable dans cette année 79, c'est l'invasion soviétique en Afghanistan. Et à ce moment-là, on va pouvoir exporter tous ces agités, si vous voulez, ces 68 arts, si vous voulez, qui sont partis d'un seul coup se battre en Afghanistan. Mais on fait comme si, à ce moment-là, puisqu'ils sont anti-soviétiques, c'est qu'ils étaient des gentils. Voilà, donc vous commencez, c'est le début du match, quoi.
0: Oui, alors en plus, enfin, il y avait une autre ambiguïté aussi, parce que ces jeunes qui entraient, effectivement, ont attaqué, critiquaient la présence de troupes américaines en Arabie Saoudite. Et ça, c'est aussi un facteur, enfin, c'était troublant, enfin, ça a pu conduire certains à penser qu'ils étaient peut-être des progressistes.
1: Non, c'est-à-dire ça, c'est l'étape 91. Ah. Parce qu'il n'y avait pas de troupes américaines en 79. En 91, c'est la libération du Koweït. Et donc, Ben Laden rentre d'Afghanistan avec ses troupes auréolées de la victoire sur les Soviétiques et dit au roi, mais attendez, on peut vous aider, on va rétablir, on va venir défendre le royaume, etc. Et le royaume lui dit, on parle entre gens sérieux, donc on préfère les Américains. Mmh. Et effectivement, vous allez avoir en quelques mois plus de 150 000 soldats américains qui vont débarquer dans un pays où théoriquement quand même l'arrivée de mécréants est un processus diplomatique un peu compliqué.
0: Oui.
1: Avec tout ce que ça
0: coup quand même, hein,
1: ça fait beaucoup d'un coup, puis surtout dans un rapport de force, si vous voulez, qui n'était pas favorable à la police religieuse. Ouais. C'est-à-dire quand la police religieuse empêchait une femme militaire américaine de conduire une Jeep, je veux dire, c'était lui qui en sortait mal en général de l'épisode. Bon. Et donc, ça a beaucoup révolté Ben Laden et les radicaux. Et donc, c'est le début des premiers attentats en Arabie Saoudite, notamment contre le compound américain, qui fait que les Américains vont se déplacer au Qatar. Et puis ensuite, contre l'Arabie Saoudite elle-même. Donc là, vous avez une fracture. Frankenstein a créé un monstre qui se retourne contre lui. Mm-hmm. Voilà. Donc là, vous avez le scénario qu'on connaît aujourd'hui, c'est-à-dire ce pays a créé des monstres qu'il n'est plus capable de contrôler.
0: Oui. Alors, on va peut-être... voir un petit peu en France, puisque vous avez pas précisé qu'il y avait cinq grandes majors et que deux étaient françaises, Havas et Publicis. Comment le lobby saoudien fonctionne en France?
1: Écoutez, on a eu la chance avec Régis, justement, avec sa casquette de journaliste, d'approcher avec cette candeur, si vous voulez, qui fait qu'on est difficile de ne pas répondre à un journaliste. Bon, il a eu la chance de rencontrer quelqu'un qui était un ancien de Publicis et qui donc a raconté effectivement comment la chose se faisait, c'est-à-dire c'est une fonction de conseil, comment bien aborder le marché français, éventuellement comment faire des investissements qui ont un impact politique important, etc. etc. Donc, moi j'ai travaillé dans l'exportation d'armement, donc vous savez, l'Arabie Saoudite est un...
0: C'est le premier client. Je rappelle aux auditeurs que vous êtes un ancien fonctionnaire du ministère de la Défense et un chercheur en relations internationales. Et vous, Sophia Ferrat, vous êtes chercheuse en relations internationales.
1: Donc, si vous voulez, quand vous avez votre meilleur client depuis 20 ans, bon, vous faites attention à ce que vous racontez sur lui.
0: Ouais.
1: Or, comme vous le savez, la presse française est quand même la propriété d'un certain nombre de grands groupes.
0: Non.
1: Bon, si, je vous rassure. Et donc, vous vous trouvez dans cette situation où, effectivement, la critique, si vous voulez, à l'encontre de l'Arabie Saoudite est une critique marginale,
0: oui.
1: Une critique universitaire. Mais moi, par exemple, j'étais très surpris de constater que même dans le milieu universitaire,
0: oui.
1: Il n'y a pas de travaux sur l'Arabie Saoudite, notamment sur la question du lobby.
2: Mm-hmm. Il n'y en a pas. Et je rajouterais même par rapport aux questions des ONG françaises, mm-hmm. qui, même si elles, enfin, par exemple, les associations féministes ou même oui. Amnesty International ou quoi, il y a très peu de choses qui sont dites à propos de l'Arabie Saoudite et c'est aussi surtout une question de moyens. C'est-à-dire que on a un certain nombre de moyens. Qu'est-ce qu'on en fait
0: oui.
2: Pour pouvoir avoir un impact? Et de toute façon, on sait très bien qu'en Arabie Saoudite, c'est la catastrophe. Donc pourquoi est-ce qu'on va mettre des moyens là-dedans? Est-ce qu'on a vraiment un impact dans ces moyens-là qu'on met, dans ces financements-là, est-ce que vous ne voudrez pas les mettre ailleurs
0: oui.
2: pour avoir plus d'impact, en fait, finalement? On s'est habitué à ce qui se passait en Arabie Saoudite, notamment en ce qui concerne les femmes et les militants, les blogueurs, etc., qui sont en prison. Et on se dit, bah, on a un certain nombre de moyens, on va plutôt les mettre dans d'autres thématiques sur lesquelles nous pouvons directement...
0: Ou d'autres zones, ou d'autres
2: voilà,
0: pays.
2: Voilà, ou même en France, enfin, des questions LGBT, ou même des questions...
0: Oui.
2: Voilà, sur lesquels on peut directement avoir un impact. Et ça, c'est vraiment une question assez importante, je pense, parce que les ONG jouent quand même un rôle assez... sont censées jouer un rôle assez important dans un État. Et clairement, plus les ONG sont... plus les structures sont petites et moyens, bah, évidemment, on peut pas s'y intéresser. Et même quand on va vers les plus grandes ONG, Amnesty International, il n'y a que quelques événements qui sont organisés de temps en temps. Mais ça reste vraiment très marginal.
0: Sur
2: les questions des femmes saoudiennes ou même les blogueurs, quand on va sur leur page, ouais. Il y a des choses. Mais clairement, il n'y a pas assez de travail là-dessus. On a intériorisé en fait le fait qu'en Arabie Saoudite, ça se passe comme ça et on n'a pas l'impact.
0: Et qu'on a des difficultés à trouver des informations de toute façon.
2: C'est
0: et
2: ça.
0: Que les moyens, autant les investir ailleurs. Donc ça Exactement. Contribue, cette fois non pas parce que vous êtes entre guillemets quelqu'un que sur lequel membre d'un lobby directement, vous ne recevez pas de financement pour parler bien de l'Arabie Saoudite, mais vous n'en parlez pas parce que tout simplement on sait qu'il n'y a pas grand chose à dire ou qu'on sait déjà tout et que c'est pas un sujet
2: tout à fait.
0: Donc il y a une dissuasion, il y a quand même une
1: je crois qu'il faut comprendre que, mais c'est peut-être le conseil de ces grandes boîtes de relations publiques, que l'Arabie Saoudite ne récupérerait jamais une image positive.
0: Ouais.
1: Donc l'opinion publique ne les intéresse pas. L'essentiel de l'action de communication, qui est le conseil qu'ont donné ces boîtes de relations publiques, hein, les trois américaines et les deux françaises, c'est de cibler sociologiquement la communication. Donc vous avez trois cibles qui sont extrêmement importantes. D'abord sont les décideurs.
0: Ouais.
1: Les décideurs, ça veut dire les hommes politiques. On l'a bien vu, effectivement, il n'y a pas eu de critique officielle sur l'assassinat de Khashoggi.
0: Ouais.
1: Rien. On fait comme si on était à la recherche du meurtrier et que l'enquête se poursuivait. Dans ces décideurs, vous avez par exemple des parlementaires.
0: Ouais.
1: Donc si vous voulez, c'est facile. Alors le système, l'intérêt des cinq majors, c'est que si vous voulez, c'est de construire une arborescence autour de ces cinq majors de façon à ce que celui qui est invité en Arabie Saoudite ne pense pas que c'est l'Arabie Saoudite qui l'invite.
0: Ah oui.
1: Ils pensent que c'est une.
0: Ah, c'est des gros montages, c'est un peu comme.
1: Oui, c'est ça. Vous êtes invité par une société, j'en sais pas moi, universitaire spécialisée sur le monde, sur le Golfe Persique,
0: oui.
1: qui va, etc. Bon. Et donc vous avez effectivement des visites de parlementaires qui se passent d'ailleurs toujours très bien. Il y a même une parlementaire qui a expliqué qu'elle a visité le système de déradicalisation saoudien. Elle en est sortie en disant qu'effectivement on devrait s'en inspirer parce que ça donne de bons résultats. Bon, moi je faisais remarquer que de transformer un salafiste en wahhabite, le chemin était plus court que d'en faire un démocrate. Mais bon, en arriver, si vous voulez, à ce genre de légitimation, ça me paraît un peu gênant. Deuxième caractéristique, deuxième ciblage sociologique, c'est les hommes d'affaires.
0: Ouais.
1: Et alors là, si vous voulez, là aussi, les Français ont montré leur savoir-faire, puisqu'ils ont inventé le Davos du désert.
0: Ouais.
1: Vous voyez qu'ils s'organisent le Davos.
0: Tout à fait.
1: Et donc, vous invitez des hommes d'affaires, vous leur ménagez des petits rendez-vous avec des conseillers du prince, et puis ils en sortent effectivement très contents avec l'idée que les affaires ont bien progressé. Et je vous ai cité l'exemple de l'équipement de défense, c'est évident que là, vous n'entendrez pas de critique dans ce monde-là. Troisième cible, si vous voulez, sont les élites de la communauté musulmane. Et là, arriver à faire croire aux élites de la communauté musulmane que critiquer l'Arabie Saoudite, c'est critiquer l'islam, chapeau. C'est vraiment très fort. Et c'est vrai que vous arrivez au résultat que citait Sophia, c'est-à-dire que finalement, on ne parle pas de l'Arabie Saoudite. Donc l'Arabie Saoudite n'accepte qu'on ne parle d'elle que pour en dire du bien, sinon on se tait. Voilà. Mm-hmm.
2: Et je rebondirai aussi sur ça en citant la fondation MISC, du coup, ouais, qui est une fondation qui a été lancée par Mohammed Ben Salman. La fondation MISC a pour objectif d'organiser des événements dans le monde entier. Bon, ça a été surtout le cas en 2018-2019. Là, j'en entends moins parler, mais le but, c'est de faire venir des jeunes saoudiens et saoudiennes, de les faire voyager aux États-Unis, à Londres, à Paris, pour organiser des événements dans lesquels on invite. Donc là, moi, j'ai participé à l'événement qu'ils avaient organisé à Paris, à l'hôtel Georges V, où pour le coup, le but, c'était vraiment de montrer que l'Arabie Saoudite se transforme, que l'Arabie Saoudite, c'est un État qui met en avant la jeunesse saoudienne, qu'il soit homme ou femme, confondu, oui, pour mettre en avant vraiment le soutien vers un changement positif. Et là, pour le coup, il y a vraiment une communication qui est mise en avant pour attirer en fait cette opinion publique, qui, je pense, est quand même un peu assez intéressante à attirer pour ce qui concerne la jeunesse. Et clairement, la fondation MISC, c'est aussi un autre plan sur lequel l'Arabie Saoudite fonctionne. Et clairement, c'était énormément de moyens qui avaient été mis là-dedans.
0: Ouais.
2: Pour mettre en avant justement le fait que l'Arabie Saoudite se transforme, justement, ouais, parce que je pense que c'est vraiment une thématique assez majeure en ce moment. Et pour le coup, on organise des événements, on les médiatise, et la fondation MISC prend aussi en charge des formations pro-saoudiennes. Et voilà.
0: Donc, mais alors là, on retombe technique aussi dans un classique. C'est toujours le renouveau ou l'homme nouveau ou.
1: Mm-hmm. Oui.
0: Oui, Pierre connaît
1: oui,
0: ça.
1: Oui, on n'a jamais été aussi près du moment où l'Arabie Saoudite allait commencer à se réformer. Oui, bien sûr. C'est-à-dire, c'est une thématique dans les relations.
0: Mais le forum du désert aussi, c'était ça.
1: Enfin, ah oui, complètement. C'était ça, complètement. Oui. Parce que, si vous voulez, quand on fait le bilan par la nature du régime, par l'application des droits de l'homme, ou a fortiori du droit des femmes, etc., on devrait, si vous voulez, avoir un bilan totalement négatif est exposé publiquement. Or, ce qui nous a intéressé, c'est justement le fait qu'il ne soit pas exposé publiquement. Et donc, cette bonne manière de dire, c'est si vous critiquez, ben, à ce moment-là, vous ne serez plus invité en Arabie Saoudite, ou alors il y aurait effectivement une contre-information qui serait diffusée contre vous, etc. Donc, vous avez un système dans lequel les sociétés de relations publiques ont montré tout leur savoir-faire. Moi, j'ai été par exemple frappé sur le fait que je vous disais le cas de ces cinq princes qui ont disparu. Par exemple, personne ne se préoccupe d'eux parce qu'on dit, un prince saoudien, qu'est-ce qu'on voulait qu'on fasse? Qui voulez-vous que ça intéresse? Mais même dans des ouvrages universitaires, si vous voulez, je pensais à des ouvrages dans lesquels on vous explique ce qu'est l'Arabie Saoudite, mais on oublie quand même deux ou trois questions importantes. C'est d'abord, par exemple, qu'est-ce que sont devenus ces princes?
0: C'est
1: pas importante. Ou alors, que dire de la guerre au Yémen?
0: Ouais.
1: Vous remarquez, vous avez là aussi un espèce de blackout complet sur la crise de la guerre au Yémen, qui est une guerre extrêmement meurtrière, dans laquelle les Américains fournissent les renseignements et nous on fournit les missiles.
0: Ouais.
1: Et vous remarquerez que les Saoudiens ont une capacité extraordinaire à arrêter leurs cibles.
0: Mm-hmm.
1: Alors il y a deux questions qui se posent, soit c'est parce qu'ils n'ont pas de qualité opérationnelle, soit parce que fondamentalement ils s'en fichent, c'est-à-dire que ça fasse des victimes civiles. C'est pas la logique de la guerre du Golfe, si vous voulez. Bon. Et donc on est dans une situation où ce mutisme international fait qu'on massacre en silence au Yémen. Et comme il se trouve en plus qu'une grande partie des Yéménites massacrés sont des Houthis, c'est-à-dire en fait des chiites, on se dit, bon, après tout, est-ce que c'est vraiment une cause qui justifie? Donc vous avez, quand vous additionnez ce que disait Farhad, Sophia Farhad, et le fait que vous constatez même que sur des crises comme celle du Yémen, finalement, vous dites, bon, après tout, est-ce que c'est une crise qui justifie qu'on se mobilise? L'Arabie Saoudite a atteint, si vous voulez, cette capacité formidable à faire qu'on ne parle d'elle que pour en dire un peu de bien, sinon c'était...
0: Sinon, c'est silence radio.
1: Voilà.
0: Alors, je propose une deuxième pause musicale et je vous propose cette fois d'écouter l'hymne de l'OM. On vous dira pourquoi après.
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0: faire le football dans cette histoire de lobby saoudien en France. Pierre connaît ça, Sophia Farhat, lequel d'entre vous prend la parole?
1: Il faut partir de l'idée que ce qui bouleverse les Saoudiens, c'est l'extraordinaire réussite du Qatar.
0: Ah.
1: Le Qatar était le nain, si vous voulez, du Conseil de coopération du Golfe. Et puis, dans les années 74, on découvre cette immense nappe gazière qui est en limite frontalière avec l'Iran, donc qui va être co-exploitée par les Qataris et par les Iraniens. Et donc, le pays devient richissime,
0: ouais.
1: Mais vraiment richissime. Et donc, les Qataris vont avoir cette idée de rattraper le retard, si vous voulez, qu'ils avaient en termes de visibilité politique.
0: Mm-hmm.
1: Et évidemment, vous le savez très bien que la France va être un de ses points d'impact, c'est pas le seul d'ailleurs. Et une des grandes réussites du lobby qatari en France, qui a été très bien démontée par Cheno et Malbruno, c'est évidemment l'achat d'un club de football avec l'idée que ce club a une visibilité internationale.
0: Ouais.
1: Il va être composé de gens venus de tous les horizons. Enfin bref, il constitue ce phénomène médiatique qu'est le football. Et dans un des conseils récents, si vous voulez, pour que l'Arabie Saoudite essaye de rattraper son retard, il y a eu donc achat de clubs anglais.
0: Ouais.
1: Parce que la première ligue en Angleterre est elle aussi une espèce de média international qui est retransmis absolument partout. Mais pareil, sur le terrain français, les Saoudiens ont considéré qu'ils ne pouvaient pas laisser la place au Qatar seul. Et donc, ils ont essayé d'acheter l'Olympique de Marseille. C'est la raison de ce club. Donc, comme il y a des ultras dans les supporters de l'OM, j'en étais à me demander si ces ultras allaient être considérés comme des salafistes, si vous voulez, ou pas. Donc, il faudra que je leur pose la question.
0: Voilà.
1: Je leur poserai la question un jour quand je les verrai. C'est pour dire combien, vous voyez, ce jeu par l'intermédiaire d'une acquisition qui va évidemment être très médiatisée. Cela dit, ça se passe pas tout seul. Hein. L'OM n'est pas facile à acheter parce qu'il y a encore une fois cette espèce d'emprise populaire. Il y a une emprise populaire très forte et il n'est pas du tout sûr que les fans de l'OM acceptent, si vous voulez, de passer entre les mains d'intérêts saoudiens. Mais ça veut dire qu'en gros, l'Arabie Saoudite est en train d'essayer rattraper son retard, mais ne pourra pas avoir cette image qui est finalement relativement positive à l'égard du Qatar. C'est-à-dire que finalement, on se dit, bon, celui-là, c'est un petit, il risque pas grand-chose. Par contre, laisser entrer l'Arabie Saoudite, ça, c'est quand même beaucoup plus compliqué.
0: Oui. Ou alors, c'est ça où il n'y arrive pas à faire aussi bien que le Qatar, de toute façon, en matière de...
1: Ben, vous savez, quand vous avez effectivement... le bilan que je vous ai cité, vous pouvez pas faire de la communication sur les droits de l'homme. Enfin, le Qatar a aussi son passif, hein, c'est évident.
0: Ouais.
1: Mais enfin, c'est sans commune mesure avec ce qu'on a en Arabie Saoudite. L'Arabie Saoudite, c'est les décapitations publiques.
0: Mm-hmm.
1: Ben, ça fait de la distraction. Si vous êtes dans un pays où effectivement il n'y a pas beaucoup de distractions, quand même, c'est un pays où il n'y a pas de librairie, il n'y a pas de bibliothèque. Il n'y a pas de cinéma, vous savez.
2: Mais il y a de plus en plus d'événements qui sont organisés à grande ampleur en Arabie Saoudite, justement, pour mettre en avant des distractions qui sont nouvelles, qui sont du coup à l'image du royaume qui change, c'est-à-dire des concerts, des festivals, des projets pharaoniques, évidemment, qui attirent la communauté internationale sur des sujets de rock, sur des sujets de assez LGBTQI+, également, ce qui est quand même un paradoxe. Il n'y a que la chanteuse Nicki Minaj qui a refusé de s'y rendre lors d'un festival parce que justement elle s'est rendue compte que c'était un paradoxe.
0: Ouais.
2: Mais clairement, il y a vraiment cette question de nous mettons en avant des financements pour organiser des festivals, pour organiser des événements sportifs, pour organiser des distractions en fait, clairement pour dire nous sommes en train de changer. Et clairement, ça, c'est en complète contradiction avec la manière dont ça se passait avant. Et ça se heurte parfois à des contradictions réelles. C'est-à-dire que des personnes, des hommes religieux qui vont réagir aussi à cette situation-là, en train de dire, qu'est-ce qui se passe, en fait? Et donc, il va y avoir des contradictions dans la réalisation même des projets. Et ça, c'est un point intéressant qu'on soulève dans l'ouvrage également, je trouve.
0: Oui.
1: Il y a aussi un effet indirect aussi qu'on a oublié de mentionner, c'est que, Trump, rappelez-vous, il critique l'Arabie Saoudite, mais il fait son premier voyage officiel là-bas.
0: Oui.
1: Biden, quand il fait son premier voyage en Arabie Saoudite, refuse de rencontrer Mohammed Ben Salman.
0: Oui.
1: Il voit le père, qui est quand même le roi en exercice. Oui. Hein. Bon, il est vieux, mais enfin, c'est le roi en exercice. C'est-à-dire qu'il montre, avec un geste qui est plutôt symbolique que réel, que Mohamed Ben Salman est un individu sulfureux, alors qu'il était plutôt présenté comme le modernisateur, l'homme qui était en train de transformer le royaume, etc. Bon, donc, si vous voulez, vous avez là un peu tout ce que, comment dire, l'espèce de gesticulation diplomatique. Je ne crois pas que ça changera.

0: pas grand-chose.
1: Ça mange pas de pain, comme on dit.
0: Ça mange pas de pain, oui. Sophia a raison d'assister sur des festivals comme ça. Enfin, vous savez, pour organiser un festival, la question, c'est le montant du cachet. Hein. Sinon, vous pouvez en organiser en Corée du Nord, si vous avez envie demain.
1: Ouais.
0: Donc, vous avez des vedettes américaines qui se diront, mais attendez, moi, je suis un artiste, je suis pas un politique, donc je veux bien aller faire un concert en Arabie Saoudite. Et les jeunes saoudiens, d'ailleurs, sont très excités à l'idée de pouvoir enfin, si vous voulez, dans leur propre pays, avoir ce genre de choses, ce qui les empêche pas. En même temps que vous ayez, comme le disait Sophia, des imams qui sont des acteurs sur l'internet, qui sont des comptes Twitter parmi les plus consultés de la planète. C'est-à-dire que l'influence de ces radicaux officiels, si vous voulez, de ces téléprédicateurs saoudiens, est extrêmement puissante.
1: Ouais.
0: Donc vous avez les deux faces à la fois, c'est-à-dire ce pays qui continue à faire sa diffusion de sa version de l'islam qui est la plus obscure qui soit possible. Et en même temps, vous savez par exemple que l'Arabie saoudite n'a aboli l'esclavage qu'en 1962.
1: Ouais.
0: Bon, quand j'entends aujourd'hui parler de la responsabilité de l'homme blanc, si vous voulez, je me pose des questions sur savoir si les gens connaissent leur histoire, quoi. Parce que les esclaves d'Arabie Saoudite, c'était des Noirs, hein. Où il y avait aussi des chrétiens. Il y a eu à peu près 2 millions de chrétiens qui ont été enlevés par les barbares et qui ont été vendus comme esclaves. Donc, si vous voulez, quand vous dites, vous entendez ce genre de débat qui se passe aujourd'hui en France et vous dites, attendez, nous, on travaille sur un sujet qui nous apparaît sérieux. C'est quand même un pays qui est tout à fait l'antithèse de la démocratie. Et qui a des moyens financiers gigantesques qui lui permettent d'agir, si vous voulez, ou de faire taire. Bon. Donc, quand on voit la nature des débats qui se passent en France, moi, il y a des moments où ça me désespère un peu, quoi.
1: Sophia Farhat, qu'est-ce que vous voulez ajouter ?
2: Qu'est-ce que je voudrais ajouter par rapport à ce qu'on a dit ? Moi, je crois que j'ai présenté à peu près mon travail sur le livre. J'aurais bien aimé que nous ayons nos deux autres co-auteurs qui du coup, sont vraiment spécialistes de leurs questions. Moi, j'ai particulièrement apprécié travailler sur cet ouvrage parce que je trouve que ça m'a mise dans une position de lanceur d'alerte que j'aime bien dans le sens où, clairement, c'est assez scandaleux en France, je trouve, qu'on ne s'intéresse pas à des documents comme les Wikileaks sur lesquels moi j'ai travaillé, mais il n'y a clairement pas d'autres personnes, en tout cas pas à ma connaissance, d'autres personnes qui se sont vraiment intéressées ou peut-être pas... Enfin, je comprends qu'il y a la version arabe, en fait, parce que du coup, c'est des documents en arabe. Mais je trouve ça dommage de pas avoir une plateforme participative ou au moins un travail en commun pour traduire ces documents-là en français et avoir accès justement à une information qui appartient au peuple, aux citoyens. Chaque personne a le droit d'avoir accès à cette vérité.
0: Juste un mot pour que vos auditeurs comprennent. Wikileaks, donc, qui s'est dédié, si vous voulez, à cette publication de documents secrets, a reçu, je crois que c'est d'un blogueur yéménite, qui avait réussi à pénétrer dans le réseau diplomatique saoudien. Je crois qu'il y avait 15 000 à peu près de télégrammes diplomatiques saoudiens de toute nature. Oui. Bon. Et donc, il y a toute une exploitation d'un filon qui s'appelle une base, qui s'appelle Saudi Database, dans laquelle il y a effectivement ce que disait Sophia, c'est-à-dire il y a du matériau de première main qui ne peut pas être discuté, qui est formidablement utile pour comprendre comment fonctionne ce système-là. Alors évidemment, Riyad a expliqué que en fait, c'était des faux documents, que ça n'avait rien à voir, que c'était pas vrai, que c'était rien que des mensonges, etc. Mais fondamentalement, on sait bien que c'est du document de première main. Et moi aussi, je suis comme Sophia, me dire, mais attendez, je comprends pas, qu'est-ce que font nos universitaires ? Il y a une mine extraordinaire à exploiter, mais peut-être effectivement, s'ils veulent garder la possibilité d'accéder à leur terrain, il vaut mieux la fermer. Nous, on n'ira pas faire le pèlerinage cette année, je crois. Avec
2: non,
0: Sophia.
2: Je ne crois pas non plus. Je trouve ça vraiment scandaleux. Moi, par exemple, je l'ai fait dans le cadre de cet ouvrage. J'aimerais bien m'y consacrer pendant vraiment plus longtemps que ça. Juste, il faut des financements. Il faut. C'est un travail monstre, en fait, de traduire des documents confidentiels en français et de bien les traduire et de vérifier exactement aussi dans quel contexte ça se passe, etc. Mais c'est un travail qui, je pense, est assez. Enfin, est essentiel, en fait, pour la recherche de la vérité et pour la recherche, en fait, aussi de la transmission. Parce que chaque personne a le droit de savoir dans où va l'argent aussi.
1: Ça nous amène aussi sur un débat sur l'état de la recherche. Parce que si les chercheurs n'ont pas de financement ou s'ils ne peuvent chercher que sur les sujets qu'on veut bien financer, ça pose quand même un problème. Et l'autre question aussi, peut-être, ce sera ma dernière avant que notre émission ne touche à sa fin. Alors, il y a le lobby saoudien en France, mais il y a d'autres lobbies également. Et qu'à la fin, quand on parle de l'état d'une démocratie, la multiplication de ces lobbies pose aussi des questions sur l'état du pays.
0: Oui, c'est d'autant plus vrai, si vous voulez, que c'était une des conclusions qui nous a frappé, pour en avoir parlé avec des parlementaires, oui, ou pour avoir constaté, si vous voulez, l'efficacité de l'action du lobby saoudien, c'est de dire, mais il y a un observatoire pour la transparence de la vie politique. Oui. Mais en fait, il se contente essentiellement de vérifier la déclaration d'avoir d'un politique au début de mandat, oui, et en fin de mandat. Bon. Oui. Nous, il nous a paru que c'était très bien que ça se fasse comme ça, mais enfin, dans à Bruxelles, au Parlement, ouais, européen, pour accéder aux parlementaires, il faut déposer le contrat de lobbying et le commanditaire. Mm-hmm. Au Congrès américain, c'est pareil. Et en France, comme vous avez un postulat qui était celui qu'avait voulu De Gaulle en commandant la Constitution de la Ve République, c'est-à-dire qu'un député n'est pas député de sa circonscription, mais il est député de la nation,
1: ouais,
0: on considère que c'est un homme inoxydable qui ne peut pas être corrompu. Et donc, on est face à cette espèce d'hypocrisie extraordinaire que ce lobbying, en tout cas pour des pays aussi peu démocratiques que l'Arabie Saoudite, n'est même pas l'objet d'un examen.
1: Bon. Mm-hmm.
0: Donc ça, c'est un premier point. Le deuxième point, c'est qu'effectivement, aujourd'hui, tous les États ont une politique de lobbying. Simplement, si vous voulez, dans le temps, ça, quand c'était des pays communistes, on appelait ça de la propagande. Mais en fait, c'est
1: pour oui, c'est intéressant de le noter.
0: Oui, vous savez, moi, j'ai écrit un bouquin
1: après, soft power, oui, vous avez
0: écrit un bouquin sur Hollywood, oui, parce que ce qui m'a beaucoup frappé...
1: Vous étiez venu d'ailleurs pour parler de Hollywood. Oui.
0: Et donc, si vous voulez, on est face à une situation où on se dit, mais... Chacun utilise les moyens avec lesquels il a effectivement le plus d'efficacité, de portée, de valorisation, ouais, d'image, etc. Mais fondamentalement, vous voyez bien qu'aujourd'hui, on s'interroge sur la France pays en déclin.
1: Ouais.
0: Donc c'est bien un thème de politique publique, ça. Ça veut dire qu'il faut bien lutter contre cette image qui est interne aux Français,
1: ouais,
0: qui est une espèce de culpabilisation, pour lequel il y a la part de vérité, puis il y a la part de... Vous voyez bien qu'on est dans une période, si vous voulez, de compassion. Dans,
1: ouais,
0: on se dit, non, mais vous rendez compte, on a opprimé les femmes, les Noirs, les Africains, les Arabes, etc., etc. Je veux dire, c'est extraordinaire. Quand vous regardez l'histoire universelle, si vous en trouvez un qui est complètement blanc et complètement candide, dites-le-moi. Vous savez que, par exemple, j'en termine sur cet exemple, parce que j'ai travaillé récemment, Goebbels avait inventé dans le régime nazi ce qu'on appelait la goutte de sang. C'est-à-dire, ouais, qu'il considérait que tout individu qui avait une goutte de sang juif ne pouvait pas être considéré comme un arien, et donc même ses enfants devaient être considérés comme juifs. Bon. Cette loi n'a pas été inventée par les Allemands, elle a été inventée par les États du Sud américain, ouais, avant la guerre de sécession. C'est-à-dire qu'on ne pouvait pas être un citoyen américain si on avait une goutte de sang noir. Ça s'est poursuivi après la guerre de sécession, mm-hmm, y compris dans les États du Nord, qui ont même voté des lois pour empêcher les mariages mixtes.
1: Oui,
0: et ce n'est que dans les années 60, ouais, que la Cour suprême a interdit des lois, je ne sais plus de quel État, qui interdisaient le mariage mixte. Et Goebbels était mort depuis 30 ans.
1: Mm-hmm.
0: Vous voyez ce que je veux dire? Ça veut dire qu'on veut focaliser sur un point qui est effectivement odieux, qui était l'attitude de Goebbels, mais cette loi existait dans la plus grande démocratie du monde. Donc notre travail à nous, c'est de faire du comparatisme.
1: Eh bien, notre émission va toucher à sa fin. Je vous remercie, Sophia Farad, de votre participation. Je vous remercie également, Pierre Conessa, de votre participation. Merci en régie à Stéphane. Et nous nous retrouvons très prochainement pour une autre émission.
0: Merci.
1: Au revoir.
2: Je vous remercie.

0: Et ces gens-là se sont retrouvés effectivement donc par dizaines de milliers et aujourd'hui centaines de milliers en Europe, pas seulement en France, mais particulièrement en France, puisque l'espace colonial français est effectivement très, très présent dans une population démographiquement impacté par les guerres napoléoniennes. Et quand je lisais les documents d'ACAT, tout de suite, mon cerveau, en fait, a été frappé par cette donnée que je lisais dans un ouvrage récemment sur le logement social. 1 millier de migrants mouraient chaque année en accident du travail sur les chantiers du bâtiment pour construire les HLM pour les Blancs, en fait, puisqu'à la base, les Noirs n'étaient pas du tout destinés aux HLM, ils étaient dans les Sonacotra. Je vous rappelle les deux thèses de Bernardo et de Hamed sur les Sonacotra. Et bien sûr, on pourrait aussi faire une émission spéciale sur les violences dans les Sonacotra, puisque les gens étaient parqués à une dizaine ou une quinzaine pour 10 mètres carrés, et sans parler d'autres violences. Donc du coup, effectivement, immédiatement se pose la question de c'est quoi une violence, c'est quoi une torture, où ça commence, où ça finit, hein, la question des frontières, derrière l'évidence de quelqu'un qui est dans une geôle, dans une prison et qui est torturé avec des appareils de dentiste, on a effectivement la question des violences, des maltraitances de manière générale. Et j'ai aussi travaillé sur les maltraitances dans les centres d'hébergement d'urgence depuis une trentaine d'années. J'ai sorti pas mal de papiers sur ces maltraitances et ces violences, notamment l'impossibilité de dormir. Or, on sait que dans les prisons russes, notamment, une des tactiques, c'était d'empêcher les personnes de dormir. Et donc, du coup, la personne mourait assez vite parce qu'elle ne peut pas dormir. Voilà, moi, j'estime qu'effectivement, on fait une torture sociale au SDF, en tout cas à l'époque, avant les Don Quichotte, parce que les gens, tout simplement, ne pouvaient pas dormir dans des dortoirs. Voilà, donc tout ça, c'est pour vous inviter à la légitimité pleine et entière d'ACAT aujourd'hui sur notre plateau. Et sans plus tarder, je donne la parole à Marion, parce que dans notre émission, on aime aussi savoir qui est qui et pourquoi les personnes sont militantes, pourquoi elles réfléchissent sur les violences du monde humain. Donc voilà, Marion, je voudrais connaître en quelques mots un petit peu qu'est-ce qui fait que tu as eu ce parcours qui t'a conduit à travailler dans cette association chrétienne.
1: Alors moi, j'ai fait des études de sciences politiques, ce qui m'a amené donc à étudier différentes thématiques, beaucoup de sociologie, d'histoire, de droit. Et j'ai trouvé ça très intéressant de pouvoir justement mélanger ces différentes approches dans mes études. Et j'ai travaillé plusieurs années dans un centre de rétention pour étrangers, donc là où les étrangers sont enfermés pour être expulsés. Et j'ai donc aussi travaillé sur des questions de demande d'asile. Et donc, je travaille à l'ACAT sur les questions de police-justice et donc privation de liberté depuis un an et demi maintenant. Et donc, je m'intéresse uniquement aux questions qui concernent la France, ce qui est déjà beaucoup vu les thématiques que je dois examiner. Et donc, on travaille en ce moment particulièrement sur la question de l'usage de la force par les policiers et les gendarmes, sachant que l'expertise de la CAT ne se limite pas au maintien de l'ordre dont on a beaucoup parlé ces derniers mois sur la voie publique, mais plus largement aux violences qu'on appellera les violences policières et qui touchent aussi, du coup, bien évidemment, et avant tout, les quartiers populaires.
0: Mmh. Et quand tu faisais tes études de sciences politiques, d'histoire, te destinais à quoi au départ? Tu voulais faire quoi?
1: Alors, comme beaucoup de gens qui vont à Sciences Po, je voulais être journaliste. Et puis, finalement, je suis partie à l'étranger et j'ai fait un stage avec des demandeurs d'asile, ce qui m'a particulièrement intéressée. Et donc, j'ai continué sur cette voie-là. J'ai fait un mémoire sur le droit d'asile. Et donc, je suis restée sur les questions de droit des étrangers avec cette dimension de privation de liberté dès lors que j'ai travaillé en centre de rétention.
0: Tu peux nous dire comment tu as pu travailler dans un centre de rétention? Parce que ça fait partie des institutions comme les centres d'hébergement d'urgence, en reprenant les catégories de Goffman, ce sont des institutions totales. Et on ne rentre pas comme ça dans une institution totale. C'est bien sûr toujours avec des autorisations au compte-gouttes. Alors comment tu as fait?
1: Moi, je travaillais pour une association qui en fait fait de l'accompagnement juridique dans le centre de rétention. Donc c'est dans le cadre d'un marché public qui est conclu avec actuellement 6 associations différentes sur le territoire français et outre-mer. Et donc, on intervient dans ces centres. Donc, on doit être effectivement habilité personnellement pour pouvoir rentrer. Et donc, on intervient tous les jours ou presque, les dimanches, on n'y est pas, pour rencontrer toutes les personnes qui sont enfermées, leur expliquer pourquoi elles sont là, parce qu'en fait, souvent, elles n'ont pas forcément bien compris parce qu'on ne leur a pas expliqué, ou en tout cas, pas dans une langue qu'elles comprennent. Il y a aussi toute la violence de personnes qui sont arrêtées en allant travailler, qui se retrouvent privées de liberté et qui ne comprennent pas pourquoi on leur impose cette mesure, et les aider à exercer leurs droits. Donc on les aide à faire des recours devant les tribunaux pour faire valoir leur situation personnelle, pour éventuellement faire valoir des violations de leurs droits. Et on les aide aussi à faire des demandes d'asile lorsqu'elles le souhaitent.
0: Et le fait que tu aies été donc dans ces centres de rétention, ta compétence en fait, elle était juridique. Tu aidais les gens à monter des dossiers.
1: Exactement. C'est un travail. On est conseiller juridique.
0: T'es conseillère juridique, ouais. Sans être avocate, mais t'es conseillère.
1: Exactement.
0: Juridique.
1: Donc on peut pas représenter. Je ne représentais pas les personnes devant les tribunaux, mais on rédigeait des recours pour elles à partir de ce qu'elles nous expliquaient de leur situation, des arguments légaux qu'on pouvait opposer. On introduisait des requêtes devant les tribunaux.
0: Alors comment s'est organisé le passage entre ton travail dans les centres de rétention et l'arrivée dans l'association ACAT?
1: J'ai travaillé du coup plus de 5 ans en centre de rétention, ce qui est un travail qui est très éprouvant, très frustrant, parce qu'on a un peu l'impression d'écoper la mer à la petite cuillère. Et donc voilà, j'avais, pour être honnête, un peu envie de faire autre chose. Et justement, il y avait aussi cette interrogation sur, en centre de rétention, finalement, on fait du micro, on aide des personnes une par une, d'où un peu ce sentiment d'écoper la mer à la petite cuillère. Et j'avais aussi envie de reculer un peu et d'essayer de travailler au niveau plus large, en fait, et donc d'essayer d'éviter que ce qu'on infligeait aux personnes arrive en amont, donc par du travail de plaidoyer, qui est une activité qui est menée par l'ACAT. Et donc, c'est pour ça que je trouvais que que l'ACAT a des missions intéressantes sur ce point-là, puisque au-delà des victimes individuelles que l'association accompagne, on a aussi un travail plus large de plaidoyer, de lobbying auprès des autorités, en amont de l'adoption de projets de loi, ou au contraire, pour lutter contre certains projets de loi, dans certains contentieux, etc. Et donc, on a une action qui est plus large et qui nous permet d'aider davantage de personnes.
0: Alors, tu fais la transition entre l'individuel et le collectif à l'instant. Et donc, on voit bien l'intérêt que tu portes à une institution qui peut effectivement agir éventuellement sur les lois ou sur une pression, genre l'ONU, on y reviendra, sur les actions qui ont percuté à ACAT et qui ont permis de changer la situation des personnes, pas à travers les droits et le tribunal, mais directement en faisant pression sur des États ou sur des institutions. Donc, concrètement, l'ACAT recherchait du personnel, ça s'est fait comme ça? Il y avait un appel d'offres, parce que souvent c'est comme ça pour recruter des salariés?
1: Oui, en fait, l'association, donc on est uniquement fondée par des dons, ce qui nous permet d'être complètement indépendants, et c'est une vraie richesse aujourd'hui, puisqu'on ne dépend pas, des autorités pour travailler. On travaille grâce à la confiance de nos adhérents, de tous les donateurs, et on est actuellement une équipe d'une vingtaine de salariés à Paris, sur des missions diverses. Et donc, moi je suis dans le service qui est chargé d'apporter en gros la matière, identifier les personnes, construire en fait les arguments qu'on peut après transmettre à nos adhérents qui eux vont se mobiliser au niveau local.
0: Et en tant que personne extérieure qui est arrivée dans cette structure, comment ça se passe? Alors, je vais faire une caricature. Quand tu es recruté dans la police ou la gendarmerie, la chose qu'on va faire, qu'on va t'évaluer en fait sur deux choses. La première, que tu sois pas un taré. C'est arrivé qu'une fois un gendarme soit un serial killer, donc dans les années 80. Et puis la deuxième, que tu sois aux ordres et que tu sois vraiment le policier ou le gendarme. Et on va toujours te suspecter de pas faire ton boulot. Donc il faut vraiment une formation. Ça s'appelle le drill. On va vraiment te serrer et vérifier que tu n'as pas des idées révolutionnaires ou des choses comme ça. Il faut que tu sois vraiment aux ordres de l'État. Donc la formation est très importante puisqu'elle est secondaire à ta socialisation. On se méfie de ta socialisation primaire et on va te faire une formation secondaire avec ce qu'il faut pour... Et puis on va toujours te contrôler, t'évaluer, etc. Donc quand on rentre dans une institution, et c'est pareil pour le CNRS, c'est pareil, voilà, on va toujours te formater. Donc toi, est-ce que ACAT s'est dit, c'est qui ce produit qui nous vient de l'extérieur? Est-ce qu'ils t'ont évalué? Comment? Pour que tu sois dans le jus, on va dire, protestant, puisqu'on va y revenir un peu sur l'historique. C'est une structure qui a été faite il y a X années, etc. Donc est-ce qu'il y a eu des ajustements à faire? Est-ce qu'ils t'ont accueilli les bras ouverts? Comment ça se passe, un recrutement à ACAT?
1: Alors, c'est un recrutement comme dans d'autres associations, je pense. Après, effectivement, la dimension chrétienne, l'œcuménisme qui est mis en œuvre par l'association, ça fait partie des éléments importants et avec lesquels il faut accepter de travailler, ce qui n'était pas un souci du tout pour moi. Après, on est recruté sur nos compétences techniques. Donc, en fait, il y a des décisions politiques, stratégiques qui sont mises en œuvre par le bureau de l'association, comme dans toute association. Et donc, après, nous, on est censé les déployer. Et donc, en fait, on s'inscrit dans un cadre qui est défini stratégiquement par nos élus, les élus donc de l'association. Et donc, finalement, on a quand même cette chance. Alors, on est une petite association, donc on est toujours très frustrés parce qu'on aimerait pouvoir aider plus de monde, on aimerait pouvoir intervenir dans plus de pays, sur plus de thématiques. Après, on est obligé d'être raisonnable et d'essayer d'identifier aussi les enjeux ou les activités sur lesquelles on peut avoir le plus de poids. Puisqu'au final, l'action de l'ACAT, l'ACAT, c'est vraiment une association d'action pour les victimes. Et donc, ce qui compte, c'est qu'est-ce qu'on peut proposer qui sera le plus efficace possible. Et donc, c'est plutôt ça. Notre travail, c'est d'essayer d'identifier là où on peut être efficace. Et c'est censé être notre plus-value en tant que salarié. Et donc, à nous, en fait, de proposer des actions, des thématiques sur lesquelles on peut trouver une plus-value à notre travail. Au travail général de l'association.
0: Alors, c'est quoi, toi, ta plus-value? En quoi tu les intéressais?
1: Alors nous, alors ma plus-value, je pense que j'avais, il y avait cette... En fait, j'ai travaillé d'abord sur un poste sur la demande d'asile, puisqu'on a une personne qui... Donc on a notamment une permanence d'accueil pour les demandeurs d'asile et qui fait du plaidoyer sur ces questions-là. C'est dans un second temps que j'ai travaillé donc, sur le poste police-justice-privation-liberté. Et voilà, j'avais la chance peut-être d'avoir eu cette expérience dans un lieu de privation de liberté. Ce qui est en fait finalement pas si courant que ça en France, puisqu'on rentre pas comme on veut dans un lieu de privation de liberté. Et moi, j'avais cette expérience-là de la privation de liberté, même si je ne l'ai pas vécue personnellement. Puis c'est aussi un lieu de privation de liberté où la police est présente quotidiennement, où il peut y avoir des faits de violence. Et donc voilà, j'étais quand même assez sensible à ces questions-là.
0: Ouais, tu avais déjà un passé de 5 ans sur un thème qui directement renvoie à ce qui les intéressait.
1: Exactement.
0: Parce que on pourrait dire que la rétention administrative, ce n'est pas exactement la torture. Si le profil de l'A4, c'est la torture, on va dire vraiment la torture, c'est-à-dire ce qui peut se passer, on va dire, entre guillemets, à l'extérieur de la France, malgré tout, A4 dit, il y a aussi des choses qui renvoient presque à la torture en France.
1: En fait, le mandat de la CAT, il est fondé sur l'article 5 de la Déclaration universelle des droits de l'homme qui interdit effectivement la torture, mais aussi les mauvais traitements. Donc ce qu'on va appeler les traitements cruels, inhumains ou dégradants, qui sont aussi interdits par la Convention européenne des droits de l'homme. Et donc le mandat de la CAT, il ne se limite pas à la torture. Et bien évidemment, c'est peut-être quelque chose que les gens ont tendance à oublier, mais la torture, les mauvais traitements ne sont pas réservés aux pires dictatures, mais ils peuvent aussi arriver dans les démocraties, notamment occidentales. Et c'est aussi pour ça qu'il y a une Cour européenne des droits de l'homme, et c'est aussi pour ça que les États sont condamnés, dont la France, qui a été condamnée plusieurs fois pour des faits de torture et de mauvais traitements. Et donc, en fait, assez rapidement après la création de la CAT en 1974, les adhérents ont considéré qu'en fait, on ne pouvait pas être légitime sur notre travail pour dénoncer ce qui se passe dans d'autres pays si on ne regardait pas aussi ce qui se passait chez nous. Et donc, c'est pour ça qu'il y a toujours eu ce travail de vigilance. Bien évidemment, en étant bien conscient qu'on ne peut pas comparer ce qui se passe dans la France et dans d'autres pays, les pires dictatures où il n'y a vraiment aucun droit et la torture est un fait généralisé. Reste qu'il faut garder cette vigilance dès lors que les mauvais traitements peuvent intervenir partout.
0: Alors, tu as un petit peu évoqué l'historique de A4. Est-ce que tu peux nous en dire plus sur ces deux femmes, Hélène Engel et Edith Duterte? Est-ce que tu as deux, trois choses à nous dire sur leur profil? Pourquoi ont-elles créé A4 et pourquoi deux femmes, par exemple?
1: Alors, ce sont deux femmes qui étaient protestantes et qui ont été très sensibles, notamment par le travail que faisaient d'autres associations comme Amnesty International déjà à l'époque, notamment sur ce qui se passait au Vietnam et la torture qui était pratiquée. Et donc, elles ont voulu s'engager parce que, au regard de leur foi chrétienne, de leurs principes, la torture, pour elles, était absolument contraire à ces valeurs-là. Et donc, elles ont créé cette association et elles ont voulu la rendre œcuménique. Donc, dès le départ, c'est une association qui intègre des orthodoxes, des catholiques et des protestants qui œuvrent ensemble contre le phénomène tortionnaire.
0: Et donc, au tout début, ces deux femmes étaient toutes seules?
1: Elles connaissaient du monde et puis elles ont réussi à... C'est une association qui est plus toute jeune. Donc, elle s'est construite avec le temps. Et donc, aujourd'hui, on a un peu moins de 30 000 adhérents, donateurs. Donc, ça c'est... Voilà, c'est pas fait tout de suite. Mais c'est un travail de longue haleine. Et on a la chance d'avoir des adhérents qui sont des personnes profondément engagées depuis quasiment la création de l'association. Et qui, du coup, continuent d'être mobilisées, même si c'est un combat qui est difficile. Puisque malheureusement, le phénomène tortionnaire ne s'épuise pas complètement. Mais en tout cas, voilà, c'est une chance d'avoir réussi justement à trouver des adhérents, à fédérer des gens sur le temps long et qui ont réussi aussi à ramener d'autres personnes avec elles dans leur combat.
0: Alors, la question de l'ingénu, parce que je suis candide là aujourd'hui, je ne connais pas du tout A4, mais j'ai entendu parler d'Amnesty International. Alors, pourquoi connaît-on Amnesty International et pas A4?
1: Alors, on est plus petit hein, structurellement. Amnesty International, c'est une organisation qui n'est pas française, qui est née à Londres. Donc, il y a aussi ce réseau qui est beaucoup plus important que ce qu'est la CAT aujourd'hui. Et Amnesty a aussi un mandat qui est plus large que celui de la CAT, puisque nous, on est vraiment concentré sur la torture et les mauvais traitements, alors qu'Amnesty International, pour le coup, travaille sur tous les droits humains. Mais encore une fois, il y a aussi une question de... Enfin, au-delà du nom et du choix, parce qu'après, on peut, voilà, c'est aussi un choix politique qui a été fait de se concentrer sur la torture, c'est qu'on travaille sur moins de choses.
0: D'accord. Et une toute petite dernière question avant de se consacrer à une petite pause musicale. Je voulais te demander, donc, je parlais d'Amnesty International, quels sont les réseaux principaux? Par exemple, quand je voyais que c'était aussi des actions menées auprès des exilés ou des gens en rétention administrative ou autre, je me suis dit, par exemple, avec Logisti, quel est le maillage, en fait, avec lequel les principales organisations avec lesquelles vous êtes en appui, pas forcément en concurrence, mais plutôt en solidarité et en action conjointe?
1: Alors, on travaille beaucoup de manière interassociative. Donc déjà, on fait partie d'une fédération internationale puisqu'il y a des ACAT dans d'autres pays européens, africains notamment. Donc ça, on travaille avec les autres associations, enfin les autres ACAT, pardon. Et après, bien évidemment, dans tous les pays sur lesquels on intervient, on travaille en synergie avec d'autres associations. Donc à Paris, effectivement, on en fait partie de la coordination française pour le droit d'asile, on fait partie de l'Observatoire de l'enfermement des étrangers. Et donc, on travaille bien évidemment très, très régulièrement avec les associations, soit sur des analyses communes de projets de loi, par exemple, soit sur des actions de communication. Donc on rédige régulièrement des communiqués de presse, on organise des réunions publiques, on peut publier des rapports, des documents, etc. Donc l'interassociatif est une part très importante de notre travail.
0: D'accord. Alors on va rentrer un petit peu plus dans le vif du sujet après cette pause musicale. Je vous propose d'écouter dans un premier temps un titre qui va sans doute étonner les auditeurs de Cause Commune parce que ce groupe s'appelle Westlife. Le titre c'est My Love et c'est effectivement un boys band qui va passer sur notre antenne. En fait, cette musique a été largement utilisée par la CIA pour torturer des, je mets entre guillemets, des terroristes, alors je ne sais pas lesquels, en alternant les boys bands avec du heavy metal. Voilà, donc un cocktail guimauve metal qui a été effectivement révélé par une ONG dans son rapport Out of the Darkness. Donc je vous laisse écouter ce morceau.

0: Voilà, nous nous retrouvons sur Cause Commune, la Voix des Possibles. Alors, dans notre émission Les Mondes Rêvés de Georges, nous invitons aujourd'hui Marion Guémas. Et excusez-moi, j'avais dit tout à l'heure Marion Guénas. Et alors, en fait, déjà, je m'excuse auprès de la CIA d'avoir repassé ce morceau insoutenable, effectivement. Mais voilà, si on pouvait aussi torturer la NSA du même coup, ça serait une bonne chose. Voilà, donc un petite invitation à nos amis américains. L'émission continue. En fait, Marion, ce qui serait intéressant pour l'auditeur, c'est de voir un petit peu la palette des actions, ce qu'en sociologie, de manière très crâneuse, on dit le cadrage. Donc, les différentes actions, en fait, qui sont menées dans le cadre d'ACAT. Et on commencera aussi après par l'international, en voyant un certain nombre d'actions qui ont été menées, permettant la libération de personnes, en faisant pression. Et on essaiera d'évoquer un cas concret pour voir comment, effectivement, de manière pratique, on peut intervenir auprès d'un État ou d'une institution pour agir sur la cause des droits de l'homme. Voilà, donc est-ce que tu peux nous dire un petit peu ce qui se passe dans la maison ACAT ?
1: Alors, du coup, grâce à nos adhérents qui sont très nombreux et très actifs, on a une action de sensibilisation justement auprès des adhérents pour leur donner en fait les informations dont ils ont besoin pour eux aussi sensibiliser autour d'eux. Donc, par exemple, on a une revue qui est publiée tous les deux mois qui s'appelle Humain, dans lesquelles on propose en fait une analyse de. Alors, on a ce qu'on appelle des regards, donc on va faire des articles sur certains pays, sur certaines thématiques. On a toujours un dossier thématique d'analyse, donc on invite aussi d'autres personnes. Alors, bien évidemment, tout n'est pas rédigé par les salariés de l'ACAT, mais on essaye justement de faire venir d'autres personnes. Donc, par exemple, le dernier numéro, le mois de janvier, on a un dossier sur le maintien de l'ordre. On a eu un dossier sur la dignité. Enfin voilà, on essaye vraiment d'amener de la réflexion à nos adhérents. On leur propose aussi des actions. Donc par exemple, chaque mois, on a ce qu'on appelle l'appel du mois, qui est distribué à plusieurs dizaines de milliers d'exemplaires, où on invite en fait nos adhérents, mais plus largement les gens qui sont intéressés par le sujet, à se mobiliser pour une victime ou un enjeu de droits humains. Donc par exemple, une personne qui est privée de liberté au Burundi, au Vietnam. On invite les adhérents en fait à écrire aux autorités de ces pays-là pour faire pression, pour pas qu'on les oublie et pour, dans l'idéal, obtenir leur libération. Et une fois qu'elles sont libérées, on essaye. L'enjeu, c'est aussi la lutte contre l'impunité et donc obtenir que les bourreaux soient sanctionnés pour leurs méfaits.
0: Alors là, je te coupe, excuse-moi, mais la première action, c'est très drôle en fait que tu dis ça, c'est que en fait, la première action, c'est la conscientisation des adhérents eux-mêmes. Ouais. Ça pourrait être intéressant pour toutes les institutions qui existent sur Terre de se dire qu'elles pourraient faire la formation continue de leurs propres membres.
1: Bien
0: déjà.
1: Sûr, parce que les enjeux sont, enfin, toutes ces questions-là, elles sont complexes. Enfin, on peut pas tout savoir sur tout. Et donc, c'est notre travail aussi de dire, voilà, il y a une nouvelle problématique dans un pays, un nouveau conflit qui émerge, une amélioration. Et donc, nous, on donne en fait ces informations-là à nos adhérents et puis plus largement aux personnes qui suivent notre travail. Et là, on leur donne des façons d'agir, puisqu'une fois qu'on sait ce qui se passe, qu'est-ce qu'on fait ? Et donc, nous, on propose justement cette action. Là. Pour des cas plus urgents, donc chaque semaine, on appelle aussi certains adhérents à agir pour quelqu'un qui vient d'être arrêté, donc ce qu'on appelle l'appel urgent, où là, il faut une pression plus rapide. On organise aussi, quand c'est nécessaire, une pétition. Donc, par exemple, on a lancé une campagne sur les défenseurs des droits au Vietnam fin 2018, et donc on a obtenu des milliers de signatures qu'on adresse aussi aux autorités françaises pour faire pression dans les échanges qu'elles ont avec certaines autorités, certains États, pour que ce qu'on voit beaucoup, donc c'est-à-dire qu'on a souvent des négociations qui tournent sur des relations commerciales, que les enjeux des droits humains ne soit pas négligé et donc rappeler aussi que les autorités françaises ont des obligations en la matière et ne peuvent pas évacuer ces questions-là. On essaie aussi de publier des rapports d'analyse. Donc, par exemple, on a publié un rapport en 2016 sur les violences policières. On va en publier un bientôt sur le maintien de l'ordre. Et on mène aussi des actions en justice. Alors, on peut pas le faire pour toutes les personnes qu'on accompagne, toutes les personnes qu'on défend, parce que c'est très chronophage. Et encore une fois, on est une petite structure. Mais on essaie régulièrement d'identifier, soit d'accompagner des personnes individuellement, soit de contester, par exemple, des décisions, des arrêtés préfectoraux, des décrets, etc. Les attaquer en justice pour obtenir un meilleur encadrement de certaines pratiques. Et on a aussi des programmes de correspondance, soit avec des condamnés à mort aux États-Unis, ou alors avec des personnes qui sont privées de liberté, en particulier en Chine et au Maroc. Enfin, au Sahara occidental, pardon. Donc voilà, on a tout un panel d'actions qui, bien évidemment, varie en fonction des périodes, de ce qu'on peut effectivement proposer, et avec, encore une fois, étant une petite structure, essayer d'identifier les espaces qu'on a où on peut espérer être le plus efficace possible.
0: Je dirais que c'est une action à double détente. C'est à la fois des permanents qui sont, ultra positionnés parce qu'ils sont salariés, donc ils font ça à plein temps, donc en termes d'accompagnement juridique. Et puis en même temps, il y a tous les bénévoles qui financent aussi la structure et qui peuvent aussi, dans cette structure-là, agir et notamment faire des suivis individuels.
1: Oui, ou alors voilà, qui vont s'engager dans des problèmes de correspondance, pareil, avec des gens qui correspondent pendant des années avec les mêmes personnes, qui sont une vraie forme de soutien aussi pour les victimes, pour certaines, par exemple, pour des condamnés à mort qui restent dans les couloirs de la mort pendant des années, avec des procédures judiciaires qui sont très compliqué. Ce soutien moral, il est très très important et c'est une vraie façon d'agir pour aider les victimes. Et on a aussi, voilà, il y a des adhérents qui organisent des conférences, qui participent à des cercles de silence contre les politiques migratoires. Enfin, il y a plein de façons d'agir. Et nous, notre travail au secrétariat national, c'est vraiment de leur donner des billes, des outils pour que, au quotidien, auprès de leurs proches, ils puissent se mobiliser.
0: Alors, je vais poser une question impolie, en fait, politiquement non correct, comme on dit aujourd'hui. Est-ce que l'action est portée essentiellement de manière corporatiste, c'est-à-dire auprès des chrétiens, ou bien l'action peut être menée auprès de musulmans, auprès de juifs, auprès de bouddhistes, etc.
1: Alors, c'est l'action des chrétiens pour l'abolition de la torture. Et donc, effectivement, à la base, on rassemble principalement des adhérents qui sont chrétiens, mais on n'est absolument pas exclusif, donc toutes les personnes sont les bienvenues pour nous rejoindre. Et par contre, notre action, elle est vraiment pour tout le monde. C'est l'identité chrétienne qui mobilise les adhérents à la base, mais leur action, elle est vraiment à destination de toutes les personnes, quelle que soit leur conviction, quelle que soit leur couleur de peau, quelle que soit leur conviction politique, c'est vraiment une action universelle.
0: D'accord.
1: Enfin, on est dans la limite, encore une fois, des moyens qu'on
0: a. Oui, bien sûr, bien sûr.
1: Mais il n'y a pas de distinction, en tout cas, par rapport au public qu'on accompagne.
0: Oui, c'est important, effectivement, à
1: oui,
0: à
1: le nom
0: préciser,
1: Action des chrétiens peut induire en erreur, mais c'est, voilà, c'est vraiment, on agit sur tous les continents et vraiment sans condition d'origine de la personne et des victimes.
0: Qu'est-ce qui reste? Alors, en lisant les documents, les rapports d'activité que tu m'as envoyés, les documents, il y a ce passage qui fait le lien entre le christianisme et la torture à travers le corps supplicié de Jésus-Christ. Donc effectivement, on voit la linéarité logique entre la torture de Jésus et le fait qu'on va justement s'en prendre à toutes les formes de torture contre l'humain, quelles que soient ses modalités. Donc ça, c'est un repère, je dirais, idéologique du cadrage religieux. Est-ce qu'il y a d'autres choses qui restent du cadrage religieux? Parce que moi, bossant sur les SDF, auprès des SDF, mais sur ce thème-là, en fait, je me rends compte que j'ai jamais vu, en fait, de religieux dans les actions concrètes menées avec les travailleurs sociaux. Ça parle de droits, ça parle d'amélioration des conditions de vie, des prises en charge, de repas, de fêtes, tout ce que tu veux. Mais les rares fois où j'ai vu, par exemple, du confessionnel, c'est quand je voyais des salutistes parler avec un SDF lors d'un repas. Et là, il y avait une sorte de communion qui se faisait entre le salutiste et tel ou tel SDF parce que ils avaient peut-être envie de parler, ou l'autre faisait son job peut-être de conversion religieuse, j'en sais rien, j'ai pas cherché à savoir plus. Mais c'était très rare, c'est très très rare. Est-ce qu'à ACAT, il reste dans la pratique quotidienne, je sais qu'il y a des séances de prière par exemple, mais est-ce que c'est organisé par ceux qui le veulent, ou est-ce qu'il y a, qu'est-ce qui reste finalement de religieux dans la forme d'action elle-même d'ACAT?
1: Alors pour nos adhérents, la prière est un mode d'action important, et donc beaucoup de gens prient. Alors c'est un peu le lien avec aussi la question de la correspondance. Ça peut paraître anodin, c'est juste du soutien moral, mais le soutien moral aussi va par la prière. Et donc quand on écrit à une personne, on dit qu'on prie pour elle, qu'on pense à elle, c'est un soutien important. Le 26 juin, donc, qui est la journée internationale contre la torture, on organise la nuit des veilleurs, et donc on invite les gens à se réunir, donc quelle que soit la confession, pour prier pour les victimes de torture dans le monde entier. Alors il y a cet aspect prière, donc peut-être que ça parle pas à tout le monde, mais c'est aussi pour nous l'occasion de mettre en avant certaines personnes. Et donc, au-delà d'inviter à prier pour ces gens-là, on médiatise aussi leur situation, parce que malheureusement, la médiatisation, c'est aussi, on est un peu obligé de passer par là pour protéger des personnes qui sont victimes de torture. Et donc voilà, on a plusieurs façons d'agir. Qu'on soit chrétien, croyant ou pas.
0: Je pose la question parce que toute la sociologie américaine du sous-prolétariat noir, je me souviens même du roman de tel grand romancier noir qui parlait de l'islam, la conversion à l'islam, parce que le dieu blanc finalement ne les avait pas sauvés, alors ils allaient voir un autre dieu qui pouvait peut-être sauver les noirs. Donc le passage du christianisme à l'islam. Je pense que c'était... Baldwin, je dois me tromper, mais enfin un romancier très, très connu. Et je l'ai utilisé justement dans un de mes articles en mettant ce référentiel. Donc il est vrai que si on relit les prisons de la misère de Vacan, il est clair qu'une immense majorité des gens qui sont en prison, 80%, sont des Noirs et souvent des musulmans. Donc c'est pour ça que si on fait du soutien à distance, en termes de modalité d'action, voilà, comment agit-on quand un chrétien va par exemple être en contact avec un Noir musulman, par exemple, et est-ce que ça marche? Est-ce qu'il faut... Voilà. Et ça, c'est pas une question oiseuse. C'est une question centrale de comment on retrouve l'humain derrière des adhésions différentes, par exemple, ou est-ce qu'au contraire, le même partage de convictions religieuses, mais avec deux religions différentes, ça aide aussi au contact. Voilà. Est-ce qu'il y a des exemples, effectivement, de facilitation ou de difficulté par rapport à cette conviction religieuse?
1: Alors, j'ai pas une analyse suffisamment fine de tous les cas de correspondance, tous les échanges qui existent. Après, ce qui est sûr, c'est qu'une des convictions à la CAD, c'est qu'on remet l'humain au centre. On parle de la personne, en fait. Peu importe, finalement, d'où elle vient, sa religion, ce qu'elle a fait. Et c'est pour ça que ce programme de condamner à mort, c'est aussi de dire, voilà, il y a des personnes qui ont commis des crimes, qui ont violé, qui ont tué, etc. Reste que ce sont des humains, et que la CAT milite aussi contre la peine de mort, parce qu'on estime que c'est considéré au droit international comme une torture, mais que c'est inhumain. Et donc, peu importe, finalement, ce que ces gens ont fait, peu importe où ils sont, en tant que chrétiens, il y a une action de soutien de la personne. Et donc finalement, la religion, c'est pas ce qui importe. Ce qui compte, c'est vraiment la personne. Alors peut-être que pour certaines des fois, ça peut poser problème parce que le monde est complexe. Mais en tout cas, c'est vraiment pas une considération qui importe en fait dans l'action de la CAT. C'est vraiment remettre l'humain au centre de toutes nos actions.
0: Est-ce que l'aide est toujours acceptée? A priori, on ne voit pas comment la générosité d'ACAT, quand on va aider une victime chinoise ou une victime en Angola, ou on va y revenir en Angola ou au Guinée ou au Cameroun ou au Mexique, parce que vous intervenez dans beaucoup de pays dans le monde. A priori, on ne voit pas quel pourrait être le refus. Hein, mais en tant que sociologue, je ne peux pas m'empêcher de te poser la question du fait que le blanc qui va aider le Sud pour aller vite, ça peut être pris comme quelque chose aussi d'humiliant. Aussi, voilà, c'est une sorte de... On tend la main, mais l'autre peut dire, oui, mais c'est toi le blanc qui par exemple, la France qui soutient le Cameroun ou qui paye les enfoirés qui sont au pouvoir et qui me torture en prison. Tu vois ce que je veux dire? Donc vous êtes les collabos, en fait. Vous avez à dénoncer votre État, en fait. Au lieu d'intervenir sur le Cameroun, vous devez dénoncer la France qui intervient dans tous les pays africains et qui produit justement la corruption, le pillage et les multinationales qui font qu'on se retrouve, nous, dans ces situations-là d'absence de droit, parce que c'est la France qui est derrière. Donc, est-ce que vous avez des refus d'aide au nom, justement, de ces prises de position que Nkrumah ou Sankara auraient pu avoir à l'époque?
1: Alors, nous, on n'impose jamais l'aide. C'est pour ça qu'on en parlait tout à l'heure sur le travail interassociatif qu'on fait. Quand on travaille sur d'autres pays, en fait, on travaille toujours en réseau avec d'autres associations, avec des associations locales. Et donc, il n'est pas question, par exemple, il y a des fois où on a interrompu certaines actions parce qu'on a su que la médiatisation dont on parlait tout à l'heure avait eu des conséquences négatives pour la personne. Donc, par exemple, que la médiatisation avait agacé les autorités et donc avait entraîné un durcissement des conditions de détention, par exemple. Donc là, bien évidemment, on arrête tout de suite. Et donc, en fait, on travaille toujours avec des associations locales. Et en fait, c'est aussi cette question du poids des autorités françaises dans la diplomatie, etc., c'est de aussi faire un contrepoids et de sortir les cas, on va dire, du Cameroun, de Guinée, du Mexique, etc., mais aussi de les faire valoir en France et pour faire pression sur les autorités françaises en disant « Vous avez une responsabilité et dans votre dialogue avec les autorités du pays, vous devez agir, en fait. » Et donc, c'est pour ça. Nous, en fait, on est un relais. On travaille aussi, par exemple, beaucoup avec certaines associations qui sont pas... Nous, on a la chance d'avoir les moyens d'avoir des associations avec des personnes qui sont salariées, qui ont le temps de faire ça, mais il y a plein d'endroits, pour plein de raisons, où il n'y a pas d'association parce que c'est dangereux. Et donc, nous, on les aide aussi, par exemple, à faire des rapports à l'ONU. Donc on va travailler avec une association, par exemple, en Mauritanie, qui n'a pas de salariés, mais qui a de la matière. Et donc nous, on travaille ensemble pour faire des rapports communs et pour les porter ensemble aux Nations Unies. Donc c'est vraiment un travail de coopération et essayer de voir, en fait, comment on peut créer des synergies, chacun avec ce qu'on peut apporter. Mais on n'impose jamais notre aide et on travaille souvent à partir de demandes qu'on a d'associations qui sont sur place et qui savent de quoi ils parlent. Ils ont besoin de nous surtout pour rendre plus visible parce qu'il y a le côté international qui, forcément, va entraîner une action qui va être plus plus efficace.
0: Toi, tu te consacres plus sur la partie française,
1: oui,
0: en fait. Hein.
1: Exclusivement.
0: Donc, je te mets en difficulté en posant des questions sur l'international, mais est-ce que tu peux nous ventiler un petit peu, je vois dans le rapport d'activité, il y a beaucoup de choses, mais bon, moi je l'ai lu, donc je suis informé, mais pour les auditeurs, est-ce que tu peux nous dire un petit peu pourquoi a-t-on choisi l'Angola, la Guinée ou le Cameroun, en tout cas, parmi les exemples que tu connais, ou le Mexique notamment, mais même le Maroc, je lisais un truc sur le Maroc, par rapport aux tortures au Maroc, sur les emprisonnements arbitraires, etc., même après 2011, enfin, c'est des choses, effectivement, où vous avez des actions très, très fortes et très diverses. Est-ce que tu peux voilà, nous dire un petit peu le choix des pays et ce qui est fait?
1: Alors, les choix, ils dépendent donc des associations, enfin, des partenariats qu'on arrive à créer avec des associations. Donc, soit parce qu'on se dit, là, il y a quand même quelque chose à faire et donc on va essayer de trouver des associations partenaires. On en trouve ou on n'en trouve pas. Ou certaines associations prennent contact avec nous et on voit ce qu'on peut faire. Et je reviens aussi à ce que je disais tout à l'heure. On est quand même une petite structure, donc on est obligé de choisir. Enfin, on ne peut pas travailler sur tous les pays du monde, ni sur toutes les thématiques. Et donc, on essaye aussi d'analyser les sujets, par exemple, sur lesquels personne ne travaille et qui méritent d'être médiatisés. Par exemple, on travaille sur le Burundi. C'est parce que, notamment, un membre, l'ancien président de la CAT du Burundi, a été arrêté et emprisonné parce qu'il faisait partie de l'association et il luttait pour les droits. Et donc, on le soutient. Et c'est parce qu'il y a un besoin de rendre plus visible, parce que c'est quelqu'un d'une association partenaire. Et après, voilà, c'est qu'est-ce qu'on arrive à identifier comme levier en fonction voilà, de demandes qu'on a, des moyens. Et donc, il y a la question de la langue aussi qui peut simplifier. Donc, effectivement, en Afrique francophone, c'est plus facile de travailler avec nos partenaires locaux parce qu'on parle la même langue. Pour mon collègue qui est sur le Maghreb-Moyen-Orient, il est arabophone, donc ça, c'est plus facile. Mais après, où est-ce qu'on peut agir? C'est vraiment ça la question. C'est aller sur une thématique où il y a déjà 38 organisations qui font du bon boulot. C'est pas forcément intéressant pour nous parce qu'on se dit qu'il y a tellement d'autres choses qui méritent d'être défendues et qui ont besoin d'être défendues qu'on voilà, on essaye de trouver des actions qui sont importantes et qui peuvent être utiles pour les gens qui en ont besoin.
0: Alors, je vois notamment, si on prend le cas du Maroc, avec effectivement la question de ce territoire au sud du Maroc. Le
1: Sahara occidental.
0: Le Sahara occidental, effectivement, où là, on voit que plus de 300 Sahraouis arrêtés lors du démantèlement du camp.
1: Alors, de Gdamizik.
0: Voilà, ont été torturés et 24 ont été jugés au Maroc dans le cadre d'un procès inéquitable. Alors, pourquoi est-ce que tu sais... pourquoi alors ACAT s'est positionné? C'est-à-dire que personne ne va défendre les Sahraouis aujourd'hui?
1: Bah c'est vrai que c'est quand même un pays dont on parle très peu. Et donc effectivement, l'ACAT s'est engagée depuis de nombreuses années. Après, avec toute la difficulté aussi, c'est que c'est des actions, quand on fait du contentieux, qu'on accompagne des victimes de torture, c'est que c'est très très long. Et donc c'est des actions qu'on mène sur vraiment plusieurs années. Par exemple, quand on arrive à obtenir une condamnation d'un État par le comité contre la torture, c'est des années de travail. Et puis une fois qu'on a obtenu la condamnation, il y a quelles sanctions au niveau national. Donc on a quand même des actions qui sont sur le temps long.
0: Je reviens sur cette question-là parce que c'est effectivement quelque chose qui est très très très peu évoqué dans les médias. Bon, il y a beaucoup de pays qui ne sont jamais évoqués dans les médias, il y en a énormément d'ailleurs. On préfère parler d'une tempête que de parler des questions internationales. On sait bien que dans la structure des médias, tout ce qui est international est ce qui est le moins écouté et où il y a le moins de compétences politiques quand on interroge les gens. Donc ça peut être de l'ordre à 1 ou 2% de compétences sur des questions comme ça, ce qui prouve bien finalement la mentalité franco-française, de manière générale, des Blancs, enfin en Europe, par rapport à leur... Et puis même les Américains, quoi, qui connaissent même pas les pays européens, à la limite, etc. Et je voulais attirer ton attention justement sur ce thème, quand je parlais de néocolonialisme, et là, c'est pas néocolonial, c'est juste... ça pourrait être néocolonial, mais de l'intérieur, c'est-à-dire que les camps qui sont démantelés et les territoires qui sont volés, là, on parlait des 234 millions de dollars, les revenus tirés de l'extraction des phosphates par le Maroc au Sahara occidental. Voilà, on a compris aussi pourquoi les gens sont virés. Et c'est la même chose pour les Touaregs au Niger, où c'est l'uranium, en fait, qui est convoité. Et depuis le satellite, on voit effectivement toutes les multinationales chinoises, hollandaises, françaises, américaines, qui pillent, en fait, tout l'uranium du Niger. Et après, effectivement, on a les actions de guerre qu'on va appeler terrorisme quand ce sont les Touaregs qui sont tués socialement. C'est une sorte de génocide, finalement, culturel, comme les Palestiniens, et où vous intervenez aussi sur les violences faites aux Palestiniens. Donc, c'est cette question-là aussi que je voulais mettre en avant, c'est-à-dire que la question de la violence des États et de la torture, elle est souvent aussi à rapporter à des questions économiques. Pas toujours, mais il y a aussi des opposants politiques, mais il y a
1: bien
0: aussi
1: sûr.
0: Des questions
1: et
0: économiques.
1: Et notamment si on, la campagne qu'on a faite pour enfin, parler dans notre cas, sur la campagne qu'on a faite sur le Vietnam, donc sur les défenseurs des droits, il y a aussi tous ceux qui se battent pour l'environnement et qui du coup sont emprisonnés pour ces raisons. Et notamment, une des phases de notre plaidoyer sur le Vietnam, c'était l'accord qui est conclu entre l'Union européenne et le Vietnam, un accord commercial. Et en fait, nous, ce qu'on met en avant, c'est qu'encore une fois, tous ces accords, ils sont négociés au détriment des droits des personnes. Et que du coup, les logiques économiques, financières, elles ne doivent pas avoir la primauté en permanence. Et donc, nous, c'est quelque chose sur lequel on travaille beaucoup. Effectivement, ces relations privilégiées avec certains pays qui, du coup, on tolère ou en tout cas, on ne critique pas beaucoup les exactions et les violations des droits de l'homme, ou certaines entreprises françaises qui contribuent à ces violations. Donc, par exemple, on a tout un contentieux contre les ventes d'armes qui sont utilisées au Yémen, où on a saisi plusieurs fois les juridictions françaises pour interdire que des armes françaises soient utilisées dans des pays où des crimes de guerre sont relatés. Donc, il y a vraiment plein d'actions et c'est justement lutter contre cette logique économique qui est censée primer sur tout et mettre en avant les droits humains.
0: Vous avez conscience que c'est David contre Goliath quand on s'attaque

0: déjà politique. Quoi. Le simple fait d'être militant...
1: Toute critique, finalement, de l'action des autorités ou de l'inaction des autorités peut vous valoir d'être emprisonné, torturé.
0: Ouais,
1: donc, justement, cette année, donc, on a une fondation à la CAT qui remet un prix à des défenseurs. Et justement, c'est une défenseure vietnamienne qui est récompensée cette année et qui, on a appris, a été exfiltrée aux États-Unis, mais qui a pu être libérée... voilà. Mais ça, c'est grâce à la mobilisation des associations. Et donc voilà, des fois ça marche. C'est frustrant, mais on est heureux voilà, aussi de pouvoir mettre en avant ces gens-là qui ne sont pas connus, qui défendent leur quotidien et qui défendent des causes qui sont justes. On n'est même pas sur des considérations politiques très partisanes. C'est du droit de tous les jours et ces gens-là, ils ont besoin d'être mis en lumière, ils ont besoin d'être valorisés. Et on voit que dans certains pays, peu importe ce qu'on dit, finalement, on risque le pire.
0: Une dernière question avant la pause musicale. Je voulais te demander, est-ce qu'il y a des débats ? Comment s'organisent les débats en interne ? Alors, j'ai bien compris le premier argument. Hein, c'est là où il n'y a pas trop de personnes présentes sur une cause, où on se dit, là, A4 peut être utile parce que là, c'est bien couvert. La deuxième raison, c'est si on commence à faire quelque chose et que c'est préjudiciable à la victime, on arrête ou on renégocie les cartes parce que du coup, ça peut être finalement contre-productif. Est-ce qu'il y a d'autres contentions, tensions ou polémiques en interne autour du choix d'un lieu d'action? Je vais prendre un raisonnement par l'absurde. Ces dernières années, j'ai lu pas mal de bouquins sur les génocides des Indiens au Guatemala. Beaucoup d'anthropologues américains ont écrit là-bas, ont été sur le terrain et ont vu les massacres. Et les massacres notamment ont eu lieu parce que les entreprises de pétrole françaises, américaines, anglaises, payent les groupes paramilitaires guatémaltèques, donc espagnols, pour exterminer les Indiens, pour pouvoir prendre leurs terres et produire du pétrole. Donc si on attaque directement ELF ou les intérêts français en disant « vous êtes responsable d'un génocide comme vous l'êtes au Rwanda ou en Bosnie », ça peut créer des tensions parce qu'on va tout dire « mais comment oses-tu dire que la France est un pays génocidaire ?» Si je passe sur le 20h et que je dis ça, je pense que je perds ma place au CNRS. Donc c'est extrêmement chaud. Que de dire oui, effectivement, la France, pays des droits de l'homme, parfois c'est complètement erroné et on peut donner des preuves. Quoi. Donc est-ce qu'en interne, il y a des sujets de discorde autour de cibles ou de cibles potentielles pour dénoncer des tortures ou des maltraitances?
1: Alors non, parce que peut-être que le premier point, c'est surtout que quand on va sur des contentieux qui sont aussi sensibles, parce qu'il y a des enjeux qui sont très importants, il faut qu'on soit irréprochable et qu'on ait vraiment toutes les billes. Et donc ça peut demander beaucoup de travail. Et c'est vrai que si on n'est pas suffisamment sûr d'un élément, on va peut-être hésiter ou prendre un peu plus de temps pour vraiment être sûr de tout ce qu'on dit et qu'on puisse directement aller sur le fond et pas être attaqué sur la forme ou sur la méthodologie. Et après, l'action qu'on mène, elle est contre des intérêts français. On l'a déjà fait, par exemple, en 2014, je crois, quand on a porté... La CAT a soutenu une association, enfin une victime, et qui a conduit à l'interpellation d'un haut dignitaire marocain en France. Ça a provoqué une brouille diplomatique entre les autorités françaises et les autorités marocaines. Donc, alors après, le but, c'est pas de brouiller tout le monde. Et c'est encore une fois, le but, c'est pas de créer du conflit, si ça peut nuire aux personnes qu'on accompagne. Mais en tout cas, nos considérations, c'est plus d'être sûr d'avoir un dossier qui est béton et pouvoir aller loin que heurter des intérêts français.
0: D'accord. Merci beaucoup Marion. Je vous propose d'écouter maintenant Valérie Lagrange, un souvenir de jeunesse.

0: Nous nous retrouvons sur Cause Commune, La Voix des Possibles. Alors, dans notre émission Les Mondes Rêvés de Georges, nous accueillons aujourd'hui Marion Guémas. Alors, Marion Guémas, ça me gêne un peu parce que ça fait pas trop France du Nord. J'ai l'impression qu'on a affaire à une étrangère qui nous vient du Sud. Guémas, c'est bien du côté de Toulouse ou de...
1: Alors non, ça vient du Nord-Ouest, du Maine-et-Loire. Donc,
0: j'ai la famille
1: effectivement qui vient du Sud-Ouest. Mais
0: Guémas, c'est Sud-Ouest.
1: C'est très français comme nom,
0: alors,
1: du Nord-Ouest.
0: On t'accepte quand même comme étrangère de l'intérieur. Si t'as fait tes preuves et aujourd'hui effectivement, il faut savoir bien parler français devant une autorité de la préfecture, il me semble, pour passer le brevet de francité.
1: Oui, c'est vrai qu'il y a un vrai problème d'accueil effectivement de l'étranger. C'est quelque chose sur lequel la CAT se mobilise. Alors même si nos actions sont concentrées sur l'accueil des demandeurs d'asile, on a une permanence qui accompagne donc 2 jours par semaine les demandeurs d'asile qui sont en Île-de-France. On est une petite structure, donc malheureusement on ne peut pas accueillir toutes les personnes qui nous sollicitent. Mais en tout cas, voilà, grâce à nos bénévoles qui sont très fidèles, très compétentes, on arrive à aider des demandeurs d'asile dans leur procédure. Et puis après, en parallèle, au même titre que ce qu'on fait sur d'autres pays, on a des actions de plaidoyer, de contentieux. Donc par exemple, actuellement sur l'allocation pour demandeurs d'asile, ou sur les conditions d'accueil des demandeurs d'asile à Paris et les difficultés qu'ils peuvent rencontrer dans l'accès à la procédure.
0: Alors moi, je fréquente beaucoup les chrétiens de gauche, puisque dans l'action caritative, que ce soit protestants, l'Armée du Salut ou les catholiques, effectivement, c'est tous ces militants aussi qu'on retrouve dans les réseaux de prise en charge, même si... Il y a eu aussi beaucoup de violence, y compris avec Emmaüs et l'abbé Pierre. Et même les HLM Abbé Pierre expulsent. C'est pas parce que c'est HLM Abbé Pierre qu'on n'expulse pas les gens qui ont des impayés de loyer. Hein. Mais malgré tout, voilà, c'est ces gens-là que je fréquente. Et c'est vrai que ça renvoie à tout ce mouvement des prêtres ouvriers et puis les luttes contre les expulsions, les luttes pour les réquisitions, puisque le Conseil national de la Résistance a fait passer la loi à l'époque pour qu'on puisse réquisitionner de force des immeubles non occupés quand il y avait des gens mal logés. Donc je me souviens très bien de lectures où les chrétiens étaient très engagés et faisaient des actions équivalentes aux dalles, allant en prison, étant matraqués, etc. Et je vous reporte au bouquin de Le Guénèque et Bachmann, Violence urbaine, où on a tout ce christianisme social. Et j'avais rencontré notamment un prêtre ouvrier à Emmaüs à l'époque qui avait été excommunié parce qu'il était demeuré prêtre ouvrier au moment où le pape avait dit « Vous devez arrêter d'être prêtre ouvrier parce que ça fait trop gauche finalement ». Donc du coup, lui, il était resté, il avait été excommunié etc. Donc du coup, voilà, tous ces chrétiens de gauche, je voulais te poser une question avant d'en venir aux violences policières. Comment en interne ou avec les autres chrétiens, on pense aux chrétiens qui sont au Front National et tous ces chrétiens qui militent contre... l'avortement et contre la pilule, et Dieu sait qu'ils sont très présents en Amérique centrale et en Amérique du Sud, puisque tu vas en prison si jamais tu avortes, et on a vu récemment le cas de femmes au Maroc, ou en Tunisie plutôt, hein, le collectif des femmes tunisiennes qui se sont toutes élevées pour défendre une fille qui allait en prison parce qu'elle avait avorté, en sortant de la maternité, de la clinique où elle s'était faite avorter. Donc il y a effectivement tout ce côté chrétien, entre guillemets, de droite, ou sans guillemets, qui est effectivement... parfois frontiste. Est-ce que tu peux nous en parler? Est-ce qu'il y a des conflits autour de ça par rapport aux actions? Parce que en lisant le rapport d'activité, j'ai eu cette image immédiate en lisant « Accueillir l'étranger, osons la fraternité ». Osons la fraternité. Donc, est-ce que ça renvoie à ça, le « osons » ?
1: Alors, la CAT, c'est une association qui est apolitique, donc on ne se définit pas comme étant de droite ou de gauche. Après, effectivement, on regarde des débats et le discours de certaines personnes. C'est intéressant, je pense, aussi de montrer qu'être chrétien, c'est aussi faire prévaloir la fraternité, accueillir l'autre, ne pas avoir peur de l'étranger et vouloir, encore une fois, remettre... on n'est pas étranger, en fait, on est humain. Et donc, accompagner ces personnes en tant qu'humains et pas par rapport à leur couleur de peau, leur origine, etc. Et justement, voilà, les accueillir une fois qu'ils sont ici et leur permettre de vivre dignement et d'être protégés.
0: Mais quand vous retrouvez, il y a des moments où la CAT se retrouve dans des réunions plus globales entre protestants ou même entre chrétiens et où, dans ces cas-là, il y a des débats qui sont organisés en disant « Vous ne devriez pas intervenir sur cette question-là. Il y a trop d'immigrés en France, il y a trop de migrants, ça suffit. Vous êtes en faveur des bateaux qui débarquent. » Enfin bref, le lieu commun habituel du franchouillard qui veut pas d'étrangers sur une France où il a demandé à ce qu'ils viennent en masse pour faire les routes et produire les bagnoles.
1: Alors, je ne pourrais pas dire au niveau institutionnel, puisque ce n'est pas des réunions auxquelles moi j'assiste. Sur Mais par contre, nous, on travaille avec des associations, enfin, tu en as cité, que ce soit Emmaüs, le Secours catholique, la CIMADE, etc. Des associations aussi qui sont à la base chrétienne, catholique, protestante, peu importe. Et nous, on œuvre finalement pour les mêmes choses. Donc, il n'y a pas que la CAT qui a cette vision, en fait, de l'accueil, de la solidarité. Et on travaille avec plein d'associations, d'ailleurs, qu'elles soient confessionnelles ou non. Et en fait, ce qui compte, c'est est-ce qu'on veut atteindre les mêmes fins. Après, voilà, au niveau politique, je ne sais pas ce qu'il en est plus largement. Je ne suis pas dans les petits papiers.
0: Ouais, ouais. En tout cas, voilà, je ne suis pas spécialiste de la question, c'est pour ça que je te pose les questions, mais je sais que j'ai des collègues qui travaillent là-dessus, sur le champ, en fait, des chrétiens au niveau des engagements. En tous les cas, toi, tu es spécialiste, notamment parmi d'autres spécialisations, tu es spécialiste en France, la question des violences policières. Donc, on va consacrer la dernière partie de l'émission à ce thème. Qu'est-ce qui fait qu'à un moment donné, donc, ACAT s'est saisie de ce dossier ?
1: Comme je le disais tout à l'heure, finalement, assez rapidement après la création de la CAT, je crois que c'est dès l'Assemblée Générale de 1978, donc la CAT a été créée en 1974, il a été rappelé qu'il ne fallait pas oublier que la torture, les mauvais traitements, ça pouvait arriver aussi chez nous. Et donc, il y a toujours eu ce travail qu'on appelle à la CAT de vigilance. Alors, historiquement, c'était surtout dans les lieux de privation de liberté, parce que spontanément, quand on pense torture et mauvais traitements, on pense aux prisons. Mais on s'est quand même assez tôt intéressé à toutes les questions de police, en fait, donc vigilance sur l'action de la police et sur le respect de des obligations des policiers en matière d'usage de la force et de prévention de la torture et des mauvais traitements. Et donc, en gros, à partir du début des années 2010, on s'est rendu compte, encore une fois, à partir de l'idée de qu'est-ce qu'on peut faire pour être efficace, que finalement, la question des violences policières au sens large, c'est-à-dire... Donc, policières, je vais entendre aussi, bien évidemment, ça concerne aussi les gendarmes, et puis aussi, on s'est aussi intéressé aux violences dans les lieux de privation de liberté, donc par exemple dans les prisons avec l'administration pénitentiaire. On s'est dit, finalement, c'est quelque chose qui est assez peu examiné. On parle des prisons, on dit que les conditions matérielles sont mauvaises, etc., qu'il y a des difficultés d'accès aux droits, ce qu'on continue à dénoncer. Mais sur la question de l'usage de la force, par exemple, notamment sur la voie publique, il n'y avait pas grand-chose. Et donc, on s'est dit, il y a peut-être quelque chose à creuser. Et donc, ma prédécesseure, à l'époque, a produit un rapport qui a été publié en 2016 et qui examine, à partir de 89 cas de victimes, le phénomène de violence policière en France. Et depuis, donc, on a continué sur ce travail. À l'époque de la sortie du rapport, c'était le début des manifestations contre la loi travail. Et donc, avec un certain basculement dans les pratiques de maintien de l'ordre. Et donc, on a continué à s'intéresser sur le sujet. Et là, l'actualité récente a confirmé qu'il y avait un vrai problème sur les questions de maintien de l'ordre. Et donc, on va publier un rapport plus spécifique au mois de mars.
0: Et c'est d'ailleurs dans ce cadre-là qu'on s'est rencontrés.
1: Exactement, voilà. Avec le spécialiste.
0: Alors, j'avais abandonné depuis des dizaines d'années, et oui, je suis vieux, j'avais abandonné depuis des dizaines d'années suite à ma thèse, en fait, sur ce thème.
1: Que j'ai beaucoup utilisé.
0: Donc, le chapitre 6, violence à l'honneur, notamment. Et du coup, dans ce travail, effectivement, je vois, quand je reprends finalement le bâton de pèlerin, si jamais on reste sur le thème chrétien, en reprenant ce bâton de pèlerin, je me rends compte des évolutions incroyables, et notamment, bien sûr, le premier thème, c'est l'introduction d'armes qui n'existaient pas du tout et qui étaient impensables à l'époque. Donc, il y a un durcissement, si on peut appeler ça comme ça. On pourrait parler aussi de fascisation, mais on pourrait parler de durcissement. Ça dépend les mots que les militants ou les scientifiques veulent utiliser. Il y a aussi un espace de la théorisation de ce qui est en train de se dérouler. Mais le fait de pouvoir attenter au corps d'un être humain, de pouvoir le perforer, de pouvoir le tronçonner, et donc voilà, de pouvoir en toute impunité enlever des yeux et blesser à vie des citoyens, c'est quelque chose qui était impensable il y a une trentaine d'années. Et toute la doctrine du maintien de l'ordre que moi je lisais à l'époque avec les officiers de gendarmerie, c'était même pas pensable, quoi. Et même à l'époque, ils disaient on peut même pas utiliser des chiens en manifestation, et voilà. Donc c'était vraiment quelque chose de très important. On en restait aux grenades lacrymogènes. On en restait aux charges, avec le bon offensif, on s'arrêtait, on balançait des grenades lacrymogènes, on cherchait à se protéger contre les cocktails Molotov, l'accent était mis sur la défense, et aujourd'hui tout est mis sur l'attaque, et du coup avec l'interception, mais plus que l'interception, c'est-à-dire avant même qu'il y ait une interception, on va pouvoir balancer ces balles en mousse, voilà. Et donc toute la réflexion que tu mènes avec ACAT, et autour de ces violences policières. Alors, moi, j'ai mon regard, mais je ne vais pas parler de moi, ce n'est pas intéressant. Ce qui est intéressant, c'est le regard d'ACAT. Qu'est-ce qui pose problème à ACAT pour parler de violences policières ?
1: Alors, sur, effectivement, il y a un vrai durcissement qu'on observe, enfin, qu'on n'est pas les seuls à observer, mais en même temps, quand j'ai lu ta thèse, ce qui est intéressant, c'est de voir qu'il y a plein de considérations que tu mets déjà en avant et qu'on retrouve aujourd'hui. Et donc, on a toujours ce discours politique de nouveauté, du fait qu'on n'a jamais connu ça, que tout est nouveau, qui en fait, et on peut vraiment largement relativiser. Déjà, je trouve que c'est un point assez intéressant. Par exemple, un des points qui nous préoccupe beaucoup, c'est la question des forces non spécialisées qui sont mobilisées pour faire du maintien de l'ordre. Donc, par exemple, des policiers de la BAC, la brigade anticriminalité. Mais dans ta thèse, tu parles déjà, je crois que c'est pour mai 68, où il y avait déjà cette question, en fait, que quand on fait venir des policiers qui ne sont pas formés, ça ne se passe pas bien. Et donc, on voit bien que finalement, il y a quand même aussi des choix politiques qui sont faits de quand ça ne fonctionne pas bien, on continue, voire on aggrave. Et typiquement, sur la question des forces non spécialisées, ce qui est assez préoccupant, c'est que ça fait quand même longtemps, maintenant ça fait peut-être 10, 15 ans, 20 ans qu'on s'inquiète de ces pratiques qui se développent, donc en gros la police d'exception qui devient la police classique. A priori, dans les futures annonces, en tout cas, on n'a pas l'impression qu'il y ait une inflexion au sens là, alors que ça a été quand même très, très, très critiqué. Ça fait un an qu'on critique beaucoup les policiers, notamment donc ces forces non spécialisées, et on n'a pas du tout l'impression que le gouvernement, pour autant, veuille revenir en arrière. Pareil sur les armes qui sont utilisées, effectivement, donc on a beaucoup parlé des lanceurs de balles de défense, les LBD, les grenades qui explosent, qui mutilent les membres. Pareil, on a quand même l'impression qu'il n'y a pas de... Enfin, il n'y a pas de changements qui sont annoncés, malgré la dangerosité, malgré le fait que la France est surarmée par rapport aux autres États européens, malgré les alertes des organisations internationales qui, pour le coup, ont quand même un œil sur d'autres pays où c'est habituellement pas terrible, mais là, se disent « Ouh là là, en France, il y a quand même de vrais problèmes ». Il y a toutes ces choses-là qui sont vraiment très préoccupantes. On a l'impression que finalement, effectivement, cette primauté de l'intégrité physique des manifestants, de la sécurité des personnes, passe dans un second plan et qu'on privilégie finalement des vitrines et que voilà, finalement jusqu'où on est prêt à aller à sacrifier des vies humaines, au-delà, voilà, sans parler de personnes qui seraient tuées, mais de personnes qui sont blessées à vie, qui vont perdre leur travail, qui vont être handicapées, jusqu'où on est prêt à aller pour protéger la vitrine d'un restaurant ou d'une banque. Et là, on va quand même très loin et on se demande jusqu'où finalement on va accepter d'aller.
0: Je vais commencer par un parallèle, une comparaison, puisque tu bosses aussi sur l'international avec Agathe, qui sert vraiment, je demande aux auditeurs d'être un peu patients, parce que ça peut monter très haut, et je le fais exprès parce que c'est une question qui me taraude et que j'ai en permanence, donc je veux être honnête et je veux la produire ici. Dans le rapport d'Agathe, il est mentionné qu'il y a 20 000 ou 30 000 disparitions. Tout simplement, c'est la mafia mexicaine, notamment, qui avait organisé des disparitions. C'est-à-dire, il crée des appels d'air, en fait, en disant sur tel secteur, il va y avoir une industrie, une entreprise qui va ouvrir. Et ils font des appels pour que des prolétaires ou des paysans viennent. Et en fait, ils les font disparaître en prenant notamment les femmes les plus belles qui vont finir dans les bordels, etc. Donc, en fait, ce sont des filières masquées de recrutement, et une fois que les filles arrivent pour travailler dans l'entreprise, du coup, après, elles disparaissent. Donc, là, le rapport, finalement, mentionne 20 000, je ne sais plus exactement combien, mais entre 20 000 et 30 000 disparitions au Mexique depuis quelques années, etc. Mais il y en a sans doute beaucoup plus, puisque ce procédé est aussi... j'ai un étudiant qui vient de finir une thèse sur les enfants au Népal. Il y a beaucoup de macros indiens qui vont au Népal pour finalement recruter directement des petites filles dans les familles qui, suite à la guerre civile au Népal, suite à tous les conflits qu'il y a eu, bon, il y a énormément de gosses dans les rues au Népal. Et donc, c'est un marché sexuel énorme, bien plus important aujourd'hui que ce qui se passe en Thaïlande. Et donc, il y a énormément, voilà, de prédateurs pour le tourisme sexuel, ou que ce soit, ou même interne en Inde. Donc tout ça pour dire que ces violences gigantesques, hein, à centaines de milliers de corps, des centaines de milliers d'enfants, de femmes, etc., qui sont violentées, comment scientifiquement les mettre en rapport, si on parle de civilisation, avec les 89 cas d'utilisation excessive de la violence. Tu vois, c'était ça où c'était provoquant, parce que un être humain, ça suffit pour intervenir et créer la légitimité de l'existence d'Agathe. Mais malgré tout, quand on a des centaines de milliers de morts ou de torturés d'un côté et qu'on a 89 de l'autre côté, la question provocatrice que je voulais poser, c'était celle-là, finalement. Est-ce qu'il est légitime de hurler à ce point sur un espace qui se dit démocratique et qui est dans les grandes lignes, avec d'autres logiques de fascisation ou de violence extrême de l'autre côté, comment mettre en balance, tu vois, comment mettre en balance des violences d'un pays et de l'autre, et comment finalement quantifier et pondérer la légitimité des actions. Parce qu'entre Bernard Nunez, qui ce matin encore sur BFM disait « les policiers ne sont pas violents et ils agissent dans le cadre de la loi » avec les interpellations qui tuent des gens, hein, le rapport le dit, hein, 8 personnes, 8 ou 9 personnes sont mortes en fait de ces formes d'interpellation, et une c'est toujours de trop, je suis d'accord en termes de citoyens, mais le scientifique se dit comment, c'est comme comparer la pauvreté en France et la comparer, c'est pas la même chose d'avoir un salaire médian à 600 euros pour être qualifié de pauvre en France, et d'avoir 1 ou 2 dollars par jour en Égypte ou en Colombie. Et c'est une question qu'on doit se poser sur c'est quoi la pauvreté dans les deux cas. Et voilà, donc est-ce que tu penses que ma question est légitime? Est-ce que tu penses que tu la comprends pas? Enfin, voilà.
1: J'espère que je l'ai à peu près comprise. Alors déjà, nous, on n'est pas dans cette concurrence de, parce qu'il faut qu'il y ait suffisamment de... Il faudrait qu'il y ait 10, 100 000 pour qu'on commence à s'y intéresser. Après, il y a dans le rapport qui a été publié, il y a 89 cas parce qu'on avait suffisamment d'éléments. Mais il y a, enfin, on ne dit pas qu'il n'y a que 89 cas de violences policières sur 10 ans, parce que bien évidemment, on serait un peu naïf. Ce qui est déjà un vrai problème quand on parle de violences policières. Donc, pour préciser, donc c'est tout ce qu'on va appeler les violences... On restreint à tout ce qui est les cas d'usage excessif de la force, donc les cas illégaux. Bien évidemment, il y en a bien plus. C'est juste qu'il a fallu se concentrer. Donc à partir d'un certain nombre de cas ou sur lesquels on avait suffisamment d'éléments, on essaye d'en tirer une analyse. Mais des violences, il y en a tous les jours. Plus ou moins grave, bien évidemment. Mais il n'est pas question de dire qu'il n'y a que 89 cas. Et puis au-delà des violences qui peuvent paraître les plus brutales, et on le voit bien dans les discours qu'on entend pour les personnes qui ont été blessées depuis un an en manifestation, on a effectivement les cas qui nous choquent le plus parce que la personne a perdu un œil, la personne a eu la main arrachée, et donc on appelle ça comme si ce seraient les seules victimes, mais il y a aussi même toutes celles qui ont eu un petit coup de matraque, mais qui pour autant peuvent avoir un traumatisme profond parce qu'elles ont eu très très peur, et qu'au-delà de la blessure physique, il y a tout ce que ça induit après. Et pour revenir sur ce parallèle qu'on fait avec les vitrines, on nous a dit hein, combien ça coûtait d'aller réparer les vitrines qui avaient été cassées. Mais qui s'est interrogé au niveau des autorités, combien ça allait coûter au sens large de prendre en charge toutes ces personnes? Parce qu'une personne qui perd un œil, elle n'a pas juste perdu son œil, c'est après plein d'opérations. C'est une personne qui va perdre son travail, donc elle va être quelqu'un qui va faire donner des allocations, qui va perdre plein de choses, qui va peut-être divorcer. Il y a des coûts sociaux, psychologiques qu'on n'imagine pas. Et on a ces 89 cas, mais il y en a beaucoup d'autres. Et on est en France, donc en fait, on s'intéresse aussi. Encore une fois, si on veut être crédible sur ce qu'on dit au Mexique, on ne peut pas... Et d'ailleurs, c'est ce qu'on nous reproche souvent. Hein, quand mes collègues, par exemple, sur les réseaux sociaux, publient une actualité sur un autre pays, les gens, systématiquement, nous disent « Et sur les gilets jaunes, vous faites quoi ?» Et donc, si on veut être crédible pour dénoncer les 20 000 au Mexique, il faut que tous les cas en France... enfin. Tous, non, parce qu'on ne peut pas, mais qu'en tout cas, quel que soit le nombre de victimes, on ait une parole forte sur ce qui se passe chez nous.
0: Mais tu réponds, je trouve, de manière très intéressante à ma question, de deux manières. C'est-à-dire qu'il ne s'agit pas simplement de parler des violences à l'extérieur. La France a aussi des violences qui sont équivalentes et comparables à ce qui peut se produire dans d'autres pays, qu'il y en ait 10, 100 ou qu'il y en ait 20 000. Une violence extrême est une violence extrême. Voilà. Donc, pour être crédible sur les autres pays, voilà. Et d'autre part, quel que soit le nombre, toute forme d'action est légitime, même si c'est 89 cas au regard de 20 000 ou 30 000 ou 200 000, peu importe. Donc, ça, c'est intéressant d'avoir des éléments de réponse aussi dans l'analyse pour dire oui, mais bon, la démocratie marche quand même. Il n'y a que 80 personnes qui ont été blessées. Il y a eu des dizaines de milliers de manifestations en France, etc. C'est une question quand même importante d'entrée de jeu au niveau international et mondial. Comment penser les violences dans un pays démocratique par rapport, par exemple, tout simplement aux 5000 morts de la place Tiananmen. Les autres ont été mis dans les camps de concentration, dans les Laogai, et la plupart sont morts parce qu'on leur a pris leur rein en Chine pour les vendre 200 000 dollars à des milliardaires américains ou européens qui sont venus prendre des reins d'étudiants chinois. Voilà ce que c'est que la Chine dans le mode de fonctionnement ordinaire d'un pays totalitaire. On n'en est pas là encore en France. Hein,
1: J'espère pas non.
0: Voilà, mais la question de la comparaison des violences est un cas très épineux, très compliqué, mais qui, voilà. Et je pense que c'est légitime aussi de dire comment penser scientifiquement un œil perdu au regard de 200 000 ou 300 000 reins pris à des étudiants. Voilà.
1: Et même dans une approche scientifique, c'est comment qualifier, examiner quelque chose sur lequel on n'a pas de chiffres. Justement. Parce que finalement, même les cas qu'on essaie de recenser de personnes qui ont été blessées, par exemple, par des flashballs avant et aujourd'hui des LBD, c'est qu'il n'y a pas de chiffre officiel. Et donc finalement, même les cas qu'on arrive à répertorier, c'est uniquement ceux qui sont médiatisés ou ceux qu'on arriverait à connaître par d'autres canaux. Et ça, c'est un vrai problème en France, la transparence. Que ce soit sur le nombre de personnes tuées ou blessées par la police ou la gendarmerie, sur les armes utilisées, sur leur composition, leurs règles d'usage, etc., on n'a pas d'informations. Et il faut se battre pour en avoir. Et ça, c'est pas normal. Et c'est aussi, nous, notre travail, c'est de demander cet effort de transparence. Il faut savoir de quoi on parle, parce que sinon, c'est trop facile de dire « bah non, il y a circulé, il n'y a rien à voir ».
0: On fait croire qu'en démocratie, il y a une transparence immédiate, mais d'une part, tu identifies le fait que c'est difficile aussi d'avoir des chiffres précis et d'avoir l'information, et d'autre part, je cite le rapport, sur les 89 situations examinées, seules 6 ont fait l'objet de condamnations à ce jour, donc ça, on en reviendra sur l'impunité relative des agents de la sécurité publique. D'autre part, ça c'est très important pour la procédure, on croit que la justice spontanément fait son boulot et qu'il suffit de porter plainte pour que la justice soit la justice, etc. Mais on le sait bien que on parle souvent de justice à deux vitesses et les dominants sont rarement condamnés. Mais il y a ce que tu mentionnes dans le rapport, difficulté de déposer plainte, d'obtenir une enquête effective, disparition d'éléments probants, déclaration manifestement mensongère des forces de l'ordre, durée excessive des procédures pénales, menace de condamnation pour outrage et rébellion. Obtenir justice est souvent un parcours du combattant, etc. etc. Donc c'est aussi une dimension très importante, ça, sur le fait que on ne puisse pas finalement pouvoir mener tranquillement une action en justice pour réclamer justement justice. Donc ACAT, à ce niveau-là, intervient sur ces dossiers.
1: Alors, on n'a pas, encore une fois, faute de moyens, on n'a pas pu beaucoup le faire. Ce qu'on a été saisi à deux reprises pour intervenir devant la Cour européenne des droits de l'homme, malheureusement, au niveau des délais, ça ne s'est pas fait. Mais par exemple, pour un cas où la France, donc, qui est examiné dans le rapport, c'était M. Alizieri qui est décédé en 2009. On n'a pas pu intervenir devant la CEDH, mais on a préparé un rapport spécifique qui a été sur cette affaire pour montrer en fait tous les dysfonctionnements qu'il y avait. Donc au-delà des conditions du décès de ce monsieur, donc c'était le pliage à l'époque, donc une technique dont on a pas mal parlé ces derniers temps, mais aussi toutes les difficultés au niveau de l'enquête. Et ce qui est intéressant, c'est alors que ce rapport n'a finalement pas été repris par la Cour européenne des droits de l'homme, mais en tout cas la Cour européenne des droits de l'homme reprend l'analyse de l'ACAT dans ce rapport de 2016 pour finalement aboutir à une condamnation des autorités françaises. Donc indirectement, finalement, notre travail, malheureusement, on voit bien que la parole qu'on porte n'est pas forcément très audible par les autorités, ou en tout cas, ils n'affichent pas une oreille attentive à nos propositions. Nous aussi, ce qu'on vise, c'est justement d'aller au-dessus. C'est que si les autorités françaises ne veulent pas écouter ce qu'on a à dire, eh ben, on va au niveau des organisations internationales. Et finalement, le travail qui a été fait avec ce rapport, eh ben, il est utilisé par la Cour européenne des droits de l'homme pour condamner les autorités françaises. Et ça, pour nous, c'est très important.
0: Alors, je voulais te demander, là, par rapport à ces actions d'ACAT qui sont menées, tu as identifié donc, le problème des gestes d'immobilisation, dont on parle beaucoup aujourd'hui, les armes, LBD, et flashball, etc., et puis grenades de désencerclement. Est-ce qu'il y a d'autres choses qui rentrent dans la catégorie violence policière ?
1: Alors après, sans parler, alors après, encore une fois, qu'est-ce qu'on appelle violence ? Ça pourrait faire, voilà, c'est tout un sujet, mais on examine aussi tous ces petits manquements à la déontologie qui paraissent anodins, mais qui au final, en cumulé, ne le sont pas. Donc ça va être tout ce qui est tutoiement, dénigrement, remarques racistes, sexistes, homophobes, grossophobes, tout ce qu'on pas là. Toutes ces petites violences du quotidien. On a aussi les coups qui peuvent être portés, par exemple un coup de matraque injustifié, des menottes qui sont un petit peu trop serrées. Alors après, effectivement, si on repart toujours sur cette question de est-ce que c'est important quand on voit qu'il y a quelqu'un qui peut perdre une main ? Mais nous, ce qu'on examine, c'est toutes ces petites choses-là. Et qui, au final, crée un système où il y a toutes ces petites violences qui sont tolérées au quotidien et pour lesquelles, contre lesquelles on a du mal à se battre quand on en est victime. Et on voit bien, en plus, ce qu'on met en avant dans le rapport, c'est que là, ça a un peu changé avec ces questions de maintien de l'ordre, mais en tout cas, sur le phénomène, on va dire, au sens large de violence policière, ça touche quand même principalement des personnes, donc, pour dire les choses franchement, noires et arabes, dans des quartiers populaires. Et qui, du coup, et ça, c'est vrai que c'est un débat qui apparaît beaucoup aujourd'hui, c'est que là, aujourd'hui, on n'a jamais autant parlé des violences policières. On parle de certaines armes, de certaines techniques qui apparaissent tout d'un coup très choquantes, alors que ça fait des années que ces techniques, elles sont utilisées ailleurs, qu'elles ont mutilé, qu'elles ont tué, et finalement, dans une relative indifférence. Et donc, c'est vrai qu'il y a un côté très choquant pour les personnes qui sont concernées par tout ça depuis longtemps et qui, qui disent, on nous a, quand c'était chez nous, tout le monde s'en fichait, et là, parce que c'est des blancs, en gros, vous vous en préoccupez. Alors, nous, on se dit, finalement, c'est quand même un pas en avant, parce qu'on finit par admettre qu'il y a des problèmes, et donc peut-être que ça va finir à des améliorations. Mais c'est vrai qu'il y a une certaine violence des autorités, des médias envers toutes ces personnes qui subissent ça depuis longtemps dans une indifférence complète.
0: Ouais. Ça, c'est le point de vue de David Dufresne, notamment, qui l'a soutenu et point de vue auquel je m'aligne complètement, par rapport auquel je m'aligne complètement, parce qu'effectivement, il y a effectivement, à l'époque où j'avais arrêté de travailler sur le maintien de l'ordre, c'était le tout début de ce qu'on appelle les émeutes en banlieue. Déjà, le terme émeute me fait rigoler, parce que quand on voit les violences de l'extrême gauche dans les années 70, les émeutes de cité, c'est au moins équivalent par rapport à brûler des voitures, par exemple, ou lancer des pierres, ça n'allait pas plus loin, quoi. Et puis souvent, il n'y avait même pas de cocktail Molotov. C'est vrai qu'il y a une dramatisation très forte parce que c'était des Arabes et des Noirs et parce que c'était un ennemi de l'intérieur qui renvoie au néocolonialisme français et qui donc, voilà, légitime l'introduction du flashball, etc. C'est bien que Dufresne ait introduit cette analyse néocoloniale parce qu'effectivement, elle est très, très peu portée par les collègues de l'université. Très, très peu, je pense, hélas. Et que du coup, les hommes politiques après... Ça, c'est la question qui n'a pas du tout été traitée scientifiquement. Les hommes politiques, après, se sont engouffrés dans la brèche. C'est-à-dire qu'une fois que Sarkozy et Chirac, Sarkozy, etc., même Hollande n'est pas revenu en arrière par rapport à tout ça, et Macron encore moins. Et donc, finalement, les forces de l'ordre qui étaient contre, au départ, qui ne voulaient pas ces trucs, en fait, les ont intégrés. Et c'est cette hypocrisie aussi des forces de l'ordre qui, aujourd'hui, sont bien contentes. Je parle des forces de l'ordre professionnelles, les CRS et les gendarmes mobiles, qui, aujourd'hui, sont quand même bien contentes d'avoir ces outils-là. Parce que c'est beaucoup plus facile, finalement, d'intercepter à distance en balançant une balle que d'aller chercher, avec ce qu'on appelait auparavant les équipes légères d'intervention, d'aller choper la personne. Donc, il y a moins de risques, finalement, pour eux-mêmes en ayant des moyens plus dolosifs, plus agressifs. Hein. Donc... Il y a deux hypocrites dans cette histoire, après l'épisode de Chirac-Sarkozy. Il y a tous les hommes politiques et les forces de l'ordre elles-mêmes. Personne n'a remis spontanément en cause ça. Il n'y a que, finalement, Toubon, qui est défenseur des droits, qui a dit, voilà, il faut absolument enlever ces armes-là. Mais il y a très, très peu de personnes, encore aujourd'hui, qui les invalident. Donc, ce que tu fais sur ce parallèle, il est très important, parce que on est dans cette situation-là, aujourd'hui, en France, dénoncée par l'Europe et par le monde, par l'ONU, parce que la France est atypique, parce que la France, elle est dans un schéma néocolonial beaucoup plus important que l'autre pays.
1: Voilà. Et ce qui est intéressant, c'est aussi de voir que, finalement, la difficulté, c'est qu'aujourd'hui, quasiment tous les... Enfin, en tout cas, une part importante des policiers qui sont actifs, qui font au-delà du maintien de l'ordre des activités de police, n'auront finalement connu que cette période depuis les années 2000 où on ne sait plus faire sans flashball. Donc, tout retour en arrière paraît quand même très difficile. Quand moi, j'échange avec des policiers qui sont un peu plus âgés, ils expliquent. Par exemple, quand ils étaient ilotiers, ils étaient dans des banlieues, les gens savaient qu'ils étaient policiers, mais ils y étaient, en fait. Et aujourd'hui, on est allé tellement loin dans la constitution de ces deux camps, groupe contre groupe, qu'on se dit comment on va réussir à en sortir. Et en tout cas, ce n'est pas avec les discours politiques qu'on entend, du gouvernement, des ministres, mais aussi de certains syndicats de police, qu'on ne voit pas bien comment on va pouvoir s'en sortir et retrouver des relations apaisées. Et on se demande du coup jusqu'où ça va aller, quel que soit le contexte, en fait, au-delà de la manifestation, mais aussi dans la police du quotidien.
0: Alors, avant de notre dernier générique, de mettre Mama Béa pour finir le générique de notre émission, le titre 68 arts, justement, est en lien avec notre thème, puisqu'effectivement, on avait à l'époque aussi un préfet qui était un modèle, qui est d'ailleurs souvent cité aujourd'hui en termes de communication dans la rue, et Filleul et les autres passent leur temps, finalement, tu sais, le thème de la désescalade, la négociation en Allemagne, en Belgique, en Hollande, etc., avec les manifestants, pour produire un autre schéma que le rapport frontal purement répressif entre les forces de l'ordre et les manifestants. Je ne sais pas si ça peut marcher en France, avec la tradition des luttes de classe, mais en tout cas, voilà, il y a toute cette réflexion qui, bien sûr, était impensable à l'époque de mai 68, par définition. Donc voilà, c'est pour ça ce petit clin d'œil à Mama Béa et à sa chanson pour finir. Mais je voulais le dernier moment, c'était sur, finalement, qu'est-ce que ACAT propose en termes de transformation par rapport à cet existant, outre, bien sûr, l'interdiction des lanceurs de balles de défense. Qu'est-ce qui est demandé finalement dans le rapport pour changer l'état des choses ?
1: Alors, on a des recommandations qui sont diverses. Donc, sur le maintien de l'ordre, vu que le rapport n'est pas encore sorti, je ne peux pas tout dévoiler. Il faudra attendre, peut-être qu'on pourra en rediscuter. Mais on a des recommandations sur les armes, au-delà du LBD. Donc, que certaines soient moins utilisées, mieux encadrées ou certaines complètement interdites. Une grande demande de transparence dont on a parlé tout à l'heure parce que c'est fondamental. En fait, sinon, on ne sait pas de quoi on parle et ça peut toujours être instrumentalisé. Et on a aussi de grosses interrogations sur la formation qui, clairement, la formation des forces de l'ordre qui doit être améliorée, surtout la formation continue et qui doit s'ouvrir surtout. L'institution policière ne peut pas rester enfermée sur elle-même et elle doit accepter la critique parce que les critiques ne sont pas forcément négatives, elles peuvent aussi être constructives.
0: Un grand merci à toi, Marion Guémas, et encore pardon pour avoir transformé ton nom et à très bientôt, j'espère.
1: Merci.

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0: perspectives. Et pour ma thèse, on m'a dit, quand j'ai voulu commencer une thèse, on m'a dit, regarde dans les sources de droit romain, il y a plein de choses, et puis il y a plein de choses sur l'eau. Donc, sachant que dans l'Empire romain, les aqueducs, les infrastructures d'adduction d'eau dans les villes, les bains, etc., c'est quelque chose d'important, et puis surtout de bien connu, et quelque chose dont on parle souvent, enfin qui est très prominent et très présent en fait dans la recherche en histoire et en archéologie romaine. Il y avait du potentiel, il y avait quelque chose à faire aussi au niveau institutionnel et des relations en fait entre différents acteurs politiques. Et aussi économique dans le monde romain. Donc c'était plutôt ça mon idée de départ, enfin mon intérêt de départ. Et puis petit à petit, c'est vrai que aussi parce que c'est, par contre les questions environnementales, c'est quelque chose qui m'a toujours intéressée. Mais c'est vrai que j'ai toujours au départ, c'est un peu intimidant quand même de s'intéresser à des questions qui sont des questions environnementales, qui sont du coup forcément, il faut quand même essayer de penser à reconstruire un environnement ancien, la question du climat, c'est très compliqué. Il y a les gens qui s'en occupent sont souvent en général des scientifiques, donc avec des publications qui sont pas toujours simples d'accès en fait pour des historiens qui viennent des humanités comme moi. Moi, j'ai une formation de plutôt en fait à la base de lettres classiques, donc en latin grec, etc. Et puis donc j'étais un petit peu, je pense un peu intimidée par ce sujet, et je crois que j'y suis venue progressivement, parce qu'en fait je me suis aperçue aussi, de fait, avec le potentiel qu'il y a dans le droit romain sur toute la question de l'eau, que finalement tout ça c'était des questions qui étaient d'une part d'une grande actualité, et puis pour aujourd'hui, et d'autre part qui avaient en fait une résonance et un impact en fait extrêmement fort, et qu'il fallait mesurer sur l'Empire romain.
1: Alors l'histoire environnementale, c'est l'étude de l'interaction des hommes et des sociétés avec leur milieu naturel, c'est l'étude du rapport entre l'homme et la nature dans les sociétés anciennes. C'est vrai qu'on connaît et qu'il existe des vestiges et toute une littérature sur l'usage de l'eau par les Romains. C'est une histoire technique sur les aqueducs, les égouts, les latrines, les thermes qui font partie de notre représentation de cette époque. Mais toi, tu as écrit une histoire plus politique sur la gestion et l'exploitation des ressources. Quelle est la place de cette thématique dans la recherche ancienne ?
0: Dans la recherche en histoire ancienne aujourd'hui ? Oui. En fait, c'est vrai que c'est un peu un paradoxe, parce qu'en même temps, la question des aqueducs, par exemple, et des thermes, qui sont en fait des monuments extrêmement visibles de ce qui nous reste de l'Empire romain, donc c'est aussi une des raisons pour lesquelles ça concentre beaucoup l'attention. Donc c'est des monuments qu'on a, sur lesquels on a beaucoup fait de recherches architecturales, archéologiques, aussi à travers les inscriptions, c'est-à-dire qui les construit, donc ça c'est la science de l'épigraphie, qui les construit, comment est-ce qu'on les finance, etc. Et en même temps, il y a plein d'autres choses qu'on connaît pas et qui sont pourtant extrêmement importantes pour la subsistance et d'une certaine façon l'approvisionnement en tout cas de l'Empire romain, qui sont aussi importantes et qu'on connaît moins. Alors j'explique un petit peu. D'abord j'explique pourquoi est-ce que ces aqueducs les bains, etc. sont si bien connus, parce que déjà c'est des monuments extrêmement visibles, donc de toute façon le pont du Gard, on peut pas vraiment le manquer, donc forcément ça concentre l'attention depuis les érudits du 18e et du 19e siècle. Et l'autre raison pour laquelle ça concentre l'attention, c'est que c'est des représentations, enfin c'est les témoins de la puissance romaine, et à l'époque où se construit l'histoire ancienne, c'est-à-dire notamment au 19e siècle, et ça c'est quelque chose qu'on voit de façon encore plus marquée, c'est extrêmement clair pour toute l'histoire de l'Afrique romaine. Donc l'Afrique, c'est le nord de l'Afrique, la bande côtière assez jusqu'au Sahara en fait, du Maroc, de l'Algérie, de la Tunisie. La Libye c'est un peu moins épais comme bande côtière, mais il y a aussi des cités importantes. Et là on voit très bien que au 19e siècle, les recherches se concentrent là-dessus, parce qu'en fait il y a aussi une façon de revivre, c'est pour les colons français qui s'installent sur ces terres-là, c'est aussi une façon de justifier aussi leur présence, parce qu'ils rejouent un petit peu le scénario finalement des Romains qui sont arrivés et qui ont d'une certaine façon civilisé, enfin une certaine lecture plutôt civilisée, notamment les Carthaginois et puis aussi toutes les tribus de ces régions-là. Donc ça, ces recherches-là, elles ont beaucoup concentré l'attention, mais elle s'arrête finalement aux portes de la ville. C'est-à-dire que alors, les aqueducs qui traversent la campagne, on les a pas forcément, on n'a pas forcément tout leur tracé. D'autre part, c'est vrai que l'attention s'est beaucoup concentrée sur les parties visibles, qui sont en fait assez minoritaires, parce que sur le tracé d'un aqueduc, une grande partie de l'aqueduc, en fait, c'est un canal enterré, c'est une canalisation enterrée. Et les ouvrages d'art, c'est-à-dire les grands ponts comme le pont du Gard qui enjambe des vallées, finalement, c'est pas ce qu'il y a de...
1: Oui, c'est exceptionnel.
0: Oui, c'est assez exceptionnel. Donc... et puis après les bains, évidemment, les fontaines qui sont dans la ville, mais ça, les villes, c'est aussi ce qui a concentré beaucoup l'attention. Donc voilà la raison. Par contre, moi, ce que j'ai découvert finalement en lisant tous les textes de droit, c'est un ensemble en fait de controverses, de conflits, surtout de conflits de voisinage sur l'usage de l'eau, et dans un usage beaucoup plus productif, parce qu'en fait, quelque chose qu'on a beaucoup sous-estimé, c'est la place de, jusqu'à assez récemment, c'est la place de l'irrigation. C'est la place aussi de toutes les problématiques en fait de drainage, ou alors également de ruissellement sur les pentes, parce que là où naît le droit romain vraiment, c'est autour de Rome, et si on regarde le paysage autour de Rome, c'est un paysage de collines très rapidement dès qu'on quitte en fait la ville, quoi. Et donc, du coup, quand la ville grossit, à partir du 3e et du 2e siècle avant Jésus-Christ, il faut trouver des nouveaux lieux d'exploitation agricole, et de plus en plus, les Romains colonisent en fait les pentes des collines, et à ce moment-là, ils ont des problèmes de ruissellement, parce que quand il pleut en Italie, il peut pleuvoir pas du tout pendant plusieurs semaines, et ensuite à seaux et à torrents pendant plusieurs jours, ce qui pose des problèmes d'écoulement et forcément de voisinage, des conflits de voisinage entre les différentes parcelles. Et ça, c'est un sujet qui est très peu en fait connu, sur lequel il y a assez peu de recherches. Et donc du coup, bon, voilà, il y avait une niche pour moi pour ma propre recherche.
1: La bande chronologique de ta thèse, 1er avant Jésus-Christ, 5e siècle après Jésus-Christ, ça correspond à quoi ?
0: Alors, ça correspond en fait à mes sources. Après, c'est vrai qu'aujourd'hui, je travaille... en fait, je remonte même plutôt les premiers textes vraiment intéressants sur lesquels je travaille, c'est à partir du 2e siècle même avant Jésus-Christ. Alors pourquoi ? Parce qu'en fait, moi je travaille sur un type de texte qui n'est pas extrêmement exploité en histoire ancienne, et c'est les textes de droit. Et ils ont une particularité, ils ne sont pas tellement exploités pour une bonne raison, c'est que déjà ils sont assez compliqués, et qu'ils étaient beaucoup, en fait, finalement c'était une recherche et des études qui étaient beaucoup l'apanage des juristes jusqu'à une époque assez récente. Enfin, après il y a des historiens qui ponctuellement se sont, je ne suis pas du tout la première à faire ça. Il y a beaucoup d'historiens qui se sont intéressés aux textes juridiques, mais pas nécessairement de façon systématique. Et par contre, là où c'était de façon très systématique, c'est dans les universités de droit. C'est des textes qui ont une histoire qui sont très riches, de fait, sur l'histoire sociale et économique de Rome et puis de son empire, et qui sont très difficiles à manier parce qu'en fait, ils ont un mode de transmission qui est compliqué. C'est-à-dire que le principal corpus qu'on a, c'est des textes de droit privé, c'est-à-dire qui règle les conflits entre des particuliers notamment. Et ces textes-là, ils ont été écrits par des auteurs qui sont en fait des juristes, mais qui sont finalement des théoriciens, qui donnent leur avis sur des questions de droit, mais qui finalement acquièrent une autorité de plus en plus importante. Et ils ont été écrits en fait du 3e avant Jésus-Christ jusqu'au 3e après Jésus-Christ. Et ensuite, quand Justinien prend les commandes de ce qui s'appelle encore l'Empire romain, mais qui est en fait les prémices de Byzance, il demande de dépoussiérer tout ce qui existe, de créer un corpus de ce qu'on pourrait appeler le droit positif, ce qu'on peut appliquer, et de jeter tout le reste. Et c'est pour ça aussi qu'on ne conserve en fait que 5% du droit romain et que il y a énormément de lacunes, de réécritures, de enfin il y a donc c'est un corpus qui est pas toujours simple à manier quoi.
1: Oui, c'est essentiellement cette compilation qui est parvenue jusqu'à nous.
0: Bah, c'est presque uniquement en fait cette compilation qui est parvenue jusqu'à nous. Il y a quelques. Alors bon, on peut toujours espérer hein, pour le futur. Il y a des découvertes de manuscrits régulièrement. Il y en a. Hein, il n'y a pas très très longtemps, on a découvert des livres en fait de Galien, le médecin du deuxième siècle. Donc voilà, ça peut arriver. Et en fait, un des livres de droit qu'on a en entier, en fait, c'est-à-dire un de ces juristes qui a écrit un livre, et en général, en fait, pour tous les juristes qu'on connaît, finalement, on n'a que des fragments qui sont répartis dans l'ensemble du corpus de droit romain. Sauf qu'au XIXe siècle, on a découvert sur un palimpseste, c'est-à-dire au dos d'un manuscrit qui était un manuscrit d'autre chose, mais en regardant bien et en grattant, il y avait un livre derrière ce manuscrit, et c'était un livre d'un juriste qui s'appelle Gaius au début du IIe siècle. Et là, c'est le seul livre qu'on a en entier. Donc, c'est assez inestimable parce que finalement, c'est un manuel. Donc, en gros, ça s'adresse à des gens qui se forment en droit et qui vont être amenés à résoudre ce type de conflit de voisinage. C'est-à-dire, voilà, mon voisin envoie toute l'eau sur ma parcelle et moi, j'en veux pas de cette eau. Donc, ils vont voir le juge, le prêteur en l'occurrence, et ils disent, bon, ben voilà, il y a des règles qui s'appliquent. Ou alors, au contraire, le voisin au-dessus retient toute l'eau pour irriguer ses légumes, et moi, j'ai plus d'eau du tout, donc il a tout bloqué. Donc voilà, ça, c'est des choses qui sont aussi très actuelles.
1: Et d'autant plus que les archives de droit, on a le texte avec ce vocabulaire, enfin ces tournures de phrases très formelles de droit, mais il est difficile de savoir comment il est appliqué dans la pratique et comment on fait donc comme historienne pour essayer d'aller voir en plus dans un temps aussi lointain.
0: Mais c'est ce qui est vraiment très compliqué en fait, et c'est aussi je pense une des raisons pour lesquelles en fait ces textes ont beaucoup rebuté finalement les historiens, c'est que on a très peu on sait comment on fait, on sait comment quelles solutions étaient possibles pour un voisin, quelqu'un qui avait un conflit avec son voisin par exemple sur la question de l'eau ou sur d'autres questions. Il y a plein d'autres thèmes qui sont abordés sur la question du statut des esclaves, sur la question du vol, de la responsabilité, ce qu'on pourrait appeler la responsabilité civile, etc. Donc il y a beaucoup de thèmes qui sont abordés, mais on sait comment quelle solution a été proposée, on sait à peu près comment est-ce qu'il fallait s'y prendre, mais on ne sait pas exactement on n'a pas d'exemple en fait tellement de ces conflits là tels qu'ils se sont déroulés en réalité. On n'a pas le à telle date un tel est allé voir le prêteur qui lui a répondu ci, qui lui a répondu ça, et voilà comment ça s'est passé. Et ça, on n'a pas vraiment, on a un petit peu, on a des éléments en fait dans le corpus en fait des papyrus d'Égypte. On a aussi quelques mentions ponctuellement en fait chez les auteurs latins, comme on sait par exemple que, mais on sait que c'est quand même très présent. Cicéron était avocat, beaucoup d'aristocrates étaient avocats. On sait que Caton l'Ancien était avocat, et donc ils intervenaient, ils défendaient bien à un moment donné des gens qui étaient en procès. Donc, ça veut dire qu'ils connaissaient le droit, qu'ils connaissaient ces textes qui nous sont parvenus, qu'ils les appliquaient. Et on sait, par exemple, il y a une mention de Cicéron qui rappelle que quand on va devant le prêteur, c'est toujours pour des problèmes de voisinage, ou c'est toujours pour des... Alors, il y avait sans doute d'autres problèmes, et c'est dans un discours où il caricature un petit peu, puis un discours où il est question de la vie agricole en fait, mais voilà, il dit toutes ces controverses de voisinage qui arrivent devant le prêteur, et le prêteur c'est le magistrat de Rome qui est en charge de la justice.
1: Et tu nous parles du coup de différents conflits de voisinage par rapport à l'eau, à l'usage de l'eau qui peut en être fait. Comment est pensée l'eau dans le droit romain? Il y a un statut juridique de l'eau?
0: Alors ça, c'est assez compliqué aussi finalement, parce qu'en fait, déjà en fait, quand on parle de Rome, le problème c'est que c'est une cité-État à l'origine, en fait, une toute petite ville située au bord de la Méditerranée, enfin pas très loin de la Méditerranée en Italie. Et puis ensuite, on a tout l'Empire avec, et notamment, et c'est là que la question environnementale sont aussi importantes et intéressantes, c'est que on voit pas trop comment des règles similaires peuvent s'appliquer. Voilà, du mur d'Adrien, c'est-à-dire des frontières de l'Écosse jusqu'à, en fait, jusqu'au Sahara et puis de l'Atlantique

0: Et c'est aussi ce qui complique la tâche. Je sais plus quelle était ta question de départ.
1: Ma question, c'était comment est définie la gestion de l'eau dans le droit romain, ou quel est le statut juridique, enfin comment est codifié qui a le droit d'aller chercher de l'eau à la source, quel usage, etc.
0: J'ai repris le fil. Donc du coup, ça veut dire que
1: j'imagine qu'il y a un usage privé, un usage public.
0: Oui, c'est ça en fait. Il y a beaucoup de choses. En fait, c'est que déjà, bon, il y a tout l'usage public, et grosso modo, la grande règle la plus importante, en fait, pour l'usage public, c'est que tous les cours d'eau qui sont dits publics, en fait, sont accessibles à tous autant qu'ils veulent, en fait. C'est-à-dire, et la façon dont on définit les cours d'eau publics, c'est assez pragmatique, comme souvent avec ce type de règles chez les Romains, mais en gros, c'est la taille du cours d'eau, la vie qu'en ont les gens qui sont autour, c'est-à-dire que si tout le monde pense que c'est un cours d'eau public, bon, grosso modo, les grands fleuves, les grandes rivières, le Rhône, le Tibre, etc., tout ça, ce sont des cours d'eau publics. Ça veut dire que tout le monde peut aller y puiser, tout le monde peut s'installer en fait pour profiter de l'eau, tout le monde peut retirer de l'eau de ce fleuve pour l'irrigation, etc. Et aussi, on peut amener cette eau dans les villes pour y puiser l'eau en fait pour les aqueducs, et donc pour la distribution de l'eau en ville. Et après, il y a toutes les eaux qui sont d'usage privé. Et là, c'est pas très très clair. En fait, la frontière, elle est pas très claire. Elle était très certainement, faut pas chercher trop non plus de dogmatisme. Il y avait certainement des aspects très pragmatiques derrière, parce qu'il n'y avait pas un écriteau pour dire cours d'eau privé à chaque fois. Mais grosso modo, si de l'eau passe sur un terrain privé ou si elle surgit sur un terrain privé, c'est privé. Mais un aspect qui me paraît moi vraiment intéressant dans le droit romain, c'est que en fait il faut prendre un peu de recul par rapport à ça, par rapport à des leçons qu'on voudrait essayer de tirer du monde romain, parce que il y a un filtre, c'est-à-dire qu'il faut quand même remettre les choses en contexte. Les droits qui sont liés à l'eau, en fait, ils protègent avant tout ils ont avant tout une valeur économique, et ils protègent un patrimoine, c'est-à-dire que si on a accès à l'eau, ça améliore le patrimoine, c'est-à-dire que ça procure une valeur plus importante à une parcelle agricole, par exemple. Une parcelle agricole qui est complètement privée d'eau, évidemment, elle va être plus difficile à vendre, elle va avoir moins de valeur. Donc, cette valeur patrimoniale, elle est extrêmement importante, parce que pourquoi est-ce que le droit romain, finalement, c'est un sujet qui est important encore aujourd'hui ? Parce qu'en fait, toutes ces règles, elles se sont énormément transmises jusqu'à nous, et en fait, si on ouvre le code civil qui a été mis en place à l'époque de Napoléon, et dont un certain nombre en fait de règles, évidemment ça a évolué depuis 1804, mais un certain nombre de règles sont toujours en vigueur, et notamment toutes les règles qui sont liées à ces questions d'accès à l'eau, elles sont directement tirées du corpus de droit romain, et elles sont appliquées directement. Un exemple tout simple, si tu as par exemple un jardin à la campagne ou une parcelle à la campagne et qu'il n'y a pas d'eau, mais que tu as le droit d'aller tirer de l'eau sur le puits de ton voisin, par exemple. C'est des choses qui existent encore aujourd'hui.
1: C'est un droit d'usage.
0: C'est un droit d'usage, même si on a tous on a l'eau courante, mais il y a plein de gens qui l'utilisent encore. Hein. Si on regarde en agriculture, c'est encore quelque chose qui est toujours utile. Et ça, c'est une servitude. Et ça, c'est quelque chose qui est inventé en Italie centrale au 3e siècle avant Jésus-Christ. Et ça vient directement de Rome. Pourquoi je dis que c'est important ? Parce que aujourd'hui, on n'a plus exactement les mêmes préoccupations qu'à l'époque romaine. Et tous ces droits, en fait, ils sont créés pour protéger des intérêts économiques. Ils sont absolument pas développés pour protéger un environnement, protéger l'environnement, par exemple, qui n'est pas une question d'actualité, en tout cas pas pour les juristes. C'est peut-être quelque chose qui existe ailleurs dans la pensée romaine, mais notamment chez les philosophes, mais pas du tout chez les juristes. C'est pas du tout leur souci. Et donc, toutes ces règles qui sont passées finalement dans notre corpus à nous, et il faut voir d'où elles viennent, c'est-à-dire qu'elles viennent de la protection d'intérêts économiques, qui ne sont pas du tout la même chose que la protection d'intérêts environnementaux dont nous, aujourd'hui, éventuellement, on a besoin.

0: C'était le titre El Toro de l'artiste Bonobo. 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Nous parlons d'histoire environnementale de l'Empire romain avec Marguerite Ronin. Marguerite, tu es aussi rédactrice d'un blog sur Hypothèse, la nature de l'Empire. C'est comme ça que j'ai pu prendre contact avec toi et découvrir ce domaine de recherche. Et dans l'un de ces articles, tu parles des landscape studies, des études d'histoire du paysage, qu'il soit urbain, agricole, naturel. Et c'est une expression, un terme ou un domaine de recherche que je ne connaissais pas. Alors quelle est la différence avec l'histoire environnementale ?
1: Différence, j'imagine. Bon, peut-être un petit peu de chapelle aussi, parce que finalement, il y a autre chose aussi, c'est que en fait, l'histoire environnementale, notamment, en fait, en France, ça se divise aussi. Enfin, ces choses-là, en fait, c'est un petit peu des questions. Quand je dis de chapelle, c'est-à-dire à la fois de domaines disciplinaires, c'est-à-dire qu'on a les historiens, les archéologues, de domaines aussi chronologiques, parce que quand on est historien, il faut choisir son camp. Si on est en histoire antique, en histoire médiévale, moderne ou contemporaine. Et puis il y a aussi en fait toutes les traditions nationales de la recherche en Angleterre, en France, en Italie, en Espagne, etc., en Allemagne, et en tout cas pour la recherche européenne occidentale. Et en fait, l'histoire environnementale en tant que telle, c'est pas vraiment quelque chose qui est bien identifié en histoire ancienne en France. Et ça ne veut pas dire qu'il n'y a pas des gens qui font en fait de l'histoire environnementale ou qui s'intéressent finalement à l'environnement en soi et comme cadre en fait des activités humaines. Mais ça veut dire que c'est pas vraiment un domaine autonome. Il y a des équipes de recherche en histoire environnementale, mais c'est en général des modernistes et des contemporanéistes, et donc qui sont beaucoup plus finalement tournés vers les questions d'action et enfin qui sont aussi en même temps qu'ils développent en fait la connaissance sur leur sujet, mais ils sont aussi beaucoup tournés vers l'action écologique, parce qu'en fait c'est vrai, quand on travaille sur l'histoire des pollutions par exemple, même depuis le 19e siècle, ça a quand même des résonances importantes et parfois des conséquences importantes sur la vie d'aujourd'hui. Donc c'est vrai que l'histoire environnementale, c'est un petit peu un terme. Enfin, moi, en tout cas, c'est un peu comme ça que c'était un peu une blague, mais c'est pas tout à fait faux. C'est un peu un terme qui est pas vraiment rentré dans le quotidien des chercheurs en histoire ancienne, en tout cas en France. Et par contre, il y a aussi les landscape studies, c'est un petit peu autre chose. C'est-à-dire que ça se rejoint quand même, c'est-à-dire que landscape, c'est en fait, ça veut dire le paysage tout simplement, donc les études de paysage, on peut un peu tout mettre derrière ça, c'est-à-dire il peut y avoir le paysage funéraire, il peut y avoir le paysage urbain, il peut y avoir toutes sortes de paysages, et le paysage naturel, bon, il n'a rien de naturel, de toute façon, le paysage, c'est toujours quelque chose qui est façonné par les humains. Par contre, c'est vrai que si on prend les traditions nationales, mettons en Italie par exemple, ils ont une grande tradition de ce qui s'appelle la topographie antique, et qui est beaucoup de l'histoire en fait du paysage. L'histoire du paysage, c'est aussi quelque chose qui est très riche en Angleterre. Et il m'a toujours semblé un petit peu qu'il y avait une certaine de pudeur en fait, d'une certaine façon, des historiens dans l'Antiquité, enfin historiens de l'Antiquité, à s'affirmer comme en histoire environnementale, et que le paysage, c'était une espèce de filtre un peu entre les deux. Les étiquettes, voilà, et ensuite ce que ça recouvre en réalité, c'est parfois un petit peu vague.
0: Oui. ou ça n'intéresse que les, comme tu dis, l'entre-soi universitaire parfois.
1: Oui, exactement. C'est pas toujours. Ça n'a pas forcément vocation en fait à être particulièrement intéressant finalement pour
0: mais après pour ce qui est de l'histoire environnementale antique sur un sujet spectaculaire, quand le livre de Kyle Harper est sorti, comment Rome s'est effondré, l'épidémie, le climat, etc., il y a une percée dans la vulgarisation de ce domaine de recherche.
1: Alors l'histoire environnementale, c'est sûr que ça forcément c'est quelque chose qui aujourd'hui qui parle à tout le monde, parce que il n'y a pas de sujet dont on parle plus quasiment aujourd'hui, donc forcément c'est sûr que, alors sans forcément parler de spectaculaire, mais ça a forcément une résonance avec ce que les gens vivent tous les jours. Et c'est vrai que moi, quand je parle de ma recherche avec hors du milieu universitaire, je veux dire, mais d'ailleurs même dans le milieu universitaire, parce que c'est vrai qu'on dit personne peut tout connaître, c'est clair que les gens voient, identifient très vite en fait ce que je fais et quel intérêt finalement ça a. Et puis surtout tout le monde, finalement quand on parle de cette question des servitudes, d'accès à l'eau, etc., tout le monde en fait identifie et éventuellement on a une expérience directe. Donc c'est vrai que ça, c'est assez simple. Après, sur des sujets plus spectaculaires qui sont les catastrophes par exemple, mais ceci dit, là dans ces questions d'accès à, de gestion de l'eau notamment, il y a toute la question des inondations qui est aussi, là je parlais en fait d'accès à l'eau, mais il y a toute, en tout cas aussi en droit romain et puis dans le reste des sources, il y a toute une réflexion en fait sur les crues, sur pas seulement sur les crues mais aussi sur les mouvements, le mouvement des fleuves, qu'est-ce que ça, parce que notamment des fleuves comme le Po au nord de l'Italie qui est assez rapidement colonisé par Rome, c'est un fleuve qui se déplace énormément et notamment qui crée des îles. Et une fois, et ou alors qui engloutit des grandes parcelles en fait de la rive. Sauf que quand on a son terrain sur ses productions agricoles par exemple, son champ en fait, et que du jour au lendemain il disparaît parce que le fleuve a décidé de changer de cours, qu'est-ce qu'il advient en fait de la propriété? Et ça c'est des choses qui intéressent les juristes. Mais ça intéresse les juristes parce que derrière il y a une problématique purement humaine, c'est-à-dire c'est aussi un moyen de production économique, c'est un outil, c'est un moyen de subsistance. Et donc les gens cherchent des solutions. Et éventuellement, si le fleuve a décidé de déplacer le champ de quelqu'un finalement de l'autre côté et que ça se retrouve en fait adjoint à la parcelle du voisin sur l'autre rive. Bon, bah comment est-ce qu'on décide de régler l'affaire? Donc c'est des vrais problèmes qui se posent aux gens, c'est pas seulement des questions en l'air.
0: Et alors justement, est-ce que tu aurais un exemple d'une solution, enfin, ou d'un texte qui te vient en tête sur ou d'une gestion d'une inondation particulière?
1: Sur la question des inondations, on a là, ça c'est quelque chose en fait qui a stimulé quand même beaucoup de recherches, beaucoup plus que la question de l'irrigation ou des servitudes d'accès à l'eau, etc. Parce que c'est quelque chose dont les auteurs latins parlent énormément, parce qu'en fait Rome est régulièrement le théâtre en fait de crues assez spectaculaires qui sont celles du Tibre. Et on a et alors ça c'est analysé de façon très différentes, avec des auteurs qui sont un peu rationnels et qui disent bon ben voilà, c'est provoqué par les pluies en amont, par ceci, par cela, etc. Et puis il y a évidemment une dimension surnaturelle derrière ça, parce que ça peut être aussi envisagé comme un mauvais présage ou comme une punition, quelque chose en tout cas qui a un rapport en fait avec les divinités. Mais de fait, les auteurs évidemment en parlent beaucoup. Donc on a pas mal de connaissances sur les crues, notamment de Rome, d'un grand fleuve comme Rome. Et le traitement qui est apporté en fait à ça, c'est assez compliqué, parce qu'en fait aujourd'hui encore, par exemple, si on regarde les travaux des géographes, c'est vrai que Paris est tous les ans, on dit voilà, on attend la crue centennale, décennale, etc. C'est très compliqué en fait de gérer les inondations, parce qu'en fait ça se passe au niveau de tout un bassin versant. Aujourd'hui, comme à l'époque romaine, en fait, on a aussi des problèmes finalement d'activité humaine qui augmente le risque, c'est-à-dire, alors nous, on a les problèmes d'imperméabilisation des sols, etc. Mais en fait, à l'époque romaine, toute la déforestation et toute la mise en exploitation du bassin versant, de toute la zone de l'Italie centrale et autour de Rome, et puis du bassin versant du Tibre, c'est aussi ça qui crée, qui augmente le risque. Donc du coup, c'est pas des problèmes qui sont simples à régler à l'époque romaine. Ils ont des connaissances en fait hydrologiques qui sont, c'est pas très facile à mesurer, mais bon, dans l'ensemble, c'est quand même, ça apparaît assez basique. Et donc du coup, en fait, ils ont plutôt que d'agir en amont sur le risque, en fait, en général, ils trouvent des solutions pour se protéger, c'est-à-dire de Déjà, évidemment, en général, les quartiers les plus pauvres sont ceux qui sont les plus rapidement inondés lors d'une crue. Donc ça, c'est déjà une première façon de se protéger, c'est de se mettre loin, en tout cas pour ceux qui peuvent, du risque. Et puis, il y a des travaux aussi d'urbanisme qui sont menés à l'époque de César, à l'époque d'Auguste, mais qui finalement sont pas couronnés forcément de succès, parce que toute la zone du Champ de Mars, qui est en fait une zone inondable, elle est inondée régulièrement, donc ils cherchent en fait à se protéger contre ces risques-là, mais pas nécessairement avec beaucoup de succès. Et d'ailleurs, en fait, la liste des inondations tout au long de l'histoire romaine montre que voilà, ça continue à arriver absolument tout le temps.
0: Et alors, on l'a dit, donc c'est évidemment l'histoire romaine, c'est une histoire d'impérialisme, d'un empire qui, donc tu l'as dit, est l'un des empires les plus vastes de l'histoire. Et tu relis ces questions-là, où il y aurait un certain impérialisme par le droit romain dans les cités colonisées que tu as étudiées, notamment dans la gestion d'eau.
1: Alors, dans la gestion de l'eau, c'est pas forcément quelque chose qui est très facile à déceler, mais en revanche, un autre sujet qui m'intéresse aussi, enfin de façon plus générale, j'ai commencé par m'intéresser aux ressources en eau, mais je m'intéresse aussi à d'autres types de ressources naturelles de façon plus générale. Et là, forcément, il y a cette question en fait de l'impérialisme, elle est liée à tout simplement en fait à l'exploitation des ressources et aussi à une prédation des ressources des terres colonisées forcément, qui est évidemment au cœur du questionnement qu'on doit avoir sur l'impérialisme. Et en fait, cette question-là aussi, elle est aussi importante en fait en histoire environnementale aujourd'hui. En tout cas, elle permet de faire d'établir beaucoup de passerelles en fait entre l'histoire antique, qui est pas forcément l'histoire seulement de l'Empire romain, mais l'histoire de tous les empires antiques, parce que finalement, c'est aussi des questions qu'on peut se poser en tout cas pour tous les empires, que ce soit l'Empire achéménide, l'Empire chinois, c'est-à-dire en gros pourquoi s'étendre et pourquoi s'étendre. Bon, il y a plein de raisons possibles, mais une des raisons, c'est tout simplement que ça permet d'acquérir de nouvelles ressources. C'est très...
0: Qui servent du coup à satisfaire les besoins d'une population qui s'accroît démographiquement.
1: Ouais, c'est clair, c'est qu'il y a un énorme accroissement démographique à Rome. Pour retrouver, on estime, même si c'est très difficile de connaître précisément la population de Rome, mais à l'époque d'Auguste, c'est-à-dire au début du 1er siècle, début du 1er siècle après Jésus-Christ, enfin avant et après Jésus-Christ d'ailleurs, puisque Auguste est juste à cheval en fait sur la fin du 1er avant et le début du 1er après, on estime que la population de Rome, elle est autour d'un million d'habitants. Et pour retrouver un niveau de population, et puis ensuite ça décroît seulement à partir du 3e siècle après, pour retrouver un niveau de population semblable à l'ère pré-industrielle, il faut attendre en fait quand même l'époque moderne, avec des villes comme Paris et Londres, mais en tout cas en Europe occidentale, c'est quelque chose qui n'a pas d'équivalent en fait pendant plusieurs siècles. Donc ça pose, et puis finalement les conditions, enfin les capacités logistiques et techniques de Rome à l'époque, au tout début en fait du premier millénaire, sont pas complètement comparables avec celles de Paris et de Londres, même si c'est l'époque pré-moderne, mais enfin c'est quand même au XVIIe siècle, on a quand même pas du tout les mêmes conditions techniques. Donc ça pose des défis considérables, et puis aussi c'est une population qui s'est beaucoup enrichie. En tout cas à Rome, c'est une population qui s'est enrichie. C'est difficile de dire sur l'ensemble de la population s'il y a vraiment une élévation du niveau de vie, parce que comme la population s'accroît, il y a de plus en plus de gens qui doivent se partager un gâteau qui est probablement plus gros, mais voilà, si on essaye de faire le calcul entre ce que chacun a comme part du gâteau, finalement c'est assez difficile à calculer, tout simplement parce qu'on n'a pas de notion, on ne sait pas précisément combien on a d'habitants et on ne sait pas précisément quelle est la richesse finalement de l'empire. Mais la captation des ressources dans les provinces, elle est très claire. Si on prend par exemple l'histoire de l'exemple des métaux en général. Et c'est-à-dire ça, alors en Espagne c'est une évidence, c'est qu'en fait l'Espagne regorge de métaux précieux, d'argent, d'or, aussi en fait l'argent en général se trouve au même endroit que le plomb, et le plomb c'est aussi un matériau qui est important, alors pas, qui n'est pas précieux mais qui est très important en construction.
2: Le minerai, les différents mines, le minerai en général c'est le pétrole des sociétés antiques.
1: Oui, d'une certaine façon, alors ça on peut aussi en parler parce qu'il y a la question du combustible qui est une question qui est complètement cruciale et qui est le bois et l'exploitation bois, c'est encore une autre...
2: Mais je reprends là une phrase d'un prof d'histoire ancienne pour nous faire comprendre...
1: Mais ce qui est sûr, c'est que c'est la course... Alors après, ce qu'il y a, c'est que c'est... Alors, donc je finis sur l'Espagne, ouais. Sur la péninsule ibérique, parce que les Romains exploitent jusqu'au bout, en fait, toutes les ressources de la péninsule ibérique, autant qu'ils peuvent... Alors, pas forcément toujours jusqu'à épuisement des filons, mais aujourd'hui, l'Espagne n'est plus l'Eldorado, alors que c'est l'Eldorado complètement à cette époque-là. En tout cas, au 1er siècle après Jésus-Christ, ça l'est. Et effectivement, tout ce matériau précieux, tout ce métal précieux, bah, il vient accroître la richesse de l'Empire. Mais après, pour les métaux précieux, en tout cas, alors les métaux ferreux, c'est un peu différent, parce que c'est tout ce qui va alimenter, en fait, la construction, mais aussi les armes, beaucoup d'outils. En revanche, pour les métaux précieux, les choses sont beaucoup plus compliquées, parce que c'est lié à aux questions monétaires. Mmh. Et le problème, c'est que il y a tous les problèmes, en fait, à partir du moment où on ne peut pas produire autant de pièces qu'on veut, parce qu'en fait, on se retrouve avec trop d'argent sur le marché, et tous les problèmes, en fait, que rencontre, en fait, l'Empire romain tout au long de son histoire, de valeur de la monnaie, de dévaluation, etc. Donc là, c'est compliqué, mais c'est contrôlé, de toute façon, par le pouvoir impérial, forcément, parce qu'à partir du moment où on peut faire de la monnaie avec, il y a un problème, en fait, potentiellement politique derrière. Pour reprendre un tout petit peu sur cette question du combustible, ça c'est un aspect qui est très important, mais c'est tout ça, c'est la question du bois. Et le bois, c'est le combustible, en fait, on a besoin dans l'Empire romain d'énormément de combustible pour se chauffer. Par exemple, si on prend la ville de Rome, mais si on prend n'importe quelle ville, en fait, les bains sont chauffés. Donc du coup, et ça se chauffe, pour avoir un bon rendement, il faut énormément de bois. Pour avoir un bon rendement, par exemple, pour toute la métallurgie, il faut du charbon de bois. Donc il faut des ateliers de charbon de bois.
2: Pour cuisiner,
1: c'est ce que je dis, hein, pour la vie quotidienne, mais aussi pour énormément d'usages productifs. On a besoin de beaucoup de bois, et donc voilà, il y a une grande mise en coupe, en fait, des forêts, ce qui est aussi lié quand même forcément à l'exploitation des terres, mais il y a les deux qui sont combinés.
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2: Tu nous parlais d'Espagne dans un autre article sur ton blog, donc tu prends l'exemple de la région aurifère Las Medulas en Espagne, qui est d'ailleurs classée au patrimoine mondial de l'UNESCO. C'est une zone d'extraction intense de minerais entre le 1er siècle avant et le 3e siècle après Jésus-Christ, qui ont transformé le paysage jusqu'à nos jours. Et tu nous dis pour autant que si j'ai bien compris, que l'exploitation des mines est plus contrôlée, voire interdite sur le territoire romain en Italie.
1: Ah oui, alors ça c'est
2: on s'autorise une extraction intense dans d'autres territoires colonisés.
1: Alors ça, c'est là où on touche un peu les limites de notre compréhension parfois des sources romaines, c'est que effectivement on a des textes littéraires qui indiquent c'est le cas par exemple dans le nord de l'Italie, que l'exploitation des ressources minières est contrôlée. Chaque aristocrate a le droit de retirer qu'une partie, une quantité donc qui est mesurée de minerais. C'est pas très très clair pourquoi. Ça peut être lié à des questions monétaires, ça peut être lié aussi à des questions en fait qui sont liées à une espèce de politique morale de d'Auguste et notamment des lois somptuaires. Auguste en fait arrive à la tête de l'Empire après les guerres civiles et en gros l'aristocratie romaine qui était à la tête de la République jusque-là est absolument décimée parce que finalement ça fait un siècle que les aristocrates en fait s'entretuent et finalement il doit aussi reconstruire d'une certaine façon l'élite, mais il reprend, donc il a des incitations en fait à que les aristocrates fassent des enfants notamment mais donc pour gonfler les effectifs, mais il a aussi une politique de moralisation et de limitation, par exemple, du nombre de bijoux que les femmes des aristocrates ont le droit de porter, des choses comme ça. Donc peut-être que cette question du métal précieux, elle est, en tout cas, c'est une hypothèse qu'elle est aussi liée à ces lois somptuaires. Bon, ça c'est pas extrêmement clair. En tout cas, par contre, là où moi je suis vraiment persuadée que c'est pas ce qu'on peut lire parfois, hein, mais je suis presque persuadée que c'est pas du tout des choses qui sont liées à une protection des ressources ou quelque chose comme ça, qui est vraiment il me semble pas en tout cas la direction que prend en fait la gestion, la façon dont les Romains gèrent les ressources naturelles. D'ailleurs, en fait, quand on voit ce qui se passe ce qui s'est passé en Espagne, bon, en fait, dans le nord de l'Espagne, ils ont détruit complètement les montagnes pour finalement assécher les filons. Et de fait, voilà, dans cette région du nord de l'Espagne, il n'y a plus d'or. Et je ne sais pas exactement à quelle époque est-ce que les filons ont été taris, mais c'est vrai que les Romains ont sans doute très largement contribué à ce phénomène.
2: Mais ce qui nous rappelle que, ce que nous rappelle l'histoire environnementale, c'est que la gestion de l'environnement ou l'évolution de l'environnement et les risques, c'est une question de choix politique, de choix que font les sociétés, les choix des hommes.
1: Oui, oui, ça c'est certain. C'est pour ça aussi que y a rien, comment dire, rien n'est posé, c'est-à-dire ouais. rien ne préexiste aux décisions qu'on prend en tant que société. L'action en fait que les Romains ont sur leur environnement, leur activité, c'est lié donc forcément à des préoccupations qui sont les leurs, qui sont des préoccupations de d'alimentation de la ville, d'approvisionnement des différentes villes, tout simplement en fait aussi pour pas avoir de problème politique, parce que en fait un aspect très important de l'exploitation notamment agricole du territoire dans l'Empire romain, c'est l'approvisionnement des grandes villes et en particulier de Rome, puisqu'on sait qu'il y a des révoltes quand le blé vient à manquer, et puis tout simplement approvisionnement de l'armée, parce qu'en fait il faut pas oublier qu'il y a une énorme armée qui est
2: en campagne tout le temps,
1: qui est en campagne une bonne partie du temps, notamment à partir du 3e siècle après Jésus-Christ, elle est quand même sur le pied de guerre presque tout le temps, et ça représente un nombre très significatif de bouches à nourrir. Donc la façon dont les Romains exploitent leur territoire et les différentes ressources de leur territoire qu'ils ont sous leur contrôle, donc ça fait des territoires très différents, mais c'est en fonction de leurs besoins, de leurs choix, et donc ils font pas forcément comme on faisait avant, donc c'est aussi quelque chose qui permet de se rendre compte d'étudier l'Empire romain ou d'étudier n'importe quel autre type de contexte historique. Ça permet de se rendre compte aussi que voilà, chaque période en fait doit comprendre, en fait à chaque période on doit comprendre quelles sont les priorités et mettre en œuvre les moyens en fait pour parvenir en fait à subvenir à nos propres besoins. Donc c'est pour ça que c'est vrai que moi je suis aussi sur les questions environnementales aujourd'hui, je suis souvent assez étonnée en fait de voir comment on reprend en fait des schémas anciens ou sur des questions d'actualité, alors pas forcément liées en l'occurrence aux problèmes environnementaux, mais c'est vrai que ça a fait un peu un tollé sur en tout cas sur les réseaux sociaux et puis en Angleterre en tout cas, mais un peu partout, c'est-à-dire que Boris Johnson comparait les problèmes de déclin et en tout cas de chute de l'Empire romain aux problèmes migratoires actuels. Et donc évidemment c'est des choses qui sont voilà, qui sont un petit peu il faut comparer, je pense que c'est important de faire du comparatisme, mais il faut quand même remettre le comparatisme,
2: oui, toujours
1: en tout cas,
2: remettre en contexte,
1: c'est une méthode, c'est-à-dire il y a une méthode, c'est utile, mais il faut mettre les choses en contexte. Donc voilà, et en fait c'est vrai que c'est ce que je disais tout à l'heure à propos tout simplement des règles de droit qui sont encore en vigueur aujourd'hui, qui sont nées dans un certain contexte et sur lesquelles en fait il faut aussi réfléchir, parce qu'elles sont nées dans le contexte de l'Italie du 3e siècle. Voilà, peut-être qu'il y a des choses qui sont aujourd'hui à repenser parce que on a plus exactement les mêmes priorités.
2: Oui, notamment donc les réflexions qu'il y a en ce moment même, ou les combats politiques qu'il y a en ce moment même vis-à-vis de l'eau, de sa gestion, et pour en faire un bien public accessible à tous. Mais qui en passe du changement dans la loi française très récent.
1: Oui, c'est ça. Oui, il y a des changements, notamment sur les questions de sur la protection en fait des cours d'eau, parce qu'on était jusqu'à assez récemment sur des positions en fait qui sont tout simplement des reprises en fait du droit romain. Et finalement, maintenant, on s'aperçoit que c'est pas suffisant en fait à la protection environnementale des cours d'eau.
2: Alors, autre sujet, donc ça sera peut-être le dernier dont on parlera, on parlait de pression, enfin de répondre à des besoins qui augmentent. Il y a un défi auquel que tu racontes dans ton blog, le défi de nourrir la population, en tout cas la population de Rome, face à l'explosion démographique dont on parlait. Ça a conduit à certaines solutions qui ont été mises en place à cette période.
1: Oui, et en fait, et ça c'est directement lié à ce qu'on peut lire dans les textes justement de droit romain. C'est-à-dire que quand la population augmente à Rome, parce que 1 million, enfin on estime à peu près 1 million d'habitants, bon on ne sait pas précisément, mais c'est une énorme population pour l'époque. Mais ça pose des défis logistiques gigantesques, parce qu'en fait les Romains sont obligés, ça c'est quelque chose d'assez célèbre, mais sont obligés de faire venir notamment la base de l'alimentation, c'est quand même le grain, c'est quand même les céréales. Mais les Romains sont obligés, n'ont pas du tout la place de cultiver autant de céréales sur le territoire qui est proche d'eux. Donc ils sont obligés de faire venir du grain, ils en font venir de Sicile, ils en font venir du nord de l'Afrique, évidemment d'Égypte, et c'est une des grandes raisons en fait qui motive tout simplement l'annexion de l'Égypte au 1er siècle, parce qu'il y a beaucoup de grains. Et donc, et ça c'est lié, alors forcément il faut approvisionner la population parce que tout simplement il y a des révoltes un peu comme ce qu'on a pu connaître à l'époque moderne, tout simplement les révoltes dues aux famines, enfin au Moyen-Âge, à toutes les époques, et qui dans certains cas reviennent, on en entend parler encore à l'époque tout à fait contemporaine. Donc forcément ça inquiète le pouvoir politique qui peut pas, et dans certains cas tout simplement une émeute populaire à Rome, ça peut tout simplement aboutir
2: à un renversement, à
1: beaucoup de morts, etc. Donc l'autre aspect qui est mis en œuvre, c'est une logistique gigantesque, ça veut dire des flottes gigantesques, des bateaux qui amènent ce grain, ça veut dire toute une organisation commerciale, ça veut dire et donc du coup avec le commerce forcément des problèmes de conflits, de litiges, etc. Donc forcément aussi des règles de droit, donc on y revient toujours. Et l'autre aspect, c'est que quand même dans la on continue à cultiver aussi du grain en fait dans la périphérie de Rome, autour de Rome, pas à la même échelle, et puis ça pourrait pas satisfaire aux besoins de la ville, mais on cultive aussi toutes sortes de produits frais, parce que ça c'est des choses qui peuvent pas venir de loin. Si on a besoin de fruits et de légumes, et on a besoin de fruits et de légumes pour nourrir la population aussi, ça doit venir de tout près. Et on reste quand même confronté toujours au même, même avec une population croissante, on reste confronté toujours au même problème, c'est que le territoire, lui, ne grandit pas. Donc on doit trouver des nouvelles façons de le mettre en exploitation, et ça c'est notamment par l'intensification en fait de l'agriculture, par exemple sur des mêmes parcelles, d'avoir de cultiver des légumes à l'ombre des arbres fruitiers ou des choses comme ça. Donc là c'est une intensification, et cette intensification, ça, donc la ressource qui est concernée ici, la ressource naturelle, c'est bien sûr la terre, mais l'intensification, ça passe aussi par une irrigation plus importante, et donc du coup par une meilleure gestion de toutes les problématiques hydrauliques.
2: Bah merci Marguerite de nous avoir parlé de cette histoire-là, de nous avoir traduit tes recherches. Merci beaucoup d'avoir accepté cette invitation.
1: Merci
2: beaucoup.
1: Et
2: je rappelle donc les références de ton blog, ceux de La nature de l'Empire, Rome entre histoire institutionnelle, économique et environnementale, c'est sur Hypothèse. Vous pourrez retrouver différentes références bibliographiques sur la fiche podcast de l'émission. C'était L'Histoire en roue libre. Merci à vous, chers auditeurs et auditrices, de nous avoir écoutés. 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Il est consacré à Maurice, un empereur byzantin du 6e, 7e siècle après Jésus-Christ. Une histoire passionnante qui pourrait chronologiquement en tout cas, faire le lien avec ce que nous venons de dire. Je vous souhaite à toutes et à tous une excellente soirée, une bonne journée ou une bonne nuit selon l'heure à laquelle vous nous avez écoutés. On se quitte tout de suite sur le titre Ascension du groupe Comet is Coming. Ciao, bisous à toutes et à tous.

0: troubles de la sécrétion d'insuline. Les personnes atteintes de cette maladie, le plus souvent des enfants ou des jeunes adultes, doivent contrôler régulièrement le taux de glucose dans leur sang. Mis à part une bonne hygiène de vie, alimentation équilibrée, activité physique, l'ingestion régulière d'insuline constitue le seul traitement à ce jour pour réguler leur glycémie. Frédéric Banting et John MacLeod sont connus pour la découverte de l'insuline qui leur vaudra le prix Nobel de physiologie ou médecine. Le 23 janvier 2023, ils cèdent leurs droits à l'Université de Toronto pour le montant symbolique d'un dollar. Dans une déclaration au comité de l'insuline, John MacLeod explique que l'invention sera déposée au nom de l'université dans le seul but d'éviter qu'un industriel ne se l'approprie et restreigne la production d'insuline. Il argumente qu'il serait contraire aux principes traditionnels et aux codes éthiques de la médecine de tirer profit de la fourniture d'une substance pouvant être utilisée pour soulager la souffrance humaine. Pourtant, aujourd'hui, les méthodes de synthèse d'insuline utilisées par l'industrie pharmaceutique tombent sous le coup de brevets, renouvelés à chaque évolution dans le processus de production. Les prix de vente s'enflamment, notamment aux États-Unis. Ainsi, en 1996, un flacon d'insuline Humalog coûtait 21 dollars. Aujourd'hui, le même produit est vendu 324 dollars, bien que le coût de production soit resté stable autour de 5 à 6 dollars. Et 100 ans après les premières préparations administrées avec succès à des sujets humains, il n'existe toujours pas d'insuline générique. C'est pourquoi Anthony Di Franco, ingénieur informatique, diabétique de type 1, cherche à mettre au point un protocole simple et économique de production d'insuline et à le partager de manière ouverte. Son projet, Open Insuline, vise à permettre aux producteurs de médicaments génériques de fabriquer de l'insuline à coût abordable et sans enfreindre de brevet. Il estime être sur le point d'y parvenir. Son équipe est désormais capable de cultiver les micro-organismes nécessaires à la fabrication de l'insuline. Il travaille à présent à la mise au point d'un équipement permettant de la purifier. Le projet Open Insuline est hébergé au Counter Culture Labs, un laboratoire ouvert de microbiologie situé à Oakland, en Californie. Le lieu est géré par une communauté animée par le partage des savoirs. Leur but est de démystifier et démocratiser ces technologies au vu de l'impact qu'elles peuvent avoir sur nos vies. Les membres du projet se désignent comme des biohackers. Je n'ai pas trouvé de source sur la manière dont ils prévoient d'assurer la libre diffusion de leur travail. Mais les licences que nous évoquons régulièrement dans cette chronique Pépite Libre, telles que la GNU/FDL, Free Documentation License, ou la Creative Commons by, ou by SA, me sembleraient convenir, puisqu'il s'agit en quelque sorte d'une recette de fabrication. On peut évoquer, dans le même domaine, le projet OpenAPS, Open Artificial Pancreas System, un pancréas artificiel, développé sous licence libre MIT. Il s'agit d'un appareil qui régule en temps réel l'administration d'insuline en fonction du taux de glucose mesuré dans le sang. S'agissant de dispositifs médicaux, se posent bien entendu des questions d'agrément par les autorités sanitaires et de sécurité, mais on sait depuis bien longtemps avec l'expérience du logiciel libre que la fermeture et le secret ne constituent en aucun cas un gage de sécurité. Ces projets, dont l'objectif est rien moins que de sauver des vies, illustrent l'importance que les projets de la recherche scientifique soient partagés de manière libre et ouverte. C'est un prérequis insuffisant mais nécessaire pour garantir à tous l'accès aux soins.
1: Merci Jean-Christophe. On va indiquer le site web du projet. C'est openinsuline.org, donc insuline en anglais, hein, I-N-S-U-L-I-N. Mais vous retrouverez toutes les références sur la page de l'April, april.org ou sur causecommune.fm et même sur le site qui est en cours d'ouverture consacré à l'émission libreavoue.org, sur lequel il y a un accès direct au webchat et au lecteur audio. Bah écoute, Jean-Christophe, j'espère qu'une prochaine chronique nous aura à nouveau le plaisir de t'avoir au studio, et ce coup-ci moins pressé parce que tu as un train à prendre pour repartir chez toi.
0: Absolument, je rentre à Grenoble tout de suite, mais maintenant que je suis à Grenoble et plus à Digne-les-Bains, ce sera plus facile de vous rejoindre en train pour voir les collègues de l'April et intervenir en direct depuis le studio dans l'émission. Bonne fin d'émission et au mois prochain.
1: Bah écoute, au mois prochain Jean-Christophe, nous allons faire une pause musicale. Alors après la pause musicale, nous parlerons de téléphonie mobile et de liberté. Le titre que nous allons écouter est une pépite trouvée sur auboutdufil.com. Un titre tout en délicatesse, onirique et relaxant. Le titre du morceau, le mot Gaïa, vient du grec et il signifie terre. Gaïa est une musique douce et calme qui renvoie à l'idée de méditation, d'unité avec la planète Terre et de contemplation de sa beauté. C'est un extrait de la présentation sur auboutdufil.com. Nous allons donc écouter Gaïa par Nova Moma. On se retrouve dans 3 minutes. Belle journée à l'écoute de Cause Commune, la voix des possibles.
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0: Nous venons d'écouter Gaia par Nova Noma, disponible sous licence libre Creative Commons Attribution CC BY, une licence qui permet la réutilisation, la modification, la diffusion, le partage de cette musique pour toute utilisation, y compris commerciale, à condition de créditer l'artiste, d'indiquer la licence et d'indiquer si des modifications ont été effectuées.
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0: Nous allons passer au sujet suivant. Nous allons poursuivre par notre sujet principal qui va porter aujourd'hui sur la téléphonie mobile et les libertés informatiques. Avec nos invités Agnès Crépet de Fairphone. Agnès est responsable de l'équipe informatique et de la longévité logicielle, nous expliquera ça tout à l'heure. Et Gaël Duval, fondateur de E ou I. On verra comment ça se prononce et nous expliquera ça évidemment en détail. N'hésitez pas à participer à notre conversation, par exemple sur le salon web dédié à l'émission, sur le site causecommune.fm, bouton de chat, salon libre à vous. Alors on va vérifier que nos deux invités sont avec nous à distance, parce qu'ils interviennent via l'outil d'audioconférence libre Mumble. Donc Agnès, est-ce que tu es avec nous? Gaël, est-ce que tu es avec nous?
2: Je suis avec vous, oui. Je vous entends.
0: Ok, super, très bien. Alors on va commencer par une petite présentation personnelle rapide de chacun et chacune de vous. On va commencer par Agnès Crépet.
3: Oui, donc déjà merci pour l'invitation. Je suis très honorée de participer à votre émission. J'ai écouté quelques fois en mode podcast. Donc oui, je m'appelle Agnès, je travaille chez Fairphone depuis un peu plus de 3 ans. Moi je suis ingénieure, j'étais plutôt développeuse back-end, mais depuis que je suis chez Fairphone, je bosse plus sur la stack Android. Et donc chez Fairphone, je m'occupe à la fois de la partie IT très classique, donc de développement qu'on peut retrouver dans n'importe quelle entreprise, logistique, etc. Mais aussi du département longévité logicielle, donc comment faire des mises à jour logicielles dans le temps sur un produit qui n'a plus 2 ou 3 ans, mais plutôt 5, 6, 7 ans. Donc c'est pour ça que mon titre, c'est en charge de la longévité logicielle. Voilà.
0: D'accord. Merci Agnès, on précise que IT, c'est, en gros, c'est l'informatique. Je sais que tu as plus l'habitude d'intervenir en anglais, mais on va préciser les termes techniques s'il y a besoin. Et donc maintenant, Gaël Duval, une petite présentation.
2: Oui, bonjour à tous et merci pour l'invitation également. Donc moi je m'appelle Gaël, je suis informaticien à la base, mais très vite je suis devenu aussi entrepreneur puisque j'étais à l'origine de la distribution Linux, Mandrake Linux à la fin des années 90. Je suis aussi un fervent partisan et supporter des logiciels libres depuis les années 90. Et plus récemment, donc il y a 3-4 ans, je me suis penché sur la question des smartphones et sur les fuites de données. Et j'ai donc lancé un projet qui s'appelle I ou E, alors selon qu'on est anglais ou français, et qui a comme objectif de fournir un système d'exploitation pour les smartphones qui soit complètement dégooglisé et beaucoup plus respectueux des données personnelles des utilisateurs.
0: Ben écoute, merci Gaël. Alors justement, on va commencer un petit peu par la première thématique. Hein. On va avoir 4-5 thématiques aujourd'hui. La première thématique, ben finalement, c'est un petit peu lister et puis expliquer aux gens les problèmes que vous proposez de résoudre. Et en gros, donc, quels sont les problèmes que pose la téléphonie mobile actuelle telle qu'elle est utilisée par une grande majorité des gens. Alors le premier point que vous souhaitiez aborder, qui est vraiment très important, c'est la protection des données personnelles et la protection de la vie privée. Alors peut-être que Gaël veut commencer.
2: Oui, alors pour faire très très rapidement, le sujet sur le smartphone, c'est qu'aujourd'hui on est dans une situation où 100% du marché, quasiment 99% du marché du smartphone est dominé par deux acteurs. Donc on a Apple avec iOS d'une part et on a Google avec Android d'autre part, et globalement, à quelques nuances près, tout ceci repose sur un modèle d'affaires qui est lié à l'exploitation des données personnelles et in fine à un modèle d'affaires publicitaire. Donc on en arrive à une situation où aujourd'hui on a plusieurs milliards de personnes dans le monde qui voient leurs données personnelles captées de manière assez industrielle et systématique tous les jours et envoyées vers les serveurs de ces grosses boîtes pour justement leur permettre à la fin de pouvoir vendre de la publicité plus cher que s'ils ne le faisaient pas. Donc pour donner quelques chiffres, des études récentes ont montré que sur un smartphone qui utilise Android, on a environ, en moyenne en tout cas, 12 mégaoctets de données personnelles qui sortent de votre poche tous les jours. Donc quand on dit données personnelles, qu'est-ce que c'est? C'est par exemple votre géolocalisation en temps réel, l'endroit où vous êtes, si vous êtes dans un magasin, si vous êtes chez vous, c'est vos habitudes de consommation, c'est les recherches que vous faites sur Internet. Donc tout un ensemble de choses qui leur permet de connaître à peu près tout de votre vie personnelle. Nous, on pense que ça, c'est pas acceptable, qu'il y a des enjeux énormes, il y a des impacts énormes sur nos vies, sur l'économie, sur l'emploi, et puis aussi peut-être une menace sur la démocratie, hein. On a vu récemment qu'il y a des détournements qui sont possibles. On peut faire beaucoup de choses avec les données personnelles. On peut influencer sur les réseaux sociaux de manière pas sympathique du tout. Donc voilà, pour résumer un peu l'enjeu sur les données personnelles aujourd'hui. Et ça se passe dans le smartphone, ça se passe dans notre poche tous les jours. Et on s'en aperçoit pas tellement parce que c'est dans l'air, hein. Il n'y a pas un fil, il n'y a pas un truc physique qui passe. Et malheureusement, on le sait pas assez. Et je pense que les gens sont pas assez informés de ces problématiques-là.
0: Alors justement, est-ce que il existe un site ou un moyen pour quelqu'un qui voudrait savoir en fait quelles sont les données personnelles qui sont justement partagées avec les GAFAM, donc Google, Amazon, Facebook, Apple, Microsoft, enfin, les géants du net, et notamment les deux gros effectivement sur la téléphonie. Est-ce qu'il y a un moyen de savoir un peu, alors avec par exemple son téléphone, est-ce qu'il y a des applications ou des sites qui permettent de savoir quelles sont les données qui sont partagées quand on utilise une application? Je sais pas, Agnès ou...
2: Alors, il faut...
0: Vas-y.
2: Ouais, je réponds très très vite, après je laisse la parole à Agnès. Ouais. Excuse-moi Agnès. Donc il faut différencier juste la partie

0: avoir une connaissance de ces informations-là. Exodus Privacy, enfin voilà, oui. Je sais que c'est des choses qui sont assez utilisées aujourd'hui.
1: Effectivement, sur le salon web, Marie-Odile nous précise Exodus Privacy, qui est en fait une plateforme d'analyse des applications Android qui liste notamment les trackers. Et il me vient à l'esprit aussi qu'il y a, je crois qu'il y a une récente émission de Cache Investigation, ou je ne sais plus quelle émission, sur France 2 qui était consacrée justement à cette problématique. Pour poursuivre cette question-là, tout à l'heure, Gaël, en introduction, tu as parlé des deux grands, hein, donc qui sont Google et Apple. Est-ce que la situation est la même ? Est-ce qu'elles sont similaires sur Android ou sur iOS, parce que ce que les gens disent notamment sur iOS, c'est qu'il n'y a pas cet aspect, enfin au moins présente cet aspect de récupération des données personnelles.
2: Alors, y a un mythe autour de l'iPhone, et je pense qu'il est entretenu d'ailleurs hein, par Apple, qui essaie de laisser penser aux gens que avoir un iPhone, ça les protège. La réalité est tout à fait différente. Hein. Aujourd'hui, j'ai parlé de 12 mégaoctets de données personnelles sur un Android. Sur un iPhone, c'est pas zéro. C'est moins, certes, c'est un peu moins, c'est la moitié moins. C'est 6 mégaoctets de données personnelles, mais c'est quand même colossal. Et il y a quelque chose qui est pas très connu, mais c'est que Google paye un gros chèque à Apple pour que Google soit le moteur de recherche par défaut sur les téléphones, sur les iPhones. Quand je dis un gros chèque, c'est plusieurs dizaines de milliards de dollars par an quand même. Hein. Donc au final, voilà, Apple est aussi partie prenante de tout ce système de captation des données personnelles. Il y a pas vraiment de doute là-dessus. Et c'est vraiment un souci. Après, on ne sait pas vraiment non plus ce que fait Apple de vos données personnelles. Aujourd'hui, Apple, c'est une boîte noire, donc ils affirment beaucoup de choses, ils font beaucoup de marketing autour de ça, mais la réalité, on ne la connaît pas puisqu'il n'y a pas le code source, il n'y a rien du tout. Donc, on les croit ou pas. C'est une histoire de croyance. On est plus dans une histoire de religion qu'autre chose pour moi.
1: D'accord. Avant de poser une prochaine question, je vais juste préciser donc, le cache investigation dont je parlais. Il est intitulé « Nos données personnelles valent de l'or ». Il a été diffusé en mai dernier et il est disponible en replay sur France.tv. Et je précise aux personnes qui ne veulent pas se créer de compte sur France.tv qu'a priori, avec YouTube DL, on peut le récupérer très facilement. Donc ça c'est effectivement la partie de... Oui, vas-y Agnès, oui, si tu veux
0: rajouter. Je voulais juste rajouter quelque chose, ouais, si c'est possible Frédéric.
1: Ouais. Ouais.
0: J'ai lu récemment un article que je mentionnerai dans tes release notes, que j'indiquerai, je l'ai lu il y a cette semaine, un article qui est paru justement sur la comparaison entre Apple et Android et qui montre qu'effectivement il y a très peu de différence, et je le mettrai dans les liens de l'émission. C'est sorti assez récemment, un article scientifique qui a été fait par un chercheur qui s'appelle Colling et une autre suite de personnes. Voilà, je vous l'indiquerai dans les notes.
1: D'accord, super, merci Agnès. Avant de passer à la partie finalement, non, je poserai mes questions après la partie impact environnemental. Donc là, on a parlé du premier problème qui existe en tout cas avec la téléphonie mobile actuelle, qui est donc la partie données personnelles, protection de la vie privée. D'ailleurs, en préparant l'émission, Gaël, tu voulais faire une différence entre protection de la vie privée et sécurité. Alors, c'est peut-être l'occasion de la faire.
2: Oui, alors c'est parce qu'il y a souvent une confusion dans les médias et chez certaines personnes entre la sécurité et la confidentialité des données personnelles. Comme si avoir un téléphone ou un système d'exploitation extrêmement sûr, extrêmement robuste au niveau de la sécurité, ça offrait des garanties sur la protection des données personnelles. La réalité, c'est qu'il n'y a pas vraiment de... Comment dire, la sécurité, elle est nécessaire, mais elle n'est pas suffisante. On peut très avoir un téléphone très très sécurisé qui va de manière très très sécurisée envoyer toutes vos infos chez Google. Et d'ailleurs, Google aujourd'hui essaie de développer un discours marketing justement autour de la sécurité. Vous allez pouvoir acheminer de manière très sécurisée vos données personnelles chez nous. Nous, on n'est pas du tout sur cet axe-là, quoi. On préfère avoir à la limite un système qui va être d'une sécurité classique du marché état de l'art. Par contre, on fait un très très gros effort derrière pour voir ce qui envoie des données personnelles chez tel ou tel acteur et de pouvoir résoudre ces cas-là. Mais ouais, je tiens à préciser que sécurité et protection des données personnelles, c'est deux sujets qui sont connectés mais qui sont pas forcément identiques.
1: D'accord. Donc ça, c'est le premier, on va dire, problème posé par la téléphonie, données personnelles, protection de la vie privée. Et puis, évidemment, téléphone, ça veut dire aussi au-delà des logiciels, ça veut dire aussi du matériel, des métaux rares, plein de choses, des gens pour construire ces matériels, qu'on tente de nous forcer de racheter régulièrement à des prix incroyables. Donc la question de l'impact

0: environnemental, développement durable. Là, je dirais qu'au niveau du Fairphone, vous êtes un petit peu sur ces questions-là notamment. Donc Agnès, quels sont les problèmes posés sur ces domaines-là par la téléphonie mobile actuelle ?
1: Oui, donc comme tu l'as dit Frédéric, il y a vraiment ce premier aspect des métaux. Qu'est-ce qu'on inclut comme métaux ? La plupart des métaux posent beaucoup de problèmes et environnementaux et sociaux. Donc environnemental, parce que ça crée énormément de pollution, même si ce n'est pas chez nous, bien souvent, parce qu'on n'a plus de mines beaucoup dans les pays européens ou aux États-Unis, etc. En tout cas, plus beaucoup par rapport à il y a 100 ans. Mais aussi beaucoup de problèmes sociétaux, parce qu'on retrouve beaucoup d'enfants dans les mines et beaucoup de financement des conflits armés. Donc le projet de Fairphone, initialement, c'était vraiment de lutter contre les minerais dits de conflit, que sont l'étain, l'or, le tungstène et le tantal. Donc essayer de... soit chercher des alternatives à ces métaux, le tantal c'est ce qu'on a fait avec le Fairphone 3, on a essayé d'enlever le tantal, mais aussi quand on doit les utiliser comme l'or, faire en sorte d'utiliser des mines fair trade, comme le chocolat, mais pour les mines, pour garantir à la fois des bonnes conditions pour les gens, et child free, conflict free minerals, donc éviter respectivement le travail des enfants, essayer d'éviter le travail des enfants et d'éviter les financements des conflits armés. C'est des choses dont on entend parler, mais c'est vrai que pragmatiquement parlant, il n'y a pas beaucoup de choses qui se font sur le terrain. En tout cas, il y a 10 ans, il n'y avait quasi rien. Et aujourd'hui, il y a quelques initiatives que je trouve intéressantes. En août dernier, la Fair Cobalt Alliance, l'Alliance de Cobalt Équitable, qui est un consortium de plein d'entreprises, d'ONG qui s'est monté et qui est vraiment arrivé à... L'objectif, c'est d'arriver à financer justement à aider des mines fair trade.
0: Je précise que Fairtrade, c'est commerce équitable.
1: Commerce équitable, ouais. Et dedans, il y a plein de boîtes qui ont rejoint le truc, donc comme Tesla, Volvo, etc. Il y a des gens qui peuvent dire, ouais, ça fait pas rêver que des gros trucs rejoignent des initiatives comme ça. En même temps, Tesla et Volvo, ils achètent 10 fois plus de cobalt que Fairphone. Donc, si, en termes de volume, heureusement qu'il y a des boîtes automobiles qui rejoignent ce genre d'initiative, et c'est un peu le nerf de la guerre, c'est le volume. C'est-à-dire que quand vous arrivez sur place, Fairphone, ça bosse depuis des années au Congo, par exemple. Et quand vous arrivez sur place en disant « ouais, ça serait super cool de lancer une mine de commerce équitable autour du cobalt », les gens sur place vont vous dire « ouais, mais bon, t'en achètes combien, quoi ? Est-ce que t'en achètes 10 kilos par mois ou 3 tonnes ?» Donc, voilà, tout démarre de l'extraction des minerais, et c'est jamais vraiment évident c'est vraiment un combat pas évident. Je dis souvent qu'à Fairphone, les vrais héros et héroïnes, c'est vraiment celles et ceux qui bossent sur ces problématiques de minerais, parce qu'on est vraiment face à des gouvernements corrompus, à des entreprises qui se cachent un peu les yeux. Le marché noir, c'est hallucinant. Il y a beaucoup de mines industrielles qui embauchent beaucoup de mineurs artisanaux, donc des familles de mineurs, hein, enfants compris, sans que ça se sache. Enfin, voilà, énormément de problèmes sociétaux et environnementaux. Donc, le nerf de la guerre, c'est d'arriver à faire des solutions qui durent, pour éviter d'avoir trop de téléphones sur le marché. Aujourd'hui, la durée de vie d'un téléphone, c'est à peu près 2 ans, ce qui est quand même pas terrible. Et si on revient sur la partie software, logiciel, qui nous intéresse un peu plus aujourd'hui, il y a un rapport, j'arrive pas à parler français, j'allais dire report, mais non, je me force, désolée. Donc il y a un rapport européen qui est sorti, la Commission européenne qui est sortie l'année dernière, et qui montre que dans 20% des cas, les gens changent leur téléphone alors que leur appareil matériellement est absolument parfait, donc à cause d'un problème software. Ce qui est beaucoup, hein. C'est-à-dire que vous cassez votre téléphone, l'écran est cassé, bon, c'est une chose, ce serait bien de pouvoir le réparer, c'est ce qu'on essaie de faire aussi avec Fairphone. Mais imaginez que votre téléphone va très bien, il n'y a aucun problème matériel. Quand il y a un problème software, et les gens sont bloqués. Si jamais vous êtes fan de TikTok et vous ne pouvez pas utiliser TikTok, je fais exprès de prendre cet exemple, parce que je suis sûre qu'il y a beaucoup de fans de TikTok ici. Mais voilà, vous prenez une personne qui est fan d'une app qui ne tourne plus aujourd'hui sur le téléphone, la personne va arrêter d'utiliser son téléphone. Donc le problème software, enfin logiciel, est quand même vachement important. Ça, c'est le boulot, par exemple, que je fais à Fairphone, on en parlera plus tard. Ouais. Donc, il faut vraiment arriver à faire des téléphones qui durent. Et pour que le téléphone dure, il faut qu'il soit irréparable et qu'il ait un support logiciel long terme. Donc, des solutions comme i, c'est aussi super pour ça, parce que Linear Edge i, beaucoup de solutions open source permettent à des utilisatrices, utilisateurs de pouvoir garder leur téléphone longtemps. Là-dessus, Fairphone fait... rien de complètement exotique, si ce n'est de pousser des versions Android qui durent longtemps, quoi. Voilà.
0: D'accord. En préparant l'émission, tu m'as parlé aussi, on parlait des poids des monopoles, donc on a parlé tout à l'heure de Google et Apple. Toi, tu voulais parler peut-être des fabricants de puces. Donc très rapidement, c'est quoi la problématique des fabricants de puces informatiques ?
1: Donc comme je viens juste de dire que la transition était bonne, je viens juste de dire, on fait rien d'exceptionnel, si ce n'est de faire des mises à jour d'Android dans le temps. Bah, faire ces mises à jour d'Android, c'est super dur à cause des monopoles que sont les fabricants de puces et Google, donc Google pour Android, et les fabricants de puces, nous on travaille avec Qualcomm, mais ça pourrait être aussi MediaTek. En fait, on est entre deux chaises, et les deux chaises font rien pour faire de la longévité logicielle, pour faire durer les produits dans le temps. Donc Qualcomm, qu'est-ce qui se passe avec Qualcomm, par exemple ? Et pareil, encore une fois, ce n'est pas les seuls. Samsung et MediaTek font pareil. Donc vous achetez une puce en tant que fabricant de téléphone, vous la mettez dans votre téléphone. D'une, vous avez une opacité complète sur le modèle de licence. C'est-à-dire qu'une fois que vous avez acheté la puce, vous payez une licence et vous ne savez pas exactement combien de temps le support va exister. Ça peut être une ou deux ou trois versions d'Android. Une, ce n'est pas vrai, c'est plutôt deux ou trois. Mais le fabricant de puces peut tout à coup décider d'arrêter le support. Ce qui pour vous est problématique parce que si le fabricant de puces ne fournit pas les briques logicielles nécessaires aux nouvelles mises à jour de sécurité de votre OS Android par exemple, et ben ça va être problématique, ça vous pourrez plus facilement faire ces mises à jour sécurité logicielle. Donc vous allez être bloqué sur par exemple Android 6 ou 7. Et de l'autre côté, Google, qui est derrière Android, va vous dire « Oui, mais bon, moi, Android 6 ou 7, j'arrête de le maintenir, quoi. Ma version Android 8, je vais la garder 3 ans, je vais fournir des mises à jour sécurité pour 3 ans, et après, j'arrête. » Donc, vous avez d'un côté Google qui pousse à se mettre à jour vers des nouvelles versions d'Android, et Qualcomm, qui, de l'autre côté, dit « Ouais, mais moi, les nouvelles versions d'Android, pour des puces qui ont 5 ans, je les supporte plus. » Je donne l'exemple de Fairphone 2, qui est un téléphone qui est sorti en 2015, fin 2015, aujourd'hui Qualcomm est plus impliqué dans la mise à jour des briques logicielles nécessaires depuis 3 ans. Donc depuis 3 ans les mises à jour qu'on fait, c'est sans eux, et ça c'est compliqué. Oui, pourquoi je parlais des monopoles, parce que c'est quand vous voulez faire en sorte de faire des mises à jour logicielles dans le temps, vous devez faire face à ces monopoles-là. Et du côté de Google, ce qui est compliqué, je crois qu'il y a une des questions, Frédéric, que tu voulais me poser sur qu'est-ce que vous faites chez Fairphone. Est-ce que vous livrez une version d'Android avec les Google Apps?
0: Oui, c'est dans la partie d'après, oui.
1: Eh bien oui, je t'en parlerai plus, mais oui, je t'expliquerai pourquoi on fait ça, parce qu'on est on a un Android certifié, enfin bon bref. Et donc, pour ce faire, tu passes une Google certification, une certification Android, et il y a eu 477 000 tests à passer, et si t'en rates un, tu échoues la certification Android. Donc ça veut dire que Google te donne pas ta certification, tu peux pas livrer ton Android à tes utilisateurs. Donc, pour chaque exception, donc, admettons qu'à la fin d'un an de travail où tu as essayé de d'implémenter Android 10 sur ton téléphone, qui a 5 ans, là, si tu as 10 tests qui ne marchent pas sur 477 000, tu pourrais dire « Ah, c'est pas grave, c'est rien par rapport à la totale », mais non, si c'est quelque chose pour chaque test, tu dois faire un processus d'exception auprès de Google et ça dure parfois des mois avant que Google te donne la validation du truc. Donc, c'est beaucoup d'échanges techniques. On parle de dossiers techniques. Et on a beau faire notre pitch Fairphone, si tu veux, on est loin de... on est loin, je ne dis pas qu'ils s'en foutent, mais je veux dire, on est loin de ça, quoi. Eux, ils veulent Bluetooth ne marche pas. Tu te débrouilles, il faut qu'il marche, quoi.
0: D'accord.
1: Donc, c'est ça. C'est en ce sens que je veux dire que ces monopoles-là font absolument rien pour faire en sorte que les produits, les devices sur le marché, les téléphones sur le marché durent. Voilà.
0: Ok, d'accord. Donc là, on a bien compris les principaux problèmes. On pourrait faire évidemment des heures là-dessus. On va passer, mais le temps passe très vite à la radio. On va passer à vos propositions de solutions, donc de solutions qui durent, pour reprendre l'expression que tu as employée, Agnès, hein, donc notamment sur l'évolution logicielle, logiciel libre, réparabilité. On va commencer peut-être par Gaël, qui donc est le fondateur de i. Alors, tu as expliqué un petit peu tout à l'heure d'où venait cette idée. Et donc, en fait, bon, qu'est-ce que c'est que I ou E en fonction de la façon dont on le prononce ?
2: Alors, I ou E, comme on veut, ou dans d'autres pays, ils ont d'autres prononciations aussi, mais peu importe. On aura un nouveau nom, vraisemblablement, petite parenthèse. Donc, nous on on reprend la base d'Android parce que il faut savoir que Android à la base c'est un logiciel libre hein, qui a été racheté plus ou moins absorbé par Google, mais cela dit là, tout le cœur du système hein, reste libre, donc on a le droit de le forquer, comme on dit, de le dériver pour en faire un autre système d'exploitation. D'ailleurs au cœur de l'Android il y a le noyau Linux qui tourne, hein, qui est un logiciel libre. Donc ça, c'est intéressant. Et ce qui nous permet, nous, de faire des modifs, tout simplement, dedans, de la manière la plus légale possible. Et donc, on commence par lister tout ce qui envoie. Donc, on repère les traces qui passent sur le réseau de ce qui est envoyé comme données personnelles. Par exemple, les appels sur la géolocalisation, tout ce qui peut... Tout ce qui peut être lié au DNS, donc la recherche des noms de domaine, c'est un peu technique, mais ou le fait que quand on démarre un téléphone, il y a une requête réseau qui va directement sur les serveurs Google, qui informe Google que le smartphone il vient de démarrer, et tout ça on le repère et on le modifie, c'est-à-dire que on coupe tout simplement et on remplace avec avec soit nos propres services, soit des services équivalents. Typiquement pour la géolocalisation, on utilise un service de Mozilla qui permet d'affiner la géolocalisation quand on n'est pas à l'extérieur. Et puis on remplace toutes les applications par défaut qui pourraient potentiellement aussi envoyer des données chez Google. Et on les remplace par des applications qu'on sélectionne. Parfois on les modifie, principalement pour améliorer un petit peu leur interface utilisateur, leur ergonomie, quand on pense qu'elle n'est pas d'un niveau acceptable pour quelqu'un qui ne connaît rien, qui a l'habitude d'un produit tout fini. Et puis on a aussi toute la partie applicative, donc on reste compatible avec les applications mobiles existantes. Donc on peut très bien utiliser, alors je le recommande pas, mais on peut très bien utiliser Facebook sur iOS, ça marche très bien. Moi je le fais pas, hein, je pense que voilà, il y a d'autres réseaux sociaux qui sont un petit peu plus vertueux, mais grosso modo on peut utiliser toutes les applications qu'on connaît, dont on a l'habitude d'utiliser, on peut les utiliser sur iOS. Donc on offre un truc tout intégré en fait, qui permet d'avoir une vie numérique normale, je veux dire, sans avoir besoin de bidouiller ou sans avoir besoin non plus de renoncer à certains usages, mais d'une manière beaucoup plus vertueuse et aussi de manière plus informée. Par exemple, dans notre store d'applicatifs, chaque application, on leur donne une note de, on va dire, qualité de la vie privée. Alors, on appelle ça privacy en anglais, qui est un truc un petit peu arbitraire, mais qui donne une idée déjà de ce qu'il y a dans l'application. Et typiquement, on regarde le nombre de trackers qu'il y a dans l'application. Donc les trackers, c'est comme les cookies, mais pour les applications. Ça informe plein d'autres boîtes que par exemple, si vous utilisez l'application du Nouvel Ops ou Le Monde, bah en fait, vous pensez que vous envoyez des données éventuellement chez Le Monde de Nouvel Ops. Bah oui, mais aussi à 25 autres boîtes, des régies publicitaires, des boîtes qui font d'analyse de données, etc. Donc tout ça, on est un peu, on combat toute cette tous ces transferts de données là qui nous semblent pas utiles et pas opportuns, et donc on va donner ces notes de privacy, de protection de la vie privée. Et pour ça d'ailleurs on utilise l'outil sur la partie tracker, on utilise l'outil de Cassie Tanias, Exodus Privacy, qui est très bien, qui est un outil libre développé à l'origine en France d'ailleurs, et on fournit un système d'exploitation le plus simple possible à utiliser, quelque chose que voilà, n'importe qui peut utiliser en très peu de temps, sans apprentissage spécifique, sans avoir besoin de faire des réglages spécifiques, et qui offre déjà un minimum de garantie sur la protection de la vie privée. Et juste petite anecdote, là il y a une étude de recherche qui vient de sortir hier d'une université à Dublin, et donc le chercheur a comparé ce qui était envoyé par défaut sur différents smartphones, donc chez Huawei, Xiaomi, Samsung et iOS, et dans tous ceux qu'il a testé, le seul OS à ne pas envoyer de données chez Google et chez d'autres GAFAM, c'était iOS. Donc voilà, on fait vraiment un gros boulot de nettoyage et d'intégration sur l'OS mobile, et on bosse avec des gens comme Fairphone, et c'est là que c'est intéressant aussi, parce que je te laisse peut-être.
0: Ouais, ben justement, en fait, ouais, parce que ouais. Là, on a bien compris effectivement le but du iOS, mais si moi je me place d'un point de vue du grand public, et je sais que dans ton historique, et notamment tu as cité Mandrake, tu vises évidemment le grand public et tu as beaucoup contribué au niveau des distributions GNU Linux à ça. La personne qui écoute là se dit, mais bon, ça a l'air bien, mais comment je l'installe? Est-ce qu'il faut que je l'installe sur un téléphone que j'ai chez moi? Est-ce que vous vendez des téléphones? Est-ce qu'il faut que j'achète un Fairphone que j'installe iOS? Comment ça se passe pour les gens qui voudraient utiliser ton système?
2: Alors, on propose différentes manières en fait de l'obtenir. Comme c'est un logiciel libre et que nous-mêmes on dérive d'Android, alors de LinuxOS, etc. Tout ce qu'on fait, toutes nos modifications, on les reverse avec les mêmes licences, et donc n'importe qui peut installer ce qu'on développe et même le modifier pour en faire. On a commencé à avoir des forks de iOS, c'est assez rigolo. Et donc chaque utilisateur peut l'installer lui-même sur un téléphone qu'il possède, un vieux téléphone par exemple. Juste pour information, et c'est marrant parce qu'Agnès parlait du support, la longévité des téléphones, et clairement nous c'est un sujet aussi qu'on a. On a constaté que sur des téléphones qui pouvaient avoir jusqu'à 8 ans, typiquement un S4 mini, nous a un peu bluffé parce qu'on a installé iOS dessus et on a vu que le truc était totalement utilisable, quoi. Alors que c'est un truc qui a 8 ans. Et donc, voilà, ça pose aussi la question de faut-il en permanence racheter un nouveau téléphone? Moi, je pense que la réponse est non. Et donc, on peut l'installer soi-même. Alors, c'est un peu compliqué. Faut reconnaître qu'aujourd'hui, le processus est pas simple. Il faut connecter à son ordinateur, taper des lignes de commande. Et on a aussi, sur demande de nos utilisateurs, on a lancé des modèles préinstallés avec iOS qu'on peut acheter sur notre store, dont Fairphone, avec aujourd'hui le Fairphone 3, Fairphone 3 Plus, et je l'espère bientôt sur le Fairphone 4 qui vient de sortir. Et puis aussi sur des téléphones reconditionnés. On bosse avec Recommerce en France sur le reconditionné. C'est on va dire un mélange assez vertueux entre le développement durable et la protection des données personnelles, et puis aussi avec d'autres acteurs, Gigaset en Allemagne, et puis plus récemment TerraCube aux États-Unis. C'est assez rigolo d'ailleurs au passage de voir que tous ces sujets, aussi bien sur la protection des données personnelles avec le RGPD, sur le développement durable, on voit que ce sont des sujets qui sont pris à bras le corps par l'Europe initialement. Et puis après, ça traverse l'Atlantique et les Américains commencent à se dire « Ah oui, tiens, ce serait peut-être une bonne idée qu'on… » Et on a de plus en plus de demandes des US. Et ça, c'est quelque chose d'assez nouveau et je pense que c'est une opportunité. Et on voit qu'il y a beaucoup d'initiatives aujourd'hui qui sont liées à une informatique, une vie numérique plus vertueuse hein, d'une manière générale et liée au développement durable, qui sont surtout des initiatives européennes. Donc ça, je trouve ça aussi assez intéressant et assez excitant pour la suite.
0: D'accord. Alors, avant de passer la parole à Agnès sur le Fairphone et faire des allers-retours, je précise aux personnes qui posent des questions sur le salon web que je les vois, que je vais les poser aux invités, mais ce sera après la pause musicale. Donc, nous allons faire une pause musicale. Nous allons écouter Pop 3 par Labo Galac. Je vous parlerai de l'artiste juste après. On se retrouve dans 2 minutes 20. Belle journée à l'écoute de Cause Commune, la voix des possibles.
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0: Nous venons d'écouter Pop 3 par Labo Galac, disponible sous licence libre Creative Commons partage dans les mêmes conditions.
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0: Donc nous sommes de retour avec Agnès Crépé et Gaël Duval. Gaël Duval, je crois que Labo Galac, tu connais.
2: Ouais, j'ai trouvé ça assez amusant vu le thème de l'émission. Il se trouve que je faisais beaucoup de musique avant et que c'est moi en fait. C'est un truc que j'ai enregistré vers 2003-2004. Et c'était le titre relate un peu mes premières aventures internet des années 90. Pas mal de souvenirs et de trucs, première communauté virtuelle et tout ça. Et voilà, c'est un petit clin d'œil. Je trouvais que c'était assez, c'était un petit, assez rigolo de vous proposer ce titre.
0: Alors, en tout cas, moi j'ai beaucoup apprécié. En tout cas, effectivement, on a toujours plaisir que l'un des invités en fait soit aussi artiste, libriste. D'ailleurs, j'en profite que nos pensées vont aussi aujourd'hui à Laurent Séguin, hein, qui était un libriste et qui était aussi artiste sous le nom de Cyber SDF. Et la deux des jingles de l'émission, la musique, c'est Dolling de Cyber SDF. Donc, on pense bien à Laurent et à sa famille. Alors, on va poursuivre notre discussion sur téléphonie mobile et liberté informatique. Je préviens tout de suite mes deux invités que par rapport au programme qu'on avait prévu, comme il y a pas mal de questions sur Salon Web, on va un petit peu le bousculer, ou en tout cas on va prendre les questions. J'ai bien noté qu'il y avait des questions sur le modèle commercial, mais on y viendra tout à l'heure. Donc Agnès, est-ce que tu peux nous expliquer ce que propose Fairphone en termes de matériel et aussi éventuellement de logiciel? Et il y a une question sur le nombre de personnes chez Fairphone qui travaillent pour résoudre les soucis dont tu parlais tout à l'heure.
3: Ouais. Alors, dans mon équipe, on est 5 ingénieurs. Donc, c'est pas beaucoup. Mais on a une boîte où on est à peu près 80. Donc, on est 5 dédiés à la longévité. Évidemment, il y en a d'autres qui travaillent sur la partie nouveaux produits, en tout cas produits toujours avec le support nécessaire de Qualcomm, comme ce dont j'expliquais tout à l'heure. De toute façon, Fairphone, voilà, c'est une petite entreprise vis-à-vis des mastodontes que sont Samsung, Apple, etc. Mais à 80, bah, voilà, c'est toujours possible de faire un téléphone différemment. L'objectif de Fairphone, c'est de toute façon pas de faire un super téléphone, c'est vraiment d'arriver à travers ce téléphone, de montrer que c'est possible et d'influencer les autres. Donc notre rêve ultime, c'est de faire en sorte qu'un jour, les autres fabricants de téléphones essaye de construire un téléphone différemment en respectant à la fois la planète et les gens qui le fabriquent. Donc d'accord. Ça, c'est pour répondre à la question des personnes.
0: Oui, tout à fait. Et donc, sinon, au niveau matériel et logiciel, qu'est-ce que propose Fairphone?
3: Ouais. Alors, au niveau du matériel et logiciel, au niveau, le gros focus de Fairphone, c'est quand même la partie hardware, matériel. C'est-à-dire que, comme je disais tout à l'heure, on a toute une action sur les minerais, donc essayer d'extraire des minerais en... faisant en sorte qu'il n'y ait pas d'enfants et pas de fiancés dans des conflits armés, et en respectant les mineurs, donc en les payant de manière convenable. On fait la même chose sur la partie usine en Chine. Il faut savoir qu'aujourd'hui, il y a 95% de la production, de l'assemblage des téléphones qui a lieu en Chine. Donc Fairphone, notre idée, ce n'est pas de se rapatrier en Europe, c'est vraiment d'être là où ça se passe mal, pour essayer d'améliorer les conditions de travail des gens. Donc ce qu'on fait différemment, c'est aussi être dans l'usine pour essayer d'être là, aider les négociations avec les salariés pour qu'ils et elles aient des meilleures conditions de travail. Donc il y a, parce que la notion d'union, de syndicat en Chine n'existe pas vraiment. Je pense que c'est pas à vous que je vais l'apprendre. Donc qu'est-ce que ça veut dire concrètement? Ça veut dire bah, voilà, le SMIC, le revenu minimum en Chine, c'est 260 euros. Et après avoir beaucoup discuté avec nos employés sur la chaîne de production, la chaîne d'assemblage de téléphone, pour qu'ils et elles aient un revenu dit décent, ce qu'on appelle un living wage, il et elle identifiaient qu'il fallait à peu près 653 euros. Donc entre 260 et 650, il y a un gap. Et le truc un peu drôle, enfin qui est un peu drôle, c'est très drôle, mais on l'a fait en fait, en payant convenablement les gens à ce qu'ils demandaient. Ça nous coûtait 1,85 euros par téléphone. Donc ça aussi, on a beaucoup communiqué là-dessus pour montrer que c'est pas une prouesse finalement, que plein d'autres peuvent le faire, et si nous on l'a fait, d'autres peuvent le faire. Donc on a tout ce travail sur le respect des gens derrière la fabrication du téléphone, sur impliqué dans la partie matérielle notamment. Et le téléphone lui-même, il a un design tout à fait spécifique, puisque vous pouvez le réparer vous-même. Donc, sur le site web de Fairphone, vous pouvez acheter un écran, la batterie, les différents modules si jamais ils cassent. Il faut savoir qu'il y a des téléphones des parties du téléphone qui cassent très peu, comme la machine à vibration quand le téléphone vibre, et des parties du téléphone, ça je vous l'apprends pas, qui cassent beaucoup, comme un écran, etc. Et donc, ce qui casse beaucoup, on le propose en pièces détachées. Mais il faut pas être quelqu'un de très très technique pour pouvoir faire le changement. Donc l'objectif, c'est que mon père, ma tante puissent faire la même chose chez eux, quoi. Donc t'achètes ta pièce et tu changes ta pièce facilement. Donc il y a un design qui est fait pour être réparé. Il faut savoir que quand on a un design qui est fait pour être réparé, la recyclabilité du téléphone est aussi facilitée, puisqu'il est plus facilement démantelable. Donc c'est un cercle vertueux où on essaye d'aller. Donc le design du téléphone est différent. Quand vous avez un Fairphone dans les mains, bah, vous voyez facilement que vous pouvez le démonter. Et on a évidemment tout un tas de tutoriels en ligne pour montrer aux gens comment faire ça facilement. Sur la partie logicielle, quand je dis on fait pas grand chose d'exotique, je casse un peu mon équipe là, mais parce que c'est moi qui fais ça, la partie longévité. Donc on fait ces upgrades quand même logiciels Android dans le temps. Ça, personne d'autre le fait, on aimerait bien que d'autres le fassent, mais là je parle bien d'Android. Donc là je peux me permettre peut-être de répondre à ta question, Frédéric, de tout à l'heure, enfin que tu n'as pas vraiment posé, mais que j'ai abordé tout à l'heure. Qu'est-ce que vous livrez par défaut comme système d'exploitation? Nous, on livre un Android certifié. Donc un Android certifié, ça veut dire un Android qui possède les Google Apps, donc Gmail, Gmaps, etc. Non pas qu'on soit fan de Google, mais on a toujours eu dans l'histoire de Fairphone un OS alternatif disponible. Soit on le faisait nous-mêmes, soit on a laissé la place à d'autres. Tout à l'heure, Gaël, tu mentionnais le partnership qu'on avait. Effectivement, aujourd'hui, vous pouvez acheter un Fairphone 3 avec i préinstallé. Et c'est très bien, mais pour la plupart des utilisateurs et utilisatrices finaux, aujourd'hui, on a fait le choix de rester sur un stock Android. Ce qu'on appelle un stock Android, c'est un Android certifié, un Android classique, quoi, parce qu'on ne veut pas se couper de cette masse d'utilisateurs et utilisatrices qui sont parfois réticents à avoir une version alternative d'un OS. Donc, on propose les deux alternatives. Et pour pouvoir avoir un Android qui dure dans le temps, certifié, il faut passer ces fameuses certifications dont je parlais tout à l'heure. Et c'est compliqué parce que personne dans l'industrie n'est là pour pouvoir faire en sorte que ce soit facilité. Et encore une fois, je reviens au but premier de Fairphone. Le but premier de Fairphone, c'est pas de faire un super Fairphone. Même le fondateur de Fairphone, qui s'appelle Bas Van Abel, dit souvent que si Fairphone n'existe pas dans 10 ans, on s'en fout, quoi. L'objectif, c'est qu'on ait eu un impact dans l'industrie. D'où l'importance aussi de continuer à faire des upgrades du stock Android, donc d'arriver à convaincre. Moi, j'ai passé les 15 derniers jours au milieu des process d'exception de Google. Je vous garantis que c'est pas très drôle, mais si ça peut participer à soit aider d'autres fabricants de téléphones, soit à convaincre Google qu'il faut faire quelque chose, ça serait bien. Et je parle même pas de Qualcomm.
0: D'accord.
3: Qualcomm, c'est encore une autre opacité, parce que Qualcomm, sur Google, on est sur de l'AOSP, enfin de l'Android, dont une partie est open source, etc. Qualcomm, il y a des choses qui sont publiées, mais qui ne le sont pas. Et donc là, c'est pareil. Tout ce qu'on peut faire pour convaincre les fabricants de puces pour fournir un support logiciel long terme, on pense que ça vaut le coup pour les autres acteurs autour de nous.
0: Ok, je relais une question sur IRC qui va compléter une des miennes. La mienne, c'est combien ça coûte aujourd'hui un Fairphone? Et la question qui est, comment Fairphone a pu baisser le prix de ses téléphones s'il y a une démarche équitable?
3: Ouais, alors on n'a pas vraiment baissé, on baisse le prix de nos téléphones quand qui commence à prendre un peu d'âge, parce que de toute façon, plus on s'écarte, genre acheter une barre de chocolat équitable, on paye 2 euros de plus, mais on ne se rend pas bien compte que c'est potentiellement 30% plus cher parce que c'est que 2 euros de plus ou 1,50 €. Alors qu'acheter un téléphone, oui, équitable, oui, c'est plus cher, mais ça se sent vite quand on passe la barre des 30 ou 40%. Donc, quand votre téléphone est vieilli, si on veut faire en sorte que les gens continuent de l'acheter, il faut qu'on s'aligne un peu sur les politiques tarifaires. Donc, le Fairphone 3 était sorti donc il y a 2 ans. Fairphone 3 Plus est sorti il y a un an et demi, on va dire. Et on était sur des prix à plus de 400 euros, plutôt 450. Là, le Fairphone 3 était tombé depuis quelques mois à 370, 380. Voilà. Et c'était, à mon avis, un bon choix. Moi, je ne suis pas du tout dans le pricing, dans tout ce qui est fixation de prix, mais je pense que c'était une bonne chose pour arriver à convaincre les gens d'acheter Fairphone. Et le dernier né, donc tout à l'heure, tu l'as mentionné, j'en ai même pas encore parlé moi-même, le Fairphone 4, il est à 579 sur la version la plus petite, donc avec 128 Go et 6 Go, et à 649 avec une version un peu plus forte. Donc là, on est sur des prix moyenne gamme, on n'est pas sur du bas de gamme téléphone, ça vous pouvez pas comparer aujourd'hui un... Enfin, je veux dire, si l'objectif, c'est on sera jamais sur des prix d'entrée à 200 euros. Vu ce qu'on fait, c'est pas vraiment possible. On a essayé d'augmenter un peu la qualité technique du Fairphone 4 pour arriver plus dans les premiums, mais voilà, on sera jamais sur des téléphones d'entrée de gamme à 200 euros.
0: Ouais, et comme tu l'as dit, de toute façon, c'est des téléphones qui vont durer, donc on va pas en changer tout le temps. Moi, j'ai Jean-Christophe Becquet qui est intervenu tout à l'heure dans sa chronique, un Fairphone 2. Moi, j'ai un Fairphone 3 et on en est très très content.
3: C'est cool d'entendre qu'il y a des gens qui font qu'il y a encore un Fairphone 2 dedans, parce que c'était mon job pendant longtemps. Je me dis, c'est cool. Non, mais on a encore 40 000 utilisateurs. Hein.
0: Exactement, il en a encore un et voilà, il en est très content. Ouais. Alors, je regarde ce que le temps file très vite et pour pas oublier les questions. Ah si, tout à l'heure, il y a une question. Oui, et puis par rapport au prix, comme le disait tout à l'heure Gaël, il y a aussi la possibilité d'installer des OS comme iOS sur des téléphones reconditionnés. Et je précise d'ailleurs juste que quand tu dis iOS, Gaël, sur le salon web, il y a un encouragement à changer de nom parce qu'on pourrait confondre avec iOS d'Apple. Donc effectivement, on vous encourage à trouver un autre nom, même si je connais un peu l'historique effectivement de ce choix-là. Par contre, voilà, j'ai une question que je relaie sur les applications qui ne vont pas passer sur i versus Android, et notamment la question des applications bancaires. Est-ce que quelqu'un qui va installer, alors ça peut être aussi valoir d'ailleurs sur le Fairphone la question, mais sur i, est-ce qu'il va pouvoir, la personne va pouvoir utiliser ces applications bancaires notamment?
2: Oui, alors ça c'est une super bonne question. Ça fait partie des points qu'on doit améliorer. Aujourd'hui, certaines banques ont commencé à prendre des mauvaises habitudes qui consiste un peu à sous-traiter la sécurité de leurs applications mobiles à Google. Ouais. C'est-à-dire que, grosso modo, sur un certain nombre d'aspects, Google fournit des outils qui, prétendument, leur donnent plus de garanties que le truc va être sécurisé. Et en particulier, il y a une partie qui s'appelle SafetyNet. Alors, on rentre un peu dans les détails, mais en gros, que l'application mobile peut interroger pour savoir s'il n'est pas en train de tourner sur un smartphone qui ne serait pas un smartphone officiel Google avec le tampon, etc. Donc, pour résumer, Google nous facilite pas la vie sur un certain nombre de sujets, et en particulier sur les applications bancaires, donc qui sont des applis quand même un petit peu sensibles, hein, par rapport à la sécurité. Il y a des applications bancaires qui vont refuser de tourner sur iOS. Donc aujourd'hui, c'est la situation qu'on connaît. Non, c'est pas toutes les applications bancaires. Personnellement, celles perso et celles professionnelles, elles tournent parfaitement. Mais il y a d'autres banques où ça tourne pas, où ça tourne parfois de manière un petit peu bancale. Cela dit, sur ces sujets-là, on est en train de travailler. Ça fait un petit moment déjà qu'on y travaille, et on travaille avec la personne qui s'occupe de la couche de compatibilité avec les services Google Play, qui est un Allemand qui fait un truc super depuis 5-6 ans qui s'appelle MicroG. Et je pense qu'on pourra bientôt annoncer des bonnes nouvelles à ce sujet-là.
0: Ah bah c'est super. D'ailleurs, je précise que sur mon Fairphone, en fait, il n'y a pas Fairphone OS, il y a Lineage OS MicroG. Comme quoi on peut mixer le meilleur de toutes les solutions. Alors je précise qu'il va nous rester à peu près une dizaine de minutes, voilà, comme ça vous le savez. Alors je vérifie quand même s'il y a des... Aujourd'hui, il y a pas mal de questions sur le salon web. Il y a des questions sur l'argent, on va le faire tout de suite, même si c'était l'un des points finaux, le modèle de financement. Donc rapidement, le modèle de financement de i et du Fairphone. On va commencer par Gaël, comme tu avais la parole, tu peux continuer. Votre modèle de financement, votre chiffre d'affaires et le chiffre d'affaires. On nous demande carrément les détails. Et vous répondez ce que vous voulez.
2: Oui, carrément.
0: Au moins le modèle de financement.
2: Alors c'est un mix en fait. On est parti sur un. Moi j'ai commencé par un Kickstarter fin 2017. Un Kickstarter, c'est une campagne de financement participatif. Hein. C'était à la fois pour trouver de l'argent pour amorcer le projet et puis aussi pour tester l'idée. A super bien marché. Après, clairement, ça suffisait pas. Mais après, on a deux entités. On a une entité qui est une association, donc qui est le cœur du projet, qui fait que voilà, qui donne la garantie que le cœur du projet sera pas soit impossible à racheter. Et ça, donc, cette entité-là vit avec des dons. Qui est récurrent, hein, on a plusieurs systèmes, des gens qui donnent, soit qui font des virements, soit ils passent par Patreon, soit par, enfin, il y a toutes sortes de trucs. Et donc, on a un petit budget qui nous permet de payer des serveurs, qui nous permet de payer deux ou trois salaires, donc c'est quand même intéressant. Et à côté, on a une entité qui est dédiée à la commercialisation des téléphones et des services en ligne premium, parce qu'on vend aussi des services en ligne basés sur Nextcloud qui sont synchronisés avec iOS.
0: Expliquez rapidement ce qu'est Nextcloud pour les personnes qui ne savent pas.
2: Alors Nextcloud, c'est comme Google Docs ou comme Microsoft 365 pour donner une image. Je pense qu'il va parler à beaucoup de monde. C'est un service en ligne qui permet de retrouver ses données, de stocker ses photos, d'éditer des documents, d'avoir ses mails, de retrouver ses mails. Voilà. Et donc ça, aujourd'hui, on opère ça pour 35 000 comptes utilisateurs. Et c'est synchronisé avec l'OS, c'est-à-dire que vos mails sur iOS, vous allez les retrouver si vous vous connectez dans votre espace web, et vous allez retrouver vos photos, vos documents, vos vidéos, etc. Et donc on a du stockage gratuit jusqu'à 5 gigas, et si on veut plus, on peut prendre un plan premium, donc payant, parce que évidemment tout a un prix, y compris la location des serveurs. Et par ailleurs, on vend aussi des téléphones, comme on en a déjà un petit peu parlé, et donc on vend des smartphones sur du reconditionné avec Fairphone, etc. Et donc bah, l'ensemble fait que on a des revenus qui sont en croissance relativement forte, puisque l'année dernière on a fait plus d'1 million d'euros de chiffre d'affaires, et on fera probablement on est bien parti pour faire le double cette année. Donc ça nous permet de nous financer partiellement, puisque évidemment je vais l'apprendre à personne, mais on est aussi dans une phase d'investissement, donc il faut aussi embaucher beaucoup de monde pour travailler sur les produits, pour les faire connaître, etc. Donc on a aussi levé des fonds sur la partie dédié au commerce, donc des téléphones et des services en ligne, donc avec des investisseurs privés aujourd'hui. Voilà, donc le financement pour nous, c'est un très grand mix qui a comme objectif de rendre le truc pérenne et de fournir le meilleur produit. Et je tiens à préciser quand même que tout ce qu'on fait, c'est du logiciel libre, et donc on le propose aussi gratuitement pour ceux qui le souhaitent. C'est sur nos serveurs avec tout le code source qui va avec.
0: Ok, merci Gaël. Bah écoute, même question Agnès, et après on va s'approcher de la fin de l'émission, donc sur le modèle économique de Fairphone.
3: Ouais, donc on est aussi parti par une campagne de crowdfunding à l'origine, on a fait 2 en 8 ans. On a aussi des investisseurs, pas beaucoup, hein. L'objectif de Fairphone, c'est d'avoir peu d'investisseurs et plutôt de faire du prêt bancaire pour garder un peu le contrôle, parce que vu ce qu'on fait, on se dit que si on fait trop rentrer d'investisseurs, ça peut être toujours compliqué après pour garder le contrôle sur des choses comme le travail sur les minerais, etc. Mais on en a quelques-uns. Évidemment que notre objectif aussi, c'est d'être rentable en vendant nos propres téléphones. Des Fairphone 3 sur 2020, on en a vendu un peu plus de 100 000, donc ça aide à être à l'équilibre. 2020, c'est la première année de notre vie. En 8 ans, on était à l'équilibre financier, donc c'est plutôt cool. On est sur un chiffre d'affaires 36 millions à peu près, un petit peu moins de 36 millions. Donc c'est encore un petit chiffre d'affaires par rapport aux autres, quoi. Mais en tout cas, c'est la première année qu'on est rentable depuis 2013. Donc voilà, on s'est accroché, on est toujours là. Et notre objectif, c'est vraiment que l'argent qu'on a, les marges qu'on a sur notre téléphone nous permettent de vivre. On publie notre cost breakdown. Le cost breakdown, c'est où c'est que passe l'argent quand vous mettez 500 euros dans un Fairphone, où c'est que l'argent passe. Donc ça, c'est publié sur Fairphone 2, Fairphone 3, on l'avait publié, Fairphone 1 aussi d'ailleurs. Donc on vous dit qu'on passe tant de pourcentage sur la fabrication du produit, tant de pourcentage sur les coûts de logistique, tant de pourcentage. Et sur le Fairphone 2, de mémoire, sur 549 euros, il était sorti à 549 euros, il y avait 9 euros qui était notre marge. Et je pense que j'ai beaucoup de questions parfois de journalistes qui me disent « Mais alors, c'est quoi par rapport à Apple ?» Évidemment qu'Apple va jamais fournir ce genre de chiffres. Hein. Demander à Apple quelle est sa marge sur leur téléphone, ils ne vont pas vous répondre, mais je peux vous promettre que ce n'est pas 9 euros, pas que ce n'est pas, que c'est pas moins de 8%. Quoi.
0: Ouais. Ok, d'accord. Avant-dernière question, je précise aux gens qui sont sur le centre web que je ne peux pas prendre toutes les questions parce que sinon on va dépasser leur prévu, mais que j'enverrai les questions non posées à nos invités qui nous. Ils auront la gentillesse de nous répondre par courriel. Voilà. Donc, avant-dernière question, il y a une question quand même qui est la. Et alors, rapidement la réponse, si vous avez une idée, que peuvent faire les pouvoirs publics aujourd'hui, que ce soit sur la partie logicielle ou sur la partie matérielle, en France ou en Europe? Est-ce que vous avez une demande particulière, par exemple, ou une idée? On va commencer par Gaël.
2: Alors ça, c'est une très grande question. Aujourd'hui, les pouvoirs publics ne s'intéressent pas beaucoup, malheureusement, et c'est pas nouveau, hein, aux logiciels libres. Et moi, je regrette vraiment de voir... s'afficher en permanence certains ministres ou avec les GAFA comme si c'était cool, et enfin voilà, il y a beaucoup de questions qui se posent à ce sujet-là, mais il y a quand même quelques petites lueurs d'optimisme, puisque notamment au niveau de l'Europe et de l'Union européenne, il y a quand même aujourd'hui ce sujet de l'indépendance technologique dans bien des domaines, y compris dans le numérique, qui est sur la table et qui est en train de remonter fortement et à grande vitesse dans les dossiers. Et on a aussi la question de la régulation. Et là, on a pu voir quand même depuis quelques années, il y a eu quand même un certain nombre de procédures qui ont été lancées, d'enquêtes, etc. Et parfois suivies d'amendes assez importantes. Et je pense qu'on est qu'au début, puisqu'il y a encore des procédures qui viennent de s'ouvrir sur notamment abus de position dominante, etc. Donc voilà, je reste plutôt optimiste, mais régulièrement déçu par nos pouvoirs publics, en particulier français, hein, sur ces sujets.
0: D'accord. Agnès, en quelques mots.
3: Ouais, c'est compliqué comme sujet. Non, je veux pas.
0: Non, mais si t'as pas de réponse en tête, pas de souci.
3: Non, après, il y a des. Moi, je trouve qu'il y a quand même des choses au niveau le mouvement Right to Repair, ce genre de choses. Donc,
0: le droit à la réparation.
3: Sur le logiciel. Ouais, droit à la réparation, c'est principalement lancé sur. L'Angleterre, mais c'est allé aussi ailleurs, et ça fait, je pense, beaucoup d'impact au niveau de la Commission européenne. Et ça, c'est plutôt pas mal. Donc, pousser les. Alors, on dépasse la mobilité, hein, mais principalement, ça touchait aussi les fabricants d'appareils électroniques. Pousser ces fabricants-là à faire des appareils qui durent et à être réparés, ça, je trouve ça pas mal.
0: D'accord. Et je précise juste que pour les gens qui sont en France, il y a bientôt au Sénat le projet de loi, alors de mémoire, c'est l'empreinte environnementale de l'informatique et du numérique qui arrive en seconde lecture. Donc, s'il y a des gens qui veulent se mobiliser auprès des sénateurs et sénatrices, n'hésitez pas. Alors, on arrive au bout de ce sujet, mais on en reparlera, je pense, dans une autre émission. Donc, avec ma dernière question, enfin mes deux dernières questions, si vous avez des besoins, des annonces à faire, et puis surtout la question finale, en moins de 2 minutes, pour conclure, quels sont les éléments clés que vous souhaiteriez que les auditeurs et auditrices retiennent de cette émission? On va commencer par Gaël, on laissera la mot de la fin à Agnès. Gaël.
2: Alors, en combien de temps?
0: Moins de 2 minutes.
2: moins de 2 minutes.
0: C'est pour ça que j'avais envoyé avant.
2: Les éléments clés. Ouais, non, mais c'est vrai en plus. je pense que ce qui est le plus important, enfin moi à mon sens, c'est que c'est important d'en parler de ces sujets, c'est important d'en parler autour de soi, c'est important de se renseigner. Qu'est-ce qui se passe dans le smartphone? Aussi bien dans la partie logicielle, quels sont les modèles d'affaires qui vont autour, qu'est-ce qui finance le smartphone, le système d'exploitation, où vont les flux marchands aussi, hein, est-ce que ça reste en, est-ce que ça profite à notre collectivité, à nos communs, ou est-ce que ça part dans d'autres boîtes à l'étranger? Et puis au niveau matériel, évidemment, avec le sujet de l'obsolescence programmée, du fait que, à mon sens, moi, il n'y a pas vraiment de bonne raison qu'un smartphone, ça ne puisse s'utiliser que pendant 2 ans. Donc faire des téléphones dans lesquels on puisse changer la batterie, dans lesquels on puisse réparer, ça me semble super important. Faire en sorte que les téléphones puissent avoir une deuxième vie, une troisième vie, ça me semble aussi assez important, qu'ils puissent être maintenus dans la durée. Hein. Mais je pense que le plus important aujourd'hui, c'est vraiment, il faut en parler, il faut que les médias en parlent, il faut que les pouvoirs publics, les politiques s'emparent de ces questions-là, parce que aujourd'hui, c'est des questions qui sont sous-estimées parce que c'est du soft et que malheureusement, c'est souvent aussi très complexe. Mais les impacts derrière, ils sont colossaux en termes de société, économique, environnement, développement durable, etc.
0: Merci Gaëlle. Agnès ?
3: Oui, moi je serais très courte. Je pense que, ouais, essayez de plus changer vos téléphones, de plus changer, en tout cas de les changer beaucoup moins souvent. Je veux dire, c'est aussi, tout n'est pas rejeté sur la responsabilité des personnes utilisatrices, mais vraiment on a à s'interroger là-dessus, penser aux personnes qui fabriquent ça. Acheter un Fairphone si jamais vous voulez, mais la meilleure des choses, c'est de garder votre téléphone que vous avez déjà et essayer de prolonger sa durée de vie. Ça, c'est clé. Voilà.
0: Bah écoutez, merci à vous deux et je me joins au remerciement que je vois sur le salon web. Je cite le dernier aux deux personnes qui sont intervenues pour leur absence de langue de bois et pour leur qualité d'intervention. Alors j'ai bien conscience que vous aviez, les gens sur le salon, plein d'autres questions. Mais on réinvitera Agnès et Gaël peut-être, si possible, sur place. Ah, il y a un petit remerciement personnel à Gaël pour Mandrek, qui est devenu son système d'exploitation principal depuis le début des années 2000. Donc c'est Tux AK. Seb qui nous dit ça sur le salon web. Effectivement, je pense qu'il y a encore beaucoup de gens qui utilisent des versions dérivées ou peut-être encore des versions de Mandrake sur un ordinateur. Donc en tout cas, merci à tous les deux. Je vais répondre à la question au quiz avant de passer à la pause musicale. Est-ce que vous aviez une idée d'ailleurs de la réponse? Je vais redonner la question. Quel est le nom de la personne considérée comme ayant écrit le premier programme informatique? Est-ce qu'Agnès ou Gaël, vous aviez une idée de la réponse? Je suis désolé pour la question
3: moi,
0: piège.
3: Je pense à Ada Lovelace, mais...
0: Exactement, la réponse.
2: Agnès,
0: c'est Ada Lovelace, de son nom complet Augusta Ada King, qui est une pionnière de la science informatique. Elle est principalement connue pour avoir réalisé le premier véritable programme informatique lors de son travail sur un ancêtre de l'ordinateur, la machine analytique de Charles Babbage. Et pourquoi je posais cette question aujourd'hui? Tout simplement parce que ce mardi, c'est le Ada Lovelace Day, une initiative lancée en 2009 qui vise à présenter les réussites de femmes actives dans le domaine technologique ou scientifique afin d'augmenter la visibilité de modèles positifs féminins. Et c'est un grand plaisir d'avoir Agnès, qui est évidemment un modèle à suivre et qui, en plus, par différentes actions associatives, participe au développement effectivement de féminin dans l'informatique, notamment je pense à Duchesse France. J'avais l'occasion d'ailleurs d'inviter il y a quelques mois Katia Aresti, qui je crois fait aussi partie de Duchesse France. Donc voilà, c'était un grand plaisir de vous avoir tous les deux. J'espère vous voir bientôt un jour sur place au studio pour compléter cette émission. Je vous souhaite de passer une bonne fin de journée.
2: Merci
3: Frédéric. Beaucoup.
0: À bientôt.
3: Merci pour l'invitation. Au revoir.
0: On va faire une pause musicale. Alors, après la pause musicale, nous parlerons avec Isabelle Carrère de l'écrasement de données sur disque dur. Oh, ça fait peur un peu ça, hein. Mais avant ça, une petite pépite trouvée toujours sur auboutdufil.com. Keys of Moon est le pseudo de l'artiste russe Sergio Delua, qui compose essentiellement au piano et ses musiques sont toujours instrumentales. Sans texte, un artiste n'a plus que la musique pour transmettre un message ou communiquer une émotion à l'auditeur et à l'auditrice. Sergio Delua l'a bien compris, en jouant avec le rythme et l'intensité du morceau, il parvient à créer des musiques expressives et chargées d'émotions. Nous allons écouter The Epic Hero par Keys of Moon. On se retrouve dans 2 minutes 30. Belle journée à l'écoute de Cause Commune, la voix des possibles.
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0: Nous venons d'écouter The Epic Hero par Keys of Moon, disponible sous licence libre Creative Commons Attribution.
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0: Nous allons passer au sujet suivant. Que libérer d'autre que du logiciel? La chronique d'Antanac. Isabelle Carrère et d'autres personnes actives de l'association Antanac se proposent de partager des situations très concrètes et ou des pensées mises en acte et en pratique au sein du collectif. Le recondissement, la baisse d'échelle, l'entraide sur les logiciels libres, l'appropriation du numérique par toutes et tous. Le sujet du jour, l'écrasement des données sur les disques durs. Bonjour Isabelle.
2: Bonjour Fred, bonjour à tous et toutes.
0: Vous écrasez des données, c'est ça?
2: Ah bah alors justement, c'est un vrai problème, mais tu vois, je suis contente parce que ce qu'on vient d'entendre là avec tes invités précédents, je suis sur la droite ligne, je suis pas trop décalée, puisque donc vous parliez de droit à la réparation. Et qui dit droit à la réparation dit aussi, à l'intérieur, on devrait pouvoir parler de droit à la réutilisation. Et alors pourquoi on parle là de la question de l'écrasement des données et pourquoi on utilise ce terme? Bon, tout le monde sait bien que quand on veut simplement se débarrasser d'informations sur son disque, ça suffit pas tout à fait de le mettre à la corbeille et de vider la corbeille. Évidemment, les données restent là. Et en fait, on n'efface jamais un disque dur. On n'efface pas des données. La seule façon de faire quelque chose, enfin en fait, il y a quatre façons. Soit on écrase effectivement, et écraser des données, ça veut dire qu'on va réécrire sur tous les secteurs d'un disque dur. Et on écrase avec des outils qui sont faits pour ça. Nous en avons certains, des outils libres, mais qui n'ont absolument pas de certificat. C'est-à-dire que on fait des passes, plusieurs passes d'écriture de 1, 0, 0, 1 de manière aléatoire. La logique veut qu'on en fasse 3 à minima. 7 quand c'est vraiment des choses un peu lourdes ou des données archi confidentielles, etc. Mais tout ceci sans certificat. Les autres façons de faire sont ce que nous voyons, c'est des gens qui font de la destruction physique ou du déchiquetage. Donc là, ça veut dire qu'on détruit le matériel, on détruit les disques durs. Plusieurs entreprises nous proposent à Antanac de nous donner des ordinateurs, mais sans disque dur, parce qu'ils disent « Ah ben non, non, non, nous les donner, on n'a pas le temps de s'en occuper, on veut pas vous les donner, donc on va détruire physiquement nos disques durs. » Ce qui n'est pas génial pour la réutilisation, parce qu'après, il faut en trouver d'autres, des disques durs à mettre dessus, et qui, donc, pousse là aussi, ça favorise la production, surproduction permanente de nouveaux matériels, l'extraction qu'il faut, etc., pour le faire. L'autre façon de faire, c'est du formatage, mais là, c'est pareil, le formatage, on sait qu'en fait, on cache les données quand on formate, on ne les écrase pas vraiment. Ou bien, il y a aussi un procédé de démagnétisation qui demande un matériel un peu plus sophistiqué, que nous n'avons pas en Antanac, et qui, en plus, fonctionne pour les disques durs, mais pas pour les SSD, qu'on commence à retrouver quand même de plus souvent dans les ordinateurs.
0: Alors, on va préciser que les SSD, ce sont des disques durs, des technologies récentes, beaucoup plus rapides, mais aussi beaucoup plus fragiles.
2: Voilà. Beaucoup plus fragiles, beaucoup plus petits, et du coup, la question, elle est encore plus compliquée pour cette question d'effacement des données. Donc, du coup... On s'est posé, ça fait un petit moment qu'on se pose cette question-là, puisque des entreprises à chaque fois nous demandent d'effacer leurs données. Certaines entreprises nous donnent du matériel et font elles-mêmes le travail d'effacer, d'écraser, de purger, chacun dit avec les termes qu'il a, les données que les disques durs contiennent. Et en fait, on s'est amusé plusieurs fois, nous, à faire un petit test avec des outils spécifiques. On a fait un test sur des disques durs qui nous étaient donnés pour être sûr que les gens avaient réellement fait le travail. Eh bien, en fait, très souvent, on retrouve des fichiers. C'est-à-dire que même des DSI dans des entreprises qui pensent avoir fait...
0: Les directions informatiques.
2: Oui, les directions des systèmes d'information ou directions des services informatiques pensent avoir fait le travail, bah, parfois, c'est pas complet. Donc, nous, c'est pour ça qu'on le refait de toute façon, mais du coup, on a regardé ça. Et par contre, quand nous, on utilise notre petit outil donc de Eraser Disk qu'on a dans la pochette, là, la boîte à outils UBCD, on constate que bah, on a beau aller chercher, on n'arrive pas à retrouver les fichiers en question. Donc ce qu'on fait, eh bien, fait. Mais quand on a une entreprise

0: Et donc, on est fort embêté. Et donc, ma chronique d'aujourd'hui, elle avait pour but à la fois de sensibiliser sur ce sujet-là et en même temps de faire une espèce d'appel. Parce que quand on a voulu se préoccuper de ce sujet-là, on s'est dit, bon, alors voyons, vers qui on pourrait se tourner et quelle serait la bonne façon de faire. Donc, on s'est dit, ben, comme les produits en question, par définition, appartiennent à tout le monde, n'est-ce pas? Parce que c'est des communautés de libristes qui les ont mis en place. Donc, comment pourrait-on faire pour que tout le monde obtienne une certification? Qu'est-ce que ça signifierait dans le monde du libre que d'obtenir une certification? On s'est aperçu qu'en fait, il y avait quand même des logiciels libres qui obtenaient des certificats, en tout cas de résultats ou de sécurité ou de choses comme ça. On s'est dit, on va s'adresser à l'ANSSI.
1: L'Agence nationale de sécurité.
0: J'allais le dire, j'avais prévu de le dire, parce que je savais. Agence nationale de la sécurité des systèmes d'information. Et donc on s'est dit, on va leur poser la question, tout bêtement. On est des citoyens, des citoyennes, on va poser la question. Et donc en novembre, on écrit un petit courriel à l'ANSSI. Bonjour, petite association du 18e arrondissement de Paris. Nous menons entre autres des activités de reconditionnement de matériel informatique pour soutenir solidairement la réappropriation numérique et contribuer à la baisse des D3E via la réutilisation. On leur explique notre affaire, on est confronté à cette question de l'effacement des données, et donc en fait voilà ce qu'on fait, on les écrase, mais on n'a pas de certificat. Qu'est-ce que vous en pensez? On vient vers vous, qu'est-ce que vous en pensez? Quelle est votre position sur le sujet? On n'a rien trouvé sur le site, parce qu'on a vraiment essayé de trôner partout dans leur site qui est assez complet, il y a énormément de choses, mais rien sur la question de l'écrasement des données. Et donc, on voulait avoir des informations. On a envoyé ça à 3 adresses courriels différentes qu'on avait trouvées. Et on a mis un petit mouchard, là. Et donc, une des personnes a lu le mail et immédiatement l'a supprimé. On s'est dit, bon, c'est pas elle qui va nous répondre. Une autre a lu le mail, puis... Blum, silence, on n'a rien eu. Et l'autre, on ne sait pas, il n'est toujours pas ouvert, il ne devait plus être là. Bon. À part le côté amusant de la chose, c'est qu'on se retrouve vraiment avec un vrai problème. Une entreprise là nous dit, voilà, j'ai 100 ordinateurs portables pour vous, mais c'est à vous de faire le boulot. C'est énorme, ils ne se rendent pas compte en fait. Mmh. Ou alors si, ils se rendent compte, mais ils ne veulent pas le payer, le faire faire, payer la main d'œuvre entre guillemets pour le faire, ou ils ne s'en sentent pas les compétences techniques, j'en sais rien. Mais ça nous pose vraiment des soucis. On s'est dit que peut-être les CESTI, du coup, les centres... Alors ça, je ne sais plus par contre, quel est le site du CESTI.
1: Précise qu'elle me regarde. Je ne sais pas du tout ce que sont les CESTI.
0: Les CESTI, en fait, ce sont les centres qui sont agréés par l'ANSSI, par les gouvernements, etc., pour faire ces évaluations de logiciels ou d'équipements. Équipement réseau aussi. Par exemple, on a une structure comme OPIDA ou une autre qui s'appelle Amosis. Enfin bref, on a les CESTI, c'est des centres qui font ça, qui font en fait les évaluations, qui sont censés être. Tu l'as ?
1: Centre d'évaluation de la sécurité des technologies de l'information.
0: Voilà. Donc on s'est dit peut-être vers eux, on peut aller voir et leur dire ben voilà, comment est-ce qu'on pourrait faire ? Est-ce que ça existe ? Quelle serait la procédure ? Est-ce qu'il y aurait une façon de le faire ? Donc aujourd'hui, ma chronique, en fait, elle a pour but d'appeler là, les auditeurices, les membres de l'April, de la foule, que sais-je, enfin, tous les gens qui sont autour de ces sujets-là et qui pourraient être intéressés pour nous aider à monter, je ne sais pas, un groupe de travail, à faire quelque chose là-dessus pour arriver à un résultat. On doit, là aussi, à mon avis, saisir les pouvoirs publics sur ce genre de choses, parce qu'on ne peut pas parler de réemploi, de réutilisation, si on continue à laisser les entreprises scratcher complètement leurs disques durs sans avoir de possibilité de les réutiliser correctement. Voilà, c'est un appel.
1: Bah écoute, c'est un appel qui est lancé. J'espère que des auditrices ou auditeurs pourront y répondre. Nous, à notre petit niveau, ce que je peux te proposer, c'est de nous transférer ton courriel qu'on va envoyer au directeur de l'ANSSI, vu que le directeur de l'ANSSI est venu dans l'émission, donc on a son adresse. Et puis, c'est quelqu'un de tout à fait sympathique qui saura peut-être le réorienter en interne ANSSI. Par contre, je ne mettrai pas de mouchard pour savoir si le directeur de l'ANSSI a lu le courriel. Et effectivement, les gens qui n'ont jamais fait d'écrasement de données peuvent peut-être penser que c'est très très facile, mais en fait, c'est très long. Parce que, enfin, en fonction des outils qu'on utilise, ça peut être très long, notamment il peut y avoir plusieurs phases et donc ça demande de la ressource humaine aussi.
0: Alors, ça demande de la ressource humaine pour lancer le processus. Après, c'est ça tourne tout seul. C'est long, pourquoi ? Bah parce que selon que ton disque dur, il a 160 gigas ou 1 tera, bah oui, ça peut durer plusieurs heures. Et donc, du coup, quand on a 100, c'est quand même toute une affaire. Il faut avoir une table énorme avec plein de... Tu lances toutes tes petites clés USB sur tous tes portables, c'est très long. Mais ça, à la limite, on veut bien le faire, c'est pas la question. C'est que donc, si derrière, l'entreprise dit « Et je veux avoir la preuve que... »
1: Un certificat en plus,
0: bah, qu'est-ce que je fais ?
1: D'accord. Ben écoute, appel lancé, transmets-moi le courrier, je l'enverrai au...

0: Très directeur bien, de Nancy, sans garantie de résultat, mais au moins j'enverrai le courriel. Donc c'était la chronique d'Antanac par Isabelle Carrère sur l'écrasement des données sur les disques durs. Eh bien, bonne fin de journée Isabelle, et au mois prochain.
1: Merci beaucoup.
0: Alors, on approche de la fin de l'émission, on va terminer rapidement par quelques annonces. Alors, dans les annonces d'événements, il y a le B-Boost. C'est rendez-vous les 14 et 15 octobre 2021 à l'espace Encan de La Rochelle. Plus de 30 conférences auront proposées autour de la thématique de la souveraineté numérique, de la résilience, du bien commun numérique, de la cybersécurité, du numérique responsable, de la scalabilité, de la donnée numérique. L'espace exposition réunira une quarantaine d'exposants allant de start-up innovantes aux entreprises industrielles installées en passant par des associations de collectivités. Je précise que je lis le site. Hein. Et le site, c'est b-boost.fr, donc 14 et 15 octobre 2021. Donc, c'est à La Rochelle. Du côté de Quimper, il y a l'exposition Partage et solidarité dans le numérique qu'on appelle, l'exposition s'appelle Les Ordi Libres. Donc c'est là à Quimper, à l'espace associatif la maison Valdec-Rousseau. Donc c'est tout le mois d'octobre, il y a cette exposition qui est affichée, et il y a également deux animations qui sont prévues. L'une le 13 octobre, une association peut-elle se passer des GAFAM, et un atelier pratique le 23 octobre, tester des logiciels libres utiles à une association. Vous retrouverez les détails sur le site de l'agenda du libre, agendadulibre.org. Alors, notre émission se termine. Je remercie les personnes qui ont participé à l'émission du jour. Jean-Christophe Becquet, Agnès Crépet, Gaël Duval, Isabelle Carrère. Cette émission est rendue possible grâce à une équipe en or, et notamment pour cette édition, merci à Isabelle Avani qui était aux manettes de la régie. Merci également à l'équipe qui s'occupe de la post-production des podcasts, Samuel Aubert, Elodie Daniel Girondon, Langue 1, bénévole à l'April, Olivier Griécou, le directeur de la radio. Merci également à Quentin Gibault, bénévole à l'April, qui découpera le podcast complet en podcast individuel par sujet. Vous retrouverez sur notre site web april.org toutes les références utiles, ainsi que sur le site de la radio causecommune.fm. N'hésitez pas à nous faire des retours pour indiquer ce qui vous a plu, mais aussi des points d'amélioration. Vous pouvez également nous poser toutes questions, nous répondrons directement lors d'une prochaine émission. Toutes vos remarques et questions sont les bienvenues par courriel, et vous pouvez aussi découvrir le site dédié à l'émission qui est en phase de préouverture. Je pense que l'ouverture officielle arrivera bientôt. Le site, c'est libravou.org. Nous vous remercions d'avoir écouté l'émission. Si vous avez aimé cette émission, n'hésitez pas à en parler le plus possible autour de vous, et faire également connaître la radio, la Cause Commune, la Voix des Possibles, sur laquelle il y a plein d'émissions super chouettes, avec notamment des animatrices super chouettes, dont Isabelle. La prochaine émission Libre à vous aura lieu en direct mardi 19 octobre 2021 à 15h30. Je ne connais pas encore notre sujet principal, vous le découvrirez. Nous vous souhaitons de passer une belle fin de journée. On se retrouve en direct mardi 19 octobre à 15h30 ou en podcast quand vous voulez. Et d'ici là, portez-vous bien.

0: quelque chose de, on va dire, de très fin, et puis d'arriver à une sorte d'élégance qui n'est pas l'idée de beau. Voilà. Et un autre exemple plus simple, c'est un casque de pompier. Tous les casques de pompier ont une esthétique qu'aucun casque de moto n'a, qui, la preuve, les casques de moto sont toujours très vite démodés. Les casques de pompier, eux, ont perdu en fonction, en efficacité, on en fait des plus performants, mais ils ont toujours une esthétique qui fascine pas que les enfants, c'est des objets vraiment incroyables. Ouais.
1: La contemporanéité est donc une singulière relation avec son propre temps, auquel on adhère tout en prenant sa distance. Elle est très précisément la relation au temps qui adhère à lui par le déphasage et l'anachronisme. Ce qui coïncide trop pleinement avec l'époque, qui convient parfaitement avec elle sur tous les points, ne sont pas des contemporains, parce que, pour ces raisons mêmes, ils n'arrivent pas à la voir. Ils ne peuvent pas fixer le regard qu'ils portent sur elle. Celui qui appartient véritablement à son temps, le vrai contemporain, est celui qui ne coïncide pas parfaitement avec lui, ni n'adhère à ses prétentions, et ne se définit en ce sens comme inactuel. Mais précisément pour cette raison, précisément par cet écart et cet anachronisme, il est plus apte que les autres à percevoir et à saisir son temps. J'ai cité Giorgio Agamben. Tu poses ton regard sur l'histoire, sur la préhistoire, tu puisses tes sujets dans un manuscrit ancien, observe une horloge astronomique, les mouvements des planètes, fait des recherches sur un fait précis lors de la guerre de 44, met en équation le temps, fait appel à une fonction mathématique pour générer des images de nuages. On en reviendra sur tout cela. Même dans ton travail, esclavage domestique ou fragile, lequel, s'il décrypte des situations, des faits actuels, le regard que tu poses se déploie au-delà du temps présent. Ce sont des actes, disons, inactuels, ils ont des précédents, font partie de l'histoire de l'humanité. D'après la phrase d'Agamben, tu es décidément contemporain. As-tu compris que tu as besoin de prendre tes distances avec ton temps pour mieux le cerner?
0: Prendre ses distances... C'est vrai que il est facilement reconnaissable à Agamben, parce que ce texte sur la contemporanéité est juste unique. C'est une pensée qu'on trouve pas ailleurs, je trouve, et qui, ouais, mais pour par rapport à mon travail, en fait, la plupart des sujets que j'ai traités, j'ai réalisé que je pourrais, en tout cas techniquement, à peu près tous les refaire. Il n'y a rien d'unique, de vraiment actuel, de malheureusement, hein, parce que les sujets que j'ai traités perpétuent, en fait. Non, je crois pas que j'avais compris que je devais prendre ces distances-là, mais c'est... Si on prend l'exemple de la préhistoire, c'est pas... Évidemment, on interroge quelque chose de très lointain pour nous quand on pense préhistoire, mais en fait, on interroge quelque chose de hautement contemporain. La grotte dans laquelle j'ai eu la chance d'aller, la grotte Chauvet, bien sûr, elle a 20 000 ans si on pense à sa séparation du fait qu'elle était obstruée il y a 20 000 ans, les dessins auraient 30 000 ans, elle, géologiquement, elle a des centaines de milliers d'années, mais elle est découverte il y a 30 ans et elle est pour nous aujourd'hui, elle est hautement contemporaine. Et la préhistoire, c'est un sujet très contemporain. Parce qu'on fait des grandes découvertes ce siècle-ci, qu'il y a sûrement un désir pour que ces découvertes aient lieu et que ces découvertes vont être contemporains de ces découvertes. Pour moi, c'est très important et je suis heureux de les vivre. Donc, j'ai pas l'impression de prendre du recul, j'ai l'impression de vivre mon temps en m'intéressant à ces sujets, par exemple.
1: L'essence de l'image est d'être tout dehors, sans intimité, mais cependant plus inaccessible et mystérieuse que la pensée du fort antérieur. Sans signification, mais appelant la profondeur de tout sens possible, irréel et pourtant manifeste, dit Maurice Blanchot. Et Roland Barthes dit « Si la photographie ne peut être approfondie, c'est à cause de sa force d'évidence. Dans l'image, l'objet se livre en bloc et la vue en est certaine, au contraire du texte ou d'autres perceptions qui me donnent l'objet d'une façon floue, discutable, qui m'incite à me méfier de ce que je crois voir. » Pourquoi avoir choisi la photographie ?
0: Ça reste de l'image. Je suis pas profondément d'accord avec Barthes, justement. C'est pour sa part mystérieuse qui se dissimule derrière une technique mécanique et c'est cet équilibre-là qui me.
1: Pour toi, il n'a pas cette évidence dont il parle.
0: Non, ça reste des images. Mais par contre, c'est bien dissimulé derrière le fait d'être quasiment un simulacre de la nature, d'être une reproduction mécanique, d'être très. Pas forcément très technique pour l'utilisateur, mais en tout cas très élaboré en soi par rapport aux autres images de simples pigments projetés et qui engagent peut-être un peu moins l'humain, mais de ce côté-là, ça reste des images aussi très trompeuses que peuvent l'être les images. Donc, on peut se trouver trahi totalement par une photographie, même la plus documentaire possible, justement, par l'usage qu'on va en faire, par le décalage qu'on peut créer. Ouais. J'ai choisi la photographie, je me suis toujours senti vraiment à l'aise avec ce médium et photographe. Même quand je fais des choses qui ne sont pas photographiques, c'est-à-dire qui ne sont pas de la photographie, je garde cet esprit pour moi qui existe, qui est le photographique, qui est quelque chose qui s'applique à plein d'autres choses.
1: Tu n'as jamais hésité ?
0: Non, mais je ne le vis pas non plus comme une contrainte de devoir faire que ça. Par contre, c'est quelque chose d'assez très facile à définir par cette technique, mais en fait... ses implications et ce qu'elle nous inspire et la manière dont on vit avec tout le temps fait qu'on peut le retrouver dans plein d'autres pratiques, même en volume ou une manière de faire certaines formes de cinéma. Et même par mon attention à travailler le texte, il y a quelque chose qui est proche du médium que j'ai le plus fréquenté, mais on peut retrouver cette, comme on pourrait parler de poésie, on pourrait trouver du photographique dans plein d'autres activités que l'image fixe photographique.
1: Le temps est une constante dans ton travail. Et en Afghanistan, ton projet Ruine, tu as photographié en 2010 avec un drone des images des sites religieux zoroastriens, de fortifications de l'ère achéménide et d'autres lieux stratégiques. Donc tu as utilisé une technologie avancée pour photographier ces sites archéologiques. Tu as travaillé avec des archéologues afghans et français, je crois. Qu'est-ce que tu as appris avec eux? Qu'est-ce qu'un site archéologique dans un pays en guerre? Est-ce que le passé et la sauvegarde du passé de son importance ou au contraire en temps de guerre?
0: Alors c'est marrant de dire que c'est une technologie avancée, le drone, alors que c'est plutôt aujourd'hui considéré comme une low-tech, hein, mais une technologie plutôt basse. Alors oui, effectivement, en 2010, c'était vraiment pas commun. D'ailleurs, mon drone ne s'appelait pas drone, il s'appelait microcoptère et c'était les prémices de ce qui se vend aujourd'hui dans à peu près partout. Mais moi, il a fallu le fabriquer, ça n'existait pas civilement. On en parlait militairement. Et ça n'avait jamais été utilisé de manière, j'aime dire presque pacifique, c'est-à-dire ça n'a jamais été utilisé pour la recherche. Donc mon drone en 2010, que j'arrive à financer, je le mets au service d'une équipe du CNRS et c'est la première fois que des archéologues vont faire une photogrammétrie ou à partir de vues aériennes qui viennent d'un objet quasi automatisé parce que j'avais aucune vraiment notion de pilotage hein. De modèles réduits. Or, à cette époque-là, enfin, mon drone nécessitait quand même pas mal d'habilité. Encore, tout n'était pas automatisé comme le sont les drones d'aujourd'hui. Donc, j'avais dû adapter un des premiers drones civils avec un appareil photo. Et c'est cette technologie, en fait, qui m'a rendu indispensable dans une mission auquel, normalement, j'avais pas du tout ma place. Donc,
1: C'est pas pour cette mission que tu avais...
0: Si, c'est pour cette mission que j'ai fait ce drone, et c'est pour cette mission. Oui, je l'ai proposé à ces archéologues qui ont accepté ma venue, mais sinon, j'avais pas du tout ma place dans une mission archéologique en Afghanistan, où les places sont comptées. Et la chance était que dans le nord de l'Afghanistan, c'était pas une mission de fouille, mais vraiment une mission de prospection. Donc mon drone avait vraiment un des grands avantages dans quelques heures de réussir à faire ce qu'ils appellent de survey, c'est-à-dire de la documentation de sites en péril, et de pouvoir les documenter le plus rapidement et de manière le plus fiable. Donc en quelques heures, en quelques vols, j'arrivais à couvrir des zones assez grandes. Donc voilà ce que d'abord je leur ai apporté et puis cet échange m'a apporté d'accéder à un pays tellement fascinant, qui fascine. S'il y a des guerres là-bas, c'est parce qu'il y a des désirs humains d'appropriation de ce territoire. Si tous les empires se sont succédés et ont échoué dans ce pays, c'est qu'il est aussi imprenable, c'est que c'est un pays qui respire une sorte de liberté qui est très difficile à imaginer avant d'y être allé, qui vous saisit immédiatement quand on est en haut des montagnes ou dans le désert, on sent un vent de liberté qui est vraiment hyper touchant et prégnant, mais qui est pas appropriable non plus, voilà. Mais c'est...
1: Tu dis partager une vision prospective de la photographie. Ton approche est scientifique. Est-ce que la science est-elle indispensable, indissociable pour la vision prospective de ton travail?
0: Oui, alors, prospective, c'est vrai que c'est... Ouais, ça peut être un peu prétentieux quand même, parce que j'aime bien aussi me référer à des procédés anciens. La plupart du... Il y a à la fois une envie d'expérimentation et des fois d'utiliser des technologies, mais c'est parfois, par exemple pour les drones et les ruines, de mélanger un instrument plutôt militaire à une pratique scientifique. Et surtout, un sujet comme la ruine, c'est aussi un usage critique de ces dispositifs. C'est pas, voilà, c'est pas qu'une fascination pour la science, c'est pas qu'une fascination pour la technologie, c'est aussi quand on se confronte aux ruines de certains empires, qui ne forme plus rien qu'un simple tépé, une forme informe dans un paysage, alors que c'était une civilisation resplendissante, bah voilà, on se dit pas que notre drone c'est que génial, on sait bien que c'est pas grand chose. Et dans la prospection, il n'y a pas que le côté futuriste, technophile et...
1: On peut prospecter en arrière.
0: Et on peut prospecter en arrière et on peut aussi prospecter avec voilà, l'idée que il ne va pas rester grand-chose de tout ça aussi. Quoi. Donc c'est aussi un rapport sensible. Mais effectivement, la photographie qui est une invention assez récente, qui est quand même très fascinante, qui est très immédiate, et c'est intéressant de l'utiliser pour questionner notre monde moderne et puis la disparition de certaines choses. Enfin voilà. Mon premier sujet que je voulais évoquer tout à l'heure, c'était des sapins de Noël abandonnés au mois de janvier dans les rues à Paris. Et dans ce sujet-là, il y avait vraiment un sujet, c'est quasiment un marronnier, ça vient chaque année, c'est un rituel qu'on fait de célébrer Noël, mais il y a aussi un rituel d'abandon de ces sapins qui m'ont touché, et j'adore ce sujet, et j'essaie toujours que dans mes projets, il y ait aussi cette part symbolique. Elle était évidente pour la portée de... Quand je parle des sapins, je parle pas des sapins, on parle des maisons de retraite, on parle de tous ceux qu'on affectionne, qu'on a eu au sein de notre foyer, et qu'on va rejeter, qu'on va abandonner. Il y a cette douceur-là, et j'essaye de traiter mes sujets comme je traitais ces sapins, avec dignité. Donc les sapins, je les photographiais en couleur, je les relevais, je les mettais en scène, dans des fonds, dans des situations desquelles je les ai pas beaucoup voyagés, mais je les amenais, où je les trouvais, dans des endroits que j'avais repérés, des quartiers de Paris, la nuit, que j'avais pu repérer au cours de l'année, qui me parlent, ouais.

0: Lors de ta résidence sur la mesure au musée des arts et métiers, tu travailles avec les chercheurs et notamment avec l'astronome et historien des sciences Denis Savoie sur l'équation du temps. Tu enregistres pendant toute une année, chaque jour, à l'aide d'un dispositif photographique, la tâche que projette le soleil à midi sur le sol de la salle Cassini de l'Observatoire de Paris. En 2021, tu proposes dans ta galerie Jean-Quête à Gauthier, sur laquelle on reviendra plus tard, trois équations du temps et des conversations sur rendez-vous avec les visiteurs avec une durée de discussion précise. Qu'est-ce que l'équation du temps? Pourquoi ces conversations? Et est-ce que tu as appris aussi des choses des visiteurs que tu ne savais pas?
1: Oui, c'est un dispositif photographique qui est totalement automatisé, que j'ai mis au point avec des ingénieurs du CIRT, le laboratoire temps-espace de l'Observatoire de Paris. On a positionné un appareil photo qui déclenchait chaque jour à la même heure, des montres, une heure très précise, bien choisie, calculée effectivement par Denis Savoie. Et l'appareil était disposé juste à côté d'un œilleton, c'est-à-dire un trou, dans la grande façade sud de l'Observatoire de Paris, et juste au-dessus de la grande méridienne, c'est-à-dire que ce bâtiment de l'Observatoire de Paris, la salle Cassini, a été conçu pour abriter une ligne méridienne, c'est-à-dire un axe nord-sud parfait, et de faire de cet observatoire le centre du monde, quoi, d'être le méridien de référence centrale. Bon, il se trouve que c'est Greenwich qui l'a été, mais l'intention était là. Et sur cet axe, effectivement, chaque jour où le soleil est visible dans le ciel, il va se projeter. Donc c'est un peu plus qu'une tâche, mais c'est vrai qu'on a tendance à l'appeler tâche, mais c'est vraiment l'image du soleil qui va rentrer dans la salle Cassini, se déplacer dans la salle selon les mouvements apparents du soleil et croiser au midi solaire vrai l'axe nord-sud, cette barre de laiton entourée de marbre gravé avec les signes du zodiaque de toute l'année. Et donc l'hiver en ce moment, j'y étais hier, elle est très au nord de cette salle et au solstice d'été, elle est tout près du mur sud où est cet œilleton et où est l'appareil. Donc au cours de l'année, l'ensemble des tâches vont non pas s'aligner sur la méridienne, vu que l'heure que j'ai choisi est une heure fixe des montres, l'ensemble d'images du soleil, l'ensemble des tâches vont faire une jolie courbe en 8 sur tout le long de l'espace
0: 8,
1: et de la mer.
0: Ouais. Oui.
1: Et ça, c'est dû au fait que je déclenchais mon appareil à une heure précise selon notre conception du temps moderne qui est le temps des montres. Mais le temps des montres, on l'appelle aussi le temps légal ou le temps moyen, c'est qu'en fait, c'est une moyenne. On trouve très pratique, et c'est vraiment très pratique, de faire une moyenne de 24 heures par jour, sauf que le soleil, lui, il revient pas à la même place au bout de 24 heures. Parfois, il a un peu de retard, parfois, il a souvent du retard et souvent de l'avance. Et tout ça s'accumule de jour en jour et s'égalise au cours de l'année.
0: C'est donc le soleil qui a du retard ou c'est la Terre qui... l'inclinaison qui...
1: C'est effectivement notre rotation, mais quand je parle du soleil, c'est que ses mouvements apparents, c'est que nous, effectivement, on ne revient pas face au soleil au bout de 24 heures, pile, chaque jour. Mais c'est vrai que l'un dans l'autre, ça revient au même, mais c'est effectivement nous qui tournons pour ces mouvements journaliers. Mais la chose est qu'il y a plusieurs façons de faire usage du temps. Avant qu'on ait un temps moyen, avant on avait un temps solaire qu'on appelait le temps solaire vrai. Et donc l'équation du temps, c'est cette différence entre ce temps solaire vrai, qui est local en tant qu'usage, et puis le temps moyen qui lui peut être universel avec des fuseaux horaires, parce qu'on a justement choisi de créer un méridien à Greenwich et de le prendre comme référence et couper le temps internationalement et que toutes les secondes se valent. Mais une autre référence, c'est celle du soleil, et elle se manifeste géographiquement très très facilement. Elle croisera toujours l'axe nord-sud à ce midi solaire. Et cette heure-là, par contre, peut avoir des variations jusqu'à 15 minutes.
0: Et donc c'était ça tes conversations avec...
1: Et donc moi, c'est cette valeur de temps que j'ai... Donc cette différence entre le temps solaire et le temps des montres, qui n'est pas un temps qui existe, qui est juste une différence entre deux modes d'appréciation du temps. Le temps passe toujours, mais on peut le fabriquer... En le moyennant, on peut l'apprécier par le soleil, on peut imaginer plein d'autres façons de faire vivre le temps. On pourrait compter nos pulsations cardiaques à la place des secondes, on pourrait... Bon, bref, il y en a plein de choses sont à imaginer. C'est ce genre de conversation que j'avais en mettant en partage, en fait, en échange, cette valeur de l'équation du temps pour, par exemple, un samedi après-midi à la galerie. Donc, selon le lieu et le temps, cette valeur peut passer de 2 minutes à...
0: Le maximum, c'était 14, je crois.
1: Voilà, le maximum, c'est un peu plus de 15 minutes. Alors ça peut être 15 minutes de retard, ça peut être moins 15 ou plus 15, ça peu importe pour moi, que ce soit une valeur plus ou moins. L'idée c'était de mettre ce temps en partage, et c'est un mode d'œuvre en fait que j'ai mis en place avec la galerie juste après le confinement. En fait, mon système automatisé a pu tourner pendant 2 ans et demi, et il a été très opérant pendant toute la période du confinement. Alors qu'aucune personne ne pouvait y faire de la maintenance, mais aussi aucune personne n'entrait dans la salle Cassini. Et donc ça a fait que mon système était très stable. Parce que les seules pannes que j'ai eues, c'est quand il y avait ce qu'on évoquait tout à l'heure, le facteur humain, qui venait trifouiller un câble. Mais sinon, il a été autonome et très stable pendant toute la période du confinement. Donc j'avais la chance de recevoir un mail chaque jour. Et comme le début du confinement, début de printemps, était très ensoleillé, j'avais du soleil chaque jour, c'était merveilleux, je recevais cette tâche. Et on avait prévu de faire une exposition sur cet enregistrement, mais quand on a pu réouvrir, je sais pas si vous vous souvenez, mais on pouvait réouvrir les espaces privés, comme les galeries, en fonction du mètre carré. Donc nous, on aurait pu mettre 3 personnes, et on n'avait pas du tout envie de refaire la même expo qu'on avait imaginé avant, et de regarder des choses au mur alors qu'on sortait d'un confinement. Et suite à un échange avec Kenta, qui me questionnait très philosophiquement sur qu'est-ce qui est essentiel dans ce projet, et que ma réponse était peut-être que c'est très harmonieux que le monde soit fait de plein d'irrégularités, et que heureusement que le soleil ne tourne pas comme une horloge et ne s'aligne pas et ne fasse pas un tracé tout droit au cours de l'année si on le prenait à la même heure chaque jour. Parce que ça voudrait dire qu'il y aurait peut-être pas beaucoup de chance qu'on soit là même pour en parler, parce que ça voudrait dire qu'il y aurait pas forcément de vie sur Terre. S'il y a de la vie, c'est grâce à ces irrégularités, c'est ce qui fait les saisons, c'est ce qui fait... Voilà. Si tout était lisse comme un écran, il y aurait peut-être pas de vie sur Terre. Voilà. Il faut de la porosité, il faut des grottes, il faut des trous, il faut des...
0: Comme le Klinamen chez Lucrèce, tu sais, quand il dit que les atomes, s'ils tombaient tout droit en permanence, ils se rencontreraient jamais.
1: Voilà, c'est ça. Pour que ce soit élégant et harmonieux, il faut pas que ce soit parfait, il faut en pleine harmonie, donc plein d'irrégularités, que ça nous dépasse toujours. Et donc, l'idée était simple, était de prendre ce temps, de le proposer en partage, et ce que j'offrais aux visiteurs qui avaient joué le jeu de la conversation, même du silence, ça pourrait arriver, même si je suis plutôt de nature bavarde, mais ça arrivait. C'était parfois les rencontres les plus magiques. J'échangeais avec eux, après, à l'issue de ce temps d'échange qui pouvait être de quelques minutes, une attestation comme quoi un échange avait bien eu lieu. Je signais cette attestation, je la faisais co-signer par la personne qui avait participé, elle gardait l'original, qui était une œuvre en fait, hein. Et moi je gardais une copie instantanée, une copie carbone. J'ai les copies de tous ces échanges dont on ne connaîtra jamais la nature, qui n'ont pas été enregistrés, qui sont restés dans leur gratuité, mais qui étaient un peu plus que des temps que gratuits ou inutiles. C'était vraiment les moments les plus essentiels, pour reprendre un autre terme du confinement, parce que voilà, ça faisait 6 mois qu'on n'avait pas vu certains amis, ça faisait du bien de découvrir des personnes qu'on connaissait pas et d'échanger avec eux, des nouveaux visages. On avait vraiment souffert d'isolement. Et cette œuvre était une vraie réjouissance parce que c'était que du partage, que du plaisir, et c'était pas forcément des réflexions sérieuses. Il y avait une amplitude absolument incroyable suivant son interlocuteur, suivant ce que la personne avait envie de partager.
0: Astrarium, l'horloge de Dondi. Achevée en 1380, l'horloge originale de Giovanni Dondi a été considérée à l'époque comme une nouvelle merveille du monde. Disparue au XVIe siècle, elle a fait l'objet de plusieurs répliques, d'après le manuscrit original préservé à Padoue, permettant de calculer la position de cet astre à tout moment de l'année. Tu as réalisé des photographies du mouvement des planètes, c'est ça?
1: Oui, en fait, le manuscrit qui reste original de Dondi est le fils du tout premier horloger dans la fin du Moyen-Âge. Et ce manuscrit, c'est la documentation la plus ancienne qu'on ait d'une horloge. L'original s'est perdu. Et lui avait conçu une horloge assez incroyable, à 7 cadrans, qui montrait la position de n'importe quel astre connu et visible dans le ciel pour n'importe quel jour, n'importe quelle heure. La fonction de cette horloge était de pas seulement d'épater les puissants, mais de leur tirer l'horoscope. En fait, c'était une fonction astrologique, mais c'était la mécanisation de toutes les connaissances astronomiques de l'époque, c'est-à-dire ouais. Ce qu'a produit de mieux Ptolémée des dizaines de siècles avant, mais ça reste une mécanisation très spectaculaire, très efficace, sur laquelle on voit passer le temps, on peut passer le temps en accéléré. Et moi, ce que je me suis amusé à révéler avec cette horloge, c'est de l'augmenter d'une petite LED sur chacune des planètes, une LED pour chacun des cadrans. ou une LED pour chaque astre, et de faire des longs temps de pause en actionnant l'horloge un certain temps pour révéler à chaque fois ce qu'on appelle le mouvement rétrograde des planètes. Il y a quelque chose qui a obsédé les astronomes depuis l'Antiquité, c'est que les étoiles ont des positions fixes, mais les planètes, planétesses, les astres errants, eux, ont des positions très... non pas variables, elles sont continues, mais elles peuvent rétrograder, elles peuvent reculer pour mieux avancer, elles font des boucles en fait. Et ça, c'était une grande contrainte de faire rentrer ces données visibles et facilement appréciables par des observations quotidiennes. Chaque nuit, on voit que ces planètes peuvent reculer, mais qui ne correspond pas avec cette idée du cosmos, du bel ordre qui tournerait rond. Donc ils ont essayé par plein d'épicycles, plein de sphères dans des sphères pour penser ce modèle, pour pouvoir le prédire leur position. Et c'est ce que mécaniquement Dandy a fabriqué et assemblé. Et donc on peut apprécier ce mouvement très harmonieux des planètes qui font des jolies boucles de rétrogradation. Et je trouvais que ce mouvement-là s'adaptait à l'idée de progrès que j'aime beaucoup questionner, et s'adapter aussi au sujet que j'évoquais, c'est-à-dire un chef-d'œuvre du Moyen-Âge, admiré par les puissants de son temps, Charles Quint l'aurait vu, et tout, qui disparaît à la Renaissance. Donc la Renaissance, on le considère comme si un âge de gloire pour l'humanité, hein, mais bon, un des intérêts de cette prouesse, une sorte de rétrogradation, et puis dans les années 80, puis dans les années 2000, grâce à ce manuscrit préservé, on peut reproduire ce chef-d'œuvre, mais voilà. Lui-même a subi des boucles de rétrogradation. Et j'aime que ces images des boucles comme une manière de penser ce qu'on appelle le progrès, plutôt que de le visualiser toujours par une ligne droite montante. Voilà, de savoir que, parce que si on est vraiment honnête, si on regarde comment on évolue, hein, si on regarde par exemple, je sais pas, une courbe d'apprentissage de n'importe quoi, d'une langue ou d'un poème, on voit bien qu'on... Il y a parfois, on passe par des vides, des rétrogradations, et puis on progresse quand même, on semble reculer, et donc tout fonctionne un petit peu avec cette harmonie-là.
0: Comme une spirale,
1: non ? Oui, des boucles. En ce moment, on sent bien qu'on est dans une boucle de rétrogradation. On n'est pas dans la même dynamique que dans les années 70, ou depuis même les années 90. Ça... Alors on sent bien que ça... voilà, mais c'est plein d'espoir, c'est très joli, enfin, il n'y a pas de problème.
0: Peut-être on recule pour mieux...
1: Ouais, mais si on pouvait ralentir, c'est pas mal aussi, quoi, ouais.

0: Nous allons revenir un peu en arrière, à ta première exposition antipersonnelle. Je lis un des descriptifs qui accompagne une des images de cette exposition où tu as photographié 35 mines antipersonnelles en taille réelle. Mine antipersonnelle à effet de souffle, B-40, États-Unis, Vietnam. La mine antipersonnelle B-40 est une adaptation vietnamienne de la sous-munition américaine Blue 24B. De fabrication artisanale, elle contient suffisamment d'explosifs et de débris pour arracher une jambe en explosant. Malgré la destruction de 4 millions de mines et de 8 millions d'engins non explosés, depuis 1975, il reste, d'après les estimations, 16 478 millions de mètres carrés contaminés au Vietnam. En les photographiant de la même manière qu'un autre l'aurait fait pour une publicité de shampoing, De La Porta glorifie ses engins tout en conservant un angle totalement neutre. Le tour est si subtil qu'il est pour ainsi dire imperceptible. Je citais Martin Parr lors des rencontres d'Arles en 2004. C'est un travail troublant et un texte troublant. Et pourtant, c'est justement par l'esthétique que tu as choisi pour montrer ces engins dans leur beauté formelle, dont la force est justement d'être invisible, que la destruction dont ils sont porteurs nous saute pour ainsi dire au visage. Tu as 17 ans lorsque tu rencontres des démineurs en Bosnie déjà, pour revenir encore en arrière.
1: C'est ça, la genèse du projet, oui. C'est ça. Mon beau-frère et ma sœur qui travaillent pour une ONG, je suis en vacances chez eux en Serbie. Sur le chemin de mon retour, on passe par la Bosnie, il en profite pour voir ses collègues. Je passe quelques jours en Bosnie, je rencontre des démineurs qui m'ont présenté leur travail, qui m'ont expliqué leurs gestes, qui m'ont expliqué ce qu'ils déminaient, mais sans montrer les mines. Donc je suis rentré dans mon lycée en septembre et j'ai organisé une exposition avec toutes les affiches, les visuels, les choses. J'avais fait beaucoup d'images cet été-là, de photographies, mais je m'étais dit que quand j'en aurais les moyens, c'est-à-dire quand je saurais vraiment écrire avec la photographie, je ferais un sujet là-dessus. Et ça a pris 6-7 ans. En 2004, j'ai finalement eu accès aux mines antipersonnelles et énormément radicalisé et réduit mes ambitions sur ce projet, puisque j'avais prévu de faire aussi bien des portraits de démineurs que des paysages sur les lieux exacts où avait eu lieu un incident quelques temps auparavant ou quelques années auparavant. Et finalement, quand j'ai rencontré ces objets, j'ai compris que tout était là-dedans, disons. Comme c'était des objets réels, comme c'était des objets qui servaient aux formations des démineurs, comme c'est des objets qui avaient été sélectionnés pour moi, enfin, avec des démineurs militaires et humanitaires. Il y avait toute la consistance que je cherchais pour placer les gens face à un sujet global et mondial, mais qui dépasse l'idée d'être antimilitariste ou pour la guerre, vu que j'ai travaillé, moi, avec des militaires, en fait. Les mines que j'ai photographiées servaient pour les militaires, pour leur formation, et la France fait partie des pays qui ont signé les traités d'Ottawa, donc de l'interdiction et la destruction des stocks de mines antipersonnelles, et le seul stock qui reste, c'est celui que j'ai photographié, c'est celui qui sert pour les formations. Et donc c'était déjà un beau message de voir qu'on pouvait traiter d'un sujet comme l'armement en passant par les militaires et en le dénonçant, vu que malheureusement plein d'autres pays n'ont pas signé, hein, les États-Unis, la Chine, la Russie, mais il y a eu un élan. Quand j'ai fait le livre 6 ans après, Jody Williams, qui était prix Nobel de la paix, a fait la postface. Et ce que je cherchais à faire, c'est que des images de victimes, on en avait tous vu. Des enfants plus ou moins souriants avec une jambe ou deux en moins, ça on connaissait. Mais l'objet du problème, ce qui crée ces handicaps,
0: et qui a caché.
1: N'était jamais montré. Oui. L'objet du...
0: Non, mais je veux dire, une mine, elle est faite pour être enfuie sous...
1: Elle est faite pour être cachée, mais c'est vrai qu'on n'a pas accès à ces objets.
0: Oui, oui.
1: On ne souhaite pas, mais par la photographie, on peut le faire de façon très, très simple et on peut faire des expositions itinérantes qui voyagent très facilement, même si cet objet, lui, est interdit maintenant. Et donc l'image m'a permis, donc je l'ai fait ça avec une conviction documentaire, j'ai reproduit ces objets à l'échelle 1. J'ai des compétences techniques en tant qu'assistant à l'époque pour la photographie publicitaire pour savoir faire une lumière. Donc j'éclaire ces objets, non pas de manière, comme disait Martin Parr, d'une bouteille de shampoing, parce que les bouteilles de shampoing sont souvent très retouchées, hein, comme les flacons de parfum ou autre. Là, il n'y a aucune retouche, c'est directement l'ectachrome, c'est un argentique. Par contre, le soin que je mets dans la lumière est celui plutôt proche de celle des repros qu'on fait d'objets dans les musées. J'ai plutôt photographié des mines comme on photographierait un biface ou un bijou pour un musée que pour un annonceur ou une publicité. Mais bon, la frontière est pas loin, hein, mais en tout cas, ma volonté, elle était très documentaire, elle était d'espérer qu'un jour, pas par orgueil, hein, mais qu'il reste que mes images et que ces objets vraiment disparaissent de la planète. Mais on a évoqué le nombre de mètres carrés qui restent à déminer, le nombre d'années que peuvent rester l'attente ces armes en attendant leur victime. En fait, c'est ça toute la définition d'une arme antipersonnelle, c'est qu'elles sont actionnées par la victime elle-même. C'est pas je te vise, pend, je te tue, c'est un civil, la plupart du temps, 10 ans, 15 ans, enfin, leur espérance de vie à ces objets, elle, est infinie, et elles attendent leur victime, et c'est la victime elle-même qui va actionner en marchant là où il ne faut pas, cette arme qui va lui amputer le membre qui l'aura actionné. Donc s'il marche avec la jambe, c'est souvent la jambe qui part, et il y a plein de spécificités qui ont été inventées pour faire que ces mines puissent être, par exemple, bondissantes et mutiles au-delà de la jambe et des parties vitales. Mais le but n'est jamais de tuer la victime, mais de la mutiler, vraiment. Parce qu'on s'est rendu compte que c'était beaucoup plus coûteux militairement quand quelqu'un était mutilé sur un champ de bataille que tué. Et c'est ça que cherche à produire une mine antipersonnelle. Et il se trouve qu'elle est beaucoup plus efficace encore sur les civils que sur les militaires, et en ça c'est une arme illégale et condamnable et arrêtable. Mais encore faut-il savoir à quoi ça ressemble et ce qui est capable de produire l'homme contre lui-même. Et c'est ça que ce projet montre avec seulement 35 modèles. Il va en faire avec ces 35 modèles qui viennent de différents pays, une sorte d'histoire des 80 dernières années de conflit, vu que le modèle le plus ancien de mine antipersonnelle date de la Seconde Guerre mondiale, jusqu'aux conflits les plus récents, et comment la notice que tu as lue de cette mine à la fois américaine, mais qui est devenue aussi vietnamienne, puisque les Vietcong l'ont retournée contre leur envahisseur en minant leur propre territoire. Donc ils ont pris une sous-munition, c'est-à-dire une mine qui était balancée par les airs. Ils l'ont réamorcé, celle qui n'avait pas explosé en heurtant le sol, en mettant un détonateur, et ils ont reminé leur territoire pour retourner cette arme contre les Américains qui leur avaient envoyé. Et là, par cet petit objet qui fait que 6 cm de diamètre, qui est vraiment ridicule, on peut-être, par métonymie, non pas comprendre, mais expliquer comment une nation comme les États-Unis perd au Vietnam. Et on voit l'acte à la fois désespéré, mais l'acte de résistance qu'ils étaient capables de mettre en œuvre, c'est-à-dire risquer leur vie en mettant un détonateur sur une sous-munition, rien que ça. Puis risquer leur vie en minant leur propre territoire pour leur liberté.
0: Un texte accompagnateur est parfois un impératif.
1: Alors c'est vrai que quand on est photographe, d'imposer ces légendes, je me suis rendu compte que c'était... Oui, pour moi, c'est un impératif. L'œuvre est conçue vraiment. C'est
0: non, mais j'avais lu chez Susan Sontag qui dit qu'une photographie brute n'existe pas et ne parle pas d'elle-même.
1: Ah oui. Je suis pas certain, parce que l'image peut être puissante et puis c'est
0: n'a pas forcément... Oui, l'image peut être puissante, mais le contexte...
1: Mais là, dans ce... Voilà.
0: Oui.
1: Non, après, voilà, ça dépend de l'intention qu'on va en faire. Mais là, je perdais assez les gens en leur montrant quelque chose qu'ils n'avaient jamais vu. Quand je présentais ce travail avant qu'il soit exposé, les premières fois que je l'ai présenté, je disais pas un mot. Je présentais juste les images et je laissais les gens deviner ce que c'était. À la rigueur, si on me demandait le titre, je disais oui, ça s'appelle antipersonnel. Et là, le lien pouvait se faire il suffisait à l'interlocuteur de dire le mot mine et il avait le complément d'information. Et après, je pouvais lui... Effectivement, parce que je me suis quand même passionné pour cet objet, je connais beaucoup de ses spécificités et les légendes, elles, sont indispensables, mais elles n'ajoutent pas beaucoup de contexte, en fait. En tout cas, il n'y a aucune anecdote dans les légendes. Elles sont assez cliniques. Elles étaient écrites par Tom Rigway, qui était copy-éditeur, notamment Colors Magazine ou autre. Et on avait travaillé vraiment au fait d'avoir des informations validées après aussi par les militaires et des informations avec des sources très fiables et que des données très techniques. Aucune anecdote, en fait. Aucune chose plus larmoyante, vraiment, et dans sa mise en page, quelque chose d'assez clinique, comme une notice médicale. Et l'ambiguïté dans l'image que ces photos pourraient servir, c'est presque ce produit, puisque c'est quand même c'est l'arme la moins chère au monde, mais ça reste un produit marchand, en fait. Donc, de piéger les gens par l'esthétique, d'attirer leur regard, puis effectivement, ces objets ont une force esthétique que peu d'objets arrivent à atteindre, ce qu'on me disait. C'est-à-dire qu'une mirage personnelle n'est jamais pensée pour être belle, mais un peu comme à peu près toutes les armes ont quand même une force esthétique, en tout cas, ils prennent pas seulement bien la lumière, ils ont des formes qui ont été tellement pensées pour une fonction, et là, la fonction est tellement perverse qu'ils ont une esthétique qu'on trouve dans très peu d'objets, et en plus, on n'a pas de référent. On sait pas ce qu'on regarde, et ça, le cerveau n'aime pas du tout. Quand on rencontre quelqu'un pour la première fois, on l'associe à quelqu'un qu'on connaît déjà. Mais là, les objets, on peut pas. Alors, Martine Parr a besoin de faire référence à...
0: des shampoings.
1: À du shampoing, parce qu'en fait, oui, c'est vrai que ça, on est dans l'inconnu. Et ça fait peur, effectivement. Et tant mieux que ces armes fassent peur. Et les légendes vont rajouter, au-delà de la peur, une honte, normalement, de se dire que nos propres pays étaient capables de...
0: Produire,
1: vendre, ou d'utiliser, même dans leur armée, ce type d'armes-là. Qui est vraiment ce que l'homme peut faire de plus pervers contre lui-même. Donc les mines sont perverses dans leur conception, dans leur utilisation, et la perversité va assez loin, vu que les États-Unis, par exemple, sont le premier pays qui finance des opérations de déminage. Mais ils n'ont pas signé le traité d'interdiction des mines. Donc ils aiment faire du business sur le problème et la solution, et pourquoi arrêter le problème, si on fait du business sur la solution. Donc, ils entretiennent tout ça à merveille. Et c'est ça qui a valu le prix Nobel à Jody Williams et à la campagne pour interdire les mines, c'est d'arriver à faire un consensus international pour faire interdire ce type d'armement sans être anti-militariste dans l'ensemble.

0: un descriptif documentaire qui marche dans antipersonnel, mais aussi dans esclavage domestique. Comment décrire? Comment raconter? Comment regarder? Comment reconnaître ce lieu? Restituer ce qu'il fut? Comment lire ses traces? Comment aller au-delà? Aller derrière? Ne pas nous arrêter à ce qui nous est donné à voir. Ne pas voir seulement ce qu'on savait d'avance que l'on verrait. Comment saisir ce qui n'est pas montré, ce qui n'a pas été photographié, archivé, restauré, mis en scène? Comment retrouver ce qui était plat, banal, quotidien, ce qui était ordinaire, ce qui se passait tous les jours? C'est un poème de Georges Perec. La patronne avait donné une liste de mots. Oui, merci, bonjour et au revoir. C'était les seuls qu'Aina, 18 ans, avait le droit de prononcer. La journée commençait à 6 heures, préparer le petit déjeuner pour les deux enfants de la famille, puis repassage, aspirateur, lessive, vaisselle, jardinage, cuisine, jusqu'à minuit. Aina mangeait dans une assiette, à part, le reste du repas de la famille. Elle dormait sur le carrelage de la salle de bain. Aina avait quitté Tananarive, capitale de Madagascar, sur une promesse. Un travail, de l'argent pour envoyer à ma famille, la possibilité de poursuivre mes études. Prisonnière pendant 2 ans, agressée, menacée, elle n'a touché aucun salaire. Une voisine a finalement remarqué dans le jardin cette jeune fille maigre qui ne parlait pas. Elle lui a donné de la crème pour soigner ses mains déformées par les crevasses. Elle a appelé le CCEM. Aujourd'hui, Aina est aide-soignante en région parisienne. Ses employeurs ont été condamnés à 6 mois de prison avec sursis et 4500 euros d'amende. Ça, c'était esclavage domestique.
1: Et la lecture que tu viens de faire me rappelle une exposition qu'on avait faite avec le comité contre l'esclavage moderne, CCM, mais dans la galerie Fête et Cause, qui est le rue Quincampoix, juste derrière Beaubourg. On avait fait une visite où on avait invité une association de gens qui avaient des problèmes de vue, donc des aveugles, des malvoyants, donc un public très mélangé, mais qui n'avait pas accès aux images. Et ils avaient eu accès aux textes parce qu'on a fait des lectures comme tu viens de faire. Et après, je leur décrivais les images. Donc les images, c'est assez simple. Je suis retourné à l'adresse exacte où ces personnes ont été retenues en détention comme des esclaves domestiques. Donc c'est le seul endroit où ils ont été des victimes. Et donc j'ai photographié la façade de ces immeubles ou de ces maisons depuis le point de vue de la rue. Donc c'est là un point de vue que tout le monde peut avoir. Ça peut sembler être une pratique assez conceptuelle de faire ça, mais en fait, en vrai, on ne dit pas que le journal de 20h est conceptuel quand il va filmer une école parce qu'il y a eu un fait divers devant cette école. Mais je ne suis pas du tout dans cette dynamique d'actualité, par contre, de la télévision. C'est-à-dire que je vais, avec le comité, faire une sélection des cas qu'ils aient.
0: Donc c'était des juristes.
1: Le comité contre l'esclavage moderne, c'est une association qui a été fondée par des journalistes et qui fait effectivement emploi des juristes, beaucoup de bénévolat aussi juridiquement, mais j'ai travaillé avec les juristes de l'association pour avoir accès en fait au dossier juridique, retrouver les adresses exactes et puis avec eux choisir les cas qui leur semblaient importants sur à l'époque c'était leurs 20 années d'activité, donc plus de 300 cas qu'ils avaient traités. Et finalement, j'ai assez peu eu à interviewer ce qu'on appelle les victimes, et je mets toujours des guillemets à ça, parce que s'il y a un endroit où ils ont été victimes, c'est ces maisons. Depuis, elles peuvent l'être restées, mais tous les cas que j'ai abordés avaient été jugés, pas forcément condamnés, mais c'est des jeunes femmes qui avaient eu le courage d'aller jusqu'en juridiction dans un pays, la France, qui ne condamnait pas vraiment ce genre de pratique, qui le fait un peu plus depuis que la Cour européenne des droits de l'homme les a accusés de ne pas le faire assez, mais ça reste des cas très isolés, alors qu'on est dans un problème global mondial qui est le troisième plus gros trafic.
0: Après
1: la drogue et l'arme, c'est le trafic des êtres humains, dont fait partie l'esclavage domestique. C'est un des fléaux de nos sociétés qui est global et mondial, mais que j'ai décidé de traiter qu'à une échelle très local, l'île de France, là où j'ai grandi, et donc autour de Paris, ou des endroits que je connais bien. Aina, la maison, c'est une maison francilienne avec un mur en crépi blanc, avec des tuiles marron. J'ai grandi dans cette maison-là, mes parents vivent toujours dans une maison qui ressemble énormément. Alors moi, c'était pas l'allée des Lilas, mais c'était la rue des Alizés dans laquelle j'ai grandi. Aina, c'était la rue des Lilas. Et je me souviens que ce jour-là, dans l'exposition, Aina était présente. Alors je continue de l'appeler Aina parce que c'est son faux prénom qu'on a choisi pour anonymiser tous les témoignages. Mais elle était présente. Et face à ce public de malvoyants, à un moment, elle a témoigné et tout le monde a compris, mais par une pudeur énorme, que c'était elle qui était l'un des cas qu'on avait évoqué. Et en fait, sinon, à part elle avec qui on avait des liens, j'ai très peu eu à retourner le couteau dans une plaie plus ou moins bien fermée, parce que

0: La juridiction a fait qu'il y ait énormément de non-lieux dans les, et c'est présent dans les textes d'Ondine Milo. Donc, Ondine Milo, c'est la journaliste avec qui j'ai travaillé, qui m'était recommandée par le comité contre l'esclavage moderne et qui était aussi la seule journaliste à avoir écrit un peu plus qu'un fait divers sur le sujet ces 20 dernières années. Enfin, elle avait écrit pour Libération des articles fondés et justement où elle revenait sur les promesses qui avaient été faites. Et avec Ondine, on a essayé aussi d'interviewer des esclavagistes plutôt que de toujours aller réinterviewer les victimes. Et c'est ce genre de témoignages aussi qu'on a pu mettre où, dans les dossiers juridiques, on allait chercher des témoignages des esclavagistes.
1: Donc dans le livre, il figure aussi quelques témoignages.
0: Donc, les textes qui accompagnent les images sont des articles, des résumés qui reviennent sur... le parcours de ces jeunes filles jusqu'à ce qu'elles font aujourd'hui, et donc d'essayer de pas poser un regard de victime uniquement, et de surtout montrer comment on peut, dans notre voisinage en fait, parce que c'est un sujet sur le voisinage, donc c'est pour ça que le texte de Perret qui était magnifique avant, parce qu'en fait on parle de ce qu'on voit pas, effectivement, mais ce qui est très proche de nous, en fait. Et comment certaines personnes dans nos époques peuvent utiliser la vulnérabilité d'autres pour les traiter comme des objets. Comment on peut prendre la vie d'une jeune personne de 14 ou de 16 ans et de la faire dormir dans la salle de bain, de lui donner les restes de repas, mais de la considérer quand il y a des visiteurs comme un membre de la famille. Mais le grand danger en fait avec l'esclavage domestique, c'est que quand la personne se libère, s'enfuit, quitte le domicile, elle quitte avec toutes les évidences, avec toutes les preuves de sa captivité. Et que là, la salle de bain, une fois qu'elle l'a quittée, ça redevient une salle de bain. C'est plus l'endroit où elle dormait. Qu'il n'y a aucune preuve, si ce n'est que son témoignage. Ouais. Et l'absence de certaines, l'absence du passeport est problématique à prouver. Mais c'est que par l'absence que par la trace. Donc, ce point de vue de la façade, de laisser le lecteur avec son imaginaire aussi, fonctionner pour rendre témoignage à ces personnes et puis à leur courage, surtout d'avoir aussi porté plainte, d'être allé jusqu'au bout d'une juridiction. Et le grand travail que fait le comité contre l'esclavage moderne.
1: Est-ce que t'appellerais-tu, entre autres, un photographe documentaire? Tu fais des recherches approfondies sur tes sujets, tes projets ont besoin souvent de temps, tu rencontres des scientifiques, tu es précis, mais il y a toujours une portée symbolique à tes photos, peut-être même magique.
0: Effectivement, j'ai démarré la photographie avec des grandes convictions documentaires, et je suis allé les confronter, j'ai effectivement une pratique documentaire, mais depuis le début, même avant Antipersonnel, ce que je recherche, c'est quelque chose d'un peu plus symbolique. Donc même dans Antipersonnel, c'est des natures mortes, je vais faire des choses à l'échelle, mais en fait, derrière, ça me plaît que ce soit des vanités, que ce soit une manière de penser, par ce que l'homme est capable de faire de pire contre lui-même, de penser notre relation à la mort, de penser comme ces natures mortes. C'est un niveau de lecture qui me plaît, que je soigne, mais que je force pas non plus. Et pour esclavage domestique, la conviction documentaire, je l'ai poussée jusqu'à ne rien choisir. Choisir une saison, l'été, donc juillet-août, je vais aller à des adresses exactes, mais ces adresses, je les choisis pas. Donc c'est pas, je me promène, cette architecture me plaît et je vais faire, c'est, je vais vraiment me contraindre aux adresses du lieu exact et d'être persuadé que c'est là, dans la rue Fragonard et à l'allée des Lilas, que je vais pour le mieux rendre témoignage à ces personnes. Donc effectivement, quand on est dans ces modes de prise de vue-là, quand on a en tête tout le passé de ces gens et qu'on est en face à une façade et qu'on attend que le petit cumulus passe pour avoir la bonne lumière ou qu'on attend le lever du jour parce qu'on a décidé que ce serait à l'aube que cet hôtel particulier va le mieux rendre, on attend pendant plusieurs heures à la chambre pour faire sa photographie, on pense beaucoup à la personne. On est dans une relation qui est de l'ordre de la prière, en fait. On n'est pas dans une relation purement documentaire. On crée un lien avec des gens qu'on n'a jamais interviewés, dont on n'a lu que les témoignages dans les dossiers juridiques. On l'a fait par pudeur, on l'a fait pour les préserver, de ne pas les interroger, ne pas retourner ce couteau dans la plaie. Et donc effectivement, toutes ces précautions font qu'on est à la fois dans une grande intimité, un respect, et donc il y a quelque chose qu'on retrouve dans des pratiques religieuses. Ouais. Et c'est vrai que je mets ça en place, c'est comme ça que j'aime vivre, et de mélanger un genre documentaire avec des conceptions humanistes, avec une pratique plus spirituelle, avec c'est ça qui fait l'équilibre d'un projet, et c'est ça qui fait peut-être que le regard après est attiré par l'image avec quelque chose qui est manquant, qui est un peu secret, qui est pas dit, que je raconte rarement cette relation de prière que je peux avoir pour les personnes au moment de la prise de vue, mais Je pense que ça reste dans l'image, et ça fait qu'on... J'étais très surpris l'année où on l'avait exposé à Arles, à quel point les gens lisaient l'intégralité des textes. Et c'était important que tout soit mis dans les textes, le parcours, mais c'est... Et bon, il y en a que 12, hein, mais c'est pour évoquer un sujet aussi important, mais ça... Je pense que c'est parce qu'il y a cette part manquante, c'est-à-dire ce grand silence, cette discrétion, que l'image opère le mieux.
1: Tu as travaillé avec des médecins légistes pour fragiles, des photographies d'une nette clinique, vue frontale, fond noir, qui montrent divers organes appartenant à des corps dans une salle d'autopsie. La mort sur ces images est soit le fruit d'un drame, d'un meurtre, d'un accident, une mort non élucidée ou violente. Et le travail a été présenté à l'instar des planches anatomiques. Le médecin légiste, c'était une autre rencontre d'une nature différente. Comment ce sujet il est venu à toi et qu'est-ce que tu voulais découvrir avec ce travail? Que voulais-tu montrer?
0: Alors, j'ai fait une rencontre de quelqu'un qui m'a quasiment invité à venir dans un institut médico-légal. J'ai mis 6 mois à résoudre le fait que oui, c'était un endroit dans lequel j'aimerais passer du temps. J'y ai passé presque 6 ans. J'ai suivi un peu moins de 100 autopsies. Et pour chaque autopsie où j'opérais en tant que photographe, je travaillais en même temps que les médecins légistes, qui eux cherchent la cause de la mort. Et quand par un organe, ils avaient de bons indices que la cause de la mort était proche, ils me confiaient cet organe pendant moins de 5 minutes, 3-4. Minute, je réalisais une vue effectivement sur fond noir selon un protocole qui était inspiré par les pratiques de photographes d'instituts médico-légal, parce qu'avant il y en avait dans les instituts. Maintenant c'est les policiers ou les médecins qui font les photos eux-mêmes, mais avant il y avait un photographe, donc je reprenais ce genre de protocole et en quelques minutes je réalisais une vue d'anatomie qui isolait la cause identifiée pendant l'autopsie, donc pendant cet examen de... Cette action de voir par soi-même, par le médecin légiste, l'étymologie d'autopsie, l'action de voir par soi-même, la cause de la mort. Et dans le livre, dans les expositions, je présente ces planches anatomiques avec des extraits, des fragments, des rapports de médico-légal qui sont anonymisés, mais qui reprennent le ton de l'hypothèse et de l'élucidation de la cause de la mort, d'un homicide, d'un fratricide, d'un suicide, d'un accident domestique, et quand la mort est non déterminée aussi, on le précise. Et effectivement, j'ai un panel de faits divers, mais qui ont aussi une portée symbolique assez forte quand on parle de fratricide, quand un jeune frère dans la cuisine donne un violent coup de couteau dans le cœur de son jeune frère. Voilà, on est dans un récit qui remonte à la Genèse, qui est biblique et qui est le Caïn et Abel, mais sauf que ça se passe en banlieue, que on peut lire le fait divers dans Le Parisien en allant à Garches, à l'Institut médico-légal, le matin à 6h ou 5h quand je me rendais sur place, et voir après l'action de l'autopsie, les gestes très précis des médecins, le protocole systématique bien ordonné, fait par le garçon de salle et le médecin légiste. Et c'est vertigineux. Et le premier vertige que j'ai eu, et c'est ça qui m'a convaincu qui m'a donné envie de prolonger, c'est la saturation des couleurs. À quel point on est mais rayonnant de couleurs, même mort à l'intérieur de son corps. On est presque fade à l'extérieur. C'est pas très élégant de le dire, mais c'est la beauté. Et après, ce qui est fascinant, c'est quand on se confronte d'aussi près à la mort, c'est de se demander qu'est-ce qui fait qu'on est si animé, sinon. Enfin, c'est pas du tout... La mort peut être violente et choquante, mais c'est surtout le miracle, c'est qu'est-ce qui fait que tout ça, sinon, fonctionne, quoi. Et donc, le trajet du retour, on a pu... À l'aller, on pensait aux faits divers, mais au retour, on regarde nos alter ego, on est à Gare Saint-Lazare, on voit les foules de gens, on se pose pendant un petit moment à juste observer les gens, en se disant, mais c'est merveilleux qu'on soit animé à ce point-là, quoi. Même si on est fade, on est quand même très animé, et ça, c'est vrai. 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

0: Chauvet pond d'Arc inappropriable. Alors que la grotte Chauvet est interdite au public depuis sa découverte en 1994, tu as obtenu l'accord du ministère de la Culture pour y pénétrer. Tu choisis de réaliser des panoramas photographiques que tu présentes sous forme de planisphères, selon le modèle conçu en 1946 par l'inventeur américain Richard Buckminster Fuller. On a pu voir ce travail dans le cadre de Paris Photo à la Gare du Nord et en 2017, tu l'as présenté sous forme d'installation vidéo au musée de Kyoto, puis au Centre 104, accompagné d'une composition musicale de Mariko Hara. Carl Jung, interprétant la sourate 18 du Coran, qui présente la caverne comme un lieu de renaissance, un espace clos où l'on est enfermé pour y être renouvelé, écrit « Celui qui d'aventure pénètre dans cette caverne, c'est-à-dire dans la caverne que chacun porte en lui, ou dans cette obscurité qui se trouve derrière sa conscience, celui-là est entraîné dans un processus de transformation d'abord inconscient. Entrant dans l'inconscient, il établit un lien entre les contenus de celui-ci et sa conscience. Il peut en résulter une modification de sa personnalité, lourde de conséquences positives ou négatives. Souvent, cette transformation est interprétée dans le sens d'une prolongation de la vie naturelle ou d'une perspective d'accès à l'immortalité. Jung symbolise donc la caverne par l'inconscient, comme à tous les autres humains. C'était une expérience extraordinaire, je pense. Tu as dû te sentir privilégié. Un livre magnifique a été publié, deux volumes reliés à la japonaise. Est-ce que tu peux nous dire quelques mots sur le protocole que tu as imaginé pour faire ce travail et puis bien sûr de cette expérience dans la grotte? En es-tu ressorti changé?
1: J'ai eu la chance d'avoir un accès de 3 fois 2 heures. 3 fois 2 heures, ça veut dire quand même 3 jours de suite. Donc il y a 2 matins où on se réveille et on se dit qu'on va y retourner. Et on est à peu près sûr qu'on va y retourner ces jours-là. Le premier jour, on se dit on va y aller, mais ça, on mesure pas du tout. Mais y retourner, c'est mon désir le plus grand depuis que j'ai dû la quitter. Donc je vois à peu près ce que c'est. Et ça fait 10 ans déjà. Mais c'est vrai que c'est des lieux... Jung disait des lieux clos. Évidemment, ils sont clos. Évidemment, ils sont fermés au public. Là, pour la grotte Chauvet, c'est la nature de notre époque qui trouve ces mesures nécessaires pour préservation. Et effectivement, elles sont nécessaires. On est trop nombreux sur cette planète et on serait trop nombreux à vouloir y aller. Mais c'est pas des lieux qu'il faut penser comme fermés, en fait. C'est des lieux qui sont vraiment... qui n'existent que par leurs interactions avec l'extérieur. S'ils existent, c'est déjà parce que l'eau les a creusés et l'eau, elle agit toujours dans la grotte. Elle est toujours présente, elle est toujours active, elle est toujours là. Les animaux, eux, ont pu la fréquenter beaucoup, jusqu'à un ébouli il y a 20 000 ans, qui l'a laissé fermer, donc il n'y avait même que l'eau et un tout petit peu d'air qui rentrait pendant 20 000 ans. Et puis aujourd'hui, une centaine d'heures par an, un animal, l'être humain, peut y rentrer. Et ça, c'est la DRAC qui impose ces conditions-là. Mais le ministère a obtenu de faire un concours photo. Hein. Le contexte était celui-là, celui qui m'a permis de rentrer.
0: Ah, c'était un concours, c'était pas...
1: Ouais. Oui. Et donc, j'ai fait... Non, parce que de faire une demande, ça
0: n'existe
1: pas.
0: Non, je pensais que c'était ton succès précédent qui t'a...
1: Qui m'a permis de remporter peut-être le concours par une proposition très simple. Et c'est vrai que comme ça faisait déjà une 15aine d'années que j'œuvrais en collaborant avec des chercheurs, avec des débiteurs, avec des militaires, avec des médecins légistes, avec le fait de dire que j'allais aussi établir un dialogue avec les chercheurs, qui sont les seuls habilités à rentrer dans la grotte, et les chercheurs et l'équipe de conservation. Oui, elle a été prise au sérieux, et puis c'est effectivement comme ça que j'ai fonctionné. Et ma proposition, elle, était influencée par une hypothèse anthropologique d'un des membres de l'équipe de recherche, qui disait qu'il y aurait... potentiel que si les ornements sont dans les zones les plus reculées, les plus obscures des grottes, c'est que l'homme allait y chercher une sorte de perte de repère et certainement une sorte de mise en relation avec le cosmos. Cette idée que les grottes et le cosmos soient liés, c'est quelque chose que j'avais envie d'aller vérifier.
0: Quelque chose de spirituel.
1: Alors spirituel, oui, ça on peut le dire. Religieux, on pourrait le dire aussi, ça reste assez vaste. Mais c'est quand même tous les autres mots, art aussi, on peut en parler, parce que la puissance des dessins, des ornements, la force, laisse pas de doute sur le fait que ce soit un geste artistique. Après, on peut se poser des questions sur nous, ce qu'on fait comme art aujourd'hui. Mais oui, effectivement, c'est des œuvres habitées, puissantes en récit, dont on ignore toute signification, hein, mais on n'est pas insensible à la force qu'elle génère. Donc la toute puissance des images est là. Mais si c'est artistique aussi, c'est que c'est pas partout. C'est plein des cavités qui sont ornées du sol au plafond. Il y a plein de parois qui auraient pu être ornées, qui ne le sont pas. Donc c'est très stratégique. Et c'est Agamben qui définit, Giorgio Agamben qu'on a cité tout à l'heure, qui définit l'art comme ça aussi, comme cette puissance de ne pas faire. Et là, le ne pas le faire, on le ressent très fortement. Et donc, dans mon dispositif, j'ai décidé de faire des paysages qui n'essayaient pas de faire des repros de tableaux de Chauvet comme on ferait les tableaux du Louvre ou du Prado, mais qui l'incluraient dans un paysage donc qui serait des vues panoramiques qui incluent le sol, les parois, les plafonds, et qui montrent que ces ornements voilà, sont dans des lieux plutôt privilégiés et spécifiques. Donc c'était de mettre en avant ces dessins, mais dans leur contexte, dans le paysage. D'ailleurs, ce paysage n'est jamais représenté. C'est toujours des animaux de profil, c'est peu de vues
0: anthropiques, figuratives. Il y a une temporalité aussi ? Des dessins qui sont plus anciens, d'autres qui sont...
1: Oui, on sait qu'il y a deux phases d'occupation de la grotte, à peu près 8000 ans d'écart. Et on a... ce qui est touchant aussi, c'est de voir que les phases d'occupation des animaux cohabitent avec celles des dessins. Donc on a des griffades, par exemple, sur des dessins, mais on a aussi des dessins sur des griffades. Voilà. On n'est pas les seuls à avoir occupé cette grotte, et nous, on l'a fait d'une manière peut-être très ponctuelle, mais en tout cas, a priori, il y a deux grandes phases d'occupation. Et donc, pour m'en sortir dans ces 3x2 heures, le dispositif que j'ai mis en place pour établir des vues panoramiques qui seraient non pas des vues auto-centrées, mais des vues... Dans ma proposition, ça, j'avais défini ça comme des vues elliptiques, donc pour inclure sol, paroi et plafond, je tournais avec un angle, je tournais pas d'une manière horizontale. Et au final, pour établir ces vues-là, j'ai fait faire le travail par un petit robot que j'installais en quelques minutes, qui tournait pendant un quart d'heure, avec la lumière que j'avais mis en place pendant ces premières minutes d'installation avec mon assistant. Je m'écartais de son champ de vision, j'allais m'isoler dans une autre galerie, ce qui m'a permis de profiter de la grotte une dizaine de quarts d'heure, en silence, dans l'obscurité, parce que toutes mes lumières étaient faites plutôt pour l'image, et de ressentir les battements de la grotte mélangés à ses propres battements de cœur, enfin ressentir cette obscurité, ce silence. Et c'est ça que j'ai essayé de traduire après en livre avec le matériel que mon robot avait pu enregistrer. Donc mon robot, c'est simplement un système automatisé pour que une caméra fasse une soixantaine d'images qui correspondent à une sphère. Et après cette sphère, je me suis amusé à le projeter effectivement de plein de manières différentes. La première était en reprojetant cette sphère sur des formes géodésiques et en les redépliant comme une origami. Et le dernier usage que j'en ai fait de cette sphère, c'est d'en prendre une bonne partie pour faire un film pour Planétarium, donc qui est un format full dome, à une très grosse résolution en 8K sur 360 degrés. Et c'est un film que j'ai mis 4 ans à produire avec la Cité des Sciences à Paris, qui est sorti l'année dernière, et dans lequel Marie Ecohara aussi la composition musicale comme dans l'installation du 104, mais il y a aussi un récit coécrit avec Rémi Labrusse, historien d'art qui avait été le commissaire de l'expo Préhistoire et Modernité à Beaubourg et qui a une grande sensibilité à ce que peut être représenté pour nous la grotte Chauvet. Et on a fait incarner ce scénario, cette voix, par notamment Barbara Carlotti pour la voix de la grotte, puisque le scénario du film procède sur un effet de personnification de la grotte, par Barbara qui, par des effets d'amnésie, nous fait ressentir ce que la grotte a pu ressentir dans ses différentes phases de vie, pendant ces 20 000 ans où elle est seule, pendant les temps où on l'a fréquentée, comment on s'y prend aujourd'hui avec elle, quelle relation elle entretenait avec les animaux, ou comment... ou la faire parler sur sa relation avec l'eau, qui elle est continue et de tout temps. Et le film donc, s'appelle Hors du temps et a donné lieu à un second livre sur la grotte Chauvet, aux éditions Delpire, qui est le scénario étendu du film, puisque la voix à l'oral, on ne peut pas lui faire tout dire, mais à l'écrit, on peut lui faire dire plus de choses. Enfin, notre capacité d'attention à l'écrit permet d'aller... pas plus loin, mais de développer, d'être dans un autre temps encore. Et voilà, ça...
0: Et on peut voir ce film ?
1: Le film est visible au Planétarium de la Cité des Sciences, et eux qui l'ont produit, il va être diffusé à Grenoble début 2026 au Planétarium de Cosmocité.

0: tu as fait. Je me suis demandé si c'était à ce moment-là trouble. C'était pendant que tu étais...
1: C'était un an après, oui. En fait, depuis que je suis allé dans la grotte Chauvet, j'ai besoin de retourner dans des sites... alors, pas forcément à l'intérieur des grottes, mais j'ai besoin de retourner sur... sur des lieux des grands lieux de préhistoire. Il se trouve que la plupart des grottes sont aussi dans des zones où il y a des magnifiques paysages. La grotte Chauvet, c'est le cas. La grotte Chauvet, elle est non pas au pied, mais juste à côté du pont d'Arc. Le pont d'Arc, c'est une arche naturelle qui est traversée par l'Ardèche, mais c'est l'Ardèche qui l'a creusée, la rivière. L'eau a forcé faisait contourner et passer par le cirque d'Estre avant, et puis maintenant elle passe sous le pont d'Arc. Et c'est vrai que ce paysage est fabuleux, et c'est la grotte démarre déjà là. Il y a une vraie connexion entre les paysages des gorges de l'Ardèche et l'intérieur de la grotte Chauvet. C'est des choses que je ne dissocie plus, en fait, donc j'ai besoin d'y retourner. Et c'est vrai que en préparation du premier livre, j'avais fait accéder à un des co-auteurs de la section texte du livre, qui se divise en deux volumes. Dans la préparation du livre, j'avais donné accès à Jean-Paul Curnier l'accès d'une autre grotte, à proximité de la grotte Chauvet. En Ardèche, il y a énormément de cavités. Après cette belle journée avec Jean-Paul, j'étais resté une journée de plus pour réaliser ce qu'on pourrait appeler grossièrement une performance. Rien de très performatif, j'avais préparé le coup, j'avais pris un appareil Polaroid, une caméra qui faisait un timelapse, et je suis allé, avec les bottes que j'avais ramenées, mettre les pieds dans l'eau, comme un enfant qui irait sauter dans une flaque, mais je suis rentré dans le cours d'eau de l'Ardèche plusieurs fois, à plusieurs reprises, et à chaque fois j'ai fait une photo à travers l'eau, du reflet du pont d'Arc, du reflet du ciel dans l'eau, en regardant vers le bas avec un appareil Polaroid, et j'ai fait un Polaroid à chaque entrée dans l'eau, pour faire une sorte de vérification assez absurde, mais très jolie, en tout cas à l'image de ce fragment d'Héraclite qu'on connaît tous, qui est le fait qu'on ne rentre jamais deux fois dans la même eau. Et j'ai appelé cette série Trouble, parce qu'en fait, en faisant cette expérience, je me suis rendu compte qu'effectivement, ma vérification par l'image pouvait pas avoir lieu, parce que en rentrant dans l'eau, je troublais la surface. Et si bien qu'à chaque fois, effectivement, le reflet du pont d'Arc, le reflet du ciel était troublé par ma propre présence dans l'expérience. Un peu comme dans ce que subissent les anthropologues quand ils viennent étudier un terrain, leur présence modifie le réel, un peu comme ce qu'on pourrait avoir en physique quantique, le fait qu'il y ait un observateur, la chose ne se comporte pas de la même façon. Donc voilà, c'était un hommage à Jean-Paul, qui est décédé l'année d'après, et qui avait, dans son texte, qui était un texte philosophique assez sur l'esthétique, mais très, très touchante, reprenait en fait ce fragment, et cette idée qu'on ne rentre pas deux fois dans la même eau, c'est les premiers mots que nous murmure Barbara Carlotti dans le film. Cette scène est rejouée pour le film en planétarium, parce que c'est une très belle manière aussi de penser notre relation à la préhistoire, notre relation aux grottes, notre relation à l'image. Voilà, on peut divaguer là-dessus. Ouais.
0: Nous allons clore cet entretien par la lecture d'un extrait d'un article de la publication de l'École nationale de Chartres, écrit par Dominique de Courcelles. Et on se reverra pour la deuxième partie. L'histoire des cultures et des civilisations montre que l'homme a pris conscience de la Terre selon quatre directions primordiales dessinées par les astres, et en particulier par le Soleil. C'est la révélation par le soleil de l'Est et de l'Ouest, du Sud et du Nord, qui présente l'homme à lui-même comme un être essentiellement orienté par sa structure psychique autant qu'organique et squelettique. L'homme a une face ventrale et une face dorsale, une latéralité droite et gauche. Il ne peut rien faire sans référer sa propre orientation à celle du paysage cosmique dans lequel il s'inscrit pour exister, et pour agir d'une activité proprement humaine, c'est-à-dire informée par l'esprit. La Lune a également une grande importance puisque ses phases coïncident avec les cycles de la végétation, avec les rythmes de la fécondité comme celle de la femme. C'est ainsi que l'homme est en résonance à la fois avec le monde terrestre et avec le monde céleste. S'installer sur Terre pour l'homme, cela implique d'établir des relations entre l'ordre du cosmos et l'ordre quotidien, entre le ciel et la Terre. Il s'agit d'occuper de l'espace, de régler le temps, d'ordonner les rapports entre les hommes. Le territoire n'est plus seulement une surface, il permet de nombreux passages vers un monde considéré comme divin, comme sacré, soit par contact direct, soit par jeu symbolique ou analogique. Le temps a un sens lisible. Tout effondrement est suivi d'une renaissance. Les grands récits cosmogoniques expriment une similitude entre les calendriers humains, l'histoire humaine et l'histoire de la création, l'histoire de l'univers. L'importance que l'on accorde aux formes circulaires, à l'orientation d'une porte, aux montagnes, aux grottes et aux cavernes, marque bien que ce sont des lieux reconnus comme permettant le contact avec le cosmos, avec son principe énergique et spirituel. Ainsi s'entremêlent conception cosmologique et conception mystique.

0: 2,7 millions de personnes, c'est le nombre de personnes en âge de travailler déclarées en 2015, qui se déclaraient bénéficiaires de la reconnaissance administrative d'un handicap ou d'une perte d'autonomie. Et 938 000 d'entre eux déclaraient occuper un emploi et donc les autres non. Y a-t-il une place pour le handicap au travail pour toutes les entreprises? Faut-il passer par nécessairement des entreprises spécialisées ou des écoles, hein, d'ailleurs, en digression, la question se pose de la même manière. Est-ce que les handicaps sont des freins au recrutement, lesquels et pourquoi? C'est toutes les questions que je me pose cet après-midi. Et donc, pour en parler et pour parler aussi des solutions possibles, que ce soit pour les salariés en situation de handicap, les demandeurs d'emploi ou les entreprises, nous accueillons aujourd'hui l'atelier du courrier et tout particulièrement Laurent Lachaud. Laurent, bonjour.
1: Bonjour.
0: Laurent, tu es directeur stratégique à l'atelier du courrier, c'est ça?
1: Directeur stratégie développement, oui.
0: Très bien. Et Benoît Dufour. Benoît, tu es le directeur du site de Nanterre.
2: Bonjour, en effet. Directeur du site de Nanterre, oui.
0: Et pour m'accompagner, comme chaque semaine, Sandrine et Patrick sont là. Salut Sandrine.
3: Bonsoir à tous.
0: Et Patrick, tu nous as prévu quelque chose.
4: Oui, bonsoir à tous. Donc à tout à l'heure pour mon petit rendez-vous.
0: Très bien, ben alors à tout à l'heure. Alors, donc l'atelier du courrier, on parle de l'atelier du courrier. L'atelier du courrier, c'est une entreprise adaptée. De quoi on parle quand on parle d'entreprise adaptée?
2: Alors, en une entreprise adaptée, on parle d'une entreprise ordinaire.
0: Benoît.
2: Qui a une singularité, c'est d'employer majoritairement des travailleurs en situation de handicap. C'est-à-dire qu'on est agréé par la directe, on est suivi par la directe, on reçoit des aides et en contrepartie de ces aides, donc on a l'obligation d'employer au minimum 80% de salariés en situation de handicap.
0: D'accord, là vous êtes à 80%.
2: Oui, oui, oui.
0: Et donc je suppose que les gens, le commun des mortels, quand on parle de handicap, on pense tout de suite aux ESAT. Là, ça n'a rien à voir avec les ESAT.
2: Non, ça n'a rien à voir avec les ESAT. Pour vous faire la différence entre un ESAT et une entreprise adaptée, la différence est claire. L'ESAT est un lieu médicalisé en fait, donc qui va accueillir des handicaps lourds qui vont nécessiter un suivi médical quotidien. On y trouve souvent des pensionnaires, donc on trouve des personnes en situation de handicap qui vont devoir être suivies jour et nuit par cette équipe médicale, alors que dans une entreprise adaptée, on n'a pas de suivi médical. On fait du suivi psychologique généralement parce que on intègre des personnes qui ont été cabossées par la vie, mais on n'a pas de médecin, on n'a pas d'infirmière, on n'a pas de psychologue plus que dans une autre entreprise. On est une entreprise qu'on appelle ordinaire, sans statut particulier. C'est la différence entre un ESAT et une entreprise adaptée.
0: C'est toute la nuance. La seule particularité, c'est que l'entreprise doit avoir 80% de son personnel en situation de handicap.
2: Ouais, mais vous donniez des chiffres. Pourquoi à un moment les entreprises adaptées ont été créées, ont été mises en place? C'est parce que justement, on avait à travers des anciens ateliers protégés, des ESAT, vraiment des structures qui étaient capables d'accueillir des personnes en situation de handicap entre guillemets lourd, même si j'aime pas le mot, mais citons-le, alors qu'en fait un handicap plus léger, un handicap auditif par exemple, on n'avait pas de structure spécialisée pour ça.
0: Okay.
2: Et donc on laissait en fait en gros tout un pan de personnes en situation de handicap se débrouiller vraiment tout seul. Et donc on s'est dit, bah tiens, on va peut-être pouvoir créer des structures intermédiaires. Le rôle d'une entreprise adaptée aussi, c'est de favoriser la réinsertion dans le monde ordinaire des personnes en situation de handicap. Donc en gros, on a fait une passerelle entre le handicap et les entreprises ordinaires. Tout ça en 2005, qui est la fameuse loi sur l'obligation
0: fameuse pour l'égalité des droits et des chances.
2: Exactement.
0: Très bien. Laurent ?
1: Oui, simplement, c'est cette loi qui oblige, c'est une obligation pour les entreprises qui dépassent 20 salariés pendant 3 années consécutives, d'employer au moins 6% de travailleurs handicapés.
0: D'accord, donc de toute manière, toutes les entreprises doivent avoir 6% de leur personnel
1: elles
0: en situation de handicap.
1: Elles doivent tendre et faire des efforts pour intégrer à minima 6% de travailleurs handicapés. Beaucoup n'y parviennent pas, Beaucoup ne le font pas. Soyons réalistes. C'est-à-dire que vont se tourner pour compenser, on va dire, le déficit d'emploi de travailleurs handicapés vers des entreprises adaptées ou les ESAT, dans la perspective de leur confier du travail, puisque à partir du moment où on n'atteint pas ces 6% de travailleurs handicapés au sein de son effectif, on doit verser une contribution à l'AGFIP, qui est l'organisme qui gère les fonds destinés à financer des adaptations de postes et des projets en faveur des travailleurs handicapés dans les entreprises ordinaires. Et en confiant du travail à une entreprise adaptée ou à un ESAT, l'entreprise va collecter ce qu'on appelle des unités bénéficiaires qui vont correspondre à une somme qu'elle pourra déduire de sa contribution à la GFIP à concurrence de 50% du montant qu'elle a à verser. C'est un peu technique tout ça, mais...
0: Oui, mais donc du coup... Si on pouvait se le dépoussiérer un peu, on a 6% donc, dans les entreprises dites classiques. Les 6%, c'est une obligation et c'est aussi une aide de l'État ? Ou l'aide de l'État, elle vient en plus des 6%.
1: Les 6% de travailleurs, ce sont des salariés qui sont recrutés au même titre que n'importe quel salarié dans l'entreprise. Mmh. En revanche, l'entreprise qui accueille un travailleur handicapé va pouvoir faire appel à la GFIP pour financer certains éléments d'adaptation de poste. D'accord. En fonction du handicap qui frappe la personne qui a été recrutée.
0: Donc ça veut dire les fauteuils ergonomiques, tout là. Et est-ce que tu peux faire rentrer, parce qu'il y a eu des aides sur les mises aux normes de bâtiments, tu peux faire rentrer aussi des financements sur les mises aux normes de bâtiments, les petites rampes, tu sais, quand il faut que tu aies un angle de 12 degrés devant une porte, enfin 12 degrés, ou si ça fait plus de 10 cm, il faut que l'angle soit encore moins, encore plus aigu, enfin il y a des particularités. La taille des toilettes, ou tu vois, ce genre de choses.
2: Ça c'est la PMR,
0: Ça
2: rentre absolument pas dedans. C'est une obligation. Et alors là, pour le coup, ça gêne pas. C'est pour tout le monde, ça. Hein. Okay. Donc c'est pour tous les lieux. Alors, on est loin. Hein. On est à Paris. Essayer de prendre le métro avec un fauteuil roulant, c'est fini. Il reste plus que deux lignes. Donc là, il y a encore beaucoup à faire.
0: Comment ça, il reste plus que deux lignes? On voit des ascenseurs partout.
2: C'est difficile.
1: Faut sortir de la station aussi.
2: Ouais. Faut y rentrer. Faut rentrer en sortir. C'est compliqué. Non, c'est vraiment compliqué.
0: D'accord. Donc, okay.
2: Et ça, c'est et quand il fonctionne. Je suis assez d'accord. Ça rentre pas du tout. Par contre, ce que vous pouvez avoir, par exemple sur de la déficience visuelle, c'est des aides de la GFIP qui vont vous aider à avoir des moniteurs un peu plus gros avec de la traduction orale de ce qui se passe sur votre ordinateur et qui va vraiment là nécessiter, j'allais dire, des investissements qui sont parfois un peu lourds, mais qui va permettre à un salarié en situation de handicap.
0: Non, la traduction orale sur un ordinateur.
2: C'est pas que ça. C'est pas que ça. Il faut bien comprendre que ça veut dire qu'il faut, par exemple, si vous avez déficient visuel et comptable, c'est SAP qu'il va falloir mettre en explicatif.
1: On connaît bien la situation à l'Atelier du Courrier, puisqu'on a eu une comptable qui était déficiente visuelle.
0: Ah oui, d'accord.
1: Voilà, qui a eu besoin d'adapter son poste pour réussir à travailler correctement. Donc c'est un éclairage particulier, c'est des loupes grossissantes pour les documents papier qui lui sont transmis, c'est un écran qui permet de grossir considérablement avec une très bonne définition tout ce qu'elle a traité. Enfin, vous savez que les comptables, ils ont beaucoup de tableaux avec des petits chiffres et des petites lignes, donc c'était important pour elle de pouvoir travailler de manière confortable. Ouais. Et même malgré tout ce déploiement de matériel, parfois ça devient complexe et compliqué. Pour pouvoir maintenir une personne qui est dans cette situation-là, à un poste qui demande beaucoup de concentration et qui lui demande de passer du temps devant un écran.
0: Oui, bien sûr. Ouais. Ouais, c'était quoi comme déficience visuelle ?
1: J'espère le dire dans le bon ordre, une DMLA.
0: DMLA, ouais, mais ça se concrétise comment ?
1: Ça se concrétisait tout simplement qu'elle avait un œil qui ne voyait plus et second qui ne voyait plus grand-chose.
0: Ouais.
1: Et donc elle avait un traitement qui lui permettait de garder toujours une vision sur l'œil qui était encore actif, mais après elle avait besoin d'outils pour pouvoir travailler. C'est quelqu'un qui a été valide, donc c'est ça aussi. D'accord. C'est une grosse différence, c'est-à-dire quelqu'un qui a eu une carrière professionnelle, qui a été valide, qui a une trentaine d'années se retrouve confronté au handicap, et donc doit elle-même adapter son métier au handicap qui arrive, et elle a besoin d'outils après pour pouvoir poursuivre son travail correctement.
0: D'accord. Ouais, non, je posais la question parce que tu sais, il y a toutes sortes de troubles visuels selon si on ne peut plus voir sur les côtés, si on ne peut plus voir au milieu, les couleurs, couleurs qui sont différentes, voire même l'absence de couleurs, le grossissement ou au contraire, enfin voilà, il en existe de toutes sortes, effectivement, j'imagine que ça fait autant d'adaptations différentes, quoi.
1: Pour donner un autre exemple concret, nous avons parmi nos collaborateurs quelqu'un qui est là depuis assez longtemps à l'atelier du courrier, qui s'appelle Fabien, qui est quelqu'un qui a eu dans sa jeunesse, à 16 ans, un accident de la route. Un tractopelle lui est rentré dedans et lui a pas supprimé son bras, mais l'a rendu inerte. Mmh. Donc Fabien, aujourd'hui, dans son travail, même si il s'en défend et qu'il a toujours envie de vouloir faire mieux que les autres, on s'est arrangé pour qu'il ait un siège qui lui permet de travailler quand il est en station debout, mais sans être vraiment toujours debout, des tables qui s'approchent pour pouvoir faire glisser les caisses, qu'on ne soit pas toujours à porter à bout de bras tout ce qu'il a à porter. Parfois, l'adaptation, ce n'est pas forcément du matériel très sophistiqué, mais ça peut aussi être du matériel très sophistiqué et qui coûte relativement cher aux entreprises, d'où la nécessité d'avoir des appuis, notamment au travers de la GFIP. Oui. Mais une entreprise adaptée, elle ne bénéficie pas du soutien de la GFIP. Elle rentre dans un autre cadre.
0: D'accord. Voilà. Okay. Alors justement, avant de rentrer dans ce cadre-là, peut-être juste pour rappeler l'atelier du courrier. Alors évidemment, c'est une entreprise de courrier. C'est logique jusque-là. C'est cohérent. Est-ce qu'on peut dire exactement quelle est l'activité de cette entreprise ?
1: Alors l'atelier du courrier, comme son nom l'indique, oui, c'est une entreprise qui s'occupe essentiellement du courrier des entreprises et des organisations, qui a été créé en 2013 par deux personnes qui s'appellent Jean-Michel et Caroline Kampf. Jean-Michel étant quelqu'un qui avait un parcours déjà dans le courrier, dans les machines de tri, dans la distribution de courrier, et Caroline qui a une fibre associative assez développée et qui s'était dit il faudrait qu'on trouve une idée qui nous permette à la fois de créer une entreprise qui puisse à terme donner du travail à des personnes en situation de handicap. Et donc, le côté astucieux de l'atelier du courrier, c'est qu'on propose en fait un service d'affranchissement économique, pour appeler les choses par leur nom, qui s'appuie sur le tarif postal. C'est-à-dire aujourd'hui, la Poste a un tarif qu'elle pratique, et en fonction des critères de votre courrier, vous pouvez entrer dans telle ou telle tarification. Eh bien nous facilitons pour les entreprises, les organisations, qu'elles soient publiques ou privées, l'accès aux tarifs les plus avantageux à la Poste. Ça passe par des opérations de tri manuel du courrier, ça passe par une connaissance, je dirais, de la tarification postale, et on leur permet ainsi de réduire considérablement leurs dépenses de courrier. En remplaçant un système mécanique d'affranchissement dans l'entreprise, qui s'appelle une machine à affranchir, par des gens qui vont trier le courrier, et qui vont permettre d'aller chercher, pour chaque pli qui passe entre leurs mains, la tarification la plus avantageuse. Et l'écart qu'on va trouver, la différence entre le prix appliqué par l'atelier du courrier et le prix qui aurait été appliqué sur la machine à franchir du client, constitue une économie qu'on va répartir. Une partie de cette économie va payer la prestation de l'atelier du courrier, et l'autre partie va rester dans la caisse du client, générant ainsi un budget non dépensé. Mmh. Voilà, donc c'est l'intérêt de la chose, c'est que c'est vraiment un modèle vraiment gagnant-gagnant, là, c'est pas juste pour le dire, puisque mettre en place notre prestation, ça ne coûte rien, il suffit de décider de nous donner le courrier, on peut mesurer les performances immédiatement, c'est-à-dire qu'à la fin de la première semaine, vous savez combien d'argent vous avez économisé, et ça ne nécessite pas le maintien de systèmes mécaniques dans l'entreprise, qui sont parfois coûteux, et qui peuvent tomber en panne. Mmh. Voilà, donc le principe est là, et cette entreprise qui a été créée en 2013, aujourd'hui emploie un peu plus d'une vingtaine de personnes, traite le courrier d'à peu près une centaine d'entreprises en Ile-de-France, de tout type.
0: Ouais, 25 à 30 000 mises en pli par jour, c'est énorme, non ?
1: Alors, c'est pas des mises en plis. Et on n'est pas dans
0: le nombre de plis. Mais les mises en plis, c'est autre chose.
1: Alors, c'est
2: les cheveux qui restent sur la tête de Laurent. On va pas aller bien loin. Voilà.
1: Oui, c'est un volume de plis qu'on trie et qu'on affranchit tous les jours. Voilà, et donc c'est des entreprises. On va retrouver dans la clientèle de la Coulée du Courrier des PME, mais aussi des grands groupes dans la construction automobile, dans l'industrie pharmaceutique, dans le transport.
2: Dans la banque.
1: Mmh. Dans la banque et l'assurance.
0: Ouais, qui ont une communication papier encore très forte. Voilà.
1: L'intérêt pour eux, qui sont parfois structurés, c'est-à-dire qui ont parfois des systèmes qui leur permettent de pratiquer la tarification industrielle. Une banque ou une compagnie d'assurance, quand on reçoit ses relevés de banque, c'est traité de manière industrielle par la banque. Mais pour travailler, cette entreprise va générer ce qu'on appelle du courrier grenier de gestion. C'est ce qu'on produit tous les jours pour communiquer avec l'extérieur. Mmh. Et ce courrier-là, il ne rentre pas dans la catégorie industrielle. En revanche, nous, ce qu'on sait faire, c'est aller le chercher, le réunir, le mutualiser, le trier par catégorie pour qu'il puisse bénéficier aussi de tarifs avantageux sur ces courriers-là. Et avec les économies qu'on crée pour les clients, on peut créer de l'emploi pour des personnes en situation de handicap. On n'a qu'une obligation dans notre métier, c'est d'être bon. Plus ils font d'économies, plus les ressources qu'on va en retirer seront intéressantes, plus elles permettront de développer l'entreprise, puisque nous n'avons pas d'actionnaire. Notre seul actionnaire, c'est le fondateur de l'entreprise. Et sa volonté et son choix, c'est de toujours réinvestir ce qui est gagné par l'entreprise dans le développement de l'entreprise. Mmh. Pour créer plus d'emplois pour les personnes en situation de handicap.
0: Donc là, c'est très clair. Ceux qui nous écoutent, ils savent maintenant, ils vont sur le site, Atelier du Courrier.
1: Ateliers-du-courrier.fr.
0: .fr, ils demandent un devis. Au moins, les choses sont posées.
1: On ne fait pas de devis comme ça, mais voilà. C'est.
0: Non, enfin, oui. Je disais ça pour le mot d'humour. Mais enfin, au moins, les choses sont claires. Quoi. Les gens savent à qui on a affaire. Mais alors, donc, du coup, comment ça se passe pour financièrement, pour pouvoir accueillir 80 personnes, s'adapter 80% de personnes, s'adapter, donc adapter les locaux en fonction, quel dispositif vous avez, donc financière entre autres.
2: c'est une vraie question. Ce qu'on a d'abord, c'est beaucoup de volonté.
0: D'accord.
2: Parce que ça, c'est important. Non, mais c'est très important. On parle de femmes et d'hommes qui ont un handicap. Ce qu'il faut savoir, c'est que nous, en tant que recruteurs, au départ, on n'a pas le droit de demander quel type de handicap. On a juste le droit de demander s'il y a des restrictions au travail liées à ce handicap. Donc on ne sait pas forcément exactement le handicap. Quand il est visible, tant mieux. On parle d'handicap visible même pour de la surdité, mais quand on est face à un sourd, on sait en effet qu'il est sourd. Il va falloir gérer avec ça.
0: Et encore, tu sais pas tout à ce moment-là.
2: Non.
0: Tu sais pas s'il est sourd de naissance ou pas.
2: Exactement. On sait pas.
0: Il y a quand même des nuances.
2: Mais je veux dire, on a une idée. Et parfois, je peux vous emmener, je peux emmener qui veut à l'atelier du courrier et me dire, mais ils sont où vos salariés handicapés?
1: Voilà.
2: Ils sont là. Et on ne sait pas, on sait simplement comment il faut faire attention. Donc il faut beaucoup, beaucoup, beaucoup, beaucoup de volonté, beaucoup d'adaptabilité, ça s'appelle comme ça, c'est pas pour rien. on s'adapte, tout le monde s'adapte à tout le monde. Et ça, c'est ce qui est important, c'est que tous les jours, chacun a un rôle, c'est de prendre soin de son copain. C'est de prendre soin de la personne avec qui on travaille et de faire très très attention à l'ambiance générale, au sentiment général. Et là, on fait appel à tout le monde. On fait appel aussi bien à notre chef d'atelier qu'à l'ensemble du personnel qui va de lui-même, déjà, prendre soin de l'autre. Voilà comment on les intègre. En leur disant surtout, dès qu'il y a un problème, on est là, on est présent, on est sur le terrain, tout de suite pour éteindre le feu et prendre soin d'eux. Ensuite, oui, on a des aides. La Direct nous aide à financer aussi ces postes. Mmh. C'est un dispositif qui est connu, qui s'appelle l'aide au poste. Cette aide au poste, c'est en gros une aide qui représente 80% d'un SMIC, donc c'est assez important et qui permet de recruter et de pallier aussi aux difficultés des entreprises adaptées. C'est-à-dire que parfois, dans une entreprise ordinaire, là où on demande d'avoir un seul collaborateur, l'entreprise adaptée peut en avoir deux ou trois pour assurer ce poste-là.

0: notre manière aussi, de cette manière-là, que l'entreprise adaptée va faire attention aussi à l'ergonomie des postes, à comment, comment bien intégrer les collaborateurs en situation de handicap. Mais comment tenir compte de tout,
1: ouais.
0: C'est ça qui est le plus dur.
1: C'est délicat. Laurent.
2: Pour revenir sur la volonté dont parlait Benoît tout à l'heure, je voulais préciser, l'atelier du courrier n'a pas toujours été une entreprise adaptée. Nous avons été une entreprise ordinaire qui fonctionnait déjà comme une entreprise adaptée. C'est-à-dire que dès la création de l'entreprise, Jean-Michel Kampf a souhaité que cette entreprise se positionne et emploie, tende à employer 80% de travailleurs handicapés. J'avais participé récemment, il y a quelques mois, à une réunion à la mairie de Paris, où une dame nous expliquait que les entreprises ordinaires qui employaient 50% de salariés handicapés, ça n'existait pas. J'ai pu lever la main pour lui dire, si ça existe, parce que nous avons pendant 3 ans été une entreprise ordinaire qui employait près de 80% de travailleurs handicapés. C'était le choix du fondateur de l'entreprise, du chef d'entreprise. Il avait décidé que son entreprise serait consacrée à cet engagement.
1: Donc, le choix, c'est quoi? C'est qu'il soit consacré au handicap ou c'est qu'il soit consacré au handicap sans passer par le...
2: Alors, c'était qu'il soit consacré au handicap et puis après, vous devez vous battre pour avoir l'agrément. Parce que l'agrément, c'est quelque chose... on parle de financement public. Donc, on sait tous que les fonds publics sont plutôt en résorption plutôt qu'en développement.
1: Bien sûr, ouais.
2: Et donc il y a chaque année très peu d'entreprises qui sont agréées, notamment en Île-de-France, parce qu'on a un tissu d'entreprises adaptées qui est assez important. Et donc c'est un concours. Vous présentez un dossier de candidature qui va être examiné, un dossier totalement administratif. Hein, c'est-à-dire que jusqu'à ce qu'on décide de vous recevoir pour vous écouter et parler un peu de votre projet en 30 minutes, vous rencontrez personne. Voilà, vous expliquez pourquoi vous voulez devenir une entreprise adaptée, pourquoi vous pensez que vous allez être une entreprise adaptée efficace. Voilà. Et donc cette entreprise, pendant 3 ans, elle a créé des ressources, elle a créé de l'emploi, elle a fait la preuve de la rentabilité de son modèle, parce que sinon elle n'aurait pas duré plus de 3 ans. Elle a obtenu, après beaucoup de démarches, l'agrément entreprise adaptée. Parce que aussi, le positionnement qui était le nôtre sur le courrier était un peu surprenant pour les gens. Mmh. On n'imaginait pas à ce moment-là qu'une entreprise dont le métier c'est de trier du courrier, de l'affranchir, c'était quelque chose de pérenne. C'était un modèle qui allait pouvoir perdurer. Or, il a fallu en faire la preuve, montrer qu'on était rentable. Et c'est d'ailleurs une attente de la directe, c'est-à-dire que l'entreprise doit être rentable hors le cadre, le soutien public, hors le financement public.
0: Ce qu'il faut dire aussi, c'est que pourquoi une entreprise adaptée ? Parce que Jean-Michel, nous qu'on côtoie tous les jours...
1: Il nous écoute certainement.
0: Certainement, ouais. Jean-Michel.
1: Donc Jean-Michel le fondateur, on disait tout à l'heure.
0: Il nous écoute. Ouais, Jean-Michel le fondateur. En fait, il avait d'abord, et vraiment c'était une volonté de faire travailler des personnes en situation de handicap, mais il ne faut pas oublier une chose, c'est que la loi de 2005, et Laurent l'a dit tout à l'heure, a imposé les choses, a imposé les 6%. Et il y a beaucoup d'entreprises qui disent, bon écoutez, moi je peux faire 3, mais au-delà de 3 j'ai du mal. Il faut imaginer qu'une entreprise avec 100 collaborateurs, il faut qu'il en trouve 6 qui soient reconnus travailleurs handicapés, donc cette fameuse RQTH, la reconnaissance de la qualité de travailleurs handicapés, c'est pas forcément bien simple. Et Jean-Michel lui a dit, moi je vais pas faire 6, je vais faire plus, puis je vais faire ce qui me plaît, et tant mieux, bravo. Maintenant, les entreprises sont quand même aujourd'hui à la recherche. Malheureusement, je le regrette moi en tant que dirigeant d'entreprise adaptée, mais ils sont quand même à la recherche de l'unité bénéficiaire. Comment je vais descendre cette contribution? Comment je vais éviter de payer? Or, il y a l'Observatoire des achats responsables qui fait une enquête très régulièrement tous les ans et qui montre que 70% des entreprises privées qui ont recours à un moment à un ESAT ou à une entreprise adaptée, 70% viennent d'abord et uniquement pour aller chercher de l'unité bénéficiaire pour baisser la contribution. C'est dommage.
1: Ouais.
0: C'est dommage, alors que dans le même temps, celui qui a travaillé, et c'est dans le reste de l'étude, reconnaît que la qualité du travail qui est fourni par un ESAT et par

0: une entreprise adaptée, à 97% est bon. Donc une entreprise adaptée, c'est une entreprise avant tout. Donc il y a de la qualité, il y a du choix, mais on vient vous trouver aussi parce que vous êtes en capacité de donner de l'unité bénéficiaire. Jean-Michel Campfila a à la base une idée formidable. Ça fonctionne. Il a des clients qui arrivent qui disent « Ouais, mais après tout, vous êtes une entreprise adaptée sans lettres. Moi, je pourrais travailler avec vous, vous me donneriez des UB. Devenez entreprise adaptée. » Et voilà comment on va chercher un dossier pour devenir une entreprise adaptée, alors que dans le modèle économique, on dit bah, « Nous, on n'a pas besoin en fait forcément de lettres. » Mais on a aujourd'hui des clients qui, et encore une fois, je le regrette, viennent chercher de l'unité bénéficiaire. Nous, on propose du travail à des collaborateurs en situation de handicap. Malgré tout, il faut bien le dire, le marché, on fait appel à lui parce qu'on a cet entre guillemets avantage comparatif qui, une fois qu'on a traité avec une entreprise adaptée ou un ESAT, tombe parce que c'est la qualité qu'on vient chercher.
1: Enfin, on le regrette.
2: C'est une réalité que l'entreprise va chercher des solutions pour collecter des unités bénéficiaires. Mais si on revient dans l'histoire de l'atelier du courrier, les premiers clients qui ont suivi Jean-Michel Coq dans son projet ne l'ont pas suivi parce qu'ils pouvaient collecter des unités bénéficiaires. Ils l'ont suivi parce qu'ils proposaient une solution efficace, parce que les collaborateurs de l'atelier du courrier font bien leur travail. On ne va pas faire appel à une entreprise adaptée, soit par compassion ou soit par intérêt. On fait appel à une entreprise parce qu'elle a des compétences et qu'elle fait bien son travail. Et quand elle apporte une prestation, elle est efficace.
1: Ah, j'entends, oui.
2: Et c'est très important que les salariés d'une entreprise comme la nôtre puissent revendiquer cette... Dans RQTH, il y a reconnaissance qualité travailleur handicapé. C'est une qualité d'être travailleur handicapé. C'est pas un défaut.
1: D'accord.
2: Voilà.
1: Okay.
2: Donc, ces gens-là qui travaillent avec tous les jours à l'atelier du courrier sont reconnus pour leurs compétences. Moi, je vous mets au défi de venir à l'atelier du courrier et de faire ce qu'ils font au bout d'une journée. Vous n'y arriverez pas. Parce qu'il y a vraiment une maîtrise du produit courrier. Et c'est la vocation d'une entreprise comme la nôtre de créer des fiches métiers qui vont permettre à des gens d'acquérir une compétence qui sera monnayable ensuite sur le marché du travail. Des services courriers, il y en a encore pour très très longtemps dans beaucoup d'entreprises de ce pays qui peuvent employer des gens qui ont des compétences reconnues.
1: Bien sûr, et ça du coup on va pouvoir y revenir parce que ça va être l'occasion d'approfondir sur comment ça se passe sur le terrain et les particularités de l'entreprise. Patrick, tu voulais dire quelque chose ?
3: Oui, alors si j'ai bien compris, vous étiez une entreprise ordinaire qui travaillait comme une entreprise adaptée, maintenant vous êtes une entreprise adaptée qui travaille comme une entreprise ordinaire. J'ai bien saisi.
0: C'est joli.
3: C'est bien dit.
2: Mais c'est bien dit.
3: Je voudrais revenir sur la loi du 11 février 2005. En fait, je vais vous lire très rapidement un article qui dit que constitue un handicap au sens de la présente loi toute limitation d'activité ou restriction de participation à la vie en société subie dans son environnement par une personne en raison d'une altération substantielle, durable ou définitive d'une ou plusieurs fonctions physiques, sensorielles, mentales, cognitives ou psychiques, d'un polyhandicap ou d'un trouble de santé invalidant. En fait, la loi va reconnaître à ces personnes d'avoir le droit de choisir leur lieu de vie, domicile, institution, autre forme d'habitat, etc. Moi, ce que j'entends là-dedans, c'est que, puisqu'on parlait de qualité de personne handicapée, en fait, c'est une qualité qui nous attend tous, la personne handicapée. C'est toujours étonnant de considérer que c'est une catégorie à part. La personne handicapée, c'est moi demain parce que j'ai un accident, c'est moi dans 10 ans parce que je suis trop vieux, dans 20 ans c'est peut-être mes parents, dans 20 ans ça va être moi, ça va être vous. On parlait d'adaptation des bâtiments. On le souhaite à personne. Après, ça va nous arriver. Il y a un moment où ça va devenir de plus en plus compliqué d'avoir une vie sociale et de grimper les escaliers pour aller faire mes courses, etc. Et si dès maintenant on pense toujours à rendre accessible l'ensemble des bâtiments publics et à faire une société accessible, on ne le fait pas que pour les personnes handicapées, on le fait bien pour tout le monde. C'est toujours ça qui est toujours un peu surprenant.
0: Il y a un terme qui est très à la vogue en ce moment, on parle de société inclusive.
3: Voilà.
0: C'est bien l'idée que tu es en train de transmettre en fait. C'est dire, on ne va pas faire spécialement quelque chose pour, on va simplement le rendre disponible pour tout le monde. Parce que la PMR, faire une rampe, comme tu disais tout à l'heure, qui va permettre de faire passer un fauteuil roulant, ça peut aussi permettre simplement quelqu'un qui est en béquille, qui s'est cassé la jambe la semaine dernière au ski, aussi d'avancer et de ne pas avoir des marches à monter. Donc c'est valable pour tout le monde. Je veux dire, c'est ça une société inclusive. C'est ça aussi que on défend aussi au travers du modèle des entreprises adaptées. C'est faisons pour tout le monde.
3: D'autant qu'on va catégoriser les personnes handicapées en fonction de ce qu'elles peuvent pas faire. Et après, ce que j'ai entendu tout à l'heure, ce que les gens regardent et voient et quand ils visitent votre entreprise, c'est ce que les gens font. Et il y a quand même une différence entre valoriser les gens à travers ce qu'ils font et être obligé, quelque part, si j'ai bien compris, d'être recruté par rapport à ce qu'ils ne pourraient pas faire, tout en ne pouvant pas non plus leur demander exactement ce qu'ils ont comme problématique. Donc il y a toujours une approche et une catégorisation qui est faite parce qu'on ne sait pas faire ou parce qu'on ne peut pas faire. Et qui n'est, voilà, c'est simplement une fois qu'on a pu intégrer ce type d'entreprise que ce qu'on fait est valorisé. Et ce que j'ai bien compris, c'est qu'après, on pouvait rebondir pour aller vers d'autres types d'entreprises.
0: C'est le but. Je ne connais pas un dirigeant d'entreprise adaptée qui ne sera pas satisfait demain si un des collaborateurs trouve un emploi dans une structure, entre guillemets, dite du milieu ordinaire. On sera toujours les premiers heureux de ça, parce que, encore une fois, c'est le but. Le but, c'est d'inclure. C'est pas d'exclure et de mettre à la marge. Nous, on doit être un tremplin. L'entreprise adaptée, ça doit être vraiment être un tremplin. C'est prendre le temps de redonner à une personne qui a peut-être à un moment connu un événement de vie compliqué de retrouver du travail.
1: Vous écoutez Cause Effet. On est un tout petit peu en retard. Il est 32. On va faire une petite pause musicale. On va s'écouter Curtis Mayfield, en fait, sa chanson Superfly. Et donc, du coup, Laurent, tu vas m'expliquer pourquoi, parce que je t'ai fait choisir les chansons cette semaine.
2: Bah,
1: pourquoi,
2: Curtis Mayfield est un chanteur de soul américain qui un jour a reçu sur le corps une rampe d'éclairage et l'a rendu paraplégique. Et sur son lit de douleur, il continuait de composer des morceaux et de la musique.
1: Tout de suite, Superfly, Curtis Mayfield.
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1: Vous écoutez Cause à effet, votre magazine du travail, de l'emploi et de la formation. Chaque semaine, le dimanche à 15h, c'est notre nouveau rendez-vous pour la deuxième saison. Et aujourd'hui, nous parlons du travail et du handicap avec Laurent Lachaud et Benoît Dufour de l'atelier du Courrier. Et avant de reprendre nos conversations qui étaient fort intéressantes, et on a encore beaucoup de choses à dire et beaucoup de questions, Patrick, toi, tu as ton mot à dire, ouais, sur cette question.

0: Sais-tu ce que je veux ? Sais-tu ce que je veux, toi, nature, entité quelconque ou bien Dieu ? Je veux un corps. Je veux un corps pour me construire. Je ne veux pas un corps pour me mettre en scène. Je ne veux pas un corps pour être observé. Je veux un corps pour vivre. Je veux un corps pour exister. Je ne veux pas un corps de héros. Ça se livre avec un esprit fâché. On en veut à tout le monde. On se fait justicier. On met son corps au service de ce qu'on croit la vérité. Et on mène des combats, on fait des guerres, à en faire pleurer de rage toutes les mères de la terre. Non, moi je veux juste un corps. Il ne serait pas modelé par la société et ses normes. Il ne serait pas au service de sa cohésion. Non, ce serait juste un corps à vivre, un corps pour y habiter. Je l'habiterai en pleine conscience. Je ne chercherai pas encore plus de puissance. Je ne serai pas mon propre pantin. Je ne serai pas une marionnette, ça c'est certain. Je me ferai une existence. J'aurai une relation vraie avec moi-même. Je ne chercherai pas à devenir une machine. Je ne chercherai pas à devenir un homme augmenté, sans plus trop savoir pour quelle finalité. J'obéirai à la vie. Je travaillerai à son respect. S'il te plaît, je veux un corps. J'en prendrai soin. J'y ferai attention. Je saurai qu'un corps, ça ne dure pas si longtemps. Je ne serai pas dans l'illusion qu'il durera éternellement. Mais tant que je pourrai, je resterai debout, je serai grand.
1: Je ne chercherai pas à devenir une machine, ni une machine, ni un homme augmenté, je veux un corps. Merci beaucoup Patrick. Sandrine, tu veux intervenir ?
2: Oui, en fait je voulais rebondir par rapport à ce qu'on disait avant la coupure musicale, que moi j'ai quand même un petit peu l'impression qu'aujourd'hui l'entreprise classique, entre guillemets, elle achète le droit de ne pas être inclusive, mais du coup qu'est-ce qui fait la différence entre vous, entreprise adaptée, qui arrive justement à être inclusive et une entreprise classique. Qu'est-ce qui fait vraiment la différence entre les deux ?
3: Mais la vocation de l'entreprise adaptée, elle est d'accueillir des personnes en situation de handicap. C'est dans sa nature, c'est dans son objet social. Alors qu'une entreprise X ou Y, son objet social, c'est de produire des services, de produire des biens de consommation. Et il n'avait pas forcément envisagé de la réflexion de l'intégration de personnel en situation de handicap dans leur fonctionnement. La loi qui impose aujourd'hui de le faire a quand même fait progresser des choses. C'est-à-dire qu'aujourd'hui, dans les entreprises, il y a une réflexion sur le handicap qui est liée aussi bien d'ailleurs à la manière dont on peut accueillir un public handicapé quand ce sont des entreprises qui accueillent du public, que dans la manière dont on va accueillir du personnel des travailleurs handicapés pour rejoindre l'effectif de l'entreprise. Il y a maintenant des responsables mission handicap, il y a des responsables RSE qui chapeautent aussi le handicap. Voilà, c'est quelque chose, il y a une vraie volonté, il y a beaucoup de grandes entreprises de ce pays ont une vraie réflexion sur le handicap et s'engagent, vont vraiment loin dans la démarche. C'est pas seulement de dire on va chercher des UB parce qu'on veut la paix. On ne peut pas généraliser comme ça.
4: 2005, c'est encore très neuf.
2: Je comprends du coup, et je ne cherche pas forcément à accuser l'entreprise au sens classique, mais ma question elle est plutôt qu'est-ce qui est difficile en fait ? Qu'est-ce qui rend difficile le fait d'inclure des personnes qui sont en situation de handicap ?
3: Mais l'être humain a peur. Vous savez, quand on est... La différence fait peur. L'inconnu fait peur. Quand vous expliquez à un service ou à un groupe de personnes qui ont l'habitude de travailler ensemble, qui vont avoir un nouveau collègue, et que ce collègue est handicapé, il est un peu sourd ou il a un problème d'élocution, je dis n'importe quoi là, mais tout de suite, les gens s'inquiètent. Mais comment on va faire ? Comment il faut se comporter avec lui ? Et comment il va travailler ? Est-ce que ça va être simple ? Dès qu'on doit faire évoluer quelque chose ou qu'on doit changer quelque chose, on sait de quoi il retourne à l'atelier du courrier, puisqu'on impulse souvent des changements dans le fonctionnement des entreprises avec lesquelles on travaille, ça fait peur, ça inquiète. Donc la première chose à faire, c'est de lutter contre les idées reçues, de lutter contre les lieux communs qui entourent le handicap. Si vous parlez handicap comme ça à un groupe de personnes, ils voient tout de suite une personne dans un fauteuil. Voilà. Alors, ça leur paraît compliqué. Si quelqu'un avec un fauteuil vient dans le bureau, il ne va pas passer, il va se cogner dans les murs. Enfin, ça ne va pas être possible. C'est toujours la même histoire. C'est-à-dire qu'avant de se dire qu'est-ce que cette personne va pouvoir apporter d'intéressant au travail que nous réalisons dans l'entreprise et dans notre service, on va commencer à chercher les bonnes raisons de ne pas le faire. Voilà. Il n'y a pas de bonnes raisons de ne pas le faire. C'est juste une évolution des mentalités. Les entreprises adaptées contribuent à cette évolution des mentalités, puisque nous amenons le handicap dans l'entreprise ordinaire, à la fois au travers du travail qui est fait par nos équipes dans les sites de production, que ce soit à Nanterre, que ce soit à Saint-Malo, que ce soit à Troyes, et bientôt dans d'autres villes en France, à la fois parce qu'il y a des salariés de l'atelier du courrier qui vont pouvoir aller en implantation chez certains de nos clients, puisqu'il arrive qu'on fasse des prestations sur site. Donc, ces salariés qui travaillent au sein de l'entreprise ordinaire, ils vont travailler avec les collaborateurs de l'entreprise qui sont là. Donc, ça fait aussi évoluer les mentalités. Il nous arrive d'entendre des choses incongrues du style, vous savez, on s'interroge sur la pertinence de confier notre courrier à des handicapés. Vous entendez ça, vous savez que vous allez avoir du travail.
1: Oui, voilà. il y a une marge de progression, comme on dit. Il y a du boulot. Ouais.
3: Voilà, mais
1: parce qu'en plus, ils ne ciblent pas un handicap particulier, c'est les personnes handicapées en général. Quoi.
4: Mais parce que le terme, et c'est vrai qu'on ne parle plus de handicapés, on parle de personnes en situation de handicap pour essayer de changer ce côté très négatif à ce mot. On considère que l'handicap... Enfin, quand on dit un handicapé, encore une fois, on imagine tout de suite quelque chose de mauvais, quelque chose de dur, quelque chose de compliqué, quelque chose de... Non, vous êtes face à quelqu'un qui est en situation de handicap. Et pour répondre à votre question, enfin à ta question tout à l'heure, qu'est-ce que se disent les entreprises? Mais ça va me coûter cher, je vais pas avoir la bonne productivité, je vais pas savoir comment le gérer, est-ce que je pourrais demander la même chose à ce salarié qu'aux autres salariés, est-ce que ça va pas créer des jalousies, et on est parti, et on y va dans les lieux communs, et bing. Ouais. Et nous on leur dit, non, mais venez voir, regardez ce qui se passe, on peut faire travailler, excusez-moi, mais quelqu'un qui a un handicap physique, avec quelqu'un qui a un problème psychique, avec quelqu'un qui est en fauteuil roulant, et tout ça se marie très bien, quelqu'un qui est sourd, et tout ça se marie très bien si on prend du temps. Ouais, ça coûte du temps, de l'attention et
1: donc ça coûte de l'argent quand même.
4: Ça coûte un peu d'argent, ouais, bien sûr.
1: Donc du coup, une entreprise classique, elle peut aussi se poser cette question-là.
4: Elle peut aussi se poser cette question-là. Mais
1: combien de temps
4: aussi...
1: je vais mettre, par exemple, à adapter les managers à des... Non mais indépendamment du fait que ce soit un lieu commun, que ce soit faux. Mais elle peut se poser cette question-là par le prisme du temps et du prisme de l'argent. Bien sûr. Dire l'adaptation, ça va être aussi l'adaptation humaine dans les équipes. Et ça, du coup, ça a un coût, qui est un coût RH en l'occurrence.
4: Bien sûr, mais c'est pour ça que les postes de chargé de mission handicap ont été créés. C'est pour expliquer ce type de choses. Parce que oui, un collaborateur qui a un problème psychique peut, on va parler de bipolarité par exemple, peut à n'importe quel moment de la journée, un moment de sa vie au travail, faire ce qu'on appelle communément péter un plomb et se retrouver en difficulté. Si le manager, on ne lui a pas expliqué avant comment réagir, comment éteindre ce feu, comment lui parler, comment l'apaiser, comment... Oui, et c'est des choses toutes simples. On ne le regarde pas dans les yeux, on lui parle doucement, parce que dans la nature humaine, si je vous parle en vous agressant, si je me mets maintenant à te crier dessus, tu vas forcément me répondre en criant dessus. Donc si tu me cries dessus et que moi je suis calme, forcément tu vas redescendre à un moment parce que tu vas juger que je ne suis pas en train de t'agresser. Je ne réponds pas à l'agression par l'agression. Si tu n'as pas expliqué ça à un manager, quand ça arrive, là c'est la catastrophe. Donc oui, c'est du temps, mais est-ce que c'est réellement une étape infranchissable? Est-ce que c'est réellement compliqué? Et non.
1: Oui, non, je crois pas. Non, mais il fallait bien amorcer la question. On peut prendre un exemple tout simple. Il y a des gens qu'on appelle valides qui font des crises qu'on appelle des burn-out. Et je sais pas si tout le monde est bien adapté pour justement savoir gérer le burn-out d'un autre. Donc là, on a bien l'exemple de quelqu'un qui ne déclare pas une situation de handicap et qui va bien le péter son câble.
4: Et pourtant j'ai fait partie d'une entreprise adaptée qui a proposé un cadre qui avait fait un burn-out, une adaptation pour le réintégrer. C'est quelqu'un qui travaillait dans un grand cabinet de finance, qui à un moment se retrouve à bosser 12 heures, 15 heures, 18 heures par jour.
1: Alors, tu veux dire que le burn-out a été reconnu comme une situation de handicap ?
4: Mais non, justement. Mais est-ce que tu peux imaginer que quelqu'un qui a fait un burn-out, qui est habitué à bosser 15 heures ou 16 heures par jour, qui d'un coup flambe, qui d'un coup explose, qui va mettre 6 mois, 7 mois, 8 mois à s'en remettre, est-ce que tu crois qu'au bout au bout de 8 mois, il est capable de reprendre exactement son travail ? Imagine un peu dans la situation dans laquelle tu te retrouves, quand ton travail t'a amené à la maladie, quand ça t'a fait perdre complètement tes moyens, que t'es tombé malade, qu'on a dû t'arrêter, et on te dit « Hey !» Au bout de 6 mois, tu vas aller refaire la même chose. Mmh. Personne, elle peut pas. Quand tu la remets face à un ordinateur, que tu lui dis maintenant, il va falloir te remettre au travail, c'est de l'anxiété, c'est de la peur, et tu peux pas reprendre à plein temps.
1: Non, bien sûr. Ouais.
4: Va voir un cabinet, un grand cabinet, un Big Five, et pour lui dire, va falloir accepter que ton collaborateur qui bossait 12 heures par jour, tu vas lui faire un mi-temps thérapeutique. Ils vont dire mi-temps thérapeutique, c'est quoi ? C'est 12 heures par jour, c'est ça ? C'est ce qu'il faisait avant ? Non, un vrai mi-temps thérapeutique. Il va travailler 3 heures, il va rentrer chez lui. Et je vais lui donner quoi à faire en 3 heures ? Et hop, on est parti. Le burn-out chez les cadres, à mon sens, devrait à un moment être reconnu comme du handicap.
1: Ok.
4: Parce que l'après, ouais, c'est dur. Et là, l'entreprise adaptée fait du sens. Nous, on lui dit, ok, viens, on va te donner des petites missions. Tu vas venir 3 heures par jour, on va t'occuper 3 heures par jour. Et s'il en faut prendre 2... On va prendre 2 cadres qui sont en difficulté pour faire le travail d'un, mais en demi-temps, on va vous apprendre à travailler ensemble, on va vous apprendre à partager, on va essayer de vous remettre en selle. C'est ça, c'est ça qu'on veut faire, c'est comme ça qu'on doit inclure. Mais voilà, le burn-out, imagine ce que fait la société aujourd'hui, on parle de burn-out, des gens qui sont au travail et qui s'ennuient, qui finissent par tomber malades parce qu'ils savent plus quoi faire. Waouh. Elle est belle, notre société. Ah ouais, faut travailler sur tout ça. Et tout ça, c'est pas des handicaps. Alors, chargeons-nous déjà de ceux qui ont cette reconnaissance, mais ouais, il faut qu'on réfléchisse aussi aux moyens de changer tout ça. Quoi.
2: Du coup, je voudrais rebondir sur ce que tu dis, parce que je disais tout à l'heure que l'entreprise classique n'était pas inclusive, mais là, elle l'est doublement pas, puisque d'une part, à la base, elle n'intègre pas facilement des personnes en situation de handicap, mais en plus, elle en génère.
4: Ouais.
2: Et elle ne les prend pas forcément en charge. Elle a besoin d'entreprises adaptées derrière pour pouvoir les prendre en charge.
1: À la fois non inclusive et à la fois exclusive.
4: Quoi. C'est une vraie, vraie question. C'est vraiment des choses. C'est que la difficulté, de là de ce que tu exprimes, ce serait en fait quelqu'un qui, moi, ce que j'appelle un cabossé de la vie, qui sont ceux qui ont le plus de cœur généralement après dans les entreprises. C'est quelqu'un qui avait une existence entre guillemets normale, qui à un moment dans son existence il lui arrive un pépin et doit se remettre à refaire quelque chose. Là ce qui est terrible, c'est de voir qu'il y a des entreprises qui à ce moment-là abandonnent leurs collaborateurs, mais qui veulent surtout pas le reprendre derrière. Ouais, je suis d'accord, là il y a un vrai point. J'ai eu la chance de travailler avec un salarié, quand je raconte cette histoire, je repense toujours le jour où il me l'a raconté, où je me suis assis, je me suis dit, alors là, on arrive au bout du bout. Salarié qui était en fauteuil roulant, qui vient me voir et qui dit, moi, je voudrais trouver du travail, j'ai un bac plus 5. Je suis en fauteuil roulant et je trouve pas de travail. Je lui dis, mon Dieu, mais qu'est-ce qui t'est arrivé ? Il m'explique qu'il était ingénieur graphiste. C'est important, hein. Il est ingénieur graphiste, fan de moto, et il a un accident de moto, et son employeur lui dit « je peux plus t'employer ». Tu n'es plus employable parce qu'il avait passé, il perd l'usage de ses deux jambes, donc il a passé 6 mois à l'hôpital. Pendant ce temps-là, on a eu besoin de continuer, et licenciement autorisé, hein, désorganisation du service, il se retrouve licencié. Et il dit à son employeur « mais attendez, vous êtes complètement fou, aujourd'hui je suis une économie pour vous ». Son employeur dit, comment ça ? Vous êtes une économie. Il dit, je vous fais l'économie d'une chaise. Mon rôle, c'est d'être assis toute la journée à faire du graphisme sur un ordinateur. Je vous fais l'économie d'une chaise, vous n'avez plus besoin de chaise, j'en ai une qui arrive toute seule. Il s'est quand même retrouvé licencié. Il n'a pas retrouvé de travail. Moi, je l'ai accueilli avec grand plaisir en lui disant, mais une tête bien faite, ça va être génial. On lui a appris le management, on a avancé, on lui a donné des équipes, on lui a donné un centre. À gérer. Et après il m'a dit, c'est super, mais c'est pas ce que j'aime faire, quoi. Bah ouais, là, je me suis battu pour essayer de lui retrouver un travail, pour essayer de faire en sorte qu'il y ait une entreprise qui se dise, bah ouais, on va faire l'économie de cette chaise et on va lui redonner un boulot comme il veut.
5: Attends,
4: mais l'entreprise...
5: Ouais, vas-y, je t'en prie.
4: L'entreprise, là, la toute première, là, celle-là, elle mériterait d'être vraiment, mais punie, parce qu'il n'y a pas d'autre mot, parce qu'on n'a pas le droit de faire ça. Moi, je pense qu'on n'a pas le droit de faire ça.
5: Ok. Juste pour préciser, donc là c'est 20, il y a 20 personnes salariées actuellement à peu près à l'atelier du courrier. C'est ça, une vingtaine, si ma mémoire est bonne.
4: Reconnues en situation de handicap.
5: En général.
4: On a un peu plus que ça avec Saint-Malo maintenant.
5: Plus une vingtaine.
3: En fait, on a des entités qui sont distinctes. Donc l'atelier du courrier à Nanterre.
4: À Nanterre, c'est 20 personnes.
3: En Ile-de-France, ça représente un peu plus d'une vingtaine de personnes.
5: Donc toi, tu es directeur du site de Nanterre, donc c'est à peu près un peu plus d'une vingtaine de personnes. Depuis la création de l'atelier du courrier, c'est 90 emplois créés à peu près. Donc il y a un turnover qui est important. Et donc donc les gens viennent, mais le but c'est aussi qu'ils repartent et qu'ils repartent vers d'autres boulots. Mais là tu dis c'est toi qui as fait la démarche d'aller aider la personne à trouver un autre emploi. Enfin tu l'as accompagné aussi dans ça.
4: Oui on peut parce qu'on s'attache à nos salariés, on s'attache à nos collaborateurs. Enfin ils ont un parcours et quand on a envie d'aider. On a envie d'aider ces gens. Mais quand ces collaborateurs viennent te dire écoute moi c'est super mais ton emploi il me va pas, c'est pas celui que je veux faire. Bah à un moment, on sent aussi la responsabilité de se dire, ok, tu veux faire quoi ? Y a beaucoup d'entreprises adaptées, il y a beaucoup de métiers, il y a beaucoup d'entreprises ordinaires. L'idée, c'est de se dire, bah si on peut faire ce lien, ce pont, déclencher, enfin, c'est quand même aussi une émission sur la formation, si on peut déclencher des actions de formation, si on peut déclencher des fonds GESIF, des DIF, pour amener ce collaborateur reconnu handicapé à faire ce qu'il a envie de faire, ouais, là, j'estime que c'est notre rôle d'employeur de faire tout ce qui est en notre possible pour lui permettre ça. Malgré que on soit des petites structures, il y a beaucoup d'entreprises adaptées qui sont des PME et qui vont se battre et qui vont se confronter eux-mêmes à, de temps en temps, l'inertie un peu de la société.
5: Laurent.
3: Dans l'économie sociale et solidaire, il y a social et solidaire. Le rôle de l'entreprise adaptée, il n'est pas seulement de fournir du travail. Il y a aussi un accompagnement social. Et un esprit de solidarité qui existe dans l'entreprise adaptée. L'accompagnement social, c'est d'être attentif aux salariés avec lesquels on travaille. Parce que, alors, il peut y avoir des problèmes d'absentéisme, mais il y a aussi des salariés qui ne savent pas s'arrêter de travailler. Et il faut être là pour leur dire, alors attention, là maintenant, il faut rentrer chez toi. Parce que c'est bon, okay. Voilà. Il y a des salariés qui ont des problèmes dans leur vie quotidienne parce que ils savent pas répondre à un courrier administratif. Ils savent pas, quand vous êtes sourd et que vous recevez un SMS de votre fournisseur téléphonique qui vous dit contactez le service client, appelez le 0800, comment vous faites ? Donc là, soit vous avez quelqu'un qui peut traduire, soit vous êtes dans une entreprise adaptée, vous allez aller voir le responsable, l'accompagnateur social de l'entreprise, lui exposer votre problème, on appelle le fournisseur de téléphonique et puis on règle le problème. Bon, c'est un état d'esprit aussi. Mm-hmm. À l'atelier du courrier, il y a un mot qui est très important chez nous, c'est le partage. On partage beaucoup de choses en interne, déjà les compétences, le savoir-faire. C'est-à-dire que celui qui arrive va être formé par ceux qui sont arrivés avant lui. Et puis quand il aura acquis les compétences qu'il peut acquérir au travers du partage de compétences, on va imaginer lui permettre d'être formé en accompagnement avec certains de nos prestataires, puisque même si on favorise l'emploi humain, il y a aussi des machines à faire tourner dans une entreprise comme l'atelier du courrier. Ben, ces machines, il faut apprendre à s'en servir. Il faut être formé pour les piloter. Et donc, ça fait partie du rôle de l'entreprise adaptée, c'est de faire monter le salarié qui a été recruté en compétences. Donc, on peut très bien imaginer quelqu'un qui arrive, qui n'est pas diplômé, qui n'a pas de formation particulière, qui va apprendre un métier, qui va peut-être pouvoir aller sur une formation qui peut avoir un caractère diplômant ou pas, mais qui va monter en compétences et qui va devenir, sur le marché du travail, quelqu'un qui a une valeur ajoutée à proposer. De ce que nous vendons, nous, c'est de la valeur ajoutée au travail. On valorise le travail humain. Donc, les gens qui rentrent dans l'entreprise adaptée, ils n'y rentrent pas pour faire juste un passage, pour dire « Ah ben, j'ai travaillé, je me suis occupé, c'est bien ». Ils rentrent parce qu'ils ont la volonté d'apprendre des choses, parce qu'ils ont des choses à donner et à offrir, ils ont des compétences. Et notre métier à nous, c'est de valoriser ces compétences. Ce qui surprend beaucoup les gens qui viennent en visite à l'atelier du courrier, c'est qu'ils s'attendent à trouver une entreprise où ça ronronne doucement. Puis d'un seul coup, ils s'aperçoivent qu'ils sont dans une espèce de ruche où ça court dans tous les sens, parce que ben, c'est les gens qui sont là pour assurer un travail. Quand on traite le courrier d'entreprise, on fait une course contre la montre. Et bien évidemment, dans la limite, je dirais, de l'accompagnement et des capacités de chacun, mais la participation, elle est pleine et entière de tous les salariés. C'est ce qui fait que souvent, on nous demande, comme le disait Benoît tout à l'heure, mais ils sont où les travailleurs handicapés? Ben, ils sont partout autour de vous.
5: Bien sûr, Sandrine.
2: Je veux réagir sur ce que tu dis. Tout à l'heure, on parlait de la peur qui pouvait exister, ou en tout cas de la peur qui est un frein dans les entreprises classiques, entre guillemets, la peur de celui qui est en situation de handicap. Est-ce qu'on retrouve aussi cette peur-là, finalement, entre personnes qui sont en situation de handicap? Parce que, enfin, peut-être que peur, c'est pas le bon terme, mais il y a des handicaps qui sont très différents, du coup, et on ne sait pas forcément toujours bien comment appréhender l'handicap de l'autre. Est-ce que ça suppose, du coup, une sensibilisation particulière? Est-ce que ça fait partie des principes que vous avez de sensibiliser à ça?
4: Bien sûr. Bien sûr, c'est pas parce qu'on est en situation de handicap qu'on n'a pas peur de l'autre. Je veux dire, cette peur de l'autre, elle n'est pas forcément liée au handicap, elle peut être liée à plein de choses. Mais oui, ça peut faire peur, bien sûr. Et c'est au travers d'une communication très forte qu'on va faire ça. Et encore une fois, je vous rappelle que dans une entreprise adaptée, on ne sait pas forcément quel handicap on a en face de soi. Et donc, il y a une part d'inconnu là, qui rajoute un peu à la difficulté d'appréhender l'autre. Mais en tout cas, on a développé, et Laurent a raison d'insister dessus, on a développé beaucoup de solidarité. C'est quelque chose qui impressionne généralement tous ceux qui viennent du monde ordinaire, se retrouvent à un moment ou à un autre dans une entreprise adaptée. C'est cette espèce de solidarité qui se ressent à tous les niveaux. Et on essaye, ça choque parfois aussi, hein, c'est parfois compliqué, parce que faire cohabiter... un bipolaire et un sourd, ça peut ne pas être simple. Parce que la communauté sourde a ses propres codes, ses propres façons de faire, qui n'est pas forcément compréhensible par tous. Et donc oui, là aussi, il faut s'adapter. Et ça peut aussi faire peur, ouais. Ça peut faire peur, bien sûr.
2: Et concrètement, comment vous l'instaurez, en fait, cette solidarité entre les personnes? Ça passe par quoi? Par quel levier?
4: Laurent l'a dit, l'intégration. Quand on arrive, on va sur le terrain, on ne sait rien faire, et c'est l'autre qui va nous former. Et on va se former à... Il y a un mot dans les entreprises adaptées qui est... On peut discuter avec n'importe quelle entreprise adaptée, on retrouvera un mot qui est la polyvalence. Généralement, dans une entreprise adaptée, il y a des études qui sont faites par l'UNEA, qui est l'Union Nationale des Entreprises Adaptées, hein, qui est la fédération... qui est la fédération des entreprises adaptées. Une entreprise adaptée, c'est en moyenne 6 métiers. Voilà. Comment sont arrivés ces métiers? Généralement par les clients qui vous disaient, vous ne pouvez pas rajouter ça, est-ce que vous ne pourriez pas faire ça? Vous ne seriez pas capable de faire ça? Et on y va. J'ai le souvenir lors d'un congrès de l'UNEA de discuter avec le responsable de la mission, enfin le responsable des achats d'Airbus. C'est une société comme Airbus, on est dans la haute technologie. Et quand on lui demandait, mais pourquoi vous faites appel aux entreprises adaptées, il disait, parce qu'elles disent jamais non. Et ils disent oui mais pas tout de suite. Oui, mais dites-moi exactement ce que vous voulez, mais oui, on va le faire. Et donc, il y a beaucoup de métiers, et la polyvalence devient extrêmement importante, et la polyvalence, c'est le meilleur intégrateur. Si beaucoup d'entreprises pouvaient comprendre ça, qu'en développant la polyvalence, je deviens, à différents moments de ma vie collaborateur, le novice qui ne sait pas faire, à celui qui commence à peu près s'en sortir, à demain celui qui va former. Et quand vous avez connu ce moment où vous étiez le jeune Padawan et qu'on devient maître Jedi, la solidarité, vous n'avez plus besoin de l'expliquer. Tout le monde sait, tout le monde tend la main et tout le monde sait tout faire.
3: Bon. Ça va même au-delà de l'interne de l'entreprise. Cette solidarité, elle s'exprime même dans le métier que nous faisons. Puisque la petite PME du coin de la rue, chez nous, a les mêmes avantages que le grand groupe industriel international qui est un peu plus loin. Voilà, cette notion de partage, elle préside à tout ce qu'on fait. Donc c'est C'est d'ailleurs, ça peut poser parfois des cas de conscience à l'administration qui a du mal à admettre les formations qui ne sont pas, vous savez, cadrées, écrites, définies. Parfois, c'est le partage de compétences, c'est-à-dire ce qu'on a appris à faire tous les jours, qu'on va pouvoir partager avec un autre, et puis en partageant avec un autre, on se rend compte que finalement, on n'est pas si mauvais, tiens, quand il faut apprendre aux autres à travailler, à leur dire ce qu'il faut faire. Puis un jour, il va se libérer un poste de manager pour une ligne de production. Puis on va dire, ben moi, je me verrai bien parce que j'aime bien quand je partage avec les autres, que je leur explique comment il faut faire, que j'interviens pour pas qu'ils fassent de bêtises. Et on monte en compétences. Donc, la formation, elle peut être aussi très cadrée. Elle peut être dispensée par des organismes de formation et c'est nécessaire et c'est très utile. Mais il faut pas négliger aussi, je dirais, la valeur du savoir-faire. Mmh. Partager un savoir-faire.
2: Et voilà. De ce qui se fait en situation de travail.
3: Oui, tous les jours.
5: Du coup, voilà. Ça tombe bien, on en a parlé des formations en situation de travail, c'était notre toute première émission. Et tous les deux, vous pouvez retrouver, hein, si vous le souhaitez, le podcast sur causecommune.fm. Et comme ça, en vous le disant, je le dis aussi à tous les auditeurs qui nous écoutent, on va se faire une petite pause musicale, on va s'écouter Caravane de Michel Petrucciani, tout de suite, Caravane.
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1: Caravane, Duke Ellington. Duke Ellington, n'importe quoi. Caravane. Michel Petrucciani. Non, je pense à Duke Ellington parce que justement ça me rappelait de nombreux souvenirs de jazz. Elle est envoûtante, cette chanson, dans sa gamme mineure très particulière. Ça faisait très longtemps qu'on n'avait pas passé de jazz dans cette émission, donc du coup ça fait très plaisir. C'est un choix de Laurent, donc du coup Laurent Lachaud, un de mes invités cet après-midi avec Benoît Dufour pour l'atelier du courrier. Pourquoi t'as choisi Michel Petrucciani? J'ose à peine te poser la question.
2: Ouais, ça se voit, non?
1: Ça se voit, ok.
2: Voilà.
1: Non mais d'accord, mais est-ce qu'il fait partie de tes inspirations? Est-ce qu'il t'évoque quelque chose de particulier au regard de son handicap?
2: C'est l'expression même que le handicap n'est pas un frein à la réussite, au succès, à la performance et au génie. Parce que en l'occurrence, là, on peut parler de génie, je crois.
1: Oui, probablement, oui.
2: Voilà, dans la musique, les exemples sont légion. Django Reinhardt était handicapé.
1: Oui, tout à fait.
2: C'est un des plus grands guitaristes de jazz que l'on connaisse. Ray Charles.
1: Ray Charles, parmi les plus connus.
2: Stevie Wonder. Mm-hmm. Bon, plus près de nous, Monsieur Gilbert Montagnier. Mais c'est pas la même musique. Voilà.
1: C'est pas la même musique, mais en tout cas, il a le mérite d'en faire. On peut dire ça comme
2: donc
1: ça.
2: Donc oui, c'est l'inspiration, oui. On se dit que ce sont des gens qui donnent le bon exemple. Mais comme dans le sport, comme dans plein de choses où on peut être confronté. J'ai diffusé hier une information sur les réseaux sociaux, puisque un pays à un concours de beauté a présenté une Miss qui avait une prothèse à l'une de ses jambes, et elle a gagné. Voilà, donc on peut même être beau et handicapé.
1: D'accord. Et toi, tu as insisté tout à l'heure, et très sournoisement, je n'ai pas rebondi sur ce propos, parce que c'était tout à fait approprié en troisième partie, sur le mot de qualité dans la reconnaissance. Et j'entends dans ce que tu dis, au travers de ce que tu racontes avec Michel Petrucciani, que... au-delà de la déficience et du fait de combler un défaut, on peut se nourrir du handicap pour en produire une qualité, notamment en situation de travail.
2: Oui.
1: Et du coup, comment ça se passe ça à l'atelier du courrier pour transformer un handicap, donc du coup qui devient un atout? Enfin, je suis pas très
2: clair d'ailleurs sur la déficience. On transforme rien. Mais on crée une situation qui fait que le handicap...
1: Ah mais bien sûr, non, mais c'est la situation que tu transformes. Non mais tout à fait, c'est la situation que tu transformes. C'est mais tout. Du coup, le handicap se transforme en qualité. Ça se traduit comment ça?
2: Mais ça, c'est un peu notre vision, on va dire, d'esprit d'entreprise adaptée. C'est-à-dire que... pourquoi je dis que le handicap, c'est une qualité? D'abord, il y a énormément de personnes dans ce pays qui ne font pas la démarche, alors qu'ils sont en situation de handicap, d'avoir la reconnaissance qualité travailleur handicapé.
1: Oui, on insiste beaucoup depuis tout à l'heure, quand on parle de la reconnaissance administrative, c'est bien parce qu'on insiste sur le fait qu'ils ont fait la démarche d'eux, et que ce n'est pas forcément toujours le cas de gens qui parfois même ne sont pas au courant.
2: Démarche, parfois on leur dit « Oh là là, il ne faut surtout pas dire que tu es handicapé, parce que tu vas voir, ils ne voudront pas t'engager. » Donc ça fait partie des choses contre lesquelles il faut lutter. C'est-à-dire que faire la démarche pour avoir sa reconnaissance RQTH, c'est quelque chose de... tout à fait logique et banal, je dirais. Il ne faut pas du tout faut le dédramatiser au possible. Et ensuite, quand on est reconnu travailleur handicapé, on va répondre aux attentes d'un grand nombre d'employeurs qui vont faire la démarche de dire, sur ce poste, il est ouvert aux personnes reconnues travailleurs handicapés. C'est dans les annonces, c'est inscrit, puisqu'on ne peut pas dire on veut recruter une personne handicapée pour ce poste, puisque là on est dans la discrimination. Serait-elle positive, mais ce poste est ouvert aux personnes RQTH.
1: Ouais, Benoît, tu voulais rebondir?
3: Oui, je voulais rebondir sur la qualité. Je crois qu'il y a la principale qualité qu'on trouve dans les entreprises adaptées, c'est l'adaptabilité. C'est des personnes à qui on va pouvoir demander beaucoup et qui vont avoir l'ouverture d'esprit de se dire bah oui, rien n'est impossible, parce qu'ils voient bien autour d'eux que il faut essayer. Ça c'est une des qualités qu'on trouve chez nos collaborateurs, c'est de se dire rien n'est impossible, allons-y quoi. Et ça fait du bien. Mm-hmm. Ça fait du bien.
2: Okay. On échoue parfois.
1: Ouais.
2: Voilà, parce que des fois on est surpris. On a récemment eu l'exemple d'un collaborateur qui avait un problème psychique et qui n'a pas pu rester à l'atelier du courrier parce qu'on était trop sympa avec lui, parce qu'on s'occupait de lui, parce qu'on l'accompagnait dans la démarche et il n'a pas supporté. La première fois que j'ai entendu quelqu'un dire « Je vous quitte parce que vous êtes trop super ».
1: Ah mince, hein. Voilà. C'est étonnant ça.
2: On a eu aussi une personne bipolaire, et c'est là où je dis que le rôle social de l'entreprise est aussi très important, qui avait du mal à se confier sur ses soucis. Et alors que tout se passait très bien depuis 6 mois, tout allait bien, d'un seul coup, on s'est rendu compte que ça partait en vrille. Quoi. C'est-à-dire que, bon, eh bien, il s'avère qu'elle ne nous l'avait pas dit, mais qu'elle n'avait plus les moyens de financer les achats de médicaments, de son traitement. Et donc, elle ne le prenait plus. Donc, si elle nous l'avait dit plus tôt, on aurait cherché des solutions avec elle pour qu'on puisse maintenir son traitement et pour qu'elle reste... Là, bon, ça n'a pas été possible. Après, elle a dû s'arrêter de travailler parce qu'il a fallu reprendre protocole à zéro. Mm-hmm. Mais voilà, la communication est très, très importante. On est attentifs les uns entre nous. C'est-à-dire que la solidarité, c'est aussi de faire attention à la personne qui travaille à côté de vous. Si on voit qu'elle, à un moment, elle se sent pas bien, qu'elle est fatiguée, ou que il faut être capable de, si elle le dit pas, il faut être capable de réagir en disant, il faudrait faire peut-être attention à lui ou à elle parce que ça n'a pas l'air d'aller.
3: J'ai un exemple qui est arrivé tout dernièrement là et qui peut faire peur. Quand on parle de peur sur les entreprises dites ordinaires, on a un collaborateur, on a dit, tu sais, il va falloir que tu prennes des vacances. Et il nous m'a regardé très longuement, sans rien dire. Je lui dis, tu sais, c'est bien les vacances. Et il a continué à me regarder en me disant, s'il vous plaît, non. Et là, on s'est dit, oula, on a trouvé quelqu'un qui veut pas de vacances. Il nous a dit, si vous me mettez en vacances, je vais me retrouver tout seul. Me retrouver tout seul, c'est me mettre en danger. On lui a dit, écoute, tu vas quand même partir en vacances parce qu'il faut que tu te reposes. Mais ce qu'on va faire, c'est que tu vas venir tous les jours nous voir. On va t'installer dans un petit coin là, on va te permettre de brancher ton ordinateur, de te mettre des films, de faire quelque chose, on va te trouver de quoi t'occuper, mais tu vas venir avec nous. Voilà, ça c'est quelque chose qui devient naturel dans l'entreprise adaptée, et qu'on espère, quand on dit on prend soin des uns des autres, c'est ça. C'est se dire, la personne qui nous a dit je peux pas, elle a eu le courage de le dire, et c'est à nous d'y répondre. Et alors, on pourra me dire, on n'a pas le droit, la loi a dit ce qu'elle veut. Pour être très franc, cette personne, elle va venir pendant ses vacances, et elle va profiter de nous, et on va déjeuner avec elle, on va continuer à déjeuner tous ensemble, et on va lui permettre de ne pas sombrer.
2: Il n'y a pas d'angélisme non plus. Hein. C'est-à-dire que il peut arriver aussi d'avoir des salariés qui savent très bien jouer de leur handicap pour passer à côté de certaines obligations. Voilà, donc ça fait aussi partie du discernement qu'il faut avoir entre le moment où il se passe quelque chose de sérieux.
1: Voilà. Oui, ils ont relativement raison. Enfin, tu es obligé de développer des stratégies par rapport à ce que tu as quand tu es confronté à des situations difficiles, et donc du coup ces stratégies deviennent des habitudes. Enfin, en fait, moi j'entends ce que ça crée. Quoi. Donc, ça peut générer des dérives, certes, mais la démarche, en fait, là d'où ça vient, en fait, en soi, ça ne me choque pas du tout.
2: Mais je voulais juste revenir sur... Parce qu'on parle souvent de combien c'est difficile pour une personne handicapée de rentrer dans un univers de valide. Moi, je suis entré dans une entreprise adaptée en étant valide. Et je me suis retrouvé un jour à l'atelier du courrier à Nanterre. Alors, l'atelier du courrier à Nanterre, à l'époque, on est encore serré. On cherche d'ailleurs à s'agrandir. Et donc, j'étais au milieu des salariés. J'ai quelques années, des cheveux un peu grisonnants, donc j'ai parcouru quelques entreprises. J'ai rarement été accueilli dans une entreprise comme je l'ai été à l'accueil du courrier par l'ensemble des salariés. Mais ça ne veut pas dire que les choses sont gagnées d'avance. Mmh. C'est-à-dire qu'on est accueilli à bras ouverts, mais on nous fait bien comprendre qu'il va falloir montrer que tu as compris comment ça marche ici, mon gars. Et que tu vas dans le bon sens. Donc c'est très important. Enfin, moi, j'ai vécu ça de manière très, très heureuse, parce que c'était... On est le bienvenu. Quand vous arrivez dans une entreprise où tout le monde vous dit « tu es le bienvenu », ça fait du bien, ça fait beaucoup de bien. Voilà. Et ce n'est pas forcément ce qu'on entend quand on va, ou ce qu'on ressent quand on arrive dans une entreprise ordinaire qui est très axé sur les problèmes de compétitivité, de performance, de réussite, de succès. Comment ça, tu as des compétences, tu pourrais me faire exemple, t'es pas le bienvenu. Voilà. C'est moi j'ai vécu les deux. Et franchement, je dirais que je n'ai pas tellement envie de repartir dans le milieu ordinaire. Je suis bien là où je suis. Et ça donne cet esprit de solidarité. Sans angélisme, on en a des difficultés. On peut s'engueuler aussi avec les salariés. Certains sont un peu tordus, essaient de comme partout.
1: Oui, bah voilà. Oui bien sûr. C'est la nature humaine.
2: Voilà.
1: Quoi.
2: On n'est pas dans le monde des bisounours. Hein. Il faut pas, voilà. Mais il y a des petites différences quand même.
1: Alors on a Sylvie qui nous a rejoint sur le plateau. Sylvie, tu étais dans la régie et tu nous écoutais attentivement. Et donc du coup, toutes sortes de questions te brûlaient en nous écoutant. Donc je t'en prie.
0: Oui, il y a pas mal de choses qui ont été abordées, et des choses très intéressantes. Et je m'interrogeais vraiment sur le parcours de quelqu'un qui candidate chez vous et comment vous l'accueillez et comment c'était mis en discussion en fait son handicap et si c'était mis en discussion. Et aussi, sur ce que vous venez de dire, si vous étiez accompagné par des professionnels, conseillés, encadrés, genre de choses, où tout s'apprenait sur le tas, en fait,
2: à l'expérience. Tout s'apprend pas sur le tas, c'est-à-dire que en étant reconnu entreprise adaptée, on peut s'appuyer sur un certain nombre de partenaires qui sont le Cap Emploi ou les SAMET, qui sont l'émanation spécialisée sur le handicap du Pôle Emploi. Qui vont proposer des candidats aux entreprises adaptées. Donc on leur explique qui on est, ce qu'on fait, quel type de profil on recherche. Et chaque fois qu'ils sont confrontés à un profil qui correspond, ils nous le proposent d'emblée, systématiquement. Puis après, je dirais, ça se passe comme dans n'importe quelle entreprise. Il y a un entretien de recrutement, il y a un échange. Nous, on ne doit pas demander à un salarié qui vient de nous voir... C'est quoi ton handicap? Ça cause quel problème? Si lui décide de nous en parler, c'est différent. Mais on ne doit pas poser la question. Voilà, c'est quelque chose qui doit venir de lui s'il le souhaite. Toutes les personnes handicapées ne souhaitent pas forcément exposer dans le détail leurs souffrances, leurs difficultés. Voilà, donc on fait avec ça. C'est-à-dire qu'au fur et à mesure de la relation qui va s'établir, on va accompagner, on va comprendre qu'il se passe des choses. Je donne un exemple très simple. Une jeune fille qui avait été recrutée pour être assistante commerciale à l'atelier du courrier, qui était handicapée, et on avait discuté, mais pour elle, tout allait bien,

0: de peur du rejet. Mais par exemple, quelqu'un qui ne peut pas rester assis plus de 2 heures d'affilée ou qui ne peut pas travailler 35 heures, il est bien obligé de vous l'exprimer et de trouver un arrangement avec vous.
1: Benoît.
2: Oui, alors on va reprendre dans le parcours. Donc on a dit tout à l'heure, ce sont des salariés qui ont été volontaires pour rencontrer un médecin à la MDPH qui a défini donc le fait qu'il était bien, qu'il obtenait cette reconnaissance de la qualité de travailleur handicapé. Et ce médecin va mettre en place ce qu'on appelle des évictions. Typiquement, vous venez citer 2 cas d'éviction, c'est-à-dire qu'on dit cette personne peut travailler dans le milieu ordinaire, mais attention, elle ne pourra pas rester debout plus de 2 heures. C'est ça que vous allez dire. Ça, c'est une éviction. Voilà. Quand je dis qu'on ne connaît pas le handicap, mais on connaît l'éviction, voilà, on le sait. Quand on le recrute, nous, on a ce papier, on demande à la personne qui se présente de nous de venir avec ce relevé de la MDPH pour qu'on sache justement quelles sont les évictions. Si on nous dit c'est une personne qui ne peut pas travailler plus de 2 heures, je ne peux pas rester debout plus de 2 heures, à nous de voir si c'est compatible avec nos métiers. Hein, de se dire si c'est à peu près compatible, c'est dire qu'est-ce que je vais pouvoir faire pour aider. Est-ce que je peux trouver quelque chose où je vais demander à la personne de s'asseoir? Est-ce que je peux bloquer? Est-ce que je peux couper? Voilà, ça c'est notre rôle, mais pour ça on a besoin que ces personnes se soient entre guillemets portées volontaires, enfin c'est pas entre guillemets d'ailleurs, se soient portées volontaires et soit aller voir un médecin pour que nous, on puisse aider et nous adapter. C'est pour ça qu'on le dit, il y a la MDPH, il y a ce médecin, il y a le Cap Emploi qui va, au travers d'un partenariat que nous avons avec tous les Cap Emploi, va nous permettre qu'eux connaissent bien nos métiers et nous orientent aussi des candidats qui vont pouvoir répondre à nos métiers. Et quand on ne peut plus ou quand on cherche encore des solutions, oui, on va faire appel à d'autres solutions. On va faire appel à nos CRAMIF aussi.
1: Juste pour préciser, donc le Cap Emploi, c'est le
2: pôle emploi.
1: Le pôle emploi des personnes en situation de handicap,
2: tout
1: au même
2: fait.
1: Type qu'on a la PEC pour les cadres, mission locale pour les jeunes, etc. Le Cap Emploi, lui, il est dédié aux personnes en situation de handicap. T'en cites d'autres, donc du coup, juste pour les acronymes, tu peux préciser.
2: J'ai cité quoi, mon Dieu ?
1: À l'instant.
2: La CRAMIF. La CRAMIF, alors je saurais plus comment vous exactement ce que ça veut dire, mais en gros la CRAMIF, c'est une institution qui vient dans les entreprises vérifier tous les organes de sécurité, qui va faire une espèce de petit contrôle et qui va s'intéresser un peu à comment améliorer les conditions de travail des collaborateurs. Donc c'est une sorte d'inspection qui va vous dire attention, là vous avez par exemple une fosse, il faut mettre des barrières, vous allez pouvoir protéger vos collaborateurs, éviter de les faire porter des charges lourdes, vous avez des outils pour ça, enfin qui va proposer en fait des systèmes.
0: Oh, c'est côté santé je crois.
2: Oui, c'est
0: pas
2: santé.
0: Pas sécurité mais
2: ah santé. Si, il y a un côté sécurité.
0: Il y a un côté sécurité. Caisse régionale d'assurance maladie.
2: C'est ça, qui...
3: d'assurance maladie d'Île-de-France.
2: Ouais, voilà.
4: Et CARSAT dans les départements de province.
2: Parfait. Mais donc, on peut travailler avec ça pour aussi adapter nos postes.
1: Ok, très bien.
2: Donc voilà, ça permet d'avoir des solutions et de se dire comment je vais pouvoir adapter, parce que c'est pas toujours très simple, même avec la meilleure volonté du monde, quand on est une entreprise adaptée, de se dire, parce qu'on est dans l'évolution aussi parfois de handicap, un handicap qui s'aggrave, qui va nécessiter différentes adaptations, et là on fait appel, en effet, au Cap Emploi, on va faire appel aux AGFIP pour leur dire, attendez, on est face à un problème, comment ça se passe, et j'ai bien entendu, on fait aussi appel de temps en temps à des ergonomes pour nous aider, des fois on a besoin, on peut pas tout connaître, on peut pas être pro sur tout, et parfois on nous dit attendez, il y a une solution vachement sympa là et ça va vous aider, et voilà, donc on se sert aussi de ça.
1: Laurent.
5: Et en fait, une fois qu'on a réussi tout ce parcours, on a aussi des solutions qui sont proposées pour que le salarié puisse venir dans la forme de, alors c'est encore un acronyme, mais
1: non mais vas-y.
5: Je vais nous l'épargner, mais il va venir pour faire une forme de thèse dans l'entreprise.
1: Oui.
5: Voilà, c'est-à-dire qu'on... Voilà, je te laisse.
2: Alors, l'acronyme, c'est la PMSMP. C'est une...

0: une période de mise en situation en milieu professionnel. La PMSMP, ça permet simplement d'offrir à une personne en situation de handicap ou d'ailleurs en insertion, hein, c'est valable dans les deux, sur les deux parties, de faire un test, de venir en entreprise, de tester pendant un mois, deux semaines, un mois, de tester, on va dire, la compatibilité entre l'entreprise et son métier et la personne.
1: Bon, en tout cas, on retient que l'atelier du courrier est une entreprise qui a une vraie démarche et propose une vraie solution pour traiter la question du handicap dans le travail. Merci beaucoup, Benoît.
2: Juste pour les personnes qui souhaiteraient candidater à l'atelier du courrier,
1: et Laurent,
2: il leur suffit de se connecter sur atelierducourrier.fr et de suivre le petit onglet pour nous rejoindre.
1: Très bien, atelierducourrier.fr, merci Laurent. L'onglet nous rejoindre et on mettra l'adresse du site internet sur le nôtre. C'était Cause à effet, le magazine du travail, de l'emploi et de la formation qu'on retrouve maintenant chaque dimanche à 15h. La semaine prochaine, nous poserons la question « Qu'est-ce qu'entreprendre ?» avec Nicolas Doucerin. Merci Sandrine, Patrick et Sylvie. Olivier à la technique. À la semaine prochaine. Bon après-midi.

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même et pourquoi pas aussi un bon moyen de s'échapper de parfois certaines difficultés. L'artiste que nous avons ce soir comme invité s'appelle Le Frit, c'est un membre du duo Psychotropic, un DJ parisien. Le Psychotropic est aussi un duo de DJ parisien. Nous avons de nombreuses fois invité l'autre moitié de ce duo. Il venait sous le nom de Tim Tsum, il a participé, il me semble, 3 fois aux émissions de cette journée fraîcheur. Et une fois pour les émissions Des Joyeux Pingouins en famille, et cette fois du coup nous avons l'artiste DJ Le Frit, aussi un membre du label Courba, un label de musique multicolore basé sur Paris, qui tend vers des musiques qui font une fusion entre la musique électronique et les musiques traditionnelles, aussi des musiques où on voyage, où on s'évade, où on divague, des musiques assez atmosphériques et assez organiques. Il nous a fait l'honneur de nous faire un podcast qui s'appelle Everyone is doing a podcast on the time that I'm a shitty, so I might do myself a shitty podcast too. Tout le monde fait un podcast en ce moment et le temps soit un peu de la merde, du coup je risque de faire un podcast, mais ce sera aussi un peu de la merde, du coup traduit de l'anglais. C'était un moment, je me souviens, assez crucial, assez critique de cette crise, un moment où les artistes se sont beaucoup été inspirés par cette crise assez exceptionnelle que nous avons vécue. Et Le Free, le DJ Le Free, parisien Le Free, nous fait l'honneur de nous partager comment lui a ressenti les choses à travers ce podcast, comment il a vécu cette période assez exceptionnelle, excusez-moi, de confinement. Je vous propose de vous écouter ça. Ça va durer 1 heure, un petit voyage avec le DJ Le Free. Et je vous souhaite un bon voyage. On parlera de temps en temps, on prendra le temps de se raconter quelques deux trois petits trucs. En attendant, je vous propose de vous installer tranquillement, d'ouvrir vos oreilles et de vous attacher vos ceintures pour vous préparer au voyage avec le DJ Le Free sur Cause Commune 93.1 FM.

En espérant que le voyage se passe bien pour vous, vous êtes à l'écoute de Radio Cause Commune 93.fm et vous écoutez un podcast du DJ Le Frit. Le podcast s'appelle Everyone is doing a podcast and a time of shit, so I might just do a shit podcast myself. Tout le monde fait un podcast et les temps sont mauvais, du coup je risque de faire un mauvais podcast moi-même. Vous êtes à l'écoute de votre émission Saturday Fraîcheur, on est samedi soir et j'espère que vous passez un bon moment.

Vous êtes toujours à l'écoute de Radio Cause Commune 93.1 FM. C'est votre émission de Saturday Night Fraîcheur, votre émission du samedi soir. Nous sommes avec l'artiste Le Frit, un artiste parisien qui nous a fait un podcast qui s'appelle Everyone is doing a podcast and the times are shit, so I might just do a shit podcast myself. Tout le monde fait un podcast et est dans mon son mauvais, alors je risque de faire un mauvais podcast aussi. Il nous reste à peu près 30 minutes de voyage ensemble, même plutôt 20.

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Et on balance le son, on balance la sauce.

J'espère que vous avez passé un bon voyage auprès du DJ parisien Le Frit sur nos ondes de cause commune 93.fm lors de votre émission Saturday Night Fraîcheur. Nous écoutions un podcast du DJ Le Frit, un podcast qu'il a réalisé lors de cette quarantaine que nous avons tous vécu, un podcast qui nous a envoyé dans différents horizons et qui a été très atmosphérique, très lent pour un peu plus devenir passionnel, fusionnel et psychédélique. Comme des psychotropiques. Pour terminer cette émission du Saturday Night Fraîcheur, nous allons nous écouter un morceau exceptionnel de ce même DJ Le Frit, un morceau sans titre du coup qu'on peut nommer Untitled, qui est feat MC Loma ou Macloma, ça dépend de la manière dont vous prononcez, un morceau qui sera présent sur un prochain premier EP du l'artiste Le Frit qui sortira un jour, bientôt, peut-être, on ne sait pas encore, en tout cas ça fera partie de son prochain EP et on se fera un plaisir de vous communiquer la sortie de cet EP, pourquoi pas me faire une émission dessus très prochainement avec les Joyeux Pingouins en famille ou l'émission Saturday Night Fraîcheur sur Cause Commune 93.1 FM. Vous pouvez suivre l'artiste Le Frit sur Facebook et sur SoundCloud. Le Frit s'écrit L-E-F-R-I-T. N'hésitez pas non plus à suivre le label Kuruba pour découvrir ou redécouvrir tous les nombreux merveilleux artistes que ce label comporte. On se retrouve la semaine prochaine pour votre émission hebdomadaire consacrée à la musique Saturday Night Fraîcheur. Rendez-vous samedi prochain, 22h, sur les ondes Cause Commune 93.1 FM. Portez-vous bien.

0: promotion d'un moindre emprisonnement dans un contexte politique qui est pas mal pris par une surenchère sécuritaire qui fait qu'on enferme de plus en plus sans se poser la question du sens de la peine, du sens de la réparation, des effets disproportionnés que peut avoir une peine de prison sur les personnes en termes de assez destructeur comme peine. Mais on essaie de tenir les deux bouts. Les conditions d'étention et le moindre recours à l'emprisonnement, ça fait partie un petit peu de l'ADN de l'OIP depuis le début, et 25 ans plus tard, un peu plus de 25 ans plus tard, on essaye de tenir la rampe de ce point de vue-là.
1: Belle mission. Alors effectivement, il s'agit aussi de documenter le quotidien des prisonniers. C'est vrai que la prison a déjà été documentée, enfin on pense à Michel Foucault, ça a été documenté d'un point de vue sociologique, idéologique, philosophique. Il y avait aussi beaucoup d'émissions, notamment de radio, où la parole était donnée aux prisonniers, où il y avait la possibilité d'entendre leur voix. Je pense à Radio Libertaire, à Fréquence Paris Pluriel, où il y a eu des émissions de radio très importantes. Mais l'idée de l'OIP, c'est d'être vraiment dans quelque chose qui permet d'être presque dans une action de faire respecter les droits, d'être un organisme indépendant qui aiguillonne au quotidien, qui n'est pas dans une démarche que idéologique, mais aussi de prendre des cas concrets.
0: Hein. Exactement, d'observation de ce qui se passe à partir de la situation de personnes détenues individuellement et de façon aussi collective plus générale, et de pouvoir agir pour faire changer ce qui nous semble être intolérable du point de vue de la dignité et des droits fondamentaux des personnes. Fût-elle incarcérée privée de liberté, elles ont droit à tous les autres droits, sauf celui de la liberté pour certaines d'entre elles. Et encore, on pourrait en rediscuter parce qu'il y a plein de personnes en prison qui ne devraient pas être en prison, qui devraient être pris en charge d'autre manière que la peine de prison. Et donc, notre travail observatoire, ça dit beaucoup de choses. Il s'appuie en particulier, vous parliez tout à l'heure des personnes détenues qui avaient la parole, qui s'exprimaient. Notre travail, il s'appuie en particulier d'abord sur la relation directe qu'on peut avoir avec un certain nombre de ces personnes détenues, puisqu'on tient une permanence tous les jours, du lundi au vendredi, où les personnes détenues peuvent appeler l'OIP, puisque nous faisons partie de la liste de la téléphonie sociale qui est indiquée aux personnes détenues en prison, et donc ils peuvent nous téléphoner de façon confidentielle a priori, sans être écoutés, on n'en est pas toujours sûr, pour pouvoir faire état de leurs conditions de détention. Là, on n'est pas sur leurs affaires en tant que telles, qui a conduit à les amener en prison, donc ça nous regarde pas et on s'intéresse pas à ces faits-là, mais par contre, on veut regarder si des personnes, par leur appel, sont contraintes dans leurs droits, dans leur accès à leurs droits. Alors, on a 5000 sollicitations par an de personnes détenues chaque année. Une partie d'entre elles nous appelle pour des questions d'accès aux soins, de santé, parce que il faut savoir aujourd'hui, en lien avec la surpopulation carcérale, mais pas que, il y a des grosses problématiques de santé, des gens qui aggravent leur situation de santé, des pertes de chance en termes de récupération de santé, parce qu'ils n'ont pas accès aux soins, soit spécialisés, soit de façon convenable aux soins en général. 20% donc de ces appels-là concernent la santé. Les conditions matérielles aussi de détention, le non-accès au cantinage, vous savez, c'est le cantinage, c'est le fait pour les personnes détenues de pouvoir améliorer l'ordinaire en achetant des produits en plus
1: beaucoup
0: plus cher que sur le marché, ou qui n'ont pas accès au travail en détention, ou qui n'ont pas accès au parloir, ou des choses comme ça.
1: Qui n'ont pas accès au renouvellement de leur papier administratif aussi.
0: Voilà, des choses comme ça. Et puis le troisième, on va dire, axe d'interpellation, de sollicitation des personnes détenues, ce sont les brimades et les violences qu'elles peuvent rencontrer par l'administration pénitentiaire, du fait de surveillants qui peuvent, dans ce rapport de domination et au nom soi-disant du maintien de l'ordre, peuvent exercer avoir des dérapages, exercer des violences caractérisées sur les personnes détenues. Donc dans ces 5000 sollicitations-là, on a un peu tous ces sujets-là qu'on récolte tous les jours, pour lesquels on essaye d'apporter des réponses en liaison avec des avocats, avec la famille. Et puis ensuite, ce qui est intéressant dans cette permanence, pour faire le lien avec ce que vous évoquiez au début, c'est que c'est aussi une possibilité de collecte pour nous de données qui vont nous permettre de pouvoir ensuite, en les recoupant via les différents appels, pouvoir identifier quels seraient les sujets sur lesquels nous devrions travailler, documenter, enquêter, pour pouvoir dénoncer de façon plus large ce qui se passe en milieu carcéral. Et de ce point de vue-là, cette collecte de données a permis ensuite d'enquêter sur la question de la santé, pour reprendre cet exemple-là. On a sorti un rapport il y a un an et demi sur l'accès aux soins spécialisés. Il y a quelques semaines, on a sorti un rapport sur la machine disciplinaire en prison, avec tous les dérapages qu'on pourra évoquer. Donc c'est toujours sur la base, notamment, de cette collecte de données qu'on peut avoir auprès des personnes détenues et de leurs proches. Donc c'est assez important. Et puis ensuite, tout le travail de plaidoyer qu'il y a derrière, mais ça, on pourra y revenir dans les différentes missions.
1: Donc l'idée, c'est d'abord d'aider les gens. Enfin, l'urgence, c'est d'aider les gens.
0: L'information et l'accès aux droits des personnes détenues.
1: C'est vraiment de que les gens connaissent leurs droits. Ça passe par l'édition d'un guide du prisonnier qui a été, je crois, première publication, hein, c'est vraiment la base, c'est-à-dire c'est le guide qui devrait être, je dis devrait parce qu'il y a, je crois, vous avez lancé des alertes comme quoi ça n'arrive pas partout, hein. Parfois il n'y a pas le guide du prisonnier qui est donné aux gens qui entrent en prison, mais normalement chaque primo détenu doit le recevoir en fait.
0: Exactement, c'est un ouvrage depuis le début, qui est un ouvrage de référence, qui est devenu un ouvrage de référence porté par l'OIP et qui essaye d'apporter aux personnes détenues notamment, mais on se rend compte que c'est aussi les proches qui s'en saisissent, les professionnels type avocat, voire l'administration pénitentiaire des fois qui regardent dedans si elles sont dans les clous ou pas. Et donc c'est un ouvrage qui vise à documenter sur l'ensemble des droits des personnes détenues du premier jour où elles rentrent en détention jusqu'à leur sortie, voire après. Et pas simplement en notifiant des droits en tant que tels, mais aussi en essayant d'expliciter les pratiques administratives qu'il y a autour de cet accès aux droits. Il y a ce que dit le droit, il y a la pratique sur le terrain, et comment les personnes détenues peuvent essayer de entre les deux, de pouvoir faire valoir et de pouvoir revendiquer un petit peu les droits auxquels elles doivent pouvoir avoir accès. Et cet ouvrage, on essaye de le rééditer régulièrement, tous les 3-4 ans, quand il y a des évolutions du droit législatif et autres qui justifient qu'on puisse changer les contenus, parce que ça, on aborde du coup le quotidien carcéral, on aborde les questions de santé, les questions d'aménagement de peine, les questions de relations aux familles, à l'administration, etc. Les droits de visite, enfin un certain nombre de questions, c'est assez volumineux. Et c'est un ouvrage qu'on édite à 6000 exemplaires environ, en partenariat avec les éditions de la Découverte. Et 3000 exemplaires sur les 6000 sont effectivement diffusés gratuitement dans l'ensemble des établissements pénitentiaires, dans les bibliothèques pénitentiaires et auprès des personnes détenues qui en font la demande.
1: D'accord.
0: Après, le reste des exemplaires sont soumis aussi à la vente en librairie. Et disons que le modèle économique du guide du prisonnier ne nous permet pas d'être à l'équilibre.
1: Ça oui,
0: c'est un ouvrage qui est d'abord un ouvrage
1: de service public.
0: Voilà, de service public, qui est la référence en tant que telle, et qu'on essaye de réactualiser là cette année. On est dans une phase de réactualisation pour en sortir une nouvelle édition à la fin de l'année 2024.
1: D'accord, donc ça c'est grosse publication et publication, grosse j'allais
0: publication.
1: Dire, historique de cette...
0: Alors, pas la seule, mais
1: oui,
0: historique.
1: Bien sûr, parce qu'il y a aussi ce magazine, Dedans Dehors, c'est bien ça, Dedans Dehors
0: Dedans Dehors, exactement,
1: voilà, trimestriel. Trimestriel, dont le dernier, je crois, c'est la question de la paternité, comment être père et en prison. Il y a eu un que j'avais beaucoup apprécié, c'était sur les femmes en prison aussi, parce qu'on n'en parle pas beaucoup, elles sont très minoritaires hein, en prison, les femmes, mais quand même elles existent, et quand même c'est des problématiques particulières. Enfin voilà, il y a vraiment c'est à chaque fois c'est des thématiques qui, rien qu'à même regarder le sommaire de ces magazines, on a une idée, on a une sorte de petite photographie comme ça quand, de l'extérieur, de tout d'un coup des choses auxquelles on n'avait pas pensé. Ah tiens, ah oui, bah oui, en prison, mais il fait comment pour garder le lien avec ses gosses? Ah tiens, mais une femme en prison et ceci et cela. Et tout d'un coup, on a une percée comme ça dans l'univers carcéral, qui est un univers dont la majorité des gens de la société n'ont aucune idée en fait.
0: Exactement, et pour vous donner d'autres exemples de dossiers sur lesquels on enquête et qui font l'objet de ces revues-là, le prochain qui sortira au mois d'avril portera sur l'isolement. Quand une personne détenue est placée en isolement, là, ça crée plein de difficultés et plein de choses qui peuvent se passer qu'on voulait documenter. Au mois de septembre, ça sera sur le suicide.
1: Mm-hmm. On se suicide. Bah, c'est presque la continuité.
0: Voilà, malheureusement, tous les trois jours, il y a une personne qui met fin à ses jours en prison. Celles qui sont en quartier disciplinaire, au mitard, on pourrait y revenir, en 15 fois plus de risques de se suicider que celles qui sont en cellule ordinaire, alors qu'en cellule ordinaire, on a 7 fois plus de risques de se suicider que à l'extérieur. Donc vous voyez un peu la problématique. Et puis le dernier dossier de la revue sur la fin de l'année 2024 portera sur l'outre-mer, avec la problématique un peu plus éloignée physiquement d'ici, où là, il se passe aussi des choses dans les établissements pénitentiaires qui sont très loin des regards et sur lesquels on veut pouvoir enquêter.
1: On est, alors juste une question naïve, avec une surpopulation encore pire que dans l'Hexagone.
0: Une surpopulation encore pire et des possibilités alternatives moins importantes que dans l'Hexagone, alors que dans l'Hexagone, elles sont déjà assez réduites. Et avec un enjeu de pouvoir aussi donner un éclairage sur ce qui se passe dans ces territoires-là. de façon un peu spécifique. Ce qui m'importe de préciser par rapport à cette revue de Dents Dehors, c'est qu'elle est très lue par les personnes détenues aussi. On a parlé du guide du prisonnier, qui est un ouvrage de référence pour la question de l'accès au droit. Là, on est moins sur les questions d'accès au droit dans la revue, elle est un peu plus généraliste, mais elle est beaucoup lue, on a beaucoup d'abonnés ou de gens qui reçoivent évidemment gratuitement la revue en détention, et pour qui ça fait partie des bouées un peu de sauvetage auxquelles ces personnes se raccrochent. Et vous avez raison de dire, vous l'évoquiez tout à l'heure, qu'on peut avoir dans certains établissements, de la rétention de ces documents-là, comme du guide du prisonnier, de la revue.
1: Avec des gens qui... Certaines des saisines du défenseur des droits sont consacrées à ça. Je l'ai découvert comme ça, en fait.
0: Oui, exactement. Ouais. Où on est obligé de batailler, de sortir des communiqués de presse pour pouvoir dénoncer le fait que les chefs d'établissement ou des surveillants s'arrogent le droit de ne pas... de limiter l'accès à certaines revues ou des prisonniers. Alors, de façon, au niveau national, l'administration pénitentiaire évoque le fait qu'il n'y a pas du tout de rétention et que censé être une liberté d'accès totale. Après, dans les faits, on se rend compte qu'en un établissement à l'autre, les choses sont très bien différentes et il faut qu'on reste vigilant pour assurer cet accès.
1: Oui, pour assurer un peu de droit en prison, parce que c'est quand même un petit peu le royaume de l'arbitraire, il faut le dire. Et la surpopulation, vraiment, c'est un des enjeu parce que l'arbitraire est renforcé comme la violence par le fait que ce soit des sortes de cocottes minutes avec de plus en plus de monde de prisonniers à l'intérieur, un nombre de personnel constant, c'est-à-dire il n'y a pas forcément plus de prisonniers, pas forcément plus de personnel d'accompagnement, personnel de santé qui sont nommés pour la capacité théorique de la prison et pas pour sa capacité réelle.
0: Et déjà que sur la capacité théorique, il peut y avoir des vacances de poste assez importantes qui fait que déjà, en temps normal, pour un établissement de 100 places, il y avait 100 personnes détenues, il y aurait déjà des vacances de poste ou des manquements, dans des trous dans la raquette du point de vue de l'accès aux soins, par exemple. Alors imaginez avec une surpopulation où on passe de 100 à 150 ou 200 personnes, comme c'est le cas dans beaucoup d'établissements, là on marche sur la tête. C'est-à-dire là on est vraiment sur une situation qui est complètement inconcevable et indigne du point de vue du respect des droits des personnes, notamment sur la question de l'accès aux soins.
1: Ce qui rend encore moins attractif le fait de venir y travailler, donc voilà, exactement. C'est une sorte de cercle très très vicieux qui s'enclenche avec...
0: Exactement, et avec, pardon, je veux pas vous couper, mais juste un élément pour dire que c'est vrai qu'on met beaucoup en avant en ce moment la question de la surpopulation carcérale, et on a raison, parce que ça aggrave les atteintes aux droits que vous évoquiez. Par contre, la surpopulation n'explique pas tout, c'est-à-dire qu'il n'y aurait pas de surpopulation, il y aurait quand même des sujets... de questionnement à avoir sur la façon dont fonctionnent les prisons, sur cette omnipotence du maintien de l'ordre qui fait que du coup on est dans des restrictions plus auprès des personnes détenues. On est quand même dans un endroit où c'est l'univers de l'interdit et de la règle à tout bout de champ, qui fait que le moindre comportement est ausculté et évalué avec beaucoup de restrictions et de non-accès à des droits simples, fondamentaux, auxquels les personnes devraient pouvoir avoir accès. Et donc voilà, la surpopulation aggrave, mais n'explique pas tout ce qui peut se passer en prison. Il y aurait des choses à faire même s'il n'y avait pas de surpopulation.
1: Et puis il y aura aussi des questions de droit, parce qu'on ne sait pas pourquoi le droit du travail ne s'applique pas en prison, pourquoi on peut être payé à faire des tâches répétitives à la pièce, ce qui ne devrait pas exister en droit du travail, et encore le travail est considéré comme un privilège et donne droit à des réductions de peine. Éventuellement, je fais un raccourci, mais c'est assez dingue.
0: Il y a un peu d'amélioration de ce point de vue-là, avec un contrat de travail en milieu pénitentiaire qui a été... réformé récemment, en tout cas qui c'est un cadre juridique qui s'est posé il y a 2-3 ans, mais qui on est loin du compte, c'est-à-dire que les personnes n'ont pas de congé, n'ont pas la possibilité de se syndiquer, sont sous-payées par rapport au référentiel SMIC notamment. Alors dans la plupart des cas, ils sont censés ne plus travailler à la pièce, mais bon, on sait quand même très très flexible, et c'est l'entreprise ou c'est l'administration pénitentiaire qui finalement donne le la sur la flexibilité du travail en tant que tel, et c'est pas forcément au bénéfice des personnes détenues. Donc on est vraiment effectivement là sur un accès de droit.
1: C'est toujours au bénéfice des entreprises.
0: Exactement.
1: C'est-à-dire qu'en fait, on fait un petit peu des cadeaux aux entreprises. Pardon, c'est mon tropisme, mais je peux pas m'empêcher.
0: En fait,
1: sur le dos des gens emprisonnés, on fait quand même des cadeaux à des entreprises, ce qui est quand même assez compliqué, éthiquement, quoi.
0: Exactement. Et d'ailleurs, on parlait tout à l'heure d'enquête et de documentation. On est en train de travailler sur la question du travail pour pouvoir envisager la rédaction d'un rapport d'enquête probablement courant de 2025. On voulait avoir un peu de recul par rapport aux dernières réformes, donc on ne s'est pas jeté dessus tout de suite. mais on est en train, ça y est, là, de lancer un peu la machine de récupération de matériaux pour pouvoir, dans quelques mois, lancer ce travail d'enquête et pouvoir le documenter et sortir un rapport en bonne et due forme, peut-être dans un an.
1: Et puis après ça, il y a toute la question, bien sûr, alors je parle des manquements, ce que vous parliez aussi des manquements au droit, et puis il y a aussi tout un volet de la mission de la peine, en fait, qui est la réinsertion, qui est quand même un petit peu laissé pour compte. Hein, et là, c'est aussi votre rôle que d'insister sur le volet réinsertion avec tout ce qui n'est pas mis en œuvre en termes même d'accès à l'éducation, à la scolarisation, notamment pour les mineurs.
0: Exactement, c'est censé être un des objectifs de la prison que de contribuer à la réinsertion et à la non-récidive. Ouais. Et on se rend compte à travers nos différentes enquêtes que le primat reste le maintien de l'ordre. Et au nom du maintien de l'ordre, on sacrifie un peu l'ensemble des autres objectifs.
1: Je dirais même le maintien de l'ordre à court terme, parce que si j'ai bien lu vos chiffres, je crois que c'est 63% des gens qui sont de nouveau condamnés après avoir une peine de prison. Donc de toute façon, ça fonctionne pas. On met un pognon de dingue à construire des prisons et ça ne fonctionne pas. Donc exactement, à un moment, on ne pose pas la question de l'alternative.
0: On évoque la question du logiciel politique qui ne change pas, malgré les dizaines et des dizaines d'années de démonstrations que, comme vous le dites, la construction de nouvelles places ne fait que contribuer à enfermer davantage de personnes et de gens. Il y a que c'est comme si ça alimentait une culture de la sanction pénale et de la sanction de la prison qui se nourrit de cette politique générale un peu de plus de construction de places. Et donc, c'est un cercle vicieux qu'on n'arrive pas à couper. Donc la réinsertion là-dedans, la non-récidive, et bien finalement c'est le parent pauvre. Quand vous prenez par exemple le budget annuel de l'administration pénitentiaire pour l'année 2024, on a 683 millions, à un million près, j'ai pas le chiffre en tête, qui sont consacrés à la création de nouvelles places de prison, et autour de 53-55 millions qui sont consacrés aux alternatives à l'incarcération. Donc vous voyez, c'est 10 fois moins, voire 12 fois moins que pour la construction des prisons. C'est complètement dément, parce que ensuite on va se plaindre que les gens récidivent, que les gens sont pas réinsérés, que les gens sont haineux et sortent en colère parce qu'ils ont été maltraités en prison. Et donc c'est le vous et moi, on serait, si on était enfermé dans 9 mètres carrés avec trois autres personnes, avec un ou l'autre qui dort par terre, avec en cohabitation avec des rats parfois, des punaises et autres,
1: ben on sait, ça 22 heures sur 24, hein, on est bien
0: 22 heures sur 24, c'est
1: là, on attend d'être jugé, c'est-à-dire quand on est présumé innocent.
0: Dans les maisons d'arrêt particulièrement, on attend d'être jugé, ou pour des peines qui de moins de 2 ans, là où on se retrouve avec des maisons d'arrêt qui sont dans une surpopulation qui renvoie à ce type-là de vie au quotidien. C'est comme si on était enfermé dans une salle de bain pendant 22 heures sur 24. Et donc, comment faire en sorte que les gens se réinsèrent quand on les traite de cette façon-là?
1: Dans une salle de bain, on peut encore prendre un bain ou une douche.
0: Sans parler.
1: Ce qui n'est pas le cas.
0: Voilà, là, je parlais juste de l'espace que ça permet.
1: Non, mais je plaisante, mais c'est aussi ça, sans accès forcément à l'hygiène, etc.
0: Là, on est effectivement, l'accès aux douches est très limité. On est quand même dans des cellules où les cabinets sont à vue un peu de tout le monde.
1: Sans aucune intimité. C'est très dégradant, en fait.
0: Dans un état de vétusté, est dégradé assez fort. Et là, on parle de la cellule ordinaire, on va dire. On peut parler aussi des sanctions disciplinaires qui peuvent conduire certaines des personnes à aller au mitard, au quartier disciplinaire, qui reste la sanction la plus choisie par les commissions de discipline pour sanctionner les comportements censés considérés comme étant dysfonctionnant ou pas réglementaire des personnes détenues, où là on se retrouve dans des conditions, on est sur une sanction d'un autre âge, le mitard, le quartier disciplinaire, on est dans une espèce de trou avec beaucoup moins de lumière,
1: tout est scellé
0: et une vétusté incroyable, et des gens qui sont maintenus là jusqu'à 30 jours possiblement de mitard, et avec là aussi, vous le disiez tout à l'heure, pas mal de possibilités d'abus ou d'arbitraire de la part des surveillants, on le constate nous à travers beaucoup de témoignages, et qui font que cette sanction-là, d'ailleurs dans le rapport discipline qu'on a sorti, que j'évoquais tout à l'heure, qu'on a sorti il y a quelques semaines, on demande tout simplement la suppression du quartier disciplinaire, parce que pour nous c'est complètement insupportable et inhumain de laisser des gens dans cette situation-là.
1: Je vous propose qu'on écoute un premier titre de musique et qu'après, voilà, on est parti un peu comme là sur des chapeaux de roue sur parler de la prison, parce qu'en fait, bah voilà,
0: vous, c'est le plus important.
1: C'est le plus important. Mais en fait, presque tout ce que vous venez de dire, tout ce qu'on vient de décrypter ensemble, bah ça prouve qu'il y a quand même, on ne peut que constater une politique qui ne fonctionne pas, et c'est peut-être ça qu'on vous fait payer depuis des années en vous coupant vos subventions. On va en reparler juste après la musique.

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0: écoutait La Rumeur, le titre c'était Moa sur Cause Commune 93.1 dans Liberté sur Parole. On est toujours avec Jean-Claude Masse, donc, qui est directeur de l'OIP, l'Observatoire International des Prisons, section française, puisqu'il y a aussi un OIP à l'étranger. Enfin, je crois que c'est compliqué en fait, ça a été créé OIP international, ça a été dissous en 99, entre temps la section française a été créée et vit toujours, c'est ça ?
1: Presque, oui, c'est ça. C'est-à-dire qu'il y avait une intention au départ d'internationalisation, ouais, en créant avec un secrétariat international qui allait appuyer la création de sections nationales. Mm-hmm. Donc il y a eu une section en Belgique, qui existe toujours d'ailleurs, oui, en France, dans certains pays africains, en Argentine. Et puis l'ambition internationale a un peu périclité, faute de moyens notamment, et donc s'est arrêtée s'agissant du secrétariat international en 99, et les sections nationales sont restées. Celle qui est en France, la nôtre, c'est celle qui a eu la possibilité de se structurer un peu plus que les autres et de perdurer depuis plus de 25 ans maintenant, on le disait tout à l'heure. En Belgique, l'OIP existe toujours, mais plutôt sur un appui bénévole, d'action bénévole. Mm-hmm. Dans les autres pays, malheureusement, l'aventure s'est arrêtée il y a bien longtemps.
0: D'accord. Alors justement, parlons un peu de l'OIP et on reviendra, parce que de toute façon, vous connaissant, me connaissant, on reviendra sur la prison. Mais parlons un peu de l'OIP. C'est combien de personnes en France ? C'est un peu une machine quand même, parce qu'il faut éditer le guide, il faut éditer le magazine, il faut faire les rapports, il faut avoir des juristes pour aider les gens, il faut avoir des gens pour les écouter au téléphone. C'est une grosse équipe.
1: Alors vous allez me dire si vous pensez que c'est une grosse équipe, parce qu'en général, quand on évoque l'OIP dans son fonctionnement, les gens sont étonnés en se disant « Ah bon, vous êtes que ça ?»
0: Bah oui, parce que moi je dis là pour faire tout ça, mais il faut, je sais pas, 200 personnes.
1: Oui, c'est ça. On est 11 salariés en vérité.
0: Waouh, 11 !
1: On est 11 salariés, et puis aidés à côté par effectivement des bénévoles, des personnes en service civique, des stagiaires qui viennent nous appuyer parce qu'ils y voient aussi un intérêt dans leur parcours à eux. Mais la réalité de l'OIP aujourd'hui, c'est 11 personnes depuis pas mal d'années. On essaye de porter tous ces bouts-là qu'on a évoqués, donc l'enquête, les permanences, le plaidoyer, le contentieux, la sensibilisation de l'opinion publique, du grand public. Tout ça, on essaye de le mener de front, avec aussi des postes qui sont un ou deux postes qui sont aussi pour des enjeux de recherche de financement et puis de l'administration de l'association, parce que c'est aussi important, c'est le nerf de la guerre. On nous voit souvent plus gros.
0: Surtout quand on voit la qualité de ce que vous sortez.
1: Merci.
0: Parce que bon, voilà, alors moi, vraiment, c'est un jugement en tant que journaliste. Je vois ce que c'est que de faire une enquête, un peu. Je vois ce que c'est que d'écrire des papiers. Je vois ce que c'est que de rédiger en français un rapport structuré, etc. Je me dis, à 11, faire tout ça, waouh.
1: C'est un gros travail, beaucoup de compétences et d'expertise, ouais, de l'équipe. Vraiment, là, je profite de les saluer, parce que, étant arrivé il y a quelques mois à l'OIP, je me rends compte tous les jours de la chance que j'ai d'être au milieu de cette expertise là et d'engagement des personnes qui y travaillent. Donc on essaye de tenir ça. Ça veut dire que du coup on est sur une structure associative qui est pas très très importante en termes de coûts à l'année. On a un budget qui reste raisonnable. On veut pas forcément grossir plus que ça. On veut juste essayer de tenir notre budget et d'être à l'équilibre pour pouvoir continuer à travailler sur l'ensemble des missions qu'on a évoquées.
0: Vous lancez un appel en disant au secours, on a plus de sous et on ne sait pas comment on va tenir, on ne sait pas comment on va remplir nos missions, on ne sait pas comment on va payer les gens qui sont engagés, donc c'est 11 personnes, hein, justement. Mais alors, justement, vos budgets, je crois que depuis des années, vous avez vos budgets, normalement, on l'a dit tout à l'heure, c'est une mission de service public, d'information, d'accès aux droits de personnes qui, même si elles ont commis des délits, voire des crimes, qu'elles sont emprisonnées, ça reste des citoyens. Et normalement, l'accès aux droits, ça ne se discute pas, hein, dans une démocratie. Donc, c'est le rôle, quelque part, du service public, de l'État. Donc cette mission vous revient et vous l'assumez. Donc en cela, l'État doit vous financer, enfin logiquement. Hein. Ça paraît assez logique. Mais en l'occurrence, c'est de moins en moins le cas. Les financements de l'État ont beaucoup baissé.
1: Je pense qu'une société qui se respecte, un État qui fonctionne bien, c'est un État qui est en capacité de financer des garde-fous, des acteurs indépendants de l'État qui seraient là pour rappeler un petit peu le fonctionnement des dispositifs et pouvoir alerter quand ça fonctionne pas. Et effectivement, l'OIP, en 2023, on est à moins de 20% de financement public sur l'ensemble de nos budgets, moins de 20%. En 10 ans, on est passé autour de 67% à moins de 20%. En chiffre euro, on était à 400 000 euros de soutien financier il y a une dizaine d'années. Aujourd'hui, on est à 100, 130 000 euros de soutien financier d'origine publique. Quand je dis d'origine publique, je parle de collectivités territoriales. Et merci à elles, des visites des grandes villes, certains départements, certains ministères, notamment de la santé ou d'autres. Donc merci à ces financements-là, mais ils ne suffisent pas. Alors, avec quand même nous un parti pris, c'est de dire qu'on ne demande pas de financement au ministère de la Justice, parce qu'on veut rester indépendant dans notre action, et donc on ne va pas demander de financement à un ministère de tutelle de l'administration pénitentiaire, face à laquelle on développe un certain nombre d'enquêtes, d'alertes et autres. Donc de ce point de vue-là, on a toujours
0: ça
1: eu...
0: Ça vous évite de vous les voir supprimer, au moins.
1: On a toujours eu cette ligne de conduite-là, mais ça ne suffit pas à expliquer pourquoi on est si peu financé publiquement aujourd'hui, et donc le reste des financements, on essaie d'aller les chercher. Alors du côté des donateurs individuels, donatrices individuelles qu'on remercie, on arrive petit à petit à augmenter le nombre de donateurs, donatrices, mais ça reste encore insuffisant. Et puis de fondations, certaines fondations qui nous soutiennent aussi, mais c'est pas un sujet qui est suffisamment rock'n'roll, si je puis dire, pour pouvoir attirer beaucoup de financement privé, ce qui fait que même si on a un petit budget, parce qu'un calibrage d'association qui n'est pas si important que ça en termes de ressources humaines notamment, on l'évoquait, ça passe pas. Et donc, année après année, on est obligé de renier un peu dans nos réserves. Et là, on arrive aujourd'hui, en 2024, au fait qu'on a quasiment épuisé nos réserves et qu'on est obligé de lancer cet appel à don d'urgence pour pouvoir à la fois tenir l'année et puis... réenclencher un petit peu un cercle vertueux en termes de réserves qui nous permettent de pouvoir continuer notre mission et peut-être travailler sur notre structuration pour ne plus revivre des moments comme celui-là, parce que c'est il reste des moments quand même compliqué en ce moment.
0: Bien sûr, mais alors on fait comment pour vous aider? Alors moi j'étais à voir un petit peu, et sur votre site c'est très bien fait, on peut faire un don en une fois, faire un don mensuel, exactement, trimestriel, semestriel, enfin voilà, on peut donner à peu près ce qu'on veut, quand on veut.
1: Avec un reçu fiscal à chaque fois, voilà, pour permettre aux personnes de pouvoir défiscaliser leur don. Hein. Vous savez, voilà, quand on donne 100 euros, on peut défiscaliser son don. En fait, on ne donne que 33 euros, parce que les 66 euros restants seront retirés de la feuille d'impôt.
0: Oui, donc c'est quand même une manière de forcer l'État à vous financer un peu. Donc allons-y, hein, parce que c'est la part de nos impôts qu'on décide. Donc voilà, on peut pas financer que la police, messieurs dames. Oui. Donc ni que la construction de prison. Il faut aussi financer le fait qu'on puisse y avoir quelques droits.
1: Parce que vous le disiez tout à l'heure, on est un acteur associatif finalement au service de tout le monde. C'est-à-dire que cette fenêtre-là de possibilité de regard sur ce qui se passe en milieu carcéral, c'est une fenêtre que l'on ouvre à la vue de toute la population, et on n'est pas si nombreux que ça dans le champ associatif à porter cette mission un peu générale d'observation, d'aide, d'enquête, de plaidoyer, de sensibilisation. Et c'est sûr que si l'outil il se casse, qu'est-ce que ça veut dire derrière en termes de regard et de recul des droits des personnes avec lesquelles qu'on accompagne au quotidien.
0: C'est de toute façon hyper important pour chaque citoyen d'avoir une possibilité d'avoir une fenêtre sur les lieux d'enfermement. Sinon c'est grave pour la démocratie. Si on n'a pas cette toute petite fenêtre, c'est vraiment très important, parce que ça peut arriver à tout le monde. Hein. On croit toujours que c'est que pour les autres, mais non, en fait, c'est à peu près pour chacun d'entre nous. Et à un moment, un jour ou l'autre, on sera bien content de pouvoir avoir quelqu'un à qui apporter des récriminations et de savoir que on n'est pas hors du monde, même si de fait on l'est, hein, mais qu'il y a quand même possibilité de dire quoi, qu'on n'est pas au fin fond d'une geôle, d'une dictature.
1: Vous avez raison. Alors, faut reconnaître le travail par ailleurs de la contrôleure générale des lieux de privation de liberté, de la défenseur des droits, qui sont des institutions publiques qui font aussi un travail de visite et de contrôle, mais avec la limite de l'institution et de ce que l'institution peut porter. Nous, c'est vrai qu'en étant associatif et en étant indépendant, on va plus loin dans notre liberté d'expression, dans notre capacité d'enquête, dans les actions en justice aussi que l'on porte, parce qu'on l'a pas encore évoqué, mais c'est un axe assez fort de notre travail. C'est-à-dire que quand on identifie des dysfonctionnements forts, on agit auprès de personnes détenues ou en tant que requérant principal pour saisir les juges nationaux ou internationaux européens, de façon à ce qu'ils puissent condamner ou obliger l'État à agir quand on, par exemple, on constate des conditions indignes de détention ou de...
0: La France a été multi-condamnée pour ça.
1: Notamment, la Cour européenne des droits de l'homme, qui, pour la première fois en 2020, a condamné la France pour traitement inhumain et dégradant. Les mots ont leur importance, pardon, traitement inhumain et dégradant dans les établissements pénitentiaires en France. Et l'OIP était un peu à la manœuvre avec d'autres à ce moment-là. Et depuis, en 2024, ces dernières années, c'est une cinquantaine d'établissements pénitentiaires qui ont été condamnés par les tribunaux.
0: Et alors, donc, tout ce travail contentieux, par exemple, de faire des très travaux, important. Etc.
1: Voilà, sur des conditions matérielles en tant que telles, oui. Mais aussi pas que. Il y a aussi des injonctions à changer les pratiques administratives et les comportements déplacés, les dérapages quand c'est avéré dans le cadre de rapports. Donc, c'est un peu sur différents sujets, avec des réponses qui sont assez inégales. On constate aussi une exécution des décisions judiciaires.
0: Il faut parfois aller en justice pour faire appliquer une décision de justice. C'est compliqué.
1: Ouais. On lâche rien. On pense que c'est très important de rien lâcher et on a des expertises là aussi au sein de l'OIP qui portent ça de façon forte depuis plusieurs années. Et c'est un axe fondamental, c'est à côté du plaidoyer, de l'enquête, de la sensibilisation de l'opinion, cet axe action en justice, il est propre à l'OIP. Alors après, on les porte aussi avec des associations d'avocats, donc on n'est pas tout seul à chaque fois, mais c'est vraiment un élément important de notre travail et qu'il faudrait surtout pas réduire, parce que on se rend compte quand même que ça reste un levier, même si certaines décisions ne sont pas exécutées, que l'État regarde, continue à regarder,
0: ça,
1: et sur lequel il se sent un petit peu bousculé.
0: Et sur lequel d'autres des députés d'opposition peuvent s'appuyer pour porter des demandes, etc., pour aller vérifier sur place, pour interpeller. Enfin, disons que c'est un travail qui porte. En fait, parce que la justice, ça a encore un sens.
1: Quand le Conseil d'État condamne ou quand la Cour européenne des droits de l'homme condamne, c'est pas rien. Forcément, l'État doit regarder ça.
0: Ouais, bon, c'est pas mal. Alors, on va le redire périodiquement dans cette émission. Pour vous aider, on va sur le site. C'est quoi le site ?
1: OIP.org, www.oip.org. Et là, vous allez voir assez vite, faites un don, vous pouvez aller directement sur la page de don et puis assez tranquillement pouvoir renseigner si vous voulez payer par carte bancaire. Vous pouvez aussi payer par chèque si vous êtes plus à l'aise avec le papier en nous envoyant des chèques à l'adresse de l'OIP à Paris, 7 bis rue Riquet, 75019 Paris. Et vous recevrez dans tous les cas, que ça soit chèque ou que ça soit par un paiement par CB, un reçu fiscal, comme je le disais tout à l'heure, qui vous permettra de défiscaliser ensuite votre don.
0: On peut s'abonner aussi à la revue de Dents Dehors.
1: Vous pouvez vous abonner à la revue de Dents Dehors, et bien sûr, ça fait partie des soutiens qu'on peut avoir. Vous pouvez aussi adhérer à l'OIP. C'est aussi important qu'une association citoyenne...
0: Ah bah oui,
1: citoyenne,
0: parce que ça compte quand même d'avoir des membres.
1: Qu'une association citoyenne puisse se revendiquer d'un bataillon, pardon l'expression, de citoyens et citoyennes qui adhérentes, parce que ça montre qu'on a une assise et une légitimité aussi à agir. Donc c'est important aussi que ça puisse prendre ce biais-là. Donc voilà, l'adhésion plus le don, si possible.
0: Les trois, voilà, c'est bien. Être informé, abonnez-vous à la revue. Et c'est vrai que c'est toujours important. Hein,
1: On sait que l'inflation et que le pouvoir d'achat des personnes n'est pas forcément au beau fixe et a tendance à diminuer. Donc pour les personnes qui le peuvent, c'est important pour nous qu'on puisse être aidé. Ou des personnes qui ne le peuvent pas, mais qui connaîtraient dans leur réseau des gens qui auraient un pouvoir d'achat un peu plus important ou une potentielle possible de don. N'hésitez pas à en parler autour de vous pour que petit à petit, la chaîne des relations permette à des personnes qui peuvent se permettre de nous donner.
0: Voilà, et puis c'est un acte de résistance aussi, parce que si vos financements publics ont tant baissé, c'est une question politique, très clairement. Enfin, c'est parce que vous vous dérangez quelque part.
1: C'est difficile de le prouver comme ça,
0: ça semble assez évident.
1: Certes, il y a une réduction de moyens de certains acteurs publics, ça, on peut pas le nier, mais évidemment, pour nous, l'élément principal reste un choix d'orientation, de subvention politique qui fait qu'on préfère financer d'autres structures et pas la nôtre qui dérangeons, qui mettons le doigt là où ça fait mal. Donc ça, c'est à l'évidence, on a eu des réponses du type « nos orientations ont changé, donc on vous refinancera pas ou on réduira nos financements ». Donc ça, c'est une réalité et on peut pas s'empêcher effectivement de faire le lien avec ce qu'on défend par ailleurs et ce qu'on essaye de prôner.
0: Est-ce que vous défendez par ailleurs principalement, ce sont le. Bah, on a parlé un peu de la surpopulation carcérale qui n'est pas là. On atteint des records là en France. Les derniers chiffres de février montrent qu'il n'y a jamais eu autant de personnes emprisonnées en France depuis qu'on les compte. Donc c'est assez dramatique. Avec bon jusqu'à deux matelas par terre dans certaines cellules. On parle de cellules de 9 mètres carrés. Hein. Donc c'est enfin voilà des conditions qui rendent les choses absolument impossibles pour tout le monde. Bien sûr en premier lieu pour le détenu, mais aussi pour ceux qui sont censés les surveiller, pour ceux qui sont censés les accompagner, pour ceux qui sont censés les soigner, etc. Donc ça fait des prisons, des lieux de grande violence, des comme vous le disiez, enfin de la fabrique à délinquance aussi, même au sein même de l'institution, hein, parce que quand on est quand dans des situations de telle tension, il y a forcément des passe-droits, des choses qui fonctionnent pas.
1: Plus de 76 000 personnes sont enfermées aujourd'hui pour 60 000 places. Avec des 3 000 personnes qui vivent par terre sur des matelas, je le disais tout à l'heure, en cohabitation avec des rats, des nuisibles, donc c'est assez dramatique.
0: Et en cohabitation avec des gens qui aussi n'ont rien à faire en prison, vous l'avez rapidement évoqué. Donc il y a beaucoup de gens qui, enfin, j'ai plus la proportion en tête, mais des gens qui auraient plus leur place dans un hôpital, notamment pour des soins psychiatriques.
1: On est à 20-30% de gens qui ont des troubles psychiques d'entrée en prison et des troubles qui s'aggravent du fait de l'enfermement. Et qui effectivement devraient bénéficier d'un accompagnement autre que celui-là. Si vous rajoutez à ça les personnes qui sont en détention provisoire et qui n'auraient pas de raison d'être parce qu'elles ne représentent pas un danger pour elles-mêmes ou pour la société, il y a plein de gens en prison qui ne devraient pas l'être. On est quand même dans une logique de surinflation pénale en l'espace de quelques années. Sous l'ère de ce gouvernement, de cette majorité-là, il y a plus de 120 infractions supplémentaires punissables de prison qui ont été créées.
0: Ah oui.
1: Donc on est dans quelque chose, une espèce de machine qui s'arrête pas.
0: Une
1: politique pénale qui ne s'arrête pas, qui va de plus en plus vers l'incarcération, avec les conséquences qu'on s'est dit juste avant, c'est-à-dire qu'on produit de la délinquance. Finalement, la prison, c'est le lieu le plus cher pour produire de la délinquance.
0: Absolument, c'est vrai. Quand on regarde les alternatives, puisqu'il y en a, et on va y venir. Avant de venir aux alternatives, je voudrais savoir un peu, vous dites qu'il y a une branche de l'OIP en Belgique. Je crois qu'en Belgique, ils expérimentent quelque chose pour désengorger les prisons. En Allemagne, il y a aussi une politique où il y a une sorte de verrou. Au bout d'un moment, quand les prisons sont à plus de 100%, on peut plus. La justice, ils sont obligés de libérer des gens pour en incarcérer d'autres. On a su le faire au moment du Covid quand même. Donc c'est pas quelque chose qui est de la pure utopie de gauchiste comme ça, qui balance ça. Ça a été possible, ça a été réel.
1: Ça a été possible et la France n'était pas à feu à sang au moment du Covid quand il y a eu 13 000 personnes en moins dans les
0: prisons.
1: ni même juste après.
0: Parce que on va dire, il n'y avait personne dans les rues forcément.
1: Donc il y a un vrai enjeu en ce moment de discussion par différents acteurs institutionnels, associatifs, sur la régulation carcérale contraignante, mais que le gouvernement ne veut pas, alors que de plus en plus d'acteurs nationaux comme internationaux plébiscitent cette possibilité-là. C'est-à-dire, comme vous le disiez, en Allemagne et dans d'autres pays, si vous avez un établissement de 100 places et que vous arrivez à 100 places, et bien la personne qui est amenée à sortir le plus rapidement dans les 100 sort plus tôt de façon à libérer une place et faire en sorte qu'on ne soit pas en logique de surpopulation. Donc ça, c'est nous, à l'OIP, on considère que c'est une solution intéressante, qu'il faut que ça s'inscrive quand même dans une politique plus large de refonte du logiciel.
0: Bien sûr, mais c'est l'urgence là.
1: L'urgence nécessite ça. Ça ne veut pas dire qu'il ne faut pas se reposer la question du sens de la peine, de la place de la prison par rapport aux peines alternatives, on va peut-être y revenir, mais ça fait partie des leviers sur lesquels il faut agir assez rapidement, sinon on va à la catastrophe. On est déjà dans la catastrophe. Alors, je ne sais pas ce qu'il y a après la catastrophe, mais on est déjà
0: dedans. En tout cas, il y a des pays qui réfléchissent. Bon, après ça, avec la solution belge, me semble assez étrange, où on va en prison un mois sur deux. Alors, on ne sait pas trop si c'est un mois sur deux, mais avec la même peine, ou alors si c'est finalement ça rallonge la peine d'autant. Enfin, j'ai pas bien regardé.
1: Je vous avoue qu'on est un peu circonspect par rapport à cette possibilité-là.
0: Mais ça prouve qu'ils s'y intéressent. Ça prouve qu'ils ont pris. Voilà, ils ont pris la mesure du problème.
1: Exactement.
0: Ce qui n'est pas du tout le cas en France. On se dit, on va construire une prison. Mais quand bien même ce serait une solution, de toute façon, c'est pas immédiat. Et les gars qui vont pas bien en prison, c'est maintenant. Et ensuite, ça veut dire qu'on reste dans cette même logique d'une politique pénale qui va vers toujours plus d'incarcération, des jugements. On parle pas de la manière dont les gens sont jugés, notamment en comparution immédiate, qui est quand même la porte d'entrée vers la prison. Hein. C'est la première porte d'entrée vers la prison. C'est pour ça que je me permets d'en parler. C'est vraiment aussi, on en vient aussi à, on n'incarcère pas n'importe qui, c'est toujours ceux qui ont les qui sont donc en comparution immédiate, donc qui sont jugés sur le fait, j'allais dire.
1: Une sorte de justice au rabais, où les juges n'ont pas le temps d'étudier les dossiers, les avocats non plus, les enquêtes sociales sont très sommaires, on va poser un jugement à 3h du matin, à la fin d'une audience qui aura duré plusieurs heures, etc.
0: Et puis une garde à vue qui aura duré 3 jours aussi.
1: Donc pour les personnes, beaucoup de souffrance à ce moment-là en continu. Quand vous passez en comparution immédiate, vous avez 7 à 8 fois plus de chances d'être emprisonné que si vous passez de façon libre. Et donc ça, c'est assez caractéristique. Et qui c'est qu'on enferme à ce moment-là? Mais c'est les gens qui sont plutôt issus des populations les plus paupérisées socialement, parce qu'ils n'ont pas de garantie de représentation à ce moment-là, ou parce que on doute de pouvoir les retrouver pour le moment du procès, tout ça. Alors bon, c'est au final, la prison enferme les plus pauvres, enferme les gens les plus en difficulté, les plus vulnérables, et la comparution immédiate y contribue fortement. Donc de ce point de vue-là, il y a vraiment un enjeu à changer de logiciel et à réfléchir vraiment sur le sens de la peine et qu'est-ce qu'on veut de cette société, qu'est-ce qu'on veut faire. On feint de reconnaître que les personnes, elles vont ensuite réintégrer la société, elles vont ensuite être avec nous et les invisibiliser en les enfermant, en considérant que on verra plus tard, mais c'est se mettre une balle dans le pied dans le vivre ensemble que ça va impliquer derrière.
0: Et ça commence jeune, puisque en fait les gens de la protection judiciaire de la jeunesse, ils dénoncent la même chose que vous, en fait, que on construit des centres éducatifs fermés et que on baisse les moyens de l'accompagnement en milieu ouvert. Donc en fait, c'est une politique qui malheureusement concerne même les jeunes, les enfants, en fait. C'est-à-dire que c'est une politique générale, il y a une sorte de continuité, en fait.
1: Alors vous parlez des centres éducatifs fermés, mais il y a aussi beaucoup de mineurs qui sont en prison, incarcérés dans des quartiers spécifiquement pour mineurs. Alors c'est beaucoup moins évidemment que les adultes, on est sur 700-800 mineurs à l'échelle du pays, et je crois que ça augmente un peu en ce moment, et là aussi avec des considérations qui sont assez... Les éducateurs et les éducatrices elles-mêmes se plaignent de l'évolution de cette situation-là, avec des mineurs qui sont complètement cassés dans leurs repères, dans la prise en charge, et là aussi ça produit de la rancœur, de la haine, de l'incompréhension, ça déconstruit les personnes, ça désocialise, ça crée de multiples ruptures, et comment vous voulez rattraper ça derrière? Comment vous voulez travailler avec les jeunes pour essayer de les ramener dans un parcours éducatif quand vous les mettez en confrontation de quatre murs et dans un cellulement qui est franchement destructeur.
0: Avec des peines en plus assez courtes, qui fait qu'il n'y a pas le temps de mettre en place aucune mesure éducative et même de la scolarisation, ce qui est obligatoire. Donc c'est compliqué. Pour les jeunes, c'est très compliqué. Et puis, encore une fois, totalement inutile, avec aussi beaucoup de jeunes qui, ça pourrait être l'occasion d'apprendre, d'être scolarisé, mais il n'y a pas les moyens de le faire. Il y a des jeunes étrangers aussi. Enfin voilà, c'est.
1: Exactement.
0: C'est terrible.
1: Et on va sortir d'ailleurs dans pas longtemps. En collaboration avec des personnes du SAF, du Syndicat des Avocats de France, qui nous ont aidés sur ce projet-là, un livret d'informations à l'attention des familles dont les mineurs sont récemment incarcérés, pour qu'ils puissent avoir les tenants et aboutissants des droits de ces jeunes mineurs et des familles pendant la période d'incarcération. Donc ça nous semblait être un endroit aussi où il fallait travailler et apporter de l'information vis-à-vis des proches.
0: Les proches, c'est aussi un de vos soucis. Je rebondis là-dessus parce que, évidemment, le droit des personnes incarcérées, c'est aussi le droit d'avoir la visite de leur famille. Et ça, vous êtes aussi très attentif à ces droits au parloir, notamment, sachant que c'est un parcours du combattant pour les familles. C'est des heures d'attente. C'est très souvent dans des lieux qui sont loin de chez eux. Les prisons sont presque par nature excentrées. Donc, c'est des heures de transport en commun, de train, de bus, etc.
1: Exactement. Ce qui veut dire que, quand on parlait du sens de la peine tout à l'heure, vous avez raison d'évoquer la question du parloir, des possibilités de vie des familles, on se rend pas compte aussi de l'impact de la peine sur une personne, sur le reste de sa famille, au-delà des visites, c'est-à-dire l'impact que ça a en cascade pour les proches, qui peuvent être traumatisés de l'événement d'incarcération d'un de leurs proches. Et l'enjeu aussi, ça me renvoie à ce non-droit en prison, qui est la non-possibilité d'avoir un téléphone. C'est-à-dire, dans ces ruptures familiales qu'il y a avec les enfants, avec la famille, on ne comprend pas, nous, à l'OIP, pourquoi, privé de liberté, on ne peut pas, par ailleurs, avoir un téléphone portable qui permette de garder le lien avec les familles. On nous explique que c'est parce qu'il y a des risques d'évasion et que les gens ils peuvent trafiquer à partir du téléphone. En réalité, dans la majorité des cas, l'usage du téléphone, c'est pour garder un lien et puis socialiser un minimum ces personnes qui ont avec le, l'extérieur de façon à préparer la sortie, de façon à préparer la sortie. Or, c'est un droit qui est reconnu à tous, qui devrait être reconnu en prison et qui aujourd'hui n'est pas encore reconnu. Et si vous avez un téléphone en prison, vous pouvez être passible d'une commission de discipline et ensuite d'une sanction disciplinaire qui va vous amener au quartier disciplinaire dans la majorité des cas.
0: Mais néanmoins, tout le monde en a en prison presque, mais sauf que ça reste c'est une sorte de petite carotte implicite, et c'est-à-dire que ok, t'as ton téléphone, je fais semblant de pas le voir, mais le jour où je veux t'emmerder, je te fais c'est un pouvoir en plus
1: rapport,
0: quoi.
1: Exactement.
0: C'est vraiment dans le rapport de force, là on est dans l'implicite, hein, parce qu'en réalité beaucoup de gens ont des téléphones en prison, c'est parce qu'il y a de plus courant comme infraction, mais en même temps ça veut dire que hop, si on veut, si la personne a trop de réclamations, reçoit le magazine de l'OIP, je ne sais quoi encore, hein, là je fabule bien sûr, mais c'est pour donner un exemple, hop, une fouille sans prévenir, et hop, quartier disciplinaire pour la personne qui possède un téléphone. Ce qui est à peu près le cas de tout le monde en prison, faut quand même le savoir. Donc ça veut dire que c'est pas vraiment toléré, c'est un moyen de pression.
1: C'est un moyen de pression. Si on veut vraiment travailler sur l'insertion et qu'on arrête de se payer de mots, il faudrait permettre aux personnes détenues de pouvoir avoir accès à Internet, de pouvoir avoir accès au téléphone pour se former, pour préparer sa sortie, pour pouvoir être en lien avec sa famille et donc
0: pour
1: contacter la préfecture pour avoir des papiers pour certaines de ces personnes. Et donc tout ça participerait d'un vrai parcours de réinsertion. Aujourd'hui, ce n'est pas du tout le cas, vous avez raison, il y a quand même des téléphones, etc. Mais sous couvert de la tolérance des surveillants, de passe-droit, et quand on se fait attraper, on risque beaucoup. Donc on marche sur la tête, on nous raconte des blagues quand on nous explique que la réinsertion, c'est un enjeu de la prison. Aujourd'hui, c'est le maintien de l'ordre et puis la docilité des corps et des esprits qui est d'abord mis en avant et qui est d'abord porté avant le reste.
0: Ouais, et ça c'est pas très bon en fait pour personne, et surtout pas pour l'ensemble de la société, parce que ces gens alors il y en a qui restent en prison toute leur vie, hein, malheureusement, mais c'est pas la majorité, et des gens qui sont passés par là ont été un peu cassés dans leurs repères, ont une vision déformée du monde et de l'humanité, comme quelqu'un qui a été traumatisé en fait, c'est des chocs post-traumatiques qu'on a quand on sort de prison.
1: Oui, tout à fait.
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1: Voilà, on écoutait Bernard Lavillier, Betty, sur Cause Commune 93.1 dans Liberté sur Parole, où j'ai le plaisir de recevoir encore pour quelques minutes Jean-Claude Masse. Vous êtes donc directeur, puisqu'il y a aussi un président de l'OIP. Et donc on parle avec vous de l'appel que vous lancez pour avoir du soutien populaire, du soutien financier de nos concitoyens pour ce sujet des prisons et de la vie en prison et des droits en prison qui nous concernent tous. Alors je crois qu'il y a une tribune qui est sortie jeudi dernier dans la presse.
2: Qui va sortir prochainement.
1: Voilà.
2: Qui va sortir prochainement, une tribune de soutien par un certain nombre de personnalités qui nous suivent depuis longtemps. Alors je ne vais pas pouvoir tous les citer, ils sont une trentaine, mais beaucoup d'écrivains comme Nancy Houston, Annie Ernaux, prix Nobel de littérature récemment, Éric Vuillard, Gérard Mordilla, Bruno Solo, le comédien, Ariane Ascaride, enfin voilà, pas mal de gens comme ça.
1: Tous les gens qui sont à la fête de l'humanité d'habitude.
2: De belles personnes, et puis y compris aussi des gens du milieu de prison justice, des anciens contrôleurs de la prison de liberté, Henri Leclerc, avocat, enfin voilà, des gens qui croient en notre travail et qui nous soutiennent. Et on pense que ça peut être un support de communication intéressant pour donner envie au public, à l'opinion de nous aider et de nous soutenir.
1: Voilà, ce qui est frappant, hein. Moi, je suis journaliste, alors en même temps, je m'appuie beaucoup, beaucoup, beaucoup, comme tous les journalistes, hein, sur votre boulot qui est extrêmement sérieux, précis, documenté. Voilà, vous êtes toujours là quand on a besoin de témoignages, de chiffres, etc. Bah, on va peut-être en donner pour terminer cette émission de quelques chiffres. L'idée, c'est de dire que, votre life motif, c'est de dire que la prison n'est pas la seule manière de réprimer, de protéger la société contre la récidive, contre les gens qui ont commis des délits. Il y a des alternatives à la prison. On a été capable durant l'année 2020 de vider les prisons, parce qu'on a réussi à sortir combien de personnes en fait ?
2: 13 000 personnes en moins dans les prisons à ce moment-là, et donc on était en dessous du nombre de places des 60 000. Donc ça prouve que c'est possible.
1: Ouais, voilà. Et qu'il ne s'est rien passé de grave.
2: Concrètement.
1: Hein. Ouais, c'est le Covid, mais mis à part le Covid, il n'y a pas eu d'inflation, de la délinquance, etc.
2: De toute façon, quand on parlait tout à l'heure de la construction des nouvelles places de prison, on pourrait présupposer que c'est en lien avec l'augmentation de la délinquance sur les 20 dernières années. Or, c'est complètement décorrélé. C'est décorrélé à la fois de l'augmentation de la population, en général, et décorrélé aussi à la fois de l'augmentation de la délinquance, puisqu'elle n'a pas spécialement augmenté cette délinquance-là. Donc, on est vraiment sur des présupposés et sur des perceptions sécuritaires qui ont malheureusement gangréner un petit peu les esprits et qui font qu'aujourd'hui les politiques restent toujours sur ce même logiciel-là. Mais la réalité, c'est que il y a moins de délinquance qu'avant, qui ne justifierait la prison, et donc un enjeu

0: à repenser des peines qui soient pas celles de la prison.
1: Alors,
0: le travail d'intérêt général, par exemple, pourrait être une peine avec beaucoup plus de sens, mm-hmm. pour permettre aux personnes de peut-être de réparer des choses sans pour autant être cassé par l'univers carcéral. Le placement extérieur, qui est
1: aussi... Alors c'est quoi le placement extérieur?
0: Très mal connu. Oui, c'est très mal connu, c'est assez peu doté financièrement, même s'il y a des évolutions aujourd'hui. Sur les 53 millions affectés pour l'année par l'État aux peines alternatives, il y a un quart qui est fléché vers le placement extérieur. Donc vous voyez, c'est pas énorme par rapport aux 680 millions de construction de nouvelles places. Et donc le placement extérieur, c'est la possibilité qui est donnée aux personnes détenues de pouvoir être accompagnées de façon à l'extérieur par tout un dispositif éducatif, de formation, d'insertion. Alors par exemple, il y a des lieux d'accueil qui sont des fermes, mm-hmm. des fermes qui sont notamment certaines associations comme Emmaüs portent ce type de dispositif-là, où les personnes vont exécuter leur peine dans le cadre d'un travail au sein de la ferme et donc dans une logique éducative de réinsertion et qui
1: l'acquisition
0: fait beaucoup
1: de compétences, de trouver un boulot, de formation, etc.
0: Tout en étant dans cette logique quand même de contrôle du placement mm-hmm. extérieur qui fait que les gens savent bien qu'ils sont là dans une réparation de quelque mm-hmm. chose. Donc il s'agit pas de dire qu'ils font n'importe, qu'ils sont libres de tout, mm-hmm. mais ils sont dans un dispositif qui fait sens parce que ça participe de leur réinsertion. Donc ça fait partie des peines qu'il faudrait pouvoir développer. Et puis, il y a un enjeu aussi à ce que on puisse créer une peine qui n'intègre pas la prison comme première étape de la sanction. C'est-à-dire qu'aujourd'hui, devant les tribunaux, on va poser une sanction qui a priori la prison, qu'on pourra après aménager ou réfléchir sur une alternative. L'enjeu, ce serait de créer une peine qui écarte le recours à la prison en tant que tel et qui puisse être
1: comme une dernier peine... recours en réalité, ce que ça devrait être
0: exactement, et qui puisse être une peine de probation directe, c'est-à-dire mmh. sans qu'on passe par ok on vous enferme mais on va voir ce qu'on peut faire pour pas vous enfermer. Ça peut dans certaines situations c'est le cas aujourd'hui, mais une peine de probation qui exclut le recours même à la prison et qui se porte plutôt sur des enjeux de travaux d'intérêt généraux, peut-être de conditionnalité liée à l'extérieur en termes de par exemple d'obligations de soins ou des choses comme mmh. ça. Et donc ça devrait être beaucoup plus développé dans cette logique alternative, et ça l'est pas aujourd'hui.
1: Il y a des pays où c'est mieux, où c'est plus développé, ces peines alternatives.
0: Il y a des pays où effectivement on commence à déflationner de façon forte les incarcérations pour penser d'autres modèles, d'autres types de prise en charge, comme les pays scandinaves, comme l'Allemagne, où on évoquait tout à l'heure le fait qu'ils ont fait le choix vraiment de réduire la question d'emprisonnement pour pouvoir le traiter autrement.
1: Et la peine alternative se développe aussi en Allemagne ou...
0: De fait, c'est-à-dire mmh. qu'à partir du moment où on emprisonne moins, les peines alternatives se développent. Là où il faut faire attention, et nous on est vigilants en France, enfin, s'agissant de notre expertise, c'est sur le fait que les peines alternatives soient vraiment des peines qui viennent en remplacement de la prison et qui ne viennent pas au contraire élargir le filet carcéral, au sens où ça serait des peines qui seraient attribuées à des personnes qui n'auraient pas fait de prison en temps normal, mais parce qu'ils étaient un peu à la ligne de crête, à la limite, et qu'on récupérait comme ça en leur donnant une peine alternative. Il faut vraiment que les peines alternatives, elles remplacent la prison et qu'elles viennent pas élargir le nombre de personnes qui pourraient être sanctionnées à la suite d'un délit.
1: Il faut aussi être vigilant sur le fait que les gens qui sont en peine alternative ne soient pas juste de la main d'œuvre corvéable, mais qu'il y ait un réel suivi, qu'il y ait un accompagnement.
0: Enfin, ça nécessite des moyens, et donc si on construisait moins de places de prison et qu'on mettait les millions qui sont consacrés à ces peines alternatives, je crois qu'on irait dans le bon sens.
1: Eh bien voilà, un joli mot de la fin. On vous reçoit encore dans un an pour faire le point, ou même on pourrait se revoir régulièrement, vous ou d'autres personnes de l'OIP, pour en parler. C'est un sujet que je lance, mais vous êtes le bienvenu sur Cause Commune quand vous voulez. Merci Jean-Claude Mas, merci beaucoup. Et
0: merci.
1: Alors, sur le site de l'OIP, on y va et on clique les bonnes cases, on donne ce qu'on peut, au rythme qu'on veut, mais on le fait. Merci beaucoup.
0: Et parlez-en autour de vous. Merci
1: voilà,
0: beaucoup.
1: On en parle également. Et on devient membre de l'OIP.
0: Merci de votre soutien.
1: Merci beaucoup. À très bientôt.
0: Au revoir.

0: Bonsoir Emmanuel.
1: Bonsoir Patrick, bonsoir tout le monde.
0: Emmanuel, on va parler, bon on a presque une heure et demie pour parler ensemble, mais tout de suite ce qu'on aimerait, c'est entendre un conte.
1: Ah oui, à chaud.
0: Ah ouais, comme ça.
1: Ah oui, c'est vraiment sérieux, hein. C'est pas pour rigoler. Enfin, on peut rigoler, une histoire pour rigoler, une histoire...
0: Ouais, tranquille.
1: Une histoire du Nord, je vous emmène un peu de là d'où je viens, du Nord de France. Dans le Nord de la France, il y a la Flandre qui nous écoute en ce moment aussi. Bonjour à eux, mais on ne fait que passer, car avec cette histoire, on va aller vraiment encore plus au Nord, en Angleterre. Mais on va même pas s'arrêter en Angleterre, puisqu'on va aller encore au Nord de l'Angleterre, en Écosse. On va aller au Nord de l'Écosse. Dans les Highlands. On va même aller au nord des Highlands, dans un petit village qui s'appelle Golval. Golval est situé à cet endroit particulier de l'Écosse où les éléments se rencontrent. Il y a d'un côté, on vient de la traverser très rapidement, la lande. Humide, tourbeuse, parsemée de bruyères, de genêts, avec des petits tas de briquettes noires éparses, c'est la tourbe qu'on a extraite de la terre et qu'on fait sécher ainsi aux quatre vents pour pouvoir mieux s'y réchauffer en hiver. Et puis, de l'autre côté de Golval, qui est construite au sommet d'une falaise, on peut apercevoir par temps clair les îles Orcades et les Shetland. Au loin et au pied de la falaise, il y a généralement des phoques qui se prélassent sur les gros galets de la plage. Et dans cette falaise, il y a plusieurs dizaines d'espèces d'oiseaux migrateurs qui viennent y nicher chaque année. Golval est à cet endroit particulier de l'Écosse où les éléments se rencontrent. D'un côté, la lande et la terre. De l'autre côté, la mer et les phoques, l'air et les oiseaux. Et un tel endroit du monde à vivre n'est pas sans conséquence sur les manières de vivre des habitants. En effet, à Golval, ils ont pris l'habitude de se réunir chaque année dans la plus grande auberge de l'une des fermes. Il faut vous dire que Golval est l'abréviation de Gold Valley, ce qui veut dire les vallées d'or, car toutes les vallées environnantes sont très riches pour la culture, qui est très abondante. Et en fait, Golval est le nom donné à la ferme principale. L'endroit où tous les villageois se réunissent une fois chaque année et ils y organisent un véritable concours. Chaque année, ils organisent un concours d'histoire. Les villageois se préparent toute l'année pour ce concours d'histoire-là. Il y en a même d'autres qui viennent d'autres villages, et puis même d'autres pays et d'autres régions, d'autres contrées. Et il y a deux coupes à gagner. Il y a la coupe en argent pour celui qui racontera la plus belle histoire et la coupe en or pour celui qui racontera le plus beau mensonge. J'y étais. J'ai tout vu et tout entendu et vais tout vous raconter, une histoire, un mensonge ou la vérité, à chacun de décider. L'année où j'y étais, donc, le patron de l'auberge, le propriétaire de cette grande ferme, s'est installé sur le haut tabouret en bois que les années écoulées ont fait appeler le tabouret de la parole. Il a regardé tout le monde et il a dit « Alors, est-ce que vous vous rappelez de la dernière fois où vous avez vu la mer ?» Oui, bien sûr, tout le monde s'en rappelle bien, puisque c'était en haut de la falaise pour arriver à l'auberge. Il a continué. Est-ce que vous vous rappelez bien de la première fois où vous avez vu la mer? La première fois où vous avez avancé sur le sable humide et délicatement orangé, laissant vos traces de pas derrière vous? La première fois où vous avez laissé les vagues chevaucher vos chevilles et dégringoler sur vos mollets, effacer les traces de pas derrière vous et repartir avec une telle force et évidence qu'elle vous a presque emmené avec elle. En fait, dans cette histoire, on marche le long de la plage. Tocan tocan. Tocan tocan. On marche le long de la plage de l'île du temps. 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l'île du temps, il y a des brumes, d'abord éparses, volatiles, translucides, et puis plus épaisses, plus blanches, presque cotonneuses, un brouillard épais que l'on traverse précautionneusement, car on les appelle les brumes de l'enfance de l'homme. Tacon tacon ta ta ta ta tacon tacon ta ta ta ta tacon tacon tacon tacon tacon tacon ta ta ta ta. Et derrière les brumes de l'enfance de l'homme, il y a un sentier recouvert de petits graviers blancs qui longe une rivière. Remontant la rivière, au loin, un pont en bois blanc au-dessus, la rivière sort de bousses de bosquets, elle sort d'une forêt qui épouse les flancs d'une montagne, la rivière descend la montagne, elle sort d'un rocher au sommet de la montagne. Au sommet de la montagne, un grand oiseau blanc tourne et veille au sommet, c'est la montagne du souvenir. Et de l'autre côté du sentier, à petit gravier blanc, il y a du sable, un sable chaud, accueillant. C'est dune sur dune jusqu'à l'horizon, désert après désert, les déserts s'enchevêtrent et s'interpénètrent, et au centre des déserts, du désert des déserts, il y a une grande dune de sable dont les contours sont changeants parce que balayés par les vents. La chaleur vient du cœur de la dune, elle est animée par un feu intense qui irradie tout autour. On l'appelle la dune du désir. Et lorsque l'on continue à avancer sur le sentier en gravier blanc, laissant la montagne du souvenir et la dune du désir derrière soi, un peu plus loin, en un point, l'ombre de la montagne du souvenir et l'ombre de la dune du désir se rejoignent. En un point. On entre à l'intérieur de ce point noir. C'est le début des mondes, le silence originel. Et au milieu de ce silence-là, au milieu de ce noir-là, il y a un grand halo de lumière blanche, très claire, très nette, très pure au loin. En s'approchant, la lumière est plus intense, on pénètre à l'intérieur de la lumière. Il y a un arbre, un frêne, au tronc épais, au feuillage touffu, dont les racines noueuses en serrent une énorme goutte d'eau. Et il paraîtrait que si l'on s'installe au milieu des racines de cet arbre, qu'on ferme les yeux, le dos contre le tronc, on peut entendre toutes les histoires arriver. 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

0: Merci Emmanuel. Emmanuel Delattre, un conteur, tu viens de Lille.
1: Hein,
0: c'est
1: oui.
0: pas un secret. Hein,
1: tout juste aujourd'hui.
0: tout juste aujourd'hui. Et tu es venu avec... j'allais pas, je cherche un mot sympa à dire, c'est pas étiquette, c'est pas sac à dos, c'est pas... Avec en tant que porteur d'un projet. Et ce projet s'appelle...
1: Yem. Comme tu l'as joliment dit tout à l'heure aussi, merci.
0: Voilà.
1: Merci.
0: C'est... Bon, on va découvrir tout autour de cette soirée ce qui se cache derrière Yem. Et ben, déjà, on peut dire qu'un certain nombre de conteuses, de conteurs participent à ce projet-là. En introduction, écoutons ce qu'en disent deux conteurs, Pepito Matteo et Antonietta Pizzerno.
2: C'est un
3: allumé, un gars du Nord, qui est en relation avec les alliances françaises, et il a inventé un personnage qui n'est ni masculin ni féminin, qui est d'un intemporel, et qui est un peu
2: l'humain.
3: Un humain amour. Donc c'est un peu hors sol. C'est pour ça que nous, on se disait, voilà, mieux le ramener un petit peu sur Terre.
2: Et je suis partie un peu de moi-même. En tant qu'étrangère, je suis très sensible au son des mots qui parfois sont écrits de la même façon et ils veulent dire des choses différentes. Ça, je trouve ça très marrant. Parfois un peu énervant, je dois dire. Parce que... Mais... voilà, je suis partie de là et puis j'ai développé un peu la chose.
3: En fait, on part d'images et puis de motifs de contes quand même. Tu vois, il y a des contes qui ou des légendes qui parlent d'un personnage qui est au milieu de la nature, qui essaye de trouver son chemin.
2: La lune, pour moi, c'est un élément de la nature. Que je retrouve souvent dans mes contes et sur lequel j'aime bien être en relation avec la lune. Oui, ça c'est la lune, pour moi c'est important.
3: La lune, c'est le rêve. C'est le rêve, c'est-à-dire tout est possible. La lune, on peut lui demander beaucoup de choses, c'est la nuit, c'est l'imaginaire, c'est notre inconscience et l'âme. Donc, on peut lui envoyer du lourd, elle peut nous aider, puisque elle est, c'est une conteuse un peu. Le soleil lui fait le mariole dans la journée.
2: Oui, le soleil, c'est autre chose.
3: Mais la lune, elle a le courage de sortir la nuit.
2: Elle a une force que la lune, que le soleil n'a pas. Une force que la lune, que le soleil n'a pas.
3: Ouais. D'ailleurs, le soleil va finir par nous griller. La lune ne nous veut pas de mal. L'idée, c'est quand même, pour moi en tout cas, de parler d'aujourd'hui aussi. Pour essayer de cerner ce monde où les fake news l'emportent sur la réalité, sur la vérité. Nous, les conteurs, on ment, on est des menteurs. Alors,
2: menteurs pour dire, pour dire le vrai. C'est ça qui nous porte.
3: On essaye.
2: Parce que...
3: Je crois que ce qui fait la force de l'oralité aujourd'hui, c'est qu'il n'y en a aucun qui est pareil. Il n'y a aucun conteur qui ressemble à aucun autre.
0: Alors Emmanuel, on vient d'entendre une conteuse, un conteur qui nous... J'ai relevé les mots image, conte, personnage, élément de la nature, beaucoup de choses, mais... Je me remets il y a quelques jours quand Ariel qui est là m'a parlé de Yem, mais je joue les naïfs, j'ai toujours pas compris ce qu'il voulait dire. Alors est-ce que tu peux nous expliquer ou annoncer à nos auditeurs Yem, c'est quoi ça?
1: Non.
0: Voilà. Merci beaucoup. Et bien, on se retrouve dans 2 mois.
1: Non, parce que si je le savais, si je le pouvais, j'aurais pas été questionné d'autres conteurs pour le faire avec moi. Et c'est tout le sens de la ritournelle qu'on a entendue tout à l'heure. Merci de l'avoir aussi bien lancée. D'ailleurs, chantée par Aimé de la Salle. Yem c'est qui, Yem c'est quoi.
0: C'est ça.
1: Je sais pas. Je sais pas qui peut être Yem, et c'est dans ce sens-là où j'ai été et où je continue toujours à en questionner d'autres comme Pepito qu'on a entendu, Antonietta. On est plus d'une cinquantaine aujourd'hui. Enfin, on est plus d'une cinquantaine à avoir dit oui déjà à Yem. D'essayer de raconter ce que une force d'amour peut-être dans cette force de reliance, de nous relier les uns aux autres, non pas au-delà de nos différences, mais en deçà de nos différences.
0: Est-ce que je dis une bêtise si je dis, au départ, Yem, c'est un personnage ou ça peut devenir le personnage d'un conte?
1: C'est ça. Ouais. C'est d'essayer de faire de la force d'amour, de reliance, de l'idée d'universalité. Comme quoi, de l'idée de l'universalité, c'est pour moi considérer que chaque être est un être et qu'il n'y a pas de plus ou moins ou mauvaise valeur à l'intérieur. Il y a que des différences. Et j'ai bien fait gaffe en disant chaque être est un être et non pas chaque être humain est un être humain. Donc c'est Yem est pour moi la force de reliance des différentes formes de manifestation du vivant. Être humain, être animal ou être végétal. Et on l'évoquait tout à l'heure avant que ça commence. Ceux qui ont des animaux, celles et ceux qui ont des animaux, savent bien qu'on sait très bien communiquer avec un animal, qu'il y a une communication qui s'installe. Ceux qui en ont la possibilité ou qui l'ont travaillé peuvent communiquer avec les plantes, avoir des informations, savoir à quel moment on a besoin de quoi ou en quel dosage aussi. Donc c'est toute cette dimension-là qui est immatérielle, à proprement parler, comme l'amour, qui ne se voit pas, mais qui nous relie.
0: Et cette dimension-là, cette idée-là, on va la concrétiser dans une histoire sous la forme d'un personnage.
1: D'un personnage.
0: C'est ça.
1: Parce que tant qu'on n'arrive pas à se représenter la chose, elle n'existe pas. On peut en parler, ça n'existe pas. Et l'idée d'universalité est une très très belle idée, l'idée d'humanisme est une très très belle idée, bien entendu. Mais comment rendre ça actif chez les gens? Et je pense que la chose ne peut devenir, en tant que conteur, ne peut devenir active que quand on en a une représentation mentale, que lorsqu'on s'en est fait une image mentale. Une, comme les disent nos anciens, une imagines agentes, une image active qui est la ressource de la mémorisation et la ressource du décodage de notre réalité, de notre environnement.
0: Et c'est chaque conteuse, chaque conteur qui se fait cette image et ou qui propose cette image à l'auditeur.
1: C'est dans les 50 là qui font partie du collectif.
0: Oh oui, par exemple.
1: Comment on arrive à raconter ça,
0: en fait.
1: C'est pour ça que je suis vraiment très content qu'il y en ait au moins 50 qui m'aient répondu. ça fait déjà beaucoup. Et j'en profite vraiment aussi pour remercier chacun d'entre elles, d'entre eux. C'est trop difficile d'en citer, de toutes et tous les citer. Vous les retrouvez sur le site, bien sûr. Mais c'est déjà un très beau succès, une grande chance d'avoir une cinquantaine de professionnels qui ont toutes et tous bien d'autres choses à faire que de se poser cette question-là, mais en même temps, on a convenu qu'il n'y avait peut-être pas d'autres questions plus importantes ou plus urgentes aujourd'hui que de donner une forme qu'on puisse s'approprier pour peut-être essayer d'être un moteur dans le renouveau du monde.
0: Quand tu dis professionnel, on est bien d'accord, des conteurs, des conteuses professionnelles.
1: Oui. Hein,
0: c'est ça. C'est
1: oui.
4: Alors moi, j'aurais bien voulu rebondir déjà sur l'image que tu as donnée. Alors c'est très drôle parce que Patrick a commencé avec un chêne et toi, tu as enchaîné avec un frêne. Alors je voulais te demander quel est l'arbre qui est en toi pour avoir puisé ce projet, donc la genèse de Yem. Mais avant tout, toi, quelles ont été les racines de ton arbre, le tronc et les branches? Comment toi tu t'es construit pour en arriver à ce Yem-là? dans tes racines, peut-être dans ton histoire personnelle, le tronc, qu'est-ce qui t'a redressé et qu'est-ce qui t'a permis de développer tes branchages?
3: Mmh. Ben, les racines, c'est les plus anciennes, c'est vraiment une ancienne pratique de l'oralité. J'ai beaucoup raconté, toujours lu dans toutes les classes que j'ai traversées. J'étais enfant de chœur quand j'étais très jeune. J'ai arrêté de le devenir quand j'ai compris ce à quoi pouvait servir la religion, pas forcément qu'à relier les gens, mais peut être un outil de domination, de pouvoir et légitimer des guerres et mises en esclavage pour aller vers le théâtre. Enfin, c'est tout un processus pour moi jusqu'au jour où j'ai découvert que j'avais toujours été plus ou moins conteur et que il y a une phrase de Nietzsche que j'avais découvert sur mon passage, que la maturité de l'homme vient avec le sérieux qu'il met dans ses jeux d'enfant. Et il y a un jour, on peut dire, oui, je suis peut-être devenu mature, j'espère pas trop quand même, parce que j'ai continué à jouer. Je me suis dit, oh oui, comme le titre de l'émission, c'est sérieux comme jeu, c'est très très sérieux. Raconter une histoire, c'est vraiment très très sérieux. On peut guérir. Pas en un claquement de doigts, mais avec une histoire. Quand les mots sont servis justement et permettent à l'autre de pouvoir nettoyer une douleur héritée, parfois aussi. Donc c'est aussi très très sérieux. Et ce qui m'a amené à IEM plus particulièrement, donc je pense que c'est de continuer à jouer et à travailler sérieusement sur les contes et ce qu'on peut faire avec l'oralité et avec la chance qu'on a de pouvoir avoir, quand toutes les conditions sont réunies, des paires d'oreilles de notre auditoire qui soient ouvertes, accueillantes et dans lesquelles et qu'on peut nourrir. Et qu'attendent qu'on les nourrisse. Et me dire aujourd'hui, quelle est la nourriture qu'il faut donner? On a tous travaillé les répertoires traditionnels et mythologiques, tout ça, c'est important, ou les contes traditionnels, mais c'est la parole d'aujourd'hui. C'est comme l'évoquait Pépito tout à l'heure. Transmettre un patrimoine, si c'est juste pour entretenir des vieux cadavres, c'est de toute façon, la nature s'en occupera bien avant nous. Il faut nourrir les gens d'aujourd'hui avec une parole d'aujourd'hui.
4: Bien sûr. Et donc la jeunesse de IEM, est-ce qu'il y a eu un déclic, quelque chose qui t'a... Quel a été ce qui t'a balancé, propulsé dans la IEMitude?
3: C'est vrai, oui. C'est ce qui m'a permis d'être IEMant aussi et de mettre ce mot-là. Parce que la chose n'existe pas tant qu'elle n'est pas nommée, c'est la confiance de Marc Cerdan, l'actuel secrétaire général de la Fondation des Alliances Françaises, pour raconter les 140 ans des Alliances Françaises à l'UNESCO, il y a un peu plus d'une année. Et Marc, on se connaît par ailleurs, en toute amitié, j'ai travaillé avec sa femme au musée du Quai Branly, elle m'a donné un coup de main pendant 5 ans, où je me suis occupé de toutes les visites là-bas, donc il connaissait très bien mon boulot, et le jour où il m'a appelé pour demander si j'étais OK pour faire ce boulot-là, j'ai eu du mal à dire non. Je dois dire, c'était une belle preuve de confiance là qui m'a donné en toute amitié, et c'était un sacré challenge parce qu'il y avait que 3 mois pour tout faire, 3 mois pour éplucher 140 ans d'archives et pour de passer les coups de fil et pour me rendre compte qu'en fait que tout ce qui animait tous ces gens, il y a 830 alliances françaises dans le monde, elles sont indépendantes, elles dépendent pas du musée du Quai d'Orsay, elles dépendent pas du ministère du Quai d'Orsay, ni du ministère de la Culture. Et elles, ce qui les anime, ce qui anime chacun, c'est un grand amour de l'autre, un grand sens de l'altérité. Que ce soit à Madagascar, que ce soit à Shanghai, que ce soit ceux qui apprennent le français, langue étrangère sur place. Et moi j'étais bluffé. Et la meilleure manière de rendre hommage à cette intention de se relier à l'autre, c'était de le transcender, quelque chose, de trouver une forme qui le dépasse. Et puis il y avait ce travail-là qui est arrivé sur des réflexions personnelles que je menais aussi. Et donc ça s'est concrétisé en IEM.
4: Et d'où aussi, tu apprécies particulièrement d'accueillir dans ce collectif des personnes du monde francophone. Il y a Québec, Belge, la Belgique, il y a l'Afrique aussi.
1: Oui, Sénégal, Algérie, Tunisie, Maghreb, enfin Maghreb au sens large, pour l'instant, oui.
4: Donc pour avoir toute cette palette de la francophonie, mais une langue qui libère, pas une langue qui oppresse. On est bien d'accord.
1: Ah oui, oui, c'est ça, c'est ça. C'est, je reprends les termes de Bernard Cerchiglini, qui dit il n'y a pas un français, il n'y a pas une langue française, il y a 75 langues de France. Et chaque langue est une manière différente d'être au monde. Et je suis très, très remerciant. Ça se dit en français, ça, oui.
4: On peut l'inventer.
1: On l'invente. Je suis très remerciant avec, je pense à Boubacar Diaye, pour lequel la langue maternelle est le Wolof, et qui fait l'effort, comme les Souleymane Bachir Diaye, les Amadou Mpateba et Aimé Césaire, pour parler que des Africains, mais qui ont fait l'effort d'apprendre si bien le français qu'ils arrivent à nous éduquer nous-mêmes avec notre propre langue, à la pensée et à la tradition africaine, sans qu'on ait besoin d'apprendre leur langue pour en comprendre, pour comprendre l'africanitude, pour reprendre la yémanitude.
0: Vous êtes toujours sur les contes, c'est du sérieux, mais pas trop, hein. Restez avec nous, on revient avec Emmanuel Delattre après ça.
1: Le voilà.

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1: Et nous sommes toujours dans l'émission Les Contes, c'est du sérieux, mais pas trop. Hein. On vient d'écouter Elis Regina et Tom Jobin, Aqua des Marceaux, bien sûr. Sonia.
2: Hello.
1: Je m'entends pas dans le casque, mais c'est pas grave. On va dire que tout le monde m'entend très, très bien, hein, donc c'est parfait. Sonia, c'est à toi?
2: Oui.
1: Allez, on t'écoute.
2: Eh bien, je vous emmène dans un pays de soleil. Et dans ce pays de soleil, il y a des champs avec des oliviers. Et il y a une femme qui a des oliviers, qui a des chèvres, qui fait bien attention à ce que les chèvres n'aillent pas sur les oliviers, histoire d'avoir une récolte. Cette femme, elle a une fille, et cette fille, elle est belle. Elle est belle, mais comme le matin qui se lève. Elle a bien fait savoir au village que sa fille... elle est pas pour n'importe qui. C'est pas la peine de rôder autour d'elle comme ça. Non, non. Pour pouvoir unir son destin à sa fille, faut lui amener un cadeau, quelque chose de jamais vu dans la région, quelque chose de précieux. Et dans ce village, il y a aussi trois frères. Tous les trois, ils sont tous amoureux de la fille. Ils savent très bien qu'ils trouveront pas dans le village le cadeau qu'il faut. Un jour, ils mettent le chemin sous leurs pieds, ils partent comme ça. Et puis, ils arrivent sur le chemin à un embranchement. Il y a trois chemins, justement, ils sont trois frères, ça tombe bien. Chacun va prendre un des chemins et on se donne rendez-vous dans un an, jour pour jour. Le temps passe. Un an plus tard, jour pour jour, arrive un des trois frères, fier, sur un cheval magnifique, harnaché d'une manière. Et il a une crinière, il a une queue, on dirait du feu. Il descend de son cheval, près de l'arbre, attache le cheval, attend. Un peu plus tard, arrive le deuxième frère. Les deux se saluent, on prend des nouvelles, comment s'est passée l'année, qu'est-ce que tu as trouvé? Et l'un montre le cheval, et l'autre sort de son sac une pièce de tissu qu'il tient précieusement. Il ouvre doucement la pièce de tissu et à l'intérieur de cette pièce de tissu, il y a un miroir. Un miroir, mais merveilleux, avec des pierres précieuses autour. Le troisième arrive en dernier et lui, pas de cheval, pas de sac. Non. Ses vêtements, les mains dans les poches. Et qu'as-tu trouvé? Et lui plonge la main dans sa poche et sort une pomme. Et le grand frère, mais ce cheval, c'est pas n'importe quel cheval. Il suffit que je pense à un endroit où je veux aller. Le temps d'y penser, j'y suis. Ah, mais mon miroir, ce n'est pas n'importe quel miroir. Mon frère, si je regarde dans ce miroir et que je pense à la personne que j'ai aimée, alors je la vois. Et le troisième? Oh, mais cette pomme, vous savez, elle ne vous impressionne pas, mais... si j'en donne à quelqu'un qui est très malade ou même à quelqu'un qui vient de mourir, je peux lui rendre la santé ou même la vie. Et justement, nous sommes là parce que nous étions partis chercher un cadeau merveilleux pour la fille qui occupe nos pensées. Et si on regardait où est-ce qu'elle est et les trois se penchent sur le miroir, celui qui détient le miroir blêmit, pâlit, regarde ses frères, leur montre. Ah oui! on la voit, mais elle est dans sa chambre, couchée sur un lit, pâle. Alors les trois frères montent sur le cheval et en l'espace, d'un instant juste d'y penser, ils sont de retour au village, devant la maison de la fille. Et le plus jeune des frères demande qu'on veuille bien le laisser seul avec elle, ne vous inquiétez pas. Vraiment. Et les parents sont tellement désespérés qu'ils font confiance. Peu de temps plus tard, la jeune fille, les joues roses, les yeux rieurs, sort de la chambre. Et les parents demandent comment, et le plus jeune explique, la pomme, il lui a rendu la vie. Se pose maintenant la question épineuse de savoir, lequel des trois frères elle va épouser, parce qu'on est dans un endroit où seulement un gars et une fille. Et la richesse des différentes cultures dont on parlait tout à l'heure fait que je connais deux réponses selon où on se situe dans le monde. Si on est chez nous en Occident, la jeune fille regarde celui qui avait le cheval et lui dit « Ton cheval est magnifique, merci de m'avoir secouru. Mais tu as toujours ton cheval. » Et elle regarde celui qui avait le miroir et elle dit « Merci, merci d'avoir pensé à moi et d'être venu à mon secours, toi aussi. Et tu as toujours ton miroir. » Mais celui qui avait la pomme, il n'a plus rien. Il a tout donné pour elle. Alors chez nous, c'est lui qu'elle choisit. Mais quand on va un petit peu plus loin, qu'on se déplace comme ça vers l'Asie, qu'on arrive en Inde, elle regarde celui qui avait la pomme et lui dit « Tu m'as donné la vie, merci. Mais tu es mon père. Je ne peux pas épouser mon père. » Elle regarde celui qui avait le cheval et lui dit « Tu es venu à mon secours, merci. Mais tu es mon frère. Je ne peux pas épouser mon frère. » Elle regarde celui qui avait le miroir et lui dit « Tu m'as aimé, c'est toi que j'épouse. »
1: Merci Sonia.
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6: Et quand on va de l'autre côté de la Méditerranée, celui qui a le miroir, c'est comme un admirateur. Celui qui avait la pomme, c'est le médecin. C'est celui qui a permis à la magie des deux autres de pouvoir s'implanter, se réaliser, qui a traversé la distance pour aller vers elle, qu'elle doit épouser.
2: Donc, merci pour cette troisième possibilité.
1: On va écouter une autre histoire, parce qu'on est là pour ça. Sonia me fait des grands signes de sémaphore. Mais on va écouter Pépito, la chronique de Sonia. Okay. Allons-y.
2: Donc cette histoire est très inspirée d'une histoire qui est présente dans un recueil d'histoires indiens qui s'appelle Les Contes du Vampire, qui est une traduction très discutable parce qu'il ne s'agit pas vraiment d'un vampire comme on l'entend chez nous. Il s'agit plutôt d'un esprit qui possède un cadavre. Et en fait, on suit les aventures d'un roi. Ce roi s'appelle Trivikramasena, mais il y en a qui l'appellent Vikram, plus simple. Et donc ce roi-là est un roi juste, est un roi bon, et il y a un mendiant qui vient régulièrement et qui lui offre un fruit. Et il ne fait pas attention aux fruits, ils sont déposés dans son trésor jusqu'au jour où il se rend compte que dans ces fruits, il y a des joyaux. Alors il se tourne vers celui qui mettait les fruits dans le trésor en disant « Qu'as-tu fait des fruits ?» Et il se rend compte qu'on a donné, pendant tout ce temps-là, ce mendiant a donné à chaque fois des fruits avec des joyaux. Demande au mendiant « Que veux-tu ?» Avant que je puisse accepter autre chose, le mendiant dit « J'aimerais que tu ailles dans le cimetière. » Sachant que les cimetières en Inde, ça n'a rien à voir avec nos cimetières à nous. Il s'y passe des choses, il y a des crémations, on nettoie les os, etc. Et donc tu dois traverser le cimetière pour aller jusqu'à un arbre où est suspendu un cadavre, un pendu, et tu dois me le ramener, on doit faire un rituel. Il va y aller, sauf qu'à chaque fois qu'il commence à retraverser le cimetière avec ce cadavre de pendu sur le dos, le cadavre s'anime et lui parle et lui raconte une histoire avec une énigme à la fin. Et quand le roi répond, le cadavre disparaît et retourne sur son arbre, jusqu'au moment où il va raconter une histoire à laquelle le roi ne répondra pas. Sachant qu'à chaque fois, il lui dit « si tu ne me réponds pas, ta tête va éclater, elle va exploser, etc. » La dernière fois, il ne répond pas. Et le cadavre, le vampire, lui révèle qu'en fait, le mendiant ne lui veut pas de bien du tout, que le rituel qu'il veut faire, il va pas lui ressortir quelque chose de bien pour lui. Ce qui fait qu'averti, il ramène le vampire jusqu'au mendiant, qui commence à faire son rituel. Là, le roi le châtie, on va dire, donne son corps au vampire, et le vampire lui donne un souhait. Et son souhait, c'est que ces histoires passent à la postérité. Donc nous avons aujourd'hui les contes du vampire qu'on trouve aux éditions Gallimard, qui sont traduits du sanskrit et annotés par Louis Renou, sachant que c'est un texte qui a été écrit en sanskrit à peu près vers le 11e siècle, mais on pense beaucoup plus ancien, autour du 1er siècle en fait, mais de tradition orale et dans des dialectes qui n'étaient pas ceux du sanskrit, qui ont été traduits au moment où en Inde il a été décidé que tout devait être en sanskrit en fait. Et ça a été traduit, on le trouve dans la connexion Connaissance de l'Orient, qui est une collection qui est soutenue par l'UNESCO. Après, si vous voulez quelque chose de plus abordable, il y a la conteuse qui s'appelle Catherine Zarkast, qui, aux éditions Cirrose, a fait Contes de Vendeste, et à l'intérieur de ces Contes de Vendeste, vous avez 6 contes du vampire. Le premier, le dernier, qui sont le récit cadre, et puis certains des contes, parce qu'il y en a 24. des récits dans ce recueil. Voilà. Et je m'attendais à ce qu'Emmanuel réagisse. Même pas.
6: J'ai bu toutes tes paroles. Rien. J'ai fait te filer un coup de main sur le Trivikrama Sena.
2: Ah, merci, oui, parce que j'avoue, Vikram, c'est
6: bien. Mais Vikram, c'est bien, on peut l'appeler comme ça aussi.
1: Merci, Sonia. On écoute tout de suite un autre conte. Allez.
7: Voyage dans les langues. À l'école, Yem posait beaucoup de questions. Pourquoi le son O s'écrit de plusieurs façons? A, U, E, A, U, O. Pourquoi son manteau et le son de la cloche ont le même son? Même écriture pour des mots différents? Et la maîtresse répondait toujours. Tu utilises trop tes oreilles! Utilise ta raison. Ton orthographe s'en portera mieux. Yem aimait jouer avec les sons des mots. En montant le sentier sur la colline, sautillant d'une pierre à l'autre, Yem chantonnait. Sur le mur, les murmures, murmures. Sur le mur, les murmures, murmures. Un verre vert va vers vingt verres. Un verre vert va vers vingt verres. Ton tonton aime tonton. Ton tonton aime tonton. Les feuilles des arbres frétillaient pour applaudir. Là-haut sur la colline, tous ses sens étaient en éveil. Courir à travers les oliviers, se rafraîchir à l'ombre du figuier. Rouler dans la douceur de l'herbe, toucher l'écorce des arbres, écouter le chant des oiseaux, le bruit des insectes dans le silence de la nature. Un jour, lové dans le creux du vieil olivier, Yem n'est plus descendu de la colline. C'est à la lune que Yem a adressé ses jeux de

0: dans une langue qui chante. L'accent ne se pose pas en fin de mot. Chaque lettre est prononcée. Son nom a changé. Dans ce nouveau pays, on l'appelle IM, avec l'accent sur la première lettre. La voix de la voix est libre. C'est en chantant que IM s'adresse à la lune. Au mois de mai, au mois de mai, au mois de mai, ma mai, dans la mai. Au mois de mai, au mois de mai, au mois de mai, ma mai, dans la mai. Dans l'air, dans la mer, sur les ailes d'une hirondelle, sur le dos d'un dauphin, au-dessus des montagnes, IM a voyagé, accompagné partout de son ami la lune. Son nom s'est nourri de nouveaux sons, de nouveaux rythmes, de ce langue étrange air. Chaque langue a transformé la prononciation, l'écriture de son nom. En Algérie, Yemma, maman. En Espagne, Jaime, Jacques. En Pologne, Iem, je mange. En Inde, Jam, la mort. Et puis encore, Yemen, Yemo. Aux Caraïbes, Yemanja, la déesse de la mer. En Angleterre, Iem, je suis. En Allemagne, Heim, à la maison. À chaque nouvelle manière de prononcer son prénom, IM se découvre autrement. Dans chaque nouveau pays, une nouvelle identité. Des métamorphoses qui lui permettent de se connaître, qui lui donnent la force de s'affirmer. L'enfant timide, solitaire, sort de son cocon. IM s'envole de ses propres ailes. IM, je sens, donc je suis. IM les sons de toutes les langues. IM chanter. IM les bons plats. Yemma, maman. Heim, à la maison. C'est l'heure de rentrer chez toi.
1: IM a pris la mer pour retrouver sa mère, comme d'autres quittent leur mère en prenant la mer.
0: Le bateau a chaviré et IM a failli se noyer. Yemanja, la vie, Jama, la mort, tiennent un fil. IM travaille depuis dans un centre d'accueil pour immigrés. Le contact avec ces langues étrangères est assuré. IM transmet le plaisir de jouer avec les sons de la langue française et avec les sons de toutes les autres langues maternelles. En partageant les chants, les recettes de cuisine de tous les pays, pour que les sons, les odeurs, les couleurs de là où ils, elles sont partis, ne les abandonnent jamais.
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5: Yem savait rien. Que sait-on de soi quand on déboule de nulle part avec l'infini derrière et devant, dans le grand trou du cosmos? On ne peut naître que d'une géante, forcément. Comment résoudre cette équation à mille inconnues? IM, la goule enfarinée, a vu son ombre se projeter sur la face de la Terre et ça lui a fichu le bourdon. À fleur d'écorce terrestre, IM a eu envie de faire demi-tour et de disparaître à jamais.

Mais le froid paralysant du néant et le chaos assourdissant du rien du tout ne semblaient guère plus accueillants. Une rage profonde s'est emparée de Yem, entre peur et envie d'en découdre. Car ceux qui prétendent que Yem avait l'amour chevillé au cœur ont sans doute oublié que Yem a dû longtemps lutter pour parvenir à trouver une place légitime dans le concert du vivant. Une seule chose calmait Yem. La nature trépidante alentour et sa fascinante beauté dans le magma du monde. Il devait en être de même pour chacun et chacune au fond de soi. Car Yem n'était pas unique en son genre. D'autres créatures semblables rôdaient à cloche-pied tout azimut. C'est ce qui a donné envie à Yem de partir, de s'en aller à la recherche de ce monde mystérieux et endormi. Même si tout dans l'existence apparente semblait régi par la méfiance, l'agressivité, la crainte, tout dans le corps et l'esprit de Yem lui enseignait cette curieuse nature contradictoire. Yem ressentait une tendresse certaine, mêlée de dérision envers cette drôle de vie disparate, cosmique et comique à la fois. Une sorte d'attendrisible attirance. Oui, le mot « attendrisible » était celui qui lui venait comme le plus juste. Or, Yem, sans connaître vraiment les mots, les pressentait. Essayait de les prononcer d'instinct, comme par onomatopée. Grogner, dévorer, sentir, crier, s'attendrir, s'émerveiller, et puis y aimer. Et cela lui a semblé comme une évidence, y aime et y aimer. Être soi-même un être y aimant. Un aimanté d'humain qui attire, ou plutôt une sorte de boomerang qui ferait des allers-retours avec les regards, les rires, les rêves, les désirs et l'envie de partager les mots. Émouvant, ému, aimé. Ami, miroir, mourir, rire et récit, réciprocité, ressenti intense, et tant corps et cœur. En grandissant, Yem sentait de tous ses sens cette chose qui donnait petit à petit un sens universel à sa quête. Yem a emprunté le chemin des autres. Même s'il y avait péril d'embûche à tout bout de champ, empêchement et faux semblant, il fallait aller de l'avant contre vents et marées. Chemin faisant, Yem tendait ses oreilles, et des phrases entières lui parvenaient, des dictons et des proverbes, en langage multiple, que Yem comprenait à sa manière. La pierre n'est lourde que si on la porte. Et des choses aussi bien plus étranges encore qui taraudaient sa comprenote. Pour rencontrer l'autre, il faut que chacun fasse 75% du chemin. Quand les vents sont contraires, appuie ton échelle dessus et grimpe. Et cela donnait à Yem de la confiance et de la force pour avancer vers un monde utopidéal. Sans jamais se départir de cet optimisme à toute épreuve, Yem cultivait les mots avec l'outil de ses rêves. Envers et contre tout, Yem parvenait à escalader les plus hauts sommets de la fraternité, à affronter avec humour les plus difficiles falaises de la morosité, n'hésitant pas à traverser la forêt angoissante des doutes. Yem rencontrait des comparses de la même espèce qui semblaient chercher aussi leur vérité à tâtons. Yem ne tentait pas de rejoindre les plus performants. Au contraire, il se rapprochait des plus vulnérables. Et Yem sentait que cela l'aidait à grandir et à avancer dans sa quête. Yem ressentait du bonheur à donner de soi sans compter. Et cette découverte a définitivement scellé le destin de Yem. Cette
trajectoire que Yem cherchait intuitivement depuis le début et qui l'amenait chaque jour davantage vers quelque chose d'infiniment nourrissant. Ça correspondait à un mot que Yem n'arrivait pas encore à prononcer, le mot « générosité ». Maintenant, Yem parlait, échangeait avec ses compagnons espoir et affolement, pauvreté et sincérité, courage et patience. Yem avait trouvé sa planche de salut. Cette planche voguait au hasard, mais avec le sentiment d'un miroir juste du monde. Amour et réciprocité étaient naturellement liés par un pacte en dépit de toutes les diversités. Yem ne devait jamais désespérer des autres. Le temps a passé et Yem a dû s'endormir. Yem se trouvait maintenant dans un monde comme figé, où tous et toutes semblaient vivre en harmonie avec les mêmes idées et la même passion suffisante, où soleil, terre et nature s'étaient donné rendez-vous pour vivre en bon ménage avec temps et espace. Une sorte d'aboutissement de la plénitude, mais dont la tranquillité planifiée devenait angoissante. Ça devait être un mauvais songe ou le début d'un cauchemar. Yem a senti son cœur battre très fort. Un cri est monté de sa gorge comme une rébellion, se transformant petit à petit en un chant profond qui signifiait la révolte et l'espoir. Ohé, ohé. Au petit matin, un autre chant lui a répondu en écho, et Yem a vu s'approcher au fil de l'eau un dauphin. Le dauphin a emporté Yem plus loin sur un bout de terre où la nature semblait avoir préservé sa force et sa splendeur. Sur la plage, deux silhouettes semblaient attendre Yem. Une vieille femme à la peau ridée lui souriait. À côté, un petit enfant jouait avec le sable. Il construisait un petit monde, comme si un nouvel univers pouvait à nouveau s'inventer grâce à ses rires et ses jeux. Yem a demandé à la vieille femme pourquoi elle était venue en aide en lui envoyant le dauphin. La vieille a répondu « L'amour. Il faut sauver l'amour, sinon rien ne sera vivable. » « Et toi, qui es-tu ?» a demandé Yem. Et celle-ci lui a souri. Elle se nommait Justice, et l'enfant qui jouait était Humanité. Il fallait désormais que tous les trois vivent au même endroit, car justice et humanité sans amour solidaire ne seraient qu'un souffle sans âme. Alors Yem a posé son sac à dos là pour y vivre sa vie. À cet instant, des milliers d'autres se sont approchés pour le rejoindre, tandis qu'il se mettait à danser sous la lumière d'un arc-en-ciel.

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3: Teitura Eger Linerport, une chanson pirate du Danemark. Et si j'ai bien lu ce qu'il y avait sur la pochette, c'est du danois des îles Féroé.
4: Waouh.
3: Bon, vous êtes toujours sur Cause Commune, dans les contes, c'est du sérieux, mais pas trop, quoi. Nous sommes toujours avec le conteur par Emmanuel Delattre. Emmanuel, on vient d'entendre deux contes, un d'Antonietta Pizzorno et un autre de Pito Matteo, mm-hmm. qui font partie du projet YEM. Mm-hmm. Et je rappelle pour nos auditeurs, YAIM, YEM. Tiens, au passage, puisque j'y pense, il faut pas que j'oublie, le site www.yem.fr et puis la page Facebook de YEM, YAIM, elle est magnifique pour ça, pour ceux qui sont intéressés. Et j'insiste sur le site parce qu'il y a combien ? Plus de 40 enregistrements, presque 50 contes ?
5: Alors non, pas encore, on n'y est pas encore. Il y a plus de 50 artistes engagés pour l'instant, mais il y en a encore qui sont en maturation, en train de se dire comment je vais faire pour raconter ça. Maintenant que j'ai dit oui.
3: Il y a des contes sur le site, quand même, c'est ça que je voulais
5: dire. Il y a des contes, oui, il y a des contes. Il y a plus de 6 heures d'écoute. Là, à l'heure actuelle, possible, ça. Avec toutes les versions. On vient d'en avoir un petit quart d'heure, là, je pense, avec la version de Antonietta et la version de Pepito. Et donc, il y en a plein d'autres. Chaque conteuse ou conteur qui s'est attelé à la tâche pour savoir comment raconter cette force-là, l'a fait de son point de vue.
3: Oui, je rappelle pour nos auditeurs, un personnage, mais plus qu'un personnage, quoi, tout un concept, toute une philosophie. J'ai le flyer sous les yeux, là, je lis « Humanisme, réciprocité, environnement qui peut résumer... Ben, on trahit un petit peu quand on résume, mais qui peut illustrer ce concept de YEM que chaque conteur va s'approprier au travers d'un personnage dans ses contes, quoi.
4: Oui, c'est en fait, ce que j'ai compris, mais peut-être qu'on n'est pas forcément dans l'intellect. On est surtout dans les affects et dans quelque chose de ressenti. On a parlé du minéral, du végétal, de l'humain. Tout ça s'est mis en place. Comment s'est fait la reliance entre tous ces conteurs, alors qu'ils n'ont peut-être pas pu être présents à chaque fois, mais qu'est-ce qui a permis de relier les conteurs les uns avec les autres? Dans ce dispositif, c'est un mot un peu acerbe.
5: Oui, c'est vrai, t'as raison. Il y a je m'en suis pas rendu compte. Les choses se sont faites assez naturellement. Hein. On a, à partir du moment où, je peux même pas dire qu'il y a vraiment eu un moment de naissance, parce que c'est vraiment tout un long processus dont on a parlé un peu tout à l'heure. Il y a eu des étapes clés. L'UNESCO en est une, bien évidemment. On s'est tous rendu compte à un moment donné que ça, c'était rare et que ça nous était jamais arrivé d'avoir un dispositif, je vais reprendre ton terme, d'avoir une excuse, d'avoir un sujet sur lequel on pouvait discuter, échanger, être en mode de co-création, être en mode de questionnement. On a tous une activité très solitaire, en fait, assez souvent, et être avec des alter ego, des potes, des potines qu'on connaît ou qu'on connaît pas, et être en train de discuter du fond, sans savoir son vouloir, qu'il y en ait un qui a raison, d'ailleurs, mais de comment on peut aborder la création d'un nouveau personnage, comment on interprète ces notions fondatrices pour l'humanité, pour notre mieux vivre ensemble, en fait. Mieux être soi, mieux vivre avec l'autre, mieux vivre au milieu du monde aussi. Et ça a été très... très nourricier on organise des visios chaque semaine. Voilà, le mouvement, j'ai appelé ça l'Ouliupi. enfin non, j'ai appelé ça Ulioppi, en fait. Plus gay, quelque chose qui enlève et qui avec une connotation de youpi, et en référence à l'Oulipo, bien sûr, donc l'Ulioppi, l'ouvroir de littérature orale potentielle internationale. Et on se retrouve par visio tous les lundis, depuis presque un an maintenant. Alors tout le monde n'est pas tout le temps là, bien sûr, mais ça permet de garder un contact on connaît tous la visio, et de partager sans que quelqu'un sache vraiment ce à quoi il va arriver, mais juste, ah tiens, j'ai cette vision-là d'IEM, il y a ce sujet-là que j'aimerais bien aborder. Et il y a comme une sorte de vraiment de fraternité ou de confraternité ou de consororité qui se met en place sur le fond de notre boulot. Et ça, je dois dire qu'on est tous... J'y pensais pas au début, quand je me suis engagé, quand j'ai engagé d'autres, j'avais pas d'autres intentions que d'aller jusqu'au bout du bout. Et j'ai toujours la même aujourd'hui, et je sais pas du tout quel sera ce bout-là. Mais d'aller
4: jusqu'au... C'est sans fin. Oui. Mais pour... parce que vous êtes donc... C'était des rencontres virtuelles, mais il y a eu un moment où vous vous êtes rencontrés. Le virtuel, c'est très pratique pour passer au-delà des continents. Mais il y a une rencontre qui s'est faite quelque part en France, je crois bien.
5: Oui, on s'est vu. Alors, il y en a eu plusieurs qui ont émaillé au cours des festivals où les uns les autres se rencontrent, parce qu'on est programmés en même temps. Et c'est l'occasion de parler de vive voix, de choses qui étaient en émergence encore à ce moment-là. Et c'est vrai qu'on a eu notre premier cercle de sages fous et sages femmes de YEM à Néon-sur-Creuse. J'ai découvert à l'occasion, qui est juste à côté de là où Armel, Pepo, Digan résident dorénavant, qui nous ont accueillis très chaleureusement, vraiment, et c'est grâce à eux deux qu'on a pu... Donc on était une quinzaine sur la cinquantaine qui compose le collectif là. On sera une quinzaine aussi mercredi, on se rencontre grâce à toi, à la BAM ce mercredi ici. Et ça a été 3 jours là à Néon-sur-Creuse où on a pu... se renifler, sentir entre nous et revenir en direct sur nos fondamentaux.
4: Alors très rapidement, il y aura donc la soirée dont va reparler notre cabaret contiste de Patrick Crespel, donc mercredi prochain, mais il y a aussi une proposition d'ouvroir d'Ulioppi en direct sensoriel et mercredi prochain dès 10h du matin.
5: Dès 10h le matin, ouais. À la BAM
4: de Malakoff.
5: Oui, ouais. Alors, et... avec une ouverture large aux conteuses et conteurs qui souhaitent nous rencontrer à ce moment-là.
3: Eh bien, le rendez-vous est pris. Et bon, on est toujours dans les contes, c'est du sérieux. Hein. Là, on est presque trop sérieux, quoi, là. Oui. Ah. Allez. Un deuxième conte, s'il te plaît.
5: Alors, je vais être honnête, on en a discuté tout à l'heure avec Sonia. J'avais prévu de raconter le début des contes du vampire, du roi et du cadavre, que j'appelle ça. Mais comme tu dis qu'on est trop... Enfin, mais donc, j'ai pensé à autre chose, encore de vrai. Mais comme tu dis qu'on est trop sérieux, il faut que je repense encore à autre chose.
3: Laisse-toi, c'était une manière de dire, t'inquiète pas.
5: Oui, mais je prends la balle au bon. On est esclave de sa parole. Hein. Dès qu'elle est sortie, elle ne nous appartient plus. Et donc, la première chose qui me vient, c'est un Nasreddin que j'aime beaucoup, qui est délicieux. Celui-là, enfin, vous m'en direz des nouvelles. À ce moment-là, dans cette histoire, Nasreddin est sur le pas de sa porte et il a sa djellaba, sa vieille djellaba sur lui, toute trouée, toute dégueulasse, il a que des trous. Et en face de lui, c'est le désert. L'espoir s'est perdu entre deux dunes fumantes et auprès, il ne lui a laissé comme seul souvenir devant lui que des crottes de dromadaires. Des trous dans les poches, l'espoir qui s'envole au loin et la merde qui s'étale sous ses yeux. C'est la merde. C'est la merde, c'est la merde. Et ça lui donne une idée. Il ramasse toutes les crottes de dromadaire. Il rentre chez lui, il allonge les crottes de dromadaire par rangée de 10 sur sa table de la cuisine, il roule les crottes dans la farine, il va chercher du gingembre, de la coriandre, du curcuma, du safran, il les met sur, il entoure les petits paquets, les petits crottes de dromadaire, il les met dans des petits sachets plastiques, il fait des paquets de 10, des paquets de 20, des paquets de 25, des paquets de 50 en promo, etc. Le lendemain matin, 6h du matin, 6h30, il s'était jamais levé de si bonne heure, il est sur la place du marché avec son étal sur lequel il a mis toutes ses pilules et avec le panneau « Pilule d'intelligence ». 1000 dirhams. Et là, il y en a deux qui passent et qui regardent très rapidement ce qui est marqué. Ils sourient, ils connaissent Nasreddin, eux, ils s'installent à la table du café. Ils prennent un thé à la menthe en face pour voir comment ça va se passer. Et puis, il y en a un autre qui arrive, qui ne connaît pas Nasreddin, qui voit marqué « Pilule d'intelligence ». 1000 dirhams. Lui, il sait qu'il a 56, 57 dirhams dans sa poche. Il reste pas longtemps, il s'en va en se disant « L'intelligence, c'est vraiment trop cher pour moi ». Et puis, il y a l'autre qui arrive et qui sait qu'il a 56, 57 000 dirhams dans sa poche. C'est pas le problème. Lui, il regarde autour de lui si jamais ça savait qu'il était obligé de l'acheter, son intelligence. Et comme on le regarde, il s'en va. Et puis, il y a le dernier qui a 56, 57 000 dirhams dans la poche et qui s'en fout du candidaton, qui va voir Nasreddin et qui lui dit « Alors, c'est des pilules qui donnent l'intelligence, ça ?» Il dit « Ah oui, oui, oui, ça donne l'intelligence, ça donne... C'est, voilà, c'est une pilule qui donne l'intelligence. » Il dit « Oui, mais c'est une intelligence, quoi, 1000 dirhams, ça va durer 2 minutes, ça, cette histoire. » Il dit « Non, oh, non, non, non, non, non, c'est l'intelligence, tu vas voir, dès que ça commence, et ça va aller jusqu'à ton fils. » Il dit « Jusqu'à mon fils. Mon fils aussi, il va en avoir. Et c'est moi qui vais la manger. » Il dit « Oui, oui, tu vas voir, ça va transférer, va traverser les générations. Ton fils aussi, il va en bénéficier. » Il dit « Oui, mais je sais, mais c'est lui qui va tout avoir. Et moi, j'aurai rien. » Il dit « Non, non, non, non, non, ça commence tout de suite et ça va jusqu'à ton fils. De l'intelligence, 1000 dirhams. » Alors le gars, il donne les 1000 dirhams, il choisit, il goûte, il dit « Mais hé, c'est de la merde, ça. Ah, tu vois ?» Ça commence. Et je me demande si c'est pas tout ce qu'on fait en tant que compteur, en fait, tu vois. Si c'est pas notre boulot.
3: On vend de...
5: Oui, ça... de faire manger leur merde aux gens, en fait, tout enrobé, qu'on peut faire de poésie.
3: Mais oui, oui, oui. Oui. Bah, ça plairait bien à Kamel Zoui, d'ailleurs, qui fait partie du groupe-là, qui était venu ici même, à ta place. C'était l'émission numéro 18, si je me souviens très bien. Ariel... on va passer à Cabaret Conte dans quelques minutes, mais tu avais quelque chose à nous dire au sujet des...
6: Oui, alors en fait, j'avais envie de vous, comme l'été approche à grands pas avec le calendrier des solstices, j'avais envie de vous parler des festivals d'été, des festivals d'été estifs pour pâturer les contes et les histoires. Mais nous ne serons ni moutons de Panurge, ni immenses troupeaux. Bon, d'ailleurs, les jauges de spectacles contés dépassent rarement les 300 personnes, hein, en fait. Bon, contrairement au grand raout des concerts en plein air. Bon, elle n'est pas de rancœur, car tout art vivant est nourrissant. Enfin, ça dépend tout à fait, bon, voilà. Même si les enjeux financiers ne sont pas les mêmes. Et justement, les budgets culture cette année. Bon, ok, stop. J'ai rien contre les campings, juste une allergie aux dates. Mais ça ne date pas, malheureusement, d'hier. Hein. Et les festivals d'été avec les contes en ville, en Francilie, région francilienne. Bah tiens, prenons ici Paris. Non, enfin non, pas ce canard People, qui est pourtant un journal issu de la Résistance, qui est devenu un truc machin chose, racheté par le groupe Lagardère. Ici même, à Paname, les festivals d'été, il y a eu. Bah oui, il y a eu dans Paris quartier d'été, mais ils ont disparu de la programmation. Voilà, il y avait des contes dans les cimetières, les salles des mariages, des mairies et des banques il y a une vingtaine d'années. L'an 2000 et des poussières, et c'était Muriel Bloch qui officiait. Alors on a bien des irréductibles depuis le confinement, il y a les contes d'été aux épinettes depuis 2020 sur la région parisienne. Bref, mais il n'y a pas que Paris, il y a sa région et sa région, décentralisation en province, c'est comme ça qu'on dit, mais maintenant avec le mépris en moins. Festivalière, je serai. Festival lière. Le lierre fait lien. Les liens se resserrent dans les clairières, les lieux d'art vivant. Faire la fête, suivre les festivals d'été, ça booste, ça émoustille, ça retrouvaille. Ce sont des rendez-vous où certaines et certains se retrouvent depuis des décennies à bouffer du compte, à s'en pourlécher jusqu'à plus faim, à s'en enfiler dégoulé jusqu'à plus soif. Des amitiés solidement nouées pendant les festivals par Mons et par Vaux, et salut le compagnonnage avec les partageuses de pain, les copains et les co-baguettes. Festivalière, le lierre est une de ces rares plantes grimpantes à feuillage persistant. Très rustique et d'une vigueur exceptionnelle. Il pousse rapidement dans les terreaux des scènes ouvertes, des soirées autour du feu de bois et s'adapte aussi bien à la culture en extérieur qu'en pot à l'extérieur, à l'intérieur en chapiteau. Ouais, bon, enfin, c'est pas tout ça, mais on va peut-être parler de ce qui va se passer en été. On découvre les programmations de plus en plus tard. Certains festivals périclitent, d'autres surnagent, en proposant moins de spectacles répartis sur quelques jours au lieu d'une bonne semaine. Alors je suis désolée, j'ai fait une petite sélection non exhaustive et je suis désolée pour ceux qui ne seront pas cités. Alors je vais vous parler des Noces de Parole dans le Berry au Grand Aslon chez les Audiganes du 11 au 13 juillet. Ça, c'est un festival assez récent. Maintenant, dans ceux qui comptent presque plus d'une trentaine d'éditions, la Cité des Contes, Chigny en Belgique Sud, près de Sedan et de l'abbaye d'Orval pour les amateurs de bière, le week-end du 12 et 13 juillet. Passeur d'histoire à Baden en Bretagne Sud dans le Morbihan, la semaine du 14 au 20 juillet. Ça, c'est un vieux festival, hein, créé en 1997. Les Nouvelles du Comte à Bourdeaux, entre le Vercors et la Provence, dans la Drôme, du 1er au 10 août. Puis alors évidemment, le Cannes du Comte, toute proportion mise à part, oui, vous pouvez rigoler, les enjeux sont vraiment pas les mêmes. Parole de conteur à Vassivière, en Limousin, sur les trois départements sur lesquels se trouve le lac, ce sera la semaine du 16 et du 23 août. Ça, c'est un festival qui a été créé en 1989. Et puis, bien sûr, une pensée pour une journée qui compte parmi celles qui comptent tout autant à Merline, voilà, Merline, Bérangère Charbonnier, en Haute-Corrèze, du 23 au 27 août. Et c'est vrai que ces festivals, bah, ça nous permet d'avoir des grandes tablées où on trinque, où on partage les élixirs et les nourritures plutôt terrestres que spirituelles. Des bons moments à passer, les festivals d'été.
3: Eh bien, merci Ariel pour ces festivals. Mais il faut pas oublier l'actualité quand même. Hein, c'est l'heure de
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3: Patrick Crespel, qu'est-ce que tu nous as sélectionné cette semaine?
8: Eh oui, bah il y a tellement de choses avant de partir en festival. Il y a encore plein de choses au mois de juin. Malheureusement il faut choisir. Je ne peux pas tout citer parce que je pourrais citer Gérard Prost et puis c'est Florilège des mille et une nuits ou la quête de la toison d'or, où je pourrais vous parler de l'envol du labo avec pas moins de 16 laborantins et laborantines, et je pourrais vous parler de Nathalie Léon et sa vagabonde. Mais tout ça, vous pouvez retrouver tout ça sur Cabaret Conte. Mais je vais vous parler d'un gang particulier, un gang que nous avons reçu il y a 2 mois. C'est le gang du Zabuton. Et le gang du Zabuton, c'est du Rakugo. C'est Stéphane Ferrandez et
3: Rakugo, cette forme de conte japonaise
8: du stand-up assis.
3: Ouais,
8: voilà, c'est comme ça. Et bien c'est le vendredi 13 juin et ce sont les larmes des fantômes sont-elles salées? Ça, c'est une sacrée question. Si vous voulez connaître la réponse, eh bien, il faut aller les voir. L'adresse, elle est sur Cabaret Conte.
3: C'est vrai en plus.
8: Ben oui, c'est vrai. Je vais pas tout vous dire quand même. Il faut. Voilà. Ensuite, bon, on a parlé de fantômes. Après, on passe des fantômes aux loups ou aux robots. Est-ce la même chose? Peut-être, peut-être pas. Et là, c'est Daniel Leroux et Sonia. Sonia,
6: oui,
8: là.
6: Sonia Tissot.
8: Et dis-moi, Sonia, mais ça se passe pas au même endroit? Dis-nous où ça se passe. Hein.
9: Alors, ça se passe à la librairie du Nord, Borealia, parce que les initiés sont fermés en ce moment, à leur grand désarroi. Et donc, Borealia, qui nous avait hébergés pour Michel Galarès, nous héberge à nouveau.
8: Eh oui, et ça, c'est le mercredi 12.
9: La science-fiction et le fantastique.
8: C'est c'est le... Non, c'est pas mercredi 12, c'est jeudi 12.
9: Oui, jeudi 12.
8: Jeudi 12.
4: Bah oui, parce que...
8: Bah oui, parce, bah que, oui. Parce que mercredi, bah, il se passe des choses à la BAM. Oui, bon, bah, je sais pas si c'est une histoire de fantôme, parce que sur l'affiche, il y a un point d'interrogation, des histoires de robots, et... Bah, c'est du YEM. C'est vrai, YEM, on sait pas vraiment, mais bah, on va... Si on y va, on va justement
4: peut-être
8: savoir.
4: Peut-être dire les artistes
8: parce que quand
4: qui
8: même,
4: seront présents.
8: Ouais, il y a quand même une sacrée paire d'artistes. Enfin, il y en a 8. 8 quand même. Ben, Suzy Ronel, Françoise Barret, Virginie Comagnetti, Frida Moron, Antonietta Pizzorno,
4: oui.
8: Sharon Evans, Luigi Rignanes et Emmanuel Delattre, quand même.
4: Et puis Jennifer Anderson qui va les rejoindre.
5: Oui, qui nous rejoint.
4: Ouais.
8: Et oui, et ça donne envie parce que j'ai pas encore bien compris ce que c'était qui aime, mais justement j'ai envie de voir.
4: Et d'écouter.
8: Et d'écouter, voilà.
5: Merci.
8: Et bien ensuite, on va rester à la BAM, puisqu'il se passe tellement de choses là-bas. Mais que vois-je ? Le 24 juin ? Mais ne serait-ce pas notre Ariel qui va nous parler de Soleil d'argent et de Lune d'or?
4: Et ça sera en duo avec Bérangère,
8: avec
4: Charbonnier.
8: Bérangère, eh oui.
3: Mardi 24
8: tout
3: juin.
8: Tout un programme.
3: Toujours à la BAM, à Malakoff.
8: C'est quelque chose, on s'en va en Amérique du Sud.
4: Oui, c'est ça.
8: Ouais, ouais.
4: Avec une escale à Buenos Aires.
8: Eh oui. Et ensuite, eh bien, on va rester à la BAM, mais c'est le léopard. Le léopard qui déménage.
4: Oui,
8: le léopard.
4: Ah, les cafés,
8: à
4: les cafés. Ouais,
8: et là, bah, c'est le 11 contes de Kamel Zawawi. Et là, eh bien, on va partir. D'ailleurs, déjà, la date, c'est le dimanche. C'est toujours le dernier dimanche de chaque mois. Et là, on va partir en Bretagne. Et en Bretagne, avec trois conteurs. Trois conteurs qui sont des conteuses.
4: Ah, bah oui.
8: Et oui. Et pas des moindres, parce que quand même, Gigi Bigot. C'est quand même, voilà, Scléren. Ah, Scléren, eh oui.
3: Il est amoureux, c'est pas de sa faute.
8: Enel. Et ben, nous parlerons de la Bretagne. C'est vrai, on a eu Marseille, on a eu plein de choses, mais ce 29, c'est la Bretagne.
4: À la BAM. Rapatriement à la BAM du léopard.
3: D'y voir un truc qui se passe pas à la BAM.
8: Bah, il y a des choses qui se passent pas à la BAM, mais là, je sais pas trop. Qu'est-ce
4: ah ouais, non, bah, attends, ça serait pas un duo avec des Patrick.
8: Qu'est-ce qu'on peut en
4: deux
8: dire
4: deux Patricks. Ah ouais, ça serait.
3: On te laisse annoncer, Ariel.
4: Eh bien, c'est très simple, ça sera un tandem. Ha ha ha. Qui glissera le tandem des Patricks, de nos deux Patricks sur les ailes du tandem. Et la feuille a glissé vers moi. Et ça sera bah, chez Lynn, qui est devenu un refuge de conte. Il faudra réserver. Et que vont-ils faire, nos deux Patricks? Alors, est-ce qu'ils vont prendre une cuillère de farine rouge, casser un œuf pas trop bleu, verser un trait de lait d'alpage, incorporer trois poils de chat, sans oublier un zeste de mystère? Wow, le zeste de mystère avec les deux Patrick, il faut venir le mardi 17.
8: On dirait du YEM.
4: Ouais, non, je...
3: Non, donc, je vous explique en deux mots.
4: Oui.
3: Patrick et moi, on a exploré, on compte en duo depuis déjà pas mal d'années.
4: Oui.
3: Et on a exploré différentes manières de faire des duos.
4: Hey.
3: Et donc là, c'est ce jeu de conteurs. On reste conteurs, mais il y a des duos où on se passe la parole, il y a des duos où on se coupe la parole, il y a des duos où il y en a un qui fait quelque chose et l'autre qui fait autre chose. Voilà, on va explorer ces choses-là. Je profite de la parole quand même, hein, parce que fort de ça, ce spectacle, on va le redonner au Festival de Merline en Corrèze,
4: oui.
3: Fin août, et à cette occasion-là, j'animerai un stage pour pratiquer différentes manières de explorer, différentes manières de compter à deux.
4: Bravo, tu as bien rebondi en plein Roland Garros, c'est tout à fait opportun.
3: Patrick, une autre date, autre chose?
8: Eh ben non, je pensais que j'en avais.
6: Mais c'est déjà pas mal.
8: C'est déjà pas mal. Après, il y a les scènes ouvertes que vous pouvez retrouver ailleurs.
3: Notamment sur.
10: Mais sur Cabaret Compte.
3: Il nous reste 2 minutes. C'est rare qu'on ait un petit peu d'avance. Mais je voudrais quand même évoquer quelque chose parce que nos auditeurs l'ont peut-être perçu là. On a un gros problème en ce moment sur Paris. Beaucoup de lieux de compte, de scènes ouvertes, des choses comme ça se font dans des établissements, dans des cafés, des restaurants, etc., qui pour beaucoup ont une petite salle, une petite cave, des choses comme ça. Et ça commence à devenir une habitude, ouais. Que le conte, c'est la dernière roue du carrosse, quoi. Et s'il y a quelque chose de peut-être plus lucratif pour les restaurants ou quoi, ou qui apporte plus de monde, on nous éjecte.
9: C'est pour ça que les lieux qui ouvrent comme La Vagabonde de Nathalie Léon sont précieux, parce que c'est dédié au conte.
3: Ouais. C'était un petit coup d'humeur, parce que voilà, il y a des lieux qui nous accueillaient depuis longtemps, et puis un jour ou l'autre, on a un groupe de rap ou des gens musicaux qui amènent plus de monde, il faut le dire.
6: Ça fait fonctionner la buvette aussi.
3: Oui. Voilà. Alors, amis auditeurs du conte, consommez des cocktails au moins 3 par soirée, et là, vous aiderez à tenir ouverts les lieux de compte sur Paris.
8: Si vous avez de l'actualité de compte, si vous voulez que ce soit mis sur le site Cabaret Compte, que ce soit du compte à Paris, ou que ce soit des festivals ou des choses, des événements en province, c'est possible. Vous m'envoyez les infos, surtout en forme de flyer, d'image, et puis ça se fait comme ça. C'est tout simplement.
3: Merci Patrick.
6: On pourrait revenir sur l'Oulioupi de mercredi matin.
3: Oui.
6: Où on lance une invitation pour.
3: On ouvre au public.
5: C'est ouvert à tout public.
6: À la BAM de Malakoff.
5: Avec ou sans animaux, avec ou sans arbres, avec ou sans lutins, avec ou sans barbe. C'est ouvert avec ceux qui ont envie de se questionner et d'essayer de trouver une réponse à comment on peut raconter une humanité plus gaimante.
3: Mmh. Franchement,
5: sérieusement,
3: on peut pas finir mieux que ça, quoi, quand même.
8: Hein. Il suffisait de le dire.
3: Et c'est déjà la fin des contes, c'est du sérieux, mais pas trop. On a écouté tout plein d'histoires, tout plein de musique. Vous retrouverez les musiques sur le site de podcast. J'ai pas pris de cocktail, mais je me suis emmêlé dans mes feuilles. Je sais plus où vous les dire. Mais surtout, grand merci à notre invité, Emmanuel Delattre. C'est pas son alter ego, mais enfin son bébé. Bienvenue à IEM. C'est tout ce qu'on peut dire là. 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Merci à Ariel, merci à Sonia, merci à Patrick. On se retrouvera le dimanche 13 juillet. C'est toujours le deuxième dimanche du mois. Et notre invitée sera Isabelle Jeanlis qui viendra nous présenter un livre sur les contes sur les chats. Portez-vous bien et surtout n'oubliez pas de vous raconter des histoires les uns les autres. Voici un chien, voici un chat, et mon petit conte s'arrête là. Voici un chat, voici un chien, mon petit conte finit bien. Dans mon arbre, il y avait 3 pommes. Une pour celui qui a déjà raconté l'histoire, une pour celle qui vient de la raconter, et une pour toi qui la raconteras.

0: Chapitre 1, l'image de soi, page 21.
1: Nous agissons en fonction de l'image que nous nous faisons de nous-mêmes.
2: Celle-ci, qui à son tour influence chacun de nos actes, est conditionnée à des degrés divers par trois facteurs.
1: L'hérédité,
2: l'éducation
1: et l'auto-éducation.
0: Moshe Feidenkrais, énergie et bien-être par le mouvement, page 13 dans la préface.
2: En apprenant à penser en schéma de relation,
1: en sensation débarrassée
2: de la fixité des mots,
1: nous pouvons découvrir
2: des ressources cachées,
1: la capacité de créer
2: de nouveaux schémas et les transférer d'une discipline à une autre.
1: En somme,
2: nous accédons à une pensée personnelle
1: et originale.
2: Nous empruntons
1: une autre route
2: pour aborder différemment les choses
1: que nous connaissons déjà.
0: Moshe Feidenkrais, l'évidence en question, l'inhabituel, page 54. Anne Martin. Anne, merci beaucoup. C'est super. Vous êtes danseuse et chorégraphe. Vous êtes praticienne
3: Feidenkrais.
0: Comme ça, hier, je me suis surpris à dire pratique Feidenkrais, et puis j'ai dit non, mais c'est pas une pratique Feidenkrais, c'est une méthode.
3: Oui, c'est une pratique aussi. Les noms sont toujours assez réducteurs, les mots sont toujours assez réducteurs. C'est Moshe Feidenkrais qui a imaginé cette méthode de... Alors en français, on dit prise de conscience par le mouvement. Uh-huh. Je préfère le mot anglais qui dit awareness to a movement. Ça veut dire aware, to be aware, ça veut dire être alerte. Uh-huh. Ça veut dire qu'à l'intérieur de soi, on apprend petit à petit par des mouvements très lents et sans correction. C'est-à-dire que les classes communes, elles sont dirigées à la voix. Donc il y a des leçons. Et chacun bouge comme il a compris. C'est-à-dire si vous êtes allongé avec la tête d'un côté, les jambes qui se barrent de l'autre côté, je ne vais pas venir vous corriger. C'est pas comme un cours de danse. Et petit à petit, le cerveau, les connexions neuronales, avec surtout le squelette, il s'est surtout occupé du squelette, se rétablissent pour avoir un mouvement plus facile, plus harmonieux, plus une manière de se mouvoir plus facile, plus aisée. Et il y a une phrase de lui qu'on répète toujours qui dit rendre l'impossible possible, le possible réalisable et le réalisable esthétiquement. On devient comme les chats ou comme les bébés ils sont toujours beaux dans leur manière de se mouvoir. C'est-à-dire qu'on retrouve le bonheur d'expérimenter comme un bébé, comme un petit enfant. Et au lieu de par exemple, se lever toujours de la même manière, se retourner toujours de la même manière. Donc ça peut aider beaucoup des gens qui n'ont plus l'habitude de se mouvoir vraiment, des personnes âgées par exemple, mais pas seulement. Quelqu'un qui est assis devant l'ordinateur toute la journée, il y a aussi une manière d'être assis où je peux quand même sentir la connexion entre mes pieds et ma tête, ou mes pieds et mon ventre, ou mes pieds et mon bassin. Et en marchant aussi, de petit à petit, sentir comme si on avait une petite lumière à l'intérieur de on appelle ça la sensorialité intérieure, pour ressentir ce qui se passe, comment on bouge et comment on peut surtout bouger de manière plus aisée, tout simplement. Voilà.
0: Alors, je crois qu'en fait, je m'arrêtais quand même un peu sur cette différence entre une pratique et une méthode. Bon, ça me faisait réfléchir, en fait. Je sais que Moshe Feidenkrais, au départ, était judoka.
3: Il était physicien, au départ.
0: Au départ, il était physicien.
3: Puis il est devenu judoka, en effet. Il a été un des fondateurs de la Fédération Française de Judo. Et Donc les deux choses, le fait qu'il soit physicien, donc pour lui c'était vraiment aussi un abord scientifique. Mm-hmm. Tous les travaux de recherche neurologique l'ont intéressé beaucoup. Mais bon, il est décédé en 84 et depuis la recherche neurologique a fait encore d'immenses pas en avant. Mm-hmm. Et il avait rencontré pour le judo, il avait rencontré un maître judoka japonais, mm-hmm. très âgé, qui arrivait à renverser des baraques. Et donc il s'était posé la question justement de, on peut dire, de l'utilisation de soi.
0: Que tout à fait, en fait.
3: On peut s'utiliser soi-même d'une manière beaucoup plus facile en utilisant la transmission des bras de levier, on peut dire, squelettiques, et que les muscles sont là pour soutenir le squelette et pas le contraire. Mmh.
0: Voilà. Donc ça, c'était déjà un peu proche des fascias.
3: D'une certaine manière, oui.
0: De la découverte des fascias.
3: Oui. D'une certaine manière, oui. Alors, je ne connais pas autant la fascia pulsologie, mais bon, j'ai suivi quand même pas mal de travaux là-dessus. Et dans le travail avec Marion Blondeau, on a pas mal parlé de ça aussi. Mm-hmm. Et c'est sûr que, par exemple, dans les séances individuelles, je pense, mais aussi dans les séances communes, dans les classes communes, mais dans les séances individuelles plus peut-être encore, qui se passent pas par la voix, mais par le toucher. Mm-hmm. Donc entre on dit le maître et l'élève, on parle pas de... On n'est pas des thérapeutes, c'est ça, on nous a bien dit, on n'est pas des thérapeutes. C'est plutôt une relation de maître à élève. Et par le toucher, et en amenant la personne, en invitant la personne à bouger d'une certaine manière, on l'amène à prendre conscience de ses schémas de mouvement. Et bien sûr, ça passe aussi par les fascias.
0: En fait, Moshe Feidenkrais, je pense, a effectivement été au Japon, alors quand il était jeune peut-être. Hein. Et bon, c'est pour faire un lien, en fait, la première émission d'Accord au corps, donc... a été consacré au Setai, un maître du Setai, enfin le fondateur du Setai, qui est Noguchi, Haruchika Noguchi. Et je sais que Moshe Feidenkrais avait été dans son dojo, l'avait rencontré, et peut-être une témoin qui, je ne sais pas bien si c'était sa compagne ou une praticienne qui s'appelle Mia, ça vous dit quelque chose?
3: C'était peut-être sa femme qui était pédiatre en fait.
0: Voilà. Et donc, je reviens à cette nuance, peut-être, que peut nous donner la différence entre une pratique et une méthode. Donc, Noguchi était proche du maître fondateur de l'aïkido aussi. Mm-hmm. Et en fait, je crois que dans pratique, enfin dans méthode, enfin, ça se rapprocherait plus pour moi. Enfin, je me posais cette question hier, hein, du dos, de la voie, en fait, du chemin. Du chemin à trouver plus que de quelque chose qui est un outil déjà défini.
3: Oui, et je vois pas où vous voulez en venir.
0: Ok, bon, c'est pas grave. C'était peut-être pas pour parler de la méthode rose, parce que on va parler de vous un peu pour commencer, et je crois que vous venez de, vous êtes danseuse et chorégraphe maintenant, mais qu'au départ c'était quand même la musique.
3: C'est-à-dire, je viens d'une famille de musiciens. Enfin, mm-hmm. Ma mère était musicienne, était organiste et professeur de piano. Mon père chantait magnifiquement bien, mais toujours dans un chœur. Et il jouait du violon, mais aussi en amateur. Mm-hmm. Et bon, il n'y avait pas de danse. J'ai toujours eu envie de danser, mais je ne sais pas pourquoi. Ou si, peut-être que je sais pourquoi, parce que on en a parlé il n'y a pas longtemps avec une amie que j'ai retrouvée. Et comme je viens d'une éducation calviniste assez rigide, et que voilà, on nous empêchait de chanter à table, il fallait être toujours pas trop le droit de bouger. Mm-hmm. Et peut-être que voilà, j'ai eu besoin, j'ai peut-être pensé que je serais plus libre en dansant qu'en restant bien assise sur ma chaise. Ceci dit, j'ai toujours adoré chanter. Et j'avais une voix facile, donc c'était... Mais voilà, j'avais une voix facile. Et en fait, comme tout devait être difficile dans les 10 questions que j'avais reçues.
4: C'était

0: J'étais dans un petit village, donc de toute façon, il n'était pas question de cours de danse parce que ça n'existait pas dans le petit village où j'étais. Et il y a eu une jeune femme qui est venue donner des cours pendant un an. Je devais avoir quelque part entre 10 et 12 ans, je ne me rappelle plus exactement. Et bien sûr, j'étais très très heureuse et j'allais aux cours et voilà et voilà. Et, mais après, elle est partie. Et puis j'ai dû attendre d'aller au lycée à Lausanne pour pouvoir prendre des cours de danse à la Migros. La Migros, c'est genre grand magasin,
1: Et les
0: Carrefour ou comme
1: supermarchés,
0: ça,
1: non.
0: supermarché, qui proposait des cours du soir,
1: D'accord.
0: les cours amateurs. Et il s'est passé plusieurs choses en même temps. C'est, donc j'avais 16 ans en 69. Et Béjart est venu à Lausanne avec le Sacre du Printemps, son Sacre du Printemps, pour les 10 ans de son Sacre du Printemps, avec les danseurs originaux, c'était Germinal Casado et Tania Barry. Et quand j'ai vu ça, j'ai dit là, il faut que je danse, c'est pas possible, il faut que je danse. Et donc j'ai essayé de convaincre mon père, je lui disais c'est presque trop tard, c'est déjà trop tard. Il me disait, bah, si c'est trop tard, c'est pour la, pas la peine de commencer. Et évidemment, voilà, donc, mais une chose dans l'autre, ils ont été très courageux quand je, quand j'y pense maintenant. Ils m'ont permis de, d'arrêter le lycée, donc 2 ans avant le bac, et d'aller tous les jours prendre un cours de danse. Et ils ont demandé par contre que je fasse un diplôme d'enseignement de piano, que je n'ai pas eu finalement, parce que quand j'étais au conservatoire, le, la durée de l'enseignement a changé. Au lieu de le faire en 2 ans, ça se faisait en 5 ans. Et puis, j'ai voulu partir à Moudra, en Belgique, parce que le Béjart venait d'ouvrir son premier Moudra. Et je voyais qu'il y avait des cours de théâtre, il y avait des cours de musique, et je me disais, ah, c'est pour moi. Et en fait, on ne m'a pas prise. Donc j'ai pensé que je, la danse, ce n'était pas pour moi. Et puis, en plus, j'avais déjà 19 ans, j'étais, on me disait, tu es trop vieille, trop maigre, trop grande, enfin, il n'y avait rien qui allait. Et je suis quand même partie un mois à Cannes, à l'école de Rosella Hightower. Et au bout d'un mois, j'ai dit à mes parents, je reste. Ils n'avaient pas du tout les moyens de me payer les cours, mais on a été... On était plusieurs boursiers qui avaient 20 ans, qui étaient, qui en voulaient, mais qui n'avaient pas du tout les moyens de payer les cours. Donc voilà, j'ai travaillé dans la cuisine, j'ai gardé les enfants, j'ai posé, j'ai fait des ménages dans les hôtels, j'ai fait tout ce que je pouvais faire. Et j'ai travaillé, travaillé, travaillé, travaillé. Je prenais tous les cours. Au bout de 3 ans, bah, il a fallu chercher du travail. Donc on allait faire des tournées d'audition comme ça dans les... Mais pareil, il y avait... Comme il n'y avait pas de, de spectacle de contemporain à l'époque, c'était en 73. Non, la seule prof de contemporain qui est venue à Cannes, vraiment, c'était ah, comment s'appelait? Karine Wenner. Karine Wenner. Et sinon, on avait des cours de Graham, qui était avec une prof qui était tellement sèche. Et... nous donner des phrases en, en 37 comptes ou des choses, mais maintenant que je connais par exemple les rythmes turcs, on peut avoir 37 comptes, mais il y a une espèce de mélodie, on peut le chanter, donc ça reste très, très, très calé sur les rythmes du corps, tandis que là, c'est pas du tout, c'était juste une prise de tête pas possible. On avait des cours de jazz, sinon c'était classique, classique, classique.
1: Alors,
0: On est parti quelques jeunes, quelques filles de la compagnie pour en renfort à Nancy, où Gigi Casciuliano, le chorégraphe là-bas, remontait Gisèle avec Maina Gilgult et Adam Luders. Et ils avaient besoin de renfort pour le corps de ballet. Donc on était parti là-bas. Et je me rappelle que... nous, on arrivait de l'école, pleine d'enthousiasme, on voulait travailler et tout ça. Et les filles, les danseuses qui étaient déjà là depuis quelques années, elles s'asseyaient sur le côté, elles tricotaient, tout ça. Je me disais, mon Dieu, mais c'est pas ça que je veux du tout. Moi, jamais je travaillerai comme ça.

0: Et puis en fait, c'est la seule personne qui m'a donné un contrat. Donc je suis quand même partie à Nancy, parce qu'il fallait bien que je commence à travailler. J'avais déjà 23 ans. Et je dis toujours merci la vie, parce que j'ai eu quelquefois des chocs et des surprises qui ont fait que tout d'un coup, tout se met ensemble pour que je suis allée à Nancy, où je ne voulais jamais aller. Je n'aimais pas du tout comment on dit, la gestuelle de Gigi Cachullianou. On devait faire des opérettes. Tous les mois, une nouvelle opérette. J'étais malheureuse, malheureuse comme tout, mais il y avait quelque chose qui me poussait par derrière. Et voilà, Tipa, que Jack Lang organise là le premier Festival mondial de théâtre en 1977, oui,
1: Annoncé.
0: à Nancy. Et là est venue la compagnie de Pina Bausch. Et donc, deuxième choc de ma vie, en voyant d'abord Brecht, Weill, Les Sept Péchés Capitaux, et ensuite, de nouveau, Le Sacre du Printemps. Et
1: Alors, pour les auditeuristes, vous êtes en Angleterre, n'est-ce pas?
0: alors, je viens de rentrer.
1: Ah,
0: Je suis de
1: d'accord,
0: nouveau en
1: pardon, je ne
0: France.
1: savais pas. Ok,
0: Je suis
1: d'accord.
0: entre deux. Après, je pars à Nantes rejoindre Marion.
1: C'est
0: Mais
1: ça.
0: je viens de rentrer,
1: Voilà,
0: oui.
1: on est en tout cas en dialogue pour deux raisons. Enfin, donc, je voulais parler de l'Angleterre parce que je voulais peut-être parler de Contact Off.
0: Contact off, oui.
1: Comment ça s'est passé?
0: Alors, en Angleterre ou à
1: Oui, en
0: l'origine?
1: Angleterre, là maintenant, puisque vous m'avez confié que vous étiez en train, donc, qu'il y avait une reprise de Contact Off.
0: Oui.
1: Je ne sais pas si c'est à Londres ou ailleurs, mais.
0: Alors, c'est produit par le Sadler's Wells, qui est un théâtre londonien qui ne programme que de la danse et qui produit beaucoup de choses de la Fondation Pina Bausch. Et donc, ça faisait longtemps qu'on parlait avec Joan Endicott, qui était aussi à l'origine, une des danseuses originales, que de ce que Pina Bausch, quand on avait fait la création, c'est-à-dire en 78, en décembre 78, nous avait dit, j'aimerais refaire cette pièce avec vous quand vous aurez plus de 60 ans. Alors, elle ne nous a pas attendu, elle l'a repris pour des seniors,
1: En
0: puis elle l'a
1: 2002,
0: repris
1: je
0: pour
1: crois.
0: des, voilà, elle l'a repris pour des ados. Et petite parenthèse, mon fils aîné a été dedans comme ado. Voilà. Et puis voilà, on n'a pas reparlé de ça. Et là, au mois de mars, Salomon Bausch m'appelle et me dit, écoute, on va reprendre Contact Off avec le plus d'originaux possible. Et Meryl Tankard, qui était aussi à l'origine dans la pièce et qui est australienne, et qui est devenue chorégraphe et qui a travaillé toute sa vie de chorégraphe avec son compagnon et mari, Régis, dont j'ai oublié le nom de famille, Régis, et qui a travaillé beaucoup avec la vidéo, ça c'est important à savoir, a fait une proposition magnifique qui était de rechercher dans toutes les vidéos d'archives, parce que Rolf, le compagnon de Pina Bausch, Rolf Bortzig, filmait chaque représentation, donc c'est des vidéos en noir et blanc qui datent de 1978. Et elle a eu l'idée, c'est pour ça que ça s'appelle Écho de 1978, de projeter certains passages sur comment on appelle ça, un rideau de scène transparent en avant-scène.
1: Un tulle.
0: Voilà, ils appellent ça une gaze en anglais. Et on est derrière, et quelquefois il n'y a pas le rideau et on est comme on est, et quelquefois il y a notre image il y a 46 ans et nous derrière. On s'est retrouvés là.
1: Alors, en fait, pour moi, c'est notre entretien ce matin m'a donné l'occasion d'aller revoir un peu des extraits, des vidéos, et je me disais, c'est fou parce que en fait, bon, peut-être qu'aujourd'hui on est dans une régression quand même par rapport à certaines choses, mais c'est donc 78 la création, le premier Contact Off, non?
0: Oui, en décembre 78.
1: Et il me semble que dans l'analyse, enfin je sais pas, c'était pas une analyse, mais dans le fait de montrer la violence des relations dans cette pièce est incroyable de en tout cas d'actualité aujourd'hui encore, parce que on a l'impression que c'est pas du tout digéré, en fait, tous les messages qu'il y a dans Contact Off.
0: Ouais. Mais en fait, surtout dans cette pièce-là, on est parti de la tendresse, de gestes de tendresse, qui, si elles sont détournées, c'est-à-dire les gestes de tendresse restent les mêmes, mais si on les pratique sur une autre personne de plus en plus vite, ça devient une agression. Ou s'il y a 10 personnes sur une femme qui chacun, parce qu'en l'occurrence c'est des hommes, veulent la consoler, donc ça devient une agression aussi. Et c'est, ce que vous dites, c'est très intéressant, parce qu'il y a un passage avec John Giffin, donc c'est quelqu'un que j'avais plus vu depuis vraiment 45 ans, on va dire. Il est parti juste après que je sois arrivée, mais il était dans la pièce originale aussi. Et à un moment donné, lui et Meryl, il veut faire des gestes de tendresse avec Meryl, et ça dégénère comme une espèce de bataille. Mais lui, il disait qu'à l'origine, c'était pas du tout la violence qu'il voulait, c'était comme pour lui, comme s'il voulait montrer sa tendresse à cette femme, mais qu'il n'arrivait pas parce qu'elle bougeait tout le temps. Par rapport à la vie, c'est super intéressant de voir ça comme ça, parce que c'est parti de choses vraiment, je dirais pas anodines, mais familières. Et pour montrer que, oui, un geste de tendresse, mais s'il n'est pas reçu comme tel, ça peut être une agression. Voilà. Et en effet, c'est pas du tout digéré, comme vous dites.
1: En tout cas, ça paraît même être un espèce de laboratoire pour sur le consentement, en fait, sur le désir, sur la violence des relations, et aussi la violence entre les genres, non ?
0: Oh ouais. Alors, elle parlait pas de genre.
1: Non, mais parce que c'est quelque chose qui, en 78, on n'était quand même pas encore dans les gender studies.
0: Si, il y avait les gender studies, beaucoup. Et ben justement, ce mot-là, moi j'ai une amie très chère aux États-Unis qui était professeure en justement gender studies à l'université. Non, le mouvement féministe était très fort à cette époque-là. Mais elle, ce qu'il a toujours passionné, c'est les rapports entre les êtres humains, quels qu'ils soient. Et bon, il se trouve que souvent, c'est les hommes qui ont plus de force, on va dire. Mais les contacts off, c'est des endroits qui existent. Alors, je pensais que ça existait qu'à Wuppertal, et je viens d'apprendre qu'en Allemagne, il y en avait dans chaque ville. Et c'est des endroits où les gens allaient pour danser, pour rencontrer des gens. Et je ne sais pas si ça existe encore aujourd'hui, mais en tout cas, dans les années 60-70, c'était très, très courant. Donc, c'était pas du
1: c'était
0: tout.
1: C'était un peu des baldoches. À Paris, il y avait ça aussi.
0: Voilà, je pense, ouais. Je pense que c'était l'équivalent. Voilà, donc il y avait les tendresses agressives aussi, qu'on présentait au public comme quelque chose de... Moi, quelque chose sur le marché, ou comme ça. Mais c'est presque plus le désir d'être aimé qui a toujours été très présent dans toutes les recherches, dans toutes les pièces de Pina Bausch. Le désir d'être aimé, le besoin d'être aimé, plus que la violence entre les gens. Peut-être que ça vient après, mais le désir d'être aimé, c'est plus à la base de tout ça.
1: Et donc, elle avait déjà, quand en 2002, je crois, elle reprend avec, avec des seniors, on va glisser sur organicité progressivement. C'est quelque chose qu'elle avait déjà anticipé.
0: Enfin,
1: la création 78, elle s'était dit, tiens...
0: Elle nous en avait parlé, oui.
1: Oui, d'accord.
0: Vraiment, ça, c'était... j'ai tout de suite pensé à ça. Elle nous avait vraiment dit, j'aimerais reprendre la pièce quand vous aurez plus de 60 ans.
1: D'accord. Et elle le fait avant et pas avec vous ?
0: Elle l'a fait avant et pas avec nous. Non, mais bon, la plupart, beaucoup d'entre nous étaient partis. Et là, ce qui est aussi beau et ce qui nous a beaucoup émus, tout ce, on s'est retrouvés à 8, 9 maintenant, originaux sur 20 personnes quand même. On était 20 à l'origine. Donc, en tout cas, toutes les femmes qui sont encore en vie, on s'est retrouvés là. Mais il y en a 4 qui sont déjà décédées. Et chez les hommes, il y en a 2. Qui trois non trois quatre cinq qui n'ont pas qui sont âgés qui ne dansent plus qui n'ont plus été sur scène depuis 20 ans et qui ne désirent pas se remettre là-dedans on va dire et parce que voilà on n'est pas seulement senior on est plus que senior on a tous autour de 70 ans faut pas rêver les gens quand elle l'a reprise avec des seniors ils avaient plus de 60 ans, mais moi je remarque quand même une grosse différence entre 60 et 70 ans. À 60 ans, j'enseignais encore à des jeunes dynamiques. Et là, on est tous un peu plus lents, on a besoin de plus de temps pour se reconstituer entre les répétitions, entre les temps. Entre les temps de répétition, se retrouver sur des chaussures à talons, c'est pas de la tarte. mais voilà, on a réussi à convaincre aussi Ed Cortland, qui va avoir 80 ans, d'être là avec nous, parce qu'il n'y avait que 3 hommes et 5 femmes, c'était quand même un petit peu peu. Donc maintenant, il y a 4 hommes et 5
1: Donc,
0: femmes.
1: Donc il y a projet, et ça, c'est quelque chose que vous envisagez, là, maintenant, ou...
0: Alors, la première sera le 26 novembre à Wuppertal et on va la jouer là 5 fois.
1: D'accord.
0: Et le Sadler's Wells cherche, bien entendu, comme ils ont cherché des producteurs, c'est quand même une production qui est assez coûteuse. Mm-hmm. On a déjà, oui, des tournées, je ne sais pas, en Espagne, à Lugano, en Corée du Sud, voilà.
1: Et qui est-ce qui fait le regard extérieur, enfin, qui...
0: Oui, donc c'est Meryl Tankard qui a eu cette idée, donc, qui reste beaucoup à l'extérieur, mais... Comme elle est aussi dedans, elle a 2 assistantes, plus une jeune femme qui marque son rôle quand elle ne peut pas être sur scène. Mais oui, oui, on est là comme interprète. Non, remonter, on a remonté le sacre avec Joe, j'ai participé au remontage à l'Opéra de Paris il y a 2 ans. Mais non, là c'est pour...
1: D'accord, très bien, super.
0: Interprète.
1: Comme vous le racontiez tout à l'heure, donc par l'intermédiaire de ce festival de théâtre de Nancy, vous faites la rencontre de ce qui est déjà le ballet de Wuppertal, oui, hein, de Pina.
0: Le danse-théâtre de Wuppertal, oui.
1: Voilà, c'est ça. Et là, c'est 12 ans de collaboration avec Pina.
0: Voilà, avec Pina Bausch, oui.
1: Vous allez reprendre le solo de Café Müller parce que Pina est enceinte.
0: Voilà, en fait, en 80, juste un an après que j'étais arrivée, elle m'a demandé de reprendre son solo parce qu'elle était enceinte. Et après, je l'ai dansé bon, toute sa grossesse et puis quand elle a allaité aussi.
1: D'accord. Donc et ça, c'est les premières années pour vous avec
0: Pina.
1: Pina
0: Bausch. Oui.
1: Et qu'en fait, en 12 ans plus tard, vous les... Alors, je ne sais pas si c'est le bon mot, vous les quittez parce que vous êtes vous-même enceinte, n'est-ce pas ?
0: Alors, ce n'est pas parce que j'étais enceinte, mais disons, déjà, ça faisait 1 ou 2 ans que j'avais recommencé à faire de la musique, je cherchais, je récoltais des chants traditionnels quand on allait en tournée en Sicile, en Italie... Et puis j'avais monté un petit programme avec l'accordéon, des vieilles chansons françaises de Fréhel, et je chantais pour des vernissages. Et puis j'avais l'impression que après 10-11 ans, elle voulait reprendre des pièces anciennes, et moi j'avais l'impression que c'était plus mon chemin.
1: D'accord.
0: Et en fait, le fait d'avoir été enceinte de David m'a fait me prendre conscience du fait que j'avais pas attendu 36 ans pour avoir un enfant et pour le laisser à la maison pendant que je partais 6 semaines en tournée et tout ça me semblait complètement incongru. Et donc, et j'avais besoin de faire une pause, de découvrir d'autres choses. Et donc, j'ai arrêté de danser pendant 8 ans.
1: D'accord.
0: Ouais. J'ai fait du chant, j'ai chanté, j'ai rencontré des musiciens. Après, j'ai composé aussi mes propres chansons. Et comme ça, j'étais beaucoup plus à la maison. J'ai vu grandir mes enfants. On est parti dans le sud de la France quand les enfants avaient 4 et 7 ans,
1: D'accord.
0: dans les Cévennes. Et voilà, j'ai plus du tout voulu entendre parler de danse.
1: Ok.
0: J'avais fait du tai chi, mais après j'ai même arrêté le tai chi.
1: D'accord. Donc, en fait, chanter ou danser, c'est deux espaces, ces deux endroits qui communiquent, qui sont poreux ou...
0: Alors, complètement. Pour moi, c'est... Alors, quand j'ai recommencé à danser, après avoir chanté, après avoir eu les enfants, ça relève des échanges de vibrations, d'énergie. Pour moi, quelqu'un qui danse, c'est aussi de la musique, et quelqu'un qui joue, c'est aussi de la danse. Enfin, les deux sont, pour moi, sont absolument inséparables. Oui, je crois que je peux vraiment dire ça. Et d'ailleurs, après, quand j'ai enseigné au CNSM, j'ai travaillé beaucoup avec des musiciens, on a fait beaucoup d'ateliers de voix. Et j'avais développé toute une recherche en improvisation justement sur ce que la vibration du son fait physiquement au corps, et comment ça peut être un moteur de mouvement, les différentes vibrations du son, les différents sons justement.
1: Est-ce que c'est un raccourci, pardonnez-moi, hein, mais
0: Hein?
1: comme je disais tout à l'heure, donc pour moi, j'ai cette idée que Moshe Feidenkrais vient vraiment de. Enfin, a été aussi influencé par le travail énergétique japonais, en fait, et des
0: Oui,
1: choses comme l'aïkido ou comme le setai ou comme je disais, j'essayais de faire référence tout à l'heure. Est-ce que dans Feidenkrais, il y a quelque chose de cette musicalité-là ou...
0: juste, on dit Feldenkrais avec un
1: Pardon.
0: L, pardon,
1: Ah,
0: chaque
1: ça
0: fois
1: faut me corriger, même je dis Pina pour pas dire Pina Bausch, parce que je pense que je le prononce très mal. Et Huppertal encore pire.
0: Wuppertal avec W, avec V. Non, non, mais oui, tout à fait. Et alors, je pense en vous répondant, mais j'ai fait un stage l'année dernière avec David Kaetz, qui est praticien Feldenkrais, qui était proche, qui a connu Feldenkrais, qui a connu Moshe, et qui est musicien. Et c'est sûr que même si je pense que Moshe Feldenkrais a jamais voulu parler d'énergie, ni de psychologie, ni tout ça, mais évidemment que quand je pose mes mains sur quelqu'un, sentir ce qui se passe à l'intérieur, se laisser guider par qu'est-ce qui aurait besoin d'être touché, forcément ça passe par quelque chose de vibratoire, forcément. Et David Katz, dans un livre où il parle justement des os, il arrive à quelque chose qui pour moi a une évidence. Il dit que nous, en tant que praticiens, on se met dans un état d'écoute, je dirais aussi musical, qui, si on n'est pas dans cet état-là, c'est seulement faire bouger des os, des os. Et c'est bien plus que ça, en fait. Et dans ce stage, il nous faisait... Par exemple, faire un bout d'un exercice en accompagnant avec la voix. Et pour moi, c'était une évidence parce que c'est quelque chose que je pratique de toute façon. Mmh. Et voilà.
1: Ok, merci. Merci Anne. J'ai préparé des petits sons et si vous voulez bien, je vais vous en faire écouter un qui va peut-être nous faire partir, si je ne me trompe pas.

0: Fière de quoi? Immédiatement, j'ai tendance à ne penser qu'aux choses dont je ne suis pas fière.
1: Lifting.
2: Voilà, je voulais peut-être passer par là.
3: D'accord.
2: Parce que j'ai découvert ça. Et que en fait, donc je le redis pour les auditorices, vous allez être bientôt, parce que je crois que la première c'est à Nantes au lieu unique,
3: oui.
2: Les 11 et 12 novembre.
3: 12 et 13.
2: 12 et 13, pardon, oui. Avec donc la danseuse et chorégraphe Marion Blondeau,
3: oui.
2: Et la compagnie à Arencia.
3: Oui.
2: Et le spectacle s'appelle Organicité. Et donc Marion a convoqué trois femmes.
3: Oui.
2: Et donc un des fils de Marion, c'est de donner l'espace de la danse à trois femmes qui ont un certain âge. Et je me suis rendu compte que vous aviez, si vous me le confirmez, travaillé avec le groupe Lifting.
3: Oui, c'était formidable. J'ai fait deux pièces pour ce groupe. Parce qu'en fait, ce qui s'est passé, c'est que à l'époque, Jean-Marc Grangier était directeur de la Comédie de Clermont. Et il avait invité le contact-off avec les seniors de Pinabauch, donc le contact-off avec les personnes âgées. Mmh. Et il a tellement aimé cette pièce qu'il m'a appelé un jour en me disant « Voilà, j'ai fondé un groupe de personnes âgées. Malheureusement, il n'y a que des femmes, mais bon, le groupe s'appelle Lifting. Et est-ce que tu pourrais leur transmettre quelque chose de contact-off ?» Et je lui ai répondu « La transmission, ça m'intéresse vraiment pas. » Mais par contre, j'aimerais bien créer quelque chose pour elle. Et donc, on a fait deux pièces, celle dont on a entendu la musique qui était pour un non, pour un oui. Et l'année d'après, L'ombre de l'eau, avec ce groupe de femmes entre 61 et 85 ans. Et j'ai adoré travailler avec elles. La plupart n'étaient pas danseuses du tout. Il y avait une qui avait été professeure de danse classique, une autre qui avait été danseuse, mais sinon c'était une comédienne, voilà, mais des femmes passionnées, qui avaient une qui fait du tango, voilà, et qui quand même devait venir tous les week-ends pendant je sais pas moi, on a beaucoup travaillé, on faisait 12 heures en un week-end. Et voilà, on a créé deux fois une pièce avec elle. Et j'étais ravie parce que j'avais déjà plus de 60 ans moi-même. Et donc, on pouvait rire de nos petits travers, de nos petites tricheries et tout ça. Donc, c'était très, vraiment très gai.
2: Il demeure le groupe Lifting parce
3: oui.
2: que... je pense que c'est vous qui les avez accompagnés en tant que chorégraphe et danseuse la première année.
3: Non, non, non. Elles existaient déjà depuis 3 ou 4 ans. Il y avait Galota.
2: D'accord.
3: Qui était venue faire quelque chose pour elle, et puis il y avait d'autres chorégraphes. Et après moi, il y en a eu d'autres aussi. Donc non, j'étais au milieu de ce
2: D'accord.
3: processus, on va dire. Ouais.
2: Et donc c'est des femmes qui dansent, qui ne sont pas professionnelles.
3: Mm.
2: Mais qui se rencontrent comme ça pour créer et danser.
3: Oui, alors il y a chaque fois un chorégraphe différent. Mm-hmm. Il y a eu aussi Yann Rabalan, il y a eu aussi le collectif.
2: Je crois que Fia Ménard y était cet été à Clermont-Ferrand.
3: Ah oui, c'est possible, oui.
2: Ouais,
3: oui.
2: Ouais. Et qu'est-ce qui se passe pour elle, pour vous, qu'est-ce que vous sentez? Qu'est-ce qui se joue là, en fait par rapport à leur âge, par rapport à ce qu'elles ont à... ce qu'elle découvre.
3: De toute façon, quand j'aborde un groupe que je ne connais pas, je fais avec elles comme elles sont, ou ils, hein, ça dépend qui est-ce qui est là. Mais j'ai vraiment à cœur de travailler avec des personnes.
2: Mmh.
3: Et je viens pas avec une chose déjà écrite. Et dans cette chorégraphie-là, il y avait juste une petite phrase tout à la fin que je l'aurais apprise. Mais sinon, tout ce qu'elles faisaient dans la pièce, c'était des choses qu'elles avaient trouvées à elles, d'après par des questions que je leur avais posées. Et puis après, moi, je fais le puzzle et je mets les choses ensemble. Évidemment, il faut un œil extérieur. Alors, l'enjeu. Ben, au départ, c'était le désir de Jean-Marc de présenter des personnes âgées, justement parce qu'il avait beaucoup aimé voir ces personnes âgées dans ses contacts off et qu'il se disait, mais elles sont magnifiques, il et elles sont magnifiques et j'ai envie de faire profiter des personnes de ça. Et évidemment que si je leur avais demandé de danser le lac des cygnes, enfin, je dis une bêtise, c'est ridicule de parler de ça, mais pour moi, pareil, quoi, il y a des choses qu'on ne pense même plus à faire à nos âges, alors qu'il y a tellement de choses qu'on peut faire. Et donc, justement, si je leur fais confiance dans ce qu'elles sont, de ce qu'elles ont à l'intérieur et qu'elles peuvent porter, présenter, eh ben, c'est que du bonheur. Enfin, je veux dire, c'est leur force, c'est leur beauté.
2: J'imagine que votre chemin, Anne, il est fait de plein d'influences, etc. Mais c'est vrai que le travail tel que le menait Pina, je crois qu'on peut le donner un peu aux auditeuristes grâce à un extrait que j'ai encore glané sur Internet. Vous êtes à l'Opéra de Lyon, je crois, et vous faites répéter une jeune danseuse.
3: Ah mon Dieu, oui. Pour Auf dem Gebirge hat man ein Geschrei gehört. Oui.
2: On peut écouter ça ensemble.
1: J'aimerais me dire, bah non, je l'assume, mais c'est moi.
4: Après, en fait, moi, ce qui est ta richesse, c'est justement le fait que je sens que tu te sens incertaine. C'est ça qui est. Pour moi, c'est ça que je garderai. Ce que tu ne maîtrises pas, justement.
5: La pièce s'appelle Auf dem Gebirge hat man ein Geschrei gehört, ce qui veut dire sur la montagne on a entendu un hurlement. Elle date de 1984.
4: Ça marche, tu chauffes un peu. Quelque chose s'est cassé, ta réaction. Oh.
6: Anne, du coup, a traversé le processus de création avec Pina Bausch. Et en fait, Pina avait l'habitude de poser des questions et de laisser aux interprètes répondre avec tout leur imaginaire, leur corps, la voix. Et donc là, en fait, elle a tenu à nous faire traverser des questions aussi liées à la construction de ces personnages scéniques. Et c'est un privilège de pouvoir avoir accès à ça.
4: Le titre suivant. Ça s'appelle Hasenklage, ça veut dire la plainte du lapin.
1: En plus, je ne sais pas quel son ça fait un lapin.
4: Ça fait rien, imagine.
5: J'ai une possibilité magnifique d'avoir des ateliers personnalisés, donc individuels avec chaque danseur, ce qui est vraiment une chose importante et vitale pour ce travail, pour leur faire traverser le mode de création par lequel on est passé.
4: Il n'y a pas besoin de lien entre les choses. Il y a une chose qui a une couleur, une énergie, tu passes dans une autre chose qui a une autre couleur, une autre énergie.
1: Ouais.
4: Ce qui m'intéresse, c'est justement le passage d'une chose à l'autre, sans crier gare. La logique, c'est toi qui l'as.
6: Ça me fait traverser des états personnels liés à mon vécu, à mes souvenirs. Après, je peux réinjecter tout ce vécu dans l'interprétation du rôle dans la pièce. Et je trouve que c'est un processus très beau parce que ça ramène de la qualité, de l'authenticité à la reprise de répertoire.
1: Excusez-moi, s'il vous plaît. Vous pouvez venir m'aider, il y a l'ascenseur qui est bloqué et il est en train de prendre feu. Vous pouvez venir m'aider, s'il vous plaît. Vous pouvez venir m'aider, pourquoi vous bougez pas.
2: Voilà, Anne, où vous racontez que entre vous et Pina, que Pina avait développé sa danse parce qu'elle n'arrivait pas à communiquer autrement certaines choses. Mmh. Et ça me paraît très important. Et aussi que, en fait, vous expliquez notamment pour la reprise du solo de
3: Café Müller
2: que vous vous êtes rien dit parce que comme elle le disait je savais qu'elle savait. Il y avait une phrase comme ça que je n'ai pas notée.
3: C'est pas à moi qu'elle l'a dit, elle l'a dit à Jean-Marc Adolphe, ça.
2: Ouais. D'accord, ok. Mais en fait, cette dimension de dire, voilà, on est dans un partage de quelque chose qui tout d'un coup va trouver sa place et va trouver la possibilité d'un partage.
3: Oui, et par
2: et qui est très loin des mots.
3: Oui. Elle m'a appris les mouvements. Elle avait une immense précision de mouvement, mais vraiment. Et cette précision-là, quand on rentrait dedans, et bon, évidemment que je le sais maintenant, si elle m'a demandé à moi, c'est qu'elle sentait qu'il y avait quelque chose de parent, donc dans l'émotion, dans le ressenti, et donc il n'y avait pas besoin de mots. Et je pense que j'ai préféré qu'il n'y ait pas besoin de mots, qu'elle ne m'explique pas, voilà, ça, tu représentes ça, parce que en effet, je parle avec Marie, c'était la jeune danseuse avec qui je travaillais à l'opéra. Je parle d'incertitude. Et c'est marrant parce qu'on en a reparlé ces derniers temps aussi avec mes anciens collègues dinosaures, de l'incertitude. On baignait dans l'incertitude. Et c'est quelque chose de magnifique parce que ça donne une... Maintenant, quand je vois quelqu'un sur scène, alors les deux sont possibles, hein, mais c'est la différence entre le soleil et la lune. Le soleil, c'est quelque chose de très dessiné, de très frontal, ouvert, mais avec des contours très dessinés et quelque part fermés. Alors que quelqu'un qui est plus lunaire, il y a comme une espèce d'humidité autour de la personne, quelque chose qui est un peu incertain. Les contours ne sont plus aussi définis. Et ça, c'était tout le temps ça avec Pina. Et donc, du coup, bon, c'est vrai que je me sentais complètement à la maison, pardon, dans ces mouvements. Mais du coup, sans du tout avoir l'apport intellectuel de la chose. Du tout.
2: Pour improviser, quand vous dites que ce qui vous intéresse avec un groupe, c'est de partir de leur propre... enfin, de trouver le chemin jusqu'à ce que ne soit pas obstrué leur propre... inconscient ou message ou...
3: Oui, alors après, ça dépend. Voilà. Là, par exemple, le groupe Lifting, j'avais... La première pièce, j'avais peu de temps et j'avais tout d'un coup 24 personnes alors que j'avais demandé pas plus de 20. Donc après, je me suis dit, j'ai fait de mon mieux, mais j'ai fait avec ce que je savais. Donc c'est vrai qu'il y avait beaucoup de jeux et on peut jouer avec soi-même aussi sans que ça soit tout le temps cette... Mais il y a des personnes qui peuvent jouer avec elle-même tout en étant poreuse, je sais pas comment dire. Et il y a des personnes qui sont beaucoup plus fermées, mais ça c'est des sensations, c'est pas une chose que je peux expliquer scientifiquement, ou peut-être que oui, si un neurologue vient voir le travail, mais ça m'intéresse pas franchement. Ce qui m'intéresse, c'est comment cette personne je suis toujours ébahie après si on a posé quelques questions différentes et puis je demande à une personne de mettre plusieurs choses ensemble dans ce qu'on a fait et tout d'un coup ça fait une petite histoire avec des gestes ou des paroles ou une situation de choses qui n'ont peut-être rien à voir ensemble mais ce qui fait le lien c'est cette personne-là justement et donc c'est très, très, très enrichissant.
2: Ouais. Révélateur.
3: Révélateur, bien sûr. Oui.

0: Alors c'est pour aller peut-être vers le travail avec Marion Blondeau, dans, parce que justement j'avais envie de passer par là, parce que dans l'émission donc précédente, encore qui s'appelle donc En toute organicité, Marion Blondeau parle et raconte un peu le travail qu'elle entreprend avec, avec vous trois. Peut-être d'ailleurs, Anne Martin, c'est peut-être le moment de citer les deux autres interprètes, parce que je n'ai pas leur nom sous la main. Peut-être vous pouvez les donner. Vous travaillez donc, vous êtes sur le
1: Corinne
0: plateau avec...
1: Corinne Lordier, qu'on appelle Connie, c'est O-N-I-E. Et tout le monde l'appelle Corinne. Et Maria Descorté, elle est flamande. Voilà.
0: Maria Descorté. Très bien. Donc vous êtes toutes les trois au plateau et... Et voilà, et c'était très émouvant pour moi de quand Marion essayait de traduire que justement on travaille sur une intimité qui est pas de l'ordre du privé, mais qui est vraiment de l'ordre de l'intimité en fait, et qui crée un espace comme ça où peut-être les choses sont dites sans être sans avoir besoin de passer par les mots. De façon incroyable, c'est la première fois que j'évoque Pina Bausch avec vous et grâce à vous. Et je crois qu'en fait, elle a permis, pour plein de raisons, elle a permis à des femmes de parler entre elles et de changer leurs relations. Elle a vraiment ouvert quelque chose d'immense, parce qu'elle a ouvert un inconscient partagé sur le plateau, où tout d'un coup étaient montrées des choses qui sont si difficiles à dire et elle a toujours eu cette espèce de confiance que c'est ça qu'elle cherchait.
1: C'était la personne la plus incertaine que j'ai jamais connue. elle l'a dit d'ailleurs pour la première fois dans un film de Anne Linzel qui a été fait sur elle et qui date de 2006 où pour la première fois elle dit mais moi je voulais pas provoquer de telles réactions, c'était pas mon but, mais il y avait des choses que j'avais besoin de dire, et puis voilà. Et puis après, elle a fait des pièces beaucoup plus douces parce que c'était plus la même. Elle s'est laissée aussi évoluer et changer, mais elle a toujours eu le courage d'aller quand même. Mais avant chaque pièce. Et elle dit là aussi, au début, j'ai quelque chose comme un sentiment dans le ventre. Et par les questions, par ce que répondent les danseurs, je trouve où ça va, petit à petit. C'était un chemin extrêmement long et à la fois minutieux et ouvert. Et elle a toujours eu le courage insensé d'essayer des choses où on se dit non mais ça va jamais marcher. Et en fait, de cette manière-là, de trouver des choses auxquelles personne n'aurait pensé. Mmh. Quand elle commençait à mettre les choses ensemble. Mais nous, on n'était jamais sûrs de ce qu'on allait faire sur scène. Jamais.
0: Ça veut dire qu'il y avait à la fois une très grande rigueur et à la fois un très grand une densité de l'instant.
1: Ben oui, mais après le temps était très très très lent dans les créations. Il faut voir le film Annen Annen. C'est un film qui a été fait pendant une création. Et parce qu'elle posait une question. Et on écrivait le titre de la question et après il y a 20 personnes qui doivent répondre à cette question. Donc ça, déjà ça prend du temps. Mais après qu'on ait, je dirais en tout cas 5 semaines de travail, elle commence à vouloir revoir des choses d'abord, parce qu'on n'était pas comédien, on n'avait pas. À l'époque où j'étais là, il n'y avait pas de vidéo. Donc on essayait de retrouver ce qu'on avait fait. Quelquefois, vous savez, on fait un truc comme ça, tac, tac. Et puis, en fait, on n'arrive pas à le retrouver. Donc ça s'éliminait de soi. Ou non, peut-être qu'on arrivait à le retrouver. Je veux dire quelque chose, c'était pas des mouvements de danse, parce que quand j'étais là, en tout cas jusqu'au film, c'est elle qui montrait des mouvements. Mais des situations de vie comme ça. Et après, elle demandait à chaque personne, alors tu as fait ça, ça, ça, ça, ça, est-ce que tu peux refaire ça, mettre ça avec ça, enfin voilà. Et quelquefois, eh ben, elle me demandait, mais elle pouvait demander à d'autres aussi, de venir travailler avec elle le dimanche. Donc bien sûr, moi j'adorais ça. Comme ça, on... Puis après, elle avait comme ça des suites de choses. Je sais pas, où plusieurs personnes faisaient quelque chose. Il y avait des grandes, grandes suites. Et après, on passait des jours et des jours à essayer de mettre la fin de cette suite avec le début d'une autre. Et donc, c'était... C'était un temps très long, très ardu, très... Et elle était très... Elle était mal physiquement, elle était malade avant chaque première. Elle... Ben voilà, parce que c'est maintenant que je chorégraphie moi-même, je me rends compte que si vraiment on a une vision, mais qu'on n'a jamais vue, c'est-à-dire une vision qui n'est pas intellectuelle, mais quelque chose qu'on ressent, mais on ne sait pas très bien qu'est-ce que c'est, mm-hmm. Une fois que on l'a, on se dit, mais est-ce que c'est vraiment bien ce que j'ai fait? On n'est jamais sûr, on n'est jamais, jamais, jamais, jamais sûr.
0: Et c'est cette incertitude qu'il faut maintenir vivante,
1: ah oui,
0: sans justement qu'elle soit mortifère d'ailleurs, hein, parce qu'elle peut l'être aussi.
1: Absolument, oui.
0: Mais
1: oui.
0: Qui doit être la source en fait ou...
1: Oui, enfin, il n'y a pas de doigt, parce que chacun a un abord différent à la création, je pense. Mm-hmm. Mais moi, c'est comme ça que je l'ai ressenti. Et puis aussi, après quelques années, de se rendre compte que de retrouver un état sans avoir appris comment le faire. Elle nous demandait de surtout pas prendre de cours de théâtre. Et ça, je comprends tout à fait pourquoi maintenant. D'avoir quelque chose qui est tellement authentique que je sais que je peux le retrouver, mmh. Et que je peux refaire exactement la même chose, mais parce qu'elle nous demandait toujours d'aller au plus près de l'authenticité, mmh. Et pas de faire mieux ou mieux et mieux. Et qu'est-ce que ça veut dire mieux? Ça veut dire qu'il n'y avait pas quelque chose sur lequel on pouvait travailler pour que ça soit mieux. Peut-être oui, les mouvements du sacre, mais en même temps, oui, il y avait besoin que ça soit, que ça soit travaillé. Mais dans les pièces comme, je sais pas, 1980, la pièce dans l'herbe ou la pièce dans la terre, comme Gebirge, c'était des choses tellement insaisissables que au lieu de faire mieux, mieux, mieux dans la forme, c'était plutôt plus authentique, plus authentique, plus authentique. Et à partir de là, une fois que je sais retrouver cette sensation intérieure qui me fait vivre ce moment-là, je sais que je peux le retrouver. Mais c'est complètement impalpable.

0: En fait, je vais me risquer à quelque chose, parce qu'en vous écoutant, y a la notion de prendre son temps, ou voire même de l'étirer, et qui me renvoie à des... Reiki Tsuchi Sensei, qui vraiment revendiquait qu'il fallait passer par des mouvements très très lents. Voilà, mais pas que lui, il y a aussi dans le buto une façon de marcher très lente qui apporte beaucoup de choses, enfin qui est une façon de ressentir et de... Est-ce qu'il y a... Et je crois que dans Feldenkrais, il y a vraiment l'idée de passer par la lenteur. Quoi.
1: Bah, Feldenkrais, oui, de... Oui, oui, oui. Il n'y a que avec la lenteur qu'on peut, que le cerveau peut faire de nouvelles connexions.
0: Est-ce que ce parallèle, il est un peu juste
1: Avec le ressenti intérieur.
0: Enfin oui, ça nous ramène à la lenteur en tout cas.
1: Ouais, le temps, mais de toute façon, le temps de voir pousser quelque chose, le temps de... c'est quelque chose d'important.
0: Oui, oui. Et aussi, je crois que... Ce serait très long hein, d'expliquer aux auditoristes vraiment la méthode Feldenkrais, mais on peut donner des petites choses comme ça. Je crois aussi qu'il y a l'idée qui est aussi dans le setai, qui est aussi ailleurs, et qui peut-être est dans votre façon d'être danseuse et chorégraphe et de pouvoir comme ça, avec l'autre, monter ou remonter des pièces. On comprend d'ailleurs l'urgence de remonter et pourquoi le répertoire de YouPortal se remonte, parce qu'en fait c'est comme un potentiel de choses qui ont encore à être révélées, non ? Il y a quelque chose comme ça que je ressens.
1: Alors c'est très ambigu, parce que pendant très longtemps, Pina Bausch ne voulait pas divulguer son travail. D'ailleurs, nous, on a aucune vidéo. On n'avait rien. Elle nous laissait rien avoir. Elle était extrêmement vigilante avec ça. Et même, on n'avait pas le droit d'enseigner des choses du sacre dans des workshops, etc., etc. Et même après son décès, je suis allée voir son fils. C'est elle qui lui a demandé de créer une fondation, Pina Bausch. Et donc, je suis allée exprès à YouPortal et pour le rencontrer, lui dire, écoute, maintenant qu'elle est plus là, je me sens, et c'est vrai, j'ai ressenti vraiment une belle responsabilité de porter cette flamme tout ce qu'elle nous a donné, tout ce qu'elle nous a, Tout ce que j'ai vécu avec elle, et quand je vois comment les discours sur le style beauchien, enfin, je peux plus entendre des choses comme ça. Donc, je me suis dit, oui, il faut que, si on me demande, j'y vais. Il m'a pas donné vraiment l'autorisation, mais je l'ai fait. Et je sais qu'il est reconnaissant maintenant qu'on le fasse, évidemment. Mais, c'était quoi la question ? Je me suis un peu perdue.
0: Eh ben oui, on s'est perdu un peu, mais c'est pas grave parce qu'on était sur, il y en avait plusieurs.
1: Ah oui, la transmission des pièces de Pina Bausch. Et je vous disais que c'était ambigu parce qu'en effet, pendant longtemps, elle n'a pas voulu transmettre ses pièces. Puis elle a commencé par Orphée, qu'elle a transmis qu'elle a donné en fait au répertoire de l'Opéra de Paris, et le Sacre du Printemps aussi. Maintenant, ils ont Contact Off. Et je trouve qu'il faut être très très très vigilant. Ce que disait Marie, la jeune danseuse de l'Opéra de Lyon, en effet, je leur ai fait traverser l'univers des questions, parce que, ah oui, il y a des danseurs du Tanztheater à YouPortal qui m'ont dit, mais est-ce que c'est bien nécessaire? On peut juste apprendre la pièce. Et j'ai dit non, parce que vous, dans la compagnie de YouPortal, quand quelqu'un arrive, il est tout de suite immergé dans cet univers. Donc, il n'y a pas besoin de repartir de zéro, peut-être, et encore. Mais là, c'est toute une compagnie qui ne connaît pas son travail, qui ne sait pas d'où ça vient. Donc, si on ne part que de la forme extérieure, eh ben, le travail est déjà foutu d'avance, je dirais. Et mais en plus, je fais une parenthèse. J'étais une fois avec Pina Bausch à l'Opéra de Paris et on a vu une pièce de Anthony Tudor, qu'elle avait dansée quand elle était jeune à New York. Et elle regardait ça, elle disait, mais mon Dieu, ce travail de bras, c'est pas ça du tout. Et c'est là que j'avais compris qu'en effet, le travail de finesse d'un chorégraphe peut se perdre au fur et à mesure et s'enliser dans une forme. Et d'ailleurs, au fond, dans toute l'histoire de la danse, il y a eu toujours des gens qui se sont montés contre ça. Hein. À tous les siècles, il y a des gens qui se sont montés contre le fait que les choses deviennent trop inscrites, trop formelles, et ça, c'est un peu comment vont les choses. Même par exemple, je pense à des groupes spirituels où on ne garde que la forme qu'un maître a transmise. Et on perd tout ce qui a fait que cette forme est advenue. Donc pour moi, c'était vraiment important ça. Mais ce dont je m'aperçois, en fait, juste pour terminer avec ça, par rapport aux jeunes, justement, je me suis aperçue avec Göbi Rüegel que les premières réactions des danseurs de la compagnie, c'était que c'était un peu passé dans le temps, parce qu'ils voyaient que la forme, justement, ils voyaient les robes, ils voyaient le... rapport homme-femme, enfin voilà. Et après, de passer par tout ce travail, de le danser même, ben, tout ça a disparu. Et après, il y a des anciens étudiants, des gens très jeunes qui sont venus voir le spectacle et qui m'ont dit, mais il y a tout dans cette pièce, il y a les migrants, il y a MeToo, il y a...
2: Mais complètement.
1: Et ça, c'est très touchant. De se dire que voilà, que ça c'était vraiment au-delà de la forme.
2: C'est quoi l'aventure d'organicité? Qu'est-ce que vous auriez envie, Anne-Martin, de... Marion, à un moment donné, peut-être que j'incrusterai ce petit morceau de l'émission, elle dit qu'en fait, elle a été absolument bouleversée dans les premières indications qu'elle vous a données de voir comment, et de façon très différente par rapport à vous trois hein, sur le plateau, quel savoir-faire vous aviez peut-être qu'elle se donnait la mission justement de d'essayer qu'enfin se montre quelque chose qui est là, qui est latent, un potentiel et qu'on voit très rarement. Est-ce que ça fait écho à ce que vous vivez et dans ce processus d'organicité?
1: C'est-à-dire que ce que j'aime là-dedans, c'est que nous, on ne s'en rend pas vraiment compte. Nous, on continue à faire ce qu'on aime faire.
2: D'accord.
1: Et peut-être qu'en effet, c'est peut-être incongru pour certaines personnes, mais pour nous, tant qu'on ne se regarde pas dans le miroir, on ne se sent pas vieux. Ou qu'on ne regarde pas des photos, parce que dans le miroir, peut-être on regarde différemment.
2: Mais est-ce que c'est seulement le miroir le sien, celui qu'on a chez soi, ou est-ce que c'est le miroir de la société aussi?
1: On parle beaucoup de ça, mais en fait, je pense qu'on a la chance aussi que c'est assez à la mode quand même d'avoir des personnes plus âgées sur scène. Alors, comment dire? Moi, j'ai recommencé à danser à 68 ans, mais c'était en voyant un danseur de cramp, très très jeune. Et voilà, il m'a émue parce qu'il avait cette urgence poétique. Et je me suis dit, mais je l'ai encore, même si je n'ai pas la même physicalité. Donc, qu'est-ce que je fais avec ça? Et je sais que, bon, pour moi, en tout cas, toute ma vie, il y a des personnes âgées qui m'ont bouleversée. Notre voisine qui m'a appris à faire du vélo, à broder, à lire, qui était une vieille dame. Ensuite, un vieux monsieur à Vauxportal, justement, qui était le mari de ma professeure de chant et qui avait été chef d'orchestre. Et puis pendant la guerre, il avait quand même continué à faire de la musique. Enfin, voilà, avec un parcours de vie incroyable et tellement de choses à raconter. Et quand on sent d'une personne qu'elle a vécu tout ça. Et puis j'ai vécu 15 ans avec un homme qui avait plus 30 ans 29 ans de plus que moi. J'ai jamais eu l'impression de vivre avec un vieux. Bon, c'était un homme incroyable aussi. Mais et puis voilà, comme on m'a toujours dit que j'étais trop vieille pour tout, ben maintenant je suis tout juste dans mon âge. Et j'ai pas.
2: On est quand même très très empêché par justement ces images qu'on impose ou qu'on met, qu'on colle aux différents âges.
1: En fait, depuis.
2: C'est vrai qu'au

0: Enfin, t'as vu l'âge que j'ai, il me dit non, non, mais tu commences, donc c'est émergent, et voilà. Donc il y avait beaucoup de. J'ai pas eu à affronter des gens qui me disent oh, mais t'es trop vieille. Vraiment pas.
1: Non, mais je pense qu'il y a un vrai besoin de lutter contre l'âgisme.
0: Alors, j'ai pas l'impression de lutter, vraiment.
1: Non, non.
0: Et bien,
1: non,
0: mais aussi,
1: tant mieux. Ça, c'est comme peut-être dans la méthode Feidenkrais, il faut pas être trop volontaire.
0: Oui, voilà.
1: Donc, non, c'est pas le fait d'être volontaire que je.
0: Mais par exemple aussi, j'avais jamais parlé des choses avant, ou quand les étudiants me demandaient ou comme ça. Mais depuis un an, il y a eu un colloque pendant la Biennale de la danse au CND justement, et qui était l'âge et la danse, enfin je sais plus quoi, quelque chose comme ça. Et donc on m'avait demandé de participer. Et puis j'ai eu des questions qui m'ont interpellée dans le sens, on m'a dit, mais est-ce que ça vous arrive de, quand vous chorégraphiez, de vous dire, ah ben ça je peux plus le faire, donc je vais pas le faire parce que je peux plus le faire. Et en fait, j'avais jamais pensé à ça parce que, bon, je fais de la danse contemporaine, hein. On a la chance de, je chorégraphie à partir de ce que je suis. Donc, évidemment, j'ai pas de restrictions parce que je fais à partir de ce que je suis. Évidemment, si je voulais danser du classique sur pointe, ben, je me dirais, zut, je peux plus le faire. Il y avait ça. Et puis, je me suis rendu compte que je pouvais donner du courage à la fois aux personnes âgées et aux jeunes. Et donc, ça, ben, je me dis, c'est une chose que j'ai envie de faire, de continuer à faire. Oui.
1: La philosophie de Moshe
0: Feidenkrais,
1: c'est qu'on a beaucoup de choses à disposition.
0: Oui, oui, oui. Oui. Mais oui, c'est sûr.
1: C'est aussi beaucoup réinventer des récits, non ?
0: Réinventer des récits.
1: Alors, réinventer des récits dans le sens où j'avais fait une surprise, mais c'est beaucoup et le temps passe. Hein. Mais je sais que comme on avait une amie en commun, Simone
0: oui,
1: Roloff...
0: Ah oui, c'est vrai.
1: Je lui ai demandé de me sélectionner si elle voulait bien 2-3 citations pour vous tendre des perches de Moshe Feidenkrais. Je vais pas avoir le temps de les lire toutes, mais elles seront dans la fiche de l'émission, ou en tout cas de les lire toutes maintenant, mais j'espère qu'elles seront dans l'émission.
0: Durant les 4 ans qu'on durait notre formation, on était 4 danseuses, et et on était quand même 30 personnes, et de voir la transformation de chacun de nous à son rythme, il y a eu des transformations incroyables. Et même nous, en tant que danseuse, moi j'imaginais que j'avais trouvé, ça y est, le chemin qui laisse passer l'énergie et tout ça, mais en fait, il y en avait encore 1000 autres, et c'est tout juste magnifique. Après, j'ai enseigné différemment aussi de laisser les étudiants aussi trouver par eux-mêmes, c'est-à-dire de leur, s'ils font quelque chose d'une certaine manière, de leur dire, et si tu le faisais autrement? Et puis après, de voir qu'est-ce qui est le plus aisé pour cette personne-là. Ça donne une ouverture par rapport à la vie aussi, évidemment. Que c'est juste le fait de délier des os peut nous aider à se délier par rapport à la vie, par rapport aux autres, par rapport à l'ouverture dans la vie. Ça, c'est une chose de Feidenkrais qui est vraiment extraordinaire, c'est vrai. Oui.
1: Merci beaucoup, Anne-Martin. Ben, j'ai hâte, j'espère que je serai dans la salle le soir. J'ai bien prévu de faire ça.
0: Parce qu'on va venir danser à Marseille, je crois. Mais en printemps, à Clap, on va venir danser.
1: Alors, je ne suis pas sûre qu'il y ait des dates prévues déjà à Paris, mais je pense que ça viendra, mais j'espère. Peut-être à la MC 93, ou je ne sais pas. Et pour l'instant, je sais que c'est plutôt donc Nantes, Marseille...
0: Et Roubaix, oui.
1: Et Roubaix, qui ont coproduit. En tout cas, j'ai hâte de découvrir ça.
0: Du coup, on n'a pas beaucoup parlé d'organicité.
1: Non, c'est parce qu'en fait, on a contourné, mais on a dit plein d'autres choses. Plein d'autres choses qui, à mon avis, ont tout à fait à voir aussi.
0: À voir, mais oui, bien sûr.
1: Mais on peut, enfin, si vous avez envie peut-être de préciser quelle est cette rencontre avec les interprètes complices, et puis surtout avec Marion Blondeau, qui en fait m'a donné cette opportunité de vous rencontrer, de vous tendre le micro pour justement, parce qu'elle trouvait que c'était, qu'elle avait vraiment sa vision, mais qu'en fait sûrement vous viviez quelque chose de très différent de ce qu'elle peut vivre elle, en fait, ouais. avec vous et grâce à vous.

0: Ouais, en fait, c'est une amie commune, Jeanne Valory, qui a dansé avec Marion, avec Fiamena, qui un jour m'a dit, ben, écoute, il y a une femme qui cherche des danseuses plus âgées, est-ce que ça t'intéresserait? Et donc, ben, on s'est parlé au téléphone avec Marion, et puis elle m'a envoyé c'était un avis d'audition, donc voilà, elle disait des choses et j'étais un petit peu prudente parce qu'elle demandait si on avait des problèmes avec la nudité sur scène et moi je lui ai tout de suite dit que je me mettrais sûrement pas toute nue sur scène. Mais petit à petit, voilà, en la rencontrant, et puis, bon, donc on a fait une rencontre avec 6 autres personnes à Avignon, ça c'était au printemps 23, donc il y a quand même bientôt 2 ans. Et c'était une audition en fait. Et voilà, il y avait Maria, aussi Maria Descortés, avec qui on travaille maintenant, mais Connie n'était pas encore là. Et puis voilà, elle nous a fait improviser, nous a demandé des choses, posé des questions. C'était très, très intéressant, mais c'était pas du tout sûr que j'allais être dans le projet. Et donc elle m'a appelé un mois plus tard en me disant qu'elle aimerait bien que je sois dans le projet. Et j'étais étonnée, elle m'a dit, mais bon, mais comment tu es étonnée? Je pensais que c'était clair. J'ai dit, mais pas du tout. C'était quand même une audition, et voilà. Donc, ben, ça m'a beaucoup touchée qu'elle pense à moi. Et en plus, après, elle me disait, on est reliés par le fait que sa mère, sa propre mère, était venue voir Contact-Off au théâtre de la ville quand elle était enceinte de Marion. Donc Marion me dit, tu vois, on est connectés depuis cette époque, j'étais vue dans le ventre de ma mère. Il y a beaucoup de choses qui se passent et je me sens très proche d'elle. Et je trouve ça magnifique en la rencontrant, elle, parce que c'est vrai que, une petite parenthèse, pour mon solo, je suis allée chercher d'abord des gens que je connais, donc qui sont de ma génération. Par exemple, l'éclairagiste, c'est Rémi Nicolas, qui est un vieux loup de l'éclairage, mais quelqu'un d'extraordinaire, que j'aime beaucoup. Mais là, du coup, avec Marion, je rencontre
1: Le
0: des gens.
1: solo, c'est reconversion, non? Enfin, moi, je l'ai traduit parce que je ne vais pas réussir à
0: Non,
1: dire le titre.
0: Umwandlung, ça veut dire.
1: Reconversion.
0: Non, non, non, non, non.
1: Conversion.
0: Non, transformation. Mais attends,
1: Transformation.
0: mais c'est encore plus que ça. Umwandlung, c'est
1: Métamorphose.
0: métamorphose. Voilà, c'est le mot que je cherchais. Mais je le trouvais un peu lourd en français, alors que Umwandlung, c'est plus dense.
1: D'accord, très
0: Et il y a
1: bien.
0: un sous-titre qui est Dialogue avec l'absent, et qui n'était pas au départ, mais que j'ai rajouté parce qu'il est important. Voilà. Et donc, je rencontre donc Marion, j'aime beaucoup sa radicalité, sa droiture, sa profondeur, la manière dont elle va au fond des choses, j'aime vraiment beaucoup ça. Et pareil, l'éclairagiste qui travaille avec elle, la dramaturge, celle qui s'occupe des costumes, celle qui s'est occupée du décor, des jeunes femmes, bon, qui ont entre 35, 40, 40, un peu plus de 40 ans, mais qui ont vraiment cette foi qui m'anime aussi, et je me sens très. Ça me donne aussi beaucoup d'enthousiasme de travailler avec elle. Et mes deux collègues, on a pris du temps pour s'apprivoiser parce qu'on venait de mondes très très différents, mais je pense qu'il y a un grand respect. En tout cas, oui, je sens qu'il y a un grand respect de la part de nous trois, envers l'une envers l'autre, les unes envers les autres.
1: Super, super Anne-Martin. Merci beaucoup, vraiment. Là, je vous propose, on va finir sur justement un petit son que j'ai pris du teaser de Métamorphose,
0: Oui.
1: parce que je vais pas réussir à le prononcer.
0: Umwandlung.
1: Voilà, Umwandlung.
0: Très bien. Oui, c'est le chant orthodoxe. Mais sinon, tout le reste de la pièce, c'est des sons d'eau, des cloches, parce que c'est un moment qui est très, très, qui est vraiment, je travaille très en contraste avec ce chant justement guerrier contre les talibans et avec toutes les femmes qu'on lapide, etc., etc. Où je marche avec un rythme très fort. Donc c'est pas représentatif de toute la pièce, on va dire.
1: Il va se rejouer ce solo.
0: Alors là, on a une date bientôt, le 16 novembre, pour un festival de danse en Suisse.
1: D'accord.
0: Puis après, au printemps, à Lyon, à la Maison de la Danse.
1: D'accord.
0: En avril. Et puis, je suis en train de... Parce que j'ai un nouveau projet avec des musiciens de nouveau. Et donc, je suis en train de chercher une boîte de prod qui peut nous aider et qui pourrait diffuser aussi. Parce que la personne avec qui je travaille veut arrêter et il n'avait pas envie de s'occuper de diffusion. Donc, pour le moment, ça me va parce que j'ai assez de projets.
1: Mais je vois, c'est ça, très florissant. Ça va dans plein de sens et dans le sens surtout du partage, en fait. Qu'on vient d'entendre par rapport à cette équipe de sans les frontières de l'âge que Organicité fait dialoguer, en fait.
0: Oui,
1: quoi.
0: Exactement.
1: Et c'est très très riche, ça, c'est très important, je pense, non, pas seulement pour vous, mais pour tout le public qui pourra être témoin de ce
0: et
1: partage.
0: Je cherche justement une boîte de prod aussi pour soutenir le nouveau projet que j'ai, mm-hmm. qui sera autour de la Gorgone de Médusa.
1: D'accord. Waouh.
0: Avec un chanteur catalan, un compositeur et un danseur aussi.
1: Super.
0: Oui.
1: Peut-être une dernière question, mais je crois que ça a été dit, mais peut-être pour l'affirmer. Donc vous êtes maintenant praticienne vraiment, parce que c'est quand même toute une école aussi d'obtenir la permission entre guillemets de pratiquer la méthode Feuerlenkreis. Vous le faites avec tout le monde ou vous l'appliquez à la danse comme
0: Bon, de toute façon, ça irrigue toute ma recherche en danse, c'est sûr. Après, je voulais pas installer des classes régulières puisque j'ai fait ça pendant 17 ans avec les danseurs dans l'enseignement. Donc je donne des classes pour les musiciens. Et puis je donne des séances individuelles aussi, mais c'est ouvert à tout le monde, bien sûr.
1: Ok, très bien.
0: Mais sinon, je n'en parle pas vraiment dans la danse, mais ça irrigue tout mon travail, évidemment.
1: Merci Anne-Martin.
0: Et ben,

0: Ainsi l'herbe, j'ai poussé, encore et encore. J'ai connu 770 moules. Du minéral, je suis mort et devenu végétal. Du végétal, je suis mort et devenu animal. De l'animal, je suis mort et devenu humain. Alors pourquoi craindre la disparition par la mort ?
1: Maulana Rumi, c'était lui qui avait qui se levait et puis qui disait des poèmes. Il dit, il y a un poème où il dit, je ne suis ni ceci, ni cela, ni ceci, ni cela, et je me lève, je vais piétiner les deux mondes et je pars en danse. Et donc la seule chose qu'il peut faire, c'est danser à la fin. Donc oui, c'est quelque chose qui me porte.
0: Multiplicité,
1: oui.
0: Non ?
1: Bien sûr, oui. Et une des belles choses d'avancer en âge, c'est de ressentir tout ça. Que, oui, on peut faire comme ça, mais on peut faire comme ça. Et on peut être comme ça, et on peut être comme ça. Et c'est... Il faut passer par beaucoup de... Enfin, pour moi, il a fallu passer par beaucoup de souffrances, beaucoup d'expériences de vie pour arriver à être... Mais c'est pas fini, hein, c'est... Il y en a toujours qui guettent au coin de la rue, mais c'est chaque fois une possibilité d'ouverture.

0: 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Nous sommes le samedi 18 janvier et vous êtes avec les Joyeux Pingouins en famille pour une nouvelle nuit du Saturday Night Fraîcheur. Vous écoutez peut-être cette émission en direct ou en rediffusion podcast. Ici Valentin pour vous partager une heure de musique ensemble, une heure d'histoire de musique ou une heure d'écoute musicale. C'est surtout ce qu'on va faire durant cette émission. Vous pouvez réagir tout au long de l'émission sur le chat de Cause Commune. Il vous suffit de vous rendre sur le site de Cause Commune 93.1 FM et de cliquer sur le bouton chat pour rejoindre le réseau et ainsi pouvoir réagir tout au long de l'émission, donner vos avis, vos commentaires ou vos questions. Vous pourrez également retrouver cette émission en podcast sur le site de Cause Commune 93.fm ou sur le SoundCloud des Joyeux Pingouins en famille. Allez sur le site SoundCloud, tapez les Joyeux Pingouins en famille et vous retrouverez cette émission. Vous aurez peut-être reconnu ou pas le discours de Carlos Ghosn lors de sa conférence de presse du 8 janvier 2020 en introduction de cette émission. Cette conférence de presse qu'il avait fait suite à son évasion du Japon. C'était pour moi l'occasion de pouvoir vous souhaiter une bonne année, comme l'a fait Carlos Ghosn, mais aussi de pouvoir faire un petit clin d'œil à l'actualité et aussi un petit clin d'œil au thème que nous allons aborder aujourd'hui lors de cette émission. Cette émission ne va pas être consacrée sur les évasions, quoi qu'on aimerait bien, mais plutôt sur la musique japonaise. On va pas tant en parler de cette musique, on va surtout l'écouter et la découvrir ensemble. J'aimerais pouvoir peut-être prochainement vous faire une chronique plus détaillée sur la musique traditionnelle japonaise, mais c'est une musique qui est très très riche, comme toutes les musiques traditionnelles. Et je me sens pour l'instant pas assez légitime de pouvoir vous en parler, du coup j'ai préféré donner les rênes à quelqu'un d'autre pour nous faire découvrir cette musique. Avant déjà d'introduire cette personne, j'aimerais vous préciser que du coup le chant de prière qu'on entendait derrière le discours de notre très cher Carlos Ghosn était un chant de prière qui nous vient du temple de moines de Daidokuchi de Kyoto. C'est sans plus une prière bouddhiste assez classique. La musique que vous pouvez entendre derrière moi je les vois que vous entendez, c'est un style de musique qu'on appelle le gagaku. Le gagaku, c'est une musique de cour, c'est la plus ancienne des musiques traditionnelles du Japon. C'est un mélange de chansons, de danse et d'autres éléments de l'univers asiatique. C'est du coup la musique surtout impériale et qui est aussi très présente sur l'aspect théâtral japonais. Dans le même univers et à l'aspect assez traditionnel et impérial de la musique japonaise, on peut aussi retrouver le kabuki, le no, le shomyo ou le jorui. Des musiques très traditionnelles et qui étaient vraiment vouées à être jouées devant l'empereur. Moi aujourd'hui on va parler d'une musique et on va surtout s'écouter une musique un peu différente. Alors avant tout ça, j'aimerais vous préciser que j'ai invité pour cette émission un DJ japonais qui s'appelle Obo Brasil, de son vrai nom Hisashi Shaki Matsumoto. C'est un DJ que j'ai eu l'honneur de rencontrer lors d'événements organisés par le collectif Voodoo Hop à Berlin. Durant la fin de l'été, le collectif Voodoo Hop a invité un certain nombre de DJ japonais sur Berlin, des DJ comme le DJ Mamazu, le DJ Ground, mais du coup aussi ce fameux Obo Brasil que j'ai eu l'honneur de rencontrer et d'inviter pour cette émission. J'ai été frappé lorsque je l'ai rencontré à Berlin car c'est un DJ qui mixe que sur vinyle, qui vous joue une sélection très raffinée et très pointilleuse, principalement de la musique japonaise, qui enchaîne les morceaux avec une fluidité et une aisance qui est assez impressionnante. Je me suis donc permis de garder contact avec lui pour pouvoir tout de suite le réinviter sur un Saturday Night Fraîcheur. Et il nous propose ce soir de nous jouer quelques morceaux de sa collection de vinyles qu'il a. Certains vinyles, et il m'a dit qu'il venait d'un disquaire qui est au Japon où tout coûte à peu près 1€, qu'il a une grande collection du coup de vinyles qu'il a trouvé chez ce disquaire. Certains vinyles qu'il a joués sont de personnes de sa famille qui ont disparu aujourd'hui, ou alors c'est des personnes qui voulaient pas se séparer de leur vinyle, qui s'en servaient pas mais qui voulaient pas s'en séparer, qui faisaient une autre utilité que juste croupir dans leur armoire, du coup ils lui ont donné. Il a du coup joué un peu toute une sélection de ces vinyles là, et c'est surtout des vinyles qui comportent une musique traditionnelle japonaise, plutôt traditionnelle populaire, qui s'appelle le Minyo. Donc populaire parce que c'était des chants qui chantaient un travail pour une activité assez difficile. Il y a de cela quelques centaines d'années, des travailleurs au chant notamment, ça chante un peu toute cette époque un peu populaire. De base, c'est un chant qui est chanté en a cappella, du coup sans accompagnement, que ce soit en solo ou en groupe. Un peu comme dans le même genre de chant qu'on retrouve dans la musique du sud des États-Unis avec les débuts du blues. Et c'est plus tard dans l'histoire que ce chant sera accompagné par un instrument traditionnel japonais bien connu qui s'appelle le shamisen, une espèce d'instrument à cordes assez mélodieux qui sert surtout à jouer des mélodies. On y rajoutera aussi des instruments de percussion, notamment beaucoup de tambours, notamment quand il s'agit d'interpréter des chants ou des danses de cérémonies religieuses. Mais bon, je vais pas vous parler plus de ce style de musique japonais que je ne connais pas assez, que j'ai envie de découvrir avec vous ce soir. Je suis très heureux de pouvoir inviter Obo Brésil pour nous jouer ce mix particulier qu'il a sélectionné. La playlist de son mix sera disponible sur la description du podcast de cette émission, que ce soit sur le site de Cause Commune ou sur la page SoundCloud des Joyeux Pingouins en Famille. Vous pourrez accéder à cette playlist pour pouvoir retrouver les morceaux qui vous ont plu ou que vous avez envie de réécouter. En tout cas, je suis très heureux de pouvoir vous retrouver dans une nouvelle année, l'année 2020, sur les ondes de Radio Cause Commune 93.fm. J'espère que vos fêtes de fin d'année se sont bien passées et je vous souhaite le meilleur pour cette nouvelle année qui commence. Je remercie encore une fois Obo Brésil pour le mix que nous allons découvrir ensemble. Arigato gozaimasu, my friend Obo Brésil. Thank you for your mix et je vous souhaite une bonne écoute.
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C'est une nuit du Saturday Night fraîcheur. Nous écoutons un mix du DJ japonais Obo Brasil. Un mix principalement sur vinyle. Il nous joue un mix d'une musique japonaise populaire qui s'appelle le Minyu. J'espère que vous passez une bonne écoute. En tout cas, bienvenue sur les ondes de Radio Cause Commune 93.1 FM.

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Nous écoutons un mix du DJ japonais Obo Brazil.